0: se réclame du Christ, mais vraiment à tous les hommes, et avec l'idée d'exposer comment est-ce que l'Église envisage la présence et l'action et son action dans le monde aujourd'hui. Alors j'ai relu Gaudium et Spes en essayant de voir de quelle manière ce texte parlait du monde moderne quand il en était question. Alors il y a un premier passage, c'est un passage au niveau international, c'est un passage qui parle des nations, c'est un passage qui évoque la modernité en contradiction avec le développement. On pourrait comprendre quand on le lit que est moderne ce qui est libre, je cite un extrait, les nations en voie de développement, comme celles qui furent récemment promues à l'indépendance, veulent participer aux bienfaits de la civilisation moderne, tant au plan économique qu'au plan politique, et jouer librement leur rôle sur la scène du monde. Donc quelque part, est moderne les nations qui peuvent participer à l'évolution du monde. Comment vous l'entendez ?
1: Moi, je pense que le terme civilisation moderne inclut l'ensemble des progrès techniques réalisés au XXe siècle. Je pense que c'est plutôt dans un sens restrictif que le terme a été utilisé. Ça n'est pas, certains l'ont critiqué, ça n'est pas un agenouillement devant cette civilisation, mais c'est faire profiter l'ensemble de la planète des bienfaits, des progrès, à condition que ces progrès ne soient pas sous-tendus par des principes hostiles au christianisme. Mmh. C'est quand même assez nouveau par rapport à des textes antérieurs. C'est une des premières fois que l'Église utilise de manière positive le terme moderne, alors que jusqu'à présent, il avait toujours été utilisé de manière négative, de manière idéologiquement hostile à l'Église. Mmh.
0: Oui, parce que là, on entend bien les bienfaits de la civilisation moderne. Il y a une autre citation que je vais vous lire parce qu'elle me paraît intéressante sur les contradictions justement de ce monde moderne. Le monde moderne apparaît à la fois comme puissant et faible, capable du meilleur et du pire, et le chemin s'ouvre devant lui de la liberté ou de la servitude, du progrès ou de la régression, de la fraternité ou de la haine. C'est intéressant aussi cette dualité quelque part. Est-ce que cette dualité, elle est propre au monde moderne justement, Étienne Fouilloux ?
1: Moi je pense que oui, c'est surtout la pensée de l'Église catholique. Elle a toujours pensé que les progrès qui pouvaient être faits étaient ambigus, profondément ambigus et qui pouvaient porter au bien ou porter au mal dans un discours un peu parfois manichéen. Alors, elle a beaucoup insisté dans Gaudium et Spes sur les signes des temps.
0: Il faut définir ce que c'est les signes des temps. C'est vrai que c'est un terme qui est resté.
1: C'est un terme qui a été employé pour la première fois par Jean XXIII dans son encyclique sur la paix. Mais il y voyait un sens presque uniquement positif. Et c'est là l'ambiguïté, parce que les signes des temps, ça peut être l'émancipation des peuples colonisés, ça peut être le développement de l'ensemble de la planète, ça peut être l'émancipation des femmes, ça peut être toute une série de choses positives. Mais au XXe siècle, les signes des temps, c'est aussi la guerre froide, les guerres coloniales, l'équilibre de la terreur atomique, c'est aussi un signe des temps. Mmh. Or, dans Gaudium et Spes, l'expression est presque uniquement utilisée dans un sens positif. C'est le père Chenu, dominicain, qui a beaucoup insisté là-dessus, mais quand on regarde ce qu'a été l'histoire du XXe siècle, on ne peut pas dire que les signes des temps étaient uniquement positifs, allaient uniquement dans le bon sens, vu la masse de guerres et d'extermination et tout ça qui ont eu lieu.
0: Et pourtant, Vatican II arrive après ces événements, puisqu'on est en 1962-65.
1: Oui, mais justement, Vatican II arrive au moment de ce qu'on a appelé les Golden Sixties, où on a l'impression que les nuisances que j'ai évoquées sont en train de s'atténuer, que la guerre froide est beaucoup plus calme qu'elle n'était à un certain moment, même s'il y a la crise de Cuba, des fusées à Cuba en 62, que les pays colonisés sont en voie d'émancipation, que l'abondance est en train de gagner l'ensemble du globe, que l'idée de crise économique paraît complètement obsolète. Donc, je suis sûr que le Concile Vatican II s'inscrit dans cet optimisme des Golden Sixties, ce qui fait que le texte a mal vieilli, parce que il a dû être appliqué dans un monde qui était beaucoup plus conflictuel, où la crise économique était réapparue, où les conflits étaient réapparus. Il est très tributaire de cette époque. Il marque une évolution sensible par rapport à la méfiance de l'Église à l'égard du monde moderne. Le texte est beaucoup plus positif que les textes antérieurs de l'Église, ce qui lui a été reproché, ne faisant pas assez de place au péché, à la croix, etc. Mais il tombe un peu à plat dans les années 70, avec le retour de la crise économique.
0: Mais c'est aussi l'ironie d'un texte qui cherche à rejoindre ses contemporains aussi.
1: Oui, bien sûr. Et c'est une nouveauté, parce qu'au début, ce texte n'était pas dans les prévisions du programme conciliaire. Oui. C'est un texte qui a été rajouté, le raisonnement étant le suivant. Ce concile ne peut pas s'adresser uniquement aux catholiques. Il faut qu'il parle aussi au monde de ce temps, avec des débats qui sont entre une partie de la majorité conciliaire, plutôt française et belge, assez favorable à l'évolution, les signes des temps, c'est du père Chenu, et puis des théologiens allemands, notamment Ratzinger, mais aussi un peu, également Rahner ou d'autres, ou le cardinal Wojtyła, qui disait « Attention, ce monde, il est aussi celui qui a connu l'extermination des Juifs, qui a permis le développement de la bombe atomique et Hiroshima et Nagasaki. Donc, attention, n'allons pas trop le flatter ou le suivre à un moment où les choses sont beaucoup plus... Même si elles semblent s'améliorer dans les années 60... Il ne faut pas oublier ce qu'a été le reste du XXe siècle.
0: Oui, on imagine aussi que quand il y a 2500 évêques qui sont rassemblés et cardinaux, c'est un bouillonnement aussi d'idées et de contradictions quelque part au sein même de l'Église. Et c'est donc, inévitable.
1: Le texte est plutôt un compromis entre les deux tendances majeures que j'ai exposées, qui, au sein de la majorité. Hein, la majorité s'est cassée là-dessus. Finalement, bon, le texte a été adopté presque à l'unanimité, mais le courant Ratzinger-Wojtyła, si on peut dire, a quand même marqué le texte. Et le dernier texte que vous avez cité marque bien les ambiguïtés.
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0: Étienne Fouillou, un dernier mot sur l'homme moderne. Qui se connaît de mieux en mieux, l'homme moderne, je cite, est en marche vers un développement plus complet de sa personnalité, vers une découverte et une affirmation toujours croissante de ses droits. Alors, face à l'homme moderne, le rôle de l'Église, là aussi, il est peut-être de rappeler la permanence dans le mouvement.
1: La définition est très optimiste, hein, parce que l'homme moderne, c'est aussi celui qui a massacré des Juifs ou des Arméniens. Donc ça va bien dans le sens d'un certain optimisme. Je trouve que si on devait réécrire ce texte aujourd'hui, on serait bien moins favorable à ce développement. Alors ça accompagne aussi un autre phénomène des années 60, qui est l'extraordinaire développement des sciences humaines.
0: Voilà, c'est à ça que je voulais en venir, c'est que l'Église, quelque part, elle rappelle aussi là que, et je la cite, elle révèle en même temps à l'homme le sens de sa propre existence, c'est-à-dire de sa vérité essentielle. Et ça, c'est quelque part ce qui va traverser le temps, les 2000 ans du christianisme.
1: Absolument.
0: Face à un homme moderne ou non, quelque part.
1: Oui, oui, oui.
0: Mais l'Église sent là que quelque chose est en train de lui échapper sur justement ces hommes qui font appel à la psychologie qui est en train de se développer dans ces années-là, à d'autres sciences. Elle est dans la peur, l'Église, face à cet homme qui commence à se connaître par les sciences?
1: Non, cet aspect-là commence tout juste. Hein. Et dans la minorité de la majorité, c'est-à-dire les hommes qui sont sceptiques à l'égard d'une évolution trop favorable. On pourrait citer aussi le père de Lubac, le jésuite, qui n'aimait pas du tout les sciences humaines. Et on en est au début. Hein. C'est-à-dire que la psychologie, la sociologie... l'histoire, ça fait longtemps, mais psycho et sociaux sont en train de s'imposer. Et le concile sera tout de suite assez décalé par rapport à elle, parce que le concile est fondé sur une croyance en un humanisme inspiré par la foi, un humanisme chrétien inspiré par la foi. Or, en 1966, c'est-à-dire un an après le Concile, paraissent les écrits de Lacan, le livre d'Althusser, les livres de Lévi-Strauss, qui affirment que non seulement l'homme n'est pas forcément le nec plus ultra de la création, et que cet humanisme chrétien, comme tout humanisme, il est condamné, aussi bien l'humanisme marxiste que l'humanisme chrétien, par des tendances qui disent, de toute façon, l'homme n'est pas conscient de ce qu'il fait, la psychanalyse lui dit que sa propre conscience ne lui dit pas tout ce qu'il est, ni le langage qu'il utilise, hein, les deux fers de lance, c'est la psychanalyse et la linguistique, et l'Église va se trouver décalée par rapport à ça, parce qu'elle n'a pas vu. Entre 62 et 65, les choses ont beaucoup évolué. Ces disciplines se sont affirmées et elles vont régner jusqu'à la crise de 68. Elles contestent formellement l'humanisme.
0: Merci Étienne Fouillou, on vous retrouve demain. Vous êtes spécialiste de l'histoire de l'Église catholique. À demain. Et nous voici au seuil d'un temps de prière guidé par une communauté monastique, juste après la pause musicale sur votre radio chrétienne.

De la première épître de saint Pierre. Soyez sobre, soyez vigilants. Votre adversaire, le démon, comme un lion qui rugit, va et vient à la recherche de sa proie. Résistez-lui avec la force de la foi.

0: Prions le Seigneur. Seigneur Jésus-Christ, dont le joug est facile et le fardeau léger, nous venons remettre en tes mains le fardeau de ce jour. Accorde-nous de trouver près de toi le repos, toi qui règnes pour les siècles des siècles.
1: Amen.

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2: Comme tous les mardis, Christophe, vous recevez un auteur, une autrice à l'occasion d'une publication récente. Je me demande souvent, en voyant les piles de livres sur votre bureau, comment vous les choisissez. Est-ce l'originalité d'un sujet ?
3: Oh, vous savez, les sujets sont très exceptionnellement originaux. Hein. C'est l'amour, la famille, la guerre, la passion, les parents, la filiation. En revanche, c'est le traitement qui va être singulier. C'est aussi une voix, un style, un regard personnel.
2: C'est ce que vous avez trouvé dans « Vivre sans bonheur, à n'en point dépérir » de Véronique Ovaldé, que publie Flammarion.
3: Ben exactement. Bonjour Véronique Ovaldé.
4: Bonjour.
3: 11 romans au compteur et des prix. Prix France Culture Télérama, prix Renaudot des lycéens, grand prix d'électrice Elle, Goncourt de la Nouvelle. Vous tutoyez les récompenses et c'est mérité. Ouest France vous a même couronné de « Reine du mot juste ».
4: J'adore.
3: C'est exactement ce que j'ai pensé en vous lisant.
4: C'est vrai ?
3: Oui, exactement.
4: J'adore.
3: À l'intérieur de votre narration, vous intervenez personnellement. Parfois, je m'interroge sur les raisons qui me font écrire cette histoire à la première personne, moi qui ai si longtemps évité de me frotter à cette formule, tournant autour, mais jamais ne m'y laissant complètement aller, dans une sorte de gêne et d'entêtement enfantin. Je continue obstinément d'écrire de la fiction, persuadé que c'est le seul moyen de rendre le plus justement compte de l'intériorité des choses. Vous dites écrire la nuit. Et dans ces nuits d'écriture, vous aimez les variations sur un thème, comme en musique. Et vous partez sur un rêve ou un cauchemar. Vous nous emmenez loin, loin, loin, avant de revenir à la réalité en précisant « c'est pas comme ça que ça s'est passé ». Ou juste deux mots. Sauf que... L'océan des options infinies, c'est comme l'écriture d'un roman. Donc attention, tout est possible, vivre sans bonheur et n'en point dépérir, Véronique Ovaldé, c'est chez Flammarion. C'est l'histoire de vos parents.
4: C'est l'histoire de ma mère, c'est pas l'histoire de mes parents, surtout pas, c'est l'histoire de ma mère.
3: Non, mais l'histoire de vos parents qui est focalisée sur votre mère.
4: Oui, je sais, mais c'est parce qu'en fait, lui, il prenait tellement de place que j'ai passé mon temps en écrivant ce livre à essayer de tenir les rênes, à essayer de faire revenir toujours ce texte à cette femme qui était a priori une anti-héroïne, mais je voulais que ce soit elle, en fait, le personnage principal.
3: Que vouliez-vous écrire ? Un hommage, une lettre d'amour, l'effarement d'une fille face à un destin qu'elle voudrait exorciser ?
4: Alors, j'ai vraiment pas pensé ni hommage, lettre d'amour sans doute, parce que c'est une femme que j'aime beaucoup, mais je n'ai pas pensé à hommage parce que c'était plus presque une enquête au départ. C'était, je voulais comprendre comment cette femme qui avait vécu cette vie qu'elle qualifie elle-même de bien ratée, et quand elle dit bien ratée, j'ai bien raté ma vie, me dit-elle. Elle le dit avec une espèce de malice, de rire doux. En fait, c'est assez surprenant, en fait, de l'entendre dire ça. En fait, c'était, je voulais savoir comment, après une vie si longue et si parsemée d'embûches et de douleurs et de mépris, et ben comment, en fait, elle continue à être dans la joie. Moi, ça, vraiment, c'est quelque chose, dans la joie, la générosité, c'est quelque chose qui me titillait.
3: Elle s'appelle Marie.
4: Non, ça c'est ma grand-mère qui s'appelait Marie.
3: Quand le récit commence, oui.
4: Ah pardon.
3: Quand le récit commence, Marie a 2 ans.
4: Non, c'est Simone.
3: Voilà. 3 peut-être, elle vit à la ferme, Simone. C'est la guerre, les Allemands ont réquisitionné la ferme.
4: Oui.
3: Il y a Helmut.
4: Ouais.
3: Premier contact avec un homme bienveillant.
4: Ouais. Il y en a en fait des hommes bienveillants, oui.
3: C'est un Allemand, c'est un ennemi.
4: C'est un Allemand, c'est un ennemi.
3: Et il va la sauver des bombes.
4: Il va la sauver et il va l'aider à imaginer un avenir, imaginer d'autres possibles que ceux qui lui étaient dévolus. Et puis, il y aura plein d'autres possibilités dans sa vie qui vont être inscrites et qui vont malheureusement, en fait, se retrouver dans des impasses. Et c'est ça qui m'intéressait dans la vie de cette femme, de ma mère. C'était toutes les fois où elle avait emprunté le virage qui était face à une impasse. On se pose souvent ces questions-là, non ? Alors,
3: oui.
4: Parfois sur nos propres vies. Moi, ce n'était pas mon cas, pas sur ma propre vie. Mais sur la vie de cette femme, sur ma mère, c'était quelque chose qui m'intéressait énormément.
3: Alors, le père dîne tous les soirs chez ses parents dans la ferme haute ?
4: Oui, dans le père de ma mère. Il dînait tous les soirs. En fait, il était... J'ai jamais rencontré aucun de mes grands-parents. Mais elle me raconte encore comment était son père. Elle me disait, en fait, il était le fils. En fait, il est toujours resté le fils de ses parents, de ses avaricieux, comme elle disait, comme elle dit toujours. C'était donc son père n'a jamais été un père, ni n'a jamais été un mari. C'était le père, le fils de ses parents.
3: Alors justement, tout le monde est un peu désigné par la fonction.
4: Oui,
3: la mère, le père, le fils, les parents. On n'a pas de prénom, on n'a pas de mon chéri, on n'a pas de tendresse, surtout pas. Et
4: c'est indécent la tendresse pour ces gens-là.
3: Oui. C'est-à-dire que c'est indécent au sens où ils se mettraient à nu, c'est-à-dire en vérité.
4: Bien sûr.
3: Or, leur vérité, ils ne veulent pas trop la montrer.
4: Ils ne veulent pas la montrer. Et même les prénoms, en fait, sont abolis. Vous savez, je dis dans le livre que moi, on ne m'a jamais appelée par mon prénom. On m'appelait Albertine Sarrazin ou Bernadette Soubirous. C'était mes deux noms.
3: Ça vous va bien?
4: Oui, ça me va pas mal. J'aime bien moi, l'écartèlement entre Bernadette et Albertine. Moi, ça me va assez, en fait. J'aime
3: encore,
4: assez.
3: Vous vous amusez en nous surprenant par des incises. Sauf que ça ne s'est pas passé ainsi. C'est de l'espièglerie?
4: Alors, ah oui, j'aime bien ce terme. J'adore.
3: Oui.
4: Souvent, je dis, oui, il y a de la drôlerie dans mes textes, de la causticité, il y a de l'humour. Mais espièglerie, ça me va très bien. Je crois que j'endosse parfaitement cette jolie cape de femme espiègle.
3: Eh bien, ça vient tout de suite en vous lisant, bien évidemment. Alors, c'est une petite paysanne et elle restera une paysanne jusqu'au bout dans son tempérament. Sauf qu'elle épouse un peintre en bâtiment rencontré chez les Chauniard, une famille où elle travaille comme bonne à tout faire. Ce jeune homme a passé 3 ans en Algérie, de 54 à 57. On pourrait parler de traumatisme de guerre, sauf que on ne parle pas de guerre. Et c'est là où vous avez un paragraphe qui est tout à fait réel et saisissant, je vous cite. À ce moment-là, on n'appelle pas encore cette guerre opération de maintien de l'ordre. On l'appellera plus tard les événements. Événements m'évoquent les troubles en Irlande. Ces mots ne peuvent pas réellement exister s'ils ne sont pas objectivés. Un événement est heureux ou tragique, un trouble est obsessionnel, compulsif ou visuel. Mais au pluriel et isolé, ces mots restent sur le bord des choses. Ils ont un côté « vous voyez ce que je veux dire ». Ils sont à la fois menaçants et timorés, ce qui pourrait être une définition de l'hypocrisie. Même les événements semblent hypocrites. Et c'est terrible pour le père, qui va revenir d'Algérie après avoir passé 3 ans là-bas.
4: Oui, bien sûr. Il va
3: est traumatisé.
4: Abîmé. Je ne sais pas exactement, parce que moi, je le rencontre beaucoup plus tard.
3: Oui.
4: Finalement, je nais dans les années 70. Mais cet homme, en fait, revient... En fait, surtout, ce qui est intéressant, c'est que moi, je le connais après. Après ces événements-là,
3: bien
4: et bien longtemps après ces événements-là. Mais je ne sais pas qui c'est. Non. Qui est cet homme avant de partir en 1954? Quand il parle 1954, il a 20 ans. Il part pour les chasseurs alpins. Et lui, il est très content. Parce qu'il vient de région parisienne. C'est un gamin qui vient du Pays Basque et qui est arrivé du Pays Basque espagnol. Il est arrivé en région parisienne parce que ses parents, en fait, sont là, comme il y a plein d'immigrés italiens, polonais, espagnols, à ce moment-là, en région parisienne. Il est là et puis on lui dit chasseur alpin. Donc lui, il est content. Chasseur alpin, c'est la neige, le ski,
3: oui.
4: Les copains. Et sauf qu'en fait, au bout d'un mois, on leur dit « Ah, vous allez... »
3: Au bled.
4: Et bien, vous allez de l'autre côté.
3: Voilà.
4: Vous allez au Maroc, vous allez en Algérie pour des opérations de maintien de l'ordre. Donc, au début, ils y vont tranquillement parce que bon, bah, on leur dit d'aller faire ça, ils le font. Et puis, au bout d'un moment, on leur dit vous êtes des super ADL. Et là, mon père me racontait toujours ce moment où on leur a dit ils les ont fait sortir de leur casemate en plein Sahara. Et ils leur ont dit, leur colonel leur a dit, vous êtes des super ADL. Et tous les jeunes gens ont dit, ouais, super. Ils ne savaient pas ce que ça voulait dire. Et super ADL, ADL, ça voulait dire au-delà de la durée légale. Et super ADL, ça voulait dire très au-delà de la durée légale.
3: Et là, vous touchez, Véronique Ovaldé, dans votre roman « Vivre sans bonheur et non point dépérir », vous touchez vraiment une génération où des tas d'hommes qui sont partis en Algérie ne sont pas revenus anciens combattants. Comme les aînés.
4: Absolument.
3: De 14 ou de 40, ils sont rentrés et fermés votre gueule. C'est-à-dire qu'ils n'ont pas raconté la guerre. Ils n'ont pas. C'est même pas le mot guerre, comme je viens de le citer. Donc ils ne pouvaient rien raconter. Ils ont gardé ça pour eux.
4: Et ça a moisi très fort.
3: Mm-hmm. C'est-à-dire que ça a moisi à la fois dans le couple, on va le voir, mais ça a moisi aussi pour les enfants. Parce que ce qui touchait à l'histoire, la guerre, on rentre de la guerre, ben, il n'y avait pas d'histoire. Donc il n'y avait pas de gloire. Et ça, c'est terrible pour eux.
4: C'est terrible. Je pense que ça a été terrible pour ces hommes et ça a été terrible pour les gens qui ont vécu auprès d'eux.
3: Oui.
4: Après. Parce que on raconte souvent, d'ailleurs, quand on lit le livre de Laurent Mauvignier, Des hommes, on voit bien en fait qu'il le dit avec vraiment beaucoup d'intelligence l'ambivalence adéquate. C'est à la fois très difficile pour ces garçons-là, ces jeunes hommes qui arrivent sur place, qui ne savent pas ce qu'on leur demande de faire, ils ne comprennent pas ce qu'on leur demande de faire, parce que rien n'est dit. Et quand ils reviennent, ils n'arrivent pas à mettre des mots.
3: Non.
4: Donc ils sont tous complètement handicapés pour raconter ce qui s'est passé.
3: Et ils ne veulent pas le raconter.

0: Vous voyez ces petites maisonnettes qui n'étaient pas faites pour durer d'ailleurs. Et donc, ils habitaient là et ma mère habite toujours là. Et ce sont ces maisons qui sont en train d'être détruites, démolies ou murées et de façon à laisser la place à des logements plus lucratifs aussi, enfin des bâtiments. Et c'est des bâtiments où il y a beaucoup plus de gens et beaucoup plus d'électeurs. Et donc, en fait, ces maisons, c'est très étonnant, c'est de vivre. Moi, j'ai vécu toute mon enfance et je retourne tous les week-ends voir ma mère dans cette petite maison d'ouvrier complètement isolée, parce qu'autour d'elle, c'est la dévastation.
1: C'est un dessin de sans-paix presque.
0: Ah, mais c'est un dessin de sans-paix.
1: Alors, votre mère prend l'opacité de cet homme pour de la profondeur, et puis il est beau. Elle n'est pas insensible, et c'est de son âge. On a envie de dire, elle se sentait pantelante. Ce mot lui convient parfaitement. Il dit la timide langueur sexuelle et latente.
0: Pantelante, c'est magnifique.
1: C'est magnifique.
0: Pantelante.
1: Ah, ben ça vaut, Espièglerie.
0: Eh ben ouais, eh ben voilà, ben reine voilà. Du mot juste.
1: Mais oui, le mot juste, la reine des mots justes. Et finalement, elle épouse un garçon saccagé, mais ouais. Elle ne le sait pas encore.

0: Kessia et la symphonie fantastique de Berlioz, l'orchestre de Paris que dirige Herbert von Karajan. 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
2: Alors je suis avec Véronique Ovaldé et nous papotons de son nouveau roman « Vivre sans bonheur et non point dépérir » que publie Flammarion. Et alors là, Véronique Ovaldé, vous parlez de l'innocence des filles de la campagne ou de la condition féminine de l'époque finalement. Mon Dieu, je vous cite, mon Dieu, c'est fatigant, n'est-ce pas, cette tendance si commune à s'accuser de tout ce que l'on subit. Je crois qu'en fait, toute la violence conjugale est là.
3: Mais oui, c'est pas juste un truc des filles de la campagne, c'est un truc de... Malheureusement, en fait, c'est un... Pardon de dire ça, parce que je suis avec des messieurs dans ce studio, mais c'est un truc des femmes. Vous savez, en fait, les femmes, elles ont tendance, quand on leur écrase le pied... C'est intéressant, vous allez voir. En fait, écrasez-leur le pied dans le métro, elle va vous dire pardon. Mmh. C'est très étonnant, en fait. Les femmes ont l'habitude de dire pardon pour tout, tout le temps. C'est comme un mot magique. Et donc, en fait, elles s'accusent tout le temps de ce qu'on leur fait subir.
2: Et on a l'impression, dans l'histoire de votre mère, qu'il s'agit tout le temps d'une automutilation.
3: Automutilation, j'avais pas pensé à ce terme. Mais
2: justement, parce que pardon pour tout.
3: Oui, non.

0: c'est
1: parce que hop, on en rajoute parce que parce qu'elle ressent la violence qui est terrible de la part de votre père, que ça soit dans le silence ou que ça soit dans les engueulades, voire les coups.
0: Bien sûr.
1: Parce qu'il y a l'alcool qui est au milieu et la fatigue aussi. Et à chaque fois, bon, ça peut être de ma faute finalement.
0: Oui, alors ça, c'est un truc très courant, hein, je pense,
1: ça,
0: dans la violence domestique. C'est de penser, en fait, qu'on est responsable de la violence qui nous est faite.
1: Oui.
0: Je pense que ça, c'est un truc très courant. La culpabilité...
1: On est coupable, voilà.
0: On est coupable.
1: Absolument.
0: La culpabilité... Et vous savez, mon père disait toujours quelque chose que disent souvent les hommes violents. Il est toujours, si tu frappes ta femme, tu ne sais peut-être pas pourquoi, mais elle le sait. Ça, c'est quelque chose qui est quand même très courant chez ces gens-là. Mais au-delà de ça... La culpabilité d'être maltraité, déjà, parce que vous acceptez la maltraitance.
1: Oui.
0: Vous donnez un sens à cette maltraitance.
1: Mais parce qu'elle ne sait pas ce qu'est la traitance.
0: Non, elle ne sait pas bien ce que c'est.
1: Elle ne l'a pas vu chez ses parents.
0: Elle ne l'a jamais vu.
1: Et elle ne l'a jamais vu, donc elle trouve que c'est normal.
0: Absolument.
1: De se faire engueuler parce que la soupe est froide, c'est normal.
0: Oui.
1: Pour elle.
0: Ça lui semble tout à fait normal.
1: Et si elle se fait engueuler, c'est de sa faute. Parce qu'elle aurait dû la réchauffer avant.
0: Mais ça, c'est pour ça, en fait, que ce livre, il est à la fois une forme de radioscopie sociétale, enfin, sur toutes ces femmes qui ont... Voilà, qui viennent de ce genre de milieu, qui sont ce genre de femmes, en fait, qui ont accepté l'autorité. Qui leur avait été imposée. Et puis, en même temps, quelque chose de très spécifique, qui est cette femme face à un homme comme mon père, très singulier, fou, avec son côté visionnaire apocalyptique. Mais moi, ce qui m'intéressait, c'était cette femme. C'est pour ça que j'ai tenu à écrire un livre, non pas sur lui, mais sur elle. Ça m'intéressait. Comment elle a réussi à traverser toutes ces années d'humiliation et en restant intouché, en restant inaltérable.
1: Alors, il est jaloux, il lui interdit de travailler, il lui interdit d'avoir de l'argent. Il faut rappeler quand même que les femmes ont pu disposer d'un chéquier qu'en 1965.
0: C'est dingue, non ? C'était avant-hier.
1: Mais oui. Elle est bonne à laver, repasser, nettoyer, cuisiner, servir, se faire sauter furtivement et se taire. C'est ça la condition féminine.
0: C'est ça la condition féminine.
1: Parce que ce n'est pas la condition féminine ouvrière que ça soit vraiment dit. Moi, je ne l'ai pas senti comme ça, comme une question sociologique. C'est la condition féminine de ces années, de la fin du 20e siècle, j'allais dire le 19e, parce que ça semble archaïque, encore que ça l'est aujourd'hui encore.
0: Bah, j'imagine en fait que c'est difficile de sortir de ces carcans qui sont installés depuis tellement, tellement, tellement de siècles. Je pense qu'en fait, c'est ça qui est fou. C'est que ce qu'on dit là, à l'instant, c'est que ces femmes, elles n'avaient pas le droit de travailler sans l'aval de leur mari. Elles n'avaient pas le droit d'avoir un compte en banque. Elles n'avaient le droit de rien. C'était ma mère, ma mère, quand elle est née, il n'y avait pas le droit de vote. Pour les femmes, là, tu dis, mais attends, c'est la moitié de l'humanité, donc en fait, on considère que c'est quoi ? C'est que c'est des chihuahuas, en fait. On considère qu'en fait, ils n'ont pas de cerveau. C'est très étrange, en fait, d'avoir...
1: Ça, on ne peut plus le comprendre aujourd'hui.
0: Non, mais oui, mais alors voilà, moi qui suis née dans les années 70, ça me paraît complètement fou. Enfin, ça ne me paraît pas fou, d'ailleurs, parce que j'ai vécu avec cette femme, mais ça me paraît important d'en parler et de dire, mais... Et c'est fragile, parce que c'est fragile. Cette chose-là... peut à tout moment, en fait, ressombrer. Et voilà, donc je m'interroge là-dessus, je me dis, mais d'ailleurs on le sait, c'est que le premier pas vers les autoritarismes, c'est souvent la condition féminine qui va être bafouée. On le sait, je ne vous l'apprends pas. Donc c'est toujours un moment délicat.
1: Et c'est là où votre roman, Véronique Ovaldi, est très important, parce que On prend un magnifique plaisir de lecture. On suit avec beaucoup d'empathie cette femme. Et puis, on suit votre narration parce qu'on se dit, ah ben, c'est pareil, c'est pas possible. Alors, à un moment donné, il y a une voisine qui lui dit, mais c'est bon, barrez-vous, je m'occupe de tout. Sauf que... Et donc, on rêve d'autres chemins, comme je vous citais en introduction. C'est un roman qui est merveilleux à lire. À vivre, oui, à lire et à vivre. Et en même temps, la condition de la femme, comme vous le disiez, c'est tellement fragile quand on voit ce qui se passe dans certains pays qui sont pas loin de nous,
0: évidemment,
1: en avion. On se dit, il faut mettre ce livre en avant dans toutes les librairies pour nous...
0: Oui, vous avez raison.
1: Oui, mais oui, bien sûr. Mais à la fois pour nous alerter, mais surtout nous faire comprendre l'extraordinaire patrimoine social que nous avons désormais avec cette égalité relative, faut le dire, mais cette égalité homme-femme.
0: Oui, mais il y a quelque chose qui a été quand même... qui a été obtenu.
1: Oui.
0: J'en suis totalement consciente. Et patrimoine et matrimoine, on va dire. Hein histoire de...
1: Allons jusqu'au
0: d'être égalité. Ah bah, on y va, allez, on y va. et donc, en effet, je crois que c'est quelque chose dont je parle dans les lycées. Donc j'essaye de, que ce soit... qu'ils comprennent, en fait, les jeunes gens aussi, de quoi on parle. Est-ce qu'ils ont l'impression que tout est acquis, tout va bien, tout va très bien.
1: Non, non.
0: Mais vous savez comment c'est, hein, les systèmes terrifiants et totalitaires, comment ils arrivent en fait de façon subreptice et comment la grenouille en fait, elle ne se rend pas compte qu'elle va être totalement échaudée.
1: 10 ans se passent, pendant 10 ans ils n'ont pas d'enfants.
0: Ouais, parce que mon père n'en voulait pas.
1: Ouais, 10 ans se passent à huis clos. Ouais. 10 ans ils sont l'un l'autre à bout portant.
0: Ouais.
1: Et sans enfant, elle aurait dû partir, elle aurait dû quitter ce type épouvantable. On en rêve pour elle. Qu'est-ce qui se passe pour qu'elle reste à ce moment-là? Parce qu'il n'y a pas d'enfant, donc c'est facile de se barrer.
0: Évidemment, c'est ça que je me disais. Je
1: mais
0: me
1: oui.
0: dis, mais je comprends en fait toutes ces femmes qui sont nées dans les années 30 ou 40. Je me disais, mais en effet, avoir une progéniture trop rapidement et trop nombreuse, évidemment que ça handicape les femmes. On le sait. Mais elle n'a pas d'enfant. Elle, je me dis, mais... Et je lui disais toujours ça. Je lui dis, mais pourquoi t'es pas partie? Pourquoi t'es pas partie? Et elle me disait, il était beau et je l'aimais.
1: Et on dirait aujourd'hui ce mot épouvantable sous emprise.
0: Je ne sais pas si c'est un mot épouvantable, mais...
1: Si, c'est épouvantable, parce qu'une fois qu'on a dit ça, on a tout dit.
0: Oui, c'est
1: mais
0: ça. Non, je suis d'accord, il y a plein de mots comme ça, en fait, qui sont trop... Oui, vous avez raison. Je pense qu'ils résument trop les choses.
1: Mais oui.
0: Mais en effet... Enfin, en plus, c'est pas... En plus, c'est juste un mot, l'emprise, pour dire énormément de dispositifs différents.
1: Mais oui.
0: Et...
1: Une femme est prise et sous emprise.
0: Oui. Et donc, en l'occurrence, là, c'est simplement qu'elle acceptait, en fait, cette servitude... en imaginant toujours que demain allait être mieux. Et c'est pour ça que je dis à un moment donné dans le texte, et si je puis me permettre, je dis, mais peut-être que l'espoir parfois est un piège. Pour ce genre de femmes, ce genre de personnes, quand on est pris dans un système ultra coercitif, imaginer que demain sera mieux est un piège. Parce que si vous avez compris que demain sera de toute façon la même chose qu'aujourd'hui, ou peut-être même pire, eh bien vous partez.
1: Alors, une petite fille née, une deuxième petite fille née, consternation, le père aurait voulu un garçon.
0: Bah, évidemment.
1: Évidemment. Alors, comment
0: n'avoir que des filles, c'est ne pas avoir d'enfants.
1: Voilà.
0: Ce genre d'homme, il pensait ça.
1: Oui, enfin, il emmène toujours sa fille pêcher, il l'emmène partout pour qu'elle l'accompagne partout.
0: Bah oui, au moins je servais à ça.
1: Bah voilà.
0: Il y en avait deux des filles, bon, au moins il y en a une qui était utile.
1: Et nous avons honte d'elle et de son obéissance, dites-vous, entre filles, en parlant de votre mère. Le père est un monstre, mais c'est à sa victime que vous en voulez. Ça encore, c'est terrible. Vous dites, bah oui, on a honte d'elle, de son obéissance. Pourquoi elle continue? Pourquoi elle passe l'éponge? Pourquoi
0: Parce que c'est un contre-modèle, en fait. On n'a pas du tout envie de ressembler à une victime. Qui a envie de ressembler à une victime? Et à l'époque, je ne suis pas encore assez grande pour prendre la défense de la victime. Moi, je suis une petite fille, ou je suis une tout juste adolescente. Donc, je veux m'éloigner de la victime, comme de quelque chose qui pourrait être presque contagieux. Donc donc on lui en veut en fait avec ma sœur.
1: Alors elle est sans cesse dans la résilience, votre mère, parce que le monde ne lui a pas été autrement présenté dès l'enfance à la ferme. On lui a pas présenté un autre monde. Donc elle continue de prolonger le monde. Mais vous et votre sœur, on vous a donné un monde épouvantable et pourtant vous vous en sortez.
0: Ah ouais, je sais pas trop comment ça marche, ces choses-là. Vous savez, c'est étrange, hein, les bifurcations, justement, qu'on
1: emprunte. Vous avez cassé un truc, là.
0: Alors, moi, vraiment, c'est vraiment lié au livre.
1: Oui.
0: Alors vraiment, vraiment, vraiment, c'est lié à la lecture. C'est tout à coup, un monde autre m'a été donné grâce à la lecture. Et, mais on le sait, c'est pour ça aussi qu'on est tous affligés. Vous le premier, du fait que la lecture régresse, parce qu'on sait en fait que ça fait le lit de l'obscurantisme, parce que la lecture est quelque chose qui ouvre absolument le cerveau, d'où le fait que mon père en avait tellement peur. Mmh. Mon père était fou de terreur par rapport à la lecture, et il avait tellement la trouille que nous, ses filles, on se mette à lire, à devenir intelligente, à devenir des intellectuels. Ça, intellectuel, c'était le pire mot qui existait à la maison. Et en fait, finalement, je suis écrivaine et ma sœur bibliothécaire.
1: Et pour autant, votre père a une qualité.
0: Il en avait quand même quelques-unes, oui.
1: C'est qu'il adore l'opéra.
0: Il adore l'opéra, ouais. Et ça... il avait, ouais, entre autres.
1: Et ouais. Oui. Ouais. Et ça, c'est assez merveilleux parce que il est dans ce rêve d'opéra. On voit le mot opéra qui passe plusieurs fois. Ouais. Il écoute de l'opéra.
0: Il voulait être chanteur d'opéra.
1: Il voulait être chanteur d'opéra. Donc, il y a quand même.
0: Non, mais il n'est pas univoque, loin de là.
1: Mais non. C'est ce qui fait votre livre absolument passionnant, Véronique Ovaldé, Vivre sans bonheur et n'en point dépérir. C'est publié chez Flammarion. Merci Jean-Paul Lérine pour la réalisation. Merci également à Thierry Stenner, François Dudonné, Philippe Alpeche pour la qualité technique de notre rendez-vous. Grand merci à Catherine Sécouffin pour son aide à la préparation d'émission. Demain, c'est mercredi, nous parlerons d'art. Et imaginez-vous que je vais recevoir un jeune commissaire-priseur. Ça va être très intéressant. D'ici là, soyez heureux, c'est urgent. Et Simon, je vous rends l'antenne.
2: Merci Christophe. Et à demain, dans 20 minutes, le portrait du jour. Nous allons voyager en musique avec le saxophoniste Didier Vadreau, qui adapte des chants ukrainiens pour saxophone et piano. La musique évade et apporte un peu de douceur au peuple en souffrance.

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1: Il est 3h.
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3: Suivez le guide, vous emmène à la découverte de Beaune. Nous sommes à 45 km au sud de Dijon et 150 au nord de Lyon. Beaune, 20 000 habitants, peut être considérée comme la capitale des vins de Bourgogne. Le centre historique est inclus dans le périmètre inscrit au patrimoine mondial de l'UNESCO au titre des climats ou aux parcelles de vignes très précisément délimitées du vignoble de Bourgogne.
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3: Beaune est célèbre pour ses fameux hospices, objet de ses dernières émissions. Et si la moutarde vous monte au nez chez Fallot, que nous découvrirons très bientôt, la référence cinéma reste celle du tournage de La Grande Vadrouille. Deux nouvelles rencontres dans cette cinquième et avant-dernière émission. Une viticultrice dont le domaine se trouve à Beaune même, Thérèse Besancenot, et avec Flora Lavagna, médiatrice patrimoine et culture, nous entrerons aux hospices civils de Beaune, à l'Hôtel Dieu, dont la construction remonte aux années 40, celle du 15e siècle. L'Hôtel Dieu, vu au cinéma dans les années 60, lors de sa première exploitation par 17 millions de spectateurs, ceux de la Grande Vadrouille. Mais entrons tout d'abord en cave.
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0: Commerce Besancenot, bonjour.
1: Thierry, bonjour, enchanté.
0: Eh ben, bonjour, bienvenue. Est-ce que vous voulez déguster ?
1: Alors, c'est vrai qu'à Beaune, il y a les domaines, les propriétés dans, bien sûr, toutes ces communes dont les noms chantent tout autour de Beaune et en Côte d'Or. Mais il y a également des propriétés viticoles dans l'hyper-centre-ville.
0: On est dans le Faubourg Saint-Nicolas, et Faubourg Saint-Nicolas, historiquement, c'était le quartier des vignerons.
1: Ah, donc, oui.
0: Historiquement, voilà, moi je suis sixième génération, on a
1: depuis
0: toujours
1: 1850.
0: Été là. C'est ça, on a toujours été là. Et c'est vrai que c'était le quartier des vignerons, et on a les vignes qui sont du coup juste à côté derrière l'hôpital de Beaune.
1: On est davantage finalement que dans le plein centre, au cœur du vin.
0: C'est ça.
1: À Beaune.
0: Le vrai cœur historique, on va dire, du vin.
1: Et chez les Besancenots, alors qui est un nom très répandu ici, en Côte d'Or, en Haute-Saône aussi.
0: Et on n'est pas si nombreux que ça en France, Besancenots, on est moins de 200.
1: Ah, en France,
0: ouais,
1: c'est... Donc j'avais de très mauvaises statistiques.
0: Par contre, on est beaucoup.
1: Il y a Olivier, bien sûr, tout le monde connaît Olivier.
0: Mais il n'est pas bourguignon.
1: Il n'est pas bourguignon, il est né à Levallois-Perret.
0: C'est ça.
1: C'est pas un terroir de vin, d'autres terroirs, Levallois-Perret, mais pas le vin. Aucun lien familial.
0: Aucun lien. Alors après, c'est ce qu'on dit, nous, Besançon, on en voit beaucoup sur Dijon, sur la Côte de Nuit, énormément. Et après, l'origine, ça viendrait de Besançon.
1: Voilà, ah, Besançon, Besancenot.
0: Et après, pour Olivier, on ne sait jamais. Mon grand-père, ils étaient 14 frères et sœurs. Il peut y avoir une lignée quelque part qui a
1: Olivier
0: migré.
1: Olivier n'est même pas l'un de vos clients.
0: Absolument pas.
1: Quand je serai Olivier Besancenot, ça me ferait plaisir d'avoir des vins domaine Besancenot à table.
0: Moi aussi, avec des bonnes grèves en plus, en rouge. Franchement, on est pas mal.
1: Effectivement. Donc alors, ensuite, on passe le Porche. Et puis après, j'ai l'impression que le domaine Besancenot se déploie tout en profondeur.
0: Ça, on est une rue traversante, donc on va jusqu'à la rue de Chauré derrière. Oh. C'est un domaine tout en longueur.
1: Alors, il s'est étendu depuis 1850.
0: Ouais. Alors en fait, avant, vous aviez donc la maison d'habitation sous laquelle on passe. Tout ce qui est cuverie qu'on voit au fond, c'était des jardins, vu qu'ils étaient maraîchers en plus d'être vignerons.

0: intéresse, on va avancer un peu.
1: Mais bien sûr. Allez.
0: Donc, monsieur Besancenot, et votre prénom, vous, c'est
2: Bernard.
0: Bernard, cinquième. Vous, Thérèse, sixième. Et le premier Besancenot qui s'est lancé dans le vin.
1: Ah, c'était même pas un Besancenot, parce qu'en les vignes sont transmises de mère en fille.
0: Ah, c'est toujours comme ça?
1: Ouais, c'était de mère en fille. Donc finalement, il y a eu. Donc mon papa, là, c'est mon cinquième génération.
0: Ça, c'est une règle de mère?
1: Non, c'est que c'est.
0: Ah, c'est dans la famille.
1: Chez nous, voilà. Et avant, c'était. Donc les vignes appartenaient à ma grand-mère, et ma grand-mère était une Matouille. Et elle épousait un Besancenot. Et donc, effectivement, c'est devenu Besancenot.
0: Et avant, c'était des vins Matouille.
1: Matouillé. Avant, c'était Broichaud. Et avant, c'était Poirier.
0: Mais le nom changeait.
1: Mais oui, parce qu'une femme ne reprenait pas un domaine. Et dans tous les cas, ça devenait le nom
0: de changer de nom tout le temps, non?
1: C'est pour ça que maintenant, je reste Besancenot.
0: Ce qui fait que ça, c'était une règle familiale. Et il y avait peut-être des garçons qui auraient eu envie de.
1: En fait, c'était majoritairement des filles dans la famille. C'est pour ça. Ma grand-mère était fille unique. Sa mère était fille unique également. Donc en fait,
0: c'est une famille de filles.
1: C'est une famille de filles. Donc mon frère, effectivement, on est trois sœurs avec mon frère, vous voyez.
0: Et donc votre frère fait autre chose?
1: Mon frère, non, il est avec moi.
0: Il est avec vous quand même, il a le droit.
1: Lui, il a le droit. Mon frère, c'est bon, il s'occupe de toute la partie vigne. Par contre, mes deux autres sœurs, effectivement, ne travaillent pas sur le domaine.
0: Vous étiez plus volontaire ou il fallait qu'il y ait une fille? C'était dans une espèce de devoir familial?
1: Non, du tout, parce que le devoir, finalement, c'était mon frère. Pour qu'il y ait un Besancenot, enfin, qui, depuis trois fois de suite, un Besancenot. Et moi, je suis revenue après sur le tard, je suis revenue en 2008.
0: Sur le tard.
1: Oui, 2008.
0: Oui. Enfin, Thérèse, vous êtes jeune.
1: Oui, je suis jeune, mais j'avais fait d'autres études avant. J'ai fait des études plus de droit. Je suis revenue plus par passion, on va dire.
0: Mais la passion du vin, c'est dans l'ADN familial. Tout le monde l'a quand même un peu ou beaucoup.
1: Ouais, c'est sûr. Et même si mes sœurs ne travaillent pas sur le domaine, elles ont un rapport avec le vin dans leur métier.
0: Alors on entre.
1: On visite.
0: Allez. Et au cas où j'aurais oublié le nom en cours de route, parfois au terme d'une dégustation, vous l'avez écrit dans le dos, domaine Besancenot.
1: Pour être sûr.
0: On enregistre, c'est l'un des premiers, peut-être, jours des belles journées chaudes.
1: Deuxième.
0: La deuxième, hein, et puis hier, c'était la première. Les semaines précédentes, on n'aurait sans doute pas ressenti de la même manière le contraste de température. Là, il est flagrant. Là, on a perdu.
1: On est à 19 degrés, là. 19 degrés. Donc là, on rentre toujours par la pièce des matières sèches. C'est-à-dire, c'est tout ce qui va être laveuse, étiqueteuse, les cartons, les capsules. Voilà, vraiment matière sèche. Après, on va partir dans la partie vinification. Ouais.
0: Sachant que les vignobles. Alors, ce sont des climats, vos vignobles? Jusqu'hier, j'ignorais l'existence de ce mot climat, classé au patrimoine de l'humanité, de l'UNESCO.
1: Le mot climat, c'est vrai que c'est un très joli mot. Et effectivement, nous, on est tout classé en AOC sur les 10 hectares. On a 10 hectares d'AOC, dont 7 bonnes premiers crus différents. Et c'est là où on va vraiment parler de climat, parce que ce qu'on appelait avant les parcelles, chaque parcelle a un nom. Et ce nom, c'est ce qui donne le climat. Et nous, on en a 7 différents, d'où on a une grande cuverie avec beaucoup de cuves, vu qu'on va vinifier séparément chaque appellation.

0: Une mission.
1: Le principe, comme la plupart des vignerons, vous êtes éparpillés, c'est ça?
2: Alors nous, non.
1: Ah, vous, non. Non. Chez les Besancenots, on ne s'éparpille pas.
2: Non, du tout. Nous, c'est un peu spécial, c'est-à-dire qu'on a tout sur Beaune. Les 10 hectares sont sur Beaune et dans le bas de Beaune pour l'appellation régionale, donc sur Gigny.
1: Donc le chai, finalement, est à Beaune et les vignobles aussi.
2: Voilà, les vignes aussi sont à Beaune. Donc ce qui est bien pour travailler, parce qu'on est vraiment à côté, il faut penser qu'ils avaient le cheval jusqu'à fin des années 50.
1: 1900, hein, et pas 1800. Quand ils ont commencé, il y avait déjà le cheval, ça c'est sûr.
2: Tout à fait. 1950, donc le cheval n'était pas fatigué en arrivant en parcelle. Donc c'est super pour travailler, c'est moins sympa pour les aléas climatiques.
1: C'est l'alarme.
2: De mettre des alarmes partout, ça me permet de sortir et d'aller accueillir les gens sans qu'ils soient perdus dans le domaine.
1: Ah oui, donc dès que quelqu'un passe un pied, entre un pied chez Besancenot, ça sonne partout alors?
2: Ah, ça sonne partout. Et puis encore, vous n'avez plus le chien maintenant. Parce que malheureusement, il nous a quittés il y a quoi? Il y a un mois, donc il n'y a plus toutou qui arrive.
1: Oui, donc pour l'accueil, effectivement. J'ai aussi appris hier, c'est bien, j'ai eu une petite formation hier, donc nous sommes en Bourgogne, et ici on ne dit pas barrique, hein, ce sont des fûts. Si on dit barrique, on est dirigé vers la sortie tout de suite.
2: Et vers Bordeaux.
1: Vers Bordeaux.
2: Non, fûts, et même plus précisément, on appelle ça des pièces.
1: Des pièces.
2: Une pièce de vin, c'est 228 litres, c'est 300 bouteilles. Donc là, on est en période de mise en bouteille, donc en fait les fûts, avant de les mettre en bouteille, il faut les vider, ce qu'on appelle soutirer. Donc là, ces fûts-là, ils ont été soutirés. Et derrière, on a l'embouteilleuse qui est là-bas, ce que j'étais en train de faire.
1: Et donc, la durée de vie de ces fûts
2: 10 ans, moi, je les garde à peu près 10 ans. Mais par contre, un fût, il faut savoir qu'il apporte des arômes pendant 3 ans maximum. Après, c'est un contenant, c'est tout. C'est juste un contenant en bois. Ouais. Mais ça apporte plus de finesse au vin.
1: Et ils sont réalisés dans la région? On est dans une région.
2: Alors, on est une région de tonneliers. Alors tonneliers, moi, je les achète à Beaune, parce que je suis à Beaune.
1: Vous faites tout à Beaune?
2: Je fais tout à Beaune.
1: Donc vous prenez la charrette et hop.
2: C'est ça.
1: Alors ils ont une autre vie après
2: Alors après, soit on les donne à des particuliers, parce qu'il y a toujours des particuliers qu'on cherche, soit ils repartent pour des whisky ou des cognacs. Et donc, mise en bouteille d'aujourd'hui, ça va être le Bourgogne rosé. Parce qu'il y a du Bourgogne rosé aussi chez nous. Comme vous l'avez dit, le beau temps revient depuis hier, donc j'ai décidé de mettre en bouteille mon Bourgogne rosé qui accompagnera les repas et les apéritifs. Enfin avec le soleil.
1: Toutes vos parcelles sont des climats? J'étais à la maison, à la Cité des climats.
2: Oui, ce qui est super.
1: Vous l'avez visité?
2: Ah, dès l'inauguration, j'ai adoré. Pour les passionnés du vin, franchement, c'est super. On apprend énormément.
1: Mais est-ce que même vous, Thérèse, vous avez appris,
2: Moi, j'ai appris des choses sur l'histoire. Alors l'histoire, même si je lis des livres, je dévore des livres sur l'histoire du vin, sur tout, on en apprend tout le temps, tout le temps.

0: Donc chaque climat, vous allez produire un vin différent à partir de chacun de vos climats, qui sont au nombre de combien ?
1: Alors nous, sur le domaine, du coup, en comptant par couleur aussi, parce qu'on peut avoir le même climat, mais sur deux couleurs différentes. Par exemple, le Bourgogne, je vais avoir Bourgogne blanc, Bourgogne rouge, Bourgogne rosé, sur la même parcelle, sur le même climat, on va dire. Et du coup, on en a 14.
0: 14 climats, effectivement, pour composer vos 10 hectares.
1: C'est ça. Donc, ce qui fait qu'on vend beaucoup en France, parce que du coup, on ne fait pas de gros volumes. Ça, à chaque fois, c'est des microclimats.
0: Microclimat, c'est pas mal.
1: Mais oui, si on prend le plus petit, on a Bonalécu premier cru, on n'a que 19 ar. Donc, on fait maxi 900 bouteilles par an. Donc, ce n'est pas des vins qu'on peut proposer sur le marché à l'export.
0: Et cette production fait vivre combien de personnes ?
1: On est deux, mon frère et moi. Voilà, voilà. Et après, pour l'instant, on a
0: Dominique.
1: Dominique, c'est ça. Et des apprentis qu'on espère resteront après.
0: Il y a déjà une génération qui se profile.
1: Ah, j'ai mes enfants. Mes enfants ont.
0: Il y a des filles.
1: Non, j'ai que des garçons.
0: Ah, vache. Ah, ouais.
1: J'ai cassé le truc.
0: La chaîne est interrompue.
1: Chaîne brisée.

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2: La majeure partie de la production que vous vendez est vendue en vente directe ici, donc à la propriété en ville, donc Faubourg Saint-Nicolas à Beaune.
3: C'est ça, Faubourg Saint-Nicolas, et ça représente 70% de nos ventes en fait. Les salons, j'en fais encore deux parce qu'ils datent de mon grand-père.
2: C'est un devoir familial.
3: Ah, complètement, je vais à Cherbourg et à Nantes, alors même pas à côté.
2: Ah oui, non.
3: Du tout, mais c'est les salons de mon grand-père, donc le matin j'ai les petits-enfants comme moi des clients de mon grand-père. C'est un souhait d'y retourner tous les ans. Et après, on organise énormément de portes ouvertes aussi. On organise un marché de Noël. On fait des soirées musique et vin.
2: Et là, on est dans le festival musique et vin, paraît-il.
3: Complètement. Alors nous, on a fini le mois des climats. Alors on avait proposé sur le mois de juin uniquement, pour le mois des climats, une dégustation dans les vignes à corps, pain, vin, fromage.
2: On est au pays du fromage aussi, enfin des fromages. Je suis sûr que vous trouvez un fromage adapté à chacun de vos vins.
3: C'est ça.
2: Quels sont plutôt les fromages à accorder avec des vins blancs et les fromages à accorder avec des vins rouges?
3: Ah, alors ça, moi j'adore faire des tests. Alors après, j'ai un mari franc-comtois, donc forcément on n'a pas les mêmes accords fromage et vin. Lui va mettre forcément le comté, il va le mettre sur du vin blanc. Moi je vais plus partir sur un cîteaux, fromage bourguignon, et sur les vins rouges, moi je vais plus mettre des cîteaux, des époises, des Pont-l'Évêque. Mais lui, à l'inverse, mettra des bleus d'Auvergne sur du blanc. Et ce qui est marrant de faire, c'est ce qu'on fait pendant la dégustation pain vin fromage, c'est que pour le même fromage, on met un vin blanc, un vin rouge. Pour montrer aux gens la différence et voir si on veut plus que ça soit le fromage qui prenne le dessus ou on veut que ça soit le vin.
2: Voilà. Mais quand même, la proposition d'accorder fromage et vin blanc, c'est quand même beaucoup développé, étendu par rapport à l'idée reçue que c'était toujours le vin rouge avec le fromage.
3: Ah bah complètement, mon père, vous ne lui mettrez pas de vin blanc sur du fromage. Il resterait dans les usages bourguignons, on va dire, où le rouge va sur le fromage. Et on met le meilleur vin en général au moment du fromage.
2: Et alors le fameux dicton, là, moi je me mélange toujours blanc sur rouge, rien ne bouge, rouge sur blanc, tout fout le camp. Comment faut-il l'interpréter?
3: Nous, on part du principe qu'un très bon blanc, excellent blanc, par exemple j'ai des Beaune premiers crus, les Sanvignes blancs, moi je vais le servir à la fin après mes rouges. Parce qu'il a tellement de matière, tellement de structure, qu'il remplit toute la bouche.
2: Ça peut toujours surprendre, je pense.
3: Ah oui. Ouais. Dans les dégustations, à chaque fois, les gens sont surpris. Et ils sont surpris de se dire que finalement, le palais est très réceptif, même après avoir bu des rouges, et qu'on a quand même le fruité, on a toute la matière du vin.
2: Mmh. Vous servez toujours avec modération?
3: Toujours. Toujours, toujours. On fait attention, nous, les dégustations sont calculées.
2: En plus,
3: aussi.
2: Vous faites attention sérieusement. Hein.
3: Non, sérieusement, j'ai un mari qui est gendarme.
2: Ah, donc il est à la sortie en général.
3: Vous voyez, c'est ça.
2: Alcotest à la sortie, voilà. Verbalisation, retrait de permis de conduire.
3: Ce serait compliqué. Non, mais c'est vrai que du coup, la partie prévention chez nous, elle est encore plus importante du fait.
2: Prévention à la maison.
3: À la maison, puis du fait de ce que je peux voir, de ce que peut raconter aussi lié à l'alcoolémie. On prévient toujours que nous, les dégustations, elle est calculée pour un homme, malheureusement, et pas pour une femme. Alors, c'est injuste. On n'a pas le même nombre de globules rouges. Et si on prend même poids, même taille, une femme et un homme, une femme c'est qu'un verre, un homme c'est deux verres.
2: Ah oui, donc une femme, un verre, bonjour les dégâts, et un homme, deux verres, bonjour
3: voilà.
2: Les dégâts.
3: C'est ça.
2: Enfin, ou à partir du troisième, plutôt.
3: Oui, non, mais c'est ça. Mais si on faisait même poids, même taille, donc c'est là où c'est pas juste, mais c'est une question de globules rouges.
2: Vous ne laissez aucune personne qui vient déguster repartir en tanguant?
3: Non, jamais. Non, ou alors jamais. Il a son SAM, il a son chauffeur.
2: Ou alors il a son chauffeur, voilà. Bien
3: parce
2: évidemment.
3: Parce qu'on fait, on organise des virées entre amis, ces dégustations spéciales pour les enterrements de vie de garçon, de vie de jeune fille. On demande systématiquement s'ils sont à pied ou s'il y a un chauffeur ou s'il y a quelqu'un.
2: Je ne sais pas si vous avez une responsabilité civile vraiment, mais une responsabilité morale, oui.
3: Morale, je l'ai, c'est sûr. Donc là, je ferai toujours attention à ce que je peux. Donc quand on entend des fois des gens qui nous disent allez, j'achète la bouteille, je bois sur place, ben non, je ne suis pas licence 4. Moi, je suis là pour proposer mes produits, les faire découvrir. Et s'ils veulent aller boire effectivement plus, ils vont dans un bar à Beaune. Il y a largement le choix pour faire.
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2: Nous retrouverons Thérèse Besancenot dans ce cinquième Suivez le guide à Beaune. Vigneron depuis six générations, la famille Besancenot a exploité les premières vignes en 1850. Mais avant, débutons la visite du célèbre Hôtel Dieu.
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6: Bienvenue à l'Hôtel Dieu de Beaune, un ancien hôtel lieu de la fin du Moyen-Âge. Il a été fondé par Nicolas Rollin et Guigonne de Salins en 1443. Donc j'ai le plaisir de vous accompagner pendant cette visite. Je m'appelle Flora Lavagna, donc je suis médiatrice patrimoine et culture à l'Hôtel Dieu. Et l'Hôtel Dieu aujourd'hui fait partie des Hospices Îles de Beaune. Alors on connaît souvent l'Hôtel Dieu sous le nom des Hospices, mais c'est la propriété privée de ce qu'on appelle les Hospices Îles de Beaune. C'est un regroupement hospitalier public.
2: Vraiment hospitalier, réellement?
6: Ah, réellement. même encore 6 siècles après, on a encore cette notion de soins et d'hébergement aux hospices.
7: Là, nous sommes face à l'Hôtel Dieu.
6: L'Hôtel Dieu du 15e siècle. Donc, les deux bâtiments sont d'origine. Celui à gauche avec de la pierre de taille et l'ardoise pour le toit. Et celui à droite, lui à pans de bois et avec une toiture colorée qu'on appelle un toit vernissé.
7: Clairement, c'est aussi pourquoi les visiteurs viennent. Et ce qui frappe le regard quand on est face à ce bâtiment avec ce toit vernissé, ben le toit saute aux yeux. C'est un toit complexe, hein, très coloré et très complexe.
6: Exactement, c'est vrai. Et c'est une trame qui a été refaite en 1907. Donc nous n'avons plus malheureusement le toit d'origine. L'architecte a quand même pu respecter les couleurs, les nuances, mais il a dû recréer un motif. Donc c'est pour ça d'ailleurs qu'il est assez complexe. Ça n'aurait pas pu exister au Moyen-Âge. Donc là, on est vraiment sur une architecture typique du style gothique flamboyant, donc à la fin du Moyen-Âge, donc à pans de bois. Et on reçoit un toit coloré parce qu'on s'inspire d'autres hôpitaux. Ça se trouvait aussi sur des monastères, des églises, mais aussi des hôtels particuliers. C'est de la tuile en terre cuite et sur la moitié, vous trouvez une glaçure. C'est la partie colorée qu'on voit. Malgré tout, une tuile vernissée, ça reste quand même moins cher que l'ardoise que vous avez en face, hein, sur le premier bâtiment. Un toit d'ardoise était
7: alors
6: plus précis.
7: On pense l'inverse, bien sûr.
6: Exactement, tout à fait. Aujourd'hui, c'est tout à fait l'inverse. Mais au Moyen-Âge, c'était un toit d'ardoise qui était plus prestigieux qu'un toit coloré.
7: Et puisque celui-ci est un toit à l'arrière, en fait, puisque celui qui donne sur la place, c'est le toit d'ardoise.
6: Oui, exactement. C'est le bâtiment qu'on voit de la rue. Et en fait, c'est celui qui reçoit les meilleurs matériaux. L'ardoise et la pierre de taille, c'était deux matériaux extrêmement chers au Moyen-Âge, parce que c'est le bâtiment qui accueillait les pauvres malades. C'est la première mission des hôpitaux, qu'on appelait hôtel-dieu ou encore maison-dieu au Moyen-Âge.
7: Ouais. Alors, ce qui fait que les visiteurs qui ne le savent pas, et qui ne sont jamais venus et qui n'ont rien lu, et savent quand même qu'il y a un toit vernissé, les couleurs, quand ils sont face à l'autre bâtiment, mais se disent « mais où est passée la couleur ?»
6: Oui, totalement. Ils sont un peu déçus au départ, puis après, ça revient très vite quand on entre dans l'hôtel-dieu et quand on accède à la cour d'honneur.
7: Il faut prendre un billet pour la cour d'honneur.
6: C'est ça. Mais justement, c'est l'idée des visites guidées, c'est de montrer que même si le premier bâtiment il est un peu plus austère, il est aussi très intéressant et comme on le dit, on a les meilleurs matériaux dessus.
7: C'est la star de Beaune.
6: L'hôtel-dieu de Beaune, c'est d'ailleurs un des premiers monuments touristiques en Bourgogne. C'est vraiment le lieu à visiter ici. Et c'est vrai que les toits vernissés, c'est devenu aussi l'emblème de la Bourgogne. Oui. D'ailleurs, on les appelle des toits bourguignons, mais ça ne vient pas spécifiquement de la Bourgogne.
7: C'était la question que j'allais vous poser. Donc effectivement, ces toits vernissés viennent d'où?
6: En fait, ça vient d'un peu partout, pas que de Bourgogne. En France, on en trouvait partout dans le Nord et dans l'Est. On en trouvait aussi en Belgique, aux Pays-Bas, dans l'Est de l'Europe et même en Orient. En fait, ça participe à toute cette polychromie qu'on aimait beaucoup autrefois. C'est esthétique, mais aussi très pratique. En fait, la glaçure imperméabilise la tuile et les mousses ne vont pas se développer dessus. Donc, pas besoin de changer le toit souvent. Et voilà pourquoi on utilisait énormément de toits vernissés avant, au Moyen-Âge.
7: C'est vrai que, alors, parfois, on entend dire que effectivement, ces toits-là venaient du Nord et des Flandres, etc. Mais c'est pas juste. Enfin, de là, mais pas que de là.
6: Exactement. Donc, en fait, on peut pas dire d'où ça vient. Exactement. On sait qu'on en avait déjà dès le XIIIe siècle en Bourgogne. Donc, c'est quand même assez ancien, mais ça ne vient pas spécifiquement de la Bourgogne.
7: Et en Bourgogne, on est une croisée des chemins, donc les influences venaient d'un peu partout.
6: Exactement, c'est vrai que Beaune, ça a toujours été une ville de passage, et c'est aussi pour ça que Nicolas Rollin, le fondateur, fonde cet hôpital ici, parce qu'on est dans une zone de passage, et puis on a ici une rivière qui permet d'évacuer les déchets, donc on a plusieurs raisons qui vont le pousser à implanter son hôtel-lieu ici.

0: Ces tuiles vernissées, il faut les remplacer tous les...
1: Alors,
0: celles-ci datent de quand ?
1: On n'a pas de date exacte, mais celles-ci, elles n'ont pas été changées depuis 1907. Donc c'est très rentable hein, sur le long terme.
0: Ah oui, donc bonne qualité quand même. Mais alors les autres qui sont normalement les plus nobles, aussi très anciennes ?
1: Alors celles-ci un peu moins, les ardoises, elles ont été changées entre 2007 et 2009. Donc c'est d'ailleurs la toiture qui a été la plus récemment restaurée.
0: C'est un coût, hein?
1: Oui, ça coûte très cher, les restaurations.
0: Je crois que tout le monde a vu la photo, quand même. Enfin, beaucoup de celles et ceux qui nous écoutent sont venus, peut-être, ou ont vu la photo. Mais les couleurs qui dominent sur ce toit?
1: Alors, les couleurs, ça vient très simplement des oxydes métalliques qui sont mélangés dans la glaçure. Ça n'a pas de symbolique derrière, contrairement à ce qu'on peut penser. Quand on met une glaçure très simple, ça va intensifier la couleur rouge de la terre cuite. Si on met du cuivre, là, par contre, on va avoir du vert. Et le vert très foncé se rapproche du noir. Et quand on met un peu plus de fer avec une certaine température lors de la cuisson, ça donne du jaune.
0: Et là, vous avez cité toutes les couleurs.
1: Voilà, quatre couleurs différentes.
0: Et avec des motifs géométriques.
1: On a toujours une géométrie plus ou moins complexe, mais ça va toujours dépendre finalement de l'architecte ou des artisans qui ont réalisé les toits. Et on a aussi des girouettes sur fenêtres, les lucarnes, les louvres. Et apparemment, plus on a de girouettes, plus on montre un statut important.
0: C'est un signe extérieur de richesse.
1: Exactement. Et Nicolas Rollin, c'était effectivement quelqu'un de très important. C'était le chancelier des ducs de Bourgogne. Donc c'est comme un premier ministre, si vous voulez, aujourd'hui. Alors les ducs de Bourgogne, ce sont quand même aussi des personnages très importants. C'était des cousins des rois de France et ils régnaient sur le duché de Bourgogne.
0: Donc chacun des deux bâtiments de l'Hôtel Dieu avait une vocation précise.
1: Exactement. Le premier bâtiment, c'est celui qui accueillait les pauvres malades.
0: C'est ça, les pauvres malades.
1: À l'intérieur, on retrouve justement la salle des pauvres qui est devenue une salle emblématique. Et dans le deuxième bâtiment, c'était plutôt les malades fortunés. Eux payaient les soins, contrairement aux pauvres.
0: Ah, donc le beau toit, c'était pour les malades fortunés.
1: Alors contrairement à ce qu'on peut penser, certes, c'est un beau toit et ça reste quand même un signe de richesse, mais sur le premier bâtiment, c'est là où on a les meilleurs matériaux.
0: Mais dans l'accueil des malades?
1: Ah, c'était plus confortable.
0: L'accueil VIP, c'est...
1: Oui, c'est ça, exactement. C'était des chambres privées, effectivement, plus confortables. Mais eux devaient payer les soins pour justement soigner gratuitement les pauvres malades.
0: Et on disait pauvres malades et pas malades pauvres, par exemple, non?
1: Oui.
0: Vous dites pauvres malades.
1: Pauvre malade.
0: Comme si on disait, ah, pauvres malades.
1: Oui, c'est vrai. Alors ça, c'est l'expression qu'on a retrouvée donc des archives du 15e siècle. Pauvre malade. Et très simplement, ça va vous paraître très religieux comme ça, mais c'est la représentation la plus proche sur Terre du Christ en souffrance dans cette société. Donc c'est pour ça qu'on fondait des hôtels-dieu ou des maisons-dieu. C'était pour accueillir les personnes les plus démunies, puisqu'ils se rapprochaient le plus du Christ en souffrance.
0: Et les autres, on disait alors riche malade ou malade riche?
1: Non, c'était les malades fortunés, si vous voulez.

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2: Allez, on va réexpliquer effectivement quand dit-on l'Hôtel Dieu, quand dit-on les hospices. Oui, cette vente de vin, c'est pas la vente de l'Hôtel Dieu, c'est la vente des hospices.
3: Exactement, c'est ça. En fait, les hospices, c'est la fusion à la Révolution française de l'Hôtel Dieu avec un orphelinat de la ville. Et ensemble, ils deviennent justement hospices civils de Beaune. Civil, c'était une manière à la Révolution de s'opposer à la religion. Et aujourd'hui, ça a traversé les siècles et c'est un regroupement hospitalier, un GHT, groupement hospitalier de territoire, donc c'est public. Donc,
2: toujours hospitalier.
3: C'est ça. Donc ça regroupe 4 hôpitaux. Il y a Beaune, Arnay-le-Duc, Sœur et Nuit-Saint-Georges et vous avez des EHPAD également qui font partie de ce regroupement.
2: Et avec des toits comme ceux-là, les EHPAD aujourd'hui?
3: Plus maintenant, mais voilà, c'est toujours cette vocation d'hébergement et d'hospitalité. Et en plus de ça, vous avez un patrimoine privé. Et le patrimoine privé, il inclut des monuments historiques, dont l'Hôtel Dieu. Mmh. Il inclut également tout un vignoble. Mmh. Ça, c'est quand même très important, puisque le vin produit chaque année est vendu aux enchères. C'est ce qu'on appelle la vente des vins des hospices de Beaune.
2: Troisième week-end de novembre.
3: Exactement, c'est même le troisième dimanche.
2: Ah, dimanche. Ah, juste une journée.
3: Alors, la vente, elle a lieu un après-midi, le dimanche après-midi. Mais par contre, effectivement, aujourd'hui, c'est tout un week-end de festivités. Et d'ailleurs, le deuxième temps fort, c'est la vente des vins, des hospices. Mmh.
2: Donc, qui attire beaucoup de monde. Il y a les visiteurs et les acheteurs. Et les acheteurs sont présents. Aujourd'hui, on peut acheter même en ligne.
3: Oui, c'est vrai. On peut aussi acheter sur Internet et par téléphone. Mais la plupart restent quand même en présentiel, hein, dans les halles aujourd'hui de la ville. C'est juste en face de l'Hôtel Dieu, puisqu'il y a plus de place là-bas.
2: Et c'est une vente aux enchères?
3: C'est ça. C'est une vente aux enchères qui avait lieu à la bougie. Aujourd'hui, ce n'est plus le cas parce que ça prend trop de temps. Mais on le garde symboliquement pour la vente de la pièce des présidents. C'est une pièce de vin, c'est un tonneau de 228 litres, parce que le vin des hospices, il est vendu qu'en tonneau.
2: Tout le monde achète en tonneau?
3: Ah oui, bien sûr.
2: On n'achète pas de bouteilles?
3: Non. Ouais. Des tonneaux de 228 litres.
2: Et de la récolte
3: de l'année.
2: De l'année.
3: C'est ça, c'est du vin primeur.
2: C'est un vin qui n'est pas fini?
3: Exactement, il n'est pas fini. Il manque l'élevage et la mise en bouteille. Et ça, ce qui est intéressant, c'est que c'est l'acheteur qui doit contacter justement un vigneron, un négociant éleveur, pour justement élever et mettre en bouteille le vin.
2: Ces acheteurs, sont-ils d'abord des amoureux du vin ou malgré tout, même en ayant encore une partie du boulot à organiser après, est-ce un investissement, un bon investissement?
3: Alors un peu des deux, puisque finalement à 60%, ce sont des professionnels plutôt, alors des amateurs de vin quand même, mais surtout des négociants qui achètent en gros à la vente des vins, qui vont élever eux-mêmes ce vin puisqu'ils possèdent des maisons de vin et ensuite ils mettent en bouteille et commercialisent toutes ces bouteilles chez les négociants. Ça a été ouvert aux particuliers qu'en 2005. Et donc à 40%, ce sont des particuliers. Ça peut être des personnes qui se mettent à plusieurs. Et là, oui, là, on a des amateurs de vin. Et puis ça peut être aussi des grosses fortunes, voilà, qui achètent, mais qui restent aussi amateurs de vin.
2: Ouais, et ça, tout ça crée une animation. Il y a un chiffre d'affaires global qui est communiqué chaque année sur la vente.
3: Exactement. Alors ces deux dernières années, on a battu des records. En 2022, c'était 29 millions d'euros. Et l'année dernière, 23 millions d'euros. C'est astronomique. Ouais.
2: Et on ne paye pas en liquide.
3: Non, j'imagine. Aujourd'hui, c'est l'une des plus grandes ventes.

0: Pour vous dire, la fondation même de l'Hôtel-Dieu, c'est par charité. La charité, elle va continuer au fur et à mesure. Donc, des personnes vont donner de l'argent par charité à l'Hôtel-Dieu. D'autres personnes vont donner des champs, des bois et encore d'autres qui vont donner des vignes. Et le vignoble entier de l'Hôtel-Dieu, c'est grâce à des dons et des legs. Et encore aujourd'hui, les dons continuent, ils se font encore. Le dernier don date de 2017, pour vous dire.
1: On connaît l'histoire du don, par exemple, le dernier don.
0: C'est un vigneron qui s'appelle Bernard Clair et qui a donné des vignes sur Puligny-Montrachet. Alors certainement, il avait un lien avec l'Hôtel-Dieu.
1: Parfois, ça peut être aussi dans le cadre d'un héritage.
0: Oui, exactement. Quand des personnes n'ont pas d'héritier et qu'ils vont préférer donner à l'Hôtel-Dieu parce qu'ils ont des attaches avec ce lieu.
1: Et le vignoble de l'Hôtel-Dieu représente combien d'hectares ?
0: Plus de 60 hectares.
1: Ouais, ce qui est beaucoup.
0: C'est déjà beaucoup. Et je crois que la taille moyenne d'un domaine en Bourgogne, c'est 12 hectares.
1: Oui, 5 fois plus. Hein.
0: Oui, c'est ça. Exactement. De manière générale, le vignoble est très morcelé parce qu'on marche en climat. Donc, on a des parcelles qui vont donner des vins différents en fonction de plein de conditions. La terre, l'exposition au soleil, l'hygrométrie, etc.
1: On va entrer ?
0: Mais oui.
1: Oui, parce que c'est vrai qu'on peut passer la visite avec vous, mais ici, en regardant le bâtiment qui est quand même la vedette, c'est suffisant.
0: Oui, c'est vrai.
2: Mais dites donc ! Vous ne croyez tout de même pas que je vais vous trimballer sur mon dos ?
3: Allons, ne perdons pas de temps à bavarder. Allez, allez, en avant, allons !
0: Dans la salle des pauvres, on pense tout de suite à la grande vadrouille, effectivement, forcément. Oui. Les lits rouges, forcément, ça reste en tête. Cette salle, elle a été restaurée. Donc à la fin du 19e siècle, donc on ne la voit plus telle qu'elle est depuis le Moyen-Âge. Mais par contre, ce qui reste d'origine dans cette salle, ce sont toutes les poutres et les têtes sculptées sur les côtés du plafond. Et dans cette salle, si on veut imaginer la salle au Moyen-Âge, on sait qu'il y avait 30 lits, 15 de chaque côté. On avait des tables au milieu pour que les malades puissent prendre leur repas. On avait aussi des coffres parce que l'armoire n'existait pas encore au Moyen-Âge. Donc pour ranger la vaisselle, le linge, les vêtements des malades, c'était dans des coffres.
1: Mais en même temps, c'est pas énorme. Enfin, moi, je pensais qu'ils étaient bien plus les uns à côté des autres et qu'il y en avait partout. 30, c'est pas beaucoup, c'est quand même une grande salle.
0: C'est quand même une grande salle qui fait 46 mètres de long en tout et 16 mètres de hauteur. 30 lits, c'est déjà quand même beaucoup pour un hôpital du Moyen-Âge. Il faut savoir que dans les lits au Moyen-Âge, on mettait plusieurs personnes.
1: Ah, voilà.
0: Et oui, c'était 2-3 personnes dans un même lit.
1: Donc, pas forcément des couples. Non, c'était pas mixte, je veux dire.
0: Si, c'était mixte. Et oui, alors pas dans les mêmes lits, mais dans les mêmes salles.
1: Alors, il y avait un côté fille, un côté garçon ?
0: Certainement. Là, par contre, vous voyez des lits du 19e siècle. Les lits au Moyen-Âge étaient sans doute plus grands parce qu'on, justement, on accueillait plus de personnes à l'intérieur, donc tête bêche. Et par contre, c'était des malades plutôt légers. On n'accueillait pas les malades trop contagieux, ne serait-ce parce que dans les villes, on n'accueillait pas les pestiférés ou les lépreux. C'était à l'extérieur des villes.
1: Ces lits ont été utilisés tels qu'ils sont là, jusqu'à quand ?
0: Jusqu'en 1955 pour la salle des pauvres.
1: Ça donne envie, hein. Je ne sais pas si effectivement on peut réserver un lit à l'Hôtel Dieu. C'est un côté un peu dortoir, mais c'est pas mal du tout. Je suis sûr que bon nombre de personnes seraient prêtes à payer pour venir passer de nuit ici.
0: Oui, totalement. D'ailleurs, c'est ce qui s'est passé l'année dernière. Dans le cadre de la programmation sur l'hospitalité, on a accueilli une cinquantaine de personnes donc à dormir dans la salle des pauvres. Pas dans les lits même, tout de même, mais ils ont dormi dans la salle.
1: Avec une petite dégustation.
0: Alors, peut-être que ça va arriver dans une prochaine programmation, qui sait.
1: Donc, il y avait vraiment les personnes là, c'est oui. Fou. Il y a des photos forcément qui le montrent.
0: Oui, totalement.
1: Hein. À l'époque, il y avait une petite table de chevet,
0: oui,
1: une chaise.
0: Donc, chaque malade avait une petite table de chevet avec sa vaisselle, un pichet, une écuelle, un gobelet. Et c'était une vaisselle en étain, dès le 15e siècle.
1: Et la nuit, on tire le rideau, parce qu'il y a un rideau, donc pour avoir un peu d'intimité.
0: D'intimité, mais aussi
1: un côté privé.
0: Voilà, c'est ça.
1: Ah, et chaleur.
0: Et chaleur, exactement. Si on les mettait à plusieurs dans les lits, au Moyen-Âge en tout cas, c'est parce que on les réchauffait, en fait, tout simplement.
1: C'est un mode de chauffage naturel.
0: Exactement.
1: Qui ne coûte rien.
0: C'est ça. Mais au 19e siècle, on individualise les lits. Donc, c'est un malade par lit. Et à ce moment-là, on vient ajouter un chauffage. Sauf que même avec le chauffage dans la salle, ça atteignait 14 degrés au maximum. Donc, ça reste frisquet. Et c'est pour ça que c'est la première salle à fermer. Parce qu'elle est très dure à chauffer. Mais on n'hésitait pas non plus à chauffer les lits avec des bouillottes ou des moines. Donc, c'est l'objet que vous voyez sur le lit numéro 22. On met dans la casserole au milieu des braises chaudes. Et on glisse l'appareil sous la couverture. C'est pour ça que ça ressemble à une sorte de luge. C'est pour éviter que les braises ne brûlent les draps.
1: On appelle ça un moine ?
0: Un moine, parce qu'on a l'impression que ça forme un ventre de moine en dessous de la couverture.
1: Parce que quand vous avez dit que vous avez appelé à des moines, non, pas des moines humains.
0: C'est ça. Mais par contre, ici, la communauté qui s'occupait des malades, c'était des sœurs hospitalières. Donc c'était une communauté dévouée à la religion qui se mettait au service des malades. Donc elles étaient habillées toujours avec ce grand voile sur la tête, donc on les reconnaît bien grâce à ça. Et cette communauté accueillait les malades vraiment 24 heures sur 24.
1: C'était-elle des sœurs infirmières finalement ?
0: C'était un peu ça. Au départ, ce sont des femmes dévouées à la religion, c'est même pas des sœurs. Elles font des vœux comme une religieuse, mais seulement pour le temps qu'elles restaient à l'hôtel-lieu. Et leurs soins, c'était des soins, les soins du corps et aussi les soins de l'esprit. Donc il faut soigner le corps et l'esprit du malade pour qu'il puisse guérir. Et c'est au début du 20e qu'elles deviennent infirmières. Donc là, elles vont vraiment être formées, elles vont recevoir leur diplôme d'état d'infirmière et la longévité de la communauté est assez extraordinaire pour celle de Beaune puisque la dernière a pris sa retraite en 2006.
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5: Nous retrouverons Flora dans le prochain et dernier Suivez le guide Beaunois. Terminons celui-ci, toujours en cave, avec Thérèse Besancenot, la cave du domaine Besancenot à Beaune même.
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7: 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Hey
1: on arrive dans les cuves.
8: Dans les cuves, alors c'est la deuxième partie des cuves.
1: Là, c'est les cuves.
8: Ouais, cuve béton, mais pour la
1: cuve béton, alors elles ont quelques années, ces cuves béton.
8: Cuve béton, elle date de la construction de la cuverie, donc des années 50. Alors,
1: donc 1900, là.
8: 1950, toujours. Alors, elles ont été refaites quand même parce qu'elles sont maintenant en peinture alimentaire à l'intérieur. Mais l'avantage, c'est ce que je dis, je compare souvent quand on fait le bœuf bourguignon à la cocotte minute ou à la marmite en fonte. C'est exactement pareil pour mes rouges.
1: Ces cuves, il faut les nettoyer, comme vous passez par où ?
8: Bah oui, voilà, alors ça c'est le petit truc, mon père avait peur des fuites, donc il n'y a pas de porte.
1: J'en ai vu, il y a une porte qui n'est pas énorme.
8: Normalement on a les trous d'hommes, ce qu'on appelle les trous d'hommes.
1: Oui,
8: voilà,
1: c'est ça.
8: Et là il n'y a pas de porte, parce qu'ils avaient peur des fuites à l'époque, donc du coup on passe par-dessus, et quand on les vide, ça l'appelle par-dessus l'épaule aussi.
1: Ah, c'est plus sportif.
8: C'est plus sportif. Donc là, c'est vrai que j'aime bien quand il y a mon frère.
1: Dominique.
8: Dominique, j'avoue.
1: Donc 11 cuves.
8: Il y a 11 cuves à vider pour lui, c'est ça.
1: Ouais.
8: Et après, là, c'est la partie plus inox, on va dire, donc pour vinification des blancs. Blanc, c'est même plus long que les rouges.
1: Ah,
8: un
1: oui.
8: rouge, ça va rester environ 3 semaines en vinification, alors qu'un blanc, ça peut aller de 1 à 2 mois. Et après, les cuves, par contre, celles-là ne me servent plus du tout de l'année, les cuves en béton. Ça ne sert que 3 semaines, c'est tout. Les cuves inox, l'avantage, c'est qu'on va s'en servir après pour soutirer, donc pour les mises en bouteille, pour les filtrations. On va d'abord dans le fût de chêne, après on remonte dans la cuve inox.
1: Ah, après le fût, on revient dans la cuve.
8: Oui, parce que d'un fût à l'autre, j'aurais des différences entre les vins sinon. Donc si par exemple, on a dit que c'était une pièce, un tonneau, j'ai 5 pièces de rosé, les 5 pièces, je vais les remettre dans une cuve
1: ensemble. Vous allez les mixer.
8: Voilà, je les filtre.
1: Pour les unifier.
8: C'est ça, parce que sinon d'un tonneau à l'autre, j'aurais pas le même goût dans le vin.
1: D'accord. Donc elle part de la cuve, passe dans le fût, sort du fût, revient dans la cuve et passe en bouteille.
8: C'est ça, monte dans mon embouteilleuse.
1: Quel parcours.
8: Pour les rouges, moi, alors nous en plus on a 80% de rouge sur le domaine, d'où je veux cette macération dans les rouges pour extraire plus, pour que ça mijote en fait en quelque sorte.

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2: Thérèse, nous allons descendre.
3: Tout à fait.
2: Dans la cave. Donc là, on descend vraiment, hein, l'escalier. Pour de vrai, hein. On va essayer de faire passer l'odeur, mais il y a une... Ah, il y a une odeur de quoi, alors?
3: De cave.
2: Ben, j'allais dire, effectivement. Alors, chacun, dans ses souvenirs, cherche une odeur de cave et ils tomberont probablement pas très loin. Moi, j'adore ces odeurs de cave. Ça me rappelle aussi des odeurs de mon enfance dans la cave chez mes parents.
3: Non, puis là, ce que je dis, c'est un endroit où on oublie le temps, en fait.
2: Est-ce que, oui, il y a une sonnerie ici, dans
3: non,
2: la cave?
3: Non, il n'y a pas de sonnerie dans la cave.
2: Non, ça sonne pas dans la cave.
3: Non, ça sonne au-dessus, mais pas dans ma cave, comme ça, au moins, je suis bien.
2: Quand vous voulez être au calme et tranquille et en paix...
3: Je descends dans
2: la cave.
3: Alors,
2: en même temps, tout le monde sait où vous êtes. Hein.
3: Mais complètement. Mais mon téléphone ne passe pas trop non plus, alors c'est bien.
2: Ah.
3: Et donc là, on va avoir du coup la partie de ce que j'appelle élevage. Donc, c'est les vins qui sont en fût. Parce que nous, les premiers crus, on va les élever 22 mois en fût de chêne. Donc, ce qui est un élevage long. Mais c'est le temps qu'il faut pour mes boules, pour mes vins à moi.
2: Il y a combien de fûts ici?
3: Ah, il y en a un peu plus de 300.
2: Un peu plus de 300,
3: ouais. C'est beau.
2: Oui, ah oui, c'est beau. Sur deux ou trois niveaux.
3: Deux ou trois niveaux. Ça dépend la motivation de mon frère, parce que c'est lui qui lève les fûts. Alors, on manipule toujours un fût vide, mais un fût vide, c'est entre 60 et 70 kilos.
2: C'est bien d'avoir votre frère.
3: Ah, mais je ne fais rien sans mon frère. Et donc, à prendre à la partie, ce qu'on va appeler plus vieillissement, parce que là, c'est élevage, là, c'est vieillissement, ou là, c'est en bouteille. Mais du coup, les bouteilles sont nues sur pile. Nous, on étiquette à la demande. Donc, elles peuvent rester 10 ans s'il faut dans ma cave, elles vont prendre la poussière. D'où on a une laveuse de bouteilles avant de mettre les étiquettes.
2: On les lave quand même. Et c'est pas toujours comme ça, les
3: étiquettes? Non,
2: sinon, les étiquettes vont s'abîmer aussi.
3: Ouais, mais il y a des domaines, en fait, qui vont mettre en bouteille, ils passent à l'étiqueteuse directement, ils laissent dans des box en métal.
2: Il n'y a pas de dégradation de.
3: Non, parce qu'ils savent que c'est vendu aussi dans l'année. Ils n'ont pas les mêmes marchés. Nous, vu que c'est des particuliers, le vin, il peut partir sur 5, 6, 7 ans. C'est pas gênant. Et là, après, à chaque fois, alors il y a un plan informatique, forcément, on ne sait jamais ce qui peut arriver.
2: Oui.
3: Mais on a nos ardoises, donc on a des abréviations. Donc E, c'est pour Beaune à l'écu, le millésime 2018 et le nombre de bouteilles.
2: Et vous tenez le compte?
3: Deux fois par an sur les ardoises, par contre à l'informatique,
2: oui,
3: forcément.
2: Vous savez précisément le nombre de bouteilles que vous avez, la bouteille presse que vous avez en cave ici. Et les plus anciens, les millésimes,
3: ça
2: les plus...
3: Forcément dans la réserve personnelle.
2: Il y a plus de poussière.
3: Oui, réserve personnelle, là je dois aller.
2: Ah, c'est marqué réserve privée.
3: Oui, c'est ça. Alors là, il y a les années de naissance des enfants. Donc il y a ma nièce numéro 1 qui est de 99, donc ça va être le plus vieux. Après, donc, les derniers, ça c'est ma petite filleule qui est de 2022, donc ça c'est gardé pour elle.
2: Alors l'année de votre mariage?
3: 2011, tout à fait, c'est là aussi, les enfants, 12, 15, les neveux, les nièces, les petits cousins, les petites cousines, alors il y en a quand même un petit peu. Mais...
2: L'année de naissance de votre papa?
3: Ah, on en a plus, du 45. Mais...
2: 45,
3: oui. Il y en a eu.
2: Il a été bu?
3: Il a été bu.
2: Mais
3: et...
2: le premier millésime connu, enfin non pas restant, mais...
3: Ouais, non mais ici ça doit être dans les années 60, où vraiment ils ont commencé à mettre en bouteille pour eux et à se dire on va peut-être commercialiser aussi.
2: Ah oui, donc c'est pas si vieux que ça?
3: Non, c'est pas si vieux que ça. C'est mon grand-père, c'est ça, ça doit être dans les... Parce qu'il a fait construire au début, il louait une cuverie, voir si ça allait marcher ou pas. Et il a fait construire ici fin des années 50, donc c'est ça. C'est début 60 où il a fait vraiment les bouteilles.

0: connaît pas l'oubli.
1: C'est pas immense, hein. Non. Enfin, c'est grand, bien sûr, c'est grand, hein. On reste dans une taille familiale, finalement.
2: C'est ça. C'est comme 10 hectares de vigne, je veux absolument pas m'agrandir, c'est parce qu'on sait que 10 hectares, on peut les faire à deux avec mon frère.
1: Si vous vous agrandissez, vous savez que vous devez agrandir l'équipe.
2: C'est
1: élargir
2: ça.
1: L'équipe.
2: Et c'est compliqué de trouver du monde en ce moment, mais surtout du monde qui reste. Oui. C'est très compliqué.
1: Et parce que si vous formez, que la personne s'en va, il faut recommencer à former.
2: C'est ce qui se passe.
1: Et vous ne faites
2: ans,
1: plus que former.
2: Parce qu'ils sont jeunes, alors les jeunes ont envie de voir autre chose, c'est normal. Hein, ils partent en Nouvelle-Zélande, en Australie. Ils ne veulent même pas rester en Bourgogne, hein, c'est découvrir d'autres choses. C'est bien de former, mais on aimerait bien avoir des gens aussi qui restent. Mais ça viendra un jour. Parce
1: que, après, et en Afrique du Sud, moi j'ai visité les domaines en Afrique du Sud.
2: Ma cousine vient du Cap, elle est d'Afrique du Sud, ouais. Donc mon père a eu la chance d'aller là-bas, mais il m'a dit c'est une autre dimension.
1: Ah, c'est une autre dimension. Moi, je peux vous montrer une photo de moi où

0: Je suis au pied d'un gratte-ciel de fûts.
1: Ah ouais, non, mais c'est ça, mon père
0: Sur
1: a
0: six
1: pris des
0: niveaux,
1: photos,
0: hein.
1: c'était impressionnant. Il a fait la Californie aussi, les vins de Californie. Il a
0: Vous vous êtes
1: fait...
0: allé voir?
1: Non, du tout. Vous voyez, mon père, il a commencé à voyager, il avait 60 ans, donc je vais
0: Ah,
1: attendre mes
0: donc vous avez le
1: 60 ans.
0: temps. Dans les vignobles, il faut y aller tout le temps, ou il y a des périodes où il se débrouille tout seul
1: Je ne vais pas tout le temps, moi. Alors, moi, j'aime beaucoup le soleil, donc moi, je suis dans les vignes à partir à peu près de fin mars, début avril. L'hiver,
0: Oui,
1: je
0: dans
1: vais...
0: les vignes,
1: Oui.
0: c'est le vignoble dans les
1: Oui,
0: vignes.
1: dans les vignes, c'est ça. Et dans les, après, tout ce qui est à partir de là, moi, je vais y être jusqu'à à peu près 14 juillet. Après, ça va être que du tracteur. Donc là, c'est 100% mon frère, le tracteur.
0: Toujours Dominique.
1: Toujours, toujours, il en fait beaucoup. Hein. Il en fait beaucoup. Et après, l'hiver, j'avoue que la taille, l'hiver, je les laisse faire aussi.
0: Quand même les vendanges, ça c'est un,
1: Alors
0: alors
1: ça,
0: c'est
1: les
0: un boulot,
1: vendanges.
0: mais c'est un plaisir aussi.
1: Ah, mais ça,
0: Puis
1: c'est
0: c'est
1: pas
0: le
1: du
0: moment où
1: travail,
0: on
1: c'est pas
0: recueille
1: pareil.
0: le fruit, on recueille le fruit, le vrai fruit, mais le fruit du travail.
1: C'est ça. Ça, c'est pas pour nous, c'est pas du travail, c'est l'aboutissement de tout ce qu'on a fait. Donc même si c'est là où on a le plus de fatigue, où c'est très compliqué, les vendanges, non, on compte même pas en travail.
0: Et le stress alors du vigneron par rapport à la météo et
1: Ah,
0: les grêles inattendues qui peuvent arriver tout le temps.
1: Je crois que le stress, je le porte pour tout le monde. Je suis la plus stressée ici. Après, j'ai une bonne âme, parce qu'on va dire, je suis présidente de la Saint-Vincent de Beaune. Et je crois beaucoup en Saint-Vincent. Et je me dis que si
0: Donc
1: on fait
0: Saint-Vincent veille sur vous.
1: Saint-Vincent et veille sur
0: Et de
1: nous,
0: fait, vous n'avez pas eu de grosses
1: vous
0: catas?
1: avez tout compris. Cette année, on est passé à travers le gel, à travers la grêle. Alors les maladies, malheureusement, le mildiou, je pense qu'on en a tous un petit peu. Mais je regardais le vignoble de Beaune. De ce qu'on compte, c'est entre 3 et 5%. Donc c'est pas énorme par rapport à d'autres vignobles.
0: Chablis.
1: C'est ça. Je crois à ma bonne étoile de Saint-Vincent qui veille sur nous et j'insiste sur Saint-Vincent. Alors après, les aléas climatiques, on les prend en 2021, on a fait 80% de moins.
0: Dans ces cas-là, on vit sur le stock, vous vivez sur le
1: C'est
0: stock,
1: ça.
0: hein.
1: On vit sur le stock. C'est compliqué de se lever le matin là pour aller vendanger, par contre, parce qu'on n'a pas envie d'y aller. Par contre, on prend des années comme 2022, 2023. 2023, on a vendangé de nuit. On faisait 3 heures du matin, 10 heures. Bon, nous, du coup, ça faisait 3 heures, 11 heures du soir, mais c'est pas grave.
0: Didier Monchauvet, que j'ai rencontré, il disait que, y a eu des années où la vigne est foutue vers le mois de mars, et il faut quand même aller travailler dans la vigne
1: Ah, mais ça, c'est ce qu'on a
0: en
1: eu en
0: sachant qu'il n'y aura pas de
1: 2021. C'est
0: récolte.
1: ça.
0: Mais ça,
1: 2021,
0: c'est
1: c'était
0: horrible,
1: ma pire
0: non?
1: année. C'était pire. Même mon frère, il sortait le tracteur pour aller traiter, rien. Parce qu'il fallait quand même mettre du soufre. Pour protéger le peu de feuilles qu'il y avait, il fallait quand même mettre un soufre. Et je me disais, on va user du carburant, on va faire rouler un tracteur pour pas avoir de récolte. Il fallait quand même une équipe, pour le peu de branches qui restaient, pour essayer de les sauver, pour que la vigne, parce que la vigne, c'est une plante pérenne. Même si on n'a pas de récolte une année, la vigne, on va la garder 60 ans. Donc il faut la
0: Donc
1: protéger.
0: Saint-Vincent, qu'est-ce qu'il avait foutu là?
1: Ah, Saint-Vincent, on l'avait pas assez fêté. Alors
0: Ah!
1: depuis qu'on refait bien Saint-Vincent correctement, Saint-Vincent, là, c'est bon, il nous protège bien.
2: Mes amis.

0: On l'a compris, domaine Besancenot, domaine féminin. On voit quand même partout, et pas juste ici en Bourgogne, mais partout, la profession beaucoup se féminiser.
1: Ah mais oui, non, mais par exemple, ma grand-mère. Ma grand-mère, c'était ses vignes, mais elle pouvait pas s'installer. Une femme ne reprenait pas un vignoble. D'où elle a épousé mon grand-père. Mais au départ, elle allait pas reprendre un vignoble. Quand j'étais petite, si la question se posait pas, j'avais un frère. C'était la logique, c'est mon frère qui reprend. Et finalement, après, on a vu que petit à petit, eux, ils vieillissent aussi. Donc tout ce matériel qui était lourd, etc., qu'ils pouvaient plus porter, ils ont dû alléger aussi. Mmh. Donc finalement, on a notre place aussi. Et puis, on n'est plus, ce que je dis, on n'est pas plus sensible, mais on a plus ce côté un petit peu maniaque, entre guillemets, où j'ai des choses bien faites. Donc, c'est vrai qu'on apporte vraiment notre patte. Et c'est surtout le matériel, c'est ce que je dis, des échelles qui étaient en fer, elles sont passées en inox.
0: Oui, c'est vrai. Oui.
1: Et même, vous voyez, mon père, il a 79 ans, on dirait pas. Non, mais 79
0: c'est
1: ans.
0: C'est grâce au vin maison, au vin Besancenot.
1: Le vin. Vous savez, j'avais un chien, c'est bête, j'avais un chien qui buvait du vin, on l'a gardé 18 ans. Vous voyez ?
0: Mais il buvait tous les vins ou il buvait que les premiers crus ?
1: Il était pénible. Dès qu'il fallait pas laisser un seau de vin, il buvait. Ah, il était systématiquement dans les seaux de vin, le chien. Mais 18 ans.
0: Il s'appelait ?
1: Filou.
0: Ah, par Filou, n'avait pas
1: mon deuxième.
0: Nom,
1: ouais. Non, mon deuxième, il buvait pas de vin et il vient de mourir à 13 ans. Et ben voilà.
0: Je ne veux pas dire qu'on va en tirer une évidence pour les humains, je ne permettrai pas. Mais est-ce que vous rencontrez peut-être davantage que quand vous avez commencé ou dans vos souvenirs des femmes
1: Oui, beaucoup plus. Beaucoup plus. Au démarrage, c'était pas atypique, mais c'était c'est la fille dans les vignes. Attention, elle va salir les mains. Et c'était compliqué. Je vois ma cousine qui est œnologue. Il y avait des cuveries où elle n'avait encore pas le droit de rentrer.
0: Il n'y avait pas des histoires aussi
1: fait tourner le vin. C'est pas totalement faux de faire tourner le vin. C'est un peu comme la mayonnaise. Quand on est en période de règles, effectivement, c'est parce qu'on pige au pied.
0: Pigeage. On pige au pied. Ouais. Alors maintenant, si on traduit, ça veut dire quoi?
1: Le pigeage, c'est écraser le raisin avec les pieds. Et effectivement, c'est quand on était en contact, quand on était en période de règles, ça pouvait faire tourner le vin.
0: Mais vraiment?
1: Vraiment, je l'ai vu. J'ai vu un vin tourner. Mais comme une mayonnaise, pas prendre, d'ailleurs. C'est bête, je
0: sais. Quand on a ses règles, la mayonnaise ne prend pas.
1: Ouais, mais ça dépend des hormones. Moi, je vois quand j'étais enceinte, parce que je savais pas comment étaient mes hormones, je ne touchais pas les cuves de vin. J'ai travaillé forcément.
0: C'est pas que une superstition.
1: Ah non, mais pour moi personnellement, mais c'est, je pense que ça doit être hormonal ou il y a quelque chose. Mais par contre, on peut rester dans la cuverie, ça va rien changer. C'était vraiment le contact du pied qui devait faire quelque chose.
0: D'accord. Ouais. Mais... Bon, et alors pour finir la question sur le paysage féminin des vigneronnes.
1: Ah, il y en a beaucoup plus que ça soit maintenant dans les vignes, même sur les tracteurs. On voyait pas une seule femme sur un tracteur avant. Maintenant, comme les camionneurs, je trouve maintenant on voit des chauffeurs routiers femmes. Et du coup, il y a plus un métier pour une catégorie.
0: Et des voix de femmes. Pour en parler aussi.
1: Qui
0: représente les domaines.
1: Et finalement, on voit les vignerons, c'est plus les gros bûcherons d'avant. Parce qu'avant, un vigneron, c'était le bûcheron, il avait des
0: bourrus,
1: mains
0: bourrus,
1: dix fois la mienne. Maintenant, vous avez des vignerons, même hommes, qui sont fil de fer, entre guillemets. Donc finalement, une femme, des fois, a plus de force. Donc c'est pas une question de force, c'est sensibilité.

0: Donc nous sommes dans le caveau de dégustation, un petit caveau.
1: Il faut savoir qu'à côté, c'était la grange du cheval. Donc là, on a réhabilité des garages et ici, on pense que c'était le coin pour le charbon. Et après ça, ça a servi pour mettre des tonneaux. Et quand je suis revenue, je l'ai transformé en cave de dégustation pour ne pas être au milieu des machines, par exemple, quand on est en vendange ou autre.
0: Voilà. Et c'est bien, c'est très, très convivial. Et puis on se sent bien, enfin, c'est intime.
1: Oui, c'est ça, c'est le côté intime. Alors après, Maxi, du coup, 16 personnes, on ne peut pas monter à de gros groupes.
0: On n'accueille pas les bus. Hein.
1: Non, c'est ça, mais après, c'est le côté chaleureux.
0: Et vous dégustez avec les clients?
1: Toujours un petit peu, on est obligé.
0: Toujours un petit peu.
1: Là, en ce moment, j'ai Florine et Méline qui sont deux apprentis en commerce et qui aspirent à d'autres niveaux d'études, donc ils vont repartir après. Et je vais accueillir après, justement, il est là, Bastien, qui va venir en apprentissage aussi. Donc toujours quelqu'un pour m'aider, pour essayer de transmettre, essayer de donner la passion, en fait.
0: Et l'apprentissage commence par la dégustation?
1: Complètement, on est obligé. Pour vendre du vin, il faut savoir ce qu'on vaut.
0: Ouais.
1: C'est une âme, c'est ce que je leur dis, ils vont le savoir, ils vendent mon âme. Donc si le discours ne me plaît pas, c'est comme s'ils me critiquaient, en fait. Donc faut faire attention.
0: C'est une vraie responsabilité. Sérieusement, oui.
1: Oui, je leur mets une petite pression, quand même. On ne vend pas mon vin comme on vend un tapis. L'appellation Beaune est un peu méconnue, elle n'est pas dans les plus cotées, on va dire.
0: Non, c'est vrai.
1: Alors qu'il y a 430 hectares de vignes, 42 premiers crus différents, et on est sur des vins qui sont très fins, très élégants.
0: C'est vrai, parce que Beaune est souvent le point duquel on rayonne pour aller vers toutes ces autres communes dont les noms sont finalement beaucoup plus prestigieux.
1: C'est ça. Alors que Beaune, c'est là où vous trouverez la plus grande variété de vins. Franchement, avec la finesse, vous voyez celui que vous goûtez, il y a de la matière, il y a de la finesse, il y a de la mâche. Mais parce que Beaune, on se dit, c'est Beaune, c'est les hospices, c'est la ville. Alors que Beaune, il y a 42 premiers crus différents.
0: Mais quand on marche dans le centre-ville, quand même, on ne voit pas de vignes.
1: Oui, c'est ça, il faut prendre le petit train.
0: Il y a le petit train.
1: Oui, le petit train touristique vous emmène jusque dans les vignes.
0: C'est bien parce qu'on peut déguster et puis on ne conduit pas. Sinon, il y a le mari gendarme, hein. Attention. Je vous remercie beaucoup, Thérèse, pour l'accueil au domaine Besancenot, rue du Faubourg Saint-Nicolas, numéro
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0: Et puis de toute façon, c'est facile à trouver. Alors, on n'a même pas besoin de sonner, puisqu'il suffit de passer le Porsche et ça sonne partout tout seul.
1: Ça sonne partout, on attend sous le Porsche et on arrive.
0: Et pour retrouver en ligne?
1: Trouver en ligne, on a le site internet aussi. Donc, si on tape domaine Besancenot Beaune, on nous trouve directement sur les réseaux sociaux, sur le site internet, surtout.
0: Et puis pour celles et ceux qui viendront, s'ils rencontrent une jeune femme très dynamique, très souriante, et c'est Thérèse.
1: Tout à fait.

0: Grand merci Thérèse Besancenot pour son accueil chaleureux. Grand merci aussi Flora Lavagna, que nous retrouverons dans le prochain et dernier Suivez le Guide à Beaune, au cours duquel la moutarde nous montera au nez. Merci Marie-Pauline pour le prêt de votre voix.
1: Je vous en prie, c'était avec plaisir.
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1: À bientôt à Beaune.

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1: Il est 4 heures.
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2: Dans son essence la plus pure, le son musical existe indépendamment des moyens employés pour le produire. Mais chaque instrument, ou voix humaine, qui produit matériellement de la musique possède une couleur propre, le timbre, qui est reconnaissable entre tous. C'est un voyage à différents timbres musicaux que nous invitons ce soir au travers d'un choix d'œuvres extraites de belles nouveautés de disques.
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2: Bonsoir Jean-Paul Hugonnet.
3: Bonsoir Bruno, bonsoir à toutes et à tous. Eh bien oui, je suis heureux de vous présenter, à travers un choix de nouveautés du disque fort diverses d'ailleurs, eh bien ce que représente le timbre des instruments grâce à des œuvres de grands compositeurs, de Jean-Sébastien Bach à Claude Debussy. Pour résumer les choses, on peut dire que le timbre est à la musique ce qu'est la couleur à la peinture ou au dessin. On peut dire que le timbre, c'est la couleur du son. Et donc, à travers les quelques nouveautés que je vais vous présenter, eh bien, on va pouvoir savourer le timbre de différents instruments. Et par exemple, nous allons commencer avec la flûte à bec et le clavecin, avec Jean-Sébastien Bach. Alors, la flûte à bec a un timbre particulièrement doux et à la fois doux et perçant, et clair et velouté, ce qui est un petit peu des paroxystiques, mais c'est le charme de cet instrument qui est revenu un petit peu à la mode avec la musique baroque, et ainsi que le timbre évidemment bien connu, crépitant, tintinabulant du clavecin. Et donc à travers ces œuvres de Jean-Sébastien Bach qui sont des sonates pour l'orgue originellement, mais qui ont été transcrites pour un duo flûte à bec et clavecin, eh bien nous allons pouvoir apprécier le timbre de ces deux instruments. Ce sont des œuvres de jeunesse, d'ailleurs, de Jean-Sébastien Bach. Elles datent des années 1930 et elles sont empreintes d'une fraîcheur et d'un allant assez peu fréquents chez lui. Et la grande organiste Marie-Claire Alain les caractérisait par leur jeunesse et leur plénitude. Alors je vous propose d'écouter les premiers et deuxièmes mouvements vifs et ensuite lents de la sonate numéro 2 en sol mineur de Jean-Sébastien Bach.

0: Maud Kay à la flûte à bec, Fabien Armango au clavecin, interprétaient les deux premiers mouvements Vivace puis Largo de la sonate numéro 2 en sol mineur, BWV 526 de Jean-Sébastien Bach. L'enregistrement vient de sortir chez Lancelade, Jean-Paul Hugonnet.
1: Et nous allons poursuivre en appréciant le timbre d'un instrument à cordes, donc l'alto en l'occurrence, dans un très beau disque d'alto et piano. Donc je vous propose pour commencer une pièce de Gabriel Fauré, Après un rêve, qui est une très belle mélodie qu'il a composée tout au début de sa carrière. C'est une œuvre de jeunesse, datée de 1877. Eh bien, il y a dans cette œuvre tout l'art de ce grand maître de la musique française, avec un jeu subtil du rythme, des alternances de rythme binaire et ternaire, un jeu sur les tonalités entre majeur et mineur, et puis une belle élégance de la forme où la mélodie exprime avec une grande pudeur l'ardeur du sentiment, qui est porté par le texte d'origine, qui est un poème italien. Donc c'est une transcription de la voix maître de mezzo-soprano pour l'alto, que nous allons écouter ici chanter comme une voix humaine.

0: sur RCF Notre-Dame. Nous écoutions de Gabriel Fauré, Après un rêve, opus 7, numéro 2, interprété par Timothy Ribout à l'alto, Jonathan Ware au piano. L'enregistrement s'appelle Alto Appassionato, il est disponible chez Harmonia Mundi. Et Jean-Paul Hugonnet, nous restons avec le même enregistrement.
1: Oui, avec les mêmes interprètes et le même duo, donc alto-piano, avec une transcription fort réussie de la célèbre sonate de César Franck pour violon et piano, datée de 1886, qui a été dédiée au violoniste Eugène Isaïe à l'occasion de son mariage, lequel d'ailleurs, lorsqu'il l'a interprété pour son mariage, a dit au compositeur « Oui, maître, c'est un chef-d'œuvre ». Il était absolument enthousiaste et c'est d'ailleurs justifié. Et du premier mouvement que je vous propose d'écouter, Eugène Isaïe a dit « C'est une longue caresse, un bienfaisant réveil en un matin d'été, c'est une merveille ». Alors je vous propose d'écouter justement cette merveille, interprétée ici non pas au violon mais à l'alto, et lequel confère à cette musique un caractère plus marqué d'intimité et de profondeur, c'est du moins mon avis, et je crois que c'est assez vrai par rapport à ce que propose le violon dans la version d'origine.

0: Nous écoutions le premier mouvement Allegretto ben moderato de la sonate pour violon en la majeure, transcription ici pour alto et piano de César Franck, interprété par Timothy Ridout à l'alto, Jonathan Webb au piano, et l'enregistrement est sorti chez Harmonia Mundi.
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0: Le timbre des instruments grâce aux œuvres de grands compositeurs, de Jean-Sébastien Bach à Claude Debussy. C'est votre programme ce soir, Jean-Paul Hugonnet. Et on passe maintenant à l'alto et au piano.
3: Oui, c'est le parcours que je vous propose à travers ces nouveautés. Donc, nous restons avec un instrument à cordes frottées, le violoncelle. Mais donc, le violoncelle avec son timbre chaleureux qui évoque parfois la voix humaine, surtout la voix masculine, baryton ou baryton basse. Le musicien suisse et juif Ernest Bloch composa en 1916 une rhapsodie hébraïque inspirée du livre de la sagesse du roi Salomon, d'où son titre, Rhapsodie hébraïque Shelomo, c'est le titre donc en hébreu, Shelomo, Salomon, de cette rhapsodie hébraïque. Il était particulièrement affecté par la première guerre mondiale qui avait affecté toute l'Europe, bien entendu, sauf la Suisse, neutre, mais néanmoins, l'homme Ernest Bloch en était très très affecté. Et donc, il a composé cette rhapsodie sur le thème de la vanité des vanités. Tout est vanité. Des trois mouvements enchaînés de cette œuvre grandiose, voici le deuxième mouvement, avec un thème au basson puis au hautbois qui évoque l'appel rituel du chauffard. Alors le chauffard, c'est cette corne de bélier qui sert dans le rituel juif pour commémorer le sacrifice d'Isaac par son père Abraham, d'ailleurs sacrifice non consommé, heureusement. Tandis que le violoncelle incarne, lui, la voix de sagesse du roi Salomon.

0: Dernier bloc que nous écoutions, Shelomo, Rhapsodie hébraïque pour violoncelle et orchestre, le deuxième mouvement, Allegro moderato, interprété ici par Jean-Guyenne Queyras au violoncelle, accompagné par le Philharmonique de Luxembourg, dirigé par Gustavo Gemerno, et l'enregistrement est disponible chez Harmonia Mundi, Jean-Paul Hugonnet.
1: Et nous continuons avec les cordes, mais avec un instrument à cordes pincées, la guitare. Alors, en 1923, se rencontrèrent à Paris le grand guitariste espagnol Andrés Segovia et le grand compositeur brésilien Heitor Villa-Lobos. Et de cette rencontre est née une profonde amitié, amitié durable, entre ces deux grands musiciens. Et ce qui a poussé d'ailleurs Villa-Lobos a composé spécialement un concerto pour son ami Andrés Segovia. Ce concerto a été composé en 1956 et c'est une ode en vert et noir minéral ornée d'animaux et de fleurs. C'est ainsi que Villa-Lobos l'a défini. Une ode donc à la forêt amazonienne, chère au cœur du compositeur. Je vous propose d'en écouter le premier mouvement où émerge à la guitare un très joli thème mélancolique.

0: Nous écoutions le premier mouvement Allegro Preciso, extrait du concerto pour guitare et petit orchestre d'Hector Villa-Lobos. Gaël Solal à la guitare, accompagné ici par l'orchestre de chambre de Wallonie, dirigé par Roberto Beltrame Zavala. Et l'enregistrement est disponible chez Outéré. Jean-Paul Gonnet, vous êtes avec nous ce soir sur RCF Notre-Dame pour ce numéro de Tous Mélomanes.
1: Oui, et bien maintenant, allons nous promener dans les bois. Alors je veux évidemment parler des instruments en bois, dont le timbre dépend notamment de la façon dont le son s'y produit. Alors ça peut être une embouchure, comme la flûte traversière, ça peut être une anche simple, comme la clarinette, le saxophone, ou une anche double, comme le hautbois, le cor anglais, le basson, le contrebasson. Alors l'anche, c'est cette petite languette de bambou, de roseau, qui est fixée à l'extrémité de l'instrument et qui permet de fabriquer le son. Alors là, je vous propose l'anche simple de la clarinette avec un grand compositeur qui s'est intéressé à cet instrument, à savoir Johannes Brahms. À la fin de sa vie, il est littéralement tombé amoureux de cet instrument à tel point qu'il l'a appelé Fräulein Clarinette, c'est-à-dire Mademoiselle Clarinette. Il en était très amoureux. En résultèrent notamment donc des sonates pour clarinette et piano de l'opus 120, deux sonates jumelles datées de 1894 qui sont dues à l'amitié avec ce grand virtuose qui était Richard Mühlfeld. Ce sont des œuvres méditatives, empreintes d'une douce mélancolie aux couleurs automnales, et ce sont deux chefs-d'œuvre d'un Brahms au sommet de son art. Alors je vous propose d'écouter tout de suite le premier mouvement appassionato de la première sonate. Les deux interprètes jouent ici sur des instruments d'époque reconstitués, une clarinette en buis et un piano Steinway de 1875.

0: Nous écoutions le premier mouvement Allegro Appassionato de la sonate pour clarinette opus 120 numéro 1 en fa mineur de Johannes Brahms, interprété ici à la clarinette par Nicolas Boud. Anthony Romagnouk était au piano. L'enregistrement est disponible chez Outeré.
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0: Le thème des instruments grâce aux œuvres des grands compositeurs, de Jean-Sébastien Bach à Claude Debussy, c'est le programme de votre soirée. Et Jean-Paul, on s'intéresse maintenant au hautbois et au piano.
3: Oui, nous allons pouvoir apprécier le timbre particulier du hautbois, très reconnaissable entre tous. Hein. On peut le caractériser par une certaine verdeur agreste, un charme rustique, une ingénuité touchante, autant de qualificatifs qui lui conviennent assez bien. Et dans sa sonate datée de 1891, eh bien, Camille Saint-Saëns, à la toute fin de sa vie, sut très bien tirer parti des qualités propres du hautbois, et d'ailleurs d'autres instruments avant pour lesquels il composa des sonates à la fin de sa vie. Il joue ici très habilement du timbre du hautbois dans une pièce lyrique, sensible, non sans quelques références d'ailleurs à ses maîtres classiques que sont Rameau, Mozart et d'autres.

0: Gabriel Pidou au hobois, Jorge González Warasan au piano nous offrait le premier mouvement andantino de la sonate pour hobois et piano de Camille Saint-Saëns, enregistrement disponible chez Octave Records, Jean-Paul Hugonnet.
1: Eh bien, si

Nous ajoutons aux deux partenaires précédents, le basson et son ange double, elle aussi. Eh bien, on a un trio, ainsi celui composé par Francis Poulenc en 1926, dont lui-même disait modestement « C'est ma plus grosse œuvre de chambre et j'en suis content ». Alors, je vous propose d'écouter le deuxième mouvement de ce trio, un andante, empreint de cette mélancolie pleine de tendresse qui caractérise souvent le compositeur, donc Francis Poulenc.

0: Nous écoutions à l'instant le 12e mouvement endenté du trio pour hautbois, basson et piano de Francis Poulenc, interprété ici par Gabriel Pidou au hautbois, Marie Boichard au basson et Jorge González Boirassan au piano. L'enregistrement, je vous le rappelle, est disponible sur le label Octave Records. 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Jean-Paul Hugonnet.
1: Et nous allons terminer avec le piano dans une transcription d'orchestre. Alors en effet, le piano est un instrument aux multiples possibilités, notamment de transcription d'œuvres orchestrales. Il substitue ainsi au timbre coloré des instruments de l'orchestre toute la palette des noirs, des blancs et des gris qui lui sont propres avec son clavier. Donc je vous propose d'écouter une transcription du poème symphonique de Claude Debussy, La Mer, intitulé « Trois esquisses symphoniques ». Donc dans une transcription pour piano de Yann Olivo. Et je vous propose d'écouter le premier mouvement de l'aube à midi sur la mer, très lent, par la grande pianiste française Aline Piboulle.

0: De l'aube à midi sur la mer, extrait de la mer, trois esquisses symphoniques de Claude Debussy. Transcription ici pour piano, interprétée par Aline Piboul au piano. C'est sorti chez Harmonia Mundi. Jean-Paul Hugonnet, merci d'être passé ce soir dans le studio de Tous Mélomanes.
1: À bientôt.
0: Merci à Camille Biguier pour la réalisation technique. 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Belle fin de soirée à toutes et à tous.

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1: il est 5h.

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2: Se livrer à un amusement, se divertir, plaisanter, se servir d'un instrument de musique, avoir un mouvement facile et libre, jouer. Quelqu'un ou avec quelqu'un, jouer un personnage, un rôle, la comédie, se jouer des choses trop sérieuses. En inventer, jouer avec les mots et faire rire, en un mot, c'est tout cela, jouer. Si le jeu pouvait être considéré comme marginal ou secondaire par rapport aux activités sérieuses et réservées aux adultes, n'est-il pas avant tout une activité primordiale pour nous ? Activité révélatrice des potentialités de l'être humain. En quel sens jouer rend-il vivant ? C'est la question que nous allons nous poser avec et grâce à notre invité Jean-Philippe Pierron. Bonjour.
3: Bonjour, Sarah Brunel.
2: Vous êtes philosophe, vous enseignez à l'Université de Bourgogne. Votre pensée construit une philosophie qui lit, relit, pense le lien, le soin des humains et de la terre, des vivants. Cherchant les intersections entre l'éthique et l'esthétique et le poétique. Alors, savoir jouer, maître du jeu dans une société grippée, c'est le titre de votre livre paru en 2026 aux éditions de l'Atelier. Pourquoi un livre sur le jeu qui est quand même un sujet périphérique chez les philosophes ?
3: Peut-être pour deux raisons. La première, une colère, et la seconde, la poursuite d'un questionnement. La colère, c'est d'observer que certains aujourd'hui s'emparent de la question du jeu comme étant la catégorie par laquelle ils veulent imposer aux autres la règle du monde. On dit parfois que dans le conflit qui oppose aujourd'hui l'Iran aux États-Unis, il y en a un qui joue au poker et l'autre joue aux échecs. Ici, on s'aperçoit que la métaphore en fait, du jeu n'est pas qu'une métaphore, c'est vraiment une guerre de position avec une manière d'imposer une réduction du sens du jeu à sa dimension réglementaire, disons. Donc ça, c'est la colère. Autrement dit, ne nous laissons pas impressionner par des lectures très réductionnistes de la question en fait, du ludique à ses métaphorisations instrumentales. Et puis, la poursuite d'un questionnement, celle que vous venez d'annoncer dans les mots d'introduction, les précédents livres étaient beaucoup liés à la question écologique. Ce livre l'est aussi, à sa façon. En questionnant effectivement comment ce qui se joue dans notre rapport au vivant non humain, dans la surprise, dans la non-maîtrise, dans le fait que bien, les êtres vivants et les milieux bien, se jouent de nous, au sens, à tous les sens du mot d'ailleurs, de ce point de vue. En fait, ça m'a beaucoup interrogé, finalement, dans quelle mesure les liens avec les vivants non humains nous rendent vivants. Et ça m'a progressivement amené à questionner tout ce qui, précisément, dans nos manières de faire monde, nos interactions avec les autres, tous les autres, eh bien, cette question du ludique est peut-être une attitude profonde de l'existence. Donc, voilà les deux raisons principales.
2: Vous commencez votre livre, par un journal de bord d'un joueur ordinaire entre 7h et jusqu'à 20h avec le début de la soirée, et vous décrivez, c'est très instructif et très lumineux finalement comme début, tous ces interstices, toutes ces petites brèches dans un quotidien qui est pourtant bien rempli, qui offre malgré tout des occasions de jouer ou de voir des aires de jeu, des occasions à provoquer ou à observer chez les autres. Cela fait partie, on va dire, subrepticement un petit peu de notre quotidien, le jeu.
3: Oui, c'est que ça, non seulement ça en fait partie, on pourrait presque dire même que c'est ce qui le tisse. En fait, ce petit journal, en fait, qui est un journal de 24 heures à sa façon, il était une invitation à observer qu'est-ce qu'on accepte de faire rentrer ou non dans la catégorie de jeu. Et donc, de cette façon, beaucoup de philosophies se reconnaissent au type de jeu qu'elles considèrent comme étant par excellence le jeu. On voit chez Wittgenstein, à sa manière, comment le jeu d'échecs a privilégié beaucoup son analyse autour des questions de logique, puis après les jeux de langage. Et on pourrait questionner je ne vais pas faire la liste de tous les philosophes, mais finalement, dis-moi quel type de jeu tu penses, je te dirais quel type de philosophie tu fais. Et donc, dans ce projet de nous inviter, et on pourrait le faire aussi pour celles et ceux qui nous écoutent, c'est du matin jusqu'au soir, combien de fois j'ai expérimenté de jouer. Alors ça pose effectivement de distinguer entre jouer et s'adonner à des activités qu'on dirait par définition ludiques. Autrement dit, c'est sortir la question du jouet de la catégorie les jeux identifiés ou estampillés comme tels, type le loto dans les bars tabac ou les jeux de société. Voilà. Et donc il y a cette idée-là qu'effectivement, la trame de nos existences, elle est une manière de moduler en permanence nos vies, de les possibiliser par ce que j'appelle l'attitude ludique.
2: Et cette attitude ludique n'est pas, à vos yeux, c'est quand même l'objet de votre réflexion, de votre livre, c'est pas une activité mineure, une activité marginale. Alors qu'est-ce que nous cherchons dans le jeu ?
3: On pourrait répondre en fait que nous cherchons, mais ça suppose effectivement de reprendre le début de votre question, c'est-à-dire dire que ça n'est pas une activité mineure, c'est d'observer qu'effectivement le jeu est minoré. D'abord, il est minoré en disant ça serait que l'histoire d'un âge dans notre vie, ce serait les enfants. Bref, on réduit parfois le jeu à une dimension d'infantilisation. On le déconsidère au nom en fait d'activités pensées sérieuses, surtout pas le travail. Une bonne partie du livre essaye de montrer que un travail où il n'y a pas de place possible pour le jeu est un travail rendu lui-même impossible. Donc effectivement, il y a dire en fait que dans et par l'activité ludique, le jeu se cherche, sans vouloir, si j'ose le jeu de mots, au fond, le jeu met du jeu, d'une certaine façon, au sens où il nous aide à explorer nos possibles et nos capacités, en fait. Il nous capacite, en fait, de dire comme ça. Et donc, si chercher, ça veut dire effectivement de prendre au sérieux cette activité, cette attitude, encore, peut-être d'abord plus profondément une attitude avant d'être une activité, qui nous tonalise en fait de cette façon, qui en nous mobilise le rôle de l'imagination, des affects, de l'astuce. Et après on voit comment ça se décline selon le type de jeu auquel on va s'adonner.
2: C'est un certain rapport au monde où chacun ou chacune peut retrouver sa place finalement et se retrouver aussi dans un petit espace de vide qu'on crée un peu dans le trop-plein du monde.
3: Oui, c'est bien de le dire comme ça, c'est que ça... il y a effectivement je pense à Huizinga qui à sa manière disait voilà la question du beaucoup réfléchit sur la question en fait du jeu à partir d'ailleurs de la métaphore du rôle du bouffon dans les cours royales et effectivement la question de comment on creuse une place là où tout est en place. Et pour paraphraser Jean Klévitch qui dit à propos de l'humour que l'humour, il n'y a pas plus sérieux pour lutter contre l'esprit de sérieux, on pourrait dire qu'à sa façon, le sérieux du jeu, c'est de lutter contre l'esprit de sérieux, c'est-à-dire de déplacer un tout petit peu les jeux de rôle de nos pratiques sociales, de nos interactions sociales, où chacun croit qu'il est bien à sa place et qu'il ne doit pas en bouger et qu'il doit surtout la garder, bien mettre un tout petit peu une petite faille, une petite rupture, une disruption de cette façon qui permet en fait d'ouvrir des formes, des brèches pour d'autres initiatives. On le voit, je prends simplement un exemple, quand des parents acceptent de considérer que jouer avec leurs enfants, c'est pas perdre leur temps, puisqu'il y en a qui le pensent aujourd'hui, ce qui est assez effrayant à mes yeux. Qu'est-ce qui se passe en fait quand un parent accepte de jouer avec son enfant lui-même? Finalement, retrouve l'enfantin en lui, c'est-à-dire n'ignore pas que le temps du jeu, il y a une forme de remise, on rebat les cartes, si j'ose la métaphore, on rebat les cartes en fait de nos interactions, et on peut soudain se redécouvrir, moins contenu, moins compassé qu'on peut l'être parfois dans les personnages que nous jouons à être, et on joue parfois aussi être un papa ou être une maman.
2: Et il y a donc ce potentiel créatif du jeu qui est aussi au cœur de votre questionnement. Cette idée que le jeu est une puissance de réinventer, de recommencer aussi. Il y a quelque chose de la naissance ou d'une renaissance aussi qui est possible par rapport aux habitudes, par rapport à l'usure du quotidien. Le jeu dans le travail, le jeu dans la famille, le jeu dans la relation amoureuse, le jeu dans tous ces espaces très différents, dans la ville, dans le circuit que je fais en vélo ou en voiture, même le matin. Enfin, voilà, cette puissance de recommencement aussi.
3: Voilà, et peut-être, puisqu'on est sur RCF Notre-Dame, on pourrait presque dire même le jeu liturgique. Je pense que la force profonde, en fait, de la liturgie, c'est à sa manière d'être une activité qui déplace de nos activités ordinaires pour y mettre du jeu. Donc, ce qui est intéressant dans toute le passage cartographie rapide que vous venez de faire, c'est que effectivement la question de l'attitude ludique en fait traverse l'ensemble en fait de nos modalités d'être et de relations, qu'elle n'est pas cantonnée à une série d'activités, mais qu'elle les colore et qu'elle les colore qu'elle installe en fait dans nos manières de faire. Celle-ci du côté du natal. Hein. J'aime beaucoup, il y a une analyse de Merleau-Ponty dans sa réflexion sur les institutions. Il dit souvent les institutions, on les pense du côté de l'aval, c'est que les institutions instituées, c'est qu'en fait du côté des rôles qu'elles prédéfinissent et des tâches à exécuter. Et il dit on a toujours intérêt à penser les institutions du côté de l'enfant. C'est qu'en fait, qu'est-ce qui les inaugure, l'institution instituante, comme il dit. Eh bien, on pourrait probablement montre, enfin, c'est ce que je cherche à montrer en tout cas, c'est que le jeu est du côté de cette dimension natale de nos institutions sociales, à tous les sens du terme, c'est-à-dire en fait cette façon d'inaugurer une autre allure possible de la relation. Et on pourrait le prendre un tas d'exemples. Dans le champ du travail, ça me paraît aujourd'hui décisif. Hein, c'est que une bonne partie de la souffrance au travail, elle tient au fait que les acteurs sont amputés, en étant parfois incités à être innovants, sont amputés de leur créativité profonde, en fait. Donc, et cette créativité, elle est de type ludique. C'est que oser jouer avec les règles du professionnel, non pas pour nécessairement tout de suite les hacker et s'y refuser, mais pour les subvertir un tout petit peu et inventer le quotidien.
2: Cette activité ou cette frénésie, comme vous dites, de l'innovation peut épuiser finalement la créativité, et c'est ce que le jeu nous permet aussi de retrouver, hein, vous le montrez très bien. Et puis il y a une autre dimension qui me semble aussi particulièrement vivifiante dans votre réflexion, c'est aussi la place que le jeu permet de redonner à l'enfance, dans le sens le plus noble du terme, cette puissance de possibilisation, comme vous dites, de retrouver des possibles, et ce plaisir aussi, cette jouissance que procure le jeu, qu'il ne faut pas cantonner au jeu éducatif. Et là, il y a quelque chose aussi qui peut-être est intéressant à développer.
3: Oui, c'est-à-dire que d'abord sur le premier aspect, de fait, on a peut-être intérêt à effectivement ne pas confondre l'enfance ou l'enfantin et l'infantile. Hein, on se fait souvent une idée très très pauvre de l'enfance en la ramenant à une étape nécessaire par laquelle passer pour devenir vraiment un humain, c'est-à-dire un adulte. Et donc, on réduit souvent l'infantile à un moment dans une histoire, mais un moment qu'on espère passager et très vite lointain, alors que la question de l'enfantin, si je puis dire, il est hors d'âge ou il n'a pas d'âge. Hein, hors d'âge, peut-être, comme on le dit, d'un bon whisky, mais en fait la formule est un peu plus compliquée que ça. Mais en fait cette question donc de l'enfantin, c'est enfin quand on disait du journal d'Hergé, hein, qu'on est pour les enfants de 7 à aujourd'hui il faudrait dire non plus 77 mais 100 ans et plus, c'est ça que ça pointe, c'est-à-dire que cette attitude ludique, c'est une attitude en fait qui renvoie chacun à la puissance natale de son enfance. Et donc la reconnaître comme telle, la reconnaître comme ce qui est en nous et le vivant en fait qui cherche à continuer de se déployer, eh bien c'est une chance que nous nous laissons à nous-mêmes de devenir encore un peu plus nous-mêmes.

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2: Jean-Philippe Pierron, vous êtes notre invité. Savoir jouer, c'est l'enjeu, si j'ose dire, de notre questionnement aujourd'hui. Nous avons écouté Erik Satie, la première des Gnossiennes. Peut-être un mot sur cette musique et ce compositeur qui était aussi un compositeur joueur.
3: Oui, c'est d'abord intéressant de voir que quand on oppose le travail et le jeu, il y a des gens dont la profession, c'est de jouer du piano, par exemple. Dans la Gnossienne qu'on vient d'entendre, ce qui me paraît intéressant de rappeler, c'est que ce compositeur, en fait, qui était Satie, faisait comme beaucoup de ses compositeurs, c'est qu'il écrivait ses compositions, et donc l'art de le faire, c'est travailler par la partition. Et dans la Gnossienne, ce qui est assez singulier, c'est que il a choisi, en fait, d'enlever dans la partition ce qui pourtant nous paraît décisif quand on joue de la musique au métronome, c'est-à-dire les mesures. En fait, on a ici une partition sans partition, au sens de partition du temps, pour retrouver, pourrait-on dire, la durée sous la cadence. Je trouvais ça intéressant, en fait, ce travail que fait Satie, parce qu'à sa manière, qu'est-ce qu'il dit ? Il dit, qu'est-ce que c'est que jouer ? Ben, jouer, c'est connaître les règles du jeu, mais ça, c'est la définition la plus pauvre du jeu, c'est qu'un jeu, effectivement, se définit par un certain nombre de règles spécifiques. Quand on joue au jeu d'échecs ou au jeu de loi, on ne joue pas autre chose. Mais jouer, c'est pas simplement appliquer des règles, c'est jouer avec les règles. Et lui, en enlevant les partitions, à sa manière, il va du côté de cette idée que jouer, c'est à la fois appliquer des règles et en même temps mettre du jouant dans les règles, ce que font les Anglais lorsqu'ils distinguent entre le game, donc le jeu avec règles, justement, et la capacité de mettre de la variation, de l'astuce, du rythme. Dans celle-ci via la dimension jouante.
2: Redonner donc sa place au jeu dans le travail, dans l'art, dans la vie, dans ce qui donne une certaine créativité. Erik Satie, dont vous citez d'ailleurs un des mots d'esprit, il aurait dit, quand j'étais jeune, on me disait, vous verrez quand vous aurez 50 ans, j'ai 50 ans et je n'ai rien vu. Alors, l'homme est un homo ludens, hein, vous le dites. Alors, j'en viens à la deuxième partie, finalement, de votre ouvrage, Maître du jeu dans une société grippée, maintenant. C'est-à-dire qu'il y a une certaine urgence du jeu dans une société pétrifiée. Comment vous expliquez ce propos ?
3: Oui, merci de rappeler le sous-titre, parce que effectivement, on pourrait penser que se concentrer sur la question du ludique serait en soi simplement une petite affaire d'intellectuel en chambre qui finalement se fait plaisir autour de cette question, alors qu'il y a une urgence à la fois sociale, politique et écologique, en fait, autour de cela, et que je place sous ce titre, effectivement, maître du jeu dans une société grippée. On comprend, je crois, assez bien, j'espère, en tous les cas, la métaphore, hein, puisque qu'est-ce que c'est que un système, en fait, qui est grippé, c'est un système technique dans lequel il n'y a plus de jeu. C'est qu'en fait, quand une serrure est grippée, on ne peut plus l'ouvrir. Hein, et souvent, on dit ça, notamment dans les arts mécaniques, hein, que le jeu, dans un système mécanique, c'est l'âme de la mécanique. Parce qu'effectivement, si elle est grippée, on force et on casse. Et donc, ce que fait l'activité, l'attitude ludique, c'est remettre, c'est l'huile dans le moteur, si on veut, de nos institutions, c'est-à-dire, en fait, c'est remettre de la variation, la possibilité, en fait, de jouer avec les normes dans un dispositif qui, sans cela, se fige. Et donc, ce qui est effectivement la cible critique, en fait, de cet ouvrage, c'est comment nous sommes dans un moment du temps où dans notre jargon de philosophe, on appellerait ça la rationalité instrumentale, mais on peut le dire autrement, c'est qu'en fait, comment une forme de culture qui a tellement peur, en fait, du risque, de la surprise, de l'imprévu, que de cette façon, elle construit un monde qui est tellement non plus surprenant qu'il est mort, enfin, en tout cas, qui va vers des formes de mort, c'est qu'en fait, par le contrôle, par la maîtrise, par la surveillance, dont le mot aujourd'hui omniprésent, c'est le mode de la gestion, on veut tout gérer, hein, et donc ce modèle, en fait, de la gestion, mais d'une gestion mortifère, de cette façon, et finit par gripper nos mondes parce que finalement on se protège du risque par la procédure, par la norme, par la gouvernance, par les indicateurs, enfin bref, par toute une gangue d'acier qui finit bientôt par être un cercueil. Et donc la question, c'est comment l'attitude ludique auquel on pose la question de comment on peut la faire exister dans les institutions, comment on peut la faire exister dans nos organisations du travail, comment on peut la faire exister dans nos églises. Le synodal, on pourrait très bien le penser comme une attitude ludique à l'intérieur en fait, d'une institution cléricale. On pourrait très bien le montrer. C'est à chaque fois, effectivement, une manière de dire que la question donc, du ludique n'est pas une question décorative. Elle a une fonction critique et politique au nom, pourquoi en fait jouer pour être libre et pour être plus vivant. Donc l'enjeu est aussi un enjeu d'émancipation.
2: Jouer, c'est donc pour vous aussi, Jean-Philippe Hiéron, mettre du jeu dans des situations relationnelles et sociales qui sont bloquées, qui sont fermées ou enfermantes. Qu'est-ce qui peut alors changer avec le jeu? Vous évoquez, vous voyez dans le jeu une capacité majeure. Alors le concept fait référence à Amartya Sen, ce prix Nobel d'économie, et à la philosophe Martha Nussbaum. Pourriez-vous nous expliquer ce qu'est cette capacité et en quel sens le jeu ouvre cette capacité? C'est un aspect vraiment très, très stimulant de votre réflexion.
3: De fait, un des éléments en fait, qui a aussi motivé cet ouvrage était d'observer que à différents endroits, en économie, chez un économiste qui sait ce que c'est qu'en économie, la théorie des jeux, justement, mais aussi en épistémologie et en psychologie, en fait, on voit comment la question en fait, du ludique est une question en fait, qui traverse l'ensemble des savoirs. Et donc, sur la question de la capacité, donc, effectivement, ce que fait Sen et puis Nussbaum, c'est de remettre la question du jeu comme une capacité centrale, notamment au cœur en fait, de l'activité économique, et en pensant notamment à tous ceux qui sont empêchés de jouer. Alors il y a d'abord les formes de vie atrophiées, les enfants esclaves, jeunes femmes mariées de force très jeunes, etc. Mais au-delà de ça, enfin en même temps que ça plutôt, en fait c'est autour de la question de la capacité, c'est qu'est-ce qu'ils disent? Ils disent en fait, pour faire un monde qui soit juste et émancipateur, on peut reconnaître des droits, il est important de reconnaître de déclarer en fait des droits, mais si on ne met pas en place les conditions qui permettent en fait à ces droits de pouvoir exister, donc ce qu'ils appellent des capacités, eh bien on s'en... ça reste des mots vains. Et donc le travail sur... Donc faire du jeu une capacité centrale, donc dans la liste des 10 capacités pour eux, qu'est-ce que ça veut dire? C'est effectivement travailler à comment on peut instaurer dans nos manières de faire monde, donc dans nos manières d'organiser le travail, dans nos manières de penser les institutions politiques, etc., bien comment on peut instaurer en fait des espaces et des temps dans lesquels eh bien, les sujets sont... ont la possibilité d'expérimenter justement cette façon de se possibiliser. Donc ça veut dire comment on organise le temps de la journée, comment on organise le temps du travail, bref, comment on instaure pour les acteurs des espaces transitionnels, des zones intermédiaires qui sont jouantes et libératrices. Je prends un tout petit exemple qu'on prend souvent, mais il est trivial, mais en même temps, je crois parlant. La question de la pause café dans plein d'organisations et entreprises, en fait.
2: Dans le quotidien du travail.
3: Oui. Voilà, oui. La pause café, effectivement, au moment où la pause club autrefois, qu'est-ce qu'elle est, en fait? Elle est pas qu'une distraction. Elle est une nécessaire distraction, une disruption dans le rythme en fait, des activités à faire, mais c'est aussi soudain un flou. Un flou. Qui est possible, mais un flou qui permet le flow, si on peut dire. En tout cas, un flou qui permet l'affluence et donc l'imprévu, la surprise. Et donc, en fait, c'est l'instauration. Et donc, c'est un droit social, mais c'est aussi un droit social qui instaure une possibilité de rejouer autrement une allure du travail, de relancer sa journée, d'échanger aussi à d'autres endroits que c'était prévu, que dans une relation ou dans une réunion institutionnelle avec ses collègues.
2: Alors, ce qui est frappant aussi, pour rebondir sur ce que vous venez de dire, c'est que le jeu peut être lui-même aussi happé par cette logique de la rationalisation, par exemple de la marchandisation. On peut penser au pouvoir, à la toute-puissance de l'industrie du jeu vidéo, par exemple, ou bien à des jeux qui peuvent être très instrumentalisés ou qui peuvent être des instruments de manipulation aussi. Comment faire la part, on va dire ? Quel peut être pour vous un des critères qui permet au jeu d'ouvrir un potentiel et pas au contraire d'instrumentaliser ?
3: Oui, ce qui est assez frappant, c'est qu'il y aurait un double exercice à faire. C'est qu'il n'y a pas une société ou une culture qui ne fasse une place au jeu, y compris dans ces places publiques, hein, le jeu de pétanque ou les jeux d'échecs dans certaines villes d'Europe, etc., d'Europe centrale.
2: Les aires de jeu pour les enfants.
3: Les aires de jeu pour les enfants, voilà. Donc il y a ça. Mais de fait, ce qu'on observe dans le même temps, c'est que tous les régimes politiques forts, pour pas dire brutaux, voire totalitaires, ont été, des entreprises de captation des énergies du jeu à des fins d'enrôlement. On le sait très bien, ça a été vrai pour les soviétiques, pour les fascistes italiens, pour les nazis, et donc autour des Jeux Olympiques. Donc en fait, il y a cette idée que, effectivement, il y a une puissance de dressage qui veut ramener la question en fait, du jeu à une maîtrise parfaite des règles et uniquement des règles. Et donc, probablement qu'une conception démocratique de la question en fait, du jeu, c'est d'accepter, à l'inverse du totalitaire, qu'une partie de quelque chose nous échappe à celui-ci, à sa surveillance, pour le dire autrement. Claude Lefort, lorsqu'il définit la démocratie comme étant un lieu vide, c'est-à-dire qu'en fait, comment le travail de la démocratie, c'est en permanence de savoir en fait, qu'on ne peut pas combler complètement la décision politique par des programmes et par des dispositifs. Eh bien, il dit ça. Je prends un exemple. On se plaint souvent des enfants qui seraient très agressifs à faire du rodéo urbain, comme on dit. Qu'est-ce qu'on laisse comme espace, un tout petit peu flou dans nos villes pour permettre que la vie se déploie,
2: C'est cette puissance vitale et créatrice du jeu, Jean-Philippe Pierron, que vous avez réveillé et que vous souhaitez éveiller aussi chez vos lecteurs. Merci infiniment pour votre réflexion. Je rappelle le titre de cet ouvrage, Savoir jouer, maître du jeu dans une société grippée. Merci aussi à Nicolas Fournel, à la réalisation technique, ludique et philosophique.
3: Merci.
2: À suivre sur votre radio chrétienne, Halte spirituelle présentée par Madeleine Vatel.

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2: La civilisation moderne peut rendre souvent plus difficile l'approche de Dieu. Voilà l'un des constats que fera le Concile Vatican II dans ses conclusions et que nous pouvons relire dans Gaudium et Spes. Comment l'Église envisage-t-elle l'athéisme? Qu'est-ce qu'elle en dit? C'est ce que nous entendrons avec vous, Étienne Fouilloux. Bonjour.
3: Bonjour.
2: Vous êtes professeur émérite d'histoire contemporaine et spécialiste de l'histoire du catholicisme français. Vous avez beaucoup travaillé sur le Concile Vatican II. De quoi elle parle quand l'Église parle de l'athéisme?
3: Elle se réfère essentiellement à deux grands courants doctrinaux. D'une part, le marxisme, un athéisme fondé sur les lois de l'économie, l'histoire régie par les lois de l'économie, par les infrastructures, et la religion étant considérée comme une superstructure appelée à disparaître au fur et à mesure que les forces productives se développeront et qu'adviendra la société sans classe. C'est le mirage du communisme. Alors, d'une part, il y a ça, parce que à cette époque-là, le communisme s'est étendu considérablement. La Chine est devenue communiste en 49, le Vietnam, enfin une partie du Vietnam en 54. Donc, c'est un souci très, très présent, et l'Église en a été directement victime puisqu'elle a été persécutée dans les pays de l'Est européen et dans les pays de l'Est asiatique. Donc il y a cet athéisme-là qui est très implanté, y compris en Europe occidentale, en France, en Italie, avec des partis communistes puissants.
2: Ça, c'est l'athéisme dont l'Église dit que les idéaux humains sont devenus des absolus comme Dieu, en fait.
3: Oui, absolument. Et il y a une deuxième forme à laquelle l'Église est très hostile, c'est l'existentialisme de Jean-Paul Sartre, de Camus dans une certaine mesure, de Merleau-Ponty et des Allemands, Heidegger par exemple, qui est un athéisme assez différent, qui dit que l'homme est liberté, il a toute possibilité par sa liberté de choisir la voie qu'il souhaite, et cette voie est souvent celle très pessimiste de l'absurde. La vie est absurde, la vie n'a pas de sens, et l'homme, faisant usage de ses libertés, essaye de se débrouiller dans ce monde sans aucune signification, et en tous les cas, coupé de Dieu.
2: Et en même temps, cet existentialisme, je pense que c'est ce qui est décrit. L'athéisme naît souvent d'une protestation révoltée contre le mal dans le monde. On peut dire que cette révolte, elle est légitime.
3: Oui, bien sûr. Bien sûr qu'elle est légitime. Mais elle ne s'accompagne pas forcément d'une hostilité à la religion. On peut dire que la croix est d'une certaine manière une manifestation de cette liberté détournée ou mal orientée. Donc ce sont les deux formes, mais ce sont à leur manière deux humanismes. L'humanisme marxiste dit l'homme va devenir le maître du monde et pour son bien, et l'humanisme existentialiste dit l'homme est au cœur d'un monde absurde et il trace sa voie comme il peut dans ce monde absurde. Or, les athéismes postérieurs à Vatican II, immédiatement postérieurs, structuralistes, enfin...
2: Alors, c'est...
3: Les structuralistes, ce sont des gens qui estiment que la conscience n'est pas la voie pour comprendre fondamentalement ce qu'est l'homme, et que l'homme est agi par des forces qu'il ne maîtrise pas, qui lui sont internes et qu'il ne maîtrise pas, et qu'il utilise sans avoir conscience de ces formes.
2: Et donc il retire un peu toute la dignité à l'homme.
3: Oui, donc c'est les structures de la parenté chez Lévi-Strauss qui s'imposent aux tribus qu'il a étudiées sans qu'elles en aient conscience, les structures du langage qui s'imposent à l'homme qui parle. Les structuralistes disent « ça parle », ils ne disent pas « je parle », ils disent « ça parle ». Lacan écrit « l'inconscient est structuré comme un langage ». Il n'y a pas seulement le surmoi, mais il y a le ça qui est en dessous de nous et qui n'est pas conscient. Donc, toutes ces tendances visent finalement à détruire l'homme comme maître de sa destinée, comme indépendant, comme autonome. Il est agi par des puissances qu'il ne maîtrise pas et qu'ils disent s'imposer à lui. Alors ces gens-là disent aussi qu'il n'y a pas d'histoire, parce que comme l'histoire c'est l'homme agissant...
2: Malgré lui,
3: c'est ce que dit aussi Althusser, c'est les forces économiques qui agissent et l'homme là-dedans, il est ballotté, c'est pas lui qui écrit l'histoire, elle est écrite pour lui. Or ceci bute en 68 sur une irruption de l'événement qui n'était pas prévu et qui va les mettre en difficulté, parce que c'est la réapparition de l'histoire finalement, de manière assez brutale, mais juste après le concile, c'est ces tendances-là qui dominent.
2: Ça donne un peu le contexte. Alors, ce qui est intéressant aussi, c'est que ce que l'Église va souligner dans cette avancée de l'athéisme, c'est que cet athéisme fait obstacle à toute dépendance à l'égard de Dieu. Là, je cite aussi. C'est une autonomie humaine, mais qui refuse la dépendance à l'égard de Dieu. C'est ça que l'Église met en avant et qu'elle reproche, en quelque sorte.
3: Oui, oui, exactement ça, parce que avec l'humanisme marxiste ou l'humanisme existentialiste, elle pouvait discuter. L'humanisme chrétien, il y a eu toute une série, au moment du Concile, de dialogues chrétiens-marxistes. D'ailleurs, elle a créé elle-même un secrétariat pour les non-croyants, créé par Paul VI, et qui a été une instance de discussion avec les têtes pensante du marxisme international. C'est plus difficile avec l'existentialisme. D'ailleurs, il s'est un peu défait à cette période-là. Mais avec les autres, ce n'était pas possible. Je peux vous donner une expérience personnelle.
2: Étienne Fouilloux.
3: J'ai travaillé un temps entre 68 et 73 au Centre catholique des intellectuels français, qui était une instance de dialogue avec des pensées hétérogènes. On pouvait discuter avec des marxistes ou avec des existentialistes comme Francis Janson, qui acceptaient de parler avec nous. Jamais on n'a pu faire venir Lévi-Strauss ni Althusser.
2: Pour qui étaient eux des structuralistes.
3: Oui, oui. Ouais. Pour eux, on n'était plus des interlocuteurs valables.
2: Parce qu'on
3: s'appuyait sur l'homme. Et eux, ils détruisaient l'homme.

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2: On poursuit cette émission avec vous, Étienne Fouillou. On se penche sur ce texte publié en 1965, Gaudium et Spes. On est revenu sur l'athéisme, qui est cette révolte, on pourrait dire, on l'a détaillé suffisamment. Comment est-ce que l'Église va pouvoir parler justement aux athées, puisque dans le départ du Concile, il y avait bien cette idée de parler aux croyants, aux incroyants. Donc comment est-ce que l'Église va parler du Christ, va penser pouvoir parler du Christ à ces athées ?
3: Je pense que le dialogue, il est fondé au départ sur la possibilité d'agir ensemble vers un mieux-être de l'humanité, notamment sur la paix, par exemple, oui. Essayer de faire cesser ce climat de guerre froide, de guerre entre les idéologies, pour le développement, pas encore pour l'émancipation féminine, il n'en est pas tellement question, pour l'émancipation des peuples colonisés. Là, des hommes et des femmes d'opinions différentes peuvent, au nom de leurs propres convictions et sans abdiquer leurs convictions, agir ensemble pour une amélioration de l'humanité.
2: Et pour une amélioration de la vie sur Terre, en fait. Parce qu'il y a un peu ça avec l'utopie communiste.
3: Oui.
2: Et puis finalement, le christianisme qui vient dire que l'amélioration de la vie, en quelque sorte, c'est ici et maintenant, peut-être.
3: Oui, avec une insistance beaucoup moindre sur l'eschatologie.
2: Donc ça, c'est la fin du monde, en quelque
3: sorte. La fin du monde, sur les fins dernières, et plus une insistance sur l'ici et maintenant, avec des mouvements comme l'Action catholique. Mmh. Et puis tout cet engagement, ça c'est un mot des années 60, engagement, qui est prôné pour l'amélioration des conditions de vie, où que soient ces conditions de vie.
2: Construire un monde plus juste, on sait que Concile Vatican II a insisté là-dessus,
3: oui.
2: Et ce sera vraiment une façon de vivre sa foi sur Terre, on peut dire.
3: Oui, absolument.
2: Alors, Étienne Fouillou, on parle avec vous de la constitution pastorale Gaudium et Spes, qui est un texte publié à la fin du Concile Vatican II, en 1965, et qui vient souligner les relations entre l'Église et ce qui traverse ses contemporains. Alors, on a évoqué les différents courants de pensée, on a évoqué l'athéisme. Dans ce texte, il est souligné aussi le développement de l'esprit critique et son influence sur le catholicisme. Je cite « L'essor de l'esprit critique purifie la vie religieuse d'une conception magique du monde et des survivances superstitieuses et exige une adhésion de plus en plus personnelle et active à la foi. » Qu'est-ce que ça veut dire ?
3: Oui, alors ça, c'est lié à une évolution de l'Église qui, de plus en plus, et notamment à Vatican II, a voulu dissocier religion et foi. C'est-à-dire, pour caricaturer, la foi, c'est la croyance en Dieu mort et ressuscité, le kérigme, le centre du christianisme. Une foi assez débarrassée de toutes les adventices qui s'y sont ajoutées au cours de l'histoire. On en insiste moins sur les dogmes mariaux, par exemple, qu'on l'a fait auparavant. Et puis la religion, c'est un ensemble, selon cette optique, un ensemble de superstitions qui sont parfaitement contingentes et qu'on peut et qu'on doit éliminer. Mmh. Donc c'est au nom d'une foi purifiée, là aussi c'est un terme de l'époque, tout à fait, au nom de cette foi purifiée qu'on peut proposer le christianisme. Mmh. Et ceci a été fortement contesté en intérieur par la thèse de la flamme qui fume encore. Des gens disant, mais dans ces religions, dans ce que vous appelez superstition, il y a encore cette petite braise. Si vous l'éteignez, il n'y aura plus rien du tout. Donc, et en ce moment, actuellement, on est en train de revenir à cette religion populaire.
2: Oui, ça va être le grand chantier des dévotions.
3: Oui.
2: Merci beaucoup, Étienne Fouillou. On vous retrouve demain.

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1: Écoutons le psaume 87, que ma prière parvienne jusqu'à toi, Seigneur.
2: Je t'appelle, Seigneur, tout le jour. Je tends les mains vers toi. Fais-tu des miracles pour les morts ? Leur ombre se dresse-t-elle pour t'acclamer ? Qui parlera de ton amour dans la tombe, de ta fidélité au royaume de la mort ? Connaît-on dans les ténèbres tes miracles et ta justice au pays de l'oubli ? Moi, je crie vers toi, Seigneur. Dès le matin, ma prière te cherche. Pourquoi me rejeter, Seigneur ? Pourquoi me cacher ta face ?

0: Bonjour, en ce 30 septembre, nous fêtons les Jérômes, prénom d'origine grecque qui signifie « nom sacré ». Saint Jérôme, père et docteur de l'Église du 5e siècle, est le principal auteur de la traduction de la Bible en latin appelée la Vulgate. C'est l'un des quatre pères de l'Église occidentale. Né à Stridon, en Slovénie actuelle, d'un tempérament très entier, vif, tourmenté, excessif et d'une immense culture, Jérôme ne cesse de voyager et de s'instruire à Antioche, Constantinople et Rome. Secrétaire du pape Damase, il brille par son érudition et son charisme auprès des nobles dames romaines, dont Paula et Marcella, qui deviendront saintes elles aussi. À la mort de Saint Damase, Jérôme doit quitter Rome, où son caractère irascible lui a valu beaucoup d'ennemis. Il part alors en Terre Sainte à 38 ans et quelques nobles dames le suivent à Bethléem. Là, il fonde un monastère d'hommes et un monastère de femmes. Et pendant 33 ans jusqu'à sa mort à 91 ans, il ne cesse de traduire jour et nuit les quatre évangiles, du grec au latin, mais surtout l'Ancien Testament en partant des textes originaux et hébreux et de ses différentes versions. Un travail colossal. Et en plus de cela, il accueille les pèlerins occidentaux, entretient une correspondance abondante et répond aux différentes sollicitations. Lui qui a écrit dans un raccourci saisissant « Ignorer les Écritures saintes, c'est ignorer le Christ », ce Jérôme, quel homme, quel esprit, quelle plume.
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En ce temps-là, en cours de route, un homme dit à Jésus « Je te suivrai partout où tu iras. » Jésus lui déclara « Les renards ont des terriers, les oiseaux du ciel ont des nids, mais le Fils de l'homme n'a pas d'endroit où reposer la tête. » Il dit à un autre « Suis-moi. » L'homme répondit « Seigneur, permets-moi d'abord d'aller enterrer mon père. » Mais Jésus répliqua « Laisse les morts enterrer leurs morts. Toi, pars et annonce le règne de Dieu. » Un autre encore lui dit « Je te suivrai, Seigneur, mais laisse-moi d'abord faire mes adieux aux gens de ma maison. » Jésus lui répondit « Quiconque met la main à la charrue, puis regarde en arrière, n'est pas fait pour le royaume de Dieu. »

trois personnages désirent suivre Jésus. Le premier prend l'initiative. « Je te suivrai partout où tu iras. » Soyons admiratifs de ce désir. Mais son désir, aussi sincère soit-il, est malheureusement exprimé au futur. Alors il se fait un peu rabrouer par Jésus. Les renards ont des terriers, les oiseaux des nids, mais le Fils de l'homme n'a pas d'endroit où reposer la tête. Suivre Jésus, c'est accepter l'insécurité de l'inconnu. Pour le deuxième personnage, c'est Jésus qui prend l'initiative. « Suis-moi. » Oh, il est tout à fait d'accord de suivre Jésus. Mais plus tard. Et c'est là que vient une explication, qui en fait est une tergiversation dans laquelle nous pouvons peut-être nous reconnaître. « Laisse-moi d'abord enterrer mon père. » La réponse de Jésus est cinglante. « Laisse les morts enterrer leurs morts. Toi, pars et annonce le règne de Dieu. » Le troisième personnage est une synthèse des deux premiers. On y voit le désir de suivre Jésus exprimé au futur et une explication qui dédouane de répondre dans l'immédiateté. Jésus utilise des images fortes, des hyperboles, non pas pour que ne respections pas nos défunts ou que l'on soit incorrect avec les siens, mais pour que nous comprenions l'urgence du royaume. Trois verbes peuvent nous aider à méditer aujourd'hui. Suivre, laisser, partir. Alors aujourd'hui, que nous faut-il laisser pour suivre Jésus et partir annoncer son royaume ?

Notre Père qui es aux cieux, que ton nom soit sanctifié, que ton règne vienne, que ta volonté soit faite sur la terre comme au ciel. Donne-nous aujourd'hui notre pain de ce jour. Pardonne-nous nos offenses, comme nous pardonnons aussi à ceux qui nous ont offensés. Et ne nous laisse pas entrer en tentation, mais délivre-nous du mal. Car c'est à toi qu'appartiennent le règne, la puissance et la gloire, pour les siècles des siècles. Amen.

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1: Il est 6h. 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
2: Cette semaine, dans Témoin, je reçois l'avocate pénaliste Solange Doumic. Elle a participé au procès Guy Georges, le tueur de l'Est parisien, l'une des affaires criminelles les plus glaçantes de ces dernières décennies. Mais derrière les titres des journaux et les audiences médiatisées, il y a surtout une femme passionnée par la défense, fascinée par l'être humain, convaincue que même dans les situations les plus sombres, il demeure quelque chose à comprendre, à écouter et à faire entendre. Solange Doumic porte un regard singulier sur la justice, sur la responsabilité, sur la vérité et sur cette part d'humanité qui subsiste jusque dans le box des accusés.
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2: Solange Doumic, bonjour.
3: Bonjour Pauline.
2: Vous dites souvent que vous n'étiez pas destinée à faire du droit. Vous étiez comment, adolescente, quand vous étiez jeune ?
3: C'est-à-dire que je ne savais pas que je ferais du droit. Je savais que je ne voulais pas être juge parce que je trouvais trop difficile de juger ces contemporains. Et je pensais que je ne serais jamais avocate parce que ça me donnait l'impression d'être une profession où on passe son temps à être un peu mielleux.
2: Alors, vous avez grandi dans une famille assez littéraire. Il y a des livres qui vous ont marqué, justement, et qui ont peut-être façonné cette vocation future.
3: Le premier livre qui m'a beaucoup marqué, ce sont Les Misérables, que j'ai lu avec passion, d'abord en édition abrégée, et puis comme c'était coupé par des petits points au moment où étaient supprimées les longueurs, j'ai eu l'impression que j'avais été volée de l'essentiel. Et donc j'ai tout lu en version intégrale. Et j'étais très jeune, et ça m'a énormément plu. Plus tard, quand j'étais adolescente, j'ai bien aimé Jane Eyre.
2: Dans Les Misérables ?
3: Il y avait beaucoup l'aventure, je crois. Je suis morte avec Gavroche. J'étais dans les égouts, j'ai traversé Waterloo, j'étais vraiment très, très attachée à cette aventure. Et puis oui, le fait que les petits puissent s'en sortir, je pense que la miséricorde, la rédemption, c'était des thèmes qui m'ont paru, qui m'ont habité.
2: Alors vous racontez souvent cette première journée au palais de justice. Qu'est-ce que vous avez fait ce jour-là ? Qu'est-ce que vous avez ressenti ?
3: Ma première journée au palais, c'était merveilleux. J'accompagnais une avocate qui se chargeait du contentieux du cabinet de conseil juridique où je faisais mon premier stage après la fin de ma première année de droit. Et elle m'a emmenée, on est passé par la TOC, c'est-à-dire l'endroit où nous rangeons où on nous met notre courrier. Elle a rencontré des copains, elle a bavardé, j'ai trouvé que c'était super. Après, on a été dans une salle d'audience, demander un renvoi. L'audience était très rapide, mais elle a rencontré d'autres copains en robe. Puis après, elle m'a emmené prendre un pot à la buvette, parce qu'à l'époque, il y avait une buvette. Et j'ai trouvé que ce métier de relation était vraiment une vie d'étudiante pour adulte. Et voilà, ça a déclenché ma vocation. Donc, c'était pas défendre la veuve et l'orphelin, c'était aller prendre des pots avec les copains.
2: Donc, c'est ça, c'est un bon prétexte déjà. Et puis, vous faites le concours de la conférence ?
3: J'ai passé le concours de la conférence du stage. Dès que j'ai prêté serment, j'ai été élue tout de suite. Et c'était une chance extraordinaire. Pour moi, ça a marqué ma vie professionnelle. Ça
2: m'a
3: permis de défendre, de connaître le pénal, de défendre les plus démunis, ceux pour lesquels on a besoin de commission d'office, dans les situations les plus graves, les assises. Et j'ai découvert une autre facette de la vie, une facette du métier que je n'ai jamais lâchée.
2: C'est à ce moment-là que vous découvrez, finalement, vous comprenez que le droit pénal, c'est là où vous allez vous orienter, c'est ce qui vous plaît ?
3: Je ne pense pas que j'ai jamais fait d'analyse particulière, mais j'ai su que le droit pénal, vraiment, était ce qui me plaisait le plus. Et effectivement, il a fait partie de ma vie à partir de ce moment-là, et j'en ai fait de plus en plus. On me disait beaucoup que le droit pénal n'était pas fait pour les femmes. Je l'ai beaucoup entendu. À cause de ça, je me suis restreinte. Et pendant des années, je n'ai pas fait de pénal à temps plein. On m'avait dit que les femmes, c'était fait pour faire du droit de la famille. Ça ne me plaisait pas. Chacun ses goûts. Mais j'en ai fait quand même. Et voilà, et ça fait assez peu de temps en fait que je ne fais que du pénal.
2: Et alors justement, comment on s'impose, vous le dites, c'est pas fait pour les femmes dans un milieu finalement assez masculin, dans le domaine pénal, dans le droit pénal. Comment est-ce qu'on s'impose? Alors vous, on va reparler dans un instant de l'affaire Guy Georges, mais voilà, vous arrivez quand même à faire votre place. Qu'est-ce qui fait
3: je
2: la différence?
3: Je pense que j'ai jamais cherché à m'imposer, mais en revanche...
2: En tout cas, qu'est-ce qu'on peut apporter de plus peut-être dans ce domaine-là, en tant que femme.
3: Je ne sais pas si on peut apporter quelque chose en plus ou en moins. Je crois que chacun est différent.
2: Une sensibilité.
3: Je crois qu'il n'est pas évident, effectivement, de faire sa place quand d'autres disent qu'on n'est pas à notre place. Mais que, heureusement, maintenant, ce n'est plus le cas, qu'il ne faut plus laisser dire des choses comme ça. Je pense qu'une femme peut très, très bien plaider, tout à fait aussi bien qu'un homme. Il n'y a aucun problème. Et que, après, chaque avocat a ses caractéristiques. Il y a ceux qui sont en lutte, ceux qui sont en force, ceux qui sont plus en finesse. Voilà, chacun a sa manière d'être.
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2: Et dans Témoin cette semaine, je reçois Solange Doumic, avocate pénaliste. Vous avez participé à l'une des plus grandes affaires judiciaires françaises, l'affaire Guy Georges, le tueur de l'Est parisien. C'est une affaire qui a évidemment marqué la France entière, qui a fait la une des journaux. Qu'est-ce qu'elle représente dans votre parcours, cette affaire? On peut peut-être rappeler qui vous défendiez.
3: Je défendais la famille de la première victime de Guy Georges, la famille de Pascal Escarfaille, qui avait été assassinée à 19 ans. Violée et assassinée. Un procès comme ça, c'est très difficile à cause de la lourdeur, la gravité des faits commis. Il y avait eu 7 jeunes femmes assassinées. C'était absolument atroce. Pour s'y préparer, pour m'y préparer, j'avais évidemment beaucoup travaillé le dossier. Cherché à comprendre les liens entre les différentes scènes de crime, parce que l'ADN de Guy Georges avait été retrouvé sur 3 scènes de crime, mais seulement, pas sur la scène d'assassinat de Pascal Escarfaille, et Guy Georges niait les faits. Donc il fallait qu'à l'audience, il finisse par avouer, ou en tout cas que les jurés soient complètement convaincus qu'il n'y avait aucun doute que c'était lui. Et on a toujours un peu peur dans ces cas-là, qu'il y ait un doute qui s'infiltre et que l'accusé soit relaxé ou acquitté pour certains des faits. Et ce qui s'est passé à l'audience, c'était quelque chose d'assez extraordinaire. Il y a eu un expert qui venait expliquer comment les vêtements avaient été découpés. Et il disait que le couteau avait été tenu par l'assassin par la main gauche. Et Guy Georges disait que ça ne pouvait pas être lui, puisque lui, il était droitier. Et j'ai remarqué à l'audience que Guy Georges bougeait le micro avec la main gauche et faisait passer les papiers avec la main gauche. C'est vrai qu'il tenait les choses qu'on lui tendait par la main droite, mais sinon, c'était la main gauche. Donc, il pouvait très bien être gaucher, comme le disait l'expert.
2: Donc, vous observez ça, toute l'audience, attentivement?
3: Oui, j'observe ça. Et ça faisait déjà une semaine d'audience, c'était la fin de la première semaine, Guy Georges se présentait de manière douloureuse, peinée. Il était désolé que les victimes soient mortes, il y était pour rien. Il allait s'expliquer sur le fait qu'il y était pour rien. C'était une forme de complot, on ne savait pas très bien ce qui s'était passé pour que ce soit lui qui soit accusé. Mais en tout cas, voilà, l'ADN des scènes de crime avait été mis par les enquêteurs ou quelque chose de ce type. Il se défendait vraiment comme un innocent. Et c'était insupportable, franchement insupportable pour les familles des victimes de voir cet homme dont au plus profond de chacun, on savait qu'il était l'assassin, nier l'être. Et donc, en fin d'audience de la première semaine, je lui pose des questions.
2: C'est vendredi après-midi?
3: Oui,
2: on a envie de partir en week-end.
3: C'est ça, il est 18h, les journalistes ont commencé à partir, tout le monde voit la fin de l'audience, Guy Georges aussi est fatigué, et voilà, il se dit, allez, dans une heure, c'est terminé, ce supplice sûrement des questions répétées, etc. Et je lui fais remarquer que s'il prend bien les choses avec la main droite, en revanche, il se sert beaucoup de sa main gauche. Et là, pour se défendre d'être gaucher, il dit, mais non, mais c'est normal, c'est parce que ça, c'est avec la main gauche, mais sinon... Et pour se défendre mieux, il lève le poing droit et il mime un coup de couteau, en fait, de haut en bas, avec le poing droit. C'est glaçant. Et je lui dis, mais Guy Georges, ça veut dire que... Il dit, oui, Quand je prends un couteau, c'est avec la main droite. Et il fait son geste avec une telle violence, une deuxième fois, enfin, en levant la main, que c'est manifeste qu'il a revécu devant nous ce qu'il a fait face aux victimes.
2: Et donc, là...
3: Et là...
2: Ça se retourne complètement. Enfin, il s'énerve, en plus, je crois.
3: Il s'énerve, il s'assied. En fait, il se glace lui-même, il fait le geste. Et à ce moment-là, il se rend compte... En fait, il avait été projeté par mes questions dans ce qu'il avait vécu. Il avait, c'est une sorte de réminiscence, m'a expliqué après un psychiatre, qui fait qu'il avait perdu la distance qu'il avait quand il expliquait ses actes. Il était remis dans son acte. Et en fait, pour se défendre, parce qu'effectivement... Je suis persuadée que l'expert se trompait. Les coups de couteau ont été donnés par sa main droite. Et pour se défendre, que ce soit lui, puisque l'expert disait que c'était un gaucher, donc c'est pas lui, il a mimé le geste pour montrer qu'il était bien un droitier. Et donc, c'était terrifiant, il y avait un grand silence. Le président, moi j'ai juste dit merci, parce que c'était tellement dingue. Le président qui... Tout le monde était déboussolé, fait entrer le témoin d'après, qui n'avait rien à dire, qui repart. Et puis, l'avocate de Guy Georges veut le récupérer. Donc, elle lui dit, ben, elle se lève et dit, Guy Georges, vous avez répondu trop vite à une question de partie civile, que vous frappiez par la main droite, qu'est-ce que vous voulez dire par là? Et là, tout le monde s'attend à ce qu'ils disent, ben oui, c'est parce que je suis pas un ange, il l'avait déjà dit à plusieurs reprises au sujet de son casier judiciaire, je suis pas un ange, donc ben, quand je bagarre, c'est avec la main droite. Mais pas du tout, il était encore tellement dans sa fureur. Il se lève, il hurle, il me menace. Et il dit, c'est elle, c'est de sa faute, pour elle c'est un jeu. Et il me menace, mais vraiment tellement visiblement, en hurlant et en s'asseyant après, avec un regard qui fusillait, qu'autour de moi, j'ai eu une stagiaire qui s'est écartée, parce qu'en fait ça lui a fait peur. Elle s'est écartée, mise plus loin. Et voilà, et là c'était à partir de ce moment-là, il a avoué. En fait, il avait avoué par ses gestes. Et le lundi matin d'après, il est revenu tout à fait différent. Il a reconnu tous ses crimes. Enfin bon, c'était plus pareil.
2: Et alors, vous avez conscience à ce moment-là que l'affaire prend un tournant et que ça y est ?
3: Le choc est énorme. Quand il dit ça, ça fait un tel choc. Dans la cour d'assises, il y a eu d'abord un blanc, puis un murmure des jurés, puis après il y a eu une suspension d'audience. Enfin, c'était vraiment une cacophonie. Tout le monde sort et moi, j'avais quand même vécu à la fois les questions, parce qu'avant cette question-là, j'avais posé d'autres questions, évidemment. C'était pour progresser dans le fait de le mettre dans un entonnoir. Des questions dans une audience, c'est ça. Mmh. On cherche à mettre celui qu'on veut coincer dans un entonnoir. Donc, ça faisait un quart d'heure que je le questionnais au moment où je suis arrivée à ces questions. J'étais moi-même fatiguée par cette semaine d'audience. Enfin bon, donc il y avait ce choc, donc toute la salle se vide, et moi je reste à l'intérieur de la salle un peu pour respirer. Et voilà, puis une fois que j'ai un peu respiré, que tout le monde est sorti, je me dis, ouf, là il s'est passé quelque chose. J'appelle un copain pour dire, tu sais, il y a un truc à l'audience qui, Georges, a commencé à avouer sur mes questions. Et puis, je sors, et là, je tombe face à un mur de caméras, de micros, de gens qui me disent « Maître Doumic, Guy Georges avoue, alors qu'est-ce que ça vous fait ?» Bon. Et là, je me suis rendu compte qu'il y avait un truc énorme.
2: Là, vous avez quand même réalisé que vous aviez fait basculer cette affaire. Et surtout aussi, ben voilà, ce que vous défendiez, c'est ces familles de victimes. Vous avez déjà eu peur, justement, parce que vous l'avez dit, c'était glaçant. C'est impressionnant. Est-ce que vous avez déjà eu peur quand vous avez exercé votre métier, vous êtes retrouvé face à un criminel?
3: J'ai déjà eu peur une fois parce que un client en prison a voulu me taper dessus. Donc, on est quand on rencontre son client en détention, on est dans une petite salle avec lui. Et puis, bien sûr, c'est fermé. Donc, pour sortir, il faut appuyer sur un bouton et faire venir les gardiens. Et ce jour-là, les gardiens, quand j'appuyais sur le bouton, ont mis plus de 6 minutes à venir. Et c'était très très long. Et voilà, donc ce jour-là, j'ai eu peur, oui.
2: Une peur physique. Est-ce qu'il y a un procès qui vous a transformé? Est-ce que c'est l'affaire Guy Georges? Est-ce que il y a des personnes qui vous ont touché, que vous avez dû défendre est-ce qu'il y a une personne qui vous a marqué dans dans votre carrière?
3: J'ai plusieurs clients qui m'ont beaucoup marqué. J'ai beaucoup appris grâce à mes clients. J'ai défendu des gens assez extraordinaires. Et ce qui m'a le plus marqué et fait avancer dans la vie, c'est toutes mes commissions d'office grâce à la conférence du stage. Au démarrage, mes commissions d'office criminelles. Là, la rencontre avec des gens qui sont...
2: Donc c'est des clients que vous choisissez pas ?
3: Non, ils nous sont attribués. On peut ne pas les garder si on ne veut pas. On peut... Mais j'ai rencontré des personnalités formidables et des parcours de vie
2: Vous avez un exemple que vous pouvez révéler?
3: J'en ai beaucoup qui se bousculent là. Celui qui a failli me taper dessus un jour, celui-là j'aimais beaucoup. C'était un SDF qui avait à peu près 2 fois et demi mon âge, qui avait il avait déjà tué une fois, il avait tué une deuxième fois, il était complètement perdu. Et en même temps, il avait parfois des réflexions avec plein de bon sens. Il n'avait jamais voulu tuer. Hein. C'était dans des bagarres où il ne se rendait pas compte. Il était super fort. Et bon. Voilà, lui, il m'a ouvert sur autre chose. Et en fait, quelle chance on a, nous, d'être assis ensemble dans ce studio et d'avoir cette vie-là. Voilà.
2: Ça bouscule, on vous sent ému?
3: Oui, je trouve que c'est toujours quelque chose d'émouvant de se dire qu'est-ce que j'ai fait pour mériter ça ? Que ce soit dans un sens ou dans un autre, d'ailleurs. Mais voilà, c'est une question.
2: Alors, vous parlez de loyauté, souvent. Pourquoi cette valeur, elle est centrale pour vous?
3: En fait, c'est la vérité qui est centrale. C'est la recherche de la vérité pour soi. Dire la vérité. Agir en vérité. Reconnaître la vérité. Avoir le courage de la voir, le courage de la dire. Je pense que c'est essentiel. Je pense que énormément de situations qui ne vont pas viennent à l'origine d'un défaut de reconnaissance de vérité. Voilà.
2: Donc la quête de vérité, elle est importante. Vous évoquiez cet exemple de ce SDF qui vous a marqué, que vous avez défendu, qui vous a beaucoup appris finalement. Qu'est-ce que vous apprenez sur la nature humaine en défendant parfois ce qui peut paraître indéfendable ?
3: Les actes sont souvent indéfendables, mais les gens jamais. Donc, ce qu'on apprend, c'est la pauvreté de chacun. Donc, j'apprends forcément sur ma pauvreté en voyant celle de l'autre. Et puis, j'apprends aussi sur la grandeur humaine. Le pénal, c'est un grand lieu d'humanité. On y découvre tellement chez les gens qu'on côtoie, qui ont une vision différente, qui nous apportent des choses différentes.
2: Alors, il n'y a pas de personne indéfendable, vous le dites. Bon, vous êtes avocate, ça tombe bien. Mais malgré tout, parfois, on peut se dire qu'il y a des choses qui sont tellement injustes que c'est, voilà, c'est pas possible.
3: Ah, bien sûr, il y a des actes commis que l'un ou l'autre d'entre nous, par exemple, avocat, ne voudra pas ou ne pourra pas défendre. Et c'est tout à fait normal parce que ça fera peut-être écho chez lui à quelque chose de particulier. Puis celui d'à côté pourra. Je pense qu'une défense, c'est d'abord une rencontre entre...
2: Qu'est-ce qui n'est pas possible pour vous? Vous dites alors, d'accord.
3: C'est pour moi, c'est quand je ne m'entends pas avec mon client. Si je ne m'entends pas avec mon client, je ne peux pas défendre le client, quoi qu'il ait fait. Hein. Ça peut être quelque chose qui paraît rien du tout, mais si on ne s'entend pas du tout, c'est pas...
2: Il faut qu'il y ait un... Voilà, que vous sentiez...
3: Il faut qu'il y ait un rapport de confiance réciproque qui puisse se nouer, qu'on puisse porter... une parole, que le client ait confiance dans ce qu'on va faire aussi, parce que ça peut pas marcher sinon.
2: Est-ce que vous parlez de vérité, mais est-ce que les clients vous disent toujours toute la vérité?
3: Non, bien sûr. C'est tout à fait leur droit. Mais il faut qu'il y ait... On n'est pas forcé de tout dire à tout le monde non plus. Nos clients ne nous disent pas tout, parce qu'ils ne disent pas tout à la justice. Et puis parfois, ils nous disent tout, on ne peut pas généraliser. Mais la confiance en l'autre, ça dépasse ça. Il faut pas se mentir, en revanche. Voilà.
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1: Pauline de Torsiac.
2: Et cette semaine, le témoignage en vérité de l'avocate pénaliste Solange Doumic, qui a participé à l'affaire Guy Georges, qui a fait changer le cours de ce procès. Au fil de votre carrière, Solange Doumic, est-ce qu'il y a des grandes questions existentielles quand même qui vous ont accompagné? Alors on a compris, il y a une question de une quête de vérité, une question de confiance, mais malgré tout, parfois, est-ce que vous n'avez pas des questions existentielles?
3: Des questions existentielles, j'en ai quand même tous les jours, je crois. Mais je pense que c'est un peu bateau, mais la grande question, c'est l'existence du mal. Pourquoi tout ce mal? Pourquoi toute cette douleur? Pourquoi? Bon. Et c'était au moment où je préparais le dossier Guy Georges que j'étais envahie par cette horreur qu'il avait commise et je commençais à plus dormir bien la nuit, vraiment. Et un jour, j'ai pensé à Mère Teresa en me disant, mais elle a fait tellement de bien, elle était encore vivante en plus à l'époque, elle fait tellement de bien, et ça, ça ne m'empêche pas de dormir du tout. Et donc je me suis dit, voilà, ben, c'est ça le mystère de notre monde, ce bien et ce mal mêlés, d'où sort le bien.
2: Alors justement, vous avez la foi, Solange Doumé, qu'est-ce que ça a influencé peut-être votre manière de regarder les personnes que vous défendiez, justement, voir. Alors il y a cette part d'ombre, mais aussi une part plus lumineuse.
3: Oui, bien sûr, parce que je crois très profondément que chacun est aimé. Alors, quand il s'agit des criminels, il y a quelque chose de bon en eux, aussi mystérieux que ce soit, et aussi enfoui que ça puisse être. Quand il s'agit de victimes, je sais qu'elles peuvent s'en sortir. En fait, je crois profondément que le meilleur est devant. Voilà.
2: Le meilleur est devant pour les victimes, quel que soit...
3: Mais oui, et puis que
2: pourquoi ?
3: Voilà, qu'elles trouveront un chemin, parce qu'une victime... Enfin, les victimes que j'ai rencontrées m'ont toujours impressionnée par leur force ou leur capacité de résilience, leur...

0: humanité, même indépendamment de toute foi ou de la grandeur de notre humanité, que de s'intéresser aux plus faibles et aux plus fragiles. Une société qui laisse tomber ses plus fragiles, c'est une société totalitaire, c'est une société qui ne laisse rien. Sparte n'a rien laissé. Et donc, je pense qu'il faut impérativement que ces plus fragiles soient au cœur de nos préoccupations. D'ailleurs, nous avons tous une part de fragilité. Donc c'est bien gentil de faire semblant qu'on n'en a pas, de la masquer, de ne faire attention qu'au pouvoir, au plus grand, au plus fort, etc. Ça mène à rien.
1: Et en plus, on est quand même dans une société un peu binaire, où c'est soit c'est bien, soit c'est pas bien. Soit c'est, on est dans le bon camp, soit dans le mauvais camp. Vous le ressentez, ça aussi
0: Ah bah oui, bien sûr, quand on est en défense, je peux vous dire que
1: on ressent
0: très très bien. Et je pense que c'est caricatural et par définition tellement réducteur, et justement ça nous écarte de l'humanité qui, elle, doit être fine, sensible, s'adapter, être capable de s'émerveiller de choses diverses et des petits points de lumière qu'il y a.
1: J'ai une dernière question qui m'est venue au cours de cette interview. Quelle est la personne la plus difficile à défendre?
0: C'est celui qui ne veut pas être défendu.
1: C'est celui qui ne veut pas être défendu, ça veut dire quoi? Ça veut dire qu'il ne veut pas...
0: Ben, qui dit que ben c'est puisque c'est comme ça, ben je vais dire ça. Ah ben dans ces conditions, ça n'a pas d'importance. Je vais me taire.
1: C'est quelqu'un de résigné.
0: Ah ben, j'expliquerai. Ou très en colère souvent. Oui, trop résigné ou trop en colère.
1: Et la plus facile?
0: C'est toujours plus facile de défendre quelqu'un qui est, par exemple, défendu par tous les médias. Il n'y a pas de problème. Pour ça, défendre une victime de Guy Georges, c'est beaucoup plus facile que défendre un prévenu en pénal des affaires. Ça, c'est certain. C'est plus simple de hurler avec les loups. Hein.
1: Vous avez une raison d'espérer plus largement, Solange Doumic, et qui peut s'exprimer à travers votre métier?
0: Je pense que dans chaque homme, on peut trouver une pépite. Et ça, c'est magnifique.
1: Et ce sera le mot de la fin. Merci beaucoup, Solange Doumic. Vous êtes avocate pénaliste, évidemment. On a beaucoup parlé de cette affaire Guy Georges. Vous avez défendu l'une des victimes et vous avez fait basculer le procès, mais vous avez beaucoup d'autres belles histoires à raconter dans le cadre de votre métier. Vous pouvez évidemment retrouver cette émission sur rcfnotredame.fr et sur toutes les plateformes. Merci.
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0: bienvenue. Je suis très heureux de vous retrouver ce matin, ce mercredi 30 septembre, et il règne à la rédaction une ambiance singulière. Hier, je me baladais dans les bureaux. À 9h30, Clara buvait son 8e café, Melchior prenait des cachets de vitamines. En réunion, Pauline et Louis portaient leurs lunettes de soleil, pour ne pas qu'on imagine leur cerne, j'imagine. Étienne Pépin, lui, de retour de Rome, ne sait plus faire la différence lorsqu'il est à l'antenne et lorsqu'il ne l'est pas. Il me parle au téléphone comme s'il était en duplex pour m'expliquer le programme du pape et le fonctionnement de l'avion. Et ce matin, avec Clara, nous avons failli oublier l'heure à laquelle nous devions vous parler. Nous étions encore dans le bureau il y a 45 secondes. Et oui, après ce voyage exceptionnel du pape en France, il règne ici de la joie et beaucoup de fatigue. La fête est finie. Et c'est peut-être là que tout commence. Un tel moment, ce n'est pas un spectacle médiatique qu'on oublie immédiatement. La force du Saint-Siège, c'est le temps long. Il faut maintenant digérer les discours du pape, les laisser travailler, les laisser germer, les laisser pousser. Alors ce matin, on prend le temps de relire, de comprendre ce que Léon XIV est venu dire à la France. Et puis l'actualité reprend ses droits, elle ne fait pas de pause. Bonjour Clara Bévillacois.
1: Bonjour Pierre-Hugues.
0: Des dizaines de milliers de personnes ont manifesté hier en France.
1: Une mobilisation contre le recul du pouvoir d'achat dans la fonction publique et demandé davantage de moyens, notamment les pompiers, vous l'entendrez. 440 interpellations dans le mouvement des lycéens et plusieurs violences, jets de projectiles et dégradations. Rien ne justifie la violence, a réagi le ministre de l'Intérieur.
0: Le RN fait bloc autour de Jordan Bardella.
1: Le patron du Rassemblement National visé par des accusations d'antisémitisme de la part de Mediapart.
0: 206 000 personnes ont donc défilé hier selon le ministère de l'Intérieur.
1: Et oui, 300 000 selon les syndicats. Journée de mobilisation pour des augmentations de salaire dans la fonction publique. 8 000 pompiers notamment ont manifesté hier à Paris. Et après la rue, ils se retrouvent en congrès. Leur grand rassemblement annuel s'ouvre aujourd'hui à La Roche-sur-Foron, c'est en Haute-Savoie. Les soldats du feu réclament davantage d'effectifs et plus de moyens. Après un été notamment marqué par des incendies particulièrement importants, Jean-Paul Bolland est le patron des pompiers de France. Il appelle à changer d'échelle et à revoir l'ensemble du système de santé.
2: Le secours d'urgence aux personnes avec nos ambulances, c'est 87% de la mission des sapeurs-pompiers en France. Nous sommes les seuls en Europe, les sapeurs-pompiers français, à avoir le secours qui nous est confié avec des ambulances. Ce n'est pas le cas des autres pays. Et 87%, c'est énorme, mais pourquoi ? Plus de médecins dans nos villes. Et oui, aujourd'hui, c'est nous qui venons assurer la carence. En plus, on surcharge les centres hospitaliers qui ont déjà assez de travail. Et aujourd'hui, on fait tout dans l'urgence. Demain, une entorse, est-ce qu'il est nécessaire d'envoyer une ambulance dans les 15 minutes si c'est pour attendre plusieurs heures aux urgences? On perd aujourd'hui des sapeurs-pompiers professionnels et des pompiers volontaires par perte du sens de l'engagement de la mission.
1: Jean-Paul Bolland au micro RCF Notre-Dame de Victorien, Duché. Les syndicats de sapeurs-pompiers ont déposé un préavis de grève jusqu'au 20 octobre.
0: Certains lycéens ont aussi de nouveau bloqué leur établissement pour demander des moyens supplémentaires.
1: Il y a eu 440 interpellations pour des jets de projectiles et des dégradations, notamment hier, un mouvement de colère pour dénoncer des conditions de travail dégradées mais aussi des classes surchargées, des profs absents et des établissements vétustes. Une mobilisation soutenue par plusieurs élus de la France Insoumise, le maire LFI de Saint-Denis en Ile-de-France notamment. La violence peut être légitime, a déclaré Bali Bagayoko. Des propos graves selon le ministre de l'Intérieur. Laurent Nunez lui a répondu hier sur BFM.
3: La violence n'est jamais légitime. Il n'y a rien qui justifie la violence. Il n'y a rien qui justifie que pour manifester, on puisse se présenter devant des établissements cagoulés, le visage grimé, avec des projectiles, et qu'on attende l'intervention des forces de l'ordre pour les

0: interpellé en disant que je prenais une responsabilité grave en envoyant les forces de sécurité intérieure sur les rassemblements. Mais je n'envoie pas les forces de sécurité intérieure. Je leur demande de contenir des exactions. Ça n'est pas la même chose.
1: Mais il n'est pas légitime d'inciter les jeunes à se réunir devant les établissements et à cautionner les violences, a conclu le ministre. Une cinquantaine de blessés dans les forces de l'ordre, mais aussi une trentaine de blessés chez les élèves et le personnel de l'éducation. Ce mouvement doit être reconduit demain, selon l'Union syndicale lycéenne.
2: Le Rassemblement national se montre uni derrière son président.
1: Et Jordan Bardella, acclamé hier par des députés de son parti aux côtés de Marine Le Pen après ses révélations de Mediapart qui lui attribuent des écrits antisémites qui remontent, selon le site d'investigation, aux années 2010, lorsqu'il était un jeune militant du Front National. Jordan Bardella prévient ses troupes. Hier matin, il est évident que nous sommes confrontés à un feuilleton. Le président du RN s'est exprimé hier face à la presse.
3: Je vois depuis plusieurs heures, non pas seulement une tentative d'assassinat politique, parce que en fait l'objectif c'est de tuer ma carrière politique. Je vois tous ceux qui hurlent avec les loups. Il va falloir sortir les casques lourds, parce que nous allons être attaqués. Nous sentons les prémices d'une guerre totale. Ça a commencé ces dernières heures avec les accusations fallacieuses de Mediapart, que je conteste formellement. Ces propos et ces positions n'ont jamais été les miens. Soit Mediapart a mis en œuvre une opération de barbouze, soit une opération de barbouze s'est montée à l'extérieur.
1: Jordan Bardella, hier à l'Assemblée nationale, Mediapart a fustigé de son côté la violence, je cite, sidérante de l'extrême droite.
2: Merci beaucoup. Clara Bévilacqua.
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2: RCF Notre-Dame, il est 6h36, à suivre le message de Léon XIV aux familles, un message d'encouragement salué par Pascal Morinière, la présidente des AFC, qui sera avec nous dans 10 minutes. Mais avant cela, l'édito politique, Christophe Barbier au micro de Simon Tatro.
5: Bonjour Christophe Barbier.
6: Bonjour Simon, bonjour à tous.
5: D'abord, une réaction à ce qu'a déclaré Rachid Temal ce mardi.
6: Il a posé la question clé. Comment faire en sorte que la primaire du PS enclenche une dynamique? Pour l'instant, cette dynamique, on ne la voit pas. Ni dans l'opinion qui ne se passionne pas, ni parmi les candidats où personne ne se distingue, tout le monde se neutralise, ni dans l'opinion, la légitimité de cette primaire ne semble pas donner un tremplin. Mais nous ne sommes pas encore au vote, nous ne sommes même pas à la clôture des inscriptions pour les électeurs. Donc c'est à cela qu'on verra si pour les Français, c'est important de légitimer fortement un candidat de gauche social-démocrate.
5: Jordan Bardella a-t-il rédigé des messages antisémites en 2013 ? Mediapart l'affirme, Bardella le conteste. Se défend-il bien ?
6: Il se défend comme il peut. Il a mis en place deux tactiques de défense. Une dans l'urgence, ce n'est pas possible, c'est une folie, je n'ai jamais pu dire ça, je n'ai jamais dit ça. Et il y a eu même le mot de Marine Le Pen, c'est une dinguerie. Dinguerie, d'ailleurs, est un mot de jeune qui vient de rentrer dans le dictionnaire. Et puis, il y a la deuxième ligne de défense de Bardella et puis des autres lieutenants du RN. C'est un complot, c'est une machination. Là, on a eu un autre mot, beaucoup plus ancien que dinguerie, barbouzerie. Ce sont les deux défenses dressées par Jordan Bardella. On verra si ça résiste à d'éventuelles nouvelles révélations ou des preuves avancées par Mediapart. On sait que Mediapart avance souvent par à-coups pour mieux épuiser l'adversaire.
5: Dans le parcours de Bardella, y a-t-il des éléments qui puissent rendre crédible l'accusation de Mediapart ?
6: Comme dit le proverbe, on ne prête qu'aux riches. Et il y a des éléments dans la biographie de Bardella qui peuvent rendre crédibles ces accusations, mais qui ne les rendent pas forcément vrais. Entre le crédible, parce que c'est dans le paysage, et puis vrai, il y a évidemment tout le fossé de la réalité. Mais dans la jeunesse de Bardella, il y a des engagements très radicaux. Il est entré dans l'extrême droite, par l'extrême droite de l'extrême droite. Pierre-Stéphane Faure, journaliste, a écrit un livre qui s'appelle « Le grand remplaçant », la face cachée de Bardella, paru en 2024 aux éditions Studio Fact, où il refait tout le parcours de ce jeune homme politique très talentueux. Et il montre bien que Bardella, au début, jeune militant, il est d'abord dans la ligne des plus durs. Il est d'abord dans la vénération de Jean-Marie Le Pen, mais en 2013, on peut le comprendre. Il est aussi dans la proximité de Frédéric Chatillon, l'un des fondateurs du GUD, et la version du GUD la plus dure, originelle, si j'ose dire. Ce sont des gens qui fêtaient le 20 avril, chaque année, l'anniversaire d'Hitler. Il est dans cet entourage-là. Ensuite, il y a une question sur l'influence qu'aurait pu avoir Alain Soral, antisémite et révisionniste bien connu, condamné, sur cette jeunesse-là. Je dis cette jeunesse parce que le FN du 93 semblait très touché. Est-ce que Bardella a été sous l'influence politique ? Est-ce que Soral a été son mentor ou pas ? Non, dit Bardella. Jamais ce genre d'idée ne l'a effleuré. Pierre-Stéphane Faure relate dans son livre qu'un tweet de Bardella aurait qualifié Soral de grand sociologue. Là encore, il faudra creuser. Mais c'est là la question clé. Est-ce qu'il y a eu une influence idéologique de Soral à un moment donné sur Bardella ?
5: Que peut-être

0: quel peut être l'impact politique de cette affaire ?
1: Il peut être très ennuyeux pour Marine Le Pen. D'abord parce qu'on ne va plus lui parler que de ça. Tous les représentants RN qui sont sur les plateaux aujourd'hui, demain et pour quelques jours ou quelques semaines encore, on va commencer par les pilonner de questions sur Bardella, est-il antisémite ? Que répondez-vous à Mediapart ? Faire passer des idées sur le logement, comme elle l'a fait depuis le début de cette rentrée, des idées sur la baisse de TVA sur les carburants, c'est terminé. Donc la campagne va être muselée par cette affaire. Ensuite, Marine Le Pen a fait de Bardella quand même un élément clé de sa campagne, le numéro 2 sur le ticket pour le pouvoir. La campagne de Le Pen, tant que cette affaire n'est pas réglée dans un sens ou dans un autre, la campagne de Le Pen ne pourra plus être la même, elle est entravée, elle est déviée.
0: Cela peut-il aller jusqu'à la mise en retrait de Jordan Bardella dans la campagne présidentielle de Marine Le Pen ?
1: Vous savez, c'est toujours pareil. Quand un personnage secondaire mais important d'un parti est touché par une affaire, dans un premier temps, tout le monde le défend. Évidemment, il y a la solidarité du camp. Et puis, si ça dure, si ça s'envenime, on fait comprendre à l'intéressé qu'il vaut mieux se retirer pour l'intérêt supérieur du parti, pour protéger la campagne et la réputation du candidat ou de la candidate. Rappelez-vous ce qui est arrivé avec Quatennens dans l'affaire de la gifle à LFI. Dans un premier temps, tout le monde le défend, notamment Mélenchon, et puis au bout d'un moment, ce n'est plus tenable et tout le monde le lâche, il est évincé. C'est ce qui arrivera à Bardella si ça dure, si ça s'envenime, s'il n'arrive pas à trancher vif dans cette affaire. Au bout d'un moment, il sera obligé de dire « je me retire de la campagne, je me retire de toute expression publique », le temps évidemment de faire triompher mon innocence, pour ne pas handicaper la campagne de Marine Le Pen.
0: Il est sur le ticket, il sera Premier ministre si elle est élue présidente. Sa place est-elle menacée, Christophe ?
1: Oui, s'il n'arrive pas à se sortir vite de cette affaire, si Mediapart a des preuves, si Bardella s'enlise, eh bien, à un moment donné, il ne sera plus le deuxième sur le ticket. Ça ne sera plus possible, parce que pour faire l'union des droites, pour faire une majorité aux législatives qui suivront la présidentielle, bah, il faut quelqu'un qui soit irréprochable, surtout sur ce sujet de l'antisémitisme. Et donc, Bardella deviendra un Premier ministre boulet, et plus un Premier ministre atout, booster, turbo, comme il l'était jusqu'alors. Et bien entendu, la nature a horreur du vide, et les humains sont ambitieux. On va très très vite se précipiter au portillon pour le remplacer. On va frapper à la porte de Marine Le Pen pour dire « moi je peux être Premier ministre ». Éric Ciotti, l'allié de l'UDR, il est idéalement placé pour négocier avec les LR. Des LR, peut-être à un moment donné, si Retailleau renonçait, pourrait proposer cela à Marine Le Pen. Même Marion Maréchal pourrait dire « moi je négocie avec Zemmour et je peux négocier avec la droite, faisons un ticket tous les deux, Le Pen et Le Pen ». Voilà, il y a des tas d'hypothèses, il y a des tas de plans B, mais pas B comme Bardella, voilà, B comme « c'est mon tour ».
0: Qui peut profiter des difficultés actuelles du RN ?
1: Alors, en interne, je l'ai dit, d'autres personnages peuvent profiter. Les marinistes se vengent des bardellistes, hein, ça c'est les règlements de compte toujours dans le parti. C'est pas le plus important. Non, à l'extérieur du parti, certains vont essayer d'en profiter. D'abord, Bardella, comme Le Pen, était devenu les meilleurs défenseurs de la communauté juive. C'est ce qu'il disait. Et une partie de l'électorat juif avait suivi. Zemmour va essayer de revenir en disant à la communauté juive, vous voyez, en fait, ils n'ont rien changé au RN par rapport au FN, revenez à moi. Retailleau va dire, avec moi, vous aurez la politique la plus dure sur l'immigration, la sécurité, vous aurez en plus la compétence parce que j'ai des meilleures équipes, et surtout, vous aurez des gens irréprochables sur le facteur de l'antisémitisme. Donc il y a beaucoup de gens qui vont essayer d'en profiter pour essayer de vampiriser l'électorat de Marine Le Pen. Et puis il y a quelqu'un qui va en profiter, c'est Jean-Luc Mélenchon. Sur le thème... Quoi, vous m'accusez d'antisémitisme depuis le 7 octobre 2023 ? Vous dites que LFI est antisémite, mais vous voyez bien que l'antisémitisme est resté à l'extrême droite. Il va se blanchir et bien entendu se réjouir que Marine Le Pen soit dans une tempête de réputation avec Bardella, comme lui l'a subi depuis plusieurs mois.
0: Allez, on change de sujet. Le pape a passé 4 jours en France. Quel bilan politique, quel message politique vont-ils rester de ce voyage ?
1: C'est un bilan extraordinaire pour le pape. Sur le plan politique, je ne parle même pas du succès, du message apostolique, tout ça a été dit, mais sur le plan politique, un message par jour. Un message, j'ai presque envie de dire un missile, mais le pape est trop pacifique pour que je dise missile. Laïcité juste, dans les salons de l'Élysée, le premier jour. Alors Macron a dû lui répondre, une laïcité n'a pas besoin de qualificatif, une laïcité qui n'est pas juste, ce n'est pas la laïcité. Il y a eu un échange vif, chacun fait valoir son point de vue, le pape n'impose rien, il dit ce qu'est la voie de l'Église. À Lourdes, évidemment, les propos sur la fin de vie, ce qui est légal n'est pas nécessairement moral. En quelques mots, eh bien, c'est l'argument fort, l'argument philosophique fort donné à ceux qui continuent à résister à cette loi sur la fin de vie. Attention, il n'appelle pas à la désobéissance, la loi est la loi, il faut la respecter. Mais puisque c'est un droit à la fin de vie, eh bien je vous demande de ne pas exercer ce droit. Et vous, malade, vous, entourage, vous, médecin, de faire valoir votre réticence morale, votre devoir de réserve pour dire ce droit.

0: trouver le pape François le levier pour changer la géopolitique. Le seul pape qui ait trouvé cela dans les décennies qui nous ont précédés, c'est Jean-Paul II. Jean-Paul II avait trouvé le levier pour changer la réalité géopolitique avec sa force apostolique et spirituelle. Un organisateur de ce voyage du pape a dit « Jean-Paul II a réveillé l'Est, Léon XIV va peut-être réveiller l'Ouest ». Oui, il a réveillé des consciences, il a réveillé une ferveur à l'Ouest, il a réveillé une joie à l'Ouest. Il n'a pas encore réveillé la force géopolitique pour imposer la paix à ceux qui font la guerre.
1: Christophe, l'invité de Nathanaël de Rinxan ce mercredi sera Vincent Jeanbrun. Quelle question souhaiteriez-vous lui poser ?
0: Ministre du Logement, tous les candidats, tous les gouvernements nous disent avec moi 200 000, 300 000, 400 000, 500 000 logements par an, j'ai la clé. Et ça n'arrive jamais, on ne les construit pas ces logements. Avez-vous, vous, la clé, la mesure qui débloquerait tout ?
2: Eh bien, réponse avec Vincent Jeanbrun, le ministre de la Ville et du Logement. Il sera au micro de Nathanaël de Rinxan à 7h38.
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2: Nous fêtons aujourd'hui le saint patron des traducteurs. Omblin Poncignon sera avec nous dans quelques minutes pour nous en parler. Mais d'abord, Pascal Morinière, on vous retrouve. Bonjour Pascal.
4: Bonjour Pierre-Hugues, bonjour à tous.
2: Président des AFC, alors le pape a parlé de la famille à de nombreuses reprises pendant son voyage. Qu'en retenez-vous, Pascal ?
4: Nous attendions avec les AFC des messages d'encouragement pour les familles qui sont à la peine et qui se sentent souvent peu soutenues au quotidien. C'est ce que nous avons entendu et au-delà de nos attentes. Le Saint-Père a remercié chaleureusement les familles. Je cite « Je pense à vous, chères familles, qui, malgré les multiples difficultés que vous affrontez au quotidien, persévérez courageusement dans votre mission. Je vous remercie pour tout le bien qui se réalise à travers vous. » C'est un message pour tous les parents qui mettent au monde, qui élèvent et accompagnent leurs enfants jusqu'à l'âge adulte et leur permettent ainsi de s'insérer dans la société. Comme le bien, ces familles ne font pas de bruit. Ce sont elles qui permettent pourtant que la société tienne bon. Il est juste qu'elle soit reconnue et remerciée.
2: Et Pascal, le Saint-Père a même demandé aux évêques à Lourdes de soutenir la famille.
4: Oui, Pierre-Hugues, il leur a rappelé que la famille chrétienne, je cite, « mérite la plus grande attention et le plus grand soutien », qu'elle est une clé qui permettra de résoudre bon nombre de crises que connaissent l'Église et nos sociétés. Car c'est en elle que s'apprennent la vie en commun, le respect de l'autre, la générosité, la gratuité du don de soi. Le pape encourage à voir la famille comme une réponse, voire un remède aux crises sociales et ecclésiales. Autrement dit, la famille n'est pas du côté des problèmes à résoudre, mais bien plutôt une bonne part de la solution. Au-delà de l'Église, la société irait mieux si elle s'attachait à prendre soin de sa cellule vitale, la famille. Puisse-t-il être entendu largement sur ce point dans cette période de discernement électoral qui arrive ?
2: Et Léon XIV a aussi eu des propos d'encouragement pour les jeunes à Metz.
4: Oui, Pierre-Hugues, et j'espère que beaucoup de jeunes ont entendu son appel porté par un grand souffle d'espérance. N'ayez pas peur de fonder une famille, de mettre des enfants au monde, de défendre la dignité de toute personne, du premier instant dans le ventre de sa mère jusqu'à son dernier souffle. Bien sûr, il ne cite pas le courant No Kids, mais il interpelle les jeunes sur un point crucial pour cette génération qui se croit sans futur en raison des guerres, du climat, de l'épidémie de Covid ou de la désespérance ambiante. Et il ajoute « Aimez la vie à chaque instant et n'ayez pas peur de l'avenir ». Le pape leur dit cela sans perdre de temps sur un diagnostic relativement sombre.
2: Pascal, pas de longs argumentaires ou de démonstrations, mais plutôt des encouragements positifs donc.
4: Oui, c'est la méthode Léon XIV. Il décrit les situations, les qualifie rapidement et surtout, appelle au meilleur en encourageant chacun à viser haut. Ses propos laissent ainsi derrière eux un sillage d'espérance paisible et communicative. Alors continuons tous d'être portés par cet élan.
2: Merci beaucoup Pascal Morinière, j'appelle que vous êtes la présidente des AFC. Avant la prière du matin, le saint du jour, Omblin, en ce 30 septembre, nous fêtons les Jérômes.
5: Oui, et quel saint ce Jérôme, père et docteur de l'Église au 5e siècle, c'est un des grands pères de l'Église d'Occident, mais c'est surtout lui qui a traduit la Bible en latin, cette traduction qui porte un nom, la Vulgate. Il naît à Stridon, en Slovénie actuelle, il a un tempérament entier, vif, tourmenté, excessif, et une culture immense. Il n'arrête pas de voyager, il étudie partout, il le voit là, secrétaire du pape Damas, et il brille par son érudition et son charisme, notamment auprès de nobles dames romaines comme Paula et Marcella, qui deviendront elles aussi saintes.
2: Et à la mort de Saint Damas, Jérôme doit quitter Rome.
5: Oui, là-bas, son caractère irascible lui a valu pas mal d'ennemis. Et donc, il part en Terre Sainte, il a 38 ans. Quelques dames le suivent jusqu'à Bethléem, et là, il fonde un monastère d'hommes et de femmes. Et pendant 33 ans, jusqu'à sa mort, à 91 ans, il ne cesse de traduire jour et nuit 4 évangiles du grec.

0: latin.
1: Merci beaucoup, Ombline Ponsignon.
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1: Il est 6h50. Chaque matin, nous partageons ensemble sur RCF Notre-Dame un temps de prière. Je sais que vous y êtes très attachés. L'évangile du jour. Et aujourd'hui, Saint-Luc au chapitre 9. Le Christ nous appelle à tout quitter pour le suivre. C'est un choix radical, marcher à sa suite inconditionnellement. Le père Xavier Lepin nous donne quelques clés de lecture de ces versets.
3: En ce temps-là, en cours de route, un homme dit à Jésus « Je te suivrai partout où tu iras. » Jésus lui déclara « Les renards ont des terriers, les oiseaux du ciel ont des nids, mais le Fils de l'homme n'a pas d'endroit où reposer la tête. » Il dit à un autre « Suis-moi. » L'homme répondit « Seigneur, permets-moi d'abord d'aller enterrer mon père. » Mais Jésus répliqua, « Laisse les morts enterrer leurs morts. Toi, pars et annonce le règne de Dieu. » Un autre encore lui dit, « Je te suivrai, Seigneur, mais laisse-moi d'abord faire mes adieux aux gens de ma maison. » Jésus lui répondit, « Quiconque met la main à la charrue, puis regarde en arrière, n'est pas fait pour le royaume de Dieu. »

trois personnages désirent suivre Jésus. Le premier prend l'initiative. « Je te suivrai partout où tu iras. » Soyons admiratifs de ce désir. Mais son désir, aussi sincère soit-il, est malheureusement exprimé au futur. Alors il se fait un peu rabrouer par Jésus. Les renards ont des terriers, les oiseaux des nids, mais le Fils de l'homme n'a pas d'endroit où reposer la tête. Suivre Jésus, c'est accepter l'insécurité de l'inconnu. Pour le deuxième personnage, c'est Jésus qui prend l'initiative. « Suis-moi. » Oh, il est tout à fait d'accord de suivre Jésus. Mais plus tard. Et c'est là que vient une explication, qui en fait est une tergiversation dans laquelle nous pouvons peut-être nous reconnaître. « Laisse-moi d'abord enterrer mon père. » La réponse de Jésus est cinglante. « Laisse les morts enterrer leurs morts. Toi, pars et annonce le règne de Dieu. » Le troisième personnage est une synthèse des deux premiers. On y voit le désir de suivre Jésus exprimé au futur et une explication qui dédouane de répondre dans l'immédiateté. Jésus utilise des images fortes, des hyperboles, non pas pour que ne respections pas nos défunts ou que l'on soit incorrect avec les siens, mais pour que nous comprenions l'urgence du royaume. Trois verbes peuvent nous aider à méditer aujourd'hui. Suivre, laisser, partir. Alors aujourd'hui, que nous faut-il laisser pour suivre Jésus et partir annoncer son royaume ?

Notre Père qui es aux cieux, que ton nom soit sanctifié, que ton règne vienne, que ta volonté soit faite sur la terre comme au ciel. Donne-nous aujourd'hui notre pain de ce jour. Pardonne-nous nos offenses, comme nous pardonnons aussi à ceux qui nous ont offensés. Et ne nous laisse pas entrer en tentation, mais délivre-nous du mal. Car c'est à toi qu'appartiennent le règne, la puissance et la gloire, pour les siècles des siècles. Amen.

0: Vous écoutiez l'évangile du jour au chapitre 9, les versets 57 à 62, commentés par le père Xavier Lepin. Et notre prière sur RCF Notre-Dame se poursuit avec l'Angélus.
1: L'ange du Seigneur apporta l'annonce à Marie.
2: Et elle conçut du Saint-Esprit. Je vous salue Marie, pleine de grâce. Le Seigneur est avec vous. Vous êtes bénie entre toutes les femmes, et Jésus, le fruit de vos entrailles, est béni. Sainte Marie, Mère de Dieu, priez pour nous pauvres pécheurs, maintenant et à l'heure de notre mort.
1: Voici la servante du Seigneur.
2: Qu'il me soit fait selon votre parole. Je vous salue Marie, pleine de grâce. Le Seigneur est avec vous. Vous êtes bénie entre toutes les femmes, et Jésus, le fruit de vos entrailles, est béni. Sainte Marie, Mère de Dieu, priez pour nous pauvres pécheurs, maintenant et à l'heure de notre mort.
1: Et le Verbe s'est fait chair.
2: Et il a habité parmi nous. Je vous salue Marie, pleine de grâce. Le Seigneur est avec vous. Vous êtes bénie entre toutes les femmes, et Jésus, le fruit de vos entrailles, est béni. Sainte Marie, Mère de Dieu, priez pour nous pauvres pécheurs, maintenant et à l'heure de notre mort.
1: Priez pour nous, Sainte Marie, Mère de Dieu.
2: Afin que nous soyons rendus dignes des promesses du Christ.
1: Daignez, Seigneur, répandre votre grâce dans nos âmes, afin qu'ayant connu par la voix de l'ange l'incarnation de votre Fils Jésus-Christ, nous puissions parvenir par sa passion et par sa croix à la gloire de sa résurrection, par le même Jésus-Christ, votre Fils, notre Seigneur. Amen.
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0: Nous sommes aujourd'hui le mercredi 30 septembre, nous fêtons Saint Jérôme. Très bon réveil. 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Il est 7h et les informations, c'est avec Clara Bévilacqua. L'Hérault et le Gard placés en vigilance rouge.
8: À cause des pluies, orages et risques d'inondations, Météo France parle d'un épisode méditerranéen très marqué. L'Ardèche et la Lozère en vigilance orange. Les établissements scolaires sont fermés aujourd'hui dans le Gard. Plus de 400 lycéens concernés et plus de 400 interpellations. Le mouvement de blocage a encore grossi hier dans les lycées du pays. Et l'appel à la grève est reconduit demain. Mediapart dénonce la violence sidérante du Rassemblement National. Le site public une enquête qui attribue des messages antisémites à Jordan Bardella. Le patron du parti estime que ce sont les prémices d'une guerre totale contre le RN. Et il veut porter l'âge légal de départ à la retraite à 65 ans. Édouard Philippe, candidat Horizon à la présidentielle, a dévoilé une partie de son programme.
0: Pendant son voyage en France, le pape a insisté sur l'importance de la liberté. Comment former des hommes libres? Le point de vue de Laurent Landette dans 10 minutes. Des trains à l'arrêt et les établissements scolaires fermés dans le Gard aujourd'hui.
8: C'est la conséquence de l'épisode méditerranéen qui frappe le sud. Actuellement, 4 départements sont en vigilance orange, 2 sont en rouge, à savoir le Gard et l'Hérault. Pour pluie, inondations, de fortes pluies sont déjà tombées cette nuit avec encore des risques d'orages et de crues dans les prochaines heures. La Lozère et l'Ardèche, elles, sont en vigilance orange.
0: 206 000 personnes ont défilé hier selon le ministère de l'Intérieur.
8: 300 000 selon les syndicats. Journée de mobilisation pour des augmentations de salaire dans la fonction publique. Certains lycéens ont de nouveau également bloqué leur établissement pour demander des moyens supplémentaires. Il y a eu 440 interpellations pour des jets de projectiles et des dégradations. Et les lycéens préparent déjà la suite après les blocages d'hier. L'Union syndicale lycéen appelle à reprendre le mouvement demain. 416 établissements étaient déjà touchés hier et 31 élèves ou personnels ont été blessés selon le ministère de l'Éducation. Les lycéens réclament davantage de moyens et le remplacement des professeurs absents.
0: L'affaire va-t-elle poursuivre le RN jusqu'à la présidentielle ?
8: Le Rassemblement national se montre en tout cas uni derrière son président. Jordan Bardella, acclamé hier par les députés de son parti. Après ces révélations de Mediapart qui lui attribuent des écrits antisémites qui remontent selon le site d'investigation aux années 2010 lorsqu'il était encore un jeune militant du Front National. « On veut tuer ma carrière politique », a déclaré Jordan Bardella hier devant la presse. Marine Le Pen, elle, s'en est pris directement à Mediapart.
9: Maintenant, c'est à Mediapart, je crois, qu'il va falloir dire d'enfiler son costard en Kevlar. Parce que il y aura évidemment une réponse à la manière dont il se comporte.
8: Marine Le Pen hier à l'Assemblée devant la presse, Mediapart a fustigé de son côté la violence sidérante de l'extrême droite. La question des retraites avec Édouard Philippe, l'ancien Premier ministre, désormais candidat Horizon, veut repousser l'âge de départ à 65 ans s'il est élu, exiger 45 annuités tout en ajoutant un volet de capitalisation sans toucher aux régimes spéciaux. Une sorte de réforme des retraites XXL qu'il entend mettre en place s'il arrive à l'Élysée l'année prochaine afin de retrouver, je cite, l'équilibre de notre système par répartition. Édouard Philippe assure qu'un Français sur trois pourra partir avant 65 ans. Ceux qui ont eu des carrières longues ou des métiers pénibles. Le maire de Béziers, Robert Ménard, jugé à partir d'aujourd'hui à Montpellier pour avoir refusé de célébrer un mariage il y a maintenant 3 ans. Le marié était un Algérien ayant une OQTF, une obligation de quitter le territoire. Robert Ménard risque jusqu'à 5 ans de prison et 75 000 euros d'amende. C'est un record. La France va devoir emprunter 340 milliards d'euros l'an prochain sur les marchés financiers. Annonce de l'agence France Trésor, c'est 28 milliards d'euros de plus à trouver qu'en 2026. De l'argent nécessaire pour en grande partie rembourser de précédents emprunts dont le taux était à l'époque bien plus faible qu'aujourd'hui. La polémique a peut-être attiré les lecteurs. C'était ça ou mourir. Le roman de Télisson Aurélien est en tête des ventes. L'auteur canado-haïtien est accusé depuis 10 jours d'avoir utilisé l'intelligence artificielle pour écrire son livre. Près de 65 000 exemplaires ont été vendus en seulement 6 semaines. Et pour ce qui est de la météo, c'est une journée sous la pluie qui s'annonce partout en Île-de-France. Les averses vont s'intensifier au fil de la journée. Mais malgré ce ciel menaçant, les températures restent élevées. On attend jusqu'à 26 degrés cet après-midi.
0: Il est 7h04. L'actualité se poursuit dans vos diocèses d'Île-de-France. Et Clara, ce matin, vous nous parlez d'un spectacle musical qui nous emmène à la rencontre de Saint François d'Assise.
8: Le Fou d'Assise, c'est le nom de ce projet monté par Rogatien d'Espagne, le chef du chœur Efata, qui se produit ce vendredi à Saint-Germain-en-Laye, à l'église Saint-Germain. Il dirige 36 chanteurs réunis autour d'une même passion, le chant choral. Ensemble, ils mettent leur voix au service du Seigneur, de l'église, avec une création originale à l'occasion des 800 ans de la mort de Saint François d'Assise, nous dit le chef de chœur.
10: Et c'est un saint qui nous touche particulièrement, nous, jeunes musiciens, pour plusieurs raisons. La première, c'est qu'il nous montre une radicalité dans le service du Christ et dans le don aux autres qui est assez édifiante et complètement inspirante. On est aussi touché parce que Saint François, c'est vraiment une âme de poète qui utilise la musique et l'art en général, la poésie aussi, comme manière de communiquer avec les autres, de transmettre, d'enseigner. Ses contemporains étaient habitués à le voir en train de chanter les chants en langue gauloise sur les chemins d'Assise, par tous les vents.
8: Et c'est donc pour ces raisons que le chœur a voulu organiser un grand spectacle autour de cette figure accessible à tous les publics.
10: c'est cette volonté d'imaginer une forme de concert qui permette à un auditeur néophyte qui n'a pas beaucoup de références dans le chant choral d'entendre un concert avec une grande variété de compositeurs et surtout en essayant, nous, c'est vraiment notre volonté de faciliter l'écoute et la compréhension. C'est-à-dire que pour ça, on a imaginé donc une forme qu'on a appelée la cantastoria. On s'inscrit dans la tradition des grands conteurs d'histoire et notre volonté vraiment, c'est de réunir dans cette cantastoria à la fois des pièces du grand répertoire. Donc on entendra des cantates de Jean-Sébastien Bach, des motets de Mendelssohn, de Becker, de Poulenc, donc des grands compositeurs qui ont vraiment marqué l'humanité par leur génie.

0: Ce grand répertoire sera introduit en fait dans une histoire qui sera incarnée par des personnages. Donc on retrouvera évidemment Saint-François, on retrouvera le Christ, on retrouvera même l'enfant Jésus, on retrouvera Sainte-Claire, le sultan, l'évêque, voilà, tout un tas de personnages qui ont marqué le chemin terrestre de Saint-François et qui chanteront en français sur une musique et un texte qui ont été écrits pour l'occasion.
1: Et ce qui permet d'instaurer un cadre propice à l'écoute des grands chefs-d'œuvre de musique sacrée.
0: On a vraiment fait en sorte que tout soit propice à l'écoute et pour que l'auditeur puisse ouvrir ses oreilles et ouvrir son cœur. En fait, on aura donc cette histoire qui est chantée en français. On aura une scénographie lumineuse qui permettra d'accompagner aussi l'auditeur dans cette histoire, dans cette découverte de tous ces compositeurs. On aura aussi un écran de surtitrage qui permettra de faciliter la compréhension du texte. Toutes les paroles en français et les traductions seront projetées sur un écran pour que l'auditeur se laisse complètement porter par la musique, parce qu'on est convaincu que la musique a cette puissance parce qu'elle s'adresse directement au cœur de l'auditeur.
1: Le chœur Ephphata sera accompagné d'un orchestre, d'une vingtaine de musiciens pour faire résonner encore plus fort la vie de Saint-François d'Assise. Concert donc vendredi à 20h30 à Saint-Germain-en-Laye.
2: Et c'est très beau. Merci Clara Bévilacqua.
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2: RCF Notre-Dame, il est 7h10, soyez les bienvenus si vous nous rejoignez. C'est une photo qui a fait le tour du monde, une Pietà des temps modernes. On voit le pape Léon XIV dans sa papa mobile, la bouche légèrement ouverte, le regard plein de compassion, bénir une petite fille porteuse de handicap, portée par des bénévoles au t-shirt jaune. Vous entendrez la mère adoptive de cette petite fille. L'actualité chrétienne, ce sera dans 5 minutes avec Pauline de Torsiac. Mais d'abord, le point de vue. Bonjour Laurent Landette.
7: Bonjour Pierre-Hugues.
2: Vous êtes membre du dicastère pour les laïcs, la famille et la vie, directeur général du Collège des Bernardins. On va revenir avec vous sur les propos tenus par Léon XIV à l'Élysée. Léon XIV qui a rappelé la pensée de Georges Bernanos qui redoutait qu'un paradis des machines ne conduise à l'obéissance aveugle et à l'irresponsabilité.
8: Il soulignait comment, pour leur échapper, la civilisation française avait, au contraire, travaillé pendant des siècles à former des hommes libres, pleinement responsable de leurs actes.
2: Alors Laurent, cet hommage à la culture française ne nous pose-t-il pas une question beaucoup plus vaste ?
7: Oui Pierre-Hugues, ce qui me frappe, c'est cette idée de former des hommes libres. Car la liberté peut être proclamée partout et pourtant s'affaiblir dans les consciences. Elle peut nous être retirée bien sûr, mais nous pouvons aussi renoncer nous-mêmes lorsque nous cessons de discerner. Notre conscience doit apprendre à résister à ce qui voudrait décider pour elle. Elle se forme dans la recherche patiente de la vérité et dans cette capacité à reconnaître librement ce qui est juste et bon. Elle dépasse nos préférences ou nos sensations. Au fond, l'Évangile le dit en une phrase, « Alors vous connaîtrez la vérité et la vérité vous rendra libre ». Former des hommes libres, c'est former leur intelligence à la lumière d'un patrimoine, car une intelligence cultivée est moins facile à soumettre.
2: La culture serait donc beaucoup plus qu'un patrimoine à conserver.
7: Évidemment, Léon XIV rappelle que les écoles cathédrales, les universités, les académies ont été ces lieux essentiels de recherche de la vérité. Et le jour même, à Notre-Dame, il va plus loin encore. Il dit que la cathédrale est plus qu'un monument. Sa reconstruction révèle, selon ses mots, que nous sommes au centre vital d'une civilisation. Mais une civilisation ne vit pas seulement de ce qu'elle conserve. Elle relie les générations et permet à un peuple de recevoir un avenir et une espérance. Car un homme ne devient pas libre dans le vide. Sa liberté se forme au contact d'une parole, d'une lecture, d'une contradiction, d'une histoire, d'une culture familiale et sociale qui donne à son intelligence de quoi s'orienter. Rien de tout cela dans un paradis des machines.
2: Et ce paradis des machines que redoutait Georges Bernanos, est-ce qu'il n'a pas aujourd'hui une résonance très particulière ?
7: C'est clair. Et Léon XIV en vient alors à l'intelligence artificielle. Le vrai danger, c'est que l'homme soit tenté de lui abandonner, peu à peu, son jugement, sa responsabilité et sa capacité à choisir entre le bien et le mal. Un robot peut utilement épargner un effort. Mais la responsabilité de nos choix doit demeurer la nôtre. Et cette inquiétude prend encore davantage de relief dans son discours à l'UNESCO. Léon XIV y relève ce paradoxe étonnant. Nous attribuons désormais le mot « intelligence » à des systèmes informatiques, tandis que nous évaluons les vies humaines à l'aune de l'efficacité. Il y a là une inversion totale des valeurs. Et c'est bien de notre liberté qu'il s'agit. Nous avons inscrit la liberté sur nos frontons, comme le rappelle encore Léon XIV. Une société vraiment libre respecte aussi la diversité des consciences. La liberté a certes besoin de lois qui la protègent, mais ce voyage du pape Léon en France nous a rappelé qu'elle a aussi besoin d'hommes et de femmes qui aient appris très tôt à ne pas y renoncer.
2: Merci beaucoup Laurent Landette. Et d'ailleurs, je crois que c'est Georges Bernanos qui avait aussi écrit un petit livre qui était un recueil de ses conférences, La liberté, pourquoi faire ?
7: Exactement.
2: Voilà, et ça, c'est... on ne peut que inviter les auditeurs à relire. En un mot, Laurent Landette, vous, de façon plus personnelle, comment vous avez vécu ces moments avec le pape Léon XIV ?
7: Moi, vous avez rappelé cette magnifique photo de cet enfant dans les bras du Saint-Père. Moi, je crois qu'elle dit tout du voyage. Elle dit à la fois la compassion, la douceur de cet homme et en même temps sa détermination à rugir comme un lion pour défendre la vérité.
2: Eh bien, on va en parler dans quelques minutes avec Pauline Torsec, même dans quelques secondes. Mais d'abord, Nathanaël de Ringsan nous a rejoint. Bonjour Nathanaël.
9: Bonjour Pierre-Hugues.
2: On vous retrouve à 7h38 avec Vincent Jeanbrun.
9: Exactement, ministre du Logement et de la Ville. Et avec lui, nous allons parler, par exemple, du Conseil des ministres demain, où le projet de budget sera présenté pour la première fois. Et lui, en tant que ministre du Logement et de la Ville, est particulièrement concerné. Il nous dira quelle est la part de ce budget qui est consacré à l'évolution de nos habitations.
2: Et peut-être évoquerez-vous aussi ce qui se passe en ce moment dans les lycées avec Bali Bagayoko, qui est le maire de Saint-Denis et qui fait des remous.
9: Exactement. Et on reviendra aussi sur une petite phrase de Vincent Jeanbrun qui vous a forcément interpellé. Pierre-Hugues, je ne vous en dis pas plus.
2: Rendez-vous à 7h38.
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2: Et bonjour Pauline de Torsiac.
11: Bonjour Pierre-Hugues, bonjour à tous.
2: Dans cette édition, on revient largement sur le voyage du pape.
11: Oui, la photo a fait le tour du monde, vous l'évoquiez, en pleine déambulation sur les Champs-Élysées au milieu de 800 000 fidèles. Léon XIV a béni Marie Garance, une petite fille atteinte de polyhandicap, pour sa mère adoptive. Eh bien, c'est un miracle, son témoignage, dans un instant. L'attention aux plus fragiles, aux malades, Léon XIV n'a cessé de rappeler l'importance de la dignité humaine lors de son voyage. Il a aussi apporté son soutien aux soignants qui sont en première ligne. Et puis, Laurent de la Résurrection, source d'inspiration pour Léon XIV, à l'occasion de sa visite à l'Institut catholique de Paris, le pape a reçu un cadeau original, c'est ce que nous verrons.
2: C'est l'une des images les plus symboliques du voyage de Léon XIV.
11: Et samedi dernier, lors de sa déambulation au milieu des fidèles à Paris, Léon XIV s'est arrêté pour prendre dans ses bras et bénir Marie Garance. Le pape a béni la fillette de 10 ans atteinte de polyhandicap. Le regard échangé a ému le monde entier. Ce geste montre toute la vulnérabilité de Marie Garance. Un regard entre la fillette et le pape qui en disent long. La compassion et la tendresse de Léon XIV. Pour Clotilde Noël, sa maman adoptive, fondatrice de l'association Tombidini, c'est un miracle.
10: J'ai l'espérance et je veux croire que ça va faire bouger les choses. Parce que dans cet instant qui a été comme un instant d'éternité, à l'unisson, en fait, c'est là où il y a eu le miracle, tous nos cœurs ont pu permettre de voir la même chose. Depuis déjà plusieurs années, notre civilisation ne va pas du tout dans le sens de la protection de cette fragilité. Et là, en fait, toute personne qui était rassemblée là, aussi bien physiquement sur les champs que derrière leur télé, pour voir la déambulation du pape, ont été percutés, quelle que soit leur histoire, leur réflexion éthique, etc. Et en fait, quand on regarde les images, il y a eu cet instant où tout le monde a été saisi. Il y a eu un frémissement dans la foule. Et après, il y a eu des applaudissements, c'est-à-dire qu'il y a eu une célébration, une acclamation.
11: Voilà, et c'est le fait que le pape prenne Marie Garance dans ses bras, ça n'était pas prévu. Marie Garance, c'est la fille de Clotilde et Nicolas Noël. Ils sont tous deux parents d'une famille de 10 enfants, dont 4 ont été adoptés et sont porteurs de handicap. C'est en 2016 que le couple a accueilli cette petite fille, pupille de la nation. Ses parents biologiques l'ayant confiée à la protection de l'État, ne pouvant assumer sa charge. Alors, pour Clotilde Noël, au-delà de cette image qui a ému le monde entier, les messages portés par le pape sur la dignité humaine, son attitude semble avoir été appréciée et pourrait avoir un impact.
10: Il l'incarne, et ce qui est beau, en fait, là, je viens de faire énormément de médias avec des idées politiques de tous bords, et bien, en fait, aime ce pape. C'est-à-dire qu'en fait, il est en train de parler de cette dignité humaine qui est finalement la question la plus controversée. Il devrait, en fait, j'ai envie de dire, se faire un maximum d'ennemis. Et contre toute attente, les gens se rassemblent autour de lui. Hier, j'étais sur un plateau télé et on voyait la fin de son passage à Metz. Et les journalistes disaient, on le voit partir, mais on voulait que ça dure, c'est la fin. Alors après, j'ai dit non, c'est le début, puisqu'il nous a déposé plein de choses. Maintenant, il faut qu'on en fasse quelque chose. Mais les gens ont aimé, en fait, le voir, suivre les images, voir son regard, sa douceur, son humanité. Il est sincère. Il a fait, on va dire, carton plein sur la France avec ce passage. Ça, c'est sûr qu'il a mis le feu.
11: Voilà, Clotilde Noël, la maman de Marie Garance, cette petite fille qui a été prise dans les bras de Léon XIV, cette image qui a fait le tour du monde. Et face au découragement, Léon XIV a appelé à bâtir une nation renouvelée. À partir de ses racines irriguées par la foi, il a appelé à développer la civilisation de l'amour.
2: Et autre image émouvante de ce voyage, Pauline, ce médecin qui fond en larmes à l'accueil Notre-Dame à Lourdes.
11: Oui, c'est là que le pape est allé à la rencontre de 500 malades. Avant de prononcer son discours et d'aller au contact des malades, plusieurs personnes se sont exprimées. Une personne du sanctuaire, une malade et un médecin. Et ce dernier est venu témoigner sur Lourdes, le soignant et la personne en fragilité. Alain Batty, généraliste à Laval, nous dit ce qui a provoqué ses larmes et son émotion, car il était très ému à la fin de son intervention.
12: J'étais un peu ému à la fin, mais je pense que ça me renvoie à des périodes... J'ai perdu mon papa assez jeune, j'étais interne, et à l'époque, on ne prenait pas soin des personnes en fin de vie, il était jeune. Hein. Et je pense que ça m'a ému à la fin, quand j'ai relu effectivement les trois dernières phrases du serment qu'on prononce quand on est médecin, en fait. Donc c'était il y a 40 ans. Et je ferai tout pour soulager les souffrances, je ne prolongerai pas abusivement les agonies. Et je ne provoquerai jamais la mort délibérément. C'est évident que ces mots-là, ils sont portés par tellement de soignants qui dépassent complètement le cadre des soignants chrétiens. Donc voilà, et puis j'ai rappelé effectivement qu'on ne prend pas soin de la vie en donnant la mort. Enfin, ça, c'est tellement évident. Le cheminement que m'a proposé Lourdes m'a bouleversé dans ma façon d'être médecin, en fait. Partager une parcelle d'humanité, en fait, dans l'accompagnement de l'autre.
11: Voilà, le docteur Alain Batty, généraliste à Laval, qui s'est exprimé devant le pape et devant les malades. Léon XIV a rappelé que la dignité humaine ne se mesure pas et ne se discute pas. Aucune loi humaine ne doit vous faire perdre la certitude de votre dignité. Il est impossible de considérer comme normal de donner la mort. Ce qui est légal n'est pas nécessairement moral.
2: Et à l'occasion de sa visite à l'Institut catholique de Paris, le pape Léon XIV, samedi matin, s'est rendu à l'église Saint-Joseph des Carmes.
11: Oui, vous savez, c'est dans cette ancienne église conventuelle des Carmes des Chaux de Paris que frère Laurent de la Résurrection a vécu. Les écrits de ce frère convert, dédiés aux tâches matérielles, eh bien, sont une source d'inspiration pour Léon XIV, en particulier la pratique de la présence de Dieu qui propose de vivre chaque instant en conscience de la présence divine, dans la cuisine comme devant l'autel. Alors, lors de son passage samedi à l'église des Carmes, eh bien, le frère Antoine-Marie Leduc, supérieur provincial de la province de Paris des Carmes des Chaux, a remis au Saint-Père une édition originale de 1694 des mœurs et entretiens du frère Laurent de la Résurrection. Il nous parle de cette rencontre.
13: J'ai eu la chance de lui remettre cet exemplaire en main propre au nom de tous les frères de la province de Paris des Carmes des Chaux. Oui, c'est une édition de 1694, oui, la première édition des mœurs du frère Laurent de la Résurrection.
11: Alors, comment est-ce qu'il a réagi? Racontez-nous un peu cette rencontre. Comment a-t-il réagi?
13: Alors, la rencontre a été relativement brève, mais on a vu sur son visage et dans son expression, oui, une heureuse surprise, puisqu'il il a fait un « oh » quand je lui ai dit « voilà, nous vous offrons la première édition des mœurs et entretiens du frère Laurent ». Il a fait « oh ». Et donc oui, il a été, je crois, agréablement surpris.
11: Voilà, la spiritualité personnelle du pape américain est donc inspirée par frère Laurent de la Résurrection, dont les écrits mystiques sont plus connus aux États-Unis qu'en France, grâce au protestantisme, où ses écrits sont des classiques.
2: Et si ce voyage a révélé sa personnalité à la fois calme, sereine et déterminée, il a aussi montré un pape en pleine forme.
11: Bien oui, Léon XIV, qui a fêté ses 71 ans le 14 septembre dernier, n'a pas vraiment montré de signes de fatigue au cours de ce voyage à la cadence effrénée. L'un de ses atouts, sans doute, le sport, un pape sportif et discret, comme le révèle cette anecdote de frère Sylvain Détoc, dominicain, auteur du livre « Au plaisir de Dieu, l'évangile du bien-être ».
14: Le soir de son élection, quand il est apparu au balcon de Saint-Pierre en blanc, en pape, eh bien, quelqu'un à sa télévision s'est exclamé mais c'est Robert Prévost, parce que cet homme, il le connaissait en fait comme quelqu'un qui fréquentait la salle de sport où ce monsieur était coach, et donc il accompagnait Robert Prévost dans les exercices qu'il faisait pour ne pas se blesser. Alors le pape Léon dit qu'il fait du tennis, qu'il aime nager. Je crois qu'il a réouvert la piscine de Castel Gandolfo que Saint Jean-Paul II avait fait construire. Jean-Paul II lui-même était un pape très sportif, on l'appelait l'athlète de Dieu. De Dieu, hein. Quelqu'un qui cultive aussi son humanité, une magnifique humanité, eh bien, elle passe aussi par le corps, cette magnifique humanité, un corps dont il faut prendre soin et qu'il faut savoir parfois, je dirais, bichonner. Ce n'est pas contre la foi et les mœurs.
11: Voilà, le frère Sylvain Détoc, dominicain, a noté qu'au lendemain de ces 4 jours de visite de Léon XIV en France, le cardinal Jean-Marc Aveline s'est confié à Vatican News. L'évêque est un jardinier qui doit arroser toutes les graines. Voilà ce que nous devons faire maintenant. Fin de citation.
2: En direct des diocèses à présent, Pauline, puisque tous les matins on fait un tour de France, vous nous emmenez aujourd'hui en Anjou.
11: Oui, une terre où la dévotion mariale est profondément enracinée et où un jeune évêque, il y a un siècle et demi, a ouvert une voie d'espérance pour les fidèles en proie au découragement. Bonjour Agnès Millot.
15: Bonjour Pauline.
11: Alors au 19e siècle, Agnès, a lieu la consécration du diocèse d'Angers à la Vierge Marie. Elle seule peut alors apporter aux habitants le réconfort et le secours dont ils ont besoin. Racontez-nous.
15: Eh bien, il faut remonter à novembre 1870, Pauline. À l'époque, la France est en pleine guerre contre les Prussiens. La défaite de Sedan, début septembre, a plongé le pays dans un désespoir profond. Les épouses, les mères voient avec angoisse leur mari et leur fils partir au combat. Le pays est rongé profondément par l'inquiétude. Mais à Angers, le nouvel évêque qui vient d'arriver se distingue par son dynamisme. Son nom, Charles-Émile Fretel. C'est un jeune prélat d'une quarantaine d'années, tout fraîchement sacré. Il est arrivé durant l'été, mais il est déjà sur tous les fronts et il finance à ses propres frais des ambulances à Angers et il organise aussi des secours pour les blessés et les soldats en campagne. On peut dire, vous voyez, que c'est un homme d'action autant qu'un homme de foi.
11: À l'automne 1870, l'Anjou, Agnès est directement sous la menace de l'avancée des troupes ennemies. Alors Monseigneur Frépel, eh bien, impose un geste de foi qui sera suivi par des milliers de fidèles, c'est bien ça?
15: Et oui, le dimanche 20 novembre 1870, Monseigneur Frépel va conduire une procession à Saumur vers Notre-Dame des Ardiliers. Et là, il y consacre solennellement tout son diocèse à la Sainte Vierge. Les paroisses, les familles, les soldats et les membres du clergé qui sont présents implorent tout simplement la protection de la Bonne Mère. C'est un acte d'abandon, un acte d'espérance. Et ce qui est beau, c'est que Monseigneur Frépel rappelle alors la formule qui attribue la France à Marie, mais il la décline au niveau local. Royaume de France, Royaume de Marie, dès le 5e siècle, nous étions en droit de dire diocèse d'Angers, diocèse de Marie. Et c'est cette confiance dans la Vierge qui va se trouver exaucée, puisque le diocèse d'Angers sera finalement épargné par les combats de la guerre de 70. Et on peut dire aussi que cette consécration mariale, Pauline, cette consécration de l'Anjou, elle va porter d'autres fruits. Parce que ce culte de la Vierge, qui était déjà bien enraciné quand même, eh bien il va fleurir davantage durant l'épiscopat de Monseigneur Frépel. Si on regarde après la guerre de 70, eh bien les pèlerins viennent en nombre pour vénérer les madones de Béoir, du Marilet, du Ronceret, du Puy Notre-Dame, des Gardes et j'en passe. Au total, une quarantaine de lieux où la ferveur, aujourd'hui encore, chère Pauline, reste palpable.
11: Merci beaucoup Agnès Millot, diocèse d'Angers, diocèse de Marie. 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
2: Et c'est grâce à vous Pauline de Torsiac, l'actualité chrétienne à suivre. La météo et les informations de Clara Bévillacois.
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2: Il est 7h29, des pluies diluviennes s'abattent sur le sud de la France, Clara.
20: Et les Héros et le Gard sont placés en vigilance rouge face au risque d'orage et de pluie, inondation. La Lozère et l'Ardèche sont en vigilance orange. Ces pluies touchent la quasi-totalité du territoire. Seul le Grand Est et la Bretagne semblent épargnés pour aujourd'hui. Les températures restent tout de même assez élevées. Hein. 29 degrés à Strasbourg, 27 à Paris et Marseille. Et va faire cet après-midi 25 degrés à Lyon, 23 à Lille et à La Rochelle.
2: Clara, vous restez avec nous pour les infos.
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2: Vous écoutez RCF Notre-Dame, il est précisément 7h30. Bonjour Floriane de Malétroit.
21: Bonjour Pierre-Hugues.
2: Je crois que vous avez assisté à ce week-end papal. Vous allez nous en parler, Nathanaël de Rinxan. Dans quelques minutes, vous recevez le ministre de la Ville et du Logement.
9: Et on parlera aussi du week-end papal avec lui.
2: Eh bien voilà, un beau programme à venir avec Vincent Jeanbrun. Mais d'abord, les informations et à la une, Clara, ces nombreuses interpellations hier.
20: 443 interpellations selon le ministre de l'Intérieur. Lors de blocages de lycées, le ministre parle de jets de projectiles et de dégradations. Pour ce qui est du ministre de l'Éducation, il dénonce des violences inqualifiables. Depuis plusieurs jours, des élèves se mobilisent pour demander plus de moyens. Le gouvernement a accusé en partie la France insoumise d'instrumentaliser les plus jeunes. La violence peut être légitime, avait déclaré le maire LFI de Saint-Denis, Bali Bagayoko. Des propos très graves, selon le ministre de l'Intérieur. Laurent Nunez lui a répondu hier sur BFM.
22: La violence n'est jamais légitime. Il n'y a rien qui justifie la violence. Il n'y a rien qui justifie que pour manifester, on puisse se présenter devant des établissements, cagoulés, le visage grimé, avec des projectiles, et qu'on attende l'intervention des forces de l'ordre pour les prendre à partie. On n'attend même pas l'intervention, on attend la présence simplement des forces de l'ordre. Je crois que monsieur le maire de Saint-Denis m'a interpellé en disant que je prenais une responsabilité grave en envoyant les forces de sécurité intérieure sur les rassemblements. Mais je n'envoie pas les forces de sécurité intérieure. Je leur demande de contenir des exactions, ça n'est pas la même chose.
20: Il n'est pas légitime d'inciter les jeunes à se réunir devant les établissements et à cautionner les violences, a conclu le ministre. On compte une cinquantaine de blessés dans les forces de l'ordre, une trentaine aussi de blessés blessés chez les élèves et le personnel de l'éducation nationale. Ce mouvement doit être reconduit demain, selon l'Union syndicale lycéenne.
2: Et d'autres mobilisations ont eu lieu hier.
20: 206 000 personnes ont défilé hier, selon le ministère de l'Intérieur. 300 000 selon les syndicats. Journée de mobilisation pour des augmentations de salaire dans la fonction publique. 8 000 pompiers, notamment, ont manifesté à Paris. Mais après la rue, ils se retrouvent en congrès. Leur grand rassemblement annuel s'ouvre à La Roche-sur-Foron, en Haute-Savoie. Les soldats du feu réclament davantage d'effectifs et plus de moyens après un été marqué par des incendies particulièrement importants. Jean-Paul Bolland, patron des pompiers de France, appelle à changer d'échelle et à revoir l'ensemble du système de santé.
0: Le secours d'urgence aux personnes avec nos ambulances, c'est 87% de la mission des sapeurs-pompiers en France. Nous sommes les seuls en Europe, les sapeurs-pompiers français, à avoir le secours qui nous est confié avec des ambulances. Ce n'est pas le cas des autres pays. Et 87%, c'est énorme, mais pourquoi plus de médecins dans nos villes? Et oui, aujourd'hui, c'est nous qui venons assurer la carence. En plus, on surcharge les centres hospitaliers qui ont déjà assez de travail. Et aujourd'hui, on fait tout dans l'urgence. Demain, une entorse, est-ce qu'il est nécessaire d'envoyer une ambulance dans les 15 minutes, si c'est pour attendre plusieurs heures aux urgences? On perd aujourd'hui des sapeurs-pompiers professionnels et des pompiers volontaires par perte du sens de l'engagement de la mission.
20: Jean-Paul Bolland, au micro RCF Notre-Dame de Victoria, Duché. Les syndicats de sapeurs-pompiers ont déposé un préavis de grève jusqu'au 20 octobre. Et parmi les candidats à la présidentielle, Bruno Retailleau et Édouard Philippe ont d'ores et déjà confirmé leur participation à ce congrès.
2: RCF Notre-Dame, il est 7h33. Édouard Philippe, justement, a révélé une partie de son programme.
20: Et il a abordé la question des retraites. L'ancien Premier ministre, désormais candidat Horizon, veut repousser l'âge de départ à 65 ans s'il est élu. Exiger également 45 annuités, tout en ajoutant un volet de capitalisation. Édouard Philippe assure qu'un Français sur trois pourra partir avant 65 ans, ceux qui ont eu de longues carrières ou des métiers pénibles. Le gouvernement veut aider 55 000 ménages modestes à installer une pompe à chaleur d'ici 2 ans. Un système de leasing social qui consiste à mensualiser l'installation d'une pompe à chaleur et de réduire la dépendance donc au pétrole et au gaz. Une aide qui entre en vigueur dès demain. Une aide moyenne de 9 800 € par foyer, annonce la ministre déléguée à l'énergie, Maude Brejon. C'est un record. La France va devoir emprunter 340 milliards d'euros l'an prochain sur les marchés financiers, annonce de l'agence France Trésor. C'est 28 milliards d'euros de plus à trouver qu'en 2026. De l'argent nécessaire pour en grande partie rembourser de précédents emprunts, dont le taux était à l'époque bien plus faible qu'aujourd'hui. La polémique a peut-être finalement attiré les lecteurs. C'était ça ou mourir. Le roman de Télisson Aurélien est en tête des ventes. L'auteur canado-haïtien est accusé depuis 10 jours d'avoir utilisé l'intelligence artificielle pour écrire son livre. Près de 65 000 exemplaires ont été vendus en 6 semaines. Et c'est une première. Le roi du Maroc vient de nommer Fatima Ezzara El Mansouri chef du gouvernement. C'est la première fois qu'une femme accède à cette fonction dans le pays.
2: Merci beaucoup Clara Bévilacqua pour les informations. On vous retrouve à 8h pour un nouveau point sur l'actu. Et l'invité de Nathanaël de Ringsan, Vincent Jeanbrun, est avec nous en studio pour votre chronique, Floriane de Malétroit. Bonjour Floriane.
18: Bonjour Pierruc, bonjour Monsieur le Ministre.
2: Alors
18: bonjour.
2: Floriane, êtes-vous remis de ce week-end papal?
18: À vrai dire, Pierruc, je suis en pleine redescente de LSD, la nouvelle drogue Léon, serviteur de Dieu. Je m'y suis shootée pendant tout un week-end et là, franchement, c'est dur. Je vais avoir besoin d'une soupape de décompression d'une semaine au moins. Je chiale, comme une Marie-Madeleine. Tous mes collègues pensent que je me suis faite larguer. D'ailleurs, quand l'un d'eux m'a demandé l'autre jour ce qui n'allait pas, j'ai répondu « C'est Léon, il est parti !» Je pense que ça n'a pas arrangé ma cause. Sérieusement, je ne me reconnais plus. C'est la première fois que je scrolle sur mon téléphone, pas pour voir des vidéos débiles, mais pour trouver des nouveaux contenus sur le pape. Le pire, c'est qu'entre les photos chialantes des bébés et des enfants handicapés qui se font bénir et les vidéos du pape qui chiale devant la Sainte Vierge, ça me fait encore plus chialer. La nuit, les images tournent en boucle dans ma tête. J'ai même essayé de lire un petit ours Jeanbrun pour m'endormir. Rien n'y fait. Je revois ce pape nous dire à la veillée du vendredi « Vous êtes les saints de France !» Alors, pas sûre d'être une sainte. Et puis surtout, à la différence de Jeanne d'Arc, je n'ai pas plusieurs voix, mais une seule. Et pour être honnête, monsieur le ministre, je ne suis pas sûre de la mettre dans l'urne en 2025. Non mais après cette soirée incroyable au Stade de France, c'est sûr, il va y avoir un boom des petits bébés Léon chez les jeunes parents cathos. De quoi mettre en PLS tous les bobos casseurs de graines de courge qui avaient la main mise sur ce prix. Et puis la messe. Mais quelle messe ! Bon, pour être honnête, j'ai pas vu grand-chose, hein, parce que le Seigneur n'a pas hyper bien réparti les tailles entre ses créatures. Ici, petite dédicace à Étienne Pépin, hashtag Team Zaché. Non mais c'est sûr, hein, certaines créatures ont été plus gâtées que d'autres par le bon Dieu. N'est-ce pas monsieur Jean Brun, dit le beau Brun. Je pense que vous, en revanche, monsieur le ministre, vous avez dû bien le voir, Léon. Entre vos logements de fonction et ceux de vos amis, il y avait forcément un petit rooftop sympa. En tant que ministre du logement et de la ville, je pense que vous pouvez dire qu'après ce week-end qui a quand même rassemblé 800 000 personnes rien qu'à la messe, l'état des lieux de sortie est miraculeux. Et en tant que ministre de la cohésion des quartiers, je pense que vous avez pu également être admiratif de ce week-end sans incident, en particulier avec les 80 000 jeunes réunis au Stade de France, tandis que vous galérez quelques mètres plus loin avec le blocus de quelques lycéens de Saint-Denis. Alors, monsieur Jean Brun, je pense qu'en matière de religion comme de politique, on peut tirer une leçon du pape. Il est temps de remettre l'église au milieu du village.
2: Merci beaucoup, Floriane de Malétroit, ce matin sur RCF Notre-Dame. Floriane, on vous retrouve évidemment sur vos réseaux sociaux et mercredi prochain à l'antenne de RCF Notre-Dame.
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2: Il est 7h37 sur RCF Notre-Dame. Nathanaël de Rinxan, vous recevez ce matin Vincent Jeanbrun, donc le ministre de la Ville et du Logement.
9: Oui, bonjour Vincent Jeanbrun. Alors le gouvernement bonjour. Présente demain matin son budget 2027. On va en reparler dans quelques instants, mais d'abord j'aimerais revenir avec vous sur le déplacement du pape en France. Vous faites partie de celles et ceux qui ont pu approcher, échanger peut-être avec le Saint-Père. Alors de quoi parle-t-on quand on est ministre du Logement avec un souverain pontife ?
1: Bah d'abord, j'ai eu cette chance extraordinaire de pouvoir participer à l'événement à l'Élysée où il est venu nous adresser un message très puissant et je fais partie de quelques personnes qui ont eu la chance de le saluer, de le toucher, de lui serrer la main au moment où il est reparti et on a échangé juste une salutation. Mais d'abord, c'est un moment très fort, forcément. Et deuxièmement, je pense que si on avait eu un peu plus de temps, je pense qu'on aurait aimé ensemble parler probablement du mal logement et comment en France, dans un pays comme le nôtre, on peut tenir cette promesse de fraternité et de faire en sorte que personne ne dorme à la rue. C'est aussi dans mes compétences en tant que ministre du Logement et c'est probablement un des plus grands défis qu'on a, tenir cette promesse qui est un des éléments de la promesse républicaine. On ne laisse pas les plus fragiles à la rue dans notre pays. L'État dépense beaucoup, ce sont des milliards d'euros qui sont dépensés chaque année pour essayer de mettre une politique efficace au service de ceux qui sont les plus démunis. Mais objectivement, c'est très difficile et il reste tellement à faire. Voilà, je pense qu'il aurait probablement aimé me parler de ça et moi j'aurais aimé lui parler de ça aussi.
9: Alors Monsieur Jeanbrun, je ne connais pas vos convictions religieuses, mais peut-être ont-elles inspiré cette référence faite à Notre-Dame, à deux reprises en quelques jours, votre promesse en Gironde de reconstruire le porche plus vite que Notre-Dame, c'est vous qui l'avez dit, et quelques jours plus tôt devant les parlementaires, votre volonté de lancer, je cite, « un Notre-Dame de la construction ». Alors, j'adore la formule, mais j'ai du mal à la visualiser. Expliquez-moi à quoi ça ressemble, un Notre-Dame de la construction.
1: En fait, on connaît dans ce pays la plus grande crise du logement depuis l'après-guerre. Les Français ont un mal de chien à se loger. Et donc le défi, c'est de produire à nouveau du logement. Derrière le mot produire, il y a rénover à neuf et il y a construire du neuf. Or, on se rend compte qu'il y a énormément de blocages qui viennent de nos procédures administratives. Et donc, il ne s'agit pas de construire moins bien que ce qu'on faisait hier, au contraire. Et c'est en ça que déjà Notre-Dame est un exemple. C'est-à-dire qu'on a su reconstruire avec une qualité architecturale, une qualité des matériaux, un savoir-faire de nos artisans qui est extraordinaire. Mais le faire le plus vite possible en écrasant les procédures et toutes ces lourdeurs administratives.
9: Il faut s'affranchir de certaines procédures administratives.
1: C'est ce que j'appelle...
9: Dans la bouche d'un ministre, je suis à la fois... Je suis agréablement surpris si j'ai un problème de construction, mais je suis un peu surpris quand même.
1: Bah, vous savez, j'étais maire pendant plus de 10 ans et on
9: à
1: a bien
9: Rose,
1: vu
9: oui.
1: exactement toutes les lourdeurs administratives. Et à chaque fois, je me disais, mais comment c'est possible qu'on ait autant de lourdeurs de procédures ? Ça empêche, en fait. Et quand la crise du logement est aussi forte que ce qu'on est en train de vivre, il faut qu'on gagne du temps.
9: Mais comment ça va se passer concrètement ? Qu'est-ce que vous pouvez faire statut de ministre
1: pour
9: aider les Français, les professionnels à s'affranchir de ces
1: très
9: procédures.
1: Très concrètement, on a actuellement en débat un projet de loi, relance logement. Il est déjà passé au Sénat, il doit passer à l'Assemblée nationale dans quelques semaines. Dedans, il y a un article que justement j'appelle souvent les Jeux Olympiques du logement ou le Notre-Dame de la construction. Parce qu'au fond, on l'a vu pour les Jeux Olympiques ou pour Notre-Dame, on a su construire de la qualité, mais en le faisant beaucoup plus vite que les procédures normales. Au fond, maintenant, on arrive à une moyenne complètement folle. Quand vous avez un projet immobilier qui doit sortir de terre, on est sur du 5-8 ans pour sortir le projet de terre. Sur ces 5 à 8 ans, vous avez 2 ans et demi maximum de travaux. Mmh. Tout le reste, c'est de la procédure. Et donc, dans cet article de loi, on s'inspire de ce qui a été fait aux Jeux Olympiques ou à Notre-Dame, et on vient simplifier toutes les démarches préalables. Je pourrais rentrer dans le détail, c'est un peu technique, mais la conformité au plan local d'urbanisme, les délais de recours, etc. Tout ça est compressé de façon à ce qu'on puisse aller le plus vite possible dans des zones qui seront identifiées par les maires et les préfets.
9: Alors le nerf de la guerre dans la construction également, c'est bien sûr l'argent. Il faut en trouver. Hein. Demain, le budget 2027 est présenté en Conseil des ministres. Quelle sera la part consacrée à l'immobilier? De combien disposera votre ministère pour financer, entre autres, ce Notre-Dame de la construction?
1: Il y a plusieurs choses. D'abord, il y a dans le projet de loi plusieurs outils qui soutiennent la production de logements et surtout le fait que les Français accèdent à des logements. Vous avez notamment le célèbre prêt à taux zéro, qui lui va être prolongé de plusieurs années. Donc c'est un coût, puisque ce prêt à taux zéro, c'est l'État qui paye les intérêts aux banques.
9: Pour tout le monde, mais en tout cas, il y a des Français qui en bénéficient.
1: Alors il y a beaucoup de Français qui peuvent en bénéficier. Ensuite, en fonction de vos revenus, vous n'avez pas tout à fait le même soutien. Et surtout, une grande nouveauté, et ça c'est une vraie fierté pour moi, on va lancer un prêt à taux zéro parentalité. On vit dans un pays, et ça, je vous en parle, ça me saisit. Vous avez des familles qui renoncent à faire des enfants en se disant « je ne sais pas comment je vais pouvoir loger mes enfants dignement demain, donc je renonce ». Un pays qui commence à renoncer à faire des enfants alors qu'on en a envie, c'est un drame.
9: Ça en dit long sur la complexité du logement dans notre pays,
1: que ce soit la profondeur de la crise locative
9: et l'acquisition. Il va s'adresser à qui ce prêt à taux zéro des parents qui font des enfants?
1: Sur le même modèle que le prêt à taux zéro que nous connaissons aujourd'hui, avec donc une aide qui peut monter jusqu'à 100 000 euros en fonction de vos revenus et qui va vous permettre de vous accompagner. Mais la bonne nouvelle, c'est qu'en fait, vous pourrez en bénéficier même si vous avez déjà été propriétaire par le passé, et vous pourrez en bénéficier même si vous avez déjà bénéficié du premier prêt à taux zéro. La seule condition, c'est d'avoir un enfant à naître ou un enfant jusqu'à ses 3 ans. Ça change complètement la logique et on dit aux parents qui nous écoutent, aux parents potentiels qui nous écoutent, n'ayez plus peur de faire un enfant. Vous aurez les moyens, l'État sera à vos côtés pour vous soutenir dans l'acquisition d'un logement plus grand.
9: Ça, c'est dans vos projets, dans les prochaines semaines?
1: Ça sera débattu au budget dans les prochaines semaines.
9: Mais globalement, votre budget, il est plutôt en hausse ou plutôt en baisse par rapport à l'année dernière?
1: Au global, il est légèrement en baisse, puisque vous le savez, l'État va demander, au regard de la situation financière qui est la nôtre, des efforts un petit peu à tout le monde, mais beaucoup d'efforts à lui-même. Et c'est un budget de courage politique, parce que effectivement, l'État va se serrer fortement la ceinture, dépendre de mon ministère des agences, que ce soit sur la rénovation urbaine, que ce soit sur la rénovation de l'habitat, par exemple, on leur demande de gros efforts dans leur fonctionnement et dans leur gestion. L'idée, c'est que ce ne soit pas l'argent qui est utile aux Français qui soit diminué, mais bien tout ce qui est les coûts de fonctionnement. Une baisse faciale. Mais encore une fois, assumer, moi je vous le disais tout à l'heure, j'étais maire, je suis arrivé à la tête d'une mairie qui était quasiment en faillite, on a fait des économies, mais sans que ce soit un impact sur les services publics. On a protégé le service public tout en se désendettant.

0: apporter le même confort de vie sans ça. Donc, moi, je crois au logement social, mais je crois aussi au parcours résidentiel. Le fait qu'on peut démarrer dans la vie dans un logement social avec l'envie plus tard de pouvoir évoluer et de devenir propriétaire. C'est important d'être aux côtés de nos bailleurs sociaux. Ils sont aujourd'hui, dans la crise du logement qu'on connaît, les piliers de cette relance, et c'est eux qui maintiennent encore la production de logements dans notre pays. Il était important de leur envoyer un signe fort. Il y a le signe que vous venez d'évoquer. Il y a le fait qu'avec la Banque des Territoires et la Caisse des Dépôts, on a annoncé aussi des sommes très importantes pour financer ce qu'on appelle le logement intermédiaire, qui est un tout petit peu plus cher et qui est plus adapté aux classes moyennes. Et puis aussi un défi qui est devant nous, la rénovation du parc existant, que ce soit sur le confort d'hiver et évidemment sur le confort d'été après les
1: juste, juste un mot sur les logements sociaux. Vous attendez combien de logements supplémentaires en contrepartie de la part des bailleurs HLM ?
0: On s'est fixé avec le Premier ministre l'objectif d'avoir 2 millions de logements supplémentaires d'ici 2030 pour tous les logements confondus, sur du neuf, sur la rénovation à neuf, du privé, du social. Et la part des logements sociaux, elle va être considérable. On vise évidemment plus de 100 000 logements sociaux par an sur tout le territoire national, en France métropolitaine, comme dans nos Outre-mer. Et pour ça, il faut qu'on ait des bailleurs sociaux qui se sentent soutenus, qui soient motivés et au rendez-vous.
1: Alors justement, Christophe Barbier, je vous invite à mettre le casque qui est à côté de vous. Nouveau chroniqueur sur RCF Notre-Dame a une question, il s'intéresse à l'immobilier, Christophe, a une question à vous poser à ce sujet.
2: Tous les candidats, tous les gouvernements nous disent avec moi 200 000, 300 000, 400 000, 500 000 logements par an, j'ai la clé. Et ça n'arrive jamais, on ne les construit pas ces logements. Avez-vous, vous, la clé, la mesure qui débloquerait tout ?
1: Alors comment est-ce qu'on peut obliger, entre guillemets, celles et ceux qui sont concernés par ces mesures à aller au bout de leurs promesses ? L'année dernière, il y a eu 370 000 logements neufs construits en France. C'est un petit peu moins que ce qui était prévu, ce qui était constaté ces cinq dernières années. L'année prochaine, vous repartez sur du 400 000. Quelles mesures vont vous permettre de constater que l'objectif est atteint ?
0: La question, elle est très juste parce qu'en réalité, si on ne change pas les règles du jeu, on n'y arrivera pas. Cet objectif de 2 millions de logements d'ici 2030, ce n'est pas le Premier ministre et moi-même qui, sur un coin de table, l'avons décidé. On a réuni ce que j'aime appeler l'équipe de France du logement. Tous ceux qui, de près ou de loin, participent à la production de logements dans notre pays. C'est avec cette équipe, on s'est dit, bon, qu'est-ce qu'on peut raisonnablement viser ? On a regardé les logements qui manquaient, il nous en faudrait effectivement 400 000 par an. On s'est dit, est-ce que c'est atteignable ? Et la réponse est oui, à condition. À condition qu'on ait des outils comme ceux qu'on a évoqués tout à l'heure pour faire un choc d'investissement, prêt à taux zéro famille, des dispositifs fiscaux pour inciter les Français à investir dans la pierre, dans le neuf comme dans l'ancien, choc d'investissement, choc de simplification, on en a parlé tout à l'heure, le Notre-Dame de la construction, les Jeux Olympiques du logement, on simplifie les procédures pour que ça sorte plus vite de terre. Quand ça sort plus vite de terre, ça coûte moins cher. C'est aussi un élément très important. Et puis, un choc de rénovation, puisque dans produire 400 000 logements par an, produire 2 millions de logements d'ici 2030, il y a aussi l'idée de réhabiliter de l'ancien dégradé à neuf. Ça compte aussi dans ces travaux-là. Et puis un dernier point, moi je crois beaucoup à un choc de décentralisation. Je fais confiance aux élus locaux, je fais confiance aux maires, et leur donner plus d'outils pour maîtriser et la politique de peuplement, c'est un mot un peu barbare, mais pour dire en gros qu'on crée des quartiers équilibrés, avec une vraie mixité, où chacun est heureux d'y vivre, ça participe de la capacité à faire accepter les projets.
1: Juste un mot sur votre actualité. Dans quelques mois, il y aura donc l'élection présidentielle. Vous serez derrière qui ? Parce que les Républicains vous ont exclu après, lorsque vous avez accepté...
0: C'est l'émotion, je comprends, mais moi aussi, ça m'a beaucoup attristé à l'époque.
1: Lorsque vous avez accepté de rejoindre le gouvernement de Sébastien Lecornu, demain, pour la présidentielle, vous serez derrière qui ?
0: Moi, je veux être derrière le candidat qui sera capable de rassembler le camp des gens raisonnables qui veulent amener notre pays en dehors de l'ornière et non pas la plonger dans le précipice. Et donc, effectivement, je travaille à discuter avec tous les candidats, je dirais, du camp des raisonnables, du camp des gens sérieux qui ont conscience de la difficulté de la crise dans laquelle on est. Donc, je parle à chacun et je leur dis à chaque fois, les aventures individuelles ne pourront mener qu'à un échec collectif. Et je pense qu'il faut absolument qu'on évite cet échec collectif.
1: Une toute dernière question rapidement. 2023, vous étiez maire de L'Haÿ-les-Roses. Votre maison a été attaquée à la voiture Bélier. On en a beaucoup parlé dans les médias. Est-ce que cette nuit a changé votre regard sur la ville et sur les banlieues ?
0: C'est un moment évidemment qui marque, qui transforme une vie et la vie d'une famille à jamais. Ça aurait pu nous décourager beaucoup et je

0: pense que, fort heureusement, ça a été exactement l'inverse. C'est d'autant plus envie de me remonter les manches et de transformer la vie des millions de Français qui vivent dans les quartiers.
1: Merci beaucoup, Vincent Jeanbrun, ministre de la Ville et du Logement.
0: Merci à vous.
2: Et merci à tous les deux. C'est à réécouter, évidemment, sur rcfnotredame.fr. Il est 7h51, nous fêtons aujourd'hui le saint patron des traducteurs. Ombline Ponsignon sera avec nous pour nous en parler dans quelques minutes. Mais d'abord, et comme chaque matin, nous partageons un temps de prière. Je sais que vous y êtes très attachés, l'évangile du jour. Aujourd'hui, saint Luc au chapitre 9. Le Christ nous appelle à tout quitter pour le suivre. Un choix radical, marcher à sa suite inconditionnellement. Le père Xavier Lepin nous donne quelques clés de lecture.
3: En ce temps-là, en cours de route, un homme dit à Jésus « Je te suivrai partout où tu iras. » Jésus lui déclara « Les renards ont des terriers, les oiseaux du ciel ont des nids, mais le Fils de l'homme n'a pas d'endroit où reposer la tête. » Il dit à un autre « Suis-moi. » L'homme répondit « Seigneur, permets-moi d'abord d'aller enterrer mon père. » Mais Jésus répliqua, « Laisse les morts enterrer leurs morts. Toi, pars et annonce le règne de Dieu. » Un autre encore lui dit, « Je te suivrai, Seigneur, mais laisse-moi d'abord faire mes adieux aux gens de ma maison. » Jésus lui répondit, « Quiconque met la main à la charrue, puis regarde en arrière, n'est pas fait pour le royaume de Dieu. »

trois personnages désirent suivre Jésus. Le premier prend l'initiative. « Je te suivrai partout où tu iras. » Soyons admiratifs de ce désir. Mais son désir, aussi sincère soit-il, est malheureusement exprimé au futur. Alors il se fait un peu rabrouer par Jésus. Les renards ont des terriers, les oiseaux des nids, mais le Fils de l'homme n'a pas d'endroit où reposer la tête. Suivre Jésus, c'est accepter l'insécurité de l'inconnu. Pour le deuxième personnage, c'est Jésus qui prend l'initiative. « Suis-moi. » Oh, il est tout à fait d'accord de suivre Jésus. Mais plus tard. Et c'est là que vient une explication, qui en fait est une tergiversation dans laquelle nous pouvons peut-être nous reconnaître. « Laisse-moi d'abord enterrer mon père. » La réponse de Jésus est cinglante. « Laisse les morts enterrer leurs morts. Toi, pars et annonce le règne de Dieu. » Le troisième personnage est une synthèse des deux premiers. On y voit le désir de suivre Jésus exprimé au futur et une explication qui dédouane de répondre dans l'immédiateté. Jésus utilise des images fortes, des hyperboles, non pas pour que ne respections pas nos défunts, ou que l'on soit incorrect avec les siens, mais pour que nous comprenions l'urgence du royaume. Trois verbes peuvent nous aider à méditer aujourd'hui. Suivre, laisser, partir. Alors aujourd'hui, que nous faut-il laisser pour suivre Jésus et partir annoncer son royaume ?

Notre Père qui es aux cieux, que ton nom soit sanctifié, que ton règne vienne, que ta volonté soit faite sur la terre comme au ciel. Donne-nous aujourd'hui notre pain de ce jour. Pardonne-nous nos offenses, comme nous pardonnons aussi à ceux qui nous ont offensés. Et ne nous laisse pas entrer en tentation, mais délivre-nous du mal. Car c'est à toi qu'appartiennent le règne, la puissance et la gloire, pour les siècles des siècles. Amen.

0: Vous écoutiez l'évangile du jour au chapitre 9, les versets 57 à 62. Ils étaient commentés par le père Xavier Lepin. Il est 7h56 sur RCF Notre-Dame. Omblin Poncignon, vous êtes avec nous. J'allais vous appeler Clara, Omblin. Mais non, c'est bien Omblin qui est là. Et nous fêtons les Jérômes, prénom d'origine grecque qui signifie nom sacré.
1: Exactement. Et quel saint ce Jérôme, père et docteur de l'Église au 5e siècle. C'est un des grand-père de l'Église d'Occident. Surtout, c'est l'homme qui traduit la Bible en latin, cette traduction qui porte un nom, la Vulgate. Donc Jérôme naît à Stridon, en Slovénie actuelle. Il a un tempérament entier, vif, tourmenté, excessif et une culture immense. Il voyage sans cesse, il étudie de Constantinople à Rome en passant par Antioche et le voilà secrétaire du pape Damas. Il brille par son érudition et son charisme, notamment auprès de nobles dames romaines comme Paula et Marcella, qui deviennent saintes elles aussi.
0: Et à la mort de Saint Damas, Jérôme doit quitter Rome.
1: Oui, là-bas son caractère irascible lui vaut beaucoup d'ennemis. Il part donc en Terre Sainte. Il a 38 ans, quelques nobles dames le suivent jusqu'à Bethléem. Et là, il fonde un monastère d'hommes et un monastère de femmes. Et pendant 33 ans, jusqu'à sa mort à 91 ans, il ne cesse de traduire jour et nuit les quatre évangiles du grec au latin. Et surtout, c'est l'Ancien Testament qu'il traduit, en partant des textes originaux en hébreu. C'est un vrai travail colossal.
0: Et en plus de cela, il accueille les pèlerins occidentaux.
1: Oui, il entretient une correspondance abondante et répond aux différentes sollicitations. Il écrit dans un raccourci saisissant: ignorer les Écritures saintes, c'est ignorer le Christ.
0: Et dis donc ce Jérôme, quel homme excessif, irascible. Moi je trouve ça plutôt rassurant, puisque ça veut dire que la sainteté n'efface pas le tempérament. Elle le transforme peut-être loin de l'image parfois lisse, sans relief, que l'on pourrait se faire des saints de l'Église à tort. Et aujourd'hui, nous célébrons donc le saint patron des traducteurs.
1: Tout à fait, Pierre-Hugues. Le travail de Jérôme est titanesque. Il rend la Bible accessible au plus grand nombre. C'est tout le sens du mot Vulgate d'ailleurs, qui vient de Vulgata, lui-même ici de Vulgus, la foule.
0: Merci beaucoup. Omblin Poncignon, Clara pour les infos à suivre.
2: Bonjour à tous, c'est Simon Tatrou. Je vous retrouve à partir de 16h pour vous informer, vous évader, vous divertir en cette fin de journée. Vous retrouverez bien sûr l'édito politique de Christophe Barbier. Et puis pour le portrait du jour, une figure bien connue que l'on connaît avant tout pour son parcours de chanteur. Depuis des années, il fait danser des générations avec des tubes comme Suzette ou Quand je vois tes yeux. Nous le découvrons cette fois auteur avec un premier roman, Paris ne meurt jamais. Dany Briand sera avec moi en fin de journée sur RCF Notre-Dame.
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0: Nous sommes le mercredi 30 septembre, il est 8h. Et nous fêtons Saint-Jérôme. Vous écoutez RCF Notre-Dame, les informations vous sont présentées par Clara Bévilacqua. Clara, à la une ce matin, l'ensemble des établissements scolaires fermés dans le Gard.
8: Et les transports aussi en commun sont interrompus. Le Gard et l'Hérault placés en vigilance rouge, la Lozère et l'Ardèche sont en orange pour forte pluie et risque d'inondation. Les Bouches-du-Rhône les rejoignent à la mi-journée. Plus de 400 lycées concernés et 440 interpellations. Le mouvement de blocage a encore grossi hier dans les lycées du pays et est appelé à être reconduit demain. Jordan Bardella a dénoncé les prémices d'une guerre totale contre le RN après la publication d'une enquête de Mediapart, l'accusant d'avoir tenu des propos antisémites. Le journal d'investigation a fustigé de son côté la violence sidérante de l'extrême droite.
0: C'est un douloureux fléau, les abus sexuels dans l'Église, mais qu'en est-il chez les protestants et en particulier les luthéraux réformés? Les coulisses de l'info dans 20 minutes. Les lycéens préparent déjà la suite après les blocages d'hier.
8: L'Union syndicale lycéenne appelle à reprendre le mouvement demain. 416 établissements ont été touchés hier, 440 personnes interpellées. 31 élèves ou personnels de l'éducation nationale ont été blessés, selon le ministère. Édouard Geffray dénonce des violences inqualifiables. Un mouvement de colère des lycéens pour dénoncer des conditions de travail dégradées, mais aussi des classes surchargées, des profs absents et des établissements vétustes.
0: Journée de mobilisation hier pour des augmentations de salaire dans la fonction publique.
8: 206 000 personnes ont défilé selon le ministère de l'Intérieur et parmi eux des milliers de pompiers. Après la rue, ils se retrouvent maintenant en congrès. Leur grand rassemblement annuel s'ouvre aujourd'hui à La Roche-sur-Foron, c'est en Haute-Savoie. Les soldats du feu réclament davantage d'effectifs et plus de moyens. Et à la veille de la présentation du budget, Jean-Paul Bolland, patron des pompiers de France, esquisse des pistes d'amélioration, comme par exemple jouer sur la taxe de séjour.
9: On réfléchit par exemple, aujourd'hui vous avez des taxes de séjour, si je prends la Haute-Savoie, qui est un département à forte activité touristique. Si demain, sur la taxe de séjour, on rajoute une dizaine de centimes pour pouvoir bénéficier du secours, c'est pas non plus incohérent. Des touristes qui viennent chez nous en Haute-Savoie peuvent potentiellement avoir besoin des secours. Quand moi je vois le nombre de touristes qui viennent en station, je ne suis quand même pas sûr que ça empêche le touriste de venir en Haute-Savoie sur cette période-là. On doit laisser le choix à nos départements. Pour nous, le bon dimensionnement de la gestion de nos services, c'est le département.
8: Jean-Paul Bolland au micro RCF Notre-Dame de Victorien-Duché. Les syndicats de sapeurs-pompiers ont déposé un préavis de grève jusqu'au 20 octobre.
0: C'est une nouvelle démonstration de la très mauvaise santé financière de la France.
8: L'agence France Trésor, qui gère la dette et la trésorerie de l'État, a annoncé que le pays allait devoir emprunter un montant record de 340 milliards d'euros sur les marchés en 2027. C'est un chiffre en hausse de 28 milliards par rapport à 2026. Ce montant exceptionnel servira essentiellement à financer une dette qui ne cesse de flamber. Le Rassemblement national se montre uni derrière son président Jordan Bardella, acclamé hier par les députés de son parti aux côtés de Marine Le Pen. Après des révélations de Mediapart qui lui attribuent des écrits antisémites qui remontent selon le site d'investigation aux années 2010 lorsqu'il était encore un jeune militant du Front National. « On veut tuer ma carrière politique », a déclaré Jordan Bardella hier. Le maire de Béziers, Robert Ménard, jugé à partir d'aujourd'hui à Montpellier pour avoir refusé de célébrer un mariage il y a 3 ans. Le marié était un Algérien ayant une OQTF, une obligation de quitter le territoire. Robert Ménard risque jusqu'à 5 ans de prison et 75 000 euros d'amende. Pour ce qui est de la météo, c'est une journée sous la pluie qui s'annonce partout en Île-de-France et les averses vont s'intensifier au fil de la journée. Elles seront assez fortes cet après-midi. Malgré cela, les températures restent très élevées. On attend jusqu'à 26 degrés en Île-de-France.
0: Merci beaucoup Clara Béville. À quoi il est 8h04 sur RCF Notre-Dame. Louis Dauphren, votre invité ce matin, Jean-Pierre Levade, ancien président du Crédit Lyonnais de 1993 à 2003. Il publie « La France du populisme au chaos », c'est chez Odile Jacob.
10: Sitôt fini le voyage du pape qui a mis la France en apesanteur, la lumière s'éteint et l'on retombe dans la boue de l'actualité, les mauvaises humeurs de la politique. Tenez, prenez la violence des lycéens bloquant les établissements avec 48 membres des forces de l'ordre blessés et des jets d'acide chlorhydrique. 440 interpellations, principalement des mineurs. On est loin de la veillée du Stade de France et de la paix souhaitée par le pape, alors que le maire LFI de Saint-Denis, Bali Bagayoko, devant le lycée Paul-Éluard, a parlé de violence légitime. Le risque de chaos, donc, est là. Et cela ne fait qu'accentuer la polarisation politique entre LFI et le RN, lequel vient de renforcer sa présence au Sénat. La fin de mandat d'Emmanuel Macron laisse une France exsangue, fracturée. Pendant ce temps, les finances plongent. L'État prévoit d'emprunter 340 milliards d'euros cette année, un record avec des taux d'intérêt en hausse. Ce qu'analyse Jean-Pierre Levade, polytechnicien, ingénieur aéronautique, professeur d'économie, ainsi qu'on l'a dit, ancien directeur adjoint du cabinet de Pierre Mauroy, ancien président du Crédit Lyonnais. Bonjour Jean-Pierre Levade.
11: Bonjour.
10: Avec donc un second opus, parce que vous aviez déjà écrit sur la manière de réformer la France. Et là, vous revenez avec la France du populisme au chaos et un vrai risque après l'élection présidentielle.
11: Oui, presque une certitude à mes yeux.
10: Ah, déjà ?
11: Oui, parce que nous avons deux problèmes majeurs. Un qui est la sous-compétitivité de notre appareil productif depuis des décennies, ce qui explique la chute de notre taux de croissance et la difficulté à augmenter le pouvoir d'achat. Mais le deuxième problème, qui est lui de court terme, qui va se matérialiser très vite, ce niveau de notre dette qui est insupportable. Et je constate que l'analyse que j'ai essayé d'établir dans mon bouquin là-dessus, parmi d'autres sujets, elle n'est partagée par aucun homme politique aujourd'hui. Donc comment voulez-vous rétablir une situation qui est difficile, qui va demander des efforts à la totalité des Français, si vous n'êtes pas capable de l'analyser, de l'expliquer? Donc les Français ne comprennent pas. Ils comprennent maintenant, il y a un élément nouveau depuis quelques mois.
10: Quel est-il ?
11: La conscience que la dette est un problème. Mais quand vous lisez les réactions des Français, ils n'ont aucune solution, parce qu'aucun homme politique ne dit « voilà comment on va arriver à redresser la situation ». Aucun. Et donc, je pense qu'à la suite de l'élection présidentielle, quand les prêteurs, il ne faut pas oublier, 60% de la dette française est détenue par des étrangers. On n'est pas le Japon. Les Japonais, ils ont une dette plus importante que la nôtre, mais elle est détenue uniquement par des Japonais. Donc c'est un problème, si je puis dire, domestique. Nous, non. Notre dette, elle est détenue à 60% par des étrangers. Les étrangers, ils commencent déjà à se méfier, puisque notre taux d'intérêt, le taux auquel les étrangers nous prêtent, n'arrête pas de monter, plus vite qu'ailleurs dans le monde et ailleurs en Europe. Donc, au lendemain de l'élection présidentielle, surtout si c'est jamais l'extrême droite qui est élue, ce qui est une possibilité qu'on ne peut pas exclure.
10: Ou l'extrême gauche.
11: Ou l'extrême gauche, alors n'en parlons pas. C'est pareil, pour moi c'est la catastrophe dans les deux cas. Et les prêteurs vont constater qu'il n'y a aucun remède sérieux qui soit proposé, et donc ils vont arrêter de prêter. Et
10: comment donc, ça se passe quand on arrête de prêter?
11: Eh bien, je vais vous donner une référence historique qui est intéressante, que j'avais présentée à Pierre Monroy juste à la veille du tournant de la rigueur. Je lui avais dit, Pierre, mon cher Premier ministre, tu sais quel est le dernier pays occidental qui a eu recours au FMI? Il me dit, non, dis-moi. Je lui dis, c'est le dernier gouvernement travailliste anglais, il y a 10 ans. Donc, c'est la même chose qui se passera. On sera en état de défaut de paiement caractérisé. Et donc, du jour au lendemain, il faudra aller supplier nos partenaires européens, la Banque Centrale Européenne, éventuellement le FMI, de nous aider à régler notre problème de dette.
10: Le principe de l'euro, Jean-Pierre Levade, c'est de nous rendre normalement insubmersibles. Quand même.
11: Oui, à condition de respecter les règles européennes. Ce que nous ne faisons pas. Depuis des années, nous sommes suspects en matière de dette publique.
10: Mais l'Allemagne peut nous laisser tomber.
11: Non, ils ne vont pas nous laisser tomber. Ils ne peuvent pas laisser tomber la France. Parce que s'ils laissent tomber la France, l'euro s'écroule. Donc les pays européens vont nous dire, très bien, on va vous aider à régler votre problème, mais vous allez être pour une fois sérieux. Et donc la contrepartie, c'est, vous allez diminuer les revenus de l'ensemble des citoyens de telle ou telle manière, vous allez augmenter l'imposition, vous allez réduire les dépenses,
10: Est-ce qu'on peut prendre dans l'épargne des gens? Ursula von der Leyen a dit qu'il y a 10 à 15 milliards qui dormaient en quelque sorte et qui n'étaient pas forcément aiguillés vers l'outil productif.
11: Oui, bien sûr. Mais
10: autoritairement, comme à Chypre, par exemple, est-ce qu'on peut considérer que l'épargne des gens est un moyen de régler une situation?
11: Mais
10: les Français épargnent beaucoup.
11: Si vous forcez les gens à affecter leur épargne au remboursement de la dette, en fait, vous transformez l'épargne en un impôt.
10: Oui,
11: mais c'est
10: est-ce possible?
11: C'est possible, mais ça revient à dire aux citoyens, on est désolé, il faut qu'on fasse de l'ordre de 120 milliards d'euros d'économies sur le déficit budgétaire, 120 milliards, hein, c'est ça l'objectif, je peux expliquer pourquoi. Eh ben, on vous en demande, à vous citoyens, on vous en demande 50, 60, 70. Hein, voilà, mais ça sera ça la sortie.
10: Dans l'hypothèse où les prêteurs refusent de prêter, qui prend le relais? C'est le FMI? C'est l'Union européenne? Comment ça se passe? Quel est l'organisme en fait qui s'occupe de régler une question comme ça? C'est peut-être un peu technique, mais à qui a-t-on affaire en fait une fois qu'on est dans cette situation-là, Jean-Pierre Levade? Puisque vous avez dit qu'en fait, vous estimez que c'est une chose certaine qui va arriver.
11: Oui.
10: Donc on peut essayer de l'anticiper, de voir comment ça ressemble.
11: Il n'y a pas de réponse claire à cette question parce que quand le dernier problème travailliste est intervenu, la Grande-Bretagne n'appartenait pas à l'Union européenne. Donc aujourd'hui, il y a deux solutions. C'est pas la Banque centrale. La Banque centrale, elle pourra éventuellement aider, si elle le souhaite, nous faire un peu de crédit. Mais l'essentiel, c'est qui va prendre la charge de la dette à notre place, d'une certaine manière. Qui va nous dire, je rembourse une partie de votre dette aux étrangers à votre place. Ça peut être l'ensemble des pays européens. Donc il peut y avoir une décision européenne, globale, disant, OK, nous, ensemble européens, on prête 10, 20, 50, 100 milliards à la France, moyennant telle et telle contrepartie. Ça peut être à nouveau le FMI, qui fait ça régulièrement avec des pays en difficulté. Je pense que ce n'est pas du tout impossible qu'on ait un mélange des deux.
10: Jean-Pierre Levade, 120 milliards de redressement urgent.
11: Oui.
10: D'où vient ce calcul?
11: Alors, je vais le dire de manière simple, de façon à ce que les gens qui nous écoutent comprennent bien, sachant que ce que je vais dire, aucun homme politique n'est capable de tenir le même propos. Nous avons aujourd'hui 5 points de PIB de déficit budgétaire, c'est-à-dire 150 milliards. Ces 150 milliards de déficit budgétaire annuel, il y a 3 points de PIB, c'est-à-dire 90 milliards sur les 150. 90 milliards, c'est du déficit primaire, ce qu'on appelle du déficit primaire, c'est-à-dire des dépenses annuelles qui sont supérieures de 90 milliards aux recettes annuelles de l'État. Et puis vous avez 60 milliards aujourd'hui qui sont ce qu'on appelle la charge de la dette. C'est-à-dire c'est le coût en taux d'intérêt de la dette existante au 31 décembre de l'année précédente. Aujourd'hui, nous avons, mettons, 60 milliards de coûts annuels. Nous avons depuis 2022 un changement radical dans le comportement des banques centrales. Elles sont revenues à un système d'ailleurs qui est macroéconomiquement normal, c'est-à-dire dans une situation où le PIB augmente moins vite que le taux d'intérêt. Le PIB, la croissance annuelle du PIB est inférieure au taux d'intérêt.
10: C'est ça, le taux de croissance est plus faible que le taux d'intérêt.
11: Que le taux d'intérêt. C'est normal parce que la situation un peu extraordinaire que nous avons vécue où le taux de croissance est supérieur au taux d'intérêt, dans un pays qui est régulièrement comme ça, vous vous endettez, vous devenez riche. C'est ça que ça veut dire. Ça ne peut pas tenir très très très longtemps. Nous sommes revenus à une situation normale. Dans une situation de ce type, si vous ne faites rien, la dette, le poids de la dette, donc la deuxième partie du déficit budgétaire, s'envole. Puisque tous les ans, le taux d'intérêt étant supérieur au taux de croissance, le montant de la dette existante n'arrête pas de s'envoler. Et donc, pour résoudre ce problème-là, il y a une seule solution, simple, c'est qu'il faut passer, il faut revenir à un excédent budgétaire primaire, de façon à ce que votre excédent budgétaire annuel permette de compenser la charge du taux d'intérêt par rapport au taux de croissance. Donc, on a 90 milliards de déficit budgétaire, il faut revenir à un excédent budgétaire de l'ordre de 1 point de PIB, c'est-à-dire 30 milliards, 90 plus 30, 120 milliards. L'effort à faire, à demander à la totalité des citoyens pour résoudre le problème de la dette publique, c'est 120 milliards d'euros. Qui le dit parmi les candidats?
10: Où les prenez-vous, ces 120 milliards, Jean-Pierre Levade?
11: Alors, ça oblige à devenir sérieux par rapport à un certain nombre de problèmes que nous connaissons et que nous évitons soigneusement de traiter. Premier problème, les retraites. Le déficit annuel des retraites est de l'ordre de 2 points de PIB, 60 milliards. Donc, si on a le courage de dire « on résout le problème des retraites », et le problème des retraites, vous m'excuserez, ce n'est pas un conclave entre le patronat et les syndicats qui va le résoudre. Les retraites, ça concerne tous les Français, quel que soit leur âge, qu'ils soient jeunes, qu'ils soient enfants, qu'ils soient bébés, et même les bébés qui vont naître et qui ne sont pas encore nés sont concernés par le problème des retraites.
10: Ce qu'a proposé Édouard Philippe.
11: Voilà, ça c'est nouveau, bravo, bravo. 65 ans, au moins, bon.
10: 45 annuités de cotisation.
11: Ben oui, voilà. Alors, il prend le risque, mais c'est bien.
10: Donc ça, c'est la première mesure.
11: Première mesure. Deuxième mesure, vous regardez, la deuxième dépense sociale en France, c'est les dépenses de santé. Les dépenses de santé, nous sommes ce qu'on appelle le reste à charge, c'est-à-dire la partie des dépenses de santé qui est payée par les citoyens eux-mêmes, elle est en France plus faible que dans toute l'Europe. Le reste à charge français est de l'ordre de 9% des dépenses de santé, alors que c'est 15% en moyenne.
10: Donc vous le montez à 15.
11: Donc on monte à 15 et vous gagnez pas loin de 1% de PIB. Donc vous voyez, une fois que vous avez fait ça, vous regardez ce qu'on peut économiser en dépenses de l'État. Il y a sûrement des choses à faire, mais ça va être long, difficile et relativement marginal. Et vous complétez par une hausse d'impôts.
10: Et donc ça permet, quand vous le dites comme ça, Jean-Pierre Levade, c'est relativement simple à comprendre.
11: Oui,
10: je pense que les personnes qui nous ont écoutés vous ont compris. Pourquoi aucun homme politique, très rapidement, on arrive à la fin de cet entretien, ne s'empare-t-il pas de ce sujet? Pourquoi très peu d'hommes politiques ne le font pas?
11: Parce que le défaut majeur des hommes politiques français, de la classe politique française, et c'est lié, je pense, à notre système présidentiel qui est de plus en plus absurde, c'est que ils se préoccupent pas de l'intérêt national au moment des élections présidentielles. Ils s'occupent de leur intérêt personnel. Ils veulent être élus. Pour faire quoi? Ça n'a pas d'importance. On verra bien.
10: Merci Jean-Pierre Levade. La France du populisme au chaos chez Odile Jacob. Merci d'avoir été notre invité ce matin.
11: Merci.
12: Et merci à vous Louis Dauphren. C'est à réécouter sur notre site internet rcfnotredame.fr à suivre les coulisses de l'info.
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12: 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Le Maroc nomme pour la première fois de son histoire une chef de gouvernement, Fatima Ezzara El Mansouri. Son portrait à suivre dans le journal de Radio Vatican dans 10 minutes. Vous entendrez aussi le cardinal Jean-Marc Aveline, le président de la conférence épiscopale. Il dresse le bilan du voyage de Léon XIV. Des graines ont été semées. L'Église de France doit maintenant les arroser, assure l'archevêque de Marseille. Rendez-vous avec Alexandra Sirgan à 8h30. Mais d'abord, les coulisses de l'info. C'est un douloureux fléau. Lors de son déplacement en France, le pape Léon XIV a rencontré 7 personnes victimes d'abus sexuels commis au sein de l'Église catholique. Il a eu des mots forts et une grande capacité d'écoute, disent les victimes. Mais qu'en est-il dans les églises protestantes et en particulier les églises luthéro-réformées? Bonjour Laure Salamon.
17: Bonjour Pierre-Hugues.
0: Vous êtes journaliste à l'hebdomadaire Réforme qui fait sa une cette semaine sur ces zones d'ombre du protestantisme concernant les abus sexuels. Pourquoi, Laure Salamon, avez-vous écrit ce papier ?
17: En fait, on travaille avec une collègue en Suisse, Camille Andrès. Après les dernières affaires, on s'est dit qu'il y avait des choses qui revenaient, qui étaient assez récurrentes en fait dans ces affaires. Et donc, on s'est dit qu'on allait essayer de travailler sur les églises luthéro-réformées.
0: Parce qu'il y a plusieurs affaires qui ont émaillé l'actualité effectivement de l'église protestante luthéro-réformée, en particulier dans les universités.
17: Oui. Et on s'est dit qu'on allait se cantonner aux églises luthéro-réformées, parce qu'elles ont un mode de gouvernance qui est assez similaire entre la France et la Suisse. Mais ça nous permettait d'élargir en travaillant sur les deux pays et sur les différentes églises des deux pays. Et on ne s'occupe pas du tout du monde évangélique qui est organisé de manière vraiment différente.
0: Et qu'est-ce que vous avez trouvé ? Qu'est-ce que dit votre enquête, Laure Salamon ?
17: Alors, ce n'est pas vraiment une enquête, on ne fait pas des révélations chocs, hein, mais en tout cas, on a cherché ce qui était récurrent dans les affaires. Alors, à la différence du monde catholique, on n'a pas d'équivalent de SIAZ, donc on n'a pas de chiffres, il n'y a pas d'état des lieux qui a été établi ni en France ni en Suisse. C'est en cours, en tout cas en Suisse, ils ont lancé ça. Mais nous, on est reparti par exemple des points d'attention de la SIAZ. Il y avait un certain nombre d'éléments, l'organisation hiérarchique verticale dans l'Église catholique, il y avait la place du prêtre, et il y avait le dernier point.
0: Il y a un dernier point, mais peu importe. Et vous avez
17: le
0: donc
17: droit canonique.
0: Le droit
17: et
0: canonique.
17: En fait, ce qui avait permis, on va dire, ces grands volumes. Dans les églises protestantes, on est sur des tout petits volumes, parce que déjà, il y a moins de gens. Mais en plus, on n'a pas ces trois points. Il n'y a ni le droit canonique, ni la figure du prêtre, ni la hiérarchie verticale.
0: Et pour autant, il y a quand même des affaires.
17: Exactement.
0: Et vous vous êtes dit, il faut comprendre les mécanismes
17: qui
0: les permettent.
17: Exactement. Et donc, ce qu'on a compris, nous, c'est que on est quand même dans une communauté, donc on a le même effet que ce qui avait été dénoncé par la SIAZ sur le côté famille et tout petit milieu, où en fait, quand des personnes sont victimes d'agressions ou de viols, en fait, c'est très compliqué de parler, parce que le milieu est tout petit, donc on sait exactement de qui on parle, et donc la parole des victimes est très compliquée.
0: Donc la parole des victimes n'est pas encore libérée, c'est ce que vous nous dites, Laure Salamon.
17: Oui et non, parce qu'en fait on s'est rendu compte qu'il y avait des personnes qui avaient parlé, mais elles n'avaient pas forcément été entendues, et donc ce qu'il y a derrière n'est pas tout à fait, on va dire, très mis en place. Et d'ailleurs, une fois que la parole est libérée, l'Église protestante unie a adhéré à la commission reconnaissance et réparation en 2024 pour pouvoir s'appuyer sur cette expertise.
0: Pour en parler, nous sommes aussi en ligne avec Anna Vandenkerkhoff. Bonjour.
18: Bonjour, Pierre-Hugues Dubois.
0: Vous êtes la doyenne de l'Institut protestant de théologie Paris. Si aussi on a choisi de vous donner la parole, c'est que certaines de ces affaires ont eu lieu dans le milieu universitaire protestant. Anna Vandenkerkhoff, quelle réaction avez-vous quand on parle là d'endogamie, de petits milieux, de secrets de polichinelle, dit l'article de l'hebdomadaire Réforme ?
18: Oui, effectivement, comme vient de le dire Laure Salamon, comme on est un tout petit milieu, tout se sait très vite et ça rend difficile la libération de la parole. Mais une fois que on va dire que c'est... moi, je suis arrivée un peu tard à l'IPT, donc les premiers temps, je n'avais pas forcément connu. Mais une fois que l'affaire a été plus ébruitée, tout de suite les institutions et l'Institut protestant de théologie, on va dire, a pris les choses en main pour donner justement place à cette parole, pour qu'elle puisse se faire dans de bonnes conditions et en protégeant absolument les victimes.
0: Anna Vandenkerkhoff, y a-t-il une réflexion théologique menée pour comprendre ce qui a pu mener à de tels abus ?
18: Alors oui, la réflexion théologique, elle est en cours, elle est, on va dire, de manière informelle, mais elle est en cours et elle est autour, on va dire, de deux axes. Un premier axe qui serait plus ecclésiologique, en fait, et qui nous questionne. Comment faire pour continuer à inclure des personnes qui ont commis des actes graves au sein de la, les inclure au sein de la communauté, oui. Et en même temps de mettre à distance du fait de ces actes. On n'a pas de réponse forcément à dire tout de suite, mais c'est une réflexion qui doit être menée. Comment finalement tenir ensemble ces deux éléments du paradoxe, hein, cette mise à distance et l'acceptation, l'accueil de toute personne, quelle qu'elle soit. Ça, c'est un premier axe de réflexion. Et le deuxième, qui me semble tout aussi important à mener, peut-être tout aussi difficile, c'est autour du pardon, en fait. J'ai entendu plusieurs personnes qui doivent dire oui, les victimes doivent pardonner à leur agresseur. Le pardon ne peut pas être automatique. Et souvent, dans la bouche de ces personnes, on a l'impression que ce pardon, bah, ça revient à, comment dire, à oublier ce qui s'est passé ou à minimiser ce qui s'est passé, à dédouaner l'agresseur de ce qu'il a fait. Et le pardon, ce n'est pas ça du tout, il ne peut pas être automatique en fait.
12: Ouais. Laure Salamon, vous qui êtes journaliste à l'hebdomadaire Réforme, dans le monde littéro-réformé, il y a encore cette idée que le pardon est quelque part presque dû aux personnes qui ont commis des abus sexuels.
17: C'est ce que vient de dire Anna, c'est-à-dire que je pense qu'il faut que la théologie soit retravaillée, mais du point de vue des victimes. Et en profondeur avec c'est vrai que dans le protestantisme, le pécheur est sauvé par la grâce, et donc du coup, ben, ça excuse aussi beaucoup de choses. Donc, je pense que là-dessus, il faut que les théologiens et théologiennes se penchent sur le sujet.
12: Anna van den Kerkhove, qu'est-ce qui a été mis en place au sein de l'Institut protestant de théologie, justement pour contrer ces phénomènes d'abus qui ont pu y avoir?
18: Alors, premièrement, on a mis en place une charte, harcèlement, discrimination, violence sexiste et sexuelle, que tout le personnel, les enseignants, les étudiants et toute autre personne qui fréquente l'IPT régulièrement doit signer, en fait. Ça, c'est un premier élément, on va dire, qui est quand même important, qui montre une certaine visibilité. Ensuite, on a aussi, puisque ces violences, elles sont dues à une personne. Mais parfois, le système, c'est ce qu'a un peu soulevé Laure Salamon tout à l'heure, en fait, où les victimes avaient déjà parlé mais n'avaient pas été entendues. En fait, il y a tout un système qui peut favoriser ça aussi. Et je pense qu'il faut bien le comprendre que ce sont aussi des violences individuelles et systémiques. Donc on a commencé à travailler il y a 2 ans, on continue à travailler sur toute l'organisation pour éviter que le système ne permette à des individus de continuer à sévir, en fait.
12: C'est donc à la une de l'hebdomadaire Réforme cette semaine, le protestantisme face à ces zones d'ombre, les abus sexuels. Merci beaucoup, Laure Salamon, c'est vous qui signez ce papier, journaliste à Réforme. Merci aussi Anna van den Kerkhove d'avoir été en ligne avec nous ce matin, doyenne de l'Institut protestant de théologie.
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12: 8h29, la météo avec vous, Clara.
20: Et des pluies diluviennes s'abattent sur le sud de la France. L'Hérault et le Gard sont placés en vigilance rouge face au risque d'orage et de pluie inondation. La Lozère et l'Ardèche sont en vigilance orange. Ces pluies touchent la quasi-totalité du territoire. Seul le Grand Est et la Bretagne semblent épargnés. Les températures restent tout de même élevées malgré ces pluies. 29 degrés à Strasbourg, 27 à Paris et Marseille, 25 à Lyon, 23 à Lille.
12: Dans un quart d'heure, Valérie de Marnac, la chronique cinéma. Mais d'abord à 8h30, direction Rome pour une nouvelle édition du journal de Radio Vatican. Elle vous est présentée par Alexandra Sirgan.
21: L'ONU prolonge de 6 mois sa force de répression des gangs armés en Haïti avec un objectif, relancer le processus démocratique du pays fragilisé par la violence et l'insécurité. La semaine dernière encore, les évêques haïtiens dénonçaient une gouvernance défaillante, incapable de protéger sa population. Le Maroc nomme pour la première fois de son histoire une chef de gouvernement, Fatima Salma Ezzara El Mansouri, son portrait à suivre. Dans ce journal également, nous irons à Liverpool où le Premier ministre Andy Burnham a dévoilé son plan pour redresser le Royaume-Uni lors d'un dense discours au congrès annuel du Labour. Nous irons aussi en Espagne. En pleine contestation sociale, le gouvernement annonce la suspension des expulsions de logements jusqu'en 2030. Et puis dans notre dossier, bilan du voyage de Léon XIV en France avec le président de la conférence épiscopale, le cardinal Jean-Marc Aveline. Des graines ont été semées, l'Église de France doit maintenant les arroser, assure l'archevêque de Marseille.
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21: Bonjour à tous. L'ONU continuera de soutenir les efforts contre la violence en Haïti. Le Conseil de sécurité des Nations Unies a prolongé hier de 6 mois le mandat de la force de répression des gangs, la FRG, dont l'objectif est de ramener le calme dans le pays. Calme nécessaire à l'organisation prochaine d'élections, alors que les citoyens haïtiens ne se sont pas rendus aux urnes depuis 2016. Si pour l'instant les résultats de la force onusienne sont très mitigés, l'ONU n'entend pas abandonner. La correspondance à New York de Gwendal Lavina.
2: La prolongation de la force de répression des gangs lancée en avril découle directement de la volonté de relancer le processus démocratique en Haïti. La résolution du Conseil de sécurité souligne ainsi que l'amélioration de la situation sécuritaire dans le pays doit permettre l'organisation d'élections libres et régulières. Il n'y a pas eu de scrutin en Haïti depuis 2016 et le début d'une spirale infernale en termes sécuritaires. Mais le Conseil électoral provisoire a fixé le premier tour des élections présidentielles et législatives au 13 décembre prochain. Reste que la FRG, dont les soldats viennent principalement du Tchad, est pour l'instant sous-dimensionnée. Les Nations Unies espéraient 5500 personnels en octobre. On en est loin. L'ambassadeur des États-Unis à l'ONU a ainsi reconnu hier que seuls 1500 militaires sont pour l'instant déployés, tout en assurant que 4000 autres arriveront prochainement. Selon Mike Walls, la FRG commence néanmoins à produire des résultats et reprendre le contrôle de certaines zones dirigées par des gangs. Dans un communiqué, le gouvernement haïtien a lui salué, je cite, une avancée importante dans la poursuite des efforts visant à rétablir la sécurité en Haïti. Gwendal Lavina, New York, Radio Vatican.
21: Et au terme de leur assemblée plénière la semaine dernière, les évêques haïtiens déploraient encore la descente aux enfers en cours dans leur pays. Avec l'avancée vertigineuse des groupes armés, le spectacle d'une gouvernance défaillante, incapable d'assurer la protection de la population, déplore-t-il. L'épiscopat haïtien qui a également une pensée pour ses concitoyens vivant aux États-Unis, soumis, je cite, au rapatriement massif, à la précarité et parfois à des traitements dégradants. Ils en ont ainsi profité pour remercier les évêques états-uniens pour leur engagement courageux en faveur des Haïtiens menacés par la politique migratoire de Donald Trump. Donald Trump qui a réuni hier à la Maison-Blanche les grands patrons des entreprises de la tech et de l'IA. Devant les caméras, les dirigeants du secteur ont signé un code de bonne conduite après plusieurs incidents de sécurité liés à l'intelligence artificielle. Un code nullement contraignant. Cependant, le président états-unien ayant réaffirmé être hostile à toute régulation contraignante de l'IA. Au Royaume-Uni, le Premier ministre Andy Burnham, qui a succédé en juillet à Keir Starmer, a tenté hier de redonner espoir aux membres du Parti travailliste. Lors d'un discours très applaudi au congrès annuel à Liverpool, le Premier ministre a présenté son programme d'action promettant de mettre fin à 40 ans de néolibéralisme. Depuis Londres, la correspondance de Jean Jaffré.
22: Andy Burnham a redonné espoir au parti après un discours d'une heure qu'il avait lui-même préparé. Après mûre réflexion, il est prêt à prendre des risques, comme l'annonce de désindexer les retraites des salaires supérieurs à l'inflation, avec toutefois la garantie d'une augmentation annuelle d'au moins 2,5%. Un suicide politique pour certains, car les retraités votent plutôt pour les conservateurs. Cette réforme permettrait de dégager 15 milliards de livres afin de financer en partie le projet d'un National Care Service pour les personnes âgées dépendantes. Par ailleurs, Burnham a estimé que le Brexit avait plus de mal que de bien, qu'il était responsable de la faible croissance et qu'il n'avait pas permis de contrôler l'immigration. Mais il est resté vague sur les relations à long terme avec l'Union européenne. D'autre part, il n'est plus question de nationalisation, notamment des compagnies des eaux, privatisées sous Margaret Thatcher, très endettées, tout en continuant de distribuer des dividendes élevés aux actionnaires. Enfin, les Verts sont prêts à se mobiliser s'il autorise la reprise de nouveaux forages pétroliers et gaziers en mer du Nord, dans le but de préserver des emplois, tout en se disant être résolu à atteindre l'objectif de neutralité carbone d'ici 2050. Long, Jean Jaffré, Radio Vatican.
21: Emmanuel Macron a entamé hier une visite d'État de 2 jours en Espagne. Le président français a été reçu pour un dîner de gala hier soir au Palais Royal de Madrid par le roi Felipe VI et la reine Laetitia. Au même moment, à quelques centaines de mètres de là, le Sénat espagnol, dominé par l'opposition de droite, a rejeté la ratification du traité d'amitié entre la France et l'Espagne. Le PP, le Parti populaire majoritaire au Sénat, s'oppose tout particulièrement à un article prévoyant qu'un membre de gouvernement d'un des deux pays soit invité au Conseil des ministres de l'autre, au moins une fois tous les 3 mois. L'Espagne, où le gouvernement annonce, sur un tout autre sujet, la suspension des expulsions de logements jusqu'en 2030 et le renouvellement automatique des contrats de location. Tout pour endiguer la crise du logement qui frappe le pays en pleine contestation sociale. La correspondance de Louis Marsens.
3: Si une solution a été trouvée pour Marie-Carmen, qui retrouvera bientôt son logement à Madrid, les mesures annoncées par le gouvernement espagnol visent à protéger tous ceux qui, comme elle, sont menacés de devoir quitter un jour leur logement à cause d'une augmentation du loyer. Les décrets soumis au vote du Parlement ce vendredi prévoient notamment la suspension des expulsions de locataires jusqu'en 2030 et une prolongation automatique des contrats de location. Le gouvernement Sanchez évoque, je cite, des mesures efficaces pour protéger des millions de familles en Espagne. Concrètement, le cas de l'octogénaire ne devrait pas pouvoir se reproduire. Les locations saisonnières seront par ailleurs mieux encadrées. Les fonds d'investissement ne pourront plus acquérir de logements. Mais la portée de ces mesures conjoncturelles risque pourtant d'être limitée car elles n'apportent pas de réponse à un problème structurel, une offre déficitaire et un manque de logements disponibles dans un pays qui n'a quasiment pas construit en 10 ans, alors que pendant la même période, la population a augmenté de près de 4 millions d'habitants. Pour les adversaires du gouvernement, les annonces pourraient même inciter les propriétaires à retirer leurs biens immobiliers du marché de la location. Barcelone, Louis Marsens pour Radio Vatican.
21: On prend à présent la direction du Maroc. Près d'une semaine après les élections législatives, le roi Mohamed VI a désigné un nouveau chef de gouvernement. Et il s'agit pour la première fois de l'histoire du pays d'une femme, Augustine Astin.
4: Et oui, effectivement, Alexandra, elle s'appelle Fatima Ezzara El Mansouri. Elle a 50 ans, elle est avocate de formation, actuelle maire de Marrakech et ministre de l'Habitat depuis 2021. Elle est enfin, et surtout Alexandra, la figure de proue du PAM depuis 2 ans. Ce parti politique, authenticité et modernité qui a remporté les élections législatives du 23 septembre dernier et qui a été fondée en 2008 dans l'objectif de constituer un contrepoids aux islamistes. La rentrée parlementaire étant prévue le 9 octobre prochain, Fatima Ezzara El Mansouri dispose de seulement quelques jours pour former son gouvernement, mais sans majorité absolue au Parlement, le PAM devra composer avec d'autres partis pour former une coalition. Plusieurs dossiers chauds attendent la nouvelle première ministre, tels que restaurer la confiance des citoyens dans l'action publique et répondre aux importants problèmes socio-économiques, notamment le chômage. Le mécontentement, j'y arrive Alexandra, généralisé de la jeunesse a été récemment mis en évidence par la ruée massive vers la frontière de l'enclave espagnole de Ceuta en juillet, mais aussi par les manifestations meurtrières menées par la génération Z l'année dernière.
21: Merci Augustine Astin. Le Vatican a dévoilé hier le thème de la prochaine journée mondiale des communications sociales 2027. Léon XIV invite à s'interroger sur les effets du clickbait, piège à clic en français. L'économie de l'attention sur les réseaux transforme non seulement nos capacités cognitives, mais aussi la profondeur de nos échanges, explique le communiqué officiel du Vatican. Nous sommes appelés à une conversion du regard, à regarder à nouveau avec attention et amour. Et puis ce mercredi, audience générale du pape à 10h, place Saint-Pierre, à suivre en direct sur nos ondes, sur nos réseaux sociaux et sur notre site internet vaticannews.va. Comme le veut la tradition après un voyage apostolique, la catéchèse de ce mercredi devrait porter sur le voyage de Léon XIV en France et c'est justement l'objet de notre dossier. Quatre jours d'une rare intensité ont été vécus par les catholiques de France, en particulier par le cardinal Jean-Marc Aveline qui a accompagné Léon XIV à chacune des nombreuses rencontres au cours de son 5e voyage apostolique du 25 au 28 septembre. Au lendemain du voyage, le président des évêques de France accorde un entretien aux médias du Vatican pour dresser le bilan de la visite du successeur de Pierre en France. De l'émotion avec les jeunes au Stade de France, encouragés à s'engager pour l'avenir de leur pays, à la confirmation d'un soutien inconditionnel à la dignité inviolable de la vie, en passant par une bouleversante rencontre de plus de 2 heures à Lourdes avec 7 victimes d'abus sexuels commis par des membres du clergé. L'archevêque de Marseille retrace à notre micro les moments forts de la visite du pape en France.
5: C'était la rencontre au moment favorable entre un homme porteur d'un message, d'une responsabilité pour toute l'Église, et puis un peuple de France qui était présent, qui attendait quelque chose. Et je crois que pour les Français qui sont venus, ou même à la télévision, beaucoup de graines ont été semées. C'est à nous de bien réfléchir pour les arroser comme il convient. L'évêque, souvent, c'est un jardinier. Et donc, il faut qu'il aille arroser toutes les graines, même celles qui sont tombées à des endroits qu'il ne pensait pas qu'elles tomberaient. Mais voilà, c'est ça qu'il faut qu'on fasse maintenant.
6: En conférence de presse, en présentant ce voyage, vous disiez que la France intriguait le pape Léon. L'est-il toujours après cette visite ?
5: Je pense qu'il a été touché à la fois la ferveur des jeunes, leur enthousiasme, l'espérance aussi dont ils sont porteurs, que eux-mêmes ont communiqué. C'est ça, c'est là où c'est une rencontre, c'est que le pape communique quelque chose, mais les jeunes et les foules qui sont là, lui communiquent aussi quelque chose. C'est plus que ça l'intrigue, c'est que ça le touche profondément. Il a été très touché aussi à Lourdes, la proximité avec les personnes en difficulté. Ça l'a remué, vraiment, c'est ce que j'ai senti avec lui.
6: Alors, 2 choses justement sur Lourdes. La première, cette rencontre avec les victimes qui était importante. On a l'impression qu'elles sont ressorties, on l'a vu lors de leur conférence de presse, totalement bouleversées.
5: Oui, oui. C'est pas étonnant non plus quand un évêque reçoit la personne, que les conditions sont favorables pour cela et qu'on peut justement simplement écouter longuement, voir comment les choses évoluent, etc. On sent que, au fond, c'est déjà un chemin de guérison. Comme c'est le pape, évidemment, ça avait encore plus d'impact, plus d'importance. Et pour cette blessure, c'est le remède de l'écoute attentive et humble qui est la chose la plus importante.
6: Et l'autre point qui a été abordé à Lourdes, mais aussi dans d'autres circonstances, la fin de vie. Et cette petite phrase, ce qui est légal n'est pas forcément moral, ça rappelle la fermeté de l'Église sur le respect et la dignité de la vie.
5: Oui, oui, il n'y avait pas que la phrase, il y avait aussi le ton. Là, le ton est bien monté. Mais ça voulait dire qu'à un moment, il faut hausser le ton quand ceux qui disent, les soignants, toutes sortes de personnes qui disent et qui ne sont pas entendues. Et donc là, c'était oui, une façon de faire ce que d'ailleurs le Christ nous demande. On en avait aussi parlé avec le pape, penser qu'une fois que la loi est passée, c'est-à-dire on sera passé du droit à mourir au devoir de partir rapidement, pour ne pas peser. Et ça, c'est très grave. C'est pour ça qu'il faut élever le ton.
6: Ce voyage a commencé par les jeunes au Stade de France. Il s'est terminé aussi par un appel aux jeunes. Léon leur demande de s'engager pour la France, pour l'Europe, pour le monde, à un moment où, dit-il, l'Europe est un tournant de son histoire. Il l'appelle à aller puiser dans son passé les ressources nécessaires à une nouvelle forme de créativité.
5: Oui, oui, il a même dit à Metz l'importance de l'engagement politique. Et on voit bien, quand on relit l'histoire de la construction des institutions européennes qu'on connaît aujourd'hui, qu'il fallait des gens qui soient avec une espérance, avec une foi, pour la plupart d'entre eux étaient chrétiens, il fallait bien qu'ils puissent peser dans la foi en la résurrection, la certitude que la réconciliation était possible. Et donc le pape a lancé cet appel très important, d'autant plus que, quand on regarde le monde d'aujourd'hui, après 3 guerres qui ont ravagé tout cela, cette force-là, politique, peut être utile à bien d'autres endroits dans le monde aujourd'hui. L'Europe a une grande responsabilité dans le monde.
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12: Il est 8h44, merci à Alexandra Sirgan qui faisait la présentation de ce journal de Radio Vatican. On n'était pas très concentrés, Valérie de Marnac. Bonjour.
17: Bonjour Pierre-Hugues.
12: Ah, on est en train de débriefer notre visite du pape. Voilà, c'est ça, c'est ça dont on parle en ce moment à la radio. Et peut-être c'est votre cas aussi, vous qui nous écoutez chez vous. Mais qu'importe le week-end passé, parlons du futur et parlons des films qui sortent en salle. Aujourd'hui, cette semaine, sort sur les écrans Notre Salut d'Emmanuel Mar. Le film, Valérie, se passe à Vichy, au début de la collaboration, quand Pétain vient d'être nommé chef du gouvernement.
7: Oui, alors vous allez me dire, hein, Pierre-Hugues, que c'est encore un film de plus sur la Seconde Guerre mondiale, hein, et peut-être même que certains de nos auditeurs pensent la même chose.
8: C'est vrai.
7: Parce qu'en fait, cette phrase, je l'ai beaucoup entendue à mon retour du Festival de Cannes, quand je parlais avec enthousiasme de la bataille de Gaulle. Or, on sait hein, aujourd'hui le succès qu'a connu le film, malgré cette petite réserve éventuelle. La preuve que même si l'on croit tout savoir et tout connaître d'une époque, le cinéma a encore des choses à nous dire sur notre histoire, c'est le cas avec notre salut, comme avec des rayons et des ondes.

0: Nous sommes à la croisée des chemins.
1: La défaite nous a tous amenés à nous repenser.
2: J'aimerais tenter d'apporter ma pierre à l'édifice.
1: S'il y a quoi que ce soit, n'importe quelle tâche, je suis prêt à servir le pays.
3: N'importe quelle tâche.
1: N'importe quelle tâche.
3: Ah, donc vous voulez vraiment servir la France?
1: Absolument. On a besoin d'organiser le travail.
4: Collaboration, au fond, qu'on n'aurait pas pu dire coopération.
1: Alors, penchez-le. Voilà.
5: C'est bon?
1: Ah oui, c'est bien.
6: Henri Marre est donc embauché dans l'administration de Vichy et le film raconte la vie de bureau au quotidien d'un petit fonctionnaire.
7: Oui, ou comment le mal peut s'immiscer dans la banalité du quotidien. Un malaise accru par la mise en scène, hein, tout est filmé comme si ça se passait aujourd'hui. Il y a un aspect naturaliste très troublant, un éclairage froid, direct, une image fébrile en mouvement qui nous immerge dans l'action. Et les acteurs ont eu une grande liberté d'improvisation dans les scènes dialoguées par moments. Vraiment, on se croirait dans notre dernière réunion de service du lundi matin. C'est assez glaçant et vertigineux. Et puis pour finir, le réalisateur a fait un choix de musique pop contemporaine qui finit de nous déstabiliser.
6: Et le titre du film est le même que celui du livre original, Notre Salut, mais il peut se lire évidemment à double sens ici.
7: Oui, ben là où Henri Marre voyait en Pétain une porte de salut temporelle pour la France et pour lui-même, et ben Emmanuel Marre pointe au contraire un mélange d'opportunisme et de lâcheté chez celui qui en oublia toute conscience et toute morale. On est donc très loin d'un salut spirituel.
6: Henri Marre est donc l'arrière-grand-père du réalisateur. Le film à voir cette semaine, c'est Notre Salut d'Emmanuel Marre en compétition au dernier festival de Cannes où il a reçu le prix du scénario, Valérie.
7: Oui, c'était même un peu étonnant comme prix pour un film qui a été en partie improvisé. Mais bon, le film en tout cas ne pouvait pas ne pas être au palmarès. C'est un chef-d'œuvre.
6: C'est un chef-d'œuvre, ah bah voilà.
7: J'exagère.
6: C'est presque un chef-d'œuvre.
7: Très grand.
6: Voilà,
7: film.
6: On peut dire ça. Merci beaucoup Valérie de Marre, un grand film pour Notre Salut. D'Emmanuel Marre, non, Henri Marre, c'est l'arrière-grand-père, faut pas que je me trompe.
7: Henri, l'arrière-grand-père.
6: Oui, voilà, mais le réalisateur Emmanuel. Emmanuel, voilà, c'est à voir donc dans les salles de cinéma à suivre sur RCF Notre-Dame, c'est La Prière du matin.
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6: Nous fêtons aujourd'hui le saint patron des traducteurs. Omblin Ponsignon sera avec nous pour nous en parler dans quelques minutes. Mais d'abord, la prière du matin. Je sais que c'est un moment auquel vous êtes très attaché. L'évangile du jour. Aujourd'hui, Saint Luc au chapitre 9. Le Christ nous appelle à tout quitter pour le suivre. C'est un choix radical. Marcher à sa suite inconditionnellement. Le père Xavier Lepin nous donne quelques clés de lecture.
11: En ce temps-là, en cours de route, un homme dit à Jésus « Je te suivrai partout où tu iras. » Jésus lui déclara « Les renards ont des terriers, les oiseaux du ciel ont des nids, mais le Fils de l'homme n'a pas d'endroit où reposer la tête. » Il dit à un autre « Suis-moi. » L'homme répondit « Seigneur, permets-moi d'abord d'aller enterrer mon père. » Mais Jésus répliqua, « Laisse les morts enterrer leurs morts. Toi, pars et annonce le règne de Dieu. » Un autre encore lui dit, « Je te suivrai, Seigneur, mais laisse-moi d'abord faire mes adieux aux gens de ma maison. » Jésus lui répondit, « Quiconque met la main à la charrue, puis regarde en arrière,

trois personnages désirent suivre Jésus. Le premier prend l'initiative. « Je te suivrai partout où tu iras. » Soyons admiratifs de ce désir. Mais son désir, aussi sincère soit-il, est malheureusement exprimé au futur. Alors il se fait un peu rabrouer par Jésus. Les renards ont des terriers, les oiseaux des nids, mais le Fils de l'homme n'a pas d'endroit où reposer la tête. Suivre Jésus, c'est accepter l'insécurité de l'inconnu. Pour le deuxième personnage, c'est Jésus qui prend l'initiative. « Suis-moi. » Oh, il est tout à fait d'accord de suivre Jésus. Mais plus tard. Et c'est là que vient une explication, qui en fait est une tergiversation dans laquelle nous pouvons peut-être nous reconnaître. « Laisse-moi d'abord enterrer mon père. » La réponse de Jésus est cinglante. « Laisse les morts enterrer leurs morts. Toi, pars et annonce le règne de Dieu. » Le troisième personnage est une synthèse des deux premiers. On y voit le désir de suivre Jésus exprimé au futur et une explication qui dédouane de répondre dans l'immédiateté. Jésus utilise des images fortes, des hyperboles, non pas pour que ne respections pas nos défunts, ou que l'on soit incorrect avec les siens, mais pour que nous comprenions l'urgence du royaume. Trois verbes peuvent nous aider à méditer aujourd'hui. Suivre, laisser, partir. Alors aujourd'hui, que nous faut-il laisser pour suivre Jésus et partir annoncer son royaume ?

Notre Père qui es aux cieux, que ton nom soit sanctifié, que ton règne vienne, que ta volonté soit faite sur la terre comme au ciel. Donne-nous aujourd'hui notre pain de ce jour. Pardonne-nous nos offenses, comme nous pardonnons aussi à ceux qui nous ont offensés. Et ne nous laisse pas entrer en tentation, mais délivre-nous du mal. Car c'est à toi qu'appartiennent le règne, la puissance et la gloire, pour les siècles des siècles. Amen.

0: La prière du matin sur RCF Notre-Dame, c'était l'évangile de Saint-Luc au chapitre 9, les versets 57 à 62. Il est 8h56, soyez les bienvenus sur RCF Notre-Dame. Merci d'être avec nous, merci d'être toujours plus nombreux à nous écouter. On sait que la venue du pape en France a aussi été l'occasion de vous accueillir toujours plus nombreux sur cette antenne. Soyez les bienvenus, vous allez voir, il y a ici une belle ambiance et plein de contenu. Donc vous avez frappé au bon endroit. Il est l'heure de retrouver Omblin Poncignon pour le Saint du jour. Bah oui, tous les matins, nous fêtons aujourd'hui les Jérômes. C'est un prénom d'origine grecque, Omblin, qui signifie « nom sacré ».
1: Et quel saint ce Jérôme, père et docteur de l'Église au 5e siècle, c'est un des quatre grands-pères de l'Église d'Occident. Surtout, c'est l'homme qui traduit la Bible en latin, et cette traduction porte un nom, la Vulgate. Jérôme, né à Stridon, c'est-à-dire la Slovénie actuelle, il a un tempérament entier, vif, tourmenté, excessif, et une culture immense. Il voyage sans cesse, il étudie de Constantinople à Rome en passant par Antioche. Et le voilà, secrétaire du pape Damas. Il brille par son érudition et son charisme, notamment auprès de nobles dames romaines comme Paula et Marcella qui deviennent saintes elles aussi.
0: Et à la mort de Saint Damas, Jérôme doit quitter Rome.
1: Oui, là-bas son caractère quelque peu irascible lui vaut beaucoup d'ennemis. Il part donc en Terre Sainte, il a 38 ans. Et quelques dames le suivent jusqu'à Bethléem. Là, il fonde un monastère d'hommes et un monastère de femmes. Et pendant 3 ans, jusqu'à sa mort à 91 ans, il ne cesse de traduire jour et nuit les quatre évangiles du grec au latin. Mais c'est surtout l'Ancien Testament qu'il traduit, en partant des textes originaux en hébreu. C'est un vrai travail colossal.
0: Et en plus de cela, il accueille les pèlerins occidentaux.
1: Oui, il entretient aussi une correspondance abondante et répond aux différentes sollicitations. D'ailleurs, il écrit dans un raccourci saisissant « Ignorer les Écritures saintes, c'est ignorer le Christ. »
0: Un grand esprit, une grande plume. Cependant, il faut quand même souligner qu'il était excessif, irascible. Vous l'avez dit, Omblin, moi ça me rassure toujours. Ça me dit que la sainteté n'est pas affaire de tempérament. On peut être parfois très colérique et devenir saint. Comme le dirait le pape Léon XIV, « Vous êtes les saints de France. » Voilà, même si vous êtes excessif et irascible, peut-être loin de l'image, parfois lisse. Et sans relief que l'on pourrait se faire des saints de l'Église catholique à tort. Et aujourd'hui, nous célébrons donc le saint patron des traducteurs.
1: Oui, le travail de Jérôme est vraiment titanesque. Hein. Il rend la Bible accessible au plus grand nombre. C'est tout le sens du mot vulgate d'ailleurs, Pierre-Hugues, qui vient de Vulgata, lui-même ici de Vulgus, c'est-à-dire la foule. Et un dernier petit fun fact.
0: Ah bah allez-y.
1: Et bah, il faut savoir qu'en 1454, Gutenberg choisit la Vulgate pour son premier livre imprimé en Europe. Donc c'est la fameuse Bible de Gutenberg.
0: Et bah le fun fact, voilà, le fait joyeux du jour pour avoir un bon français. Merci beaucoup, Omblin Poncignon.
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0: Nous sommes le mercredi 30 septembre, nous fêtons aujourd'hui Saint-Jérôme. Vous écoutez RCF Notre-Dame. Il est 9h, vous avez fait le bon choix en écoutant RCF Notre-Dame parce que vous avez les informations de Clara Bévilacqua. Clara, l'Hérault et le Gard placés en vigilance rouge.
7: À cause des pluies, orages et risques d'inondations, Météo France parle d'un épisode méditerranéen très marqué. L'Ardèche et la Lozère en vigilance orange. Les établissements scolaires sont fermés aujourd'hui dans le Gard. Plus de 400 lycées concernés et plus de 400 interpellations. Le mouvement de blocage a encore grossi hier dans les lycées du pays et est appelé à être reconduit demain. Mediapart dénonce la violence sidérante militante du Rassemblement National. Le site publie une enquête qui attribue des messages antisémites à Jordan Bardella. Le patron du parti estime que ce sont les prémices d'une guerre totale contre le RN. Et la SNCF met en vente ses billets pour les fêtes de fin d'année. Le nombre de places disponibles va augmenter pour les trajets les plus demandés vers les marchés de Noël dans l'Est et les stations de ski dans les Alpes.
0: Dans 10 minutes, le débat du jour avec Louis Dauphresne. ~206 000 personnes ont défilé hier, selon le ministère de l'Intérieur.
7: Journée de mobilisation pour des augmentations de salaire dans la fonction publique. Certains lycéens ont aussi de nouveau bloqué leur établissement pour demander des moyens supplémentaires. Il y a eu 440 interpellations pour des jets de projectiles et des dégradations, notamment un mouvement de colère soutenu aussi par le maire LFI de Saint-Denis. La violence peut être légitime, a déclaré Bali Bagayoko. Des propos très graves, selon le ministre de l'Intérieur.
0: Le Rassemblement national se montre uni derrière son président.
7: Jordan Bardella, acclamé hier par les députés de son parti aux côtés de Marine Le Pen, après des révélations de Mediapart qui lui attribuent des écrits antisémites, qui remontent, selon le site d'investigation, aux années 2010, lorsqu'il était encore un jeune militant du Front National. Jordan Bardella prévient ses troupes hier matin. Il est évident que nous sommes confrontés à un feuilleton. D'autres articles sortiront contre nous. Le président du RN s'est exprimé hier face à la presse.
8: Je vois depuis plusieurs heures non pas seulement une tentative d'assassinat politique, parce que en fait l'objectif c'est de tuer ma carrière politique. Je vois tous ceux qui hurlent avec les loups. Il va falloir sortir les casques lourds, parce que nous allons être attaqués. Nous sentons les prémices d'une guerre totale. Ça a commencé ces dernières heures avec les accusations fallacieuses de Mediapart, que je conteste formellement. Ces propos et ces positions n'ont jamais été les miens. Soit Mediapart a mis en œuvre une opération de barbouze, soit une opération de barbouze s'est montée à l'extérieur.
7: Jordan Bardella hier à l'Assemblée, Mediapart a fustigé de son côté la violence sidérante de l'extrême droite. À la veille de la présentation du budget 2027, quelle place pour la crise du logement? Le gouvernement a pour objectif un grand plan de relance avec 2 millions de nouveaux logements d'ici 2030 en France. Dans ce plan notamment, le prêt à taux zéro pour les parents qui pourrait atteindre 100 000 euros pour les familles avec un enfant de moins de 3 ans ou encore le dispositif Notre-Dame de la construction, nous dit le ministre de la Ville et du Logement, Vincent Jeanbrun.
9: On connaît dans ce pays la plus grande crise du logement depuis l'après-guerre. Les Français ont un mal de chien à se loger. Et donc le défi, c'est de produire à nouveau du logement. Derrière le mot produire, il y a rénover à neuf et il y a construire du neuf. Or, on se rend compte qu'il y a énormément de blocages qui viennent de nos procédures administratives. Et donc il ne s'agit pas de construire moins bien que ce qu'on faisait hier, au contraire. Et c'est en ça que déjà Notre-Dame est un exemple. C'est-à-dire qu'on a su reconstruire avec une qualité architecturale, une qualité des matériaux, un savoir-faire de nos artisans qui est extraordinaire. Mais le faire le plus vite possible en écrasant les procédures. Comment c'est possible qu'on ait autant de lourdeur de procédures? Ça empêche, en fait. Et quand la crise du logement est aussi forte que ce qu'on est en train de vivre, il faut qu'on gagne du temps.
7: Vincent Jeanbrun au micro RCF de Nathanaël de Rinxan ce matin.
0: Le gouvernement veut aider 55 000 ménages modestes à installer une pompe à chaleur d'ici 2 ans.
7: Un système de leasing social qui consiste à mensualiser l'installation d'une pompe à chaleur et de réduire la dépense au pétrole et au gaz. Une aide qui entre en vigueur dès demain. Elle est en moyenne de 9 800 euros par foyer, annonce la ministre déléguée à l'énergie, Maud Bréjon. C'est une première. Le roi du Maroc vient de nommer Fatima Ezzara El Mansouri, chef du gouvernement. C'est la première fois qu'une femme accède à cette fonction dans le pays. Et la polémique a peut-être attiré les lecteurs. C'était ça ou mourir. Le roman de Tellison Aurélien est en tête des ventes actuellement. L'auteur canado-haïtien est accusé depuis 10 jours d'avoir utilisé l'intelligence artificielle pour écrire son livre. Près de 65 000 exemplaires ont été vendus en 6 semaines. Pour ce qui est de la météo, c'est une journée sous la pluie qui s'annonce partout en Île-de-France. Alors, la région n'est pas placée en vigilance, mais les averses vont tout de même s'intensifier au fil de la journée et seront assez fortes cet après-midi. Malgré ce ciel menaçant mercredi, les températures restent tout de même élevées malgré la saison. On attend entre 26 et 27 degrés sur l'ensemble de la région Île-de-France.
0: Merci beaucoup Clara Bévillacois pour les informations. Dans quelques minutes, le débat du jour. Ce matin, Louis Dauphresne reçoit Henrik Lindel et Constantin de Vergennes, tous deux sont journalistes. L'un était journaliste à La Ville, l'autre est journaliste pour l'hebdomadaire France Catholique. L'occasion, évidemment, vous vous en doutez, de revenir notamment sur le voyage du pape Léon XIV en France. Il est 9h05 sur RCF Notre-Dame, la bonne humeur ou l'humeur de Christophe Maury. Bonjour Christophe.
10: Bonjour.
0: Alors quoi de neuf ce matin? Oh là, qu'est-ce que vous allez nous faire écouter?
11: Bonjour Madame la pluie, votre visage n'est pas beau, mais sachez que rien n'ennuie, Louvette, c'est Louvette.
0: On chantait ça, oui, aux scouts.
10: Voilà ce que nous chantions, Louveteau. Et cette rengaine ne m'a pas quitté en venant ce matin à la radio, car oui, il pleut. Il pleut enfin après 6 mois de sécheresse, de beau temps un peu douloureux, parce que le soleil mordait ou accablait, selon. Je vous rassure, dans quelques jours, nous nous plaindrons du temps maussade qui pourtant est de saison. Mais ce matin, la pluie est heureuse, joyeuse et adoucit le sort des arbres au feuillage accablé et triste. Se réjouir de la pluie quand on habite en ville n'est pas si fréquent. C'est donc une journée un peu particulière, profitons-en.
0: Il n'a pas plu depuis presque 6 mois, disiez-vous, fallait-il prier pour la pluie?
10: Et ça fait partie des démarches spirituelles un peu oubliées, les rogations. Le mot vient du latin rogatio, qui veut dire supplication. La démarche fut initiée par Saint Mamère, évêque de Vienne, pour faire face à des calamités et protéger les récoltes. Traditionnellement, elles ont lieu pendant les 3 jours qui précèdent la fête de l'Ascension au printemps. Elles ont été délaissées parce que le pauvre curé était harcelé et moqué quand, malgré les prières, la pluie ne venait pas. Et surtout par l'avènement, il faut le dire, puis le développement de la météo. Maintenant, on connaît les causes des événements du ciel, l'anticyclone des Açores, la montée d'air du Sahara ou la jetée d'air froid de Sibérie. De sorte que les rogations ont été remisées au placard des superstitions.
0: Pourtant, certaines paroisses rurales reprennent ce rite même timidement.
10: Je trouve que c'est pas idiot. Non pas de transformer le curé en sorcier qui fait la pluie et le beau temps, mais pour permettre aux gens de se rassembler, pour mettre en commun leurs inquiétudes et surtout pour partager un moment d'espoir, un temps festif. Prier pour la pluie, n'est-ce pas prier pour la santé de la terre? N'est-ce pas prendre conscience que l'eau n'est pas un dû, mais un don, et qu'elle est précieuse? N'est-ce pas une façon d'en comprendre la valeur pour ne pas la gâcher? Ces rassemblements paroissiaux peuvent aussi susciter le partage de la ressource par l'entraide, sans attendre des pouvoirs publics qu'ils fassent pleuvoir. Ça me rappelle une femme de La Fontaine racontant l'accablement d'un pauvre conducteur de charrette à Foin, embourbé, qui en appelle au ciel, lequel lui conseille de déblayer ici, de consolider là. Et ô miracle, la charrette put sortir de l'ornière. La Fontaine conclut par ce vers archi connu: aide-toi, le ciel t'aidera. C'est peut-être ça, les rogations. Et aujourd'hui, eh ben, vive la pluie dont le visage n'est pas beau, mais qui fait toujours sourire, Louvettes et Louveteaux.
0: Merci beaucoup, Christophe Maury, toujours prêt, Christophe Maury, le Boy Scout, à suivre sur RCF Notre-Dame. C'est Louis Dauphren et le débat du jour.
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13: Bonjour à tous, c'est Simon Tatraud. Je vous retrouve à partir de 16h pour vous informer, vous évader, vous divertir en cette fin de journée. Vous retrouverez bien sûr l'édito politique de Christophe Barbier. Et puis pour le portrait du jour, une figure bien connue que l'on connaît avant tout pour son parcours de chanteur. Depuis des années, il fait danser des générations avec des tubes comme Suzette ou Quand je vois tes yeux. Nous le découvrons cette fois auteur avec un premier roman, Paris ne meurt jamais. Dany Briand sera avec moi en fin de journée sur RCF Notre-Dame.
0: RCF Notre-Dame, il est 9h10. Merci à Pierre-Henri Paget qui faisait la réalisation de la matinale. Et Louis Dauphren, bonjour Louis.
14: Oui, rebonjour.
0: Toujours debout après ce week-end. Alors, je précise aux auditeurs que Clara ne sera pas là demain, mais on aura la grande joie d'accueillir Éléonore Claude, celle qui remplacera Clara, qui va se reposer. Et elle a bien raison.
14: Elle a raison. Vous aussi la semaine prochaine.
0: Et moi en début de semaine prochaine, voilà. Bon. Et vous peut-être bientôt.
14: Bah, peut-être. En attendant, on vous retrouve demain.
0: Eh ben oui, à fidèle au poste.
14: Oui, vous êtes là, 6h30.
0: Rendez-vous demain.
14: Merci Pierre-Hugues.
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14: Alors que la plupart des médias ont décroché, c'est vrai maintenant, avec le voyage du pape, eh bien nous sommes toujours présents pour en prendre toute la mesure. Parce que c'est vrai qu'il faudra peut-être un certain temps pour que les choses se décantent. Alors, après 9h40, nous serons en présence de Fouad Hassoun, chef d'entreprise d'origine libanaise qui a perdu la vue dans un attentat à Beyrouth. Et il avait nourri toute une réflexion sur le pardon. Aujourd'hui, il réfléchit à la paix. J'ai choisi le combat de la paix. Et le mot de paix est revenu très fréquemment dans la bouche du Saint-Père au cours de ce voyage en France. Alors, on essaiera de voir avec lui comment y parvenir à cette paix. Au-delà des mots, quelle réalité peut-elle recouvrir et quel mouvement, surtout, peut-elle susciter de notre part aujourd'hui? D'ici là, avant 9h40, c'est bien sûr le débat du jour.
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14: Ce débat du jour va s'intéresser au bilan, aux perspectives du voyage du pape Léon XIV. En présence d'Henrik Lindell, journaliste indépendant, spécialiste du christianisme américain, qui nous avait fait partager ses analyses samedi matin, puisque vous savez que samedi, de 9h à 13h, nous étions à la fois sur le voyage du pape à la Maison Bakita, à l'Institut catholique de Paris, et nous avions donc pu le suivre pas à pas. Et donc Henrik Lindell, ce matin, est accompagné de Constantin de Vergène, qui est journaliste à France catholique, et que je salue. Bonjour Constantin.
15: Bonjour Louis, bonjour à tous.
14: Merci à tous les deux et bonjour Henrik.
16: Bonjour.
14: Merci à tous les deux d'avoir accepté notre invitation. Vous avez suivi pour vos médias respectifs, si je puis dire, à la fois... Alors Henrik, ancien journaliste à La Vie, mais vous avez des habitudes et des réflexes de reporters qui sont aguerris, et puis Constantin pour France catholique. On va essayer de voir quelles sont les idées forces qui se dégagent au terme de ces 4 jours de visite extrêmement denses, et c'est pour cela qu'on prendra le temps aussi de s'y intéresser. Henrik Lindell, de votre point de vue, si vous gardez une image forte, on va commencer par l'image forte de ce voyage.
16: Vous êtes les saints de France, le pape s'adressant aux jeunes au Stade de France.
14: Et Constantin ?
15: Moi, c'est parce que j'y étais. C'était la procession au flambeau à Lourdes, avec ce silence religieux, en l'occurrence, et vraiment une gravité, une intériorité très forte.
14: Il y a eu quantité d'images qu'on pourrait évidemment garder de ce voyage. On a l'embarras du choix, Constantin.
15: Oui, en plus, c'était d'un point de vue technique, c'était admirablement retransmis. Et puis surtout, je pense que la raison aussi pour laquelle on retient les images, c'est en fait la leçon qu'il faut retenir, je trouve, de ce voyage, c'est l'accent qui a été mis sur la vie intérieure par le pape. Dans un premier temps, je trouve que les médias sont beaucoup focalisés sur ce que disait le pape sur l'intelligence artificielle, ce qui est logique parce que c'est un sujet, on va dire, grand public. Mais vraiment, le cœur de ce voyage, ça a été ce primat de la vie intérieure. Et en fait, c'est ce qui rendait, je trouve, toutes les images magnifiques, c'est qu'on sentait que le pape était vraiment ici, en France, pour prier avec les Français. Il y avait la grande joie, bien sûr, de la foule, mais on sentait aussi que c'était très recueilli, et ce qui fait que tout est très, très édifiant.
14: Ce qui contraste avec les rassemblements politiques et les autres rassemblements, ceux du spectacle, par exemple. Henrik Lindell.
16: Je parlerai d'espérance. Je pense que le pape a été ici lors de ce que je pense être un moment favorable pour l'Église en France et pour peut-être la France dans son ensemble, parce qu'il a parlé de l'espérance. Au Vêpres, le vendredi soir, à la cathédrale Notre-Dame de Paris, il a dit « c'est donc l'espérance qui nous anime et non la résignation ». Non la résignation. Oui, à l'espérance, c'est cela qui nous anime. Et c'est ce qu'on a vu pendant ces 4 jours incroyables. Il continue, et c'est de là que naissent les liens d'une plus grande fraternité, des réseaux de solidarité, fruit de la communion à l'unique sacrifice du Christ. Il parlait beaucoup de la liturgie, de l'Eucharistie, bien sûr, aux Vêpres. Mais, encore une fois, c'est l'espérance, c'est les fruits de la communion. Il témoigne lui-même de ce dont il parle. Il va parler à tout le monde. Pas de privilège donné aux puissants de ce monde, sans pourtant mépriser, par exemple, Emmanuel Macron, à qui il s'adresse plusieurs fois, mais tout en respectant une certaine distance, je dirais, qui est saine. Mais encore une fois, sans vouloir revendiquer quoi que ce soit ou adopter une attitude d'hostilité. Il est proche de tout le monde. On le voit sur beaucoup d'images, et ces images nous ont tous frappés, je crois. La proximité dont il témoigne avec les pauvres, comme on dit, les pauvres au sens biblique du terme, c'est-à-dire les personnes qui sont fragiles et les humbles.
14: Les enfants en particulier,
16: les
14: on
16: enfants
14: a de
16: en
14: très
16: particulier,
14: belles images là-dessus.
16: Inoubliables quand ils s'adressent à cette famille et puis à la fille polyhandicapée.
14: Alors évidemment, on a vécu un moment d'apesanteur où on a l'impression que, comme on a pu le dire, la France avait allumé la lumière sur une actualité qui aujourd'hui retombe dans l'ornière de ce qui est Mossad avec les violences liées au blocage lycéen, la dette qui va s'envoler, les controverses autour des écrits antisémites allégués attribués à Jordan Bardella. Tout ça nous fait retomber dans les ornières d'une actualité sombre. On essaie de s'en dégager, de prolonger un petit peu les choses avec le pape Léon XIV. Il y a néanmoins quelques petits points, que je voudrais éclaircir avec vous. Du point de vue de l'image que l'Église renvoie maintenant d'elle-même à travers tout ce qui s'est passé. Que diriez-vous ? Moi, j'ai eu le sentiment qu'il y avait une sorte de retour à des codes assez classiques. C'est-à-dire qu'il n'y avait pas d'excentricité liturgique, qu'il n'y avait pas de choses particulièrement novatrices d'une certaine façon. L'Église est restée dans une forme de classicisme. Qu'est-ce que cela dit ? Enfin, d'abord, est-ce que vous partagez cette appréciation ? Et puis, comment l'interpréter ? Ça s'est vu notamment à travers les chants, la chorale. Constantin de Vergène.
15: Alors effectivement, sur la forme, il y a plusieurs points. D'abord, il me semble que c'est peut-être cela aussi qui a beaucoup marqué, c'est qu'il y avait un côté très rassurant, justement, dans les cérémonies, l'organisation, où c'était très classique, très simple, mais pas simple dans le sens fait à la va-vite. Alors je mets la veillée au Stade de France à part, où là c'était un spectacle entier. C'était effectivement très beau, les chorales à Paris et à Lourdes, vous en avez parlé. Ce qui a marqué aussi, c'est, je veux dire, l'aspect presque révolutionnaire de l'Église et du message chrétien. Ce sont les images du pape avec les handicapés, les enfants qui bénissaient, mais je trouve surtout les handicapés. Moi, à Lourdes, j'ai vu beaucoup d'handicapés pleurer après avoir vu le pape. Mais il pleurait pas comme un fan de Céline Dion pourrait pleurer parce que Céline apparaît sur scène, quoi. On sentait que c'était vraiment, il le disait, qu'il pleurait d'abord parce que c'était un père qui venait les consoler et qui adressait un message qui était un message complètement contre l'esprit du monde, qui était que toute vie a de la valeur. Et on a senti, en tout cas à Lourdes, et je pense que c'était le cas aussi à Paris et à Metz, que le pape est venu vraiment apporter un baume sur les blessures profondes des gens, et en l'occurrence les plus faibles, les plus pauvres, comme disait Henrik Lindell. Donc c'est aussi ça, il me semble, qui a marqué.
14: Henrik Lindell.
16: Le pape Léon XIV n'est pas clivant, il n'a rien dit de particulièrement clivant, et il ne l'a pas dit non plus pour cliver, tout ce qu'il a dit, mais sans éviter tous les sujets qui fâchent, en fait, c'est-à-dire ce qu'on appelle l'aide à mourir, ce que j'appellerais l'euthanasie. Il a dit en quoi l'Église a un message différent que celui du monde dans lequel nous vivons, mais sans fâcher personne. Il n'y a pas eu de polémique en France, où il y a eu très peu de polémiques en France autour de cette visite apostolique. C'est bien la première fois, je crois, qu'il y a eu une visite apostolique dans l'histoire contemporaine sans grande polémique. C'est un pape, vous dites, Louis, qu'il est, il est un peu classique sur le plan vestimentaire, indiscutablement. Par
14: Alors,
16: rapport
14: plus que le pape, la scénographie en général.
16: Oui, peut-être et sûrement d'ailleurs, mais c'est aussi quelqu'un qui est assez imposant, il a une certaine forme physique, il affiche une certaine puissance, je dirais. Mais pas au sens, c'est-à-dire qu'il s'impose à personne, hein, mais
14: une sérénité.
16: Il est plein de force, en fait, et il est d'une force naturelle, une autorité naturelle. C'est un pape qui est dans le coup. C'est un pape qui est moderne. C'est un pape qui s'y connaît en informatique. Quand il parle de l'IA, c'est parce qu'il s'y connaît lui-même. quand on le voit dans l'avion, il c'est un passionné de la technologie, en fait, la technique. Donc c'est quelqu'un qui sait de quoi il parle. L'Église en général a fait preuve d'une vraie modernité, je dirais, durant ces 4 jours. Tout a été parfait, l'organisation a été parfaite. Ça tranche un peu quand même avec l'image d'une église un peu vieillissante qu'on cultive souvent et qui correspond aussi d'ailleurs parfois à une réalité, puisqu'effectivement, les sociologues n'ont cessé de nous rappeler que l'église est quand même en déclin. Hein. Attention, ceux qui viennent ne vont pas compenser ceux qui partent, etc. Blablabla. Et néanmoins, ce que tout le monde a vu durant ces rassemblements extraordinaires, c'est que tout a fonctionné et il y a eu énormément de jeunes durant ces célébrations.
14: Est-ce que vous estimez, il y a un point que je soulève avec vous, la France attachée à ses racines chrétiennes, son identité, son héritage, est-ce que ce message du pape Léon XIV, qui a largement été relayé, a aussi été d'une certaine façon récupéré? Il y a quelques propos que je vous fais partager. Hein, la renaissance de notre si belle France pour un eurodéputé RN, François-Xavier Bellamy, qui se félicite de voir cette France qui tient à ses racines, son identité, son héritage, etc. Le président Emmanuel Macron lui-même à Metz a fait un discours tout à fait en résonance avec l'Europe qui doit être fidèle à son héritage ou qui est l'émanation d'un certain héritage. Tout cela renvoie à un certain imaginaire politique. Est-ce que vous estimez que la politique a eu sa part dans ce voyage ou bien est-ce excessif? Constantin de Vergennes.
15: Dans la conférence de presse au retour de l'avion, le pape s'est lancé dans une grande réponse sur la laïcité pour expliquer. Il a fait une réponse très très habile. Globalement, c'est un pape qui est extrêmement habile. Hein. Quand on écoute dans ses homilies, ses discours, c'est ciselé. C'est des argumentaires. On dirait pas ça en apparence, mais en fait, quand on regarde même la structure, c'est quand même très très très très subtil. Et il a fait une réponse à la laïcité, à la question de la laïcité dans l'avion assez habile, où il a dit mais je ne suis pas venu parler de politique, je suis venu parler de l'Évangile. Donc en fait, il contourne le sujet, il dit c'est pas de la politique, c'est l'Évangile. Et c'est vrai. Et que des responsables politiques se saisissent des paroles du pape, j'allais dire, il faut s'en réjouir en tant que chrétien, parce que justement, on se lamente toujours, qu'on a l'impression qu'il y a une sorte de vraiment un compartiment, il y a deux compartiments, avec d'un côté les réalités spirituelles et de l'autre les réalités temporelles, donc que des personnages politiques se saisissent des paroles du pape, c'est très bien. Maintenant, c'est comment est-ce qu'ils vont s'en saisir et quelles idées ils mettent derrière, et ça c'est encore notre débat. Mais que le pape ait pu avoir des réflexions qui ensuite soient saisies par des responsables politiques, il me semble que c'est très sain.
14: Mais les politiques apparaissent un petit peu désorientés par les propos du pape en essayant de classer. Alors il y a ceux qui disent, bah voilà, sur les migrants, la justice sociale, ils essaient de le mettre à gauche, et puis sur la fin de vie, ils essaient de le mettre à droite. Et en fait, ça échappe un peu aux catégories. Donc comment les politiques peuvent-ils s'en saisir? Je constate simplement que la plupart des réactions favorables viennent plutôt de la droite.
15: Je pense que c'est difficile pour eux de s'en saisir s'ils veulent rester dans une logique partisane, puisque justement sur ces questions comme l'immigration par exemple, le point de vue de l'Église est un point de vue qui est une sorte de ligne de crête. On l'a vu avec le pape qui a expliqué qu'il fallait donc assumer les racines chrétiennes et il fallait que les personnes migrantes qui soient accueillies en Europe soient accueillies dans un cadre chrétien et qu'on les fasse membres de la famille.
14: Dans l'esprit de la maison.
15: Dans l'esprit de la maison, mais dans le même temps, il dit aussi qu'il faut accueillir, dans la mesure du possible, les personnes qui viennent d'Europe. Donc aujourd'hui, je ne sais pas qui tient ce discours dans le paysage politique français.
14: Alain Clindel, sur ce point.
16: Oui, moi je pense que beaucoup d'hommes politiques, et c'est un peu leur rôle aussi, veulent profiter de certaines idées, certains principes énoncés par le pape, dans un but politique. C'est-à-dire que eux, quand on est dans la politique, en politique, on fait de la politique. Donc on peut prendre telle ou telle parole du pape sur l'immigration, typiquement. Donc la droite va insister sur il faut respecter l'esprit de la maison, c'est-à-dire qu'il faut que les immigrés puissent s'intégrer eux-mêmes, voire s'assimiler eux-mêmes. C'est ça l'idée. Et je veux dire, il n'y a rien dans la doctrine sociale de l'Église qui dit le contraire là-dessus. Même le pape François, qui était très connu pour justement l'idée qu'il fallait accueillir les immigrés, il le disait lui-même. Il faut aussi que les immigrés puissent s'intégrer pour faire très vite. Le pape François aussi parlait du droit de ne pas émigrer. C'est-à-dire qu'il fallait aussi essayer d'aider ces populations qui n'ont souvent pas d'autre choix que de partir. Et donc, déjà, ce que dit l'Église en la matière est non pas compliqué, mais extrêmement profond. Et la gauche, à l'inverse, donc, elle insiste bien sûr pour dire que, tiens, voilà, le pape Léon, par exemple, le 4 juillet, il était avec les migrants. Il n'était pas aux États-Unis pour célébrer les 250 ans de son pays d'origine. Ça a été mis en avant aussi comme une preuve. Pour dire que voilà, le pape continue dans les pas il marche dans les pas de François pour continuer à insister sur ce devoir évangélique et d'accueillir l'étranger. Mais c'est en même temps, c'est un bon débat parce que ça permet justement, notamment lors de ces 4 jours, au pape et à nous tous, à nous catholiques, d'expliquer ce qu'est le soi-disant positionnement de l'Église. Le positionnement, il est dans l'Évangile. Il est dans l'Évangile. Et donc le pape n'a cessé de parler de l'Évangile. Bien sûr, accueillir l'étranger, ça c'est dans l'Évangile, c'est aussi d'ailleurs dans l'Ancien Testament. Mais ça ne va pas de soi. C'est pas un principe politique. La politique, c'est nous qui le faisons. Mais Dieu a quelque chose à dire là-dessus, à en croire les rédacteurs de la Bible. Je continue juste pour parler de l'Évangile, parce que le pape a dit plusieurs fois, il a dit que ce qui est écrit sur le fronton de nos mairies, liberté, égalité, fraternité, on trouve les racines, notamment de l'égalité et de la fraternité, dans les Écritures, dans l'Évangile. Et c'était ce lien subtil, fin, intéressant, pertinent, qui à mon avis, fait que, encore une fois, ce voyage, c'est pas seulement bien passé, ça a été un moment incroyable, en fait, de absence de polémique dure, moment de réflexion pour ceux qui sont pas croyants, étonnement, émerveillement, unité pour ceux qui sont croyants. Pour une fois, nous, en tant que catholiques, on n'a pas passé 4 jours à nous diviser, par exemple, ça c'est déjà pas mal. Hein.
17: Comment le faire durer ce moment, Constantin de Vergennes ?
15: C'est toute la question, et ça va être surtout la question dont vont devoir s'emparer les évêques, surtout que les évêques et tous les autres pasteurs, parce que je pense qu'il y a un grand nombre de catholiques qui maintenant ont été chauffés à blanc par ces 4 jours, et qui attendent vraiment que les choses embrayent. Je sais déjà que dans certaines paroisses, on n'est que quelques jours, mais dès le départ, dès le dimanche, il y a plusieurs paroisses qui ont déjà eu des personnes qui sont venues toquer à la porte pour demander le baptême. Alors, est-ce que ça ira jusqu'au bout? Je ne sais pas, mais c'est évident que ce voyage va provoquer probablement un afflux de catéchumènes. Les vocations seront aussi à surveiller. Je pense que la veillée au Stade de France, dans les 80 000 jeunes, il y en a quelques-uns, à mon avis, qui devaient déjà un peu hésiter, en entendant le pape, je pense qu'ils vont franchir le pas. Et ensuite, pour comment faire continuer, il faut regarder un petit peu les grands messages et les grandes pistes données par le pape. Les idées, quand même, qui sont revenues, c'est la sainteté, l'exemple des saints. Ça aussi, c'était très rassurant, très apaisant, puisque dans toutes ces prises de parole, le pape citait beaucoup d'exemples de saints, et donc, en fait, il y avait vraiment on retrouvait cet esprit catholique qui est celui du temps long, et qu'en fait le pape est un successeur de Saint-Pierre, et que c'est le 267e pape, et que donc c'est pape après pape, ça se suit, et génération de saints après génération de saints, ça se suit. Et donc, en l'écoutant parler, on avait l'impression qu'il tirait une grande fresque de 2000 ans comme ça d'histoire. Alors, en l'occurrence, pour la France, c'était un peu moins de 2000 ans, mais donc il y aura aussi, je pense, des exemples des saints qui seront à donner un exemple au peuple catholique.
17: Vous estimez que cette référence à la sainteté est quelque chose d'assez nouveau dans le discours ?
15: C'est pas Dieu merci, c'est pas nouveau. Le pape François en parlait, en tout cas, je trouve en France, dans le contexte français, il faut bien sûr mettre des nuances, mais quand même. À partir de la Seconde Guerre mondiale et après, les saints, un peu comme tout ce qui relevait de la dévotion populaire, a pu être perçu par une partie du clergé comme des dévotions un peu presque superstitieuses qu'il fallait mettre de côté et puis presque même pas assez intellectuelles. Et donc ce qui avait exalté, c'était la foi uniquement uniquement intellectuelle, des grands raisonnements abstraits. Et donc les saints, les statues des saints dans les églises, enfin ça a été documenté. Il y a une partie des statues qui ont été enlevées des églises, même le calendrier des saints a été allégé. Donc la sainteté incarnée à travers des exemples de saints, il me semble que ça a été mis un peu de côté et qu'au contraire, ce que vient de dire Léon XIV, c'est qu'il fallait puiser à nouveau dans toute cette grande cohorte de saints, comme on l'a vu au Stade de France.
17: Henrik Lindel.
16: Je vais le dire très simplement, c'est concret. Il, là encore une fois, donc il montre avec beaucoup de pédagogie ce qui est possible, ce qui relève du possible. Moi, je dirais, pour répondre à votre question, Loïc, que l'Église propose du sens. Un sens à la vie. Et la société dans laquelle nous vivons n'en propose pas. Il propose, par contre, beaucoup de vide. On est aussi dans un sentiment assez largement répandu, surtout en ce moment de résignation, comme le pape l'a dit lui-même. L'Église propose de pouvoir en sortir. Il rend le message de l'Église et de l'Évangile crédible. Moi, je pense qu'il redynamise l'Église catholique qui est en France. Je pense qu'il donne du courage aux missionnaires que nous devons être tous. Surtout dans un moment où l'Église, c'est évident désormais, l'Église est minoritaire. Et quand on dit l'Église est minoritaire, on peut le comprendre de deux façons. Une façon, c'est de dire « Ah, bah, nous sommes tout petits, donc nous sommes sur le déclin, nous sommes perdants. Moi, je le comprends de la manière exactement inverse. C'est-à-dire que, justement, c'est le moment où nous devons à nouveau nous affirmer. Mais affirmer, ça ne veut pas dire imposer aucun triomphalisme, bien sûr. Personne ne veut un quelconque retour au triomphalisme du passé. Mais une façon de dire qui nous sommes vraiment et en être fiers.
17: Ça, c'est un point clé, mais expliquez-moi pourquoi, si le message du pape et le message de l'Église porteur de sens est si beau, si attrayant, pourquoi l'Église devient-elle minoritaire dans ce cas? Pourquoi n'est-il pas repris par l'ensemble de la société? Pourquoi y a-t-il cette opposition que nous vivons constamment entre un milieu politique qui représente finalement la société, malgré tout? Et ce que dit l'Église est qu'on a l'impression que d'avoir vécu une parenthèse, mais ça ne devrait pas être une parenthèse, logiquement, si la chose était si... Est-ce trop exigeant?
16: Oui. Alors, il faut savoir ce que c'est un chrétien, un vrai chrétien. Donc, est-ce que tout le monde était chrétien parce que tout le monde allait à la messe? Par ailleurs, nous ne sommes pas là, ça a été dit et redit toujours, notamment par ceux qui posent la question que vous venez de poser, on n'est pas là pour faire chiffre. On est là pour être celle, lumière de la terre. Mais je pense que l'Église catholique, en France et ailleurs, a traversé plus d'une crise. Et il y a eu, après chaque crise, un relèvement. Il y a eu ce qu'on appelle un mouvement de réveil. J'utilise ce terme parce que c'est un terme qu'on utilise souvent quand on parle du
17: protestantisme. Vous estimez qu'il est amorcé, là, le mouvement de réveil?
16: Alors, le problème avec un mouvement de réveil, c'est qu'on ne sait pas quand il se déroule. On le sait seulement après. Donc, c'est très difficile d'utiliser ce genre de terme aujourd'hui. Je pense qu'il est beaucoup trop tôt de parler d'un réveil en France.
17: Constantin de Vergennes, là-dessus, oui, il y a des indices. Vous avez dit tout à l'heure, catéchumène, vocation, il va falloir regarder les choses de près.
15: Je partage tout à fait cet avis, surtout quand on regarde l'histoire. Si on se replace du point de vue des chrétiens, des martyrs des premiers siècles, je pense que quelques-uns devaient se dire « bon, bah, c'est fini, là, on est en train de tous se faire tuer », et pourtant ça fleurit par la suite. Plus récemment, au moment de la Révolution, la situation des catholiques était quand même terrible, et a succédé le 19e siècle, où là, pour le coup, il y a eu une cohorte de saints, il y a eu des missions, il y a eu des églises qui ont fleuri partout. Donc, je partage complètement ce que vient de dire Henry Kindle sur, voilà, il ne faut pas de triomphalisme, il faut évidemment se réjouir de ce qu'on a vu, mais que tout éventuel réveil ne se mesure que sur le temps long. Et c'est pas étonnant que les catholiques soient minoritaires. La question de savoir pourquoi est-ce que le message de l'Église, s'il est aussi bon et n'est pas reçu, quand l'Évangile était prêché par le Christ lui-même, ça a quand même terminé sur la croix. Tout le monde n'a pas reçu immédiatement. C'est toute la logique aussi augustinienne de la cité de Dieu et de la cité des hommes. C'est-à-dire que la cité de Dieu parfaite n'existe pas. La Jérusalem céleste, comme son nom l'indique, est aux cieux. Et donc, ici-bas, il y a toujours des tensions entre l'esprit du monde, l'esprit du siècle et le message de l'Évangile.
16: Peut-on, quitte à être un peu, non pas,
17: Henry Kindle,
16: pas volontairement en tout cas, mais non pas non plus polémique ou clivant, mais simplement, je pense qu'il y a une différence entre un christianisme hérité et un christianisme de convertis. Sommes-nous tous convertis au Christ, nous qui sommes dans l'Église? Poser cette question-là, je ne le pose pas dans une volonté de dire qui est vraiment chrétien, qui ne l'est pas, etc. Mais simplement, c'est une question qu'on pose aujourd'hui aux gens. C'est-à-dire que ceux qui vont, ceux qu'on voit concrètement à l'Église, c'est dans la grande majorité des cas, des gens qui ont vraiment choisi d'aller à l'Église. Et ce sont des croyants. Ce n'était pas forcément le cas avant. Mmh. Est-ce qu'il y a plus ou moins de convertis aujourd'hui qu'il y a 50 ans? Je n'ai pas la réponse à cette question. Mais je ne serais pas surpris s'il y a aujourd'hui plus de convertis qu'il y a 50 ans. Je ne serais pas surpris.
17: Faut-il superposer le réveil catholique au réveil français? Je dis ça parce que si j'écoute Charles Mercier, directeur d'études et historien du catholicisme à l'École pratique des hautes études, il nous dit que les organisateurs ont réussi à faire droit au besoin de reconnaissance de l'identité ressentie chez une partie des catholiques, mais aussi à détourner du combat civilisationnel pour l'orienter vers une ouverture à la diversité. Est-ce que vous avez ressenti cela pendant ces 4 jours? C'est-à-dire que c'est une manière de répondre au populisme, selon lui, au problème d'identité. Il y a eu cette... on a veillé à faire en sorte que le réveil du catholicisme en France ne soit pas le réveil identitaire des Français. Est-ce que vous partagez cette analyse, Constantin de Vergennes?
15: J'ai toujours eu du mal avec ce terme identitaire, parce que je n'arrive pas très bien à savoir où il démarre. À entendre certains, quand on parle justement, quand on parle des saints ou de l'histoire chrétienne de la France, de ses racines chrétiennes, c'est déjà être identitaire. Donc, de ce point de vue-là, le voyage du pape était identitaire. Maintenant, si par identitaire on entend l'affirmation de la foi chrétienne contre quelqu'un d'autre, par exemple en l'occurrence contre l'islam, le voyage du pape n'a pas été un voyage identitaire. C'était surtout un voyage, il me semble, de réconciliation.
17: Il n'en a pas du tout parlé d'ailleurs.
15: Non, il n'en a pas parlé, et parce que il venait pas parler de ça. Il venait d'abord rappeler de la priorité. C'est ce que vient de dire Henry Kindle, c'est la conversion. Le pape en a parlé. La vie, c'est le Christ. En gros, il a dit à tout le monde, maintenant, voilà, convertissez-vous et croyez à l'Évangile. Dans la Bible, il est bien dit que nulle maison divisée ne peut subsister. Et donc, avant de se poser la question, la première des questions à se poser, c'est comment faire pour faire tenir la maison. Et pour faire tenir la maison, c'est ce qu'a dit le pape, c'est qu'il fallait retrouver ses racines chrétiennes. Alors évidemment, je pense que pour le pape, l'idéal, ce serait que toute la population française qui ne soit pas croyante, bien sûr, se convertisse. C'est évident, mais je pense que la première étape, c'est surtout que même ceux qui n'ont pas la foi catholique, acceptent cet héritage chrétien, qui est un héritage constitutif, et qu'en l'acceptant, ça va permettre de renforcer un petit peu les fondations.
17: Henry Kindle.
16: Oui. Le problème, c'est les prémices de ce type de discussion ou de débat sur l'identitaire, le populisme. Nous avons, peut-être nous ici, déjà nous trois qui sommes ici, des définitions différentes de ces mots-là. Ce sont des mots qui me rendent absolument mal à l'aise, parce que nous sommes tous... attaché à une identité, nous cultivons tous une identité. La gauche française le fait très bien. La gauche française est super identitaire en réalité. Les protestants historiques le sont aussi. Je pourrais continuer comme ça, pour justement dans le but d'être un peu polémique, etc. Le populisme, ça a été inventé en Russie, mais surtout aux États-Unis, au début du siècle dernier. C'est un mouvement plutôt de gauche. Si vous voulez, donc ces mots-là qu'on jette à la figure des gens, pour moi, n'ont plus tellement de sens, en fait.
17: Il faut s'en méfier.
16: Par contre, est-ce que nous avons besoin d'une identité culturelle, etc. Oui, je pense que oui, en fait. Je pense que c'est très important d'avoir une identité, de cultiver une identité culturelle, d'autant plus que on est toujours dans ce qu'on appelle la mondialisation, la globalisation, etc. Il est d'autant plus important d'être ancré et de savoir d'où on vient, parce qu'on saura encore mieux où on va. Pour le populisme, si le populiste soulève des questions importantes, il faut peut-être les prendre au sérieux.
17: Dernière question, Constantin Vergène et Henrik Lindel. Ce que vous attendez à présent, d'une certaine façon, comme conséquence immédiate ou à plus ou moins long terme de ce voyage apostolique du pape Léon XIV, Constantin de Vergène.
15: C'est justement comment, c'est tout le travail, comment s'emparer de tout ce qu'a dit le pape. Il y a un travail, j'ai presque d'exégèse, un peu de faire le listing. À Lourdes, enfin, il a quand même parlé de manière très claire de la pénitence. Il a parlé du salut, en parlant du péché qui pouvait conduire à la mort. Enfin, il a quand même, il a remis, j'ai dit un peu au goût du jour, des notions qui peuvent être un peu qu'on croyait un peu mise de côté. Alors pour ce qui est de la pénitence, le pape François on avait parlé, mais quand il parle de la pénitence qui peut réparer le Sacré-Cœur de Jésus, enfin, c'est quand même dans le texte, c'est quasiment ce qu'on pouvait lire dans les encycliques du 19e ou début 20e, donc c'est assez saisissant. Donc je pense qu'il y a un gros travail à faire, et pour moi, ce qu'il va falloir, le travail des pasteurs, des curés, des évêques, ça va être de se ressaisir de cette foi populaire qui a été mise en avant par François quand il était à Ajaccio, par Léon XIV désormais, et le mettre en avant pour les fidèles, parce que ce que dit Léon XIV, c'est que cette foi populaire, qui est une foi simple, à l'exemple des saints notamment, permet d'être incarné et permet de connecter facilement les fidèles avec les exigences de la vie chrétienne.
17: Exégèse et piété populaire, foi populaire, pour vous, Henrik Lindel ?
16: Je pense que le pape Léon XIV, non seulement est lui-même dans la cohérence, mais il a insisté justement sur l'importance d'être dans la cohérence. Il a dit lui-même qu'il faut marcher ensemble. Il a mis ça parce que marcher ensemble, c'est une idée biblique, c'est une idée qu'on trouve dans les Écritures, quand Jésus marche avec nous. Et la relation entre clerc et laïc, la relation entre catéchiste et catéchumène, qui est un défi énorme, en fait, pour nous en France. Il a utilisé cette image donc du marché ensemble. Le message et le geste, l'acte doit être en harmonie. Ce qu'on dit, il faut le faire, et ce qu'on fait, il faut le dire. Pour moi, il est là le message du pape Léon XIV lors de cette visite apostolique. Allons jusqu'au bout de ce que nous disons.
15: Oui, et un message aussi essentiel, c'est bien sûr la condamnation de l'euthanasie, qui s'est retrouvée dans quasiment toutes les prises de parole de Léon XIV.
17: Oui, là-dessus, ce qui veut dire invariant.
15: C'est non négociable pour les catholiques.
17: On verra aussi quelle suite, évidemment, ce sujet pourra avoir dans les semaines, les mois qui viennent. Merci à Constantin de Vergène, journaliste à France Catholique, Henrik Lindel, journaliste indépendant. À bientôt pour un prochain débat du jour. Bonne journée.
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17: Les nombreux appels à la paix resteront l'un des traits saillants du voyage apostolique du pape Léon XIV que l'on continue à explorer. Lundi à Metz, au dernier jour de sa visite, le Saint-Père s'est exprimé pour le bien supérieur de la paix. Et donc c'est un point tout à fait clé, la paix en Europe. À faire preuve de courage dans la négociation, à être prêt à sacrifier certaines positions aussi. Voilà ce qu'il a dit quand il s'est rendu à Metz. Chrétien maronite Fouad Hassoun devient aveugle à 17 ans après un attentat à Beyrouth en 1986. Il est installé en France, il devient ingénieur, chef d'entreprise, conférencier. Et il témoigne de son chemin de foi marqué par le pardon de son agresseur et la recherche de la paix. Il en a fait un premier livre qui est sorti, je crois, il y a 6 ans. Et puis un second qui vient de paraître, qui s'appelle justement « Opportunément, j'ai choisi le combat de la paix ». Bonjour Fouad Hassoun.
20: Bonjour Louis.
17: Merci d'avoir accepté notre invitation. Quand le pape a parlé de paix, ben j'ai pensé à vous tout de suite. Je me suis dit, tiens, ça me fait penser à Fouad Hassoun. Alors je me suis dit, je vais l'inviter. Et ça tombe bien parce qu'il y a un livre qui sort sur le sujet où vous dites que vous avez choisi ce combat de la paix. Est-ce qu'on a une définition de la paix ?
20: Ce n'est pas l'absence de la guerre. Déjà, un bon postulat pour commencer à réfléchir ce que c'est la paix. C'est un état intérieur, c'est d'être bien avec soi-même, d'être bien avec les autres. Et puis, comme disait le pape, hein, une paix désarmante et désarmée.
17: Donc c'est un état intérieur.
20: Et aussi une influence vers l'extérieur pour garder dans son cœur ce qui est bon, ce qui est fort aussi. Donc le fait de lâcher les armes, ça ne veut pas dire abdiquer. Ça veut dire aussi aller avec d'autres arguments, avec d'autres convictions. Et puis, à ce moment-là, je permets à l'autre aussi de baisser les armes.
17: Alors, Fouad Hassoun, il y a la paix à l'échelle personnelle, mais la paix aussi à l'échelle des États, si on considère la diplomatie, les guerres. Les deux se ressemblent-elles ?
20: Elles sont complémentaires. Je ne peux pas être en paix dans le monde si je ne suis pas en paix avec moi-même. Le pape a dit très clairement, ce n'est pas ceux qui se vengent qui sont plus forts que ceux qui pardonnent. Pour rentrer dans la paix, il faut d'abord entamer ce chemin de pardon. Ça veut dire quitter la haine, la rancune et l'esprit de vengeance.
17: Donc le pardon précède toujours la paix.
20: C'est le seuil qui permet de rentrer dans cet édifice qui est la paix.
17: Comment aujourd'hui parvenir à cette paix ? Où la voyez-vous se concrétiser après ce voyage du pape ? Où est la priorité ?

0: beaucoup touché. Vous êtes les saints de la France. Vous êtes l'Église d'aujourd'hui. Donc jeunesse, famille, éducation et puis charité. Charité quand il a visité la maison de Bakita où il a touché les plus fragiles, il les a bénis et puis il nous a montré qu'il faut qu'on puisse aussi donner un regard aimant, compatissant envers ceux qui arrivent chez nous peut-être de façon un petit peu forcée, pour ceux qui tombent sur le chemin et qu'il faut qu'on leur tende la main pour pouvoir les aider à se relever.
1: C'est l'épisode, la séquence de la maison Bakita qui vous a le plus touché au cours de cette visite, Fouad Hassoun ?
0: Ça complète ce qui est les vertus. Quand Saint Paul parle de la charité comme étant la plus grande des trois, nous, dans notre mouvement Phénix, Semeur de paix, nous avons notre slogan qui dit « La charité fait que la foi devient espérance ». Et c'est cette charité-là qui montre qu'on peut aussi, les plus petits, ils ont de quoi donner, les plus grands, ils peuvent aussi recevoir. C'est ce qu'il a dit, hein, nul n'est riche qui ne peut recevoir, nul n'est pauvre qui ne peut donner.
1: Quand vous avez perdu la vue à l'âge de 17 ans, Fouad Hassoun, vous auriez pu, aujourd'hui, connaître un tout autre destin et avoir autre chose dans le cœur.
0: J'ai eu une grâce extraordinaire, c'est de pardonner à celui qui avait posé la bombe. Et puis à pardonner à tous ceux qui ont fait du mal à mon pays, à ma famille, à moi-même. Ce chemin de pardon m'a libéré et il m'a permis de rentrer dans cette dimension nouvelle où j'ai eu à choisir le bon combat. Quand je parle du combat, je reviens aussi à Saint Paul qui dit « combat, le bon combat ». Et le pape nous a rappelé, il a rappelé aux jeunes aussi qu'il faut se battre. Il faut se battre pour la paix, il faut se battre pour l'avenir, il faut se battre pour les valeurs, il faut se battre, mais ce combat, il n'a pas besoin des armes létales que le monde produit aujourd'hui. Il a besoin d'amour. C'est la seule arme qui est capable de gagner ce combat-là.
1: Expliquez-nous comment l'idée même du pardon vous est venue à l'esprit, Fouad Hassoun.
0: C'était un besoin, ce n'était pas une idée, parce que je me suis trouvé empêtré dans une prison de la haine, de la vengeance, de la rancune. J'en voulais à tous ceux qui détruisaient le Liban pendant la guerre civile. J'en voulais à tous ceux qui m'ont poussé aussi à aller être acteur de cette fichue guerre qu'on a perdue. Je dis toujours à mes co-religionnaires libanais, nous avons perdu la guerre, maintenant il nous faut gagner la paix. Alors ce pardon est venu pour me libérer et c'était une grâce qu'il a fallu la recevoir et ça a pris du temps. Un chemin qui a été douloureux, qui a été difficile, mais un chemin qui m'a amené à cette grande lumière libératrice et qu'un jour j'ai pu écrire ce livre, J'ai pardonné. Et suite, mon père, qui l'a reçu le premier exemplaire, m'écrivit une lettre par laquelle il termine en disant « Maintenant que le pardon est achevé, il te faut l'accomplir. » Et c'est là qu'est venue en moi cette question « Que puis-je faire de ce pardon que j'ai reçu ?»
1: Fouad Hassoun, le pardon, pour pardonner, il faut exprimer son pardon à l'égard de la personne qui a besoin d'être pardonnée elle aussi. Vous donnez votre pardon, vous le recevez, comment ça se passe le pardon ?
0: C'est gratuit. Comme je l'ai reçu, je le donne. Parce que il faut, pour nous chrétiens, revenir à ce qui est important. C'est cette réconciliation avec Dieu, ce mystère extraordinaire, surtout chez les catholiques, la confession, où Dieu nous pardonne et il nous envoie en paix. Après une confession, le prêtre il dit « Va en paix ». Je te pardonne tes péchés au nom du Père, du Fils et du Saint-Esprit, et dit « va en paix ». C'est cette dimension-là, gratuite, qui nous permet d'être cœur à cœur, réconciliés avec le Seigneur, avec le Christ. Le pardon donné, il n'exige pas un retour. Après, s'il y en a un, tant mieux. Et moi, j'ai eu la grâce supplémentaire de savoir que celui à qui j'ai pardonné, il a reçu la grâce de la foi. En prison, il a rencontré le Christ, il a demandé le baptême et après des années

0: de prison. Il a eu des remises de peine. Il est sorti et aujourd'hui, il travaille à la reconstruction des personnes ravagées par la drogue et par l'alcool.
1: Au Liban ?
0: Au Liban, un centre qui rayonne sur tout le Moyen-Orient.
1: Fouad Hassoun, que diriez-vous aux Ukrainiens, aux Russes aujourd'hui ?
0: Baisser les armes, c'est ce qu'a dit le pape. Discuter, dialoguer, arrêter de vous battre. Il a dit quelque chose d'important à Metz, ou plutôt dans l'avion. Il a dit, tout cet argent, ces milliers de milliards qui sont dépensés pour fabriquer des armes, ils pourraient éradiquer la pauvreté dans le monde, qui est la première cause des guerres.
1: C'est facile de dire aux gens, mettez-vous autour d'une table, est-ce que ce n'est pas un discours qui fait fi de réalité, des intérêts, de la stratégie, finalement de la réalité ? On va vous dire, vous n'êtes pas réaliste, vous êtes idéaliste.
0: Utopiste même, ou pourquoi pas ?
1: Bah, et l'utopie en politique, généralement, bon, ça...
0: Il nous a rassemblés à la Concorde, c'était autour d'une table, n'est-ce pas ? Et on était des centaines de milliers, on est venus de toutes parts. Et il y a quelque chose d'extraordinaire. Les millions qui étaient là, il y avait un et un et un. Il a dit, vous n'êtes pas des nombres, vous n'êtes pas des chiffres sur des cartes d'identité. Vous êtes une personne unique. Et cette personne qui est venue et qui a répondu à cette invitation, elle a reçu quelque chose dans son cœur. Elle a vécu quelque chose de fort. Elle ne peut pas rester inaudible à cet appel de la paix qui était, je dirais, la ligne... directrice de tout le voyage du pape et de son pontificat.
1: Fouad Hassoun, dans ce livre, J'ai choisi le combat de la paix, il y a des leçons à un moment que vous donnez, j'en donne juste les intitulés pour qu'on comprenne bien à quel point la chose peut s'incarner. Montrer sa poutre, c'est la première leçon. La paille du voisin, la poutre sur mon nez. La poutre dans le couple, c'est la troisième leçon. La paille des autres, la poutre des nations, la poutre devant Dieu. Voilà, il y a toute une réflexion autour de la poutre. Charles, François et leur père qui n'est plus, la grande poutre. Est-ce que vous pouvez, sans tout dire évidemment, expliquer pourquoi vous êtes parti de cette image bien connue de la poutre ?
0: Parce que je veux toujours donner des leçons à l'autre. Et vous avez dit, il y a des leçons dans ce livre. La première chose que je peux vous dire, ce sont des leçons que j'ai reçues moi-même. Et dans ce livre qui est entre un témoignage, une méditation, une réflexion... j'ai essayé de montrer comment, par l'exemple personnel, entre autres, je ne suis pas là pour faire de l'héroïsme. Moi, j'ai appris les choses par le terrain et j'ai pratiqué ces choses-là. Un de mes lecteurs m'a écrit récemment en disant, en lisant votre livre, j'ai compris que je peux être un bon chrétien. C'est l'application même de ce que est un chrétien. La poutre, c'est quand tu l'enlèves, tu vois mieux pour pouvoir enlever la paille. Il n'a pas dit, il n'y a pas de paille dans l'œil de ton voisin. Mais enlève la poutre pour mieux voir, pour essayer d'aider ton ami, ton frère dans la détresse.
1: Comment enlever sa poutre ?
0: Déjà, en reconnaissant ma faiblesse, en l'accueillant, en étant humble. Et cette humilité-là, elle nous permet de considérer l'autre meilleur que moi-même. Et en essayant d'amener l'autre à mieux de ce qu'il est dans l'état où il est, je le fais grandir et je grandis avec lui.
1: Je me posais la question de savoir si Phoenix Semeur de Paix, l'association que vous avez fondée, alors c'est le Liban, et on parlait de l'Ukraine à l'instant et de la Russie, ça peut être décliné à d'autres théâtres. Le Liban a quand même une riche expérience maintenant en termes de coexistence, de communauté et aussi de réconciliation. Il y a tout un savoir-faire qu'on peut peut-être utiliser, non ?
0: Le pape, il en a parlé de la nécessité de maintenir cet exemple-là, ce laboratoire de la paix, de vivre ensemble, de pluralité, de liberté et de convivialité. Le semeur de paix que nous voulons être... Il agit aussi en France. Nous rencontrons des dizaines de milliers d'élèves chaque année. Nous avons conçu un programme qui s'appelle l'École de la paix. Et voilà, le pape, il arrive, il lance sur le balcon « La paix soit avec vous, soyez des semeurs de paix, construisez la civilisation de la paix, la paix, la paix, la paix ». Et puis voilà, nous y sommes, nous sommes en plein dedans, nous sommes comme considérés aujourd'hui envoyés en mission pour bâtir avec les autres, évidemment, cette civilisation de la paix.
1: Ma dernière question, Fouad Hassoun. Le téléphone a sonné depuis le voyage du pape pour que l'école de la paix puisse aller délivrer ses programmes partout ?
0: Heureusement que le Seigneur nous envoie aussi des ouvriers à la moisson. Nos témoins qui sont de plus en plus nombreux, qui vont avec nous, il n'y a pas que Fouad, et il y a plein d'autres maintenant qui vont témoigner, qui vont prêcher la bonne nouvelle, et il y a plein d'écoles qui s'engagent sur un cycle d'une année ou de deux sur ce programme de la paix. Et on peut le commencer déjà, dès maintenant. Chaque auditeur, s'il a un pardon à donner, un pas de paix à faire, allons-y les amis, c'est le moment. La paix soit avec vous.
1: Fouad Hassoun, merci beaucoup d'être venu ce matin. Je rappelle, chef d'entreprise, diacre apostolique maronite, conférencier, auteur notamment de « J'ai pardonné » et puis ce dernier opus « J'ai choisi le combat de la paix » avec donc cette association Phoenix Semeur de Paix. Et donc ce programme dont vous avez parlé. Et si jamais il y en a qui sont intéressés, évidemment, qu'ils n'hésitent pas, aussi bien auprès de Semeur Phoenix,
0: Semeur de paix,
1: voilà, j'y arrive. Et sinon, auprès de la radio, vous pouvez réécouter cette émission. À bientôt, Fouad Hassoun. Merci.
0: À bientôt, Louis. Merci de votre invitation.
1: Et bonjour, Melchior Gormand.
2: Bonjour, Louis. Bonjour à toutes et tous. Dans un instant, c'est parti pour le 10-12. On va parler du budget qui sera présenté demain par Sébastien Lecornu. Et comme tous les mercredis, Nelson Montfort sera avec nous. À tout de suite et en direct.
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0: Et il est 10h sur RCF Notre-Dame, le retour de l'info. C'est avec qui ? C'est avec Clara Bévilacqua. Bonjour Clara.
1: Bonjour Melchior.
0: De nombreuses interpellations à la une ce matin.
1: Exactement, 440 interpellations hier selon le ministre de l'Intérieur qui parle de jets de projectiles et de dégradation. Lors des blocages de lycées, le ministre de l'Éducation dénonce des violences inqualifiables. Depuis plusieurs jours, des élèves se mobilisent pour demander plus de moyens. On compte une cinquantaine de blessés dans les forces de l'ordre. Une trentaine aussi de blessés chez les élèves et le personnel de l'Éducation nationale. Ce mouvement doit être reconduit demain selon l'Union syndicale lycéenne. D'autres mobilisations ont eu lieu hier. 206 000 personnes ont défilé, selon le ministère de l'Intérieur, journée de mobilisation pour des augmentations de salaire dans la fonction publique. 8 000 pompiers notamment ont manifesté à Paris. Après la rue, ils se retrouvent maintenant en congrès. Leur grand rassemblement annuel s'ouvre à La Roche-sur-Foron, en Haute-Savoie. Jordan Bardella a dénoncé les prémices d'une guerre totale contre le Rassemblement national au lendemain de la publication d'une enquête de Mediapart, l'accusant d'avoir tenu des propos antisémites. Le journal d'investigation a fustigé de son côté, je cite, « la violence sidérante de l'extrême droite ». Le gouvernement veut aider 55 000 ménages modestes à installer une pompe à chaleur d'ici 2 ans. Un système de leasing social qui consiste à mensualiser l'installation d'une pompe à chaleur et de réduire ainsi la dépendance au pétrole et au gaz. Une aide qui entre en vigueur dès demain d'une moyenne de 9 800 euros par foyer, annonce la ministre déléguée à l'énergie Maud Brejon. La polémique a peut-être finalement attiré les lecteurs. C'était ça ou mourir. Le roman de Télisson Aurélien est en tête des ventes actuellement. L'auteur canado-haïtien est accusé depuis 10 jours d'avoir utilisé l'intelligence artificielle pour écrire son livre. Près de 65 000 exemplaires ont été vendus en 6 semaines.
0: Merci beaucoup Clara Bévilacqua. Je suis un peu triste. Est-ce que vous savez pourquoi ?
1: J'ai une petite idée.
0: Parce que
1: je pars en week-end aujourd'hui.
0: Vous allez vous reposer oui. Après tout ce que vous avez donné pour le pape Léon XIV et pour couvrir ça sur RCF Notre-Dame. Alors je vous souhaite un bon repos, mais on aura le grand plaisir d'accueillir Éléonore Claude demain à votre place. Clara, à très vite. Hein.
1: Oui, à
0: vous
1: très
0: revenez.
1: Vite. Je reviens lundi.
0: Allez, c'est bien noté.
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0: Bonjour, bonjour à tous, bienvenue sur RCF Notre-Dame dans le 10-12 ce matin. Faut-il faire payer les retraités pour équilibrer le budget qui sera présenté demain par Sébastien Lecornu ? On en parle avec notre invité du 10-12 dans un instant. À 10h30, la voie est libre avec le journaliste et commentateur sportif Nelson Montfort qui sera à mes côtés, comme tous les mercredis d'ailleurs, avec ses souvenirs et ses anecdotes les plus marquantes. La voie est libre avec vous, le standard est déjà ouvert, on vous attend au 01 56 56 44 44 et à 11h30. Et Dieu dans tout ça avec Marie-Ange de Montesquieu qui devait être en studio avec moi mais qui n'est pas là. Écoutez, vous la retrouverez, c'est pas grave. À 11h30, Marie-Ange de Montesquieu avec son invité. Faut-il faire payer les retraités pour redresser les comptes publics ? La question revient au cœur des débats alors que le Premier ministre Sébastien Lecornu doit présenter son budget demain face à un déficit public qui pourrait atteindre 5,4% du PIB en 2026. C'est vrai que l'exécutif cherche à plusieurs dizaines de milliards d'euros d'économies pour 2027 et les retraités pourraient être mis à contribution à hauteur de près de 6 milliards d'euros, mais les modalités restent à trancher. Gel ou sous-indexation des pensions, suppression de l'abattement fiscal de 10%, hausse de la CSG, plusieurs pistes sont sur la table et elles ne toucheraient pas tous les retraités de la même manière. Selon l'Institut des politiques publiques, certaines mesures pèseraient davantage sur les pensions modestes, tandis que d'autres concentreraient les forces sur les retraités les plus aisés. Alors, qui paierait réellement ? Combien et par quel mécanisme ? On va analyser ça avec notre invité du 10-12. Bonjour Vincent Touzé.
3: Bonjour Melchior.
0: Merci d'être avec nous sur RCF Notre-Dame. Vous êtes économiste, directeur de recherche à l'OFCE, l'Observatoire français des conjonctures économiques de Sciences Po. Le gouvernement vise 54 milliards d'euros d'économies en 2027 pour ramener le déficit à 5% du PIB. Il va falloir les trouver, ces 54 milliards, Vincent Touzé.
3: Oui, c'est vrai que l'état des finances publiques en France est quand même très préoccupant. Et donc, la recherche d'économies passe nécessairement par des mesures qui seront impopulaires. Ça, on le comprend bien. Et effectivement, les retraités sont aujourd'hui regardés aussi comme contributeurs possibles en termes de redressement des finances publiques.
0: Oui, parce que c'est vrai que ça arrive dans le débat, Vincent Touzé. C'est pour ça que je vous ai invité pour cette interview. On demanderait aux retraités 6 milliards d'euros. Pourquoi d'ailleurs est-ce qu'on se tourne vers les retraités pour essayer de trouver des économies, Vincent Touzé?
3: Alors déjà, le poste des retraites et de la protection sociale en général, c'est un des premiers postes des dépenses publiques, hein, puisque on n'est pas loin des 1 000 milliards sur 1 800 milliards de dépenses publiques. Donc nécessairement, si on doit s'intéresser côté dépenses, comment les dépenses peuvent contribuer à améliorer le déficit public. Il y a bien sûr l'aspect recette qui peut jouer aussi, nécessairement, bien, en fonction du poids de chacune des dépenses, eh bien, il y a nécessairement une priorisation qui passe en fonction du poids de chaque dépense.
0: Pourquoi les dépenses de retraite continuent-elles de progresser avec le vieillissement de la population, Vincent Touzé?
3: Voilà, on vit aussi aujourd'hui l'âge d'or d'un système de retraite et d'une économie prospère qui a conduit à une élévation de l'espérance de vie, plus aussi des phénomènes de démographie qui sont liés aussi à des cohortes de générations qui sont nées jusque dans les années 60, qui sont très nombreuses et donc qui arrivent progressivement à l'âge de la retraite. Et derrière, on a quand même aussi un affaissement du renouvellement des générations qui sera aussi amplifié avec la baisse qu'on observe depuis une dizaine d'années du taux de fécondité. Donc voilà, c'est ce qu'on appelle le vieillissement par le bas. Il y a moins de renouvellement, et un vieillissement par le haut, il y a moins de mortalité, donc les gens vivent plus longtemps. Voilà, ce qui fait que il y a une déformation de la pyramide des âges. Mais bon, ça traduit aussi une société prospère, on vit plus longtemps. Les choix de fécondité, on pose peut-être plus sur des mécanismes de choix. Certes, c'est inquiétant, dans en dessous de deux, il y a sûrement un débat aussi à avoir là-dessus.
0: Ce budget, Vincent Touzé, on le rappelle, il sera présenté demain par le Premier ministre Sébastien Lecornu, en tout cas un projet de budget qui ensuite sera voté. On n'a rien d'officiel, même si on a quelques rumeurs qui courent sur ce budget, mais il y a deux principales options qui sont étudiées quand on évoque la question des retraites. Il y a à la fois désindexer les pensions ou supprimer l'abattement fiscal de 10%. Est-ce que vous comprenez que, évidemment, une partie de ces retraités réagit de manière un peu virulente sur ces rumeurs?
3: Alors, il y a plusieurs choses. Il y a l'aspect technique, c'est par quel levier on peut demander à chaque retraité en France d'apporter sa part au redressement des finances publiques. Donc il y en a deux, effectivement. Il y a l'indexation des pensions de base, que le gouvernement peut contrôler, l'indexation des pensions de base, pas celle des complémentaires. L'AGIRC-ARRCO, c'est le conseil d'administration de l'AGIRC-ARRCO qui décidera de quel niveau d'indexation. Et après aussi, l'autre levier, c'est le levier qui passe par le calcul de l'impôt sur le revenu. Et effectivement, il y a un abattement de 10% qui s'applique aujourd'hui sur les pensions, et avec un plafonnement, et la baisse du plafond, forcément, a un effet de hausse d'impôt de fiscalisation. Des personnes qui se retrouveront au-dessus de ce plafond. Alors après, vous avez dit une chose, c'est un aspect qui envoie aussi oui. L'esprit de passion qui est autour de la mise à contribution des retraités. Alors c'est vrai que vous avez parlé de 54 milliards, le gouvernement cherche 54 milliards. Si on demande 6 aux retraités, ils porteraient 10% d'effort. Ouais, même un peu plus, vous voyez, 54, 10%. Ouais. Après, je pense que faut peut-être dépasser les enjeux techniques et voir aussi que aujourd'hui, il y a une réalité budgétaire en France qui est extrêmement préoccupante. On a l'absence de majorité au Parlement fait que pour un gouvernement, c'est extrêmement compliqué de conduire les finances publiques vers un redressement. Et le risque, on le voit, il y a deux impopularités aujourd'hui, enfin deux sources d'inquiétude. C'est les finances publiques. 80% des Français sont très inquiets des finances publiques. Et en même temps, il y a une grande majorité pour ne pas faire d'efforts. Donc, il faut peut-être dépasser ce stade schizophrénique où, quelque part, on serait pris entre que se passera-t-il si l'État français n'est plus capable de se refinancer sur les marchés financiers.
0: Oui.
3: Et je pense que à un moment, le redressement des finances publiques, ça va de l'intérêt général Et il faut peut-être dépasser aussi le qui perd, qui gagne dans la contribution au redressement, puisque tout le monde peut gagner au redressement des finances publiques. Ouais.
0: Vincent Touzet, vous êtes notre invité sur RCF Notre-Dame jusqu'à 10h30. Je rappelle que vous êtes économiste et directeur de recherche à l'OFCE, l'Observatoire français des conjonctures économiques de Sciences Po. On s'intéresse ce matin au budget qui sera présenté demain par Sébastien Lecornu. On évoquait cette désindexation des retraites, enfin plutôt des pensions. Hein. Ça signifie tout simplement, parce que c'est vrai qu'on parle de sujets relativement techniques ce matin, la désindexation signifie ne pas augmenter les pensions, Vincent Touzet, les pensions de retraite de base en fonction de l'inflation en 2027. Ça veut dire que, alors que les pensions ont été revalorisées en 2026, en 2027, on pourrait imaginer qu'elles restent stables. Enfin, stables en tout cas, et qu'il n'y ait pas d'augmentation.
3: Bah, c'est partie des hypothèses de travail. Enfin, les éléments techniques de contrôle, ça passe effectivement par ces deux leviers qu'on a évoqués. Hein, donc, la façon dont on va indexer les pensions, les faire évoluer par rapport à l'inflation. Et l'autre levier, c'est le levier fiscal. Après, il y en aura un troisième qui est le levier aussi de la CSG. La CSG Pro, qui est sur les retraites, qui pourrait être aussi un autre élément de mise à contribution qui pour l'instant n'a pas été évoqué. Mais comme je le disais, je pense que aujourd'hui, bien sûr, il y a les aspects techniques, l'impact populationnel que ça peut avoir sur les leviers qu'on utilise. L'IR tient compte du niveau de vie des gens. Donc, ça impacte forcément un peu plus ceux qui ont des revenus un peu plus élevés. S'il y avait une indexation complète sur toutes les pensions, on comprend bien que sur les petites pensions, il y aurait un vrai problème. Donc, on comprend bien que le réglage fin en termes d'impact sur les retraités, en tenant compte des écarts de niveau de vie, bien sûr que voilà, il y a un vrai sujet. Mais je crois que le sujet qui est quand même sous-jacent, c'est pas que ces éléments techniques, c'est que derrière, il y a une vraie préoccupation des finances publiques. Aujourd'hui, les taux d'intérêt sur la dette française augmentent considérablement.
0: Oui.
3: Il y a eu un choix politique de stabilité politique en France qui a été la suspension de la réforme Borne. Mais cette réforme Borne, elle était attendue, on en avait besoin. Donc il y a un moment, il y a un autre juge qui va jouer, c'est les investisseurs internationaux, enfin les investisseurs dans la dette publique française, qui va être un autre juge en disant mais est-ce que c'est crédible, est-ce que votre trajectoire de finances publiques est crédible? Et je crois qu'à un moment, il faut qu'il y ait un peu un rehaussement du débat,
0: oui,
3: pour éviter cette querelle entre les retraités contre les actifs, parce qu'en
0: mais
3: fait,
0: oui. Mais là, on est au cœur du sujet, Vincent Touzet, pardon, je vous interromps, parce que, et on en a beaucoup parlé sur RCF Notre-Dame, notamment quand on évoquait la question de la dette, ça veut dire que tout le monde doit mettre la main à la poche, que ce soit les jeunes actifs ou les retraités. C'est ça, finalement, l'idée finale.
3: Bah, tout le monde est amené à faire des efforts. Déjà, la réforme Borne, même si elle a été suspendue, elle devrait reprendre de manière automatique à partir du 1er janvier 2028. Les actifs déjà portent aussi une part de l'effort du redressement des régimes de retraite, du fait qu'on leur demande de travailler un peu plus longtemps en termes de trimestre, et aussi du fait que l'âge minimal d'entrée à l'âge de la retraite va augmenter. Donc à un moment, l'équipe des finances publiques, c'est plus de l'intérêt individuel, c'est de l'intérêt général. C'est-à-dire que quid d'un régime de retraite qui se financerait par la dette? Un régime de retraite en France, c'est un régime par répartition. C'est-à-dire qu'on demande les pensions de retraite sont financées sur le travail. Si on finance par la dette, c'est on reporte sur la génération d'emprunt. Donc on sait bien que c'est pas tenable.
0: Oui. Vincent Touzet, vous êtes notre invité jusqu'à 10h30 sur RCF Notre-Dame. On revient ensemble sur ce budget, le budget qui sera présenté demain par Sébastien Lecornu, et on s'intéresse notamment à la question des retraites. Je rappelle qu'à 10h30, c'est Nelson Montfort qui prendra votre place, comme tous les mercredis, pour apporter ses anecdotes. Le standard est ouvert, n'hésitez pas à venir à l'antenne, on vous accueillera à 10h30. Au 01 56 56 44 44, 01 56 56 44 44.
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0: Et comme tous les mercredis, ou presque, nous retrouvons dans l'édito du 10-12, Blanche Streb. Bonjour Blanche.
4: Bonjour Melchior.
0: Vous êtes essayiste, vous êtes une voix habituée de RCF Notre-Dame. Ce matin, vous vouliez revenir sur cette visite du pape que nous venons de vivre.
4: Eh oui Melchior, comme on était bien avec Léon XIV sur notre sol, je crois qu'il s'est passé quelque chose d'historique.
0: Oui, comme on était bien, je confirme, et je trouve qu'il y a un petit peu de nostalgie d'ailleurs dans les équipes. Qu'est-ce que vous en retenez, Blanche, de ces quatre jours ?
4: Eh bien, le mot qui revient le plus, on le voit sur les réseaux, dans les médias, c'est le mot « joie ». Cette joie qui est montée, qui a explosé plusieurs fois, cette joie qui aura par moments été plus intérieure, plus recueillie, plus grave aussi. Je retiens aussi l'importance de prendre le temps de lire ou relire tout ce qu'il nous a dit à nous, Français, chrétiens de France. Et je retiens aussi, Melchior, des images fortes, dont une dont j'aimerais parler ce matin, c'est celle de cette petite fille brune en robe bleue dans les bras du pape sur les Champs-Élysées. Quel retentissement, elle a fait le tour du monde.
0: Oui, c'est la petite Marie-Garance Noël, petite fille polyhandicapée, que le pape regarde avec tendresse et qui la bénit d'ailleurs.
4: Oui, c'est celle-là. Elle représente, je crois, l'incarnation de cette magnifique humanité. Ces deux mots si puissants que le pape nous donne et redonne à méditer. Cette photo, c'est l'incarnation de cette magnifique humanité, celle de Marie-Garance, bien sûr, mais aussi celle du pape, cet homme qui nous a éblouis par son attitude si juste. Il émane de lui tellement de force, de douceur, d'humanité, et puis quelle sensibilité. Cette photo, elle incarne aussi, je crois, l'humanité blessée en chacun de nous, et elle incarne l'appel à l'humanité qui doit nous habiter, pas seulement en tant que chrétien, mais en tant qu'être humain. Être humain, vous savez, a un double sens, hein, celui d'être un être humain et celui de faire preuve d'humanité. Mais je ne sais pas si vous avez vu, mais cette photo a suscité aussi un drôle de bad buzz. Sur X, une femme l'a postée avec cette question « Quel Dieu tout-puissant et bienveillant créerait autant de souffrance chez un si jeune enfant ?»
0: Ça veut dire que ça a suscité beaucoup de réactions, Blanche Streb ?
4: Oui, énormément. Et pourtant, c'est une bonne question. Elle a même toujours existé. Je pense même que c'est la question qui constitue le principal frein à la foi. Et moi, deux personnes m'ont aidé à approcher la réponse à ce mystère du mal et de la souffrance. C'est Benoît XVI dans Spé Salvi et Paul Claudel. Alors pourquoi la présence du mal ? Bien d'abord parce que nous sommes libres. Benoît XVI nous dit que le règne du bien définitivement consolidé n'existera jamais en ce monde. Celui qui promet le monde meilleur, qui durerait irrévocablement pour toujours, fait une fausse promesse, il ignore la liberté humaine, l'homme demeure toujours libre et sa liberté est toujours fragile. Et ensuite, parce que nous sommes humains, et il nous dit que nous ne pouvons pas nous extraire de notre finitude et aucun de nous n'est en mesure d'éliminer le pouvoir du mal, de la faute qui est continuellement source de souffrance. Et je finis avec cette belle citation de Paul Claudel, « Dieu n'est pas venu supprimer la souffrance, il n'est même pas venu l'expliquer ». Mais il est venu la remplir de sa présence.
0: Merci beaucoup Blanche Streb, c'était l'édito du 10-12 à réentendre sur notre site rcfnotredame.fr. Alors on passe du pape au budget, et on est toujours avec vous Vincent Touzé, hein. Je rappelle que vous êtes économiste, vous êtes directeur de recherche à l'OFCE, l'Observatoire français des conjonctures économiques de Sciences Po. Je ne vais pas vous demander de commenter la venue du pape à Paris, même si c'était peut-être une parenthèse enchantée sur tous ces sujets qui crispent la société, Vincent Touzé. Justement, j'aimerais qu'on revienne sur les différents mécanismes évoqués quand on évoque la question des retraites, parce que voilà, on est sur quelque chose qui est relativement technique également. La baisse des pensions pourrait vraiment entraîner davantage des dépenses sociales, notamment pour le minimum vieillesse et certaines aides au logement. Ça, c'est un mécanisme, comment dire, qui va arriver automatiquement ?
3: Alors après, la désindexation pour des petites retraites pourrait activer des effets de seuil, hein, ça effectivement. Ce qui montre aussi la robustesse de notre système de protection sociale, c'est-à-dire que en deçà de certains seuils, il y a des filets de sécurité qui se mettent en place.
0: Oui, et quel type de filet de sécurité, justement, Vincent ?
3: Eh bien, notamment, ça peut être le minimum de vieillesse, hein, qui a été, qui est revalorisé quand même régulièrement. et aussi qui est rendu plus accessible avec la réforme Borne, puisque la réforme Borne permet en fait de réduire la capacité à récupérer les montants de minimum vieillesse sur les héritages. C'est-à-dire qu'en fait, le minimum vieillesse, en fait, on a un taux de non-recours qui est extrêmement important au minimum vieillesse, qui est de l'ordre de 50% en France. Ce qui veut dire qu'il y a des gens qui ont un petit patrimoine qui préfèrent ne pas y recourir. Parce que il y a le risque qu'il y ait une récupération sur le petit héritage qu'ils souhaitent laisser à leurs enfants. Donc il y a un sujet aussi autour de ça. Mais non, effectivement, le problème de l'indexation en matière de pouvoir d'achat, il ne doit pas se poser pour les petites retraites. Donc effectivement, il faut que les filets de sécurité fonctionnent au mieux. Il y a aussi le minimum contributif qui peut être parfaitement indexé, même plus, par rapport à l'inflation. Le minimum contributif, c'est la pension minimum qu'on a en pension de base, qui détermine donc aussi un autre filet de sécurité.
0: Alors, il y a l'Institut des politiques publiques, l'IPP, qui a apporté quelques réserves sur ces possibilités d'annonce concernant les retraites. Vincent Touzé, avec ces trois pistes qu'on a évoquées qui rapporteraient près de 5,5 milliards d'euros. Mais qui paierait vraiment? Parce qu'une pension de 1200, 1500, 2000, 3000 euros serait-elle affectée de la même façon, Vincent Touzé?
3: Après, tout dépend les leviers qu'on utilise. Enfin, c'est, oui. Voilà, après, bon, comme je l'ai dit, il faut essayer d'aller au-delà du débat technique, voir que derrière, il y a un enjeu qui nous concerne tous, qui est le dessein des finances publiques. Et ça, il faut qu'on l'ait bien en tête. Donc, ce qui veut dire que la question, c'est est-ce qu'il faut-il le faire? C'est-à-dire, est-ce qu'il faut aussi agir sur tout type de dépenses? Donc, y compris aussi les pensions de retraite. Et si oui, comment le faire? Donc oui, il y a deux questions. C'est est-ce qu'il y a une légitimité aussi à ce que toutes les dépenses publiques soient considérées dans une trajectoire de redressement des dépenses publiques? Et après, comment le faire? Et bien sûr, dans le comment le faire, l'impact populationnel n'est pas le même. C'est-à-dire que en proportion, enfin, pour des très grosses retraites, bien évidemment, la question de pouvoir d'achat n'est pas la même pour quelqu'un qui a 1 000 euros, 1 500 euros de retraite par mois. Oui. Surtout, parfois aussi, on a des pensionnés sur des petites pensions. On a des gens aussi qui peuvent être locataires. Donc, qui peuvent avoir un loyer derrière qui lui, va être indexé sur l'inflation.
0: C'est exactement ce que l'IPP souligne, d'ailleurs, voilà, Vincent Touzé.
3: Voilà, donc du coup, la question l'indexation, la sous-indexation, parce qu'en fait, la question, c'est qu'il y a une sous-indexation totale ou une sous-indexation partielle, nécessairement, elle doit tenir compte des situations de chacun. Alors, ce qui fait que passer par l'IR, certains vont dire que c'est mieux de passer par l'IR, mais on pourra le faire qu'une fois.
0: L'IR, c'est l'impôt sur le revenu.
3: Oui, enfin l'impôt sur le revenu, pardon, passer par la baisse du plafond des 10% d'abattement, c'est on contrôle un peu plus l'impact en fonction du niveau de revenu de chacun. Oui. Donc, en fonction des inégalités de retraite, quelque part.
0: L'Institut des politiques publiques estime qu'un gel généralisé des pensions pourrait davantage pénaliser les retraités modestes. Ça confirme totalement ce que vous disiez, Vincent Touzé. Et à l'inverse, la suppression de l'abattement fiscal ou alors certaines hausses de CSG concentreraient davantage l'effort sur les retraités les plus aisés. Ça aussi, c'est très logique.
3: Oui, après, c'est des mécanismes. C'est-à-dire que la CSG sur les retraites, elle dépend du montant de la retraite, donc elle est progressive. L'impôt sur le revenu, il est progressif. L'indice qui valorise les pensions, il est quelque part, il est pas progressif. Hein, ça s'applique en proportion de la même façon pour tout le monde. Donc nécessairement, s'il y avait un levier d'indexation, l'effet serait plus difficile à supporter pour les petites pensions.
0: Vous qui êtes économiste, Vincent Touzé, vous allez suivre évidemment les annonces de Sébastien Lecornu demain lors de la présentation du budget. Pour vous, si on met de côté la question des retraites, sur quoi il faudrait faire des économies, justement?
3: Bon, c'est un sujet. C'est un sujet qui est vaste. Déjà nécessairement, si on regarde le côté des dépenses, eh bien, en fonction, parmi les dépenses qui pèsent le plus lourd, il y a les dépenses de protection sociale, qui, en même temps, on n'a pas forcément envie qui diminue, parce que derrière, on considère que bah, les dépenses de santé, c'est plutôt de l'intérêt général. Mmh. Après, il y a des dépenses aussi qu'on n'anticipe pas très bien, qui vont augmenter. Et c'est pour ça, se focaliser beaucoup sur les retraites, ça les évite, ça empêche de débattre aussi sur d'autres sujets qui inquiètent beaucoup les retraités, qui est quelle prise en charge de la perte d'autonomie. Comment on va évoluer la prise en charge publique de la perte d'autonomie dans les 10-20 prochaines années. Pour ça, je crois aussi une des éléments de crispation autour de la question de l'indexation des retraites, c'est plus tard, comment on sera accompagné, quand on fera vraiment des vrais problèmes de pouvoir d'achat, c'est des problèmes de niveau de vie, c'est quand on sera en perte d'autonomie. Et donc, vous voyez, ces questions-là aussi sont un peu éludées par cette crispation autour de l'indexation. C'est-à-dire que cette question d'indexation, il y a d'autres éléments, aussi la capacité à bien prendre en charge la santé quand on est âgé, qu'on fait face à des plus gros problèmes de santé. Donc, il y a tout un espace, c'est-à-dire que la problématique des protections sociales des retraités, c'est pas que le volet pension. Il y a aussi le volet santé, il y a la question aussi de le coût des mutuelles, il y a la question aussi de la perte d'autonomie. Et nécessairement, c'est des éléments qui devraient amener à peser de plus en plus lourd aussi sur les dépenses. Mmh. Donc après, faire des économies de dépenses, voilà. Après, il y a tout un débat sur. Je vais pas rentrer dans le débat, oui, parce que ça peut être un débat qui est polémique. Mais voilà, c'est la taille de l'État. Il y a des débats, par exemple, aussi, est-ce qu'il faut avoir des agents publics qui soient moins nombreux mais mieux payés. Donc, il y a la question du nombre. Il y a le regard parfois aussi là où il a pu augmenter un peu plus.
0: Il y a beaucoup de pistes différentes.
3: Voilà, je ne vais pas jeter un jugement moral sur ce qui est bien ou pas bien, mais tout doit être mis à plat, en fait. Donc c'est vrai que la crispation sur les retraités, 10% de l'effort de 50 milliards, 55 milliards, il y a 90% d'autres efforts ailleurs, quand même. Ouais.
0: Eh ben, écoutez,
3: donc, on fait 90 autres pourcents.
0: On verra demain, Vincent Touzé, hein, avec la présentation de ce budget par le Premier ministre Sébastien Lecornu. Merci beaucoup vraiment d'avoir été avec nous et de nous avoir expliqué ces mécanismes de retraite. Vincent Touzé, je rappelle que vous êtes économiste, directeur de recherche à l'OFCE, l'Observatoire français des conjonctures économiques de Sciences Po. Dans un instant, dans quelques minutes, à 10h30, Nelson Monfort sera avec nous en studio et vous pouvez venir à l'antenne avec toutes vos questions au 01 56 56 44 44. Mais tout de suite, un peu d'humour, c'est ce qu'on vous propose chaque matin dans la matinale de Pierre-Hugues Dubois, juste avant l'invité politique de Nathanaël de Rinxan. Et ce matin, c'était Floriane de Malétroit.
5: Bonjour Floriane.
6: Bonjour Pierre-Hugues, bonjour Monsieur le Ministre.
5: Alors
6: bonjour.
5: Floriane, êtes-vous remis de ce week-end papal ?
6: À vrai dire, Pierre-Hugues, je suis en pleine redescente de LSD, la nouvelle drogue Léon, serviteur de Dieu. Je m'y suis shootée pendant tout un week-end et là, franchement, c'est dur. Je vais avoir besoin d'une soupape de décompression d'une semaine au moins. Je chiale, comme une Marie-Madeleine. Tous mes collègues pensent que je me suis faite larguer. D'ailleurs, quand l'un d'eux m'a demandé l'autre jour ce qui n'allait pas, j'ai répondu « C'est Léon, il est parti !» Je pense que ça n'a pas arrangé ma cause. Sérieusement, je ne me reconnais plus. C'est la première fois que je scrolle sur mon téléphone, pas pour voir des vidéos débiles, mais pour trouver des nouveaux contenus sur le pape. Le pire, c'est qu'entre les photos chialantes des bébés et des enfants handicapés qui se font bénir et les vidéos du pape qui chiale devant la Sainte Vierge, ça me fait encore plus chialer. La nuit, les images tournent en boucle dans ma tête. J'ai même essayé de lire un petit ours Jean Brun pour m'endormir. Rien n'y fait. Je revois ce pape nous dire à la veillée du vendredi « Vous êtes les saints de France !» Alors, pas sûre d'être une sainte. Et puis surtout, à la différence de Jeanne d'Arc, je n'ai pas plusieurs voix, mais une seule. Et pour être honnête, monsieur le ministre, je ne suis pas sûre de la mettre dans l'urne en 2025. Non mais, après cette soirée incroyable au Stade de France, c'est sûr, il va y avoir un boom des petits bébés Léon chez les jeunes parents cathos. De quoi mettre en PLS tous les bobos casseurs de graines de courge qui avaient la main mise sur ce prix. Et puis la messe. Mais quelle messe ! Bon, pour être honnête, j'ai pas vu grand-chose, hein, parce que le Seigneur n'a pas hyper bien réparti les tailles entre ses créatures. Ici, petite dédicace à Étienne Étienne Pépin, hashtag Team Zaché. Non mais c'est sûr, hein, certaines créatures ont été plus gâtées que d'autres par le bon Dieu. N'est-ce pas monsieur Jean Brun, dit le beau Brun. Je pense que vous, en revanche, monsieur le ministre, vous avez dû bien le voir, Léon. Entre vos logements de fonction et ceux de vos amis, il y avait forcément un petit rooftop sympa. En tant que ministre du Logement et de la Ville, je pense que vous pouvez dire qu'après ce week-end qui a quand même rassemblé 800 000 personnes rien qu'à la messe, l'état des lieux de sortie est miraculeux. Et en tant que ministre de la Cohésion des quartiers, je pense que vous avez pu également être admiratif de ce week-end sans incident, en particulier avec les 80 000 jeunes réunis au Stade de France, tandis que vous galérez quelques mètres plus loin avec le blocus de quelques lycéens de Saint-Denis. Alors, monsieur Jean Brun, je pense qu'en matière de religion comme de politique, on peut tirer une leçon du pape. Il est temps de remettre l'église au milieu du village.
0: C'était Floriane de Malétroit ce matin sur RCF Notre-Dame.
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0: Il est 10h30 sur RCF Notre-Dame et c'est parti pour La Voix est libre et comme tous les mercredis avec le journaliste et commentateur sportif Nelson Montfort. Et oui, rien que lui pendant une heure, quel bonheur de l'avoir sur RCF Notre-Dame. Un visage incontournable de la télévision française, du sport également. Et vous avez beaucoup de chance parce que vous pouvez venir à l'antenne pour discuter directement avec Nelson Montfort, hein, pour lui faire passer un petit message, pour raconter une petite anecdote si vous l'avez déjà rencontré aussi, par exemple. Le standard est ouvert, c'est Pascal qui répond à vos appels au 01 56 56 44 44. 01 56 56 44 44. Bonjour Nelson Montfort.
7: Bonjour Melchior. Une heure avec moi, vous allez vous lasser de moi.
0: Non,
7: jamais. En tout cas, moi, je ne me lasse pas de vous et des auditeurs de RCF Notre-Dame. Je reçois beaucoup de témoignages qui me font extrêmement, extrêmement plaisir, sachez-le.
0: Bah, tout pareil. Vous savez, Nelson, qu'on est filmé à partir d'aujourd'hui. Pendant une heure.
7: Alors, bon, attendez, vous avez l'habitude. Il faut que je sois. Voilà. Donc, filmé en direct.
0: Ah oui, grâce aux caméras dans le studio. Et on peut nous regarder sur la chaîne YouTube de RCF Notre-Dame. Il y a même un chat si vous avez envie de commenter. Moi, j'ai le chat sous les yeux.
7: C'est Hollywood, là. C'est...
0: Bah, c'est RCF Notre-Dame, quand même.
7: Oui, absolument.
0: Je suis ravi de vous voir, Nelson.
7: Moi aussi, ça me fait extrêmement plaisir.
0: On a un sacré programme.
7: Ouais.
0: Pour aujourd'hui.
7: Il paraît qu'il y a eu une visite papale la semaine dernière en France. Vous êtes au courant?
0: Ah, ben, je suis sûr que vous avez tout regardé.
7: Non seulement j'ai regardé, mais je vous ai écouté également.
0: C'est vrai.
7: Ouais, je vous ai écouté. Et franchement, s'il y avait une radio officielle, si je puis dire, de ce séjour, enfin de ces quatre jours, c'était la vôtre, j'allais dire la nôtre. Et ce sont des moments qui réconcilient avec, avec tout, quoi. Je veux dire, ce sont des moments. Mais d'ailleurs, il y a les coups de cœur et les coups de griffe qui arrivent. Les coups de griffe, je pense, ne vous surprendra pas. Et le coup de cœur, ben non plus, je pense. Enfin voilà, j'ai même deux coups de cœur aujourd'hui.
0: Oui. Cette visite, on en avait déjà parlé, la visite de Léon XIV, Nelson, avant évidemment ce week-end. Ma question va être extrêmement bête. Est-ce qu'il y aura un avant et un après, d'après vous ?
7: Oui, je pense que la question n'est pas bête du tout. Je pense qu'il y aura un avant et un après. Les trois derniers papes qui sont donc venus en France, ce sont donc le pape Benoît XVI.
0: Oui. C'était 2008.
7: Voilà, et François et
0: à Marseille.
7: Et à Marseille, pas à Paris.
0: Oui, mais alors, vous vous souvenez?
7: Bien sûr, je me souviens également de cette polémique, etc., voilà. Dans laquelle l'archevêque de Corse avait eu un rôle très important. Alors moi, j'ai beaucoup d'admiration pour lui. Monseigneur Boustillot, je le trouve, je sais qu'il peut parfois être peut-être un peu critiqué peut-être pour son modernisme et tout. Mais moi, j'ai beaucoup, beaucoup d'admiration pour lui. Et je crois savoir qu'il est très aimé du pape actuel, du pape Léon XIV. Oui. Donc voilà, je pense que dans ces quatre jours, si vous me demandez mon avis, je pense que le terme de France, fille aînée de l'Église, a trouvé toute son acception. Je crois que ce qui s'est passé, que ce soit, bah vous étiez partout, Melchior, donc oui. J'ai rien à vous dire, à vous apprendre. Mais si, il y a une chose, c'est que les audiences télévisées ont été absolument remarquables.
0: On va en reparler.
7: Oui, remarquables. Vous savez, là, il ne s'agit pas d'un match de football ou d'une finale de Roland-Garros, de tennis ou de Wimbledon. Non, là, il s'agit d'une visite papale, et les audiences ont été remarquables. Et, et donc, ça répond directement à votre question. Je pense qu'il y aura un avant et un après.
0: Vous avez écouté RCF Notre-Dame ce week-end.
7: Très régulièrement.
0: Vous avez évidemment regardé les images à la télévision.
7: Très régulièrement aussi, oui.
0: Vendredi soir, le pape était au Stade de France pour cette veillée incroyable avec les jeunes. J'y étais et j'étais. Alors j'ai pensé à vous, Nelson.
7: Vraiment, je sais à quelle occasion. En plus.
0: Voilà. Et j'ai vraiment pensé à vous parce qu'avec ma collègue Pauline de Torsiac, on était dans les tribunes presse du Stade de France.
7: Que je connais bien.
0: Que vous connaissez bien, évidemment. Alors on n'avait pas le micro casque hein, comme les commentateurs sportifs, mais alors. Quelle ferveur, je me serais cru vraiment en train de commenter un match.
7: Je pense en plus que faut-il dire, le spectacle qui a précédé. Oui c'était une forme de spectacle qui rendait hommage aux grands de l'histoire de France, qui rendait hommage finalement à tous les oubliés de cette cérémonie d'ouverture des JO. Vous savez, je veux pas que ça tourne à l'obsession, mais cette cérémonie d'ouverture des JO, je ne m'en remets tout simplement pas. Je ne m'en remets pas. Vous avez un sourire affluent, nous sommes 2 ans après. Oui. Mais je trouve que là, c'est exactement l'inverse de ça. Exactement l'inverse de ça. Et
0: C'est dommage, Nelson.
7: Qu'est-ce qui est dommage? Que je ne me remette pas d'une cérémonie où on m'offre la tête décapitée de Marie-Antoinette. Ouais, c'est vous qui allez me dire, Melchior, c'est bien que nous discutions. C'est vous qui allez me dire que c'est dommage qu'on représente la scène avec des personnages. Enfin, je ne reviendrai même pas là-dessus. Ouais. Vous savez que 80% des gens sont de mon avis. Et je pense que 90% des gens qui nous écoutent sont de mon avis.
0: Je trouve que c'est dommage de rester là-dessus.
7: Mais je ne reste pas là-dessus. Les Jeux Olympiques eux-mêmes, dès le lendemain, ont été absolument parfaits. Ouais. Mais c'est assez curieux, parce qu'une cérémonie d'ouverture, en général, 24 heures, 48 heures après, on passe à autre chose, on ne se souvient plus.
0: Et là, c'est resté.
7: Resté. Donc, en tout cas, sur ce plan-là, les réalisateurs ont gagné. Finalement, si on en parle encore 2 ans après, et je ne suis pas le seul, vous le savez très bien.
0: Je sais bien.
7: Je ne suis pas le seul à en parler.
0: On discute.
7: Non, mais je ne suis pas le seul à en parler. Ouais. Donc, voilà. Je trouve que c'était bien exactement l'inverse de ça. Ouais. La France qu'on aime, la France historique, la France spirituelle, la France qu'on aime tout simplement. Et d'ailleurs, si cette cérémonie avait eu lieu ailleurs, je dirais exactement la même chose.
0: Ouais. Nelson Monfort, vous êtes notre invité dans La Voix Libre jusqu'à 11h30. Je vais vous laisser mettre votre casque puisque on a un premier auditeur pour discuter avec vous à l'antenne. C'est Jean-Michel. Bonjour Jean-Michel.
8: Bonjour. Bonjour Nelson. Bonjour. Bonjour tout le monde.
7: Bonjour Jean-Michel.
8: On s'est rencontrés dans le cadre du week-end gourmand du Chapercy à Dole.
7: C'est mon coup de cœur de là, c'est mon coup de cœur. Alors formidable, Jean-Michel. En plus, vous êtes extrêmement, parce que on en avait parlé un petit peu comme ça, et le fait que vous en souveniez et que vous appelez me fait extrêmement, extrêmement plaisir, me touche beaucoup. On va parler brièvement de ce qu'était ce week-end du Chapercy, qui correspond exactement en plus à tout ce que j'aime et à tout ce que vous aimez, Melchior.
0: Jean-Michel, vous écoute.
8: Comme Nelson, on a découvert quand même une belle personne, parce que le week-end gourmand du Chapercy, c'est quand même une grande manifestation. Hein. C'est 55 000 personnes qui viennent découvrir tout ce que la région Bourgogne-Franche-Comté et des régions invitées extérieures. Nelson va pouvoir vous en parler. Donc là, c'était le Beaujolais et la région de Charolles. Mais c'est intéressant parce qu'on met en valeur cette fête, mais en valeur tous les savoir-faire, les hommes et les femmes qui font que la renommée de nouvelles régions, n'est-ce pas, Nelson? Vous en avez profité.
7: Oui, alors donc c'est intéressant ce que vous dites, parce que donc il y avait 55 000 personnes, donc soit 25 000 de moins qu'au Stade de France. Oui. C'est pour vous dire que la foule, en plus il a fait très très beau, c'était à Dole, donc dans le Jura, donc samedi et dimanche dernier. Et comment dire, il y avait là aussi une ferveur, une gentillesse des gens, autour de la gastronomie. On n'y boit pas que de l'eau, hein. Mais Jean-Michel vient de très très bien résumer cette fête qui, je crois, est de célébrer son 12e anniversaire. Je hommage également à Patrick Franchini, qui était donc l'un des organisateurs. Et normalement, c'était prévu de 10h à 18h, mais à 21h, 22h, parce qu'en plus, il faisait un temps magnifique. Ah oui. Je ne sais pas si vous connaissez les villes de Dole, avec notamment sa collégiale superbe. Et d'ailleurs, tout était dans la vieille ville, devant la collégiale et autres. Oui, ça, c'est un souvenir qui me marque et qui correspond exactement, cher Jean-Michel, à tout ce que nous aimons.
0: Et ben voilà.
8: Oui, puis on a pu discuter par rapport à mon travail, puisque je suis représentant pour le guide Petit Futé. C'est une belle aventure humaine. Je suis représentant pour la Franche-Comté, puis ma collègue Pascale, elle s'occupe de la Bourgogne, parce que c'est une grande région. Et c'est vrai qu'on a à cœur de rencontrer au Petit Futé. On est fort pour ça, parce qu'on va voir les gens, on les rencontre et on découvre des belles personnes. Et je suis partenaire, entre guillemets, ambassadeur du Chat-Perché. Donc c'est pour ça que j'étais là et j'ai eu et plaisir à offrir le guide.
0: Merci Jean-Michel.
7: Oui, juste un mot concernant donc le petit futé qui maintient encore un livre, faut-il dire, un guide qu'on peut tenir en main. Tout n'est pas sur le net. Alors ça aussi, j'aime bien. Et puis, voilà, Jean-Michel en parle avec beaucoup de conviction. Quant au Chat-Perché, vous savez pourquoi ça s'appelle comme ça ? Parce que Marcel Aimé était donc, on va dire, il y a deux personnalités qui marquent de leur empreinte la ville de Dôle, Aimé donc pour la littérature, et Louis Pasteur, qu'on ne présente plus, qui était natif de Dôle. Et cette ville, à travers, par exemple, le guide du Petit Futé, ou à travers plein de choses, maintient encore cette tradition magnifique. Alors, je ne suis pas à l'office de tourisme de Dôle, mais c'est vrai que c'est une ville particulièrement attachante.
0: Merci encore Jean-Michel d'être venu
7: à l'antenne.
0: Jean-Michel. Au 01 56 56 44 44, c'était le week-end gourmand du Chat-Perché à Dôle, pour mettre en valeur les tiroirs.
7: Vous viendrez l'année prochaine.
0: On ira ensemble.
7: D'autant que vous n'avez pas aucun problème de ligne, contrairement à moi où je fais un petit peu attention. Là, c'est pas un week-end pour faire un régime, mais c'est un joli moment de chaleur et d'échange.
0: Nelson Montfort est avec nous jusqu'à 11h30 dans La Voix est libre.
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0: Et en direct vidéo sur la chaîne YouTube de RCF Notre-Dame. Alors, on va peut-être commencer par la culture, et puis après on reparlera du pape, parce qu'il y a tant de choses à dire, Nelson. Il y a une image qui vous a particulièrement marqué, c'était à Lourdes. En fait, on va quand même parler du pape, parce que de toute façon...
7: C'est difficile de ne pas en parler.
0: C'est difficile, ça reste très présent dans l'actualité.
7: Regardez, Melchior, c'est intéressant, parce que là, on m'a dit, donc, dans le cas négatif pour moi, un peu moins négatif pour vous, on parle encore 2 ans et demi après de la cérémonie des Jeux. Je pense que de cette visite du pape, et ça répond d'une certaine manière à votre question d'il y a quelques instants, il y aura un après, parce que je pense que cette visite, on va en parler pendant... Ouais. Très longtemps, oui. Pendant très très longtemps. Tout parfois se dit dans les regards. Et son regard plein de lumière, plein d'attention, quand il prend la petite Marie Garance dans les bras, enfin j'ai pas besoin, vous en avez beaucoup parlé, mais oui. Là, je pense que vous venez vers le premier coup de cœur musical, c'est ça ?
0: Oui, c'est ça, parce qu'il y a une image qui a été marquante avec Léon XIV à Lourdes.
7: Oui.
0: Dans la grotte, enfin devant la grotte de Massabielle, et ce chant extrait d'un spectacle musical sur Bernadette de Lourdes.
7: Écrit par Grégoire, auteur-compositeur, je trouve, dont on ne parle pas assez, parce qu'il a vraiment écrit des chansons magnifiques. Il a écrit toute cette, faut-il dire, comédie musicale, c'est pas exactement ça.
0: Un spectacle musical,
7: exactement. Et dans ces chansons, il y a des chansons magnifiques. Ouais. Il y en a notamment une où le papa s'adresse à Bernadette qui lui dit « Moi, je te crois ». Parce que bon, elle n'était pas crue par tout le monde. La maman était très contre. Déjà, nous sommes... Je suis assez ému en vous en parlant parce que c'est un spectacle qui m'a profondément marqué, qui d'ailleurs n'a pas eu le pass culturel.
0: Ils n'ont pas bénéficié.
7: Ça ne vous choque pas, ça ?
0: Je ne sais pas si tout ça va me choquer, j'en sais rien.
7: C'est quand même important. C'est un spectacle qui se donne dans le monde entier. C'est Roberto Surléo qui était derrière. Ouais. C'est un spectacle qui se donne dans le monde entier, en Amérique, en Italie, etc.
0: Il va y avoir une version Broadway d'ailleurs.
7: C'est extraordinaire. Mais passons sur ce pass musical, sur ce pass culturel. Mais parmi ces chansons magnifiques, il y a celle qui a été interprétée par cette toute jeune fille qui avait l'âge du rôle, si je puis dire. Ouais. Elle avait l'âge de Bernadette. Et elle va chanter devant le pape. Et le pape est très ému. Très ému. Je crois que la chanson s'appelle « Quand tu t'en iras ».
0: Et on va en entendre un extrait sur RCF Notre-Dame. Et je rappelle que vous pouvez venir à l'antenne, tout comme Jean-Michel, il y a quelques minutes, pour venir discuter avec Nelson Montfort au 01 56 56 44 44.
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0: C'est une musique de Grégoire, en effet, le chanteur, et puis des textes qui ont été écrits par Lionel Florence, qui a tellement travaillé avec Pascal Obispo, par exemple, et Patrice Guirao, interprété par Emma. Emma qui ne chantait pas devant le pape, c'était une autre artiste, parce qu'Emma, je pense qu'elle faisait autre chose. Mais voilà.
1: Mais c'était très, très beau. Et le pape, qui je pense a dû entendre beaucoup, beaucoup d'oratorio et autres chants religieux dans sa vie, paraissait très, très ému. Je ne suis pas sûr qu'il la connaissait avant, parce qu'on lui avait donné les paroles. Il avait les paroles sous les yeux.
0: Mais je pense qu'il en avait entendu parler quand même,
1: sans doute.
0: De ce spectacle.
1: Ouais, je trouve que c'était parmi d'autres, un très, très joli moment.
0: Mon cher Nelson Montfort,
1: yes.
0: Je vais vous... Yes, vous répondez en anglais maintenant. Oh yes. J'aimerais vous interpeller sur la piété populaire, parce qu'à Lourdes, c'est ça. C'est une croyance, ce sont des signes, on boit de l'eau, on essaye de toucher la grotte, on prie, on allume un cierge, bref, ça c'est la piété populaire. Vous êtes protestant, Nelson Montfort, on le rappelle, et ça me fait penser à un invité que j'ai reçu avec Louis Dauphresne samedi soir pour commenter l'arrivée du pape à Lourdes. Lui aussi, il était protestant, il a dit Lourdes, ça me dépasse un petit peu, pour autant, en tant que protestant, je sais à quel point c'est très important. Vous, Lionel, non, pas du tout. Nelson Montfort.
1: C'est-à-dire que moi, j'y suis. Ce que vous venez de dire, aller à la grotte, allumer des cierges, boire même de l'eau bénite, tout ça, je l'ai fait. Je l'ai même fait à deux reprises, parce que j'ai eu l'occasion d'aller à Lourdes au moins 4 ou 5 fois, dont 2 fois d'une manière un peu plus personnelle, si je puis dire. C'était on va dire, hors saison. Même hors saison, il y a quand même beaucoup, beaucoup de monde. Et je pense qu'effectivement, pour répondre à votre question, la réponse est dans la question, d'ailleurs, que Lourdes dépasse effectivement largement la foi catholique. Je pense que, bon, même si le symbole de Marie est évidemment beaucoup plus important dans la religion catholique que protestante, mais je pense que ça dépasse. Et puis après tout, je veux dire, cette notion d'espérance, elle appartient à tous. Et puis j'aimerais également signaler quand même que quand vous allez, vous connaissez Lourdes comme moi, mais il y a un endroit qui est un petit peu sur la droite quand on arrive dans ce magnifique jardin. Où on explique certains des miracles. Bon, il y a quand même certains miracles qui ont eu lieu. Il y en a notamment deux qui dépassent l'entendement.
0: Donc, et dans le sens où il n'y a aucune explication médicale et scientifique.
1: C'est pour ça d'ailleurs que le terme de miracle est très, très...
0: Il a été très encadré, surtout.
1: Très encadré. Et là, il vous explique qu'il y a beaucoup, des dizaines. Il n'y en a pas tant que ça. Je ne sais pas, il faut vérifier. Je pense qu'il y en a autour d'une quarantaine, peut-être, depuis un siècle et demi. Mais il y en a, en tout cas, parmi ceux-là, il y en a en tout cas quelques-uns. J'en ai 2 en mémoire qui effectivement dépassent l'entendement, en tout cas qui dépassent l'entendement médical. Donc il y a quel,

0: revue et re-revue. Mmh. Et alors, c'est assez curieux aussi, peut-être serez-vous d'accord avec moi, Melchior, c'est que bon, quand on a vu les images une fois, deux fois en général, on s'en lasse. Ben là, non. Je trouve que là, non.
1: Ah oui.
0: Voilà, on peut les revoir. Et c'est pour ça qu'il y aura un avant et un après. Je suis persuadé que là, en général, en fin d'année, vous savez, les chaînes préparent une rétrospective de l'année. Je suis persuadé qu'il y aura parmi ces images beaucoup d'images du voyage du pape en France.
1: Ouais. On va y revenir. Et évidemment, Nelson Montfort, sur ce voyage du pape en France, à Paris, à Lourdes, à Metz également. Bref, il y a tant de choses à dire.
0: Metz, ville que je connais très bien.
1: Ah oui ?
0: Oui, je connais très très bien la ville de Metz.
1: Par le foot ?
0: Pour différentes... mais pas seulement. Il y a une très belle librairie, la librairie Isler, qui est juste en face de la cathédrale. Et cette cathédrale, je n'ai pas besoin de vous le dire, elle est absolument, absolument magnifique. Et la vieille ville de Metz est superbe. Il y a cette fameuse pierre ocre jaune. C'est une ville que... Et puis, elle est considérée comme l'une des deux plus belles gares de France. Tiens, c'est moi qui vous pose la question. Quelles sont les deux ? Alors, je viens de vous en donner
1: une.
0: Eh bien, c'est la gare de Limoges, qui est une gare
1: vous,
0: très...
1: Je ne pouvais pas répondre.
0: Alors, je ne sais pas exactement qui répond à ce sondage, mais le fait est que la gare de Metz et la gare de Limoges sont considérées année après année comme les deux plus belles gares de France. Celle de Metz, parce qu'elle a été construite à l'époque, vous savez, où l'Alsace-Lorraine était moitié allemande, moitié française, il y a eu pas mal d'allers-retours, etc. C'est une gare qui est solide, on voit qu'elle est solide, mais elle est très très belle, il y a des sculptures magnifiques. Et celle de Limoges, pareil, alors celle de Limoges, a une forme un peu... arabo-musulmane, je dirais, mais avec des...
1: Un peu orientale, sont pas des alors.
0: Oui, exactement. Orientale. Et voilà, ce sont deux gares qui se... Je vous ai appris quelque chose.
1: Bah oui, mais surtout voilà, mais je ne connais pas Limoges.
0: Qui répond à le jour où vous serez limogé, non, elle est facile.
1: Elle
0: est facile. J'irai ensemble. Non, entre parenthèses, c'est une très jolie ville qui gagne également à être connue. C'est pas seulement une ville de garnison.
1: Bon, on salue en tout cas nos auditeurs à Limoges et puis toute l'équipe de RCF sur place.
0: Grand lieu de résistance.
1: Alors, à moi de vous poser une colle.
0: Ah oulala,
1: mais je pense que vous aurez la réponse.
0: Pas sûr.
1: Vous êtes très cultivé. Quelle est la particularité des gares parisiennes par rapport à d'autres villes, comme Lyon, par exemple?
0: Est-ce que c'est parce que ce sont toutes des terminus?
1: Absolument, ben voilà.
0: Non, mais j'y ai pensé comme ça, parce qu'effectivement, ce ne sont pas des gares de transit.
1: De transit, non, elles s'arrêtent tous.
0: C'est exact.
1: Bon.
0: C'est exact. Non, c'est bien.
1: On apprend des choses.
0: J'ai un tout petit peu hésité, mais non, c'est juste. Ce qui n'est pas le cas, d'ailleurs, de Londres, ou de Bruxelles, ou de qui sont des gares, ou non, effectivement, ce sont des gares terminus.
1: Ou à Lyon, par exemple. Pardieu, Perrache.
0: Là, ce sont des gares de transit.
1: Oui, tout à fait. Nelson Montfort avec nous, jusqu'à 11h30, sur RCF Notre-Dame, avec vos appels. Venez discuter à l'antenne. C'est toujours un plaisir de vous entendre au 01 56 56 44 44.
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1: Et vous nous regardez en vidéo sur la chaîne YouTube de RCF Notre-Dame. Il y a Claude qui nous a envoyé un message, elle nous dit « Nous n'avons plus de son sur YouTube ». Et bien si, figurez-vous, le son fonctionne bien. Claude, vérifiez vos haut-parleurs. Voilà.
0: Oui, en radio, c'est mieux.
1: Oui, exactement. Nelson Montfort, on va parler d'un autre spectacle. Ça, c'est vraiment aussi votre coup de cœur culture, un spectacle qui a été créé et mis en scène par Corentin Stemmler, que j'avais reçu d'ailleurs il y a quelques années sur RCF Notre-Dame, qui s'appelle La Dame de Pierre.
0: Alors, La Dame de Pierre est un spectacle que vous avez vu.
1: Absolument, hein, j'avais vu Bernadette et La Dame
0: de Pierre. Vous avez bon goût. Alors, ce spectacle se donne dans toute la France. C'est un spectacle... Bon, alors moi, je vous avoue que j'ai vu ce qu'on appelle le teaser et la captation. Donc, c'est pas la même chose, c'est pas du tout la même chose. Ouais. Là, en plus, c'est face à des monuments de pierre, etc. Mais de ce que je peux voir sur ce teaser, c'est un spectacle absolument, absolument magnifique. Et je crois qu'il va jusqu'au 18 octobre dans différents lieux de France, que vous pourrez peut-être vérifier sur un site que peut-être que vous avez, Melchior, mais je sais que vous et moi, enfin moi j'ai vu ce qu'on appelle la captation, mais je l'ai vu en entier, et c'est vrai que c'est un spectacle, lui aussi, qui réconcilie avec un certain nombre de valeurs humaines. C'est un spectacle qui rend heureux, d'ailleurs je trouve que le titre est très très beau, donc il s'agit évidemment de Notre-Dame de Paris, voilà, dont la construction démarre, je n'ai pas de texte sous les yeux, mais je crois que c'est au XIIe siècle, en 1163, à vérifier, Et donc, évidemment, il est question de tous les héros qui ont pris part à cette monumentale construction.

0: et la suite, quoi. Donc voilà, c'est un spectacle, en tout cas la captation est magnifique.
1: C'est un hommage.
0: C'est un hommage, et je pense, enfin je suis même sûr que ce spectacle a pour vocation un jour d'être joué devant la cathédrale Notre-Dame de Paris.
1: Ah bah oui, certainement.
0: Ça me semble évident. Pierre, j'ai un deuxième coup de cœur.
1: Sur la Dame de Pierre, on reste encore un petit peu sur la Dame de Pierre, puisqu'en effet, vous pouvez encore aller voir ce spectacle, notamment à Dijon, demain, sachez-le, au Zénith, parce que c'est une mise en scène qui est vraiment très importante. Il y a des décors qui sont absolument magnifiques, il y a énormément de comédiens, donc n'hésitez pas à vous rendre sur le site de ladamedepierre.fr et jusqu'au 17 octobre avec une fin de spectacle à Saint-Étienne. Et moi, je voulais vous interpeller sur la musique originale de ce spectacle qui est absolument magnifique, qui a été composée par Richard Liégeois. Je vous propose un extrait et après, on passe encore à un autre coup de cœur.
0: Avec grand plaisir.

0: Voilà, Nelson Montfort.
1: 30 artistes en plateau, 14 danseurs. C'est vraiment une fresque historique extraordinaire. Ouais. Et voilà, d'ailleurs, je constate qu'il y a de plus en plus, peut-être pas tous de cette qualité, mais il y a quand même de plus en plus de spectacles qui prennent. D'ailleurs, il suffit d'entendre cette musique pour voir que...
0: C'est très épique.
1: Oui, c'est exactement ça. C'est le mot. C'est le mot.
0: Voilà. Et c'est très beau. C'est très beau en plus.
1: C'est très beau, tout simplement.
0: Voilà, un hommage à Notre-Dame de Paris qui retrace 1000 ans d'histoire, hein, avec une mise en scène, je le disais, spectaculaire. Il y a de la danse, il y a des chants, il y a des effets visuels. C'est très, très beau. Ouais. Voilà, Nelson Montfort.
1: Un troisième, du coup.
0: Non,
1: quel était le premier?
0: Il y a eu Bernadette de Lourdes.
1: C'est exact. Alors c'est une pièce. Vous vous souvenez du film de Jean-Pierre Melville, L'Armée des Ombres?
0: Non.
1: Un film formidable avec notamment Lino Ventura, Simone Signoret et autres, un chef-d'œuvre. Là, c'est une pièce de théâtre qui s'appelle Le Secret des Ombres, que j'ai le plaisir de voir, qui se donne donc au théâtre Juliette Récamier à Paris 7e. Et c'est vraiment une très, très belle pièce parce que c'est l'histoire. Je vous résume l'histoire, mais c'est l'histoire d'un. C'est une recherche autour du passé de quelqu'un dont on ne savait pas qu'il était résistant, et notamment résistant exemplaire. Alors, il y a une recherche en même temps de paternité. C'est extrêmement bien joué. Il y a 5 comédiens. Il n'y a pas beaucoup de décors, mais les décors, ce sont des lettres, ce sont des cartons qui contiennent des lettres. Et finalement, ils trouvent la lettre qui prouve que cet homme était un héros de la résistance. Et je dois dire que c'est intéressant parce qu'ils étaient à Avignon également l'été dernier. Et c'est intéressant parce que vous voyez que je m'intéresse beaucoup, beaucoup au théâtre.
0: Oui.
1: On peut faire une excellente pièce de théâtre, une excellente mise en scène avec des décors relativement sommaires. Il s'agit de Grégory Bélanger qui est donc l'auteur et qui joue dans la pièce, accompagné pour la mise en scène de Léa Marie Saint-Germain et d'Adrienne Ollé. Léa Marie Saint-Germain qui joue également dans la pièce. C'est une belle réussite. C'est au théâtre Juliette Récamier qui est un théâtre qui date de plus de 100 ans à Paris 7e, rue Récamier, rue éponyme donc. Et c'est vraiment un spectacle que je vous conseille vivement.
0: Le Secret des Ombres, c'est ça ?
1: Le Secret des Ombres, pièce de Grégory Bélanger.
0: Bah, merci beaucoup, Nelson Montfort. Voilà, on fait de la culture pour tout le monde, hein, que ce soit des spectacles ou même du théâtre. Où trouvez-vous le temps de faire tout ça, Nelson ?
1: Le mot débordé est un mot que je n'emploie jamais. On n'est jamais débordé pour ce CEUX et ce CE que l'on aime.
0: Ah oui.
1: Voilà, je ne suis jamais débordé pour ça. C'est un mot que vous n'entendrez jamais dans ma bouche. Et quand on a la chance d'habiter une ville comme Paris où se joue à peu près, vous êtes bien assis là, plus de 400 spectacles par soir. Ah. Par soir, je veux dire, c'est la concurrence et la. Mais enfin, je veux dire, c'est vrai que quand on a la chance d'habiter Paris, on peut prendre son temps pour aller voir ces spectacles qui d'ailleurs se donnent souvent. Il y a de plus en plus de spectacles en matinée.
0: Parce
1: qu'il se passe, c'est ce qui se passe, c'est que vous savez qu'aujourd'hui pour garer une voiture, je pense notamment aux banlieusards, pour venir dans Paris le soir, c'est extrêmement difficile.
0: Il y a le métro ou le RER.
1: Oui, mais enfin, vous repartez à 23h, vous savez, à Cergy-Pontoise, c'est pas si facile. Hein. Donc voilà. Oui, j'avais compris. Donc maintenant, j'ai beaucoup, petite parenthèse, j'ai beaucoup d'estime pour les personnes qui font du théâtre, comme là, on vient d'en parler, mais également pour les spectateurs de théâtre. Comme je touche un peu au théâtre, comme on en a déjà parlé, j'ai beaucoup, beaucoup, le respect du public est quelque chose qui compte énormément.
0: Nelson Montfort, on marque une petite pause. On se retrouve dans un instant et toujours en direct sur RCF Notre-Dame dans La Voix est libre avec... Vos questions, vous avez envie de discuter avec Nelson Montfort, il adore ça. Alors vous venez à l'antenne au 01 56 56 44 44. 01 56 56 44 44. À tout de suite.

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4: Et c'est toujours La Voix est libre en direct jusqu'à 11h30 avec Nelson Montfort, commentateur et journaliste sportif que vous connaissez toutes et tous et qui attend de discuter avec vous à l'antenne, comme Jean-Michel tout à l'heure. Prenez votre téléphone, vous composez le 01 56 56 44 44. Vous allez le connaître par cœur, hein, Nelson, à force ce numéro.
5: C'est un numéro assez facile à retenir. Ouais. Et puis il se trouve que le 4 est mon chiffre porte-bonheur.
4: Oh, bah écoutez, c'est formidable. Allez, voilà. 01 56 56 44. 44, on a Claire qui nous a envoyé un message. La diffusion sur YouTube me manquait, super immersive. Ben voilà, au moins on peut vous voir, Nelson.
5: Oui, mais il y avait un problème de son.
4: Non, non, c'est bon.
5: Ah, bon,
4: non,
5: parfait.
4: Non, il n'y a pas de problème. Donc, vous pouvez nous regarder en direct vidéo sur la chaîne YouTube de radio de RCF Notre-Dame.
5: C'est pas comme à Avignon cet été où il y a eu un spectacle, enfin il y avait 1600 spectacles à Avignon, dont l'un et il ne se passait rien, c'est-à-dire que les personnages étaient sur scène et ne parlaient pas. Il faudra leur demander.
4: C'est un choix artistique.
5: Ah oui, c'est un choix. Ah oui, voilà, c'est un choix. On va dire artistique, c'est autre chose, mais voilà.
4: Nelson Montfort, vous avez une anecdote à nous raconter.
5: Je sais que vous les aimez bien. Je fais court. Après avoir parlé de Michael Chang et de coureurs de cyclistes détachés, que voilà, là, c'est une anecdote qui me rappelle d'excellents souvenirs. Les Jeux Olympiques d'Atlanta 96, où le sprinter américain Michael Johnson pulvérise le record du monde de 200 mètres, 19 secondes 32, plusieurs années avant qu'Usain Bolt le batte de peu. Et je suis pris dans un enthousiasme extraordinaire. Je vais vers lui, Michael, just wonderful. Et puis c'est vrai que ça commence à... Parce que j'ai tellement d'admiration. En plus, monsieur est formidable.
4: Vous imitez bien, je trouve.
5: Oui, et j'ai tellement d'admiration pour lui qu'il le sent, évidemment. Et donc, je dis, mais Michael, c'est formidable. Cette performance fait penser peut-être au record de Bob Beamon. Et puis ça dure.
4: Incredible.
5: Et il s'en va en plein milieu d'une interview. Et à ce moment-là, et le réalisateur me dit dans l'oreille, mais rattrape-le, mais il s'en va à toute vitesse. Alors, rattraper le recordman du monde du 200 mètres, c'était vraiment au-dessus de mes forces. Mais ça reste un très très bon souvenir. Et pour la petite histoire, il commente aujourd'hui l'athlétisme sur la chaîne britannique BBC. Mmh. Et donc je le vois de temps en temps sur les championnats d'Europe, championnats du monde, etc. Il dit il a pas changé. Il y a des athlètes qui changent, mais lui, il n'a pas changé. Si vous avez regardé sa photo, il est magnifique. Et il dit, my good friend from France. Mais moi, vous savez, en Amérique, tout le monde m'a oublié, mais ici... Parce que cette séquence, elle passe assez souvent dans les zappings. Elle passe grâce à vous, en France, enfin en Europe, on me connaît encore, etc. Et ça, j'avoue que... La spontanéité de certains athlètes, c'est quelque chose qui me touche énormément.
4: Pourquoi il est parti? On sait pourquoi il a quitté l'interview.
5: Parce qu'il était... c'était peut-être un peu long. Hein, vous savez, j'ai beaucoup d'autodérision. Donc, je vais vous dire que c'était sans doute... Parce qu'il y avait la traduction, je vais un peu de vous la faire. Et donc, forcément, lui, la traduction, ça ne l'intéresse pas. Et donc, il s'en va. Et après, il est revenu. Et ça reste un très très bon souvenir. Mais tout ça était en direct. Je peux dire que quand vous avez le micro, vous tendez le micro à un athlète et qu'il s'en va en direct, là vous dites, il va falloir que je rattrape ça. Mais bon, après on s'en souvient en souriant et c'est très bien comme ça.
4: Quel lien vous avez avec toutes les personnes que vous avez pu interviewer, Nelson Montfort? Vous parlez beaucoup du Usain Bolt. Il vous a marqué vraiment.
5: Si j'ai une conclusion, je veux dire, c'est que les plus grands sont souvent les plus simples et les plus humbles. Bolt, nous avons parlé de Raphaël Nadal dans cette émission il y a quelques semaines et autres. J'ai des souvenirs formidables de cette. Je vous réserve une anecdote pour la semaine prochaine qui vous plaira, qui concerne la natation française, qui n'a pas commencé avec Léon Marchand, même si Marchand est un très digne héritier, mais c'est une anecdote qui concerne le relais 4x100 mètres nage libre des Jeux Olympiques de Londres en 2012. Je vous garde cette anecdote pour la semaine prochaine.
4: Ouais. Mais vous, est-ce que parfois vous restez en lien avec ces sportifs?
5: Alors,
4: Il y a un lien, je
5: vais vous répondre très honnêtement. Il y a un lien de respect, de complicité, etc. Si on se croise dans un événement, par exemple, il m'est arrivé relativement récemment, c'était à Metz justement, de croiser Tsonga, vous savez, l'ancien qui organise maintenant le tournoi de tennis de Metz. Je veux dire, voilà, ou alors certains rugbymen, footballeurs, patineurs, évidemment, tennismen. De temps en temps, et voilà, on est heureux de se voir. Maintenant, vous dire que ce sont des rapports d'amitié qui sont restés, c'est un petit peu beaucoup dire, mais vous savez, ce sont des personnes qui ont leur vie, j'ai la mienne, nous n'avons pas le même âge, évidemment, et j'ai toujours, c'est ce que je dis souvent à mes étudiants, parce que j'enseigne dans une école de journalisme, j'ai toujours été soucieux de garder une petite distance par rapport à... Je vais aller au fond de ma pensée, Melchior. Je pense qu'il faut garder une petite distance par rapport à ceux que vous admirez beaucoup, qu'il s'agisse de sportifs, d'artistes, de je ne sais pas, peut-être même de prélats, d'hommes politiques, certainement. Ouais. Parce que si vous essayez trop de faire un peu copain-copain, vous tapez sur l'épaule, ce qui n'est pas du tout mon style d'ailleurs, vous allez au-devant de grandes déceptions. Vous savez, ces personnes, les artistes, les sportifs, un patineur, un tennisman, il va vous donner ce qu'il y a de mieux à donner sur un terrain, sur une patinoire, sur un terrain de football, de rugby, de tennis, que sais-je. Une fois derrière, vous savez, c'est quelqu'un comme vous et moi, et peut-être pas aussi bien que vous et moi, en tout cas pas aussi bien que vous.
4: Oui, mais votre carrière...
5: Ça vous fait pas réagir, ce que
4: si,
5: je dis.
4: Si, non, mais, on n'est pas là pour parler de moi, Nelson.
5: C'est pour ça que je voulais vous lancer, parce qu'on parle tellement de moi, je voulais vous... Non, mais ce que je veux dire, c'est que je me souviens, vous qui aimez les anecdotes, nous étions avec mon épouse à une représentation d'opéra magnifique. Je crois que c'était Manon. Et on voit donc une chanteuse russe qui est superbe, qui meurt sur scène à la fin, dans les larmes, etc. Un décor, des costumes magnifiques. Et donc, moi, ce que je n'aime pas faire, d'ailleurs, c'est aller voir les artistes après dans les coulisses. Mais là, j'étais un peu obligé de le faire, comme nous étions conviés, etc. Et on voit arriver 10 minutes après la présentation, ça vous fait rire, la même cantatrice qu'on avait vue, superbe, etc., en jean, habillée un peu n'importe comment, hirsute, en hurlant partout parce qu'elle cherchait son compagnon qui devait être assis à côté d'elle à table et qui ne l'était pas. Je me dis, mais au fond, quel intérêt? Est-ce qu'il ne vaut pas mieux rester sur ce rêve, sur ce spectacle, sur ce... Je pense que ceux qui
4: parfois
5: nous écoutent...
4: Parfois, vous êtes déçus, c'est ça?
5: Mais très souvent, et d'ailleurs, je veux dire, c'est à moins d'y être absolument obligé, je ne vais pas voir les artistes après. Je dis, mais parfois, on est obligé. Et puis, il y a une deuxième chose, c'est que le soir, bon, un spectacle se termine à 23h. Je vais vous citer l'exemple de Georges Brassens, que j'adorais au moins autant que vous adorez Nicolas Sirkis. Ce qui apparemment n'est pas rien. Eh bien, Georges Brassens, évidemment, ça vous fait rire. Georges Brassens, quand il terminait ses tours de chant à Bobino, au Seine Parisienne, rue de la Gaîté, non loin d'ici, eh bien, au maximum 10 minutes, au maximum, il arrivait, il venait vers les spectateurs qui l'attendaient et qui signaient des autographes, parce qu'à l'époque, il n'y avait pas les photos, il n'y avait pas les portraits, etc. Ça n'existait pas, ça. Il avait un tel respect. Il dit, les gens, il est 23h, je viens tout de suite. Aujourd'hui, vous avez des acteurs ou des chanteurs qui n'ont pas le dixième du talent et du respect du public de Georges Brassens, qui vous font attendre 45 minutes avant de les saluer, alors qu'il est déjà 23h. Ouais. Très peu pour moi. Très peu pour moi.
4: Nelson Montfort, vous êtes un personnage connu en France, on peut dire que vous êtes une star, hein, c'est pas du tout l'idée, on n'est pas dans la Star Academy non plus.
5: Mais on existe encore cette émission?
4: Ah, oui, bien sûr.
5: Ah pardon, je ne savais pas.
4: Si, ah, il y a de bons talents en plus.
5: Ah très bien, très bien.
4: Est-ce que, voilà...
5: J'ai l'impression de vivre dans une grotte.
4: Ah bah oui, c'est un petit peu ça. Bon, on n'a pas le même âge.
5: Ah oui, bon, merci, voilà. Merci de le préciser. Je suis beaucoup plus jeune que vous.
4: Voilà, c'est ça, dans votre tête peut-être. Jeunesse éternelle, on va en parler d'ailleurs avec Jean-Marie qui aura une question à ce propos.
5: Ah très bien.
4: On vous reconnaît dans la rue, au théâtre, dans le métro, parce que je sais que vous prenez souvent le métro. Vous vous arrêtez quand on vous demande un selfie?
5: Systématiquement.
4: Ou... C'est vrai.
5: Systématiquement. Ouais. Je crois n'avoir jamais envoyé balader quelqu'un, parce que c'est ça. Même sous une pluie battante, je m'arrête systématiquement. Vous savez, si on fait ce métier, même ceux qui vont vous dire l'inverse, c'est aussi à un moment donné pour avoir cet échange avec le public, etc. Et qui serais-je, comme je l'ai vu malheureusement, hélas, souvent avec des artistes refuser des autographes à des parfois même des enfants handicapés. Enfin, je ne vais pas trop rentrer dans ces détails-là. Oui, systématiquement. Ça, c'est quelque chose... Je n'ai pas toutes les qualités, loin s'en faut, mais le respect du public, oui, c'est au moins la troisième ou quatrième fois que je vous en parle depuis ce matin, c'est quelque chose que j'ai. Donc, le respect du public, ce n'est pas seulement in situ, sur scène ou derrière l'écran.
4: C'est aussi en dehors.
5: Absolument, absolument. Ouais. Ça passe également par une tenue. Vous me verrez rarement sans veste, vous voyez. C'est rarement, c'est comme ça. Je ne me force pas du tout. Mais ça, c'est quelque chose que j'ai vraiment, vraiment complètement en moi. Oui.
4: Vous avez d'ailleurs un polo aujourd'hui qui est presque aux couleurs de RCF Notre-Dame. C'est exprès?
5: C'est exact. Si je vous disais oui, ce serait un peu de la forfanterie, mais ce sont des couleurs que j'aime bien.
4: Oui. Vous êtes très coloré.
5: J'aime bien ces couleurs. Oui, j'aime bien.
4: Bon, on peut vous voir sur la chaîne YouTube de RCF Notre-Dame.
5: Et nous entendre. Le son remarche.
4: Oui, ça fonctionne bien.
5: En radio, c'est mieux.
4: Jean-Marie nous a rejoint au 01 56 56 44 44. Nelson, je vous laisse mettre votre casque pour bien entendre Jean-Marie. Bonjour.
6: Oui, bonjour. Oui, bonjour Nelson. Bonjour. Bonjour à tous les auditeurs. Je vous appelle pour la chose suivante. Oui, d'abord, je me présente. Je suis un Auvergnat. J'habite à côté de Clermont-Ferrand. Et j'ai eu le bonheur en 2003, ça fait déjà quelques années, de rencontrer et discuter avec Nelson lors de la finale de la Coupe du Monde d'Australie à l'ambassade d'Australie. Cette année-là où l'Angleterre avait battu l'Australie en finale. Et donc Nelson m'avait dit qu'il venait de temps en temps dans la région de Clermont-Ferrand faire du golf au golf de Charade. Donc ma première question la plus rapide, c'est est-ce qu'il fait toujours du golf et d'autres sports éventuellement pour... Il a parlé de sa petite bedaine tout à l'heure, puis il en dira un mot. Et deuxièmement, j'ai une autre... Ça, c'est plutôt un témoignage. Je voulais remercier Nelson pour sa formidable gentillesse, sa jeunesse d'esprit, son ouverture. Il vieillit pas. Ça fait, moi, je pense qu'on est à peu près la même génération. Moi, j'ai 80 ans. Nelson ne doit pas être très loin. Mais cette éternelle jeunesse qu'il garde, ça me bluffe. C'est extraordinaire. Mais j'ai une idée sur la question. J'ai une idée sur la question sur l'éternelle jeunesse, mais je dirai après. Donc voilà. Merci Nelson. Et puis, qu'est-ce qui vous fait rester aussi jeune, aussi joyeux? Est-ce que c'est votre foi, puisque vous êtes protestant? Est-ce que vous avez d'autres raisons? Moi, j'ai une petite idée sur la question, mais je la dirai après.
4: Ah bah vous. Alors, vous restez avec nous, Jean-Marie. Nelson Montfort.
5: Jean-Marie. Merci pour toutes ces observations. Ce qui me fait rester jeune, c'est l'enthousiasme, c'est l'échange, c'est drôle parce qu'on me pose souvent cette question. C'est surtout le fait de rester actif. Ça, c'est quelque chose que j'ai en moi. J'ai beaucoup de confrères que je ne citerai pas, des confrères très connus, qui ont présenté le journal, qui ont présenté des grandes émissions, etc. La chandelle s'éteint petit à petit. Et ça, moi, la chandelle ne s'éteindra pas tant que je serai évidemment en bonne santé. Je fonctionne à l'enthousiasme, à l'amour des miens, à l'amour d'autrui, et effectivement, aux passions, à la musique, à la littérature, au théâtre, aux concerts, aux expositions. Enfin voilà, aux voyages qui sont un peu moins lointains maintenant. Je sais qu'en dans ce pays, en France ou en Europe proche, on trouve des trésors. Et puis voyager dans sa tête, ou voyager dans ses lectures, c'est très important aussi. Donc voilà. En tout cas, je ne me force en rien. Si ce n'est ce que vous avez dit sur effectivement, j'essaie de faire un petit régime. Ça n'a pas été le cas à Dole la semaine dernière.
4: Ça se voit pas.
5: Ouais, enfin moi, je le vois un peu. Et j'essaie également de me maintenir en forme, non seulement intellectuellement, vous l'avez eu la gentillesse de le dire, mais également physiquement. Alors, vous avez parlé du golf de Charade. Alors Charade est très connu effectivement pour un golf, mais est encore plus connu pour un circuit automobile.
6: Ah oui.
5: Qui aujourd'hui est un circuit qui ne court plus. C'était beaucoup trop dangereux. Enfin, vous connaissez les lieux, je pense. Et j'aimerais porter hommage à un ancien pilote français que j'avais eu l'occasion de rencontrer, le Clermontois Patrick Depailler, qui est d'ailleurs né, on va dire, sur le circuit de Charade, et qui malheureusement nous a quittés dans un accident aux essais en 1980. Voilà. Clermontois Patrick Depailler.
4: Voilà. Jean-Marie, alors c'était quoi? Quelle était votre idée?
6: Ma petite idée, c'est que je pense que Mel Nelson est un monument d'empathie, de bien bienveillance. Et j'en veux pour preuve les milliers et les milliers d'athlètes qu'il a interviewés au bord des piscines ou des stades. Je sais si j'ai souvent regardé, notamment dans de l'athlétisme. Et je pense que c'est aussi toutes ces belles rencontres avec des jeunes athlètes. C'est pas tous des saints, hein, parce qu'il y en a beaucoup qui sont un peu trop centrés sur leur nombril, je trouve, c'est certains athlètes, mais bon, la majorité, je les aime bien quand même, dans leur quête du progrès. Mais je pense que toutes ces rencontres, ces mille rencontres, certainement, l'ont nourri et vous ont permis, Nelson, de rester jeune, quelque part, et joyeux, et ouvert à la vie et au mouvement.
4: Merci, Jean-Marie.
6: C'est le mouvement.
4: Merci beaucoup pour votre appel sur SF Notre-Dame. Voilà, Nelson Montfort.
5: Oui, ça fait extrêmement plaisir d'entendre ça. Vous me parliez, il se trouve que je vais le voir demain après-midi sur une péniche. Il y avait un coureur français qui s'appelle toujours Pierre-Ambroise Boss qui a été champion du monde du 800 mètres à Londres, non pas aux Jeux Olympiques, mais à Londres 2017, au championnat du monde. Et lui, je suis parfois en contact avec lui, et il me dit, est-ce qu'on pourrait se voir donc demain après-midi, ça sera le cas. Je garde encore des contacts, quand l'occasion se présente, oui. Mais pour répondre à votre question et à l'observation de Jean-Marie, effectivement, de côtoyer des jeunes gens, des jeunes filles, qui sentent en plus, vous savez, les gens sentent quand on les aime. Voilà. Et un enthousiasme fin, c'était terrible. Ouais. Fin, F-I-N-T. C'est ce qu'il y a de pire. Donc moi, parfois, je ne suis pas enthousiaste. Parfois, vous savez, il y a des performances ou des contre-performances, même si elles sont françaises, qui n'appellent pas une admiration béate de ma part. D'ailleurs, vous qui aimez les anecdotes, je suis...
4: une de plus.
5: Je suis parrain d'une fédération qui s'appelle la Fédération Française de la Loose. Et là, ce sont deux jeunes, la FF... Il s'agit donc de célébrer tous les athlètes, tous les sportifs français qui passent un peu à côté, soit qui terminent quatrième, soit qui soient disqualifiés, mais ils ont beaucoup, beaucoup d'humour. Ils étaient venus me voir justement à Metz, dans un salon du livre il y a quelques années. Ils me disent, est-ce que vous acceptez un peu d'être venu? Je dis, mais bien sûr, parce que c'est drôle, parce que ça réchauffe le cœur. Et puis ça peut consoler un peu les malheureux athlètes français qui, et il y en a quelques-uns, hein, qui échouent aux portes du bonheur, et bien voilà, au moins, voilà, ça met un petit peu de légèreté dans tout ça.
4: Allez, Nelson Montfort avec nous encore pendant quelques minutes en direct sur RCF Notre-Dame avec vos appels au 01 56 56 44 44.
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4: Ça passe très vite, hein, Nelson.
5: C'est bon signe.
4: Oui, c'est bon signe, mais c'est toujours un peu triste, je trouve.
5: C'est bon signe.
4: Votre coup de griffe, ça concerne aussi la visite de Léon XIV.
5: Oui, ça concerne surtout, comme on dit, l'after, dans le langage des jeunes d'aujourd'hui. Il n'a pas fallu attendre plus de 24 heures pour que certains commentateurs déversent leur fiel. Parce que c'est de ça qu'il s'agit. Je veux dire, franchement, la France, pendant 4 jours, et même avant, cette radio en est la preuve, parce qu'on s'était réjoui, même avant de la visite du Saint-Père, ça a été un moment de grâce. Vraiment, c'était un moment de grâce, puis je trouve que ça a été un moment qui... La France, dans ce qu'elle a à offrir de meilleur... pas une interpellation, aucune violence. Il y a 80 000 personnes qui sortent du stade de France.
4: Ça s'est très bien passé.
5: Heureux, ça s'est très très bien passé. Et certains commentateurs, qui viennent dire, voilà, que finalement ça ne concerne que les croyants pratiquants, etc., que les audiences télévisées n'étaient pas si formidables que ça. Mais d'ailleurs, comment ose-t-on comparer une messe du pape ou des événements qui ont lieu en plein après-midi à 15h, à 17h ou autre, avec des matchs de football de l'équipe de France qui ont lieu à 20h30. Comment peut-on faire cette comparaison? Et d'ailleurs, pour avoir, comme j'ai préparé ce coup de griffe, j'ai bien vérifié justement les audiences. Les audiences du pape faisaient en cumulé entre 4,5 et 5 millions de téléspectateurs en moyenne. Ce qui est énorme. Je peux vous dire que c'est... Alors effectivement, il y avait un désamour sur l'équipe de France de football qui semble être un petit peu en régression. La cote d'amour semble avoir augmenté avec le nouvel entraîneur qui arrive. Donc là, l'autre soir, le match contre la Belgique a fait 6 millions, je crois, de téléspectateurs. Donc c'est pas tellement plus, mais c'est à 20h30. Mais il y a d'autres matchs, notamment après certaines piètres performances, qui atteignaient difficilement les 4 millions. Donc voilà, je n'aime pas ça. Je n'aime pas ce fait de critiquer le bonheur. Oui, j'aime pas ça. Ouais. Vous n'allez pas être d'accord.
4: Mais j'ai envie de vous dire, Nelson, peu me chaud. C'est-à-dire, oui, avec ce qu'on a vécu, oui, ce que vous avez regardé, vous, nous, évidemment, avec les équipes de RCF Notre-Dame, ben voilà, il y avait tellement de joie et de communion que finalement, il faut qu'on garde ça.
5: Oui, bien sûr.
4: Mais bien sûr qu'il y a des toujours, mais pour tous les événements, Nelson Montfort, oui, il y a toujours des commentaires un peu, bon, on pourrait s'en passer, des commentaires négatifs ou autres. Mais tout de suite, on voit bien qu'il y a une majorité de personnes qui vont dire, bah là, vous n'avez pas raison, c'est faux.
5: Une très grande majorité, oui. Enfin voilà, je pense qu'on aurait pu se dispenser de ce genre de commentaires ou attendre peut-être quelques jours ou simplement ne pas les faire du tout, ce qui aurait été encore mieux.
4: Disons que le quotidien revient très vite au galop.
5: Hélas.
4: C'est ainsi.
5: C'est peut-être pas mon quotidien. En tout cas, je sais que ça ne le soit pas. Moi, j'ai toujours été, comment dire, je suis un petit peu partagé entre l'optimiste qui voit la vie en gris ou le pessimiste qui voit la vie en rose. C'est un petit peu les deux. Mais je ne suis certainement pas un pessimiste qui voit la vie en gris. Certainement pas. Et je ne suis pas suffisamment naïf pour être un optimiste qui voit toujours la vie en rose. Parce que la vie, c'est ça. Mais quand... je ne sais pas, il n'y avait pas d'arrière-pensée dans ce voyage du pape. Tout semblait être coulé de source. L'équipage de l'avion était très heureux de le... Tout me semblait très, très naturel et très beau, tout simplement. Très beau.
4: Mais Nelson, vous savez, si je devais me faire l'avocat du diable, pardon, sur cette radio, je vais faire attention.
5: Oui, parce que déjà, on a employé un autre terme tout à l'heure.
4: Non, mais on pourrait dire exactement la même chose de l'ouverture des Jeux Olympiques, en disant, il y a peut-être des scènes qui ont un petit peu dérangé, mais on ne va pas garder ça. On va garder quand même l'effervescence. Vous voyez ce que je veux dire, Nelson ?
5: Là, je suis d'accord avec vous.
4: Ça me fait plaisir.
5: Non, mais c'est bien que nous puissions débattre. Nous ne sommes pas non plus 100% d'accord sur tout. 99% suffira.
4: Exactement. Et puis,
5: j'aime beaucoup Nicolas Sirkis.
4: Oui,
5: je l'ai même rencontré. Non, mais comme vous me l'avez dit, on l'entend assez rarement sur cette antenne, mais enfin, voilà.
4: Écoutez, mais on parle de vous, Nelson Montfort. C'est vous. On parlait de la jeunesse éternelle. Moi, je me souviens de Mick Jagger. Alors, c'est Rolling Stones, pour le coup, qui disait pour moi, faire du rock, c'est être un éternel adolescent.
5: J'ai une anecdote sur Mick Jagger.
4: Ah, allez-y.
5: On a le temps ?
4: Oui.
5: Comme vous savez, il a un château, enfin, je ne sais pas si les auditeurs le savent, il a un château en Touraine, donc on le voit souvent à Tours, où d'ailleurs il possède une librairie anglaise, Shakespeare, je crois, à Tours. Et donc, il est devenu assez ami avec l'ex-directeur du Golf Club de Touraine, et donc, ils rentrent ensemble avec le directeur du Golf de Touraine dans une sorte de 4x4 qui consomme pas mal d'essence. En ce moment, il aurait pas mal plus de problèmes avec la crise des carburants. Ça remonte ça remonte à quelques années. Il s'exprime d'ailleurs assez bien en français, Jagger, comme vous le savez. Et donc, ils s'arrêtent et ils font le plein dans une station. Et donc, c'est le petit pompiste avec la casquette, etc., tel que vous les imaginez dans les années 50. Et donc, il commence à dialoguer. Il dit, ça c'est bien, j'ai un bon client aujourd'hui, parce que depuis qu'il y a le tram à Tours, vous savez, moi, j'ai beaucoup plus de mal. Et il dit, à ce moment-là, il s'adresse donc à Jagger, en train de faire le plein. Il dit, et vous, qu'est-ce que vous faites ? Il dit, je suis chanteur. Je dis, vous êtes chanteur. Ah bon, mais est-ce qu'il vous arrive parfois de vous produire à Tours ? Il dit, non, pas vraiment à Tours, mais en France, oui, ça m'arrive. Il dit, écoutez, notre concert, c'est le prochain, c'est au Stade de France. Stade de le petit pompiste, vous imaginez, au Stade de France. Il dit, je suis Mick Jagger, le chanteur des Rolling Stones. Il n'en pouvait plus. Quand je vais dire ça à ma femme, un peu comme Columbo, il dit, écoutez, et là, c'est très joli. Alors, il n'y a qu'un seul témoin, c'est le directeur du Golfe de Touraine, parce que personne ne la connaît, cette histoire. Il dit, écoutez, donnez-moi votre adresse et j'ai peut-être une petite surprise pour vous. 10 jours après, arrive, sous enveloppe, manuscrit, etc., à Mick Jagger Château de 1, deux invitations, plus parking, plus cocktail, plus dînatoire, etc., au Stade de France.
4: Sympa.
5: Et oui, c'est bien, je trouve que c'est une jolie anecdote sur Mick Jagger, l'éternel, parce que c'est un éternel jeune homme, il a plus de 80 ans.
4: Éternel
5: chanteur des Rolling Stones.
4: Vous êtes rock'n'roll, vous, Nelson Montfort ?
5: Je suis plutôt musique classique, maintenant, j'aime les belles musiques, j'aime les belles chansons. Pour en venir à cette chanson signée par Grégoire, qu'on a entendue en début début d'émission, oui. j'ai un coup de cœur pour ce genre de chansons. Oui. Donc je ne suis pas, comment dire, j'écoute plutôt de la musique classique et quasiment toute la journée, mais il m'arrive d'interpréter, comme vous le savez peut-être, j'ai quelques spectacles sur la chanson française, enfin sur trois artistes, excusez du peu, qui sont Jean Ferrat, Charles Trenet et Georges Brassens, que j'alterne, ce sont des causeries musicales. Et je suis très heureux de, parce que là il se trouve que je chante également, je fais chanter le public, et il y a beaucoup de nostalgie autour, d'heureuse nostalgie autour de ces spectacles.
4: Est-ce que vous avez été, ou peut-être encore aujourd'hui, Nelson Montfort, fan absolu d'un ou d'une artiste quand vous étiez peut-être plus jeune?
5: Des Beach Boys.
4: Ah, les Beach Boys.
5: Mais ce groupe californien que d'ailleurs je suis toujours fan.
4: Mais c'était rock
5: à un moment donné. Enfin, ils ont également certaines très jolies chansons pop rock j'ai suivi la trajectoire de. Alors là, il y a vraiment des hauts et des bas chez les Beach Boys. D'ailleurs, il ne reste aujourd'hui qu'en vie plus que Mike Love, qui était qui était le co-auteur avec Brian Wilson, qui nous a quittés il y a quelque temps. Je les écoute toujours nous les écoutons souvent en famille. Il y a énormément de talent. Si vous écoutez les orchestrations des Beach Boys, qui à un moment donné, enfin même pendant pratiquement toute leur carrière, concurrençaient directement les Beatles pour être considérés comme le groupe numéro un, non seulement en Amérique mais au monde. Les Beach Boys, mais il y en a d'autres. Mais
4: vous avez
5: si je réponds spontanément
4: des Beach Boys
5: J'en ai beaucoup. Ouais. Everybody's gone surfing USA. Oui, j'adorais. J'en ai plein. I get around all the time. J'ai l'impression que.
4: Ah, mais je suis très
5: musique, aussi. Les Beach Boys. Et il y a cette chanson qui s'appelle God Only Knows. Que Paul McCartney, quand même, a
4: Guillaume
5: dit...
4: Guillaume adore, hein, réalisation.
5: Alors, ça adore, parce que... Alors, je ne sais pas si on peut en écouter quelques courts extraits de God Only Knows.
4: Je pense que ça va être compliqué d'aller chercher.
5: Mais God Only Knows, il se trouve que cette chanson-là, Dieu seul le sait, une chanson d'amour merveilleuse, Paul McCartney a dit... Cette chanson, j'aurais aimé l'écrire. C'est un hommage formidable au couple Wilson Love. Je connais assez bien les Beach Boys. Et cette chanson, c'est vraiment une chanson d'amour extraordinaire. Il se trouve que Dennis Wilson, le batteur des Beach Boys, était non seulement un immense batteur, mais en plus, il était très beau garçon. Et c'est l'une des rares chansons qui ne soit pas chantée par Mike Love, parce que Dennis Wilson, à la batterie, c'est une tellement belle chanson d'amour. Dennis Wilson a un physique peut-être plus attirant que celui que Mike Love. Et c'est lui qui la chante. Et c'est un chef-d'œuvre. Donc ça veut dire, qu'est-ce que ça veut dire? Ça veut dire qu'il y a des chansons dites de variété qui peuvent être des chefs-d'œuvre et qui resteront.
4: Ah oui,
5: Yesterday des Beatles restera.
4: Et
5: je pense que God Only Knows restera. Il y a certaines chansons d'Elvis Presley. Enfin bon, bref.
4: Mais je note que vous avez un côté rock'n'roll. Je ne le savais pas, Nelson Montfort.
5: Et sans parler des artistes français dont je vous ai parlé.
4: Il y a une reprise des Beach Boys d'une chanson des Mamas and Papas, vous savez, California Dreaming.
5: Ça, c'est un chef-d'œuvre.
4: California Dreaming.
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4: Cette chanson a été reprise par les Beach Boys, et il y a une version rock'n'roll qui est absolument...
5: Il devait se connaître.
4: Vous l'écouterez.
5: John Phillips.
4: Je vous l'enverrai.
5: Avec grand plaisir.
4: Sur WhatsApp.
5: Avec grand
4: plaisir.
5: C'est exact. On prépare l'émission.
4: Toujours, c'est très important.
5: Bien que nous sortions souvent du script, ce que j'adore.
4: Exactement.
5: Notamment aujourd'hui.
4: Vous entendez ?

0: On va finir là-dessus cette émission. Merci Guillaume d'avoir
1: merci
0: eu
1: Guillaume.
0: La. Ah ben il est super, hein, Guillaume.
1: Il est formidable. Hein.
0: Ouais. Non mais c'est cette chanson. Une bonne équipe.
1: Cette chanson est un chef-d'œuvre tout simplement.
0: Lundi on reçoit Yann Kefelec dans ce studio. Avez-vous un message à lui faire passer?
1: Mon cher Yann, j'apprends. Ça va le faire sourire. Tu connais l'estime et l'amitié que j'ai pour toi et pour Servane, ta charmante épouse. Il paraît que depuis que tu es tous les lundis sur Radio RCF Nadram, que tu es à l'heure. Et ça veut dire beaucoup. Tu comprendras. C'est un private joke et je t'embrasse.
0: Ben voilà. Allez, on lui fera passer le message. Et ça vous fait
1: rire, monsieur de Montfort. Oui, parce qu'il y a une longue histoire de Yann Kefelec et des horaires.
0: Ouais. Bon. Nelson, merci.
1: Quel avec plaisir. Et moi, je serai à l'heure.
0: Oui, bah, toujours. On se retrouve mercredi prochain.
1: Avec grand plaisir.
0: Avec joie. Merci beaucoup, Nelson Montfort. Dans un instant, et Dieu dans tout ça, avec Marie-Ange de Montesquieu et son invité. À tout de suite.
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2: Il est 11h30 sur RCF Notre-Dame. Bonjour Marie-Ange de Montesquieu.
3: Bonjour Melchior Gormand.
2: Mais je vous ai attendu tout à l'heure.
3: Bah oui, vous voyez, rien ne va bien ce matin.
2: C'est pas grave.
3: Mais en fait, si.
2: Si, alors
3: rien
2: oui
3: n'arrive
2: non.
3: par hasard.
2: Qu'est-ce
3: oui,
2: qui se passe? Vous avez un invité?
3: Nous sommes en direct. Visiblement, le nez qui coule un peu trop ce matin. Donc voilà, c'est des choses qui arrivent en direct, n'est-ce pas, les amis? Eh bien voilà, au débeauté, je me suis dit que pourquoi pas aujourd'hui nous intéresser un peu aux personnalités qui travaillent, qui œuvrent peut-être un peu dans l'ombre sur cette antenne de RCF Notre-Dame. Et je me dis pourquoi pas Jean-Baptiste de Maigret.
4: Bonjour Marie-Ange.
3: Bonjour Jean-Baptiste. En face du micro, vous sortez donc de l'ombre, Jean-Baptiste.
4: Ben oui, je sors complètement de l'ombre.
3: Alors, je vous ai attrapé dans votre bureau, Jean-Baptiste de Maigret. Ça fait plaisir de vous entendre et Dieu dans tout ça. Vous n'êtes pas. Est-ce que vous croyez qu'on arrive sur cette antenne par hasard? On ne travaille pas dans une radio comme celle-ci par hasard?
4: Non, pas par hasard.
3: Même si on croit un peu au hasard, mais je ne suis pas sûre que vous croyez au hasard.
4: Beaucoup la providence.
3: Alors, Jean-Baptiste de Maigret, vous, sur RCF Notre-Dame, vous avez un poste clé, puisque on sait qu'une radio ne marche pas gratuitement. On est d'accord?
4: Absolument.
3: N'est-ce pas? Ça, c'est votre travail, ici, de capturer, si c'est, en tout cas de donner envie à des mécènes, à des grands donateurs. Et ça, c'est une stratégie, c'est aussi un travail, finalement, qui change d'une entreprise classique, on peut dire. Comment ça se passe ici, à RCF Notre-Dame, avant de dire adieu dans tout ça? Est-ce que c'est une entreprise comme les autres?
4: Non, c'est non, pas bien une entreprise évidemment. Comme les autres. Et comment dire, vous me prenez un peu à débeauté, en effet, sur ce sujet, parce qu'on est en train de réfléchir. Moi, ouais. Je suis arrivé il y a un mois, donc c'est tout juste.
3: C'est tout frais.
4: C'est tout frais. Je suis arrivé à la radio il y a un mois pour développer les ressources de la radio.
3: Ouais.
4: Fidéliser les mécènes, les donateurs, les mécènes, et réfléchir avec vous tous comment développer les ressources propres de la radio.
3: Êtes-vous un cadeau d'élevage, Jean-Baptiste de Maigret? Est-ce qu'on peut le dire, ça?
4: Je crois que oui.
3: Ouais. Deux parents bien croyants, pratiquants, grenouilles de bénitier ou pas complètement, pas à ce point-là non plus?
4: Si, j'ai grandi, pour rien vous cacher, ma paroisse c'était Saint-Augustin.
3: À Paris. Cette magnifique paroisse, si magnifique église sur
4: oui,
3: cette
4: très
3: place.
4: Grande église où il y a une grande histoire avec Charles de Foucault. Mais c'est pas ce qui m'a donné la foi.
3: Qu'est-ce qui vous a donné la foi?
4: Ben, je crois une rencontre personnelle avec le Christ.
3: Ouais.
4: En 1998.
3: Ouais, c'est précis. Ça me rappelle presque des JMJ, ça, 98.
4: Non, c'était,
3: même si c'était
4: juste
3: 97.
4: Après. C'était juste après.
3: Ouais.
4: Oui, je suis parti. Les JMJ, c'était formidable, un engouement, plein de jeunes. Voilà. Et je suis parti en Terre Sainte avec la communauté de l'Emmanuel.
3: D'accord. Ça a changé votre vie?
4: Ça a changé ma vie.
3: Ça fait tellement cliché de dire ça. Ça a changé ma vie.
4: Ouais. Non,
3: mais là, ça... c'était vrai.
4: Oui, c'était un peu vrai. Complètement vrai. Ouais, je vais vous donner une petite anecdote.
3: Yes.
4: J'étais célibataire à ce moment-là.
3: Ouais.
4: Et
3: je sens que je vais aimer ce qui va suivre.
4: Et puis j'ai des copines qui partaient dans ce pèlerinage.
3: Ouais.
4: Et il y avait 70 filles pour 30 garçons.
3: Bah, ça n'a pas beaucoup changé. Hein.
4: Donc je me suis dit, sous un malentendu, ça pourrait être amusant. On ne sait jamais, on peut faire des rencontres dans un pèlerinage. Et ben non, j'ai rencontré Jésus.
3: Ah oui, la chute est féroce. Vous êtes bon en fait, Jean-Baptiste. Vous voulez pas vous reconvertir? Vous avez rencontré Jésus. Comment ça s'est manifesté? Parce que souvent on résume ça comme ça, on entend ça dans des témoignages, sur les réseaux et ailleurs, dans les églises, dans les conférences. Mais là, on a envie de savoir concrètement ce qui s'est passé. Moi, ça me fascine toujours, cette affaire-là.
4: Ben, c'est lors d'un sacrement de réconciliation sur le chemin de Nazareth.
3: Sur le chemin de Nazareth?
4: Oui.
3: Que vous êtes parti sur le chemin de Nazareth?
4: On était sur le chemin de Nazareth en groupe, en pèlerinage, après avoir passé plusieurs jours dans le désert.
3: Ouais.
4: C'était incroyable, il y avait une chaleur à crever.
3: Ouais.
4: Et puis en fait, je me suis confessé à un prêtre maintenant qui est évêque d'ailleurs.
3: On peut dire qui c'est ? C'est qui ?
4: Je crois que c'est le père Jacques Benangonin qui est maintenant évêque de Beauvais.
3: Qui était, voilà, qui est toujours à Beauvais d'ailleurs.
4: Ouais, ouais. Et je me suis confessé et puis ça m'a fait évidemment un bien fou. Et en arrivant à Nazareth, j'ai ressenti une paix, une joie intérieure incroyable.
3: Et vous avez dit, c'est ça.
4: Voilà.
3: C'est comme ça que ça se manifeste, c'est ça.
4: Ouais. Et puis surtout, il y a eu le sentiment d'avoir été pardonné de quelque chose.
3: C'est comme ça que le Christ est invité dans votre vie,
4: ouais,
3: et qu'il n'en est plus ressorti, reparti. Parfois, il y a des allers-retours. On entend beaucoup aujourd'hui parler d'aller-retour de la foi, de déception parfois de Jésus. Le Christ déçoit parfois. C'est ce que l'interprétation que parfois certains fidèles ont, ressentent. Pas vous.
4: Non, je crois qu'il n'en est jamais ressorti, en effet. Après, il y a eu des hauts et des bas, enfin, en effet, de pratiques, de...
3: Ouais.
4: De recherche, de questionnement, etc. Mais il n'en est jamais, j'en ai jamais ressorti.
3: Ouais, j'ai cru que vous alliez nous raconter que vous aviez rencontré la femme de votre vie dans ce fameux pèlerinage.
4: Mais non, j'ai pas rencontré.
3: J'ai anticipé n'importe comment.
4: Je l'ai pas rencontré. Je l'ai rencontré après, bien sûr.
3: Ouais.
4: Enfin non, je la connaissais déjà.
3: D'accord.
4: Je la connaissais déjà et elle est devenue ma femme après. Et voilà.
3: Et la foi, c'est-à-dire que dans votre famille, tout le monde allait à la messe tous les dimanches, tout le monde pratiquait, et vous, classiquement, à l'adolescence, vous avez dit, bon, bah, c'est... Bon, disons que c'était devenu un peu un geste automatique, mais vous aviez une foi, pas édulcorée, mais bon, un petit peu... une foi automatique, quoi. Est-ce que c'est ça ?
4: Oui, c'était une foi un peu automatique, un peu culturelle et pas personnelle.
3: Ouais.
4: Et moi, j'ai découvert une foi personnelle grâce à ça. Et puis, je me suis posé beaucoup de questions. Est-ce que je ne suis pas pris dans un engouement comme on peut... quelqu'un qui était au Stade de France, qui n'a pas vraiment la foi, qui a une foi culturelle, on peut se dire, ouais, on est entraîné par les foules.
3: Ouais.
4: Et j'ai eu ces moments-là d'être dire, mais est-ce que je suis à ma place ? Est-ce que je ne suis pas entraîné par la foule, justement ? Et ça, c'était vraiment intéressant parce que je me suis vraiment posé la question. Et puis en fait, non, il y avait l'Eucharistie. Je dis, ben non, en fait, c'est celui-là que je suis.
3: Ouais. Justement, j'allais vous poser la question. Si vous étiez un jeune d'aujourd'hui, vous vous êtes projeté, j'imagine que vous avez pu suivre peut-être, en tout cas des extraits de cette veillée incroyable au Stade de France. Vous vous êtes projeté ou pas ? Vous vous êtes dit, si j'avais été à leur place, qu'est-ce que j'aurais ressenti ? J'aurais été galvanisé ou j'aurais pris de la hauteur ? Oh, attention, la foule, c'est dangereux.
4: Non, je pense que j'aurais été galvanisé comme tout le monde. Mais après, ce qui est bien, c'est de se poser la question. Mais est-ce que de prendre un peu de hauteur et de dire, tiens, comment je vis ma foi personnelle et comment je la mets en action et comment j'agis ? Justement, c'est la question que doivent se poser plein de jeunes aujourd'hui. Qu'est-ce que je vais faire ? J'ai vécu un événement incroyable. Qu'est-ce que je peux faire après tout ça ?
3: C'est vrai que c'est souvent ce que l'on reproche. Alors, je me l'approprie aussi, comme ça, il n'y a pas d'histoire après. Oui, vous prenez pour qui Montesquieu ? Il y a quelque chose parfois, mais même je pense que chez l'humain en général, qui relève du en même temps, voire du schizophrène. C'est-à-dire, je fais ce que je dis, mais ne faites pas ce que je fais. Des jeunes là qui sont très... qui nous donnent plein d'espérance, qui nous donnent... foi en la foi, on se dit, mais mon Dieu, on a entendu, même dans des chaînes très généralistes, des chaînes même étrangères, on a réentendu cette formule du pape Jean-Paul II, la France fille aînée de l'Église, enfin ça faisait combien de temps qu'on n'avait pas entendu cette formule. Est-ce qu'on a raison de s'emballer ? Ou est-ce que pour vous, il faut voir l'effet longue durée, quoi ? Il faut attendre un peu avant de voir l'effet que va produire les fruits portés par cet événement qui nous a tous galvanisés, qu'on ait 7 ou 77 ans, Jean-Baptiste de Maigret. Qu'est-ce que vous ressentez, vous, en tant que sage ? Vous avez pris quelques années sans vous prendre non plus pour qu'un homme...
4: Je ne suis pas si vieux que ça, Marion.
3: Mais pas du tout. Vous avez une belle barbe, qu'est-ce que vous voulez que je vous dise ? Alors, allez-y. Selon vous, ça m'intéresse d'avoir votre retour là-dessus.
4: Ce qu'ils ont vécu là, ce que nos jeunes ont vécu là, on a pu le vivre, nous, pendant les JMJ, ou moi, personnellement, en 98, pendant un pèlerinage, c'est d'être galvanisé, et après, de construire sa vie grâce à ça.
3: Ça, c'est autre chose.
4: Ben oui, mais c'est incroyable. C'est-à-dire que c'est, en fait, c'est un élément déclencheur. C'est des événements, des choses qui peuvent changer votre vie. Moi, ça a été en 1998.
3: Ouais.
4: Mais plein de jeunes qu'on connaît, de ma génération, ça a été 97, ça a été les JMJ. Donc j'imagine qu'il y a peut-être plein de jeunes qui vont se dire, mais qu'est-ce que je fais de maintenant, de ma vie, et vers où je vais, comment j'avance avec Jésus.
3: En gros, est-ce que ça va marcher? Ça va prendre?
4: Bien sûr que ça va prendre.
3: Vous y croyez?
4: Bien sûr.
3: Moi, je suis une grande sceptique, vous savez bien. J'ai besoin que vous me... qu'on m'acquiez, si je puis dire.
4: Non, mais bien sûr que ça va prendre. Parce qu'en fait, ça peut prendre tellement de formes. En fait, le Christ peut agir dans toutes les formes. Là, le pape a invité les jeunes à se poser la question de la vocation, mais après, il leur a dit à Metz, je crois, n'hésitez pas à fonder une famille.
3: Il fallait le faire quand même, dire qu'il a dit ça.
4: Oui.
3: C'est fou, hein.
4: Et il leur laisse la liberté, parce que j'ai eu un échange, justement, avec un ami sur cette notion de liberté.
3: Ouais. Très discuté, après ce qui s'est dit.
4: Après ce que le pape a dit. Ouais. Mais en fait, les jeunes sont libres. On est libres, c'est ça qui est la force aussi de notre...
3: La liberté notre dans église. L'engagement, en fait. C'est un peu ça qu'il a finalement dit. Finalement, la route là, qui s'offre à nous... c'est vrai qu'on est plein de joie et d'espérance... On a envie de se dire que la France, même la France qui ne croit pas, qui était là, qui a suivi, qui était même là, sur place, parmi les millions, le million, ou presque le million, de personnes qui ont assisté à cette, participé à cette fameuse messe sur la place de la Concorde, sur les Champs-Élysées, etc. On a envie de se dire que la France va se sentir mieux. Et puis dès que, malheureusement, on voit bien que le naturel médiatique revient au galop, et c'est bien naturel, il faut bien parler des choses qui vont pas, qui vont mal. Et on a envie de se dire, non, ça va rester comme ça, la France va rester positive. Je sais pas si c'est la bonne attitude. Est-ce que vous croyez que c'est la... On a raison de... C'est presque une douce parenthèse. C'est vrai que certains, beaucoup, ont parlé de parenthèse enchantée. Et on a envie qu'elle dure, cette parenthèse. Est-ce que ça va être possible? Les Français qui sont si rabat-joie et si, comment peut-on dire, plaintifs, dans la plainte. Le pape s'est pas plaint une seule fois. Personne s'est plaint pendant 4 jours.
4: Se plaint,
3: c'est vrai, hein.
4: Oui. Moi,
3: le retard d'Emmanuel Macron.
4: Il m'est venu un sentiment ce matin, parce que j'ai la chance de venir... Je suis venu à vélo... À la radio.
3: Sous la pluie, bravo.
4: Oh non, il pleuvait pas. Et je suis passé place de la Concorde. Et tout était en train de se défaire.
3: Ouais.
4: Et je me suis dit, mais la messe est dite, et maintenant?
3: Et maintenant,
4: qu'est-ce qu'on fait? Justement, moi, je viens travailler à la radio. Mais les jeunes, ils vont se poser la même question. À la sortie de la messe, c'est pareil, tous les dimanches, qu'est-ce qu'on fait?
3: C'est vrai.
4: Et ça, moi, mon curé me le dit, elle nous le dit. En fait, c'est à vous d'agir maintenant.
3: Ouais.
4: Et donc finalement, ce qu'on a vécu là, c'est une grande messe. C'est comme un dimanche. Alors évidemment, il y avait le pape, il y avait du monde, il y avait 800 000 personnes.
3: Ouais.
4: Ça a duré 4 jours, on a tous été entraînés, mais c'était une messe comme les autres.
3: C'est ça qu'il faut se dire, peut-être, pour se calmer.
4: Ouais, oui.
3: Pour garder juste ce qu'on a, les fruits qu'on a cueillis à cet arbre enchanté, si je puis dire.
4: Et comment je rencontre le Christ ensuite?
3: Ouais.
4: Et comment je continue avec
3: tous
4: le Christ
3: jours, hein.
4: Tous les jours. Donc il faut revenir à la messe, en fait.
3: Ouais, c'est à moi que vous dites ça. Bon, d'accord. Et au confessionnal, vous y allez de temps en temps? Vous savez que c'est une vraie question, hein?
4: De temps en temps, mais c'est difficile. Hein. Mais ça a été tellement salutaire.
3: Vous l'avez fait beaucoup dans votre vie ou pas trop?
4: Pas beaucoup.
3: Pas beaucoup.
4: Un peu.
3: Vous n'êtes pas un fidèle des confessionnaux?
4: Je vous ai dit que ça avait changé ma vie.
3: Ouais. Cette confession-là
4: a changé ma vie. Et ça m'a permis aussi d'aller demander pardon à la personne avec qui j'ai peut-être fait du mal.
3: Moi, vous voulez peut-être pas en parler. C'était non. Quelqu'un de proche, en tout cas.
4: Et ça, c'est important. Ça a été salutaire, parce qu'en fait, j'ai été pardonné, mais ensuite, et par Dieu, et par la personne.
3: Vous avez été pardonné par la personne?
4: Je lui ai demandé pardon, donc elle m'a.
3: Vous ne vous êtes pas contenté d'aller vous confesser. Vous êtes allé lui demander pardon. C'est beau, ça. C'est pas tous les jours qu'on fait ça. C'est dur de demander pardon. parfois.
4: Oui, parfois, mais c'est, ça fait partie du salut, peut-être.
3: Peut-être. Allez, on se lance justement pour une deuxième séquence au confessionnal avec vous. Ça vous va ?
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3: Ah bah vous avez signé, Jean-Baptiste. À vous de jouer.
4: Ça fait longtemps que je ne vous ai pas écouté, Marie-Ange. Je ne sais pas comment se passent
3: ces
4: émissions.
3: Ah bah voilà, vous êtes punie. Là, nous sommes au confessionnal. La dernière fois que vous vous êtes confessé
4: Avant Noël.
3: Ah quand même ! Donc vous y allez alors, à confesse ? Une fois par an ?
4: Oui, on essaye, ouais, une fois ou deux par an. Ouais.
3: C'est quelque chose qui vous est pénible ?
4: Non, mais en fait, je trouve que la dernière fois, on y est allé en famille et c'était bien. On y est allé, parce qu'en fait, on est allé à Rome et on a passé quatre portes saintes. Quatre portes saintes, donc on s'est dit, bon, allez, dans le package, il faut aller se confesser. Et donc, toute la famille est allée. Ça, c'était vachement sympa, en fait.
3: En italien ou en français ? Parce qu'en italien, c'est plus facile, vous pouvez dire...
4: Non, moi, je suis allé en français.
3: D'accord, vous avez joué le jeu. La dernière fois que vous êtes confessé, donc, c'était à Noël. Avez-vous ressenti d'autres expériences spirituelles que de la même, comment peut-on dire, envergure que celle que vous avez vécue en Terre Sainte en 98. Est-ce que le Seigneur, parfois, alors, au-delà des signes, hein, qu'il est bon de percevoir, qu'il est doux de percevoir, puisque c'est comme ça qu'on est conscient, on conscientise sa présence d'une certaine façon, est-ce que vous avez eu d'autres moments de grâce ? Peut-être même pendant ces quatre jours, je ne sais pas, d'un point de vue personnel.
4: Plus maintenant dans mon métier.
3: Dans votre métier ?
4: Parce que depuis quelques années, je travaille au service, maintenant depuis un mois, pour la radio.
3: Ouais. Mais
4: avant, je travaillais pour un diocèse. Et dans mon métier, en effet, c'est très concret.
3: Ça donne du sens ?
4: Ça vous donne beaucoup de sens, ouais. En fait. Et travaillant pour l'Église...
3: Pas toujours facile, hein ?
4: Non, si, c'était facile.
3: Bon, vous êtes obligé de le dire, hein.
4: C'est vrai ? C'était génial.
3: Bon, c'est pas toujours ce qu'on dit.
4: C'est génial.
3: Non, mais c'est vrai, c'est très humain. En même temps, l'Église, elle est faite d'hommes et de femmes.
4: Oui, mais moi, j'ai eu une chance folle d'être dans un diocèse incroyable.
3: Parce qu'on a envie de vous avoir comme camarade, comme collègue, comme ami. Jean-Baptiste, c'est peut-être pour ça aussi, vous êtes facile à vivre.
4: Non, je pense qu'il y avait c'est une famille, l'Église est une famille, donc travailler en famille, c'était
3: beau,
4: finalement, c'était bien. Et c'est

0: là-dessus, justement.
1: C'est vrai ?
0: Oui.
1: Vous sentez quelque chose de nouveau, il y a quelque chose, un renouveau, il y a quelque chose de... qui change, là.
0: Ils assument, complètement leur
1: foi.
0: Leur foi. Et le fait d'aller à la messe. Alors que ma génération, on se cachait, c'était plus compliqué.
1: Je suis tout à fait d'accord.
0: On avait un peu honte. On était moqués un peu. Alors que maintenant, ils ont... Et ça, je pense que c'est depuis un peu la génération JMJ, ça a décomplexé.
1: Ça a commencé.
0: Ouais.
1: Et Léon XIV a parfait la chose.
0: Ouais.
1: Voilà, franchement, même un athée serait fier de dire qu'il est catho, quoi. Presque. Avec ce qui s'est passé. Quand même.
0: Ouais.
1: C'est vrai, hein ?
0: Oui, c'est vrai.
1: Ah, on fanfaronne, limite.
0: Ouais.
1: J'en suis.
0: Bah en fait, il faudrait qu'il soit content d'être catho, en fait. Il faut qu'on,
1: mais c'est vrai que c'est
0: qu'on soit heureux d'être catho.
1: Oui, mais c'est pas simple. Hein. Je trouve chez nos frères, peut-être... Alors, sans faire de comparaison hâtive, encore une fois, mais ce n'est que du ressenti, mais il semble effectivement, même sur les réseaux, Alors, ça se voit de moins en moins, justement, grâce aux influenceurs, ou alors Père Paul-Adrien d'Ardemar, Jean-Baptiste Bienvenue, voilà, Sœur Albertine, etc., qui décomplexent et qui assument à 300% leur foi, quoi. Hein. Mais c'est vrai que jusqu'à maintenant, nos frères juifs, peut-être un peu musulmans, se moquaient de nous en disant « Ah, mais vous avez honte, vous tendez l'autre joue, vous n'êtes pas fiers. » Et là, ça semble peut-être changer, Jean-Baptiste. Qu'est-ce que vous en pensez? C'est vrai ou pas, ça?
0: Oui,
1: vos enfants, ils sont représentatifs de cette nouvel élan.
0: Oui, je crois qu'ils sont, assez fiers. Ils ont été emballés par ce qu'ils ont vécu. Après, on verra sur la durée comment ça se passe.
1: Ouais, parce que je parlais de schizophrénie tout à l'heure, et c'est vrai que dans un monde où on a tout ce qu'on veut, se rappeler qu'on a soif, c'est pas toujours facile, finalement. Ça, c'est une pensée personnelle, hein. Je sais pas ce que vous en pensez. Est-ce que ça vous arrive de vous dire, finalement, heureusement que j'ai cette soif qui persiste. Cette soif d'autre chose que de aller se lever, aller au boulot, partir en vacances. Les choses qui ne demandent pas tellement de réflexion, finalement, autre que ce que j'ai à faire dans la journée. Enfin, c'est quelque chose de très contemporain aujourd'hui.
0: Oui, mais qu'est-ce qui change par rapport à notre génération? Nous aussi, on avait
1: ça. Non, je dis en général, en règle générale, la foi en général, même nos anciens, peut-être ne le formulaient pas comme ça. Mais de se rappeler que nous, on a cette soif d'essentiel, cette soif de Dieu, cette soif de croire tous les jours, même si ce n'est pas facile, ce n'est pas facile. Est-ce que c'est facile pour vous? Moi, ce n'est pas facile pour moi, par exemple.
0: Ah ben non, c'est pas...
1: Franchement, ce n'est pas facile. Hein.
0: Ce n'est pas facile. Mais justement, je trouve que c'est tous les dimanches, moi, à la messe, finalement, je me dis, si, c'est facile.
1: Vous vous ennuyez jamais à la messe?
0: Oh, si, souvent.
1: Ah, quand même, ça me rassure, je ne suis pas toute seule.
0: Non, souvent.
1: Souvent
0: souvent, ça dépend des messes où l'on va, en fait.
1: Et c'est pas grave de s'ennuyer, vous êtes OK avec ça?
0: Non, à mon âge, c'est pas grave. Parce que ça y est, j'ai l'impression d'être installé dans ma foi. Pour les jeunes, je trouve ça...
1: Plus inquiétant, peut-être
0: Mais ils ont... Alors, c'est vrai que à Paris, on a un choix incroyable. Mais en fait, il faut que les enfants, les jeunes, aillent là où ils sont portés.
1: Ouais.
0: Ça, il faut que nos paroisses et les curés le comprennent.
1: C'est-à-dire
0: On ne va pas forcément dans sa paroisse géographique.
1: Ah ben ça se saurait si ça se faisait comme ça. On choisit. Alors peut-être qu'on a trop de choix aussi. C'est ça qui, parfois, dans les grandes villes, et puis parfois, il y a zéro choix. On est obligé de faire 30 km pour aller à la messe. Ça, c'est la réalité
0: d'aujourd'hui. Oui, bien sûr, c'est la réalité.
1: Malheureusement.
0: Mais finalement, c'est l'engagement aussi. S'engager pour la paroisse, pour les scouts, pour une association. En fait, c'est ça aussi qui va donner le rythme.
1: On n'est pas là pour kiffer, quoi. Enfin, tant mieux si la messe est très belle. Pardonnez-moi d'utiliser exprès ce terme, kiffer. Vous savez ce que ça veut dire, Jean-Baptiste, qui fait
0: oui,
1: ou pas
0: oui.
1: Vous l'avez, la ref?
0: J'ai des enfants.
1: Mais c'est vrai que moi, ça me fait toujours mal d'entendre « Ah, mais même sur, bon, allez, sur nos des confrères, pas forcément très bienveillants avec l'Église, qui ont encore dit, voilà, non, qui mordicus, vous assure que les églises sont complètement vides, que l'Église est poussiéreuse, que ce n'est

0: pas sexy, que ça attire que les vieux. Mmh. Moi, ça me fait mal d'entendre ça.
1: Bien sûr que ça fait mal. Mais je pense que ça va, comment dire, ça va être en cascade ce qui se passe à Paris. Vous allez à la messe à Paris le dimanche soir. Il y a tellement de messes pour les jeunes. Ouais. Moi, je suis impressionné. Il y a 30 ans ou 25 ans, c'était pas comme ça. À la limite, il y avait une messe où le dimanche soir, on allait à Saint-Germain-des-Prés.
0: C'est marrant, on s'est pas croisés à ce moment-là, mais effectivement, il y avait une messe, quoi. C'est vrai ce que vous dites. Hein.
1: Maintenant, il y en a des dizaines. Ouais. C'est quand même génial.
0: Sans parler des groupes de prières ou des.
1: Exactement, et c'est pareil en banlieue et en province.
0: Ouais.
1: Moi, je suis épaté par ces jeunes-là. Dans le diocèse dans lequel j'ai œuvré un peu, il y a des groupes de jeunes qui viennent des quartiers. Ils sont incroyables. Moi, ils me redonnent la foi, ces gens-là.
0: C'est vrai ?
1: Ben, bien sûr.
0: C'est beau, finalement.
1: Moi, je retrouve la foi quand je trouve des gens qui sont un peu différents de moi et qui parlent de leur foi. Ça, c'est formidable.
0: Oui, parce que alors, c'est vrai qu'on sans se plaindre forcément d'être cathos d'élevage, on leur envie peut-être parfois cette fraîcheur de la découverte. Mmh. Et de l'évidence, quoi. De quelque chose de waouh, comme ça. On a envie de revivre ça. Pas vous ? Enfin, moi, j'ai, parfois.
1: Oui, puis on a envie d'être... Moi, j'aime bien être bousculé, en fait, hein, et d'écouter ce que... Des parcours atypiques, ouais. Et des parcours de foi atypiques. Ça, c'est... Et c'est ce qu'on peut faire vivre, justement, à la radio, ici.
0: Mmh. Bah, vous, regardez, vous témoignez, finalement, aujourd'hui. C'était pas prévu. Bravo, Jean-Baptiste. Mais non, mais c'est édifiant de savoir qu'il n'y a pas deux parcours. Moi, je trouve ça toujours fascinant. Il n'y a pas deux parcours deux fois similaires. Mmh. On peut être deux cathos d'élevage, on ne pourra jamais avoir la même vision des choses, la même vision du Christ, la même vision de Dieu, la même vision de la vie, de l'enfer, du paradis. On n'a même pas le temps d'en parler, puisque le gong va sonner dans quelques instants. Vous savez, moi, j'ai juste terminé en vous racontant une anecdote qui m'est arrivée pas plus tard qu'hier, au square. J'ai croisé une policière, figurez-vous, qui a tout installé la nuit, la veille donc de la messe des gens. Elle est croyante, hein. Il se trouve qu'elle est croyante. Et elle me disait que ça faisait tellement de bien. Le lendemain, ils se sont tous retrouvés à la police et ils se sont rendus compte de cette paix. Et elle m'a dit, mais ça faisait tellement longtemps qu'on n'avait pas été d'abord acclamé et qu'on n'avait pas eu de voiture cassée au retour. Pas une voiture n'a été cassée, alors que tous les matchs de foot, on se retrouve avec des Ligue des Champions, etc. On se retrouve avec des voitures, plus de voitures, tout crame. Et ça faisait tellement de bien de voir ça. Alors, je crois pas qu'elle pratique, mais elle a été frustrée de pas assister d'ailleurs, de pas s'occuper d'avoir été missionnée de la sécurité le jour même, évidemment, le jour J. Mais c'était quand même très émouvant pour elle d'avoir. Elle m'expliquait, voilà, avec les chiens, etc. Et ils ont passé des nuits et des nuits et des nuits entières tout installé. Enfin, c'est. Voilà, c'était assez. Ça m'a donné la chair de poule de l'entendre. En tout cas, c'est vrai que vous avez raison. D'entendre les parcours des autres, ça redonne
2: merci
0: la foi.
2: Merci Marie-Ange.
0: Pardon, je raconte ma vie à l'antenne, excusez-moi.
2: Les auditeurs sont habitués, remarquez.
0: Ça, c'est une petite bien envoyée.
2: Non, parce que c'est bien, mais moi aussi, j'aime bien. On raconte un peu les coulisses. Comment ? Merci Marie-Ange de Montesquieu.
0: Allez.
2: Merci Jean-Baptiste de Maigret.
1: Merci Marie-Ange.
2: Et Dieu dans tout ça à réentendre sur rcfnotre-dame.fr. C'est la fin du 10-12 déjà pour aujourd'hui. Merci pour votre écoute et votre fidélité. On se retrouve demain, jeudi. On parlera de la situation des enseignants, plutôt en colère. Comment mieux considérer cette profession ? Ce sera demain. Merci pour votre écoute et bonne journée avec RCF Notre-Dame.
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9: Bonjour à tous et bonjour à toutes et bienvenue dans cette nouvelle saison de « Et si on parlait ensemble », 18e du nom. Et oui, déjà, que le temps passe vite. Et nous démarrons cette nouvelle saison sur les chapeaux de roue. En effet, nous sommes ici à Notre-Dame-du-Lot pour la messe télévisée qui a eu lieu au mois d'août dernier, le 23 août pour être précis. Nous avons été mobilisés pour vous faire vivre les coulisses de cette émission du Jour du Seigneur qui existe depuis 1948 sur le service public. Avec pas mal d'intervenants, nous avons rencontré le producteur du Jour du Seigneur ainsi que la chargée de la liturgie, quelques personnes aussi qui gravitent autour pour permettre de faire cette émission et de la réaliser ici à Notre-Dame-du-Lot puisque c'est la première fois. Voilà, allez, je vous laisse en compagnie de tous ces interviews, belle écoute à l'écoute de RCF et merci à tous pour votre fidélité et bienvenue pour cette 18e saison de Et si on parlait ensemble.
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9: Voilà, Marie-Christine, bonjour.
10: Bonjour.
9: Vous êtes la responsable liturgique pour le Jour du Seigneur pour les messes télévisées.
10: Raconte.
9: Une des responsables.
10: Oui, voilà, nous sommes trois chargées de liturgie télévisée au Jour du Seigneur et nous travaillons chacune à tour de rôle puisque évidemment on peut pas être sur.
9: Oui, tous les week-ends,
10: ça. Tous les week-ends. Voilà, exactement.
9: Alors justement, en deux mots. Pour les auditeurs qui connaissent quand même le Jour du Seigneur, racontez-nous un petit peu l'histoire du Jour du Seigneur. Ça existe depuis quand même longtemps. Alors, au moins 60 ans, je crois, de mémoire.
10: Plus. La première messe, en fait, qui a été retransmise, et c'était Noël 1948 à Notre-Dame, une messe de Noël. Et ensuite, la messe est devenue hebdomadaire à partir de l'année suivante, 1949. Donc, c'est la plus vieille émission du paysage audiovisuel français, voire plus, puisqu'elle a maintenant plus de 75 ans. Donc, voilà, et nous sommes très, très, très heureux de pouvoir permettre à des centaines de milliers de personnes de suivre la messe, de la vivre plutôt que de la suivre, de vivre une messe télévisée tous les dimanches matins.
9: Aujourd'hui, les téléspectateurs répondent à cet appel du Jour du Seigneur tous les dimanches parce qu'il y a quand même aussi d'autres moyens de suivre la messe. Et malgré tout, ça continue à exister sur France Télévisions et sur France 2 en particulier. Et le public est là.
10: Oui, alors effectivement, on a cette chance d'avoir des fidèles, hein, comme on les appelle dans tous les sens du terme, qui tous les dimanches matins se connectent, soit sur leur télévision, hein, mais aussi sur les réseaux sociaux, sur Facebook, en live. Enfin voilà, on a une véritable communauté qui aime nous retrouver et qui trouve dans les émissions du Jour du Seigneur, alors qui est la messe évidemment, mais il y a aussi tout ce qui précède la messe et qui aime la façon de mettre en image et en lumière les célébrations eucharistiques que nous suivons le dimanche matin.
9: Alors aujourd'hui, on est sur une messe à Notre-Dame-du-Lot, donc dans le 05, diocèse de Gap et d'Amrun. comment vous êtes venu à Gap? Est-ce que c'est vous qui choisissez les lieux où vous allez venir, ou est-ce que ce sont les paroisses, les diocèses qui justement appellent aujourd'hui en disant on aimerait bien que vous veniez chez nous?
10: Alors c'est les deux en fait. Hein. Pour qu'un lieu soit choisi par le jour du Seigneur, il faut que soit c'est le lieu qui nous accueille, qui nous invite, qui nous dit nous on accueillerait bien la messe télévisée et donc qui candidate pour accueillir le jour du Seigneur. Et puis dans d'autres cas c'est nous qui avons repéré tel ou tel lieu et qui a un lieu qui fait passer tel ou tel message et qui nous intéresse. Et là, dans le cas de Notre-Dame-du-Lot, c'est le père Michel Desplanches, pardon, donc qui est recteur de ce sanctuaire, qui en fait est intervenu sur les plateaux du Jour du Seigneur il y a quelques mois et qui a dit avec son accent du Sud, mais il y a Notre-Dame-du-Lot, vous pourriez venir, ce serait vraiment sympa, ce serait chouette. Et voilà, donc c'est pas tombé dans l'oreille de personnes sourdes et donc nous avons répondu à l'invitation du père Michel.
9: Comment ça se passe si une paroisse, un diocèse veut vous faire venir? Est-ce que c'est compliqué? Est-ce qu'on vous appelle et ça se fait naturellement, ou est-ce qu'il y a quand même des petits préparatifs à faire en amont?
10: Alors, il y a des préparatifs, parce qu'en fait, faire venir toute cette technique, hein, ça demande quand même beaucoup de préparatifs techniques. Et donc c'est pour une paroisse qui souhaite recevoir le jour du Seigneur, il y a tout un processus. Notamment, il y a une nouvelle plateforme qui est nouvelle, donc qui nécessite encore quelques aménagements et quelques améliorations. Mais il y a une plateforme pour candidater en fait. Et sur cette plateforme, les personnes sont invitées à parler de leur paroisse, à parler aussi géographiquement où cela se situe, s'il y a une possibilité de faire stationner des camions à proximité,
9: un peu les enjeux techniques quoi.
10: Et oui, parce que en fait il y a des enjeux techniques. Alors il y a des enjeux pastoraux aussi, puisque évidemment il faut quand même que le lieu soit en capacité de porter le projet. Hein. C'est difficile pour une paroisse avec un curé tout seul de porter ce projet, puisque ça nécessite quand même un investissement certain de la part des paroissiens, que ce soit pour le chant, que ce soit pour la musique, que ce soit pour l'animation en général. Il faut une équipe d'accueil, il faut une équipe sécurité. Enfin voilà, ça nécessite quand même une petite équipe autour du curé de la paroisse. Et puis techniquement, il y a forcément des conditions pour pouvoir accueillir la messe télévisée. Par exemple, s'il n'y a aucun lieu de stationnement à proximité immédiate du lieu de célébration, c'est mal parti.
9: Alors, pour expliquer un petit peu aux auditeurs, c'est-à-dire qu'il faut un espace pour accueillir le carré J où il y a tous les ordinateurs, le lien avec le France 2 pour pouvoir décrocher ce qu'on appelle un décrochage et se mettre en direct. Voilà, et plus toutes les caméras, tous les techniciens.
10: Exactement. En fait, on arrive avec 6 camions, dont certains...
9: Tant que ça ?
10: Oui, voilà. Dont certains doivent être à proximité, notamment le carré J, puisque effectivement...
9: C'est là où il y a le réalisateur.
10: Exactement, le réalisateur avec sa script, toute l'équipe du son aussi qui gère le son. Et donc ce carré régie a besoin d'être à proximité du lieu même de célébration, puisque tous les câbles qui partent des micros, des caméras, etc. convergent vers ce carré régie pour amener et le son et la lumière et les images au réalisateur qui lui, dans son carré régie, multicam, hein, on appelle ça une réalisation multicam, multicaméra, doit mettre en image avec les caméras qui sont sur place, sur le site de célébration, qui met en image le mieux possible la célébration.
9: Aujourd'hui, combien sur le Notre-Dame-du-Lot, combien de caméras sont présentes?
10: Alors, il y en a 6. En général, il y en a 6. Hein. Donc, c'est tout le matériel est mis à disposition par France Télévisions. Donc, il y a un cahier des charges à respecter. Ce qui fait que parfois, on est obligé de faire des choix quand on est dans des grands lieux de célébration. On ne peut pas tout éclairer, par exemple, parce qu'on a un cahier des charges à respecter et qu'on est obligé de faire en sorte que tout rentre dans ce cahier des charges. Donc, voilà, 6 caméras, des projecteurs.
9: Parce que c'est pas pareil lorsque lorsqu'on est à l'intérieur et à l'extérieur, parce que là il faut quand même là on est au niveau du chapiteau de Notre-Dame du Lot, il y a des gros projecteurs beaucoup plus puissants que si on était dans la basilique.
10: Alors oui, effectivement, souvent en extérieur, notamment quand on a du soleil comme ce week-end, le directeur photo, hein, c'est la personne qui met en lumière le lieu, le directeur photo a besoin de contrer le soleil. Là vous voyez, ils étaient en train d'essayer de mettre un voile pour protéger de ce soleil direct qui arrive à cette heure-ci, hein, il est 11h30, ce sera l'heure de la messe demain, ça nécessite, de toute façon, tout ce qui doit être filmé doit être bien éclairé, ça on le sait. Donc souvent, en fait, quand on vient dans une, alors que ce soit dans un lieu comme ici, mais ou dans une église classique, en général, l'équipe de lumière fait un travail remarquable de mise en lumière du lieu, et assez régulièrement, les personnes de la paroisse disent « Ah ouais, mais en fait, il y avait ça dans notre église, ah, mais je ne l'avais encore jamais vu. » Grâce à la lumière qui est apportée ce jour-là, eh bien, on met en valeur le patrimoine.
9: Qui n'est pas de zone d'ombre.
10: Voilà, exactement, parce que les zones d'ombre, elles resteront dans l'ombre. Voilà.
9: Combien de personnes sont venues aujourd'hui entre le jour du Seigneur et France Télévisions? Vous êtes combien aujourd'hui à travailler pour cette messe télévisée?
10: Alors, on est à peu près une trentaine. Hein, voilà, on est à peu près une trentaine sur site lors du week-end, du direct, avec une vingtaine de métiers différents. Voilà, donc c'est une véritable ruche et tout le monde travaille, vous voyez, dans le calme. Tout le monde sait ce qu'il a à faire et c'est très plaisant de travailler dans ces conditions.
9: C'est-à-dire que chacun s'adapte au lieu avec les aléas du lieu aussi.
10: Exactement, exactement. Et les messes à ciel ouvert, ce qu'on appelle à ciel ouvert, les messes d'été, il faut une sacrée dose d'adaptabilité parce que en fonction même de la météo, vous voyez, hier le chapiteau était plein d'eau parce qu'il y a eu un orage énorme et donc il a fallu drainer pour éviter que l'assemblée ait les pieds dans l'eau. Voilà, quand il y a du vent, par exemple, même en plein direct, parfois il arrive que les pages du lectionnaire s'envolent et donc c'est même déjà arrivé que le lecteur arrive à l'embon et ne retrouve plus sa page. Donc voilà. Et puis effectivement, on a une question de timing à respecter, hein, puisque on sait qu'on a que 53 minutes d'antenne. Et pour une messe intégrale, c'est pas très long. Donc il faut que les choses s'enchaînent de façon fluide, mais non précipitée, comme j'aime à dire, parce que le but final, c'est quand même de permettre à des centaines de milliers de personnes, de prier et de d'être dans la prière. Donc il faut que ce climat soit serein.
9: Alors on va parler de votre rôle, vous en particulier, parce qu'on est aussi là pour ça. Vous êtes responsable de la liturgie. Qu'est-ce que ça veut dire exactement, responsable de la liturgie? Parce que logiquement, dans les paroisses, et en particulier à Notre-Dame-du-Lot, il y a des liturgistes qui savent faire. Donc pourquoi vous avez un rôle important dans le cadre de la messe télévisée?
10: Alors absolument, quand j'arrive sur un lieu qui célèbre la messe tous les jours, comme ici, ou tous les dimanches, comme la plupart des paroisses, effectivement, on peut se dire, quel est mon rôle? Alors mon rôle est effectivement de permettre que cette messe qui est célébrée tous les dimanches matin devienne télévisuelle. Voilà. Parce que effectivement, on a besoin de se caler les uns avec les autres pour que ce qui se vit habituellement, parce que nous, en fait, on cherche pas à faire plus ou moins que ce qui se fait habituellement. On cherche vraiment à vivre la messe dominicale comme la paroisse a l'habitude de le vivre, mais de faire en sorte que ça puisse être mis facilement en image, en son aussi, et de la rendre la plus recevable possible à la télévision. Donc on va positionner changer le mobilier liturgique, on va peut-être par exemple la croix d'autel ce matin était un peu trop imposante pour l'image et donc j'ai demandé à changer la croix d'autel, les servants d'autel, tel déplacement, je vais organiser les déplacements pour les lecteurs. Enfin voilà, mon rôle est un peu un rôle pivot qui ne vient pas prendre la place des liturges qui sont là. Hein, les sœurs d'ici de Notre-Dame-du-Lot sont absolument hyper bien formées et je n'ai rien à leur apporter au niveau liturgie. Mais parfois, j'ai un rôle un peu de formation.
9: Oui, dans certaines paroisses où il y a moins d'habitudes.
10: Voilà, c'est ça, où les habitudes ne sont pas forcément très ajustées à la liturgie. Mais c'est quand même très rare. Hein, mon rôle primordial, c'est ça, c'est de faire en sorte que ce qui se passe habituellement dans une église devienne télévisuel.
9: Alors aujourd'hui, Notre-Dame du Lot est là, vous êtes ici, mais il y a eu du travail en amont, c'est-à-dire que vous n'arrivez pas comme ça le vendredi pour dire « allez, on choisit les chants, on choisit le déroulé », ça se fait tout en amont. Il y a vraiment un travail collégial qui se fait par téléphone, par mail, par visio, etc.
10: Tout à fait. Alors, une messe télévisée demande plusieurs mois de préparation. Et donc, moi, j'ai à peu près 15 messes par an dont m'occuper, hein, donc en tant que chargée de liturgie. Et donc, plusieurs semaines, plusieurs mois avant, moi, mon rôle est déjà de prendre un premier contact avec les personnes référentes du lieu. Donc là, c'était le Père Michel et la Sœur Marie-Constance. Et donc, je me déplace une première fois.
9: Vous venez quand même une fois en amont.
10: Voilà, je suis venue en début juillet ici pour les rencontrer. Eux déjà de leur côté, ils avaient déjà commencé à travailler la liturgie, c'est-à-dire qu'est-ce que eux ils avaient envie de vivre, de faire vivre à nos téléfidèles. Et donc mon rôle a été de les rencontrer, de travailler avec eux sur la liturgie, à partir de ce qu'ils avaient préparé. Et puis après cette première rencontre, il y a eu une rencontre technique. Qui est venu juste après la rencontre liturgique, puisque la technique vient s'adapter à la liturgie et non l'inverse. Donc ça, c'est vraiment précieux. Ah, oui. C'est-à-dire qu'on travaille la liturgie et ensuite, c'est au repérage technique, le réalisateur, son directeur photo qui met en lumière, les chargés de production qui s'occupent de toute la partie logistique, eh bien, viennent eux travailler à partir de la liturgie, de ce qui a été travaillé en amont en liturgie. Et puis ensuite, après ces deux repérages, eh bien, on a tout un temps d'échange par mail, par téléphone pour établir un document qui s'appelle le conducteur. C'est mon rôle de fournir ce document qui est un document référentiel qui sert à tout le monde, que ce soit l'équipe son, l'équipe des cadreurs, le réalisateur, la script, le commentateur, le prédicateur, toutes ces personnes qui vont intervenir. Et ce document, il a besoin d'être extrêmement précis pour que les choses soient simples pour tout le monde. Et ça, ça fait partie aussi de mon rôle, de fournir ce document le plus précis possible en arrivant ici. Et puis, sur le week-end du direct, j'anime les réunions, les répétitions du samedi, j'accueille l'assemblée le dimanche matin, je leur explique ce qu'on va vivre, on prie ensemble. J'ai un rôle un petit peu pivot sur le week-end du direct.
9: C'est vous qui faites la répétition, c'est-à-dire que cet après-midi, il y aura une fausse messe. C'est la messe répétition, quoi.
10: Exact.
9: Pour chronométrer, pour voir si tout va bien.
10: Absolument. Comme je vous le disais, on a un temps d'antenne de 53 minutes, ce qui peut paraître beaucoup, mais ce qui en fait finalement est peu pour avoir l'intégralité de la messe demain. Et donc nous avons un temps de répétition. Alors ça peut paraître un petit peu bizarre de faire une répétition pour une messe, mais effectivement c'est un peu une fausse messe. Alors c'est non pas que les personnes sur place aient besoin de répéter parce qu'ils célèbrent comme ils célèbrent habituellement et voilà, mais ça me permet aussi aux équipes techniques de se caler, justement. On se cale ensemble, en fait. C'est une répétition à double sens.
9: C'est-à-dire qu'elle est filmée sans être enregistrée, mais en tout cas, elle est filmée dans les conditions du direct.
10: Exactement, dans les conditions du direct, avec les lumières qui sont prévues, les caméras telles que le réalisateur les utilise, Et le soir, ce soir, après cette répétition, en temps réel, j'aurai tout chronométré aussi. Il y a cette dimension du temps. Et ce soir, on prendra ensemble à la fois le lieu qui nous accueille et nous, notre équipe, réalisateurs, etc. On prendra ensemble les décisions. Est-ce qu'il y a besoin de modifier des choses, raccourcir, rallonger, modifier le lieu de départ de la procession, supprimer tel ou tel refrain parce que finalement, ça n'apporte rien. Veiller à ce que la célébration soit unifiée et soit de façon qu'elle soit équilibrée au niveau du timing. On ne peut pas se retrouver avec 3 minutes de chant final. Ça ne va pas. Donc, il faut faire en sorte que... en sachant que effectivement, forcément, on n'était que dans les temps de répétition. Demain, on sera dans le temps du direct, donc il y aura aussi possiblement des ajustements à faire pendant le temps du direct. Mais au moins, on a une base sur laquelle on s'appuie, et c'est ça, ce à quoi sert cette répétition du samedi après-midi.
9: Quel est le moment le plus difficile pour vous de faire accepter ? Souvent, on se rend compte que les homélies sont souvent longue. Est-ce que c'est ça la partie de dire au prêtre, attention, l'homélie ne doit pas dépasser un certain timing, ou est-ce qu'il y a d'autres difficultés que vous rencontrez où il faut avoir de la pédagogie pour que les gens puissent s'adapter malgré tout?
10: Alors l'homélie, c'est facile, on triche un peu. L'homélie, en fait, nous avons une équipe de prédicateurs au jour du Seigneur qui se relaie aussi hein, et qui est composée d'une douzaine de prêtres. Hein. On n'a pas encore de diacre, mais peut-être que ça va se faire un jour. Des prêtres de différentes sensibilités, ce qui permet aussi à nos téléspectateurs de retrouver des têtes connues, ah oui. puisqu'on saute de paroisse en paroisse chaque semaine. Et donc, de retrouver un prédicateur chaque semaine, connu finalement, ça permet aussi de fidéliser nos fidèles et puis de retrouver un peu une tête connue. Et donc, ça permet aussi d'avoir des homélies. D'abord, un qui soit dans le bon format, un prédicateur qui sache se plier à ses contraintes de télévision et de prise de parole télévisuelle et de gestion du temps. Enfin voilà, donc c'est pour ça que pour nous les homélies c'est pas trop un souci. D'accord. Parce que
11: ça ne l'est plus quoi.
10: Alors, ça ne l'est plus. Alors après parfois ce sont des évêques qui président la messe, ce sont eux qui ont la charge de prêcher. Là c'est un petit peu plus ça peut être un peu plus stressant parce que forcément on n'a pas forcément le.
11: Ils n'ont pas les mêmes repères, les mêmes références que.
10: Exactement et donc ça prend un peu plus de temps. Donc pendant le direct, on arrive un petit peu coincé parce que voilà, j'avais donné 7 minutes et ils en ont pris 10 par exemple. Et là forcément, c'est un peu plus compliqué à gérer.
11: Alors, on va arrêter là, mais la dernière question que je voulais vous poser, ça fait 3-4 ans que je crois que vous êtes en poste sur le Joutineur en préparant cette émission, c'est ce que vous me disiez. Quel est votre plus beau souvenir? Alors, je pense qu'il y en a plein. C'est dur comme question, mais est-ce que vous avez voilà un petit quelque chose que vous auriez envie de partager avec les auditeurs et qui permettrait voilà de dire ben voilà aussi c'est aussi de belles rencontres, c'est aussi de beaux paysages. J'espère que vous avez le temps de visiter un petit peu le coin malgré tout.
10: Alors, c'est difficile. C'est difficile. Ça fait 4 années maintenant que je travaille pour le Jour du Seigneur en tant que chargée de liturgie. Donc 15 messes par an, donc vous imaginez, ça en fait quand même déjà un petit paquet. Moi je dirais, j'ai été extrêmement touchée par une des premières messes. Alors évidemment, mon métier, il a fallu que se former, accumuler les expériences pour gagner en confiance en moi et en efficacité. Une des messes qui m'a vraiment particulièrement touchée a eu lieu au Cenacolo, à Lourdes, qui est une maison d'accueil pour des jeunes qui veulent sortir de dépendance. Et cette messe a eu lieu dans leur chapelle. Ils étaient 40 et il n'y avait que eux, en fait. Pas de place pour une autre assemblée. Et j'ai vécu là-bas quelque chose de très fort. J'ai rencontré des jeunes lumineux et qui ont pu témoigner de la force de la foi, de la force de l'Eucharistie, de la force de l'Eucharistie et de la force de la prière des frères et sœurs, clairement. Donc un temps magnifique, un crucifix qu'ils avaient par exemple récupéré dans des sacs poubelles, un crucifix en pièces, en morceaux, qu'ils avaient récupéré à la déchetterie et ils avaient pu refaçonner ce Christ. Et c'était tellement à l'image de ce que eux vivaient. Voilà, le Seigneur est présent. Voilà, le Seigneur est présent. Et moi, ce qui me touche aussi beaucoup, c'est que quand on arrive sur un lieu, ben, on rencontre des frères et des sœurs. Voilà, on est une famille, on est unis par la foi et les choses se passent de façon fluide puisque on est là pour le même objectif, c'est-à-dire transmettre l'espérance que nous donne la foi sur les réseaux, sur au monde. Ce petit témoignage de Cenacolo, je ne sais pas s'ils m'entendront, mais voilà, il y a 4 ans, c'était une expérience qui m'a beaucoup touché.
11: Qu'est-ce qui vous a donné envie de rentrer dans le Jour du Seigneur? Parce que vous faisiez ça avant, vous étiez dans la liturgie malgré tout, comme professionnellement parlant?
10: Alors pas du tout, alors un peu. Professionnellement non, puisque j'étais professeur des écoles, dans une école catholique à Orcel, là où j'habite. Et en fait, j'ai toujours été un peu, oui, je dis toujours, puisque ça a commencé très jeune avec mes parents. Nous étions investis dans l'animation liturgique de nos paroisses, hein, en Normandie. Et donc j'ai toujours servi la liturgie, voilà, par le chant notamment. Et en fait, il se trouve que à partir de 2017, j'ai participé à l'animation liturgique de plusieurs messes télévisées à Orsay, là où j'habite, au couvent franciscain de la Clarté-Dieu. Et à un moment dans ma vie, il a fallu, s'est posé la question d'un changement professionnel. Et j'ai la providence a fait que j'ai pu postuler à l'annonce d'un poste de chargé de liturgie au Jour du Seigneur. Et je me suis dit, après tout, pourquoi pas moi? Et j'ai postulé, j'ai été prise. Et donc c'est un vrai cadeau de la Providence, parce que j'ai beaucoup de chance d'exercer ce métier qui est une véritable mission. Hein, je demandais en fait au Seigneur, mais voilà, j'exerce déjà une belle mission auprès des enfants qui me sont confiés chaque année, mais j'ai envie d'être encore plus en mission pour toi, Seigneur. Qu'est-ce que tu veux? Où me veux-tu? Et je pense qu'il a... Il a pu répondre à ma prière et j'ai pu répondre aussi à son appel en étant chargé de liturgie ici avec le Jour du Seigneur.
11: Et quand vous dites que vous faites 15 messes par an, ça veut dire que vos deux autres collègues en font aussi 15. C'est vous qui choisissez les lieux où vous avez envie d'aller ou ça se fait comme ça, un tirage au sort aléatoire?
10: Pas du tout. On se répartit les dates sur le calendrier. On essaye de faire de telle façon que en fait ce soit à peu près réparti de façon équitable sur l'année et de répartir à peu près correctement nos 15 messes. Et donc en fait c'est après que les lieux arrivent et que on se dit tiens je vais aller à Notre-Dame du Lot, je vais aller à Tahiti. voilà, on va même en outre-mer parfois. Bon, celle-là on se les répartit parce qu'il faut pas que ça tombe par hasard, on se répartit les messes un petit peu spéciales, mais voilà, non, et c'est toujours. Et en fait, on essaye vraiment d'éviter justement de choisir les lieux nous-mêmes. Parce qu'en fait, on s'aperçoit que finalement, quand on choisit les lieux nous-mêmes, eh bien, ça ne se passe pas forcément aussi bien que si c'est un lieu qui nous est donné. Donc, voilà.
11: Et vous ne faites pas de commentaires de messe? Ce n'est pas vous qui parlez à l'antenne de France Télé?
10: Pas du tout. Alors moi, je suis cachée. Quand on me voit à l'écran, ça veut dire que ça ne se passe pas bien. Je suis obligée de sortir de ma cachette. Ah,
11: oui. Donc, il vaut mieux pas vous voir alors.
10: Voilà, si on me voit, c'est que il a fallu que je me déplace de ma cachette, parce que moi je reste en zone technique, donc je fais partie des invisibles. Et effectivement, non. Alors le commentaire est fait par un commentateur ou une commentatrice. Il y a une équipe de 6 commentateurs et commentatrices qui accompagnent le téléfidèle, le téléspectateur.
11: Mais ils sont à Paris eux?
10: Alors non, ils sont là, ils sont sur place. Ouais, ils sont sur site et ils participent aux réunions, ils adaptent leurs commentaires en fonction aussi de ce qui se décide en équipe. Et ils sont là. Alors en général, on les met dans un local pas trop loin puisque
11: souvent c'est les sacristies.
10: Alors les sacristies, les locales fleurs, les pas trop loin des toilettes. Enfin, on se retrouve. Et parfois, quand vraiment il y a pas de lieu calme, parce qu'il faut qu'ils soient dans une pièce complètement isolée du lieu de célébration. Parfois, c'est dans le car régie. Là, par exemple, ce week-end, Sébastien Anthony, notre commentateur, il sera dans le car régie.
11: D'accord. Eh bien, merci beaucoup, en tout cas, d'avoir pris le temps, dans votre emploi du temps chargé, d'avoir un peu expliqué les coulisses du Jour du Seigneur. En tout cas, on souhaite une belle messe demain pour Notre-Dame du Lot, puis au plaisir de se retrouver sur d'autres...
10: Absolument. Merci beaucoup, Jean. Et puis, vous serez là demain, je crois.
11: Et je crois que je serai là.
10: Magnifique. Au revoir.
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11: Voilà, on continue toujours notre petit tour autour des coulisses du Jour du Seigneur. Je suis avec Sébastien qui est un des commentateurs de la messe télévisée. Sébastien, bonjour.
12: Bonjour.
11: Merci d'avoir accepté quelques minutes de répondre à mes questions. Alors, en commentateur de messe, on sait ce que c'est, hein, c'est celui qui raconte ce qui se passe, mais c'est différent d'un commentateur de messe radio, parce que moi-même, j'en suis un commentateur de messe radio où il faut beaucoup plus expliquer les choses puisque les gens ne voient pas, ils écoutent. Là, le rôle est différent à la télévision. Comment ça se passe? Qu'est-ce que vous dites exactement pour que les gens puissent aussi rentrer dans cette prière?
12: Alors vous avez raison, c'est très différent du commentaire radio que j'ai eu la chance de faire aussi pour RCF dans les opérations spéciales de Pâques et Noël déjà. Mais de fait, la radio c'est plus exigeant d'une certaine manière parce que un blanc oblige forcément à le combler, à le remplir. Tandis qu'à la télévision, il y a l'image qui permet aux téléfidèles, aux téléspectateurs de malgré tout avoir quand même une information et quelque chose qui permette de vivre la célébration. Pour moi, je suis le premier téléspectateur d'une certaine manière, puisque mon commentaire, je le fais à partir de l'écran de ce que voit le téléspectateur. Et cela me permet justement d'accompagner cette messe en disant, la regarde, on est dans cet endroit-là, la regarde, c'est le moment de la paix, et que cette paix aussi vous rejoigne, la regarde. En fait, j'oriente d'une certaine manière le regard de la personne sans l'imposer, mais en tout cas en lui permettant de suivre la messe en n'étant jamais perdu et en se sentant partie prenante de ce qui se passe.
11: Alors Marie-Christine, vous me disiez précédemment que vous étiez dans un local fermé, ça veut dire que vous avez une télé qui vous permet de voir ce que voit le téléspectateur, vous ne regardez pas plus que ce que voit le téléspectateur ?
12: Exactement, donc effectivement je suis dans ce qu'on appelle le carcom, où c'est une pièce fermée pour ne pas avoir de bruit parasite autour. Et effectivement moi ce que je vois c'est ce que la caméra va filmer et va montrer, c'est le choix du réalisateur que de montrer ce que les téléspectateurs voient. Et c'est cela que je commente. Ça se prépare en amont, évidemment, ça se prépare en amont, je me renseigne sur le lieu. Là par exemple ici Notre-Dame-du-Lot, je ne connaissais que de nom, donc ça demande de préparer un petit peu les choses pour orienter, encore une fois, en cohérence avec le lieu dans lequel on célèbre, orienter, guider, accompagner le téléspectateur qui lui ne connaît peut-être pas le lieu, ou au contraire le retrouve avec plaisir parce qu'on y vient ici en pèlerinage. Donc voilà, c'est d'insister un petit peu, d'essayer de faire le lien entre tout ce monde là
11: Aujourd'hui, c'est des messes que vous faites tous les dimanches, ou alors vous partagez aussi, comme Marie-Christine se partage avec ses collègues liturgistes, les messes de l'année.
12: Alors effectivement, on est plusieurs, on est six à commenter les messes. Donc on est répartis en fonction de nos disponibilités, puisqu'on est des pigistes en fait. On n'est pas en pied comme Marie-Christine qui elle est vraiment embauchée par la production. Nous on est sollicités en fonction des dates disponibles. Et en moyenne, cela fait environ 6-7 messes à commenter sur une année.
11: Qu'est-ce qui vous attire, vous, dans ce métier de commentateur pour le jour du Seigneur?
12: Alors, j'ai plusieurs casquettes. Je suis journaliste aussi pour Prix dans mon Église. Je suis prêtre aussi. Je suis religieux assomptionniste. Et le fait d'être justement en bureau, on va dire ça comme ça, parce que je n'ai pas de paroisse, puisque je suis journaliste pour un titre de presse, moi, ça me permet de rencontrer des personnes, ça permet de rencontrer des paroisses, ça permet de rencontrer des fidèles, et du coup, de pouvoir les écouter, les entendre, prendre un petit peu la température de ce qui se passe dans l'Église de France, aux quatre coins de France, parce qu'une messe à Paris, une messe au Lot, une messe à Vesoul, c'est pas du tout la même histoire.
11: Justement, quelle est la plus grosse difficulté pour vous ? Bon, il y a l'adaptation qu'il faut avoir à tout instant, mais quelle serait votre plus grosse difficulté, et aussi quels seraient vos plus beaux souvenirs, vos plus belles joies ?
12: Alors, des difficultés, c'est de comprendre les lieux où l'on est, qui ne nous ont pas attendus et qui ont leur propre histoire. Et donc, c'est pas une difficulté, en fait, c'est un défi, on va dire ça comme ça, qui permet de s'adapter, de découvrir aussi les histoires, de découvrir les non-dits, parfois, de certains lieux dans lesquels on arrive, où on sent qu'il peut y avoir des petites souffrances ou des petits accros, et on essaye, en tout cas, de pacifier les choses en ajoutant pas. Plus. Alors les plus belles célébrations, toutes sont très belles parce qu'elles ont toutes vraiment des histoires très différentes, mais s'il fallait en choisir une, c'était celle en tout cas qu'on a vécue entre Noël et Nouvel An dans un tout petit village en Moselle, où les paroissiens étaient restés tout spécialement, parce que c'est un moment aussi où on s'en va en vacances, ils sont restés là pour permettre aux téléfidèles qui restent dans des EHPAD, dans des maisons de retraite, de pouvoir suivre la messe, et ils y ont mis tout leur cœur et on a été accueillis comme rarement on a pu être accueilli.
11: Vous avez le temps d'aller un petit peu visiter le lieu dans lequel vous êtes pour aussi vous imprégner du lieu, mais aussi vous imprégner aussi l'histoire du département, peut-être de la ville.
12: Alors, se déplacer, encore une fois, ça se fait plutôt à distance avec ce que l'on peut lire sur Internet ou ailleurs. Non, c'est quand même assez serré comme timing. On arrive le vendredi soir, on rencontre déjà tous les acteurs liturgiques du lieu. Le samedi matin est un matin d'ajustement des besoins. Et puis l'après-midi du samedi est réservé ou consacré à la répétition. Après, le dimanche, c'est le dimanche où là, on est en direct. Et ensuite, on s'en va, on rentre à la maison.
11: Ah oui, vous rentrez direct après la messe?
12: Oui, assez rapidement après la messe, oui, oui, en fonction des trains disponibles. Là, partir de Notre-Dame-du-Lot, ça demande quand même une petite aventure.
11: C'est pas si facile que ça. Et justement, cet après-midi, vous allez faire la messe, enfin, vous allez répéter la messe. Est-ce que là aussi, vous vous calez sur les commentaires? Vous faites vous aussi votre répétition de commentaires?
12: Exactement. C'est-à-dire que cette messe de blanche, on va dire ça comme ça, enfin, de répétition.
11: Parce qu'il n'y a pas d'Eucharistie. Enfin, il n'y a pas de communion, on va dire.
12: Non, il n'y a pas de communion, il n'y a pas de consécration. C'est ce qu'on appelle, dans le jargon, une messe blanche, mais qui permet surtout de faire en sorte que tout tienne dans le laps de temps qui nous est accordé. Parce que si on dépasse d'une minute ou deux, eh ben, la météo de France 2 sera lancée. Et donc, parce que voilà, c'est comme ça que ça fonctionne. On n'a pas une ouverture illimitée. Donc moi, ça me permet effectivement de vérifier si ce que je raconte est cohérent, d'adapter éventuellement. Il y a un groupe éventuellement qui se présente dont je n'avais pas connaissance, ben je vais le nommer, enfin des choses comme ça, voilà.
11: Qu'est-ce que vous faites ça depuis combien d'années?
12: Eh bien, pour la télé, depuis la réouverture des messes après le Covid. En fait, c'était après le Covid de 2020, la production a eu la très bonne idée de faire des messes dites en plein air ou des messes à ciel ouvert, comme on les appelle, pour tout l'été, parce que bon, tout le monde a vécu ce confinement sans messe, à vrai dire. C'était en tout cas une messe de Pâques, par exemple. Souvenez-vous, on n'a pas eu cette messe de Pâques, voilà. Et donc, on m'a demandé à ce moment-là, suite et grâce à RCF, en fait.
11: Comme quoi?
12: Comme quoi, puisque je faisais les commentaires des messes sur RCF, on me dit, tiens, est-ce que tu voudrais pas aussi faire de la télé? Et du coup, ça s'est fait comme ça. Donc, c'est grâce à RCF.
11: Bon, en tout cas, merci d'avoir pris le temps de venir nous répondre. Et puis, on sera là, bien sûr, pour écouter tout ça, pour ce direct.
12: Avec grand plaisir. À bientôt. Au revoir.
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11: Voilà, je suis avec Sœur Marie-Constance. Ma sœur, bonjour.
13: Bonjour.
11: Merci d'avoir accepté quelques instants de répondre au micro d'RCF. Comment se passe cette préparation de messe télévisée?
13: Alors, ça se passe bien. On est content que ça arrive demain, en fait, parce que c'est vraiment un événement qui se prépare depuis longtemps, depuis des mois et des mois. Et là, ça y est, on est vraiment au bord de l'événement. Et voilà, toutes les finitions se font, au niveau technique, en fait, c'est assez énorme comme préparation. Et je vois que, enfin, on travaille avec des professionnels, donc en fait, chaque détail est pesé, chaque détail est étudié. Et voilà, cet après-midi, il y a la grande répétition, tout est minuté. Et voilà, mais ça se passe dans le calme, hein, parce que ce sont des pros, donc voilà.
11: Pas trop stressé quand même.
13: Non, pas trop stressé pour l'instant, peut-être demain, on verra.
11: Souvent, ben, le lancement, peut-être. Justement, qu'est-ce qui vous a donné envie? Pourquoi avoir sollicité le jour du Seigneur pour qu'il vienne Notre-Dame-du-Lot? Quel est l'intérêt?
13: Alors, je pense que l'intérêt principal, la raison principale pour laquelle on a fait venir, enfin, c'est le recteur hein, qui a eu l'idée, je crois. En fait, ils se sont croisés au congrès mission. Et puis, le jour du Seigneur était très intéressé pour venir au Lot, parce que je crois que ça s'est jamais fait encore. Et du coup, ils avaient proposé une date qui nous arrangeait vraiment pas du tout. Enfin, c'était infaisable, quoi, le lendemain du 15 août. Et finalement, ils ont rappelé en disant, mais quand même, on aimerait bien venir au Lot pour refaire cette messe. Donc, ils ont proposé cette date du 23 août, qui là était plus compatible. Donc, je pense que vraiment, la raison principale, c'est de faire connaître ce lieu qui est magnifique, en particulier l'été, enfin toute saison, mais en particulier l'été, de faire connaître le Lot, les grâces qui en découlent, et puis que que des gens puissent venir après, et puis surtout aussi, nous on est très touchés aussi par le fait que cette messe, elle est suivie par beaucoup de monde, mais on sait bien que c'est en particulier par les gens qui sont un peu âgés, qui peuvent plus forcément aller à la messe, qui sont même à l'hôpital. Donc ça, ça nous touche particulièrement de pouvoir donner un petit peu du Lot à ces personnes-là.
11: Justement, alors la préparation de la messe, c'est fait en amont?
13: Très en amont, oui. Depuis plusieurs mois, moi, je suis en contact avec la responsable liturgie du jour du Seigneur, qui est pareil, très professionnelle, très gentille, très, très avenante, qui connaît vraiment très, très bien son domaine en plus. Et donc, elle a vraiment non seulement lancé les choses au départ, en expliquant de manière très, très claire, mais aussi vraiment un accompagnement mois après mois, en disant alors voilà, là, j'ai besoin de ça. Maintenant, où est-ce que vous en êtes, vous, de votre côté? J'ai besoin de telle équipe dans ce domaine-là, telle équipe. Est-ce que c'est bon pour vous? Et si jamais c'est pas possible pour vous, on voit comment on peut faire autrement et comment je peux vous aider. Enfin, c'est remarquable, remarquable.
11: Alors, comment ça va se passer demain? Parce que la messe, d'habitude, est à 10h30. Là, elle passe à 11h. Est-ce que là aussi, les gens vont répondre quand même à ce changement d'horaire? Parce que c'est vrai que c'est pas dans les habitudes du Lot.
13: Alors, bah pour tout vous dire, en fait, on ne leur a pas dit. on a, en fait, comme la messe habituelle, c'est 10h30 et que pour la télé, justement, la convocation des gens se fait normalement plutôt vers 10h15, 10h30. Bah, du coup, on s'est dit, bah, laissons l'information, en fait. Voilà. Et comme ça, les gens seront là. Et puis, bah, le fait que la messe soit à 11h, de toute façon, elle dure quand même une heure grand maximum, donc tout sera fini à midi et globalement ce sera comme d'habitude en fait.
11: Oui, oui. Ça veut dire qu'entre 10h30 et 11h il y aura toutes les consignes peut-être pour les directs et autres.
13: Exactement, peut-être si on a le temps aussi une répétition de chant, mais voilà, tout à fait, c'est pour expliquer aux gens comment ça va se passer, les particularités pour la communion aussi, si tout le monde n'a pas le temps de communier dans le temps qui est imparti, qu'ils ne s'inquiètent pas, ce sera donné après, enfin voilà, tout est très organisé, c'est vraiment une équipe rodée.
11: Aujourd'hui, enfin, la journée de demain s'organise aussi au-delà de la messe. Ça reste une journée classique avec toutes les animations qu'il y a prévues, ou est-ce que c'est une journée toute particulière pour le Lot ?
13: Non, non. Alors en fait, c'est vraiment la messe voilà, qui cristallise un peu les attentions. Mais c'est vrai que pour le reste, non, non, ce sera absolument le même déroulement que d'habitude. C'est-à-dire que les confessions continuent le matin comme tous les dimanches et le programme de l'après-midi est inchangé avec une conférence, les vêpres, l'adoration parce que non, on garde le rythme habituel du Lot, le Lot dans la vérité et voilà.
11: Mais le Lot aussi, c'est aussi un podium là qui va être utilisé demain, mais c'est aussi un lieu où vous accueillez aussi des spectacles, vous essayez d'ouvrir ce lieu vers l'extérieur.
13: Oui, tout à fait, pour essayer aussi d'avoir des subventions et puis pour diversifier aussi notre proposition. Maintenant, la priorité, c'est vraiment, enfin, ça reste avant tout un lieu de culte. Et même quand il y aura les travaux qui seront effectués, puisque apparemment ça va vraiment se faire, c'est d'abord un lieu de culte, mais effectivement, avec cette ouverture à des spectacles. Maintenant, le choix, c'est quand même soumis au discernement du recteur, parce que c'est quand même un lieu, avant tout, c'est un sanctuaire. Mais après, nous, on est très contents de pouvoir proposer de temps à autre des spectacles un peu variés, alors que ce soit de la pièce de théâtre, des concerts. Enfin, c'est très varié. Là, pour l'instant, on a eu un échantillon et les gens répondent très bien. Ils sont très contents.
11: Combien de pèlerins à l'année ? Est-ce que vous avez des chiffres à nous donner ? Est-ce que vous connaissez ou pas forcément ?
13: Je ne suis pas la mieux placée pour vous dire, mais je crois que c'est autour de 150 000, 200 000. Je crois.
11: D'accord, donc c'est quand même, depuis qu'il a été reconnu lieu de pèlerinage, c'est un lieu qui accueille énormément de monde.
13: Oui, oui, c'est un lieu, je crois que c'est le premier lieu touristique visité dans les Hautes-Alpes.
11: Merci beaucoup ma sœur, et puis bon courage pour demain.
13: Merci beaucoup.
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11: Voilà, je suis toujours à Notre-Dame-du-Lot avec le producteur du Jour du Seigneur. Bonjour.
14: Bonjour.
11: Alors, vous êtes ici à Notre-Dame-du-Lot. C'est la première fois que vous venez dans ce sanctuaire ?
14: Oui, tout à fait. Je découvre ce magnifique sanctuaire que j'ignorais donc par conséquent.
11: Vous ne connaissiez même pas de nom ?
14: Si, si. J'avais eu mes parents et des amis de mes parents qui étaient venus en pèlerinage ici, mais je n'avais jamais eu l'occasion d'y venir in situ.
11: Alors, qu'est-ce que c'est que d'être producteur du Jour du Seigneur ? En deux mots, pour les auditeurs, c'est quoi exactement votre rôle ?
14: Alors, le Jour du Seigneur, c'est la plus vieille émission de la télévision française qui va bientôt avoir 80 ans et qui, dans cette matinée religieuse du service public, les chemins de la foi, eh bien, représente la partie catholique. Et donc, le producteur qui est nommé par le président de la Conférence des évêques de France est garant de la ligne éditoriale et des propositions qui sont faites à l'intérieur de l'émission.
11: Alors, comment ça se passe financièrement ? Vous avez des dons pour pouvoir recouvrir tous les frais, parce qu'il y a France Télévisions, puis il y a des gens de chez vous aussi qui travaillent. Il y a une trentaine de personnes, on m'a dit ici, qui étaient sur le Lot. Comment ça s'organise ?
14: Alors, c'est une coproduction, effectivement, avec France Télévisions. C'est à la fois l'association qui produit le Jour du Seigneur, qui s'appelle le CFRT, le Comité Français de Radio-Télévision, et France Télévisions qui produit cette messe. Et donc, il y a un partenariat qui dit ce que chacun apporte entre le matériel, les personnes humaines. Et puis, nous, on va plutôt s'occuper de la réalisation et de la ligne éditoriale avec la paroisse, avec la chargée de liturgie télévisée. Et puis, des éléments plus techniques sont pris en charge par France Télévisions.
11: Alors, 53 minutes, je crois, de direct, c'est court et long à la fois. Comment on arrive à faire tenir une messe en 53 minutes ?
14: Eh bien, c'est un savant exercice qui consiste surtout la veille à avoir un filage qui est parce que tout a été écrit sur un conducteur sur toute la célébration, et donc on fait un filage pour savoir dans les conditions du direct, est-ce que on dépasse les 53 minutes ou est-ce que on est en dessous, et suivant les cas, on va réduire une prière universelle, on va réduire un couplet de chant, un couplet, on va enlever un couplet dans un chant, et ou alors au contraire, on va pouvoir permettre de déployer un peu plus à un moment de le moment des psaumes, ou ça dépend de ce que en réunion après le filage, l'équipe du jour du Seigneur et la paroisse décident.
11: Souvent, ce qui prend du temps, c'est la communion. Comment ça s'organise pour que tout le monde puisse communier en temps de direct?
14: Alors, la communion, elle est normalement en 5 minutes. Nous sommes par bloc de 50 personnes pour la communion. Voyez, donc on estime ici à 8-10 ministres de la communion qu'on aura ce matin au lot. Et puis, si c'est encore insuffisant, eh bien la communion se fait après le rendu du direct.
11: Ah voilà, donc du coup, ça veut dire que les gens peuvent communier après, dès que l'antenne est rendue.
14: Oui, on fait un peu comme dans les grands lieux de pèlerinage, où à Lourdes, par exemple, quand il y a 20 000 personnes, eh bien, il y en a toujours 1 000 ou 1 500 qui vont en communier après la célébration.
11: Et pour les homélies, alors, il y a aussi un nouveau changement, c'est-à-dire que vous avez des prédicateurs qui sont réguliers pour que les téléspectateurs de France 2 puissent avoir des repères. C'est plus forcément les paroisses qui prédient, enfin les prêtres des paroisses.
14: Oui, alors ça fait déjà longtemps que c'est une équipe de prédicateurs, parce que vous savez qu'à part le président de la République, il n'y a que le prédicateur du jour du Seigneur qui dispose de 7 minutes sans jamais être interrompu pour pouvoir parler en direct à la télévision. Ça ne se fait plus jamais comme exercice. Et donc ça demande une certaine habitude, une certaine pression aussi, et donc de manière aussi à permettre aux téléspectateurs de découvrir des visages aimés de prédicateurs, eh bien nous sommes une équipe de 10-12 prédicateurs qui de manière régulière donc retrouvent les téléspectateurs pour leur offrir leur méditation.
11: Sur l'ensemble de l'année, combien de personnes travaillent au jour du Seigneur pour justement que tous les dimanches, il y ait quand même une proposition de prière pour les gens qui ne peuvent justement pas se déplacer dans leur paroisse?
14: Ben vous l'avez dit tout à l'heure, une messe classique, c'est à peu près 30 personnes qui se déplacent, soit de France Télévisions, soit du jour du Seigneur. Pour l'ensemble de l'année, il y a beaucoup d'intermittents. Donc on estime qu'à peu près pour toutes les réalisations liées pas seulement à la messe et à notre émission du dimanche, mais aux autres émissions que l'on peut produire pour RCF Notre-Dame, en particulier l'émission Génération Laudato Si, ou pour l'Outre-mer, on a à peu près entre 180 fiches de paye qui partent chaque mois. Oui,
11: oui, c'est quand même colossal. Dernière question, il y a toujours un reportage, surtout sur l'été, avant la messe télévisée. C'est aussi vous qui le produisez?
14: Oui, tout à fait. Et là, nous sommes très heureux d'offrir comme documentaire, le premier documentaire en France sur le pape Léon XIV.
11: Bon, donc à regarder, bien entendu. Merci beaucoup, en tout cas.
14: Merci.
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15: Voilà, c'est la fin de cette émission. Un grand merci à l'équipe du Jour du Seigneur pour nous avoir ouvert les portes, les coulisses de ces préparatifs. Merci bien sûr à tous ceux et celles qui ont participé à cette émission, cette messe télévisée qui a eu lieu à Gap, à Notre-Dame-du-Lot pour être plus précis. On se retrouve la semaine prochaine pour un nouvel invité. Je vous rappelle que cette émission est en podcast sur le site rcf.fr. Et puis, rendez-vous la semaine prochaine, chers amis, pour le lancement encore de cette nouvelle saison de Ici, on parlait ensemble. À très bientôt, je vous embrasse. Au revoir.
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Bonjour, auditeurs de La Voix des mots. Pour initier cette nouvelle saison, Littéra 05 vous propose une réflexion de Maëlys de Caringal, La lentille et le roman. C'est un très court ouvrage, en fait le texte d'une conférence donnée par Maëlys de Caringal, qui interroge le rapport entre l'optique, l'art de la vision, et le roman. Et c'est l'occasion pour Maëlys de Caringal d'interroger sa pratique de l'écriture et de revenir sur quelques-uns de ses ouvrages que vous avez peut-être eu l'occasion de lire. Je lirai le texte pratiquement in extenso, et ce sont donc les mots de Maëlys de Caringal que vous entendrez. La lentille et le roman. Donc, je suis bigleuse. Je n'ai pas de bons yeux. Je vis depuis l'enfance avec diverses pathologies ophtalmiques. Je suis très hypermétrope de l'œil gauche et fortement myope de l'œil droit. Un peu astigmate aussi. Mes cornées ont une courbure légèrement irrégulière. J'ai un strabisme convergent, léger certes, mais qui s'accentue quand vient le soir. Avec la fatigue, j'ai l'œil qui penche. Une cataracte congénitale à l'œil gauche. Un point noir opacifie le centre de ma pupille. Je connais, c'est la vie, un début de presbytie. Mes yeux vieillissent, mes cristallins sont moins souples, leur capacité à faire le point.

Visages, les objets, les choses de la vie. Au-delà de quelques mètres, je ne capte plus les détails. J'avance sans sfumato. Malgré cette vue défaillante, ou plutôt grâce à elle, j'ai un bon sens de l'orientation. Je n'ai pas besoin de mobiliser la vision pour me repérer. J'active d'autres sens, d'autres facultés. Par exemple, je sais qui vient vers moi, à sa démarche, à sa vitesse, à sa silhouette, à la sensation que j'ai de sa masse. Quand il sort du flou, il est déjà tout près et j'ai l'impression qu'il me fonce dessus. Je reconnais plus que je ne vois. Et aussi, je devine. Je suis la chouette et je suis la taupe. Enfant, je ne voyais jamais rien dans le ciel. L'avion, l'oiseau, l'étoile filante. On tendait le doigt dans l'azur, on me criait « Regarde là, là, là !» Mais je ne voyais pas. Je faisais semblant de voir le faon dans la prairie, le grand halo, la balle de ping-pong. Sur la route des vacances, dans la voiture, on joue au jeu du panneau triangulaire. Dès que l'on aperçoit un panneau, on doit crier « Vu !» On doit dégainer son cri. Celui qui crie en premier gagne un point. Un point par panneau. Je triche. Je crie « vu » avant d'avoir vu. Je crie « vu » sans voir. Je crie « vu » de peur de ne pas voir. Je crie « vu » car je parie sur le panneau. Et quand il n'y a rien à voir, je suis éliminée. Beaucoup de cris dans cette voiture. Parfois, je crie « vu », la soucoupe volante, le loup sous mon lit, Jodassin au marché, son panier sous le bras et sa coquetterie dans l'œil tellement plus prononcée que la mienne. Mais personne ne voit ce que je vois. Je suis plutôt de ceux qui hallucinent. Je ne suis jamais certaine de ce que j'ai vu. Vu de mes yeux vus, cela ne marche pas pour moi. J'ai toujours peur de me tromper, de trahir la vérité. Et j'ai toujours su que je ne serai jamais un témoin oculaire. Expression oxymorique. L'œil du témoin, l'œil factuel, l'œil exact, l'œil tel une preuve, l'œil caméra vérité. Je n'ai pas cet œil-là. Voir demande cette bonne vue que je n'ai pas. Moi, si je veux voir, je dois regarder. Regarder, porter ses yeux sur un objet, regarder, diriger sa vue sur quelque chose ou quelqu'un. Autrement dit, pour que je puisse voir, je dois isoler mon objet, je dois le circonscrire, lui faire quitter la sphère des généralités, l'envisager en particulier. Je dois me tourner vers lui et m'y arrêter, ne serait-ce qu'une fraction de seconde, transformer ma vue en regard. Regarder, c'est faire attention. L'été de mes 10 ans, j'ai porté un gros pansement sur l'œil droit, le myope, le travailleur, afin de faire travailler le gauche, l'hypermétrope, le paresseux. Dans le miroir, je n'avais plus qu'un œil. J'aimais ce gros tampon de gaz, cette double compresse. J'aimais que mon cache-œil me rende visible, qu'il me distingue. Grâce à lui, j'étais comme le cyclope, Polyphème. Je me faisais voir avec ça. Et maintenant que j'y pense, on m'ôtait l'usage d'un œil pour réparer l'autre. C'est bizarre. Avec tout ça, la rééducation chez l'orthoptiste, les séances à compter les figures, les yeux dans la machine, les paires de lunettes qui glissent, toutes cassées, oubliées, perdues, les branches tordues, les verres embués. Quand j'entre au collège, c'est terminé. J'abandonne. J'ai passé ma vie sans lunettes. J'ai fait ma vie avec ces yeux-là, avec ces yeux dépareillés, approximatifs, avec ces yeux médiocres. Et puis, derrière mes verres de lunettes, l'un de mes yeux était plus gros que l'autre. Déjà qu'ils ne sont pas de la même couleur, qu'ils sont verrons, hétérochromiques. C'est une histoire de coquetterie. Désormais, je porte des lunettes à verre progressif. Pour travailler, aller au cinéma, au théâtre.
Je devrais les porter toute la journée, mais quand je les chausse,

j'ai mal au cœur. Il paraît que je devrais porter des lentilles optiques, souples et confortables, des lentilles telles des prothèses. Chaque matin, dans la salle de bain, je les saisirai du bout de l'index et pof, pof, je les placerai sur mes cornets, j'y engloberai mes yeux. Je devrais porter des lentilles optiques, des lentilles de contact. À la place, j'écris des romans. C'est pareil.

0: À lunettes.
1: Je devrais porter des lentilles optiques, des lentilles de contact. À la place, j'écris des romans, c'est pareil. Mon travail lie l'optique et la littérature, ou plutôt, mon travail, l'écriture, est une optique. Cela sans doute parce que je vois mal. Cela sans doute parce que je veux voir. Ce lien entre optique et littérature appelle une éthique du regard. Écrire, c'est peut-être alors décrire. Ça commencerait comme ça. Aussi, plutôt que travailler à l'élucidation du monde, mes romans cherchent à se lier à lui, à faire entendre sa dissonance, à faire voir son opacité, ses zones troubles, à le restituer. Je relis mes livres comme des variations de l'acte de décrire. J'ai le sentiment que je dois décrire pour imaginer, que je dois décrire pour inventer, que décrire est ce qui me permet d'écrire des romans. Le roman, en général, n'existe pas. Le roman est en particulier, il est en détail. Le détail existe contre ce qui coule de source, contre la standardisation du langage, contre l'uniformisation des représentations, contre la massification des imaginaires. Il est là, le détail, contre le banal et l'impersonnel. Pour faire advenir de la singularité, là où se déploient des généralités. Écrire des romans, c'est avant tout regarder ailleurs. Et pour que je puisse regarder ailleurs, je dois le transformer en un objet particulier qui devient net et distinct, que je le précise dans mon œil, la précision de ma lentille et ma coquetterie dans l'œil. Mon éthique est cornéenne. Je relis mes livres comme une variation de l'acte de décrire. Je relis Corniche Kennedy comme un roman optique, un roman où la narration est une optique. Il s'agit de régler une focale, d'isoler un périmètre de rocher. L'écriture panote, elle zoom, elle cadre, elle flashback, elle opère des travelling, elle plonge et contre-plonge, elle épouse les surfaces, les reliefs, les gouffres et les accidents. Elle se fait elle-même surface. Extrait de Corniche Kennedy aux éditions Verticales 2008. Alors une petite parenthèse sur Corniche Kennedy, c'est un roman très visuel. À Marseille, sur la corniche qui domine la mer, un groupe d'adolescents défavorisés du quartier de l'Estac vient braver l'interdit en plongeant du haut des rochers à 20 mètres. Extrait. Il se donne rendez-vous au sortir du virage, après Malmousque, quand la corniche réapparaît au-dessus du littoral, voie rapide, frayée entre terre et mer, lisière d'asphalte. Longue et mince, elle épouse la côte tout autant qu'elle contient la ville, en ceinture les excès, congestionnée aux heures de pointe, fluide la nuit, et lumineuse alors. Son tracé fluorescent sinue dans les focales des satellites placés en orbite dans la stratosphère. C'est là que ça se passe et c'est là que nous sommes. Un panneau d'affichage leur sert de repère. Derrière le poteau, le parapet révèle une ouverture sur un palier de terre sablonneuse semée de chardons à guêpes et de gros taillis inflammables, lesquels s'écartent à leur tour pour former des passages vers les rochers. On sait qu'ils vont venir quand le printemps est mûr, tendu, juin donc, juin cru et aérien. Pas encore les vacances, mais le collège qui s'efface, progressivement surexposé à la lumière, et l'après-midi qui dure, qui mange le soir, propulse tout droit au cœur de la nuit noire. Chaque jour, il y en a. Les premiers apparaissent aux heures creuses de l'après-midi, puis c'est le gros de la troupe après la fin des cours. Ils surgissent par trois, par quatre, par petits groupes, bientôt sont une vingtaine qui soudain forment bande, occupent un périmètre, quelques rochers, un bout de rivage, et viennent prendre leur place parmi les autres bandes établies çà et là sur toute la corniche. Je relis mes livres comme une variation de l'acte de décrire. Je relis « Réparer les vivants » comme un roman optique. La phrase se déploie au ras des gestes, elle racle la réalité, elle s'infiltre, elle ne laisse rien sur le côté. Décrire, c'est alors permettre que quelque chose d'indicible puisse exister dans une phrase, en prendre acte. Extrait de « Réparer les vivants » aux éditions Verticales 2014. Et entre parenthèses, quelques mots sur « Réparer les vivants ». C'est un roman sur la mort accidentelle, sur le corps et la transmission par le don d'organes. Comment une vie brisée peut devenir le souffle d'une autre. Extrait. Une heure plus tard, la mort se présente. La mort s'annonce. Tache mouvante au pourtour irrégulier, opacifiant une forme plus claire et plus vaste. La voilà, c'est elle. Vision sèche, comme un coup de trique, mais le docteur Révol ne scie pas, concentré sur les clichés du body scan qu'il découvre sur l'écran de son ordinateur. Image labyrinthique, légendée comme des cartes géographiques qu'il fait pivoter en tous sens et sur lesquelles il zoome, prend des repères, mesure des distances, tandis que sur son bureau, à portée de main, une chemise cartonnée à en-tête de l'hôpital recèle un tirage papier des images dites pertinentes fournies par le service de radiologie qui a passé au scanner le cerveau de Simon Limbre. Pour construire ces représentations, on a donc soumis la tête du garçon au balayage d'un faisceau de rayons X et selon une technique d'analyse dite tomographique, on a saisi les données par tranches, des coupes d'une épaisseur millimétrique que l'on peut analyser dans tous les plans de l'espace, plan coronal, axial, sagittal ou oblique. Révol sait lire ces images, ce qu'elles affirment comme état du sujet et ce qu'elles augurent de son évolution. Il reconnaît ses formes, ses taches, ses halos, interprète ses auréoles laiteuses, décrypte ses impacts noirs, des chiffres, légendes et codes. Il compare, vérifie, recommence, fait son investigation jusqu'au bout, mais voilà, c'est tout vu, c'est plié. Le cerveau de Simon Limbre est en voie de destruction. Il se noie dans le sang. Je relis mes romans comme une variation de l'acte de décrire. Je relis « Jour de ressac » comme un roman optique. La narratrice revient dans la ville où elle a grandi, Le Havre. Une ville de lignes géométriques et de perspectives, une ville de cadres et de carroyages, et du vent sur tout ça. Une ville qui a disparu, que la guerre a détruite, qui a été remplacée par une autre. Et comment reconnaître ce qui est devenu méconnaissable ? Comme je veux voir cette image, je dois me fabriquer une lentille. Comme je veux regarder cet ailleurs, je dois en faire le récit. L'imagination est l'instrument qui me permet de voir cette image. Elle est la lentille qui relie en moi ce qui tenait séparé les espaces et les sentiments. La rêverie, c'est une vitesse de l'imagination. Et la rêverie me permet de saisir un ici et maintenant et de capter un présent politique. Dans Jour de ressac, par exemple, les bombardements qui ont détruit Le Havre lors de la Seconde Guerre mondiale, les morts, la destruction et les gravats qu'ils ont engendrés se répliquent dans ceux qui démolissent les villes d'Ukraine, dans ceux qui anéantissent Gaza. Dans ce ressac de la mémoire, des fantômes reviennent, des formes se révèlent comme des matrices, des traces deviennent visibles dans les nuées. Parfois, le présent se manifeste dans un mot lentille, Chanel, et l'œil est dessillé dans un flash. Chanel, c'est le nom anglais de la Manche, et pour le roman Jour de ressac, Chanel, c'est le nom fictif d'un cinéma de quartier. Enfant, la narratrice passait devant ce cinéma pour aller au collège afin de voir les affiches des films, les visages des stars. Elle ne ratait jamais une occasion de couper par le Chanel. Plus loin, elle rentre de Londres, où elle vient de faire des essais de voix, afin de doubler une actrice américaine célèbre, quand surgissent les spectres des noyés, les fantômes de ceux qui voulaient eux aussi couper par le Chanel. Extrait de Jour de Ressac aux éditions Verticales en 2024. Je m'affale sur mon siège dans le train du retour, épuisée, nerveuse, en proie à une colère sourde. L'occasion de devenir la voix française d'une star internationale ne se présente pas souvent et j'enrage de ne pas l'avoir saisie. Et alors que je m'apprête à écrire un message aux collègues afin de leur raconter ce qui vient de se passer, l'homme assis en face de moi déplie Le Monde en écartant les bras. Et je lis, à la une de ce 15 novembre, ce verbatim étrange. « Ah, bah, t'entends pas, tu seras pas sauvé. » Sur le coup, je ne discerne pas de quoi il est question. Mais à peine s'endort-il que j'en profite pour lui piquer son journal. Il s'agit d'une longue enquête sur un naufrage survenu en Manche le 24 novembre 2021, ayant entraîné la mort de 27 personnes. Les échanges radio entre les opérateurs du CROSS, Centre Régional Opérationnel de Surveillance et de Sauvetage, et ce canot pneumatique bon marché chargé de 32 personnes, se sont échelonnés sur près de 3 heures et sont reproduits pour partie dans l'article où ils me font penser au scénario d'un film d'horreur. Leur transcription est si nette qu'elle fait entendre la bande-son du drame, les voix sur la mer, l'angoisse de celui qui parle depuis le canot en détresse et la désinvolture de ceux qui, au cross du cap griné, plaisantent, finassent, rechignent à envoyer des secours. Elle est si efficace, cette bande-son, que l'on saisit les effets de ping-pong entre les autorités françaises et britanniques, lesquelles se renvoient la responsabilité de la mise à disposition des moyens de sauvetage, arguant d'une ligne fictive qui se respecte plus que la vie elle-même, la frontière des eaux territoriales. Elle fait remonter les appels à l'aide des noyés, ces voix revenantes arrachées aux profondeurs de la mer, et leurs vibrations longues sinuent dans mon oreille à l'heure où je suis moi-même aussi en train de traverser la Manche. Et voilà, on revient aux mots de Maëlys de Kerangal dans La lentille et le roman. Le roman me ramène à ce naufrage tragique. Il est ce qui me permet de mettre les yeux en face des trous. Il est ce qui permet de ne pas détourner la tête, de ne pas détourner les yeux. Par ses coupes placées sous les lentilles des instruments optiques, le roman me conduit à cet ici et maintenant qu'il se donne pour objet particulier, qu'il a pour vocation de regarder. Le roman devient ce travail de regard qui capte les signaux de détresse. Il devient ce travail de langage qui capte le son des cornes de brume dans le bruit assourdissant des tempêtes. La nuit tombe, elle s'abat. Il est temps de battre le rappel de ce qui nous éclaire dans l'obscurité, de ce qui nous permet de voir les feux, les fusées, les étoiles, les réverbères, les enseignes de néon, les miroirs, les lucioles, la flamme des briquets, les écrans de cinéma, les fenêtres jaunes aux façades des immeubles, le bout incandescent de la cigarette. Et puis les phares qui préviennent les bateaux des dangers de la côte. Les lentilles de Fresnel, ces lentilles colorées, tournantes, puissantes, ces lentilles fascinantes, ces lentilles merveilleuses. Ainsi, nous avons besoin d'une lentille pour que ce qui n'est pas visible le devienne. Nous avons besoin de la lentille de Fresnel pour nous repérer en mer, pour nous repérer dans l'obscurité. Les étoiles et les dangers percent dans la nuit et mes yeux bigleux se plissent sans les voir. Alors, je me tourne vers le roman. J'ai besoin du roman comme d'une lentille pour regarder ailleurs en détail. Le roman comme une optique du singulier. Ma lentille, le roman. Eh bien voilà, merci pour votre écoute. Je vous donne rendez-vous aux prochaines émissions de La Voix des mots où il sera question de la nouvelle sélection des livres nomades de Littera 05, une nouvelle sélection sur le thème de partir. Voilà, à une prochaine fois.

0: 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On va parler de la question des migrants. Figurez-vous que le 3 et le 4 octobre, dans la paroisse d'Embrun, va avoir lieu, donc, on va dire, la journée mondiale des migrants et des réfugiés, qui va être donc célébrée à travers trois rendez-vous, un film, une célébration, mais aussi une table ronde, une invitation à l'échange, à la discussion. Aujourd'hui encore, la question des migrants et des réfugiés est toujours à la limite, telle une frontière entre notre humanité et la loi. On ne sait toujours pas encore comment accueillir dans des conditions les plus humaines possibles ces réfugiés. Et justement, il était important, donc, chers amis auditeurs, vous le saviez, que notre évêque est très attentif à la question des migrants. Et on a avec nous la chance d'avoir Jacques Pull, qui est référent au CCFD. Bonjour Jacques.
1: Bonjour.
0: Jacques, est-ce que vous pourriez rapidement nous redéfinir le CCFD ?
1: Le CCFD Terre Solidaire est donc à la fois une organisation non gouvernementale et un service d'église qui est présente bien entendu dans les Hautes-Alpes, notamment à Embrun, Gap, Vaine, Briançon, et qui précisément soutient, pour ce qui concerne les migrants et réfugiés, un certain nombre de projets dans le monde, des associations locales qui aident les migrants et les réfugiés à être accueillis, à s'insérer. Plus précisément sur notre région, le CCFD Terre Solidaire est partenaire avec des associations alliées à Briançon ou à Gap ou à Embrun. En particulier, il soutient l'association Toutes et Tous Migrants qui, sur Briançon, comme elle sait, fait partie du collectif au sein du refuge solidaire de Briançon.
0: Donc il faut le savoir, encore aujourd'hui, des enfants avec leurs parents passent par nos montagnes. Ce sont des mamans, ce sont des familles entières, ce ne sont pas seulement des célibataires, aussi des mineurs. C'est une question qui nous préoccupe tous. Est-ce que vous pouvez nous faire un petit retour un peu sur ce qui s'est passé cet été ?
1: Eh bien, cet été, il y a eu, à ma connaissance, d'abord, le flux des migrants venant, passant par le Mont Genèvre ne s'est pas arrêté. Pour autant, le refuge solidaire de Briançon a fait appel notamment à la paroisse de Sainte-Catherine de Briançon pour en accueillir quelques-uns, puisque le refuge solidaire était pour quelques jours en réorganisation. Et c'est donc avec l'aval de notre évêque, le père Mal, et le curé de la paroisse Sainte-Catherine, qu'on a pu, quelques migrants ont pu y séjourner. Le deuxième événement qu'il y a eu, il est récent, c'est l'intervention de la police aux frontières qui a fait une incursion dans une entreprise d'insertion qui employait des migrants tout à fait légalement en termes de déclaration, etc., mais qui était en instance de régularisation. Ils sont aujourd'hui, à ma connaissance, toujours en période de rétention, ce qui a valu quand même une protestation de la part de beaucoup de personnes, des communautés chrétiennes, et qui va dans le sens de ce que notre évêque, le père Mal, a dénoncé dans son livre « Ces exilés qui passent par nos montagnes », au cours de livre sur lequel, qui est très documenté, et dans lequel il décrit bien la situation, non seulement la situation dramatique des migrants qui passent, mais l'inadaptation et quelque part la critique de la politique gouvernementale qui n'est pas capable, contrairement au droit international, d'accueillir les migrants de façon digne en attendant qu'ils puissent procéder à leur régularisation comme demandeur d'asile. Voilà.
0: Donc, vous, sur ces deux jours qui vont donc avoir lieu le 3 et 4 octobre à Embrun, oui. Vous n'êtes pas seul, vous avez des partenaires comme Médecins oui. du Monde, toutes et tous migrants. on sent bien qu'il y a toute une population en fait qui est sensible à la question,
1: ah,
0: à la
1: oui.
0: question du migrant.
1: D'ailleurs, dans son bouquin, le Père Malle décrit de façon très digne ce qu'il appelle des solidaires. Le nombre de personnes incroyablement élevé qui, notamment sur Briançon, sur Gap, sur Embrun, au sein des associations Tous et Tous Migrants, au sein de Chemin Pluriel sur Embrun, au sein du réseau Hospitalité sur Gap notamment, il y a aussi le Secours Catholique, il y a aussi la CIMAD, etc. Toutes ces associations qui viennent en aide aux migrants et qui font que notre département est particulièrement exposé, participe beaucoup à la solidarité et donc conformément justement au message que l'Évangile nous a laissé, à savoir que, comme le disait le Père Malle dans sa dernière lettre, fait le point de la situation dans les Hautes-Alpes sous le titre « Même pour un seul de ses petits ». Et c'est le thème, l'axe central de cette prochaine journée des migrants et réfugiés.
0: Le 3 octobre, c'est au cinéma Le Roc à Embrun. À 20h, un film donc réalisé par Thomas Ellis qui va suivre en fait le parcours de 5 adolescents qui arrivent à Marseille. Et en fait, il va braquer sa caméra sur ces 5 adolescents pour voir comment ils vivent cet éloignement de la famille. C'est ça ?
1: Tout à fait. C'est des mineurs non accompagnés qui arrivaient à Marseille, mais ne voulant pas, voulant rassurer leur famille, rester au pays, les contactent sans arrêt pour leur dire que finalement tout va bien, alors qu'il n'en est pas ainsi. Et qu'on peut imaginer 5 jeunes dans des situations de précarité, d'incertitude, de quête de reconnaissance, mais aussi de quête de moyens matériels pour leur permettre de vivre ou survivre et d'envisager un avenir. Parce que le problème des migrants ici, c'est après qu'ils aient passé la frontière, c'est de savoir ce qu'ils deviennent. Et précisément, les associations dont on a parlé, de solidarité, sont là pour pallier au plus urgent en matière de soins, de reconstitution psychologique, de conditions matérielles, mais de voir un peu quelle est la suite, notamment que deviennent-ils, où peuvent-ils aller, puisque leur passage dans notre département a vocation d'être temporaire, provisoire. Ils n'y restent pas, sauf exception.
0: D'accord. Donc le dimanche 4 à 11h à la cathédrale d'Embrun, il y aura une célébration. Et enfin, il y aura toujours ce dimanche 4 un rendez-vous, un peu comme une table ronde, c'est ça, sur des échanges, sur la question de l'accueil des migrants.
1: Tout à fait. Ce sera à 9h30 au presbytère d'Embrun, dans une des salles paroissiales.
0: Bien. Ces deux jours-là, évidemment, le monde de la migration et des réfugiés ne va pas s'arrêter au 3 et au 4 octobre. Ces deux jours-là, c'est une manière de sensibiliser les publics sur la question des réfugiés.
1: Absolument. D'autant plus que aujourd'hui, on est à la veille d'une élection présidentielle qui, au cœur de laquelle la question des migrants va être évoquée. Or, pour reprendre quelque part ce qui nous guide comme chrétiens, à savoir l'accueil des migrants, notamment dans l'Évangile, tel que le Christ a voulu nous en témoigner avec le bon Samaritain, ça nous concerne tous. En termes de respect de la dignité, de respect des droits humains, de respect du droit international qui est bafoué le plus souvent et qui aussi a une dimension non seulement locale, mais internationale. Quand on voit ce qui se passe en matière de migration à la frontière des États-Unis et du Mexique, ou quand on voit l'émigration à l'intérieur des pays africains, on peut s'inquiéter de savoir comment l'humanité, comment nos gouvernants, comment nos politiques vont pouvoir prendre en compte cette question dans le respect de la dignité de tout migrant. Et voilà.
0: Alors,
1: Or, aujourd'hui.
0: aujourd'hui, il y a un paradoxe qui s'est créé au Parlement européen où une loi sur la question des migrants a été votée. Est-ce que cet épisode en entreprise qui s'est déroulé à Briançon mercredi dernier a une incidence et une expression de cette nouvelle loi qui a été votée?
1: Si vous
0: Une
1: faites allusion à
0: conséquence.
1: la loi qui permet à des pays de renvoyer des migrants, non pas dans leur pays, mais dans un autre pays, parce qu'ils ne peuvent pas être régularisés dans le pays d'accueil, c'est une loi absolument ignoble, puisque ça va obliger des personnes à être dans un pays qu'ils connaissent absolument pas, dans des conditions absolument abominables. Et donc l'idée, c'est quand même que les pays d'accueil, notamment la France, puissent le faire dignement et trouver des solutions pour ces gens-là. Hormis peut-être ceux qui sont passibles d'une procédure pénale, c'est une autre chose, mais tous les migrants qui quittent leur pays pour des questions économiques, pour des questions de climatiques, pour des questions de répression politique, ont le droit à l'asile. Or, aujourd'hui, on ne leur reconnaît pas forcément ce droit, et alors que on sait pertinemment qu'un certain nombre d'entre eux souhaitent s'insérer ici, il y en a qui le font. Il y a des employeurs qui régularisent vis-à-vis des organismes de sécurité sociale, etc., qui régularisent les migrants. Ces gens-là ont un logement, ils payent un loyer, ils payent des impôts, et ils ne sont pas régularisés, sous prétexte que on ne reconnaît pas leur statut de droit d'asile, ce qui est absolument abominable. Et Monseigneur Malle, dans son bouquin, dénonce ces pratiques en disant que c'est non seulement contraire pour les chrétiens au message évangélique, mais c'est totalement contraire aussi au droit international qui doit être respecté en la matière.
0: Bien, merci pour toutes ces informations, Jacques. C'était important aussi de faire un focus sur cette loi qui est ressortie, qui a été votée hein, quand même au Parlement européen. C'est ce qui est très préoccupant. Donc voilà, chers amis auditeurs, rendez-vous le 3 et le 4 octobre à Embrun pour la Journée mondiale des migrants et des réfugiés. C'est l'occasion de se retrouver, de discuter et peut-être aussi une manière peut-être de rencontrer d'autres problématiques et d'amener des solutions de manière collective, en tout cas d'échanger sur la question. Merci encore, Jacques,
1: Merci,
0: et
1: merci
0: puis
1: beaucoup.
0: à très bientôt.
1: Merci bien.
0: 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Chers amis auditeurs, on vous emmène à Digne-les-Bains, au Palais des Congrès, pour un rendez-vous théâtre. Le 30 septembre à 20h va se jouer Le Gang des Chieuses. Donc c'est la production Cœur de scène qui vous programme ce rendez-vous de théâtre. Et on a la chance d'avoir avec nous le producteur et le diffuseur Thomas Martin. Bonjour Thomas.
2: Bonjour, merci de m'accueillir.
0: Alors dites-moi Thomas, de quoi il s'agit exactement ce spectacle?
2: Alors, Le Gang des Chieuses, c'est une comédie complètement délirante et déjantée sur la rencontre entre deux femmes que tout oppose. Il y en a une qui est célibataire endurcie, l'autre qui collectionne les hommes mais qui n'arrive pas à tenir un couple, il y en a une qui est spirituelle, la deuxième qui est extrêmement cartésienne, et tous les opposent, et à elles deux, elles vont quand même trouver un terrain d'entente puisque chacune a besoin de l'autre. Les fameux compromis qui nous manquent en ce moment dans la société, et ben elles les trouvent pour avancer toutes les deux sur la voie de la guérison dans ce qui leur manque. Et c'est extrêmement drôle. C'est presque musical parce que parfois il y en a une qui va commencer à se mettre à faire des chansons Mais alors, évidemment, totalement délirante, ça reste une comédie. L'autre va pas, parfois la suivre, mais surtout, il y a beaucoup, beaucoup de scènes qui sont vraiment hilarantes. C'est un spectacle qui est en tournée depuis 3 ans et qui connaît un énorme succès, puisqu'on a fait déjà plus de 150 000 spectateurs partout en France et en Belgique.
0: 150 000, oui, effectivement, c'est impressionnant. C'est un spectacle qui dure combien de temps?
2: Ça dure à peu près 1 heure et demie et c'est vraiment 1 heure et demie de rire. D'ailleurs, s'il y a des auditeurs ou des auditrices qui avaient vu la pièce C'est décidé, je deviens une connasse au Palais des Congrès d'Digne-les-Bains il y a 2 ans, eh bien, c'est la même autrice, Élise Ponty, donc c'est la même veine. Et si vous aviez passé un bon moment, venez, vous ne risquez de ne pas encore être déçu cette fois.
0: Alors j'allais y venir. Donc c'est adapté d'un roman ou c'est une écriture directement
2: C'est une
0: théâtralisée?
2: écriture directement pour le théâtre, pour la comédie.
0: D'accord. Et qui est donc Élise Ponty?
2: Donc Élise Ponty, c'est l'autrice et metteur en scène du spectacle. Elle est notamment connue pour l'énorme succès C'est décidé, je deviens une connasse, qui a déjà fait plus de 500 000 spectateurs. Là, elle a son nouveau spectacle Soirée entre meufs qui s'est lancé au Festival d'Avignon l'année dernière, enfin l'année dernière, pardon, il y a 2 mois. Et qui a fait complet tout le festival. Et puis Le Gang des Chieuses, c'est son autre pièce qui tourne depuis 3 ans et qui connaît également un très beau succès. C'est une écriture moderne, efficace, féministe, mais pas engagée. C'est-à-dire, les hommes vont passer un excellent moment aussi. Il n'y a pas d'accusation, il n'y a pas de message autre que on s'amuse tous ensemble et on se respecte tous ensemble pour rire. Parce que c'est vraiment ça le message de ces pièces, c'est on passe d'excellents moments. Et Élise est connue et reconnue maintenant pour ça, pour avoir des pièces qui sont vraiment extrêmement efficaces et où les gens vont rire et oublier leurs soucis pendant 1 heure et demie.
0: Donc on a bien compris quand même que le féminin était en première ligne.
2: Le gang des chieuses, oui, on ne peut
0: Ouais.
2: pas passer à côté.
0: C'est intéressant, en fait, ça révèle aussi la difficulté aussi à être une femme aujourd'hui, dans le sens où on nous envoie tellement de manières d'être, de faire. Du coup, elle casse un peu tous les codes.
2: Complètement, complètement, mais elle joue de ses codes, justement les indications sociétales pour les femmes sur les comportements, sur les manières de s'habiller, sur les devoirs d'être. Bah, elle en joue, et parfois ces personnages se retrouvent prisonniers de ces codes et de ces conventions sociales pour mieux les casser après et être des femmes complètement libres et libérées pour notre plus grand plaisir, pour nous les spectateurs.
0: Bon, c'est à partir de quel âge?
2: Allez, on va dire tout public à partir de 10-12 ans, parce qu'on parle quand même forcément de rencontres amoureuses à des moments.
0: Bon, ben voilà. Alors voilà, chers auditeurs, allez-y. Donc le 30 septembre à 20 h, le Gang des Chieuses. On va sur le site du Palais des Congrès pour réserver les places?
2: Je pense qu'ils nous ont mis un lien vers notre billetterie, sinon sur le site coeurdescène.fr et dans tous les points de vente habituels où vous pouvez également trouver les places du coup chez nos revendeurs. Si vous tapez de toute façon Le Gang des Chieuses Digne-les-Bains sur les moteurs de recherche, vous allez nous trouver.
0: Eh bien, merci beaucoup Thomas pour toutes ces informations et puis ben, peut-être au 30 septembre alors.
2: Avec grand plaisir, on vous attend nombreux et nombreuses pour rire avec nous.
0: Merci, au revoir.
3: En l'honneur de Sainte-Thérèse où ça pète et jeudi 1er octobre, à Tallard, il y a une animation sur la vie de Thérèse entourée de prières. Voilà, à Tallard à partir de 18 h.
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18: Bonjour et bienvenue, c'est Cinérama, une demi-heure pour parler de cinéma. On a l'habitude d'écouter des interviews ou des blind tests, mais quand on n'a pas le temps et quand on a trop de films, et c'est le cas aujourd'hui, on en a 6, eh bien, on se contente de faire des chroniques. Donc, vous avez chacun 2 films, Manu.
19: Oui, je vais vous parler de Kraken et puis aussi de Digger, le nouveau film d'Alejandro Iñárritu avec Tom Cruise.
18: Méconnaissable. Et puis toi, Sophia, 2 films vus à Cannes.
6: Oui, deux films qui sont donc en salle de cinéma. Il s'agit des Roches Rouges de Bruno Dumont et de Notre Salut d'Emmanuel Mare.
18: Et puis toi, Guillaume, tu as fait un mix salle et streaming.
11: Oui, et puis même un mix du meilleur et du pire de cette année. Il y a La Cité Interdite et Our Private Hell.
18: Tom Cruise, méconnaissable, incarne l'homme le plus puissant du monde, lancé dans une course contre la montre pour sauver l'humanité après avoir lui-même provoqué une catastrophe. Nous parlons du dernier film d'Alejandro González Iñárritu, Digger.
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14: Monsieur Rockwell, je m'appelle Sandy Clarkson.
16: Salut Sandy, oui c'est toi monsieur crevasse d'1m50. Donc on a un glacier au Groenland qui a bougé d'1m50. Mon bureau là devant moi, il fait plus d'1m50.
14: D'accord monsieur.
16: Ma bite mesure un dixième de ça. Et toi tu veux fermer une plateforme à $1 milliard pour un truc qui fait 10 fois la taille de ma bite?
19: Alors la rencontre entre deux mégalos, hein, chacun dans un registre différent, hein, Alejandro Iñárritu qui incarne un certain cinéma d'auteur mondialisé, et puis la star Tom Cruise, hein, paraît finalement assez évidente. Presque trop, pourrait-on penser, laissant craindre le pire, surtout si on n'est pas vraiment admirateur de ces deux icônes. Alors de cette association est né donc Digger, drôle de film, indigeste et passionnant, dont on ne sait pas toujours par quel bout le prendre. Alors Tom Cruise incarne Digger Rockwell, hein, richissime mania du pétrole dont les décisions provoquent une catastrophe environnementale susceptible de bouleverser une partie de la planète. Un gigantesque bloc de glace séparé du Groenland se dirige droit vers l'Europe et pourrait causer des millions de morts. Dès lors, Digger se met en tête d'être celui qui va sauver l'humanité.
16: Tout finit par changer. Tout. Un jour, vous êtes un chat.
17: Rien qu'une petite bouchée pour papa. Allez, ma minette.
16: Un roi. Le lendemain, vous êtes qu'un tas de cendres dans une boîte.
17: Il lui reste combien de temps?
16: Entre 2 semaines et 5 minutes.
19: Alors le film d'Iñárritu rejoue avec beaucoup d'emphase, hein, sur un mode satirique tous les tropes du film catastrophe classique, sauf qu'ici tout est hypertrophié, exagéré, voire hystérique, avec une galerie de personnages tous plus imbuvables les uns que les autres. Alors à commencer par le pathétique président de la République, hein, croisement, alors bien pensé, hein, et assez malin pour pas prendre direct position entre Joe Biden pour la sénilité et Donald Trump pour la folie. Alors évidemment, Digger, hein, plus intéressé par le sort de son chat de 38 ans réel, hein, donc plus de 200 ans, que de tout ce qui l'entoure. Mais quelque chose grippe dans ce pamphlet politique trop factice pour convaincre réellement, trop éloigné d'un réel qui n'est pourtant pas si improbable. Alors la raison peut-être est au cœur du projet, car rapidement le poteau rose est dévoilé, c'est une pièce de théâtre dotée de moyens pharaoniques qui se déroulent devant nos yeux. Dès lors, Digger devient une sorte de réflexion, alors pas franchement neuve, hein, sur le vrai et le faux, la réalité et la fiction, la scène et les coulisses, dans une forme quasi brechtienne, hein, déjà présente dans Birdman, auquel le film ressemble beaucoup. Alors évoquer le sort de la planète à travers le prisme de la création n'a rien de particulièrement original, mais le film ne manque ni de panache, ni de dinguerie, déployant une esthétique baroque qui évoque autant Terry Gilliam que Federico Fellini.
6: Oh, je crois que vous ne comprenez pas bien la situation.
20: Qu'est-ce que tu viens de dire là?
6: Pardon, monsieur.
20: Je comprends parfaitement la situation, parce que c'est moi qui paye. C'est moi qui ai payé pour ton putain d'anorak en plume d'oie de Hongrie. C'est moi qui paye ton salaire, tu veux tout fermer? Dis-le!
21: Monsieur le Président, nous ne sommes pas préparés à un désastre de cette amplitude.
22: Dans le pire des cas, ça se chiffre à combien?
21: 18 000 milliards de dollars.
22: Vous avez d'autres nouvelles merdiques ou c'est tout?
21: Bon, il y a aussi les fuites radioactives.
19: Alors je l'ai déjà dit, hein, mais c'est dire si l'emphase est quand même au rendez-vous, d'autant que le film a été tourné alors en VistaVision, hein, format autrefois utilisé pour les grands spectacles hollywoodiens des années 50 et récemment remis au goût du jour avec The Brutalist. Alors Iñárritu joue constamment sur le contraste entre le devenir d'un monde en perdition et le comportement dérisoire de personnages tous plus grotesques les uns que les autres. Ce gigantesque spectacle, son et lumière, servi quand même par des décors somptueux et des images magnifiques, alors aussi ainsi constamment entre fascination et exaspération. On se dit aussi que la mise à distance induite par le concept n'est peut-être pas tout à fait à la hauteur de son sujet. Et Tom Cruise, alors, dans tout ce chaos nihiliste, alors plutôt que de chercher à dissimuler son âge, il accélère le processus, se vieillissant et se ridiculisant sciemment. Alors, exercice d'égotrip inversé qui, finalement, revient presque au même. Il faut toujours qu'il soit au centre de l'écran. Alors, si l'on aime les cabotins, on va être servi, hein, il en fait des tonnes. Mais il faut bien avouer qu'il est très convaincant dans le rôle de ce mania de la finance qui n'a jamais servi que lui-même.
21: Aidez-moi à écrire l'histoire. Ils la connaissent, l'histoire. Ils connaissent les faits. Mais l'histoire, on va leur raconter.
23: Quand
20: y a plus rien qui marche, tu leur balances la vérité. La vérité pure et dure, comme ça, bang bang bang.
19: Wouh ! Voilà, donc cette farce apocalyptique, hein, très bavarde mais souvent drôle, sorte de docteur folle amour des temps modernes, pourrait n'être qu'un produit cynique si elle n'était rattrapée par sa fin tragique qui donne tout son sens à ce drôle d'objet finalement plus profond qu'il en a l'air. Et l'on saura gré à ignorer tout, derrière toute cette démesure, de ne pas être déconnecté du monde et de partager nos angoisses quant à l'avenir de l'humanité.
18: Bien, ce film Digger, donc d'Alejandro González Iñárritu avec un Tom Cruise ventripotent, est en salle depuis le 30 septembre. Allez, on quitte les salles de cinéma pour le streaming. À Rome, une jeune chinoise recherche sa sœur disparue tandis qu'un restaurateur cherche son père. C'est The Forbidden City.
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1: Ça ne me surprend pas.
11: En 1995, Ayun et Mei sont deux sœurs nées en Chine pendant la période de la politique de l'enfant unique. Alors pour protéger Mei, hein, leurs parents décident de garder sa présence secrète et d'élever les filles en leur donnant un entraînement aux arts martiaux. De nos jours, Mei arrive à Rome pour retrouver sa sœur Yun. Dans le quartier chinois d'Esquilino, elle trouve le restaurant La Città Proibita, dont la cité interdite du titre, tenu par le patron chinois Wang, qui est un lieu de prostitution et de transactions illégales. Mei affronte les hommes de Wang pour essayer de retrouver sa sœur, qui pourrait être retenue prisonnière à des fins d'exploitation sexuelle. Elle découvre que Yun n'est plus là et qu'elle pourrait être liée à Alfredo, le propriétaire d'un restaurant proche. Alors Mei s'y rend et attaque son fils Marcello, qui gère l'endroit avec sa mère Lorena, depuis la disparition de son père. Marcello affirme ne rien savoir sur son père, car on dit qu'il serait parti avec, tiens, une prostituée chinoise. La suite des événements, hein, va les lier bien plus que ce qu'ils ne pensaient au début, et leur histoire en commun va aller plus loin qu'une simple histoire d'amour. Alors avait quitté Gabriele Mainetti il y a quelques années déjà avec son brillant Freaks Out, successeur de son déjà excellent hein, Mon nom est Jig Robot. Mainetti hein, continue son exploration obsessionnelle de tout ce qu'il aime, hein, à savoir les différents genres et possibilités du cinéma dit de genre, mais il le fait avec une telle pureté, une telle intelligence qu'il se dégage profondément du travail d'autres réalisateurs référentiels comme Quentin Tarantino, avec une approche intégralement tournée vers le mélange de ces genres tant aimés pour mieux servir le fond bien plus profond, riche et intelligent qu'il n'y paraît à première vue. Alors si le tout marche aussi bien, c'est parce que La Cité Interdite est un film très actuel, hein, qui parle via les différents genres abordés de l'état du monde, hein, et le fait que la société italienne est devenue multiculturelle et qu'on ne peut pas le nier. Sauf qu'il ne parle de ça que par toutes petites touches en toile de fond qui permettent de définir narrativement les personnages. C'est ce qui fait hein, qu'on a un rapprochement brillant entre vision multiculturelle du cinéma, qui pioche de droite à gauche mais qui donne un tout cohérent et frais, comme ce qu'essaie hein, de montrer son réalisateur de sa vision de l'Italie d'aujourd'hui. Gabriele Mainetti hein, va à total contre-courant de la nostalgie mortifère qui a gangrené le cinéma populaire et fait de tout ce qu'il a aimé et grandi avec, hein, les films de Kung-Fu hongkongais, les polars italiens, etc., non pas bah, des doudous à maintenir en vie, hein, mais une manière de tout rassembler pour parler de cet amour. Mais ça tombe bien, car vu que son auteur maîtrise parfaitement ce qu'il veut raconter, le sujet du film est donc l'amour. Alors le réalisateur italien hein, confirme qu'il est aujourd'hui l'un des cinéastes européens les plus passionnants lorsqu'il s'agit de faire du véritable cinéma populaire, généreux, spectaculaire, bref du cinéma tout court, car vous ne trouverez pas mieux en termes de réflexion sociale par l'image que ce que Mainetti a fait dans La Cité Interdite. Il filme hein, les combats avec une énergie et une lisibilité assez extraordinaires pour un occidental, retrouve dans les scènes familiales quelque chose de la grande comédie italienne hein, et réussit surtout à donner un cœur immense à son film, notamment grâce à Xani Liu, hein, absolument formidable dans le rôle de Mei. La Cité Interdite dure un peu plus de 2 heures, déborde d'idées, de personnages, de bastons, de cuisine, d'humour et de sentiments, et c'est précisément ce qui le rend aussi réjouissant. Hein. Mainetti fait partie de ces réalisateurs hein, comme Edgar Wright ou Tom Twicker hein, qui semblent encore croire qu'un grand film populaire bah, n'a pas besoin de choisir entre le spectacle pop et l'émotion totale. Et quand les deux hein, fonctionnent aussi bien, bah, on aimerait simplement voir davantage de films européens capables d'une telle ambition, car même si chez nous il a été injustement privé de salles, La Cité Interdite est pour moi assurément l'un des meilleurs films de cette année.
18: Oh ben, il se retrouve sur une plateforme qui est celle de Canal+. Allez, on va direction Cannes avec le film d'Emmanuel Mar. En septembre 1940, Henri Mar arrive à Vichy avec son traité politique et de management sous le bras et l'ambition de mettre ses méthodes d'ingénieur au service de la France. Nous parlons de notre salut.
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1: Toute ma vie a abouti ici.
6: Allez, je vous fais monter un instant à bord de ma machine à remonter le temps. On va pas loin, le mois de mai de cette année à Cannes, où Jean Moulin, le général de Gaulle et le moins connu Henri Mar se sont côtoyés sur le tapis rouge. En conférence de presse du film Moulin, le biopic donc de Laszlo Némès ou Gilles Lelouch, ou autrement appelé Gilles Lelache sur les réseaux, incarnait donc Jean Moulin, un journaliste de Parole d'honneur, média antiraciste et décolonial, prend le micro. Le Rassemblement National, dit-il, a été fondé par des collaborateurs de Klaus Barbie, le chef de la Gestapo de Lyon, bourreau de Jean Moulin. Alors, demande-t-il à l'acteur, pour ne pas trahir la mémoire de Moulin, faut-il combattre résolument ce parti ? Lelouch trouve la question un peu orientée et n'a pas de réponse. Némès, lui, dit qu'il n'est pas là pour commenter la politique française. Un film sur un résistant français et rien à dire sur la résistance d'aujourd'hui. Même compétition, même occupation, mais une autre manière de faire cinéma. Notre salut d'Emmanuel Mar a remporté lui le prix du scénario de la compétition officielle. Le réalisateur s'était fait remarquer en 2021 pour son premier long métrage à la Semaine de la Critique avec Rien à foutre, co-réalisé avec Julie Lecoustre, qui signe cette fois la dramaturgie. Si le cinéaste prend le temps de développer une filmographie cohérente, il prend également le temps, 2h35 ici, pour faire dans Notre salut le récit des compromissions de son arrière-grand-père, Henri Mar, grâce à une correspondance retrouvée.
2: Nous sommes à la croisée des chemins.
23: La défaite nous a tous amenés à nous repenser. J'aimerais tenter d'apporter ma pierre à l'édifice. S'il y a quoi que ce soit, n'importe quelle tâche, je suis prêt à servir le pays.
24: N'importe quelle tâche.
23: N'importe quelle tâche.
24: Donc vous voulez vraiment servir la France?
23: Absolument. On a besoin d'organiser le travail.
6: Septembre 40, Henri Mar, 49 ans, débarque à Vichy sans un sou, sans un contact, loin de sa femme Paulette et de ses enfants. Dans sa valise, pas grand-chose d'autre que son traité politique intitulé « Notre salut », publié à compte d'auteur chez Fernand Sorlot, l'éditeur français de Mein Kampf. Dedans, du patriotisme, oui, mais surtout des méthodes d'ingénieur concernant la rationalisation du travail. Opportuniste, ambitieux, Henri voit dans le nouveau régime la possibilité de se refaire une place, celle qu'on ne lui a jamais donnée.
25: Collaboration, au fond, ce qu'on n'aurait pas pu dire coopération.
26: Les pétainistes sincères comme vous sont une denrée rare.
27: T'es content ?
28: Oui.
29: On passe à la photo, s'il vous plaît.
6: Arriviste sans envergure, pétainiste forcené, Henri n'est pas un monstre, plutôt un zélé avec de grandes ambitions. Le cinéaste le dit lui-même, ce qui l'intéressait c'était de voir comment les régimes fascistes ménagent des espaces où les névroses individuelles s'engouffrent pour se mettre à leur service. La névrose d'Henri a trait à ce qu'on appelle aujourd'hui le management, efficacité, organisation, mesure de la performance, et l'institution où il s'installe, le commissariat à la lutte contre le chômage, est parfaite pour y intégrer les méthodes de Mar. Elle gère d'abord la main-d'œuvre française et étrangère, puis recense les travailleurs, dont les juifs, et finit par organiser leur ramassage. Swann Harlow est magistral, en salaud ordinaire, minuscule décideur qui remue ciel et terre pour trouver essence et camion à cette fin. Il n'a pas le charisme du mal, il en a seulement l'application. Formellement aussi, le film est une claque. Emmanuel Mar s'affranchit du poids de la reconstitution historique avec une proximité documentaire qui met en lumière naturelle le grotesque administratif quotidien de son aïeul collabo. Harlow, d'ailleurs, raconte des plans-séquences de 20 minutes, sans découpage, sans changement d'axe ni contre-champ, où la caméra filme au présent, en partie grâce à un kit inspiré du matériel des équipes d'actualité de l'époque. Trois optiques, quelques zooms et des torches au-dessus de la caméra, en version contemporaine pour être léger et mobile. D'où ces fêtes nocturnes façon photo au flash de soirée des années 2000, d'où le morceau Life is Life sur des archives de Pétain, d'une radicalité indéniable. Cette lumière nous fait d'ailleurs entrer dans la quatrième dimension, Et oui, pas besoin de machine à remonter le temps quand un flash de 2003 éclaire les costumes de 41. Le passé cesse de filer en ligne droite dans le rétroviseur. L'histoire se retourne sur elle-même, repasse par les mêmes fêtes avec d'autres musiques. Alors, on pense à Glazer et la zone d'intérêt, bien sûr, qui actualise l'histoire au présent, sauf que ce dernier regardait le mal de loin, depuis le jardin, en hors-champ. Marr, lui, s'installe au bureau, au ras du visage d'un petit fonctionnaire pas franchement mal intentionné. Une toute autre manière, donc, de comprendre le mal sans l'excuser.
0: Il y a des boches partout, vous avez vu?
3: Vous savez, l'administration française, pour nous, c'est compliqué.
0: Tout.
3: Il y a les femmes et les enfants qui sont concernés par l'opération. C'est des wagons à bestiaux. Les enfants, c'est plus petit qu'un adulte, donc s'ils se serrent un peu...
6: Retour à Cannes, à l'équipe de Moulin à qui on a demandé si combattre le RN prolongeait la mémoire de la résistance et qui a répondu qu'il n'était pas là pour parler politique. Notre salut répond, sans qu'on lui pose la question. Sans leçon, ni grand discours, juste avec la démonstration qu'un régime fasciste n'a pas besoin de fanatiques quand il dispose de cadres zélés, de procédures et de bonnes raisons de s'y plier. Alors, à l'heure où l'extrême droite progresse en France et ailleurs, la question à se poser n'est peut-être pas que ferait Jean Moulin aujourd'hui face au RN, ni comment honorer la mémoire de la résistance, mais plutôt que faisons-nous avec nos compétences, nos carrières et nos petites raisons personnelles pour ne pas devenir des Henri Marr, pour assurer collectivement notre salut, si ça c'est pas politique.
18: Bravo Sophia pour cette chronique. Je crois que t'as quasiment tout dit sur ce film qui méritait son prix du scénario, parce que donc le réalisateur a pris la biographie de son grand-père. Il a pris aussi, tu n'en as pas parlé, mais il y a les correspondances avec sa femme qu'il a laissée dans une autre ville et qu'il va faire venir dans une maison qu'il va réquisitionner sans lui dire à qui il l'a réquisitionné, mais on s'en doute un peu vu l'époque. Enfin voilà, il y a aussi cette correspondance tout à fait inattendue, hein, d'ailleurs, et qui donne un autre ton encore au film, qui n'est pas seulement ce film historique. Voilà. Et puis, il y a cette espèce de faux naturalisme dont on a entendu quelques teneurs, avec notamment la musique de la bande-annonce qui était Alphaville, mais qui est vraiment dans le film. Donc, il y a vraiment effectivement des raccords avec une époque qu'on a tous plus ou moins connue, nous. Et puis, il y a effectivement le zèle avec... c'était dans l'extrait de la bande-annonce. Hein, finalement, s'il sert un peu plus dans les wagons, on en mettra plus. Là, c'est vraiment le Einstück, allemand. Hein, et lui, il pense même pas à mal. Hein.
6: C'est
18: vraiment un technicien. Voilà. Ouais. Donc là, il y a tout ça qui est effrayant, il y a tout ça qui est très bien montré. Alors ça dure 2h20, c'est sans doute un peu long, et je me suis dit, en le voyant à Cannes, mais que vont en penser finalement les étrangers, parce que ça les concerne pas vraiment cette époque, mais je pense que le propos reste universel. Notre salut est en salle depuis le 30 septembre. 5 jeunes pénètrent dans une tour abandonnée où les disparitions se multiplient et découvrent qu'ils sont pris au piège. Nous parlons de Kraken.
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7: Vous vous rendez compte de ce que ça veut dire ?
19: Alors, sans rien connaître du sujet, moi je m'apprêtais, parce que je ne savais absolument pas ce que c'était, naïvement au départ, à visionner un film de monstres marins avec des grosses tentacules venus embêter des touristes benais. Alors, dans la lignée d'un autre Kraken qui était sorti récemment sur une plateforme, donc rien à voir avec le film qui nous concerne. Le titre métaphorique désigne une grande tour HLM abandonnée que les habitants nomment Kraken pour son caractère inquiétant, mystérieux et imposant. Le premier long métrage du duo Mohamed Chaban et Théo Jourdain-Rod s'inscrit dans une qui commence à émerger depuis quelques années, articulant fantastique avec le film de banlieue, alors comme La Gravité, La Tour ou encore Vermine. Alors, après une intro efficace, pour appâter le spectateur, le film a la bonne idée de ne pas s'appesantir sur un contexte social qu'on a vu mille fois au cinéma. Très vite, après une présentation succincte des personnages, les enjeux se mettent en place en moins de 10 minutes. Donc, pour résumer, alors que des disparitions se multiplient, 5 jeunes, par un concours de circonstances, se retrouvent piégés dans une tour où plane une menace qui n'a rien d'une entité maléfique, mais prend la forme d'un psychopathe portant la panoplie d'un CRS.
8: Alors on va faire une vidéo de ouf, gros, tu vas devenir une star. T'as déjà fait du théâtre, toi, un peu, comme ça tu joues.
9: T'as vu, Marvin, moi je vais pas prendre dans tes vidéos de schlag, je te préviens.
19: Alors sur ce canevas,

0: c'est encore cette putain de tour.
1: Hélas, comme ils n'ont pas totalement, enfin les réalisateurs n'ont pas totalement confiance dans leur matériau, à moins qu'il ne s'agisse d'un calcul commercial, ils désamorcent constamment la tension de leur film par un humour potache, typique des films de banlieue hein, qui parasitent le métrage. En plus, il faut bien l'avouer, hein, grâce à la tchatche du comique de service, Marvin, interprété par l'excellent Bilal Chegrani, Kraken s'avère souvent drôle, mais ce n'est pas vraiment ce que l'on attend de ce type de film. En fait, on a l'impression de voir deux films qui cohabitent en un seul. Alors le film surfe aussi timidement sur le phénomène des lieux filmé avec un téléphone, mais il n'en fait pas grand chose d'intéressant et surtout de flippant.
2: C'est quoi ce truc bizarre, il s'est fait se casse.
3: Wesh.
2: Oh, ouf. C'est pas ouf.
1: Loin d'être indigne, hein, mais souvent frustrant, hein, Kraken ne choisit pas son camp et reste un peu à la surface de son sujet, évoquant brièvement les expulsions de squats par des jeunes désœuvrés payés par des tiers hein, qui ne veulent pas se mouiller. On attend néanmoins la suite car il s'agit, rappelons-le quand même, d'un premier long métrage, hein, d'autant que les cinéastes s'avèrent en revanche de très bons directeurs d'acteurs.
4: Bon, bah c'est un peu raté, mais vous pouvez le tenter. Kraken est en salle depuis le 30 septembre. Sur la côte d'Azur, deux bandes d'enfants s'affrontent autour d'un jeu dangereux, sauter des rochers dans la Méditerranée. Nous parlons du dernier film de Bruno Dubon, Les Roches Rouges.
5: Non mais bon, de toute façon, ce film est une catastrophe.
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7: Vous ne m'êtes pas très sympathique.
8: Là, il y a les roches rouges, il y a ma maison, là, il y a la plage, et après, il y a le terrain de camping.
9: Est-ce que t'as une amoureuse?
8: Non. Et toi ?
10: Sur la côte d'Azur, l'été s'étire, interminable. Une bande d'enfants passe ses journées à sauter de grands rochers rouges dans la Méditerranée dans un rituel qui tient de l'épreuve initiatique. Face à eux, un autre clan, celui des enfants de vacanciers-vacancières plus aisés avec leur quad. L'amitié s'y mêle vite à la rivalité, jusqu'aux premiers émois amoureux entre Géo et Ève, aussitôt jalousés par les autres. Pas un adulte à l'horizon, ou presque, un monde d'enfants livrés à eux-mêmes, face à la mer et à leur propre découverte.
8: Vas-y, à toi !
9: C'est qui ?
10: Que Dumont capture avant tout, c'est une étrangeté dans cette proximité, celle de ce petit corps blond à la peau pâle, Géo, avec son petit slip de bain rouge, ses tics, ses étirements, sa manière de galérer dans l'eau alors que tous les autres s'y meuvent avec l'aisance de poisson. Tous ces regards et dialogues d'enfants qui parfois ne mènent nulle part. La trame narrative, dissoute dans un rapport au temps propre à l'enfance qui fait place aussi à l'ennui.
8: Regardez là-bas,
9: c'est le rocher de la cathédrale,
8: on va sauter de là-haut.
11: Gendarmerie nationale, interdit de sauter les enfants. Dégagez de là.
9: Non, on s'en fiche un peu, non.
10: Habitué des paysages plats et gris du nord, le cinéaste opère ici une vraie rupture, direction le sud, où il a découvert par hasard, en marge de Cannes, des gamins sauter depuis ces rochers. Il filme à l'épaule, en 20 mm, une focale qui aplatit le proche et le lointain sur un même plan, exactement, dit-il, comme un enfant perçoit l'espace. Les couleurs, elles, sont saturées, cramé presque, hein, le rouge des roches, le bleu électrique de la mer, le vert de la végétation et ce petit slip rouge dont j'ai parlé qui claque dans le cadre. Tout ça compose un tableau presque édénique mais qui reste un territoire de rapport de force. Car sous les rivalités et les amourettes, les roches rouges dessinent surtout une géographie de classe. D'un côté, les gamins du cru, de l'autre, les enfants de vacanciers et vacancières plus fortunés. Une ligne de fracture sociale que même l'insouciance de l'été ne parvient pas totalement à effacer. Le sud chez Dumont cesse de revêtir la lumière solaire d'un Pagnol ou d'un Romer pour devenir un espace disputé où même les enfants reproduisent sans le savoir la carte des privilèges de leurs parents que seul l'amour peut-être traverse.
8: Le train il va en Italie, il va quand on y aille.
10: Effrayés par ces scènes de sauts vertigineux impliquant des enfants, les financiers français ont fini par se désister. Hein. Ce sont le Portugal et l'Espagne qui ont repris la production et sauvé le film. Symptôme peut-être d'une époque qui sacralise la sécurité enfantine, quitte à confisquer aux plus jeunes l'expérience du danger, du corps, des autres, du monde sans filet. Bon, les Roches Rouges ne glorifient pas pour autant l'imprudence, hein, mais rappellent peut-être juste que la liberté, la vraie, ça prend aussi au bord du vide.
4: Alors toi Manu, tu l'as vu, tu aimes plutôt Dumont, tu as aimé ce film hein ?
1: Ah oui, moi j'ai énormément aimé, mais c'est parce que j'ai eu l'impression que Dumont, il découvrait pour la première fois des enfants, et ça produit quelque chose.

0: chose de vraiment vraiment étonnant à l'écran. Et puis le contraste entre ces gros plans sur les visages des enfants et ces plans larges absolument magnifiques. Puis moi, je retiendrai un dialogue à un moment quand ils disent les gendarmes, on s'en fout. Moi, ça m'a fait hurler de rire. Et dans le contexte, c'est vraiment très, très drôle, en fait. Mmh.
1: Ce film, Les Roches Rouges, avec Dumont en Méditerranée, eh bien, c'est en salle déjà depuis le 23 septembre. Une étrange brume engloutit une métropole futuriste et libère une présence mortelle. Une jeune femme part alors à la recherche de son père. Nous parlons du dernier film de Nicolas Winding Refn, Her Private Hell.
2: J'en ai rien à foutre, mais c'est un très beau film.
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4: C'est votre dernier mot ?
5: Ah oui, 10 ans après son dernier film pour le cinéma et un long détour, mais pas vraiment marquant, hein, à la télévision, hein, Nicolas Winding Refn revient donc au grand écran avec Her Private Hell, son enfer personnel, et ce qui est probablement, tu la viens de le dire Vincent, bah, le pitch le plus, je pense, lunaire que vous entendrez cette année, hein. Donc à cette étrange brume qui engloutit une métropole futuriste et libère une présence mortelle insaisissable, hein, je répète, c'est le pitch officiel, une jeune femme troublée par la recherche de son père. Au cours de cette quête, son coup de destin croise celui d'un GI américain engagé dans un voyage désespéré pour arracher sa fille de l'enfer. Donc voilà, hein, tout est rien, qui nous est promis, et après The Neon Demon, le problème c'est que c'est surtout que ça sera rien, hein, dans le meilleur des cas.
6: Beautiful. Sweet. Powerful. You either have it or you don't.
5: Complètement perdu, hein, dans un visuel à usage thématique aussi stérile que le cinéma de Bertrand Mandico, hein, Refn prend les décors de La Planète des Vampires de Mario Bava, film qu'il avait ressorti en 4K il y a quelques années, et opère un mélange rétro-futuriste à mi-chemin entre Le Cabinet du Docteur Caligari et Barbarella, hein, le tout saupoudré de néons cyberpunk et d'une esthétique baroque flashy, tellement étrange qu'on ne sait même pas si ce qui nous est exposé est en soi une bonne idée ou littéralement une impasse. Hein. On fatigue vite entre les longueurs accentuées par d'incessants et interminables zooms avant et arrière, rapprochant trop à Private Hell des expérimentations molles d'Hélène Cattet et Bruno Forzani dans Laisser bronzer les cadavres ou Reflet dans un diamant mort, hein, plutôt que du mix Blade Runner Suspiria qui est très probablement visé par le réalisateur. Alors le film, hein, voudrait être qualifié d'expressionnisme italien, mais le problème, bah, c'est qu'il ne contient, bah, ni l'intensité du premier ni la folie du second. Bref, c'est un peu l'inverse de CQ, hein, le film de Roman Coppola, hein, qui s'amusait lui aussi à citer cette esthétique pop européenne des années 60, mais pour en faire un objet de réflexion tout autant qu'une matière fétichiste. Alors chez Refn, hein, la référence et la pose sont si agressives qu'on manque le cœur du des sujets, hein, au point, bah, d'en faire ce qui est, je pense, probablement le ratage de l'année.
1: Ah oui, mais moi c'est le pire film que j'ai vu à Cannes. J'ai vraiment détesté. Pour moi, c'est vraiment une image de pub. Alors là, on parlait du film de Dumont et d'Emmanuel Marc, qui pour moi sont des vrais films de cinéma, enfin qui engagent des nouveaux sujets et qui ont une vraie confrontation au réel. Alors que chez Nicolas Winding Refn, enfin vraiment, j'ai pas compris ce qu'il me racontait. Les images, je les ai trouvées alors très très publicitaires, avec les mouvements de caméra effectivement trop voyants. Toutes les femmes sont belles. Enfin, c'est insupportable.
5: Et je pense même pas que ce soit ça le problème. C'est que à l'inverse, tu vois, du film de Gabriel Magnetti dont j'ai parlé, donc La Cité Interdite, c'est qu'il y en a un qui utilise tout son amour du cinéma et sincère, hein, pour en faire quelque chose vraiment d'intéressant et d'actuel, là où je te rejoins, sur la Rome actuelle, hein, et sur notre amour et sur l'impact du cinéma, tandis que l'autre, je pense qu'il se noie totalement dans l'artificialité, qu'il aime aussi sincèrement, hein, mais ça donne un film totalement vide là cette fois-ci.
1: Bah, peut-être qu'il va combler les fans, hein, du Danois. On verra.
5: Franchement, j'en doute, vu la réception critique.
1: Ouais. Hein. Oui, j'imagine. Voilà, en tout cas, il est dans les salles, ce film.
7: Bon, je crois qu'on s'est dit tout ce qu'on avait à se dire.
8: Bah, qu'est-ce qui se passe ?
9: Au revoir.
8: Qu'est-ce que vous avez dit ?
10: Je crois qu'il est grand temps de s'en aller.
11: Oui, ça ne fait aucun doute.
12: Nous n'allons pas revenir là-dessus.
13: Non, écoutez...
14: Maintenant, je vais vous demander de vous en aller.
8: Parfait.
1: On se retrouve la semaine prochaine. Toi, tu auras un film, Manu.
0: Oui, ce sera un film d'horreur, Leviticus.
1: Et putain, tu nous parleras encore d'un film en streaming, Guillaume.
5: Oui, je vous parlerai du cas de Yuna Bomber.
1: Et puis moi, je vous parlerai de comment on vit le cinéma selon les régions. C'est une étude du CNC. À la semaine prochaine.
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16: Merci à vous d'être avec nous. Merci pour votre fidélité et votre écoute. Passez un très bon après-midi avec nous. On est ensemble encore pour quelques heures. Tout de suite, à 14h, vous retrouvez le témoin de Pauline de Torsiac.
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3: Cette semaine, dans Témoins, je reçois l'avocate pénaliste Solange Doumic. Elle a participé au procès Guy Georges, le tueur de l'Est parisien, l'une des affaires criminelles les plus glaçantes de ces dernières décennies. Mais derrière les titres des journaux et les audiences médiatisées, il y a surtout une femme passionnée par la défense, fascinée par l'être humain, convaincue que même dans les situations les plus sombres, il demeure quelque chose à comprendre, à écouter et à faire entendre. Solange Doumic porte un regard singulier sur la justice, sur la responsabilité, sur la vérité et sur cette part d'humanité qui subsiste jusque dans le box des accusés.
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3: Solange Doumic, bonjour.
4: Bonjour Pauline.
3: Vous dites souvent que vous n'étiez pas destinée à faire du droit. Vous étiez comment, adolescente, quand vous étiez jeune ?
4: C'est-à-dire que je ne savais pas que je ferais du droit. Je savais que je ne voulais pas être juge parce que je trouvais trop difficile de juger ces contemporains. Et je pensais que je ne serais jamais avocate parce que ça me donnait l'impression d'être une profession où on passe son temps à être un peu mielleux.
3: Alors, vous avez grandi dans une famille assez littéraire. Il y a des livres qui vous ont marqué justement et qui ont peut-être façonné cette vocation future.
4: Le premier livre qui m'a beaucoup marqué, ce sont Les Misérables, que j'ai lu avec passion, d'abord en édition abrégée, et puis comme c'était coupé par des petits points au moment où étaient supprimées les longueurs, j'ai eu l'impression que j'avais été volée de l'essentiel. Et donc j'ai tout lu en version intégrale. Et j'étais très jeune, et ça m'a énormément plu. Plus tard, quand j'étais adolescente, j'ai bien aimé Jane Eyre.
3: Qu'est-ce qui vous plaisait dans Les Misérables ?
4: Il y avait beaucoup l'aventure. Je suis morte avec Gavroche. J'étais dans les égouts. J'ai traversé Waterloo. J'étais vraiment très très attachée à cette aventure. Et puis oui, le fait que les petits puissent s'en sortir, je pense que la miséricorde, la rédemption, c'était des thèmes qui m'ont paru, qui m'ont habité.
3: Alors, vous racontez souvent cette première journée au palais de justice. Qu'est-ce que vous avez fait ce jour-là ? Qu'est-ce que vous avez ressenti ?
4: Ma première journée au palais, c'était merveilleux. J'accompagnais une avocate qui se chargeait du contentieux du cabinet de conseil juridique où je faisais mon premier stage après la fin de ma première année de droit. Et elle m'a emmenée, on est passé par la TOC, c'est-à-dire l'endroit où nous rangeons où on nous met notre courrier. Elle a rencontré des copains, elle a bavardé, j'ai trouvé que c'était super. Après, on a été dans une salle d'audience, demander un renvoi. L'audience était très rapide, mais elle a rencontré d'autres copains en robe. Puis après, elle m'a emmenée prendre un pot à la buvette, parce qu'à l'époque, il y avait une buvette. Et j'ai trouvé que ce métier de relation était vraiment une vie d'étudiante pour adultes. Et voilà, ça a déclenché ma vocation. Donc, c'était pas défendre la veuve et l'orphelin, c'était aller prendre des pots avec les copains.
3: Donc, c'est ça, c'est un bon prétexte déjà. Et puis, vous faites le concours de la conférence ?
4: J'ai passé le concours de la conférence du stage. Dès que j'ai prêté serment, j'ai été élue tout de suite. Et c'était une chance extraordinaire. Pour moi, ça a marqué ma vie professionnelle. Ça
3: Pourquoi
4: m'a permis de défendre, de connaître le pénal. De défendre les plus démunis, ceux pour lesquels on a besoin de commission d'office, dans les situations les plus graves, les assises. Et j'ai découvert une autre facette de la vie, une facette du métier que je n'ai jamais lâchée.
3: C'est à ce moment-là que vous découvrez, finalement, vous comprenez que le droit pénal, c'est là où vous allez vous orienter, c'est ce qui vous plaît ?
4: Je ne pense pas que j'ai jamais fait d'analyse particulière, mais j'ai su que le droit pénal, vraiment, était ce qui me plaisait le plus. Et effectivement, il a fait partie de ma vie à partir de ce moment-là, et j'en ai fait de plus en plus. On me disait beaucoup que le droit pénal n'était pas fait pour les femmes. Je l'ai beaucoup entendu. À cause de ça, je me suis restreinte. Et pendant des années, je n'ai pas fait de pénal à temps plein. On m'avait dit que les femmes, c'était fait pour faire du droit de la famille. Ça ne me plaisait pas. Chacun ses goûts. Mais j'en ai fait quand même. Et voilà. Et ça fait assez peu de temps, en fait, que je ne fais que du pénal.
9: Et alors, justement, comment on s'impose, vous le dites, c'est pas fait pour les femmes dans un milieu finalement assez masculin, dans le domaine pénal, dans le droit pénal. Comment est-ce qu'on s'impose? Alors, vous, on va reparler dans un instant de l'affaire Guy Georges, mais voilà, vous arrivez quand même à faire votre place. Qu'est-ce qui fait la différence?
4: Je pense que j'ai jamais cherché à m'imposer, mais en revanche...
9: En tout cas, qu'est-ce qu'on peut apporter de plus, peut-être, dans ce domaine-là, en tant que femme?
4: Je ne sais pas si on peut apporter quelque chose en plus ou en moins. Je crois que chacun est différent.
9: Une sensibilité?
4: Je crois qu'il n'est pas évident, effectivement, de faire sa place quand d'autres disent qu'on n'est pas à notre place. Mais que, heureusement, maintenant, ce n'est plus le cas, qu'il ne faut plus laisser dire des choses comme ça. Je pense qu'une femme peut très très bien plaider, tout à fait aussi bien qu'un homme, il n'y a aucun problème. Et que, après, chaque avocat a ses caractéristiques. Il y a ceux qui sont en lutte, ceux qui sont en force, ceux qui sont plus en finesse. Voilà, chacun a sa manière d'être.
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9: Et dans Témoins cette semaine, je reçois Solange Doumic, avocate pénaliste. Vous avez participé à l'une des plus grandes affaires judiciaires françaises, l'affaire Guy Georges, le tueur de l'Est parisien. C'est une affaire qui a évidemment marqué la France entière, qui a fait la une des journaux. Qu'est-ce qu'elle représente dans votre parcours, cette affaire? On peut peut-être rappeler qui vous défendiez.
4: Je défendais la famille de la première victime de Guy Georges, la famille de Pascal Escarfaille, qui avait été assassinée à 19 ans. Violée et assassinée. Un procès comme ça, c'est très difficile à cause de la lourdeur, la gravité des faits commis. Il y avait eu 7 jeunes femmes assassinées. C'était absolument atroce. Pour s'y préparer, pour m'y préparer, j'avais évidemment beaucoup travaillé le dossier. Cherché à comprendre les liens entre les différentes scènes de crime, parce que l'ADN de Guy Georges avait été retrouvé sur 3 scènes de crime, mais seulement, pas sur la scène d'assassinat de Pascal Escarfaille, et Guy Georges niait les faits. Donc il fallait qu'à l'audience, il finisse par avouer, ou en tout cas que les jurés soient complètement convaincus qu'il n'y avait aucun doute que c'était lui. Et on a toujours un peu peur dans ces cas-là, qu'il y ait un doute qui s'infiltre et que l'accusé soit relaxé ou acquitté pour certains des faits. Et ce qui s'est passé à l'audience, c'était quelque chose d'assez extraordinaire. Il y a eu un expert qui venait expliquer comment les vêtements avaient été découpés. Et il disait que le couteau avait été tenu par l'assassin par la main gauche. Et Guy Georges disait que ça ne pouvait pas être lui, puisque lui, il était droitier. Et j'ai remarqué à l'audience que Guy Georges bougeait le micro avec la main gauche et faisait passer les papiers avec la main gauche. C'est vrai qu'il tenait les choses qu'on lui tendait par la main droite, mais sinon, c'était la main gauche. Donc, il pouvait très bien être gaucher, comme le disait l'expert.
9: Donc, vous observez ça toute l'audience, attentivement?
4: Oui, j'observe ça. Et ça faisait déjà une semaine d'audience, c'était la fin de la première semaine, que Georges se présentait de manière douloureuse, peinée. Il était désolé que les victimes soient mortes, il y était pour rien. Il allait s'expliquer sur le fait qu'il y était pour rien. C'était une forme de complot, on ne savait pas très bien ce qui s'était passé pour que ce soit lui qui soit accusé. Mais en tout cas, voilà, l'ADN des scènes de crime avait été mis par les enquêteurs ou quelque chose de ce type. Il se défendait vraiment comme un innocent. Et c'était insupportable, franchement insupportable pour les familles des victimes de voir cet homme dont au plus profond de chacun, on savait qu'il était l'assassin, nier l'être. Et donc, en fin d'audience de la première semaine, je lui pose des questions.
9: C'est vendredi après-midi?
4: Oui,
9: tout le monde a envie de partir en week-end.
4: C'est ça, il est 18h, les journalistes ont commencé à partir, tout le monde voit la fin de l'audience, Guy Georges aussi est fatigué, et voilà, il se dit, dans une heure, c'est terminé, ce supplice sûrement des questions répétées, etc. Et je lui fais remarquer que s'il prend bien les choses avec la main droite, en revanche, il se sert beaucoup de sa main gauche. Et là, pour se défendre d'être gaucher, il dit, mais non, mais c'est normal, c'est parce que ça, c'est avec la main gauche, mais sinon... Et pour se défendre mieux, il lève le poing droit et il mime un coup de couteau, en fait, de haut en bas, avec le poing droit. C'est glaçant. Et je lui dis, mais Guy Georges, ça veut dire que... Il dit, oui, Quand je prends un couteau, c'est avec la main droite. Et il fait son geste avec une telle violence, une deuxième fois, enfin, en levant la main, que c'est manifeste qu'il a revécu devant nous ce qu'il a fait face aux victimes.
9: Et donc, là,
4: et là,
9: ça se retourne complètement. Enfin, il s'énerve en plus, je crois.
4: Il s'énerve, il s'assied. En fait, il se glace lui-même, il fait le geste. Et à ce moment-là, il se rend compte. En fait, il avait été projeté par mes questions dans ce qu'il avait vécu. Il avait, c'est une sorte de réminiscence, m'a expliqué après un psychiatre, qui fait qu'il avait perdu la distance qu'il avait quand il expliquait ses actes. Il était remis dans son acte. Et en fait, pour se défendre, parce qu'effectivement, je suis persuadée que l'expert se trompait. Les coups de couteau ont été donnés par sa main droite. Et pour se défendre, que ce soit lui, puisque l'expert disait que c'était un gaucher, donc c'est pas lui, il a mimé le geste pour montrer qu'il était bien un droitier. Et donc, c'était terrifiant, il y a eu un grand silence. Le président, moi j'ai juste dit merci, parce que c'était tellement dingue. Le président qui... Tout le monde était déboussolé, fait entrer le témoin d'après, qui n'avait rien à dire, qui repart. Et puis, l'avocate de Guy Georges veut le récupérer. Donc, elle lui dit, elle se lève et dit, Guy Georges, vous avez répondu trop vite à une question de partie civile, que vous frappiez par la main droite, qu'est-ce que vous voulez dire par là? Et là, tout le monde s'attend à ce qu'ils disent, bah oui, c'est parce que je ne suis pas un ange, il avait déjà dit à plusieurs reprises au sujet de son casier judiciaire, je ne suis pas un ange, donc quand je bagarre, c'est avec la main droite. Mais pas du tout. Il était encore tellement dans sa fureur. Il se lève, il hurle, il me menace. Et il dit c'est elle, c'est de sa faute, pour elle c'est un jeu, et il me menace, mais vraiment tellement visiblement, en hurlant et en s'asseyant après avec un regard qui fusillait, que autour de moi j'ai eu une stagiaire qui s'est écartée, parce qu'en fait ça lui a fait peur, elle s'est écartée mise plus loin, et voilà. Et là, c'était à partir de ce moment là il a avoué, en fait il avait avoué par ses gestes. Et le lundi matin d'après, il est revenu tout à fait différent, il a reconnu tous ses crimes, enfin bon, c'était plus pareil.
9: Et alors, vous avez conscience à ce moment-là que l'affaire prend un tournant et que ça y est ?
4: Le choc est énorme. Quand il dit ça, ça fait un tel choc. Dans la cour d'assises, il y a eu d'abord un plan, puis un murmure des jurés, puis après il y a eu une suspension d'audience. Enfin, c'était vraiment une cacophonie. Tout le monde sort et moi j'avais quand même vécu à la fois les questions, parce qu'avant cette question-là, j'avais posé d'autres questions. Évidemment, c'était pour progresser dans le fait de le mettre dans un entonnoir. Des questions dans une audience, c'est ça. Mmh. On cherche à mettre celui qu'on veut coincer dans un entonnoir. Donc, ça faisait un quart d'heure que je le questionnais au moment où je suis arrivée à ces questions. J'étais moi-même fatiguée par cette semaine d'audience. Enfin bon, donc il y avait ce choc, donc toute la salle se vide, et moi je reste à l'intérieur de la salle un peu pour respirer. Et voilà, puis une fois que j'ai un peu respiré, tout le monde est sorti, je me dis, ouf, là il s'est passé quelque chose. J'appelle un copain pour dire, tu sais, il y a un truc à l'audience, qui Georges a commencé à avouer sur mes questions. Et puis, je sors, et là, je tombe face à un mur de caméras, de micros, de gens qui me disent « Maître Doumic, Guy Georges avoue, alors qu'est-ce que ça vous fait ?» Bon, et là, je me suis rendu compte qu'il y avait un truc énorme.
9: Là, vous avez quand même réalisé que vous aviez fait basculer cette affaire et surtout aussi ce que vous défendiez, ces familles de victimes. Vous avez déjà eu peur, justement, parce que vous l'avez dit, c'était glaçant, c'est impressionnant. Est-ce que vous avez déjà eu peur quand vous avez exercé votre métier? Vous êtes retrouvé face à un criminel?
4: J'ai déjà eu peur une fois parce que un client en prison a voulu me taper dessus. Donc, on est dans, quand on rencontre son client en détention, on est dans une petite salle avec lui. Et puis, bien sûr, c'est fermé. Donc, pour sortir, il faut appuyer sur un bouton et faire venir les gardiens. Et ce jour-là, les gardiens, quand j'appuyais sur le bouton, ont mis plus de 6 minutes à venir. Et c'était très, très long. Et voilà. Donc, ce jour-là, j'ai eu peur, oui.
9: Une peur physique. Est-ce qu'il y a un procès qui vous a transformé? Est-ce que c'est l'affaire Guy Georges? Est-ce que il y a des personnes qui vous ont touché, que vous avez dû défendre est-ce qu'il y a une personne qui vous a marqué dans cette dans votre carrière?
4: J'ai plusieurs clients qui m'ont beaucoup marqué. J'ai beaucoup appris grâce à mes clients. J'ai défendu des gens assez extraordinaires. Et ce qui m'a le plus marqué et fait avancer dans la vie, c'est toutes mes commissions d'office grâce à la conférence du stage. Au démarrage, mes commissions d'office criminelles. Là, la rencontre avec des gens qui sont...
9: Donc c'est des clients que vous ne choisissez pas?
4: Non, ils nous sont attribués. On peut ne pas les garder si on ne veut pas. On peut... Mais et j'ai rencontré des personnalités formidables et des parcours de vie
9: Vous avez un exemple que vous pouvez révéler?
4: J'en ai beaucoup qui se bousculent là. Celui qui a failli me taper dessus un jour. Celui-là, j'aimais beaucoup. C'était un SDF qui avait à peu près deux fois et demi mon âge, qui avait il avait déjà tué une fois, il avait tué une deuxième fois. Il était complètement perdu. Et en même temps, il avait parfois des réflexions avec plein de bon sens. Il n'avait jamais voulu tuer. Hein. C'était dans des bagarres où il ne se rendait pas compte. Il était super fort. Et bon. Voilà, lui, il m'a ouvert sur autre chose. Et en fait, quelle chance on a, nous, d'être assises ensemble dans ce studio et d'avoir cette vie-là. Voilà.
9: Ça bouscule, on vous sent ému?
4: Bah oui, je trouve que c'est toujours quelque chose d'émouvant de se dire qu'est-ce que j'ai fait pour mériter ça? Que ce soit dans un sens ou dans un autre, d'ailleurs. Voilà, c'est une question.
9: Alors, vous parlez de loyauté, souvent. Pourquoi cette valeur, elle est centrale pour vous?
4: En fait, c'est la vérité qui est centrale. C'est la recherche de la vérité pour soi. Dire la vérité. Agir en vérité. Reconnaître la vérité. Avoir le courage de la voir, le courage de la dire. Je pense que c'est essentiel. Je pense que énormément de situations qui ne vont pas viennent à l'origine d'un défaut de reconnaissance de vérité. Voilà.
9: Donc la quête de vérité, elle est importante. Vous évoquiez cet exemple de ce SDF qui vous a marqué, que vous avez défendu, qui vous a beaucoup appris finalement. Qu'est-ce que vous apprenez sur la nature humaine en défendant parfois ce qui peut paraître indéfendable?
4: Les actes sont souvent indéfendables, mais les gens jamais. Donc, ce qu'on apprend, c'est la pauvreté de chacun. Donc, j'apprends forcément sur ma pauvreté en voyant celle de l'autre. Et puis, voilà, j'apprends aussi sur la grandeur humaine. Le pénal, c'est un grand lieu d'humanité. On y découvre tellement chez les gens qu'on côtoie, qui ont une vision différente, qui nous apportent des choses différentes.
9: Alors, il n'y a pas de personne indéfendable, vous le dites, bon, vous êtes avocate, ça tombe bien, mais malgré tout, parfois, on peut se dire qu'il y a des choses qui sont tellement injustes que c'est, voilà, c'est pas possible.
4: Ah, bien sûr, il y a des actes commis que l'un ou l'autre d'entre nous, par exemple, avocat, ne voudra pas ou ne pourra pas défendre, et c'est tout à fait normal, parce que ça fera peut-être écho chez lui à quelque chose de particulier, puis celui d'à côté pourra. Je pense qu'une défense, c'est d'abord une rencontre entre...
9: Qu'est-ce qui n'est pas possible pour vous? Vous dites alors, d'accord.
4: C'est pour moi, c'est quand je ne m'entends pas avec mon client. Si je ne m'entends pas avec mon client, je ne peux pas défendre le client, quoi qu'il ait fait. Hein. Ça peut être quelque chose qui paraît rien du tout, mais si on ne s'entend pas du tout, ben voilà, c'est pas...
9: Il faut qu'il y ait que vous sentiez...
4: Il faut qu'il y ait un rapport de confiance réciproque qui puisse se nouer, qu'on puisse porter... une parole, que le client ait confiance dans ce qu'on va faire aussi, parce que ça peut pas marcher sinon.
9: Est-ce que vous parlez de vérité, mais est-ce que les clients vous disent toujours toute la vérité?
4: Non, bien sûr. C'est tout à fait leur droit. Mais il faut qu'il y ait... On n'est pas forcé de tout dire à tout le monde non plus. Nos clients ne nous disent pas tout, parce qu'ils ne disent pas tout à la justice. Donc, et puis parfois, ils nous disent tout, on ne peut pas généraliser. Mais la confiance en l'autre, ça dépasse ça. Il faut pas se mentir, en revanche. Voilà.
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9: Et cette semaine, le témoignage en vérité de l'avocate pénaliste Solange Doumic, qui a participé à l'affaire Guy Georges, qui a fait changer le cours de ce procès. Au fil de votre carrière, Solange Doumic, est-ce qu'il y a des grandes questions existentielles quand même qui vous ont accompagné? Alors, on a compris, il y a une question de une quête de vérité, une question de confiance, mais malgré tout, parfois, est-ce que vous n'avez pas des questions existentielles?
4: Ah ben, des questions existentielles, j'en ai quand même tous les jours, je crois. Mais je pense que c'est un peu bateau, mais la grande question, c'est l'existence du mal. Pourquoi tout ce mal? Pourquoi toute cette douleur? Pourquoi? Bon. Et c'était au moment où je préparais le dossier Guy Georges que j'étais envahie par cette horreur qu'il avait commise et je commençais à plus dormir bien la nuit, vraiment. Et un jour, j'ai pensé à Mère Teresa en me disant, mais elle a fait tellement de bien, elle était encore vivante en plus à l'époque, elle fait tellement de bien, et ça, ça ne m'empêche pas de dormir du tout. Et donc je me suis dit, voilà, ben, c'est ça le mystère de notre monde, ce bien et ce mal mêlés, d'où sort le bien.
9: Alors justement, vous avez la foi, Solange Doumé, qu'est-ce que ça a influencé peut-être votre manière de regarder les personnes que vous défendiez, justement, voir. Alors il y a cette part d'ombre, mais aussi une part plus lumineuse.
4: Oui, bien sûr, parce que je crois très profondément que chacun est aimé. Alors, quand il s'agit des criminels, il y a quelque chose de bon en eux, aussi mystérieux que ce soit, et aussi enfoui que ça puisse être. Quand il s'agit de victimes, je sais qu'elles peuvent s'en sortir. En fait, je crois profondément que le meilleur est devant. Voilà.
9: Le meilleur est devant pour les victimes, quelle que soit...
4: Mais oui, et puis
9: Pourquoi ?
4: Voilà, qu'elles trouveront un chemin, parce qu'une victime... Enfin, les victimes que j'ai rencontrées m'ont toujours impressionnée par leur force ou leur capacité de résilience, leur... déjà porter plainte, par exemple, c'est quelque chose d'énorme. Donc, voilà, je pense que il y a toujours une espérance à garder au cœur, qu'on peut trouver du bon devant et du bon dans l'homme.
9: La miséricorde, pour une avocate pénaliste comme vous, Solange Doumé, qu'est-ce que ça signifie ?
4: Non, c'est d'abord pour moi que je peux être pardonnée et que la miséricorde, c'est tellement grand. Ça va tellement au-delà de tout ce qu'on peut rencontrer que c'est certainement là la source de l'espérance. C'est-à-dire que quoi qu'on traverse ou qu'on rencontre, il y a tellement plus grand.
9: Voilà. Et c'est ça qui compte. Et vous l'avez un petit peu évoqué tout à l'heure, mais vous croyez à la rédemption de chacun, voilà, quoi qu'il arrive, c'est quelque chose en laquelle vous croyez ? Est-ce que c'est possible pour tout le monde, la rédemption ?
4: Oui, je crois que chacun peut la rencontrer, oui. J'en suis sûre même.
9: Même le plus grand des criminels ?
4: Pas forcément en ce monde.
9: Oui, pas forcément en ce monde. Lorsque vous êtes confronté justement à ces crimes très graves, vous l'avez dit, parfois c'est quand même difficile de dormir la nuit, de comprendre ce mystère du mal. Comment préserver l'espérance et comment elle peut se toucher à travers voilà, les personnes que vous défendez, à travers les plaidoiries que vous pouvez faire ?
4: J'essaye, quand je plaide, de transmettre ce que j'ai compris d'un dossier, ce que je vois, ce qui peut se construire. J'essaye de voir le bon, en fait. J'essaye de voir le bien. Je pense que c'est essentiel que nous, avocats, nous essayons de mettre de la vie, c'est-à-dire d'apporter du positif, de la construction. Nous sommes auxiliaires de justice pour construire quelque chose. C'est pas pour le but n'est pas de détruire l'adversaire ou de, mais bien d'apporter quelque chose qui fasse avancer. Et c'est comme ça qu'on peut aider nos clients. C'est ça aussi qui peut, je l'espère, convaincre les juges. C'est de voir tout ce qu'on peut apporter pour ceux qu'on défend. Maintenant, les juges ne sont pas toujours très ouverts, c'est normal aussi. Enfin, voilà.
9: Justement, vous portez quel regard sur la justice aujourd'hui ? On sait qu'il y a beaucoup de défiance à l'égard de l'institution. C'est légitime, selon vous, ou pas ?
4: Je pense qu'il y a parfois trop de vulnérabilité de la justice aux médias. Je pense qu'il faudrait qu'il y ait plus de solidarité entre tous les acteurs judiciaires, avocats et magistrats. Je pense que la justice fait ce qu'elle peut. Je crois aussi qu'elle ne va pas si mal que ça. Il y a aussi pas mal de bonnes choses qui se passent. Je pense qu'elle manque de moyens, qu'elle manque de recul. Voilà. Et qu'elle est perfectible.
9: Elle est perfective. Vous avez souvent défendu les plus fragiles, Solange Doumic. Pourquoi voilà, vous avez cette attention finalement aux plus vulnérables, parce que voilà, même dans le mal, il y a de la vulnérabilité aussi. Pourquoi c'est important pour vous d'avoir cette sensibilité-là auprès des plus fragiles? Peut-être qu'on peut mettre ça en perspective avec votre foi.
4: Ça, c'est ma manière de croire en l'homme. Je crois que nous sommes là pour nous serrer les coudes. Donc, quand quelqu'un est plus fragile, il a plus besoin d'être épaulé. Il a plus besoin d'être soigné, d'être encouragé, d'être réconforté, d'être défendu. Et il me semble que c'est notre humanité et la grandeur de notre humanité, même indépendamment de toute foi ou de la grandeur de notre humanité, que de s'intéresser aux plus faibles et aux plus fragiles. Une société qui laisse tomber ses plus fragiles, c'est une société totalitaire, c'est une société qui ne laisse rien. Sparte n'a rien laissé. Et donc, je pense qu'il faut impérativement que ces plus fragiles soient au cœur de nos préoccupations. D'ailleurs, nous avons tous une part de fragilité. Donc c'est bien gentil de faire semblant qu'on n'en a pas, de la masquer, de ne faire attention qu'au pouvoir, au plus grand, au plus fort, etc. Ça mène à rien.
9: Et en plus, on est quand même dans une société un peu binaire, où c'est soit c'est bien, soit c'est pas bien. Soit c'est, on est dans le bon camp, soit dans le mauvais camp. Vous le ressentez, ça aussi?
4: Ah ben oui, bien sûr, quand on est en défense, je peux vous dire que on ressent très très bien. Et je pense que c'est caricatural et par définition tellement réducteur, et justement ça nous écarte de l'humanité qui, elle, doit être fine, sensible, s'adapter, être capable de s'émerveiller de choses diverses et des petits points de lumière qu'il y a.
9: J'ai une dernière question qui m'est venue au cours de cette interview. Quelle est la personne la plus difficile à défendre?
4: C'est celui qui ne veut pas être défendu.
9: C'est celui qui ne veut pas être défendu, ça veut dire quoi? Ça veut dire qu'il ne veut pas...
4: Ben, qui dit que ben c'est puisque c'est comme ça, ben je vais dire ça. Ah ben dans ces conditions, ça n'a pas d'importance. Je vais me taire.
9: C'est quelqu'un de résigné.
4: Ah ben, j'expliquerai. Ou très en colère souvent. Oui, trop résigné ou trop en colère.
9: Et la plus facile?
4: C'est toujours plus facile de défendre quelqu'un qui est, par exemple, défendu par tous les médias. Ben, il n'y a pas de problème. Pour ça, défendre une victime de Guy Georges, c'est beaucoup plus facile que défendre un prévenu en pénal des affaires. Ça, c'est certain. C'est plus simple de hurler avec les loups. Hein.
9: Vous avez une raison d'espérer plus largement, Solange Doumic, et qui peut s'exprimer à travers votre métier?
4: Je pense que dans chaque homme, on peut trouver une pépite. Et ça, c'est magnifique.
9: Et ce sera le mot de la fin. Merci beaucoup, Solange Doumic. Vous êtes avocate pénaliste, évidemment. On a beaucoup parlé de cette affaire Guy Georges. Vous avez défendu l'une des victimes et vous avez fait basculer le procès, mais vous avez beaucoup d'autres belles histoires à raconter dans le cadre de votre métier. Vous pouvez évidemment retrouver cette émission sur rcfnotredame.fr et sur toutes les plateformes. Merci.

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2: Il est 14h30 sur RCF Notre-Dame. Merci beaucoup d'être avec nous, de nous écouter. Je suis ravie d'être avec vous, comme chaque après-midi. Et en ce mercredi, émission spéciale avec nos partenaires.
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2: Bonjour à tous, les partenaires vous répondent. C'est votre émission, comme chaque mercredi, vous avez la parole. Chaque semaine, nos partenaires sont au rendez-vous pour répondre à toutes vos questions et échanger avec vous. Aujourd'hui, ce sont les œuvres pontificales missionnaires qui sont à l'honneur au lendemain de la visite du pape Léon. Cette visite donc apostolique de 4 jours en France et à l'approche de la semaine missionnaire mondiale qui va se dérouler très prochainement du 11 au 18 octobre. Nous avons donc les œuvres pontificales missionnaires avec nous. Vous avez une question, une expérience à partager. Vous pouvez réagir et venir témoigner, poser vos questions au 01 56 56 44 44. Nous avons Laetitia pour vous accueillir cet après-midi. Donc n'hésitez pas à nous appeler. Et vous, la mission, est-ce que ça vous parle? Qu'est-ce qu'être missionnaire pour vous aujourd'hui? Est-ce que vous avez peut-être déjà répondu à une mission, soutenu une mission, que ce soit par une prière, un engagement ou un don? Rejoignez-nous sans tarder et venez donc prendre la parole dans cette émission qui est la vôtre. 01 56 56 44 44 pour nous rejoindre. Aujourd'hui, j'ai la grande joie d'accueillir le père Richard Nwengeli. Bonjour mon père.
3: Bonjour.
2: Et merci beaucoup d'être avec nous.
3: Merci.
2: Vous êtes missionnaire de Saint-Jacques.
3: Oui.
2: Racontez-nous.
3: Alors je suis missionnaire de père de Saint-Jacques, dont la maison générale se trouve en Bretagne, dans une petite ville de Landivisiau. Saint-Jacques parce que le séminaire qui s'y trouvait avait le nom de Saint-Jacques. Et c'est par là que le missionnaire, d'abord les prêtres diocésains, ont eu la mission de leur évêque de partir évangéliser Haïti au 19e siècle. Et c'est par là qu'est créé le père, donc la congrégation missionnaire de Saint-Jacques, dont j'ai fait membre depuis 2017.
2: Voilà. Depuis 2017.
3: Oui.
2: Vous avez rejoint
3: oui, Saint-Jacques.
2: Cette congrégation 2017. Comment est-ce que vous avez été amené justement à les rejoindre? Pourquoi cette mission en particulier, père Richard?
3: Oui, alors au départ, moi j'avais une vocation missionnaire. Moi, d'abord, je suis congolais d'origine, de la République démocratique du Congo. Et j'ai fait mon séminaire et ordonné, mais j'avais ce désir missionnaire d'aller ailleurs, parce que j'étais attiré surtout par les missionnaires qui venaient dans notre pays. Je me disais, voilà, ces gens qui viennent de loin, ils ont laissé leur famille, ils sont venus jusqu'à nous, et il y en a qui n'ont même pas revu leur famille.
2: Ouais. Qui étaient ces missionnaires que vous avez côtoyés enfant?
3: Alors,
2: vous avez gardé des figures
3: Oui, ce sont des missionnaires, le père de Skeut, qui venait de la Belgique pour évangéliser le Congo. Oui, et je garde encore dans ma mémoire le père Eric, le père Willy, le père Carlos, qui est le dernier, qui est très âgé, mais qui est encore là, qui a dit, ne rentre pas dans son pays, il va mourir chez nous. Ben voilà. Et moi, j'ai dit, ben, s'il y a des gens qui ont laissé leur vie pour nous, pourquoi, à notre tour, ne pas aller aussi évangéliser ailleurs? C'est ainsi que je suis devenu missionnaire. Alors, j'ai travaillé ici en France, je suis allé au Brésil pendant 5 ans, et voilà, j'ai des retours encore en France.
2: Voilà. Donc pour vous, vous avez associé tout de suite le fait de donner votre vie à Dieu à la donner aussi au monde entier.
3: Voilà.
2: À tout quitter pour ça.
3: Ben voilà, c'est ça. Donc, donner ma vie, et spécialement laisser mon pays pour aller évangéliser ailleurs. Voilà.
2: Vous êtes retourné au Congo depuis ou...
3: Je suis retourné il y a 7 ans. Ce qui m'a plus marqué, vous voyez, j'ai laissé mon pays 7 ans durant. sans y retourner. Et ma mère est morte après moi. Hein, ça m'a fait... Donc, 7 ans, je n'ai pas revu ma mère. Elle est morte. C'est ce qui m'a un peu touché. Et j'ai dit, ben voilà, quelque chose qui me motive encore pour faire plus, de ne pas seulement me lier à ma famille, hein, mais à la grande famille des enfants de Dieu.
2: Le Père Richard est avec nous aujourd'hui, missionnaire de Saint-Jacques. Vous avez été donc en mission en France, et puis au Brésil, et puis de retour aujourd'hui en France pour cette mission, donc aux côtés des œuvres pontificales missionnaires. Qu'est-ce que c'est exactement? Quelles sont les œuvres?
3: Alors, œuvre pontificale missionnaire. Vous savez, c'est une histoire qui date du début du 17e siècle, par une jeune fille qui s'appelle Pauline Jaricot, hein, qui est une Lyonnaise. Il y a sa conversion et elle a donné toute sa vie au Seigneur. Elle n'était pas religieuse. Elle a donné toute sa vie au Seigneur. Et elle a beaucoup aidé pour la mission. Elle a commencé par ce qu'on appelle le sous-hebdomadaire, réunir des personnes au nombre de 10 pour que chacun prie et donne un petit sou. Et ces sous étaient rassemblés pour être envoyés à la mission. Et après, c'est né à partir de ça l'œuvre de la propagation de la foi, hein, qui ne concernait pas seulement l'église de Chine, quand c'est là où elle a débuté, mais qui s'est tournée vers le monde entier jusqu'à arriver aux oreilles du pape pour devenir faire partie des œuvres pontificales missionnaires. Donc, dans les œuvres pontificales missionnaires, nous avons 4 œuvres. Il y a propagation de la foi, il y a enfance missionnaire, il y a l'œuvre de Saint-Pierre apôtre et l'union pontificale missionnaire. Voilà. Hein, donc, nous avons 4 fondateurs dans ces œuvres-là qui se réunissent pour faire l'œuvre pontificale missionnaire qui est l'instrument du pape pour la mission.
2: Annoncer le Christ, une grande et belle mission aujourd'hui avec vous. On en parle, Père Richard, vous qui représentez donc la mission Saint-Jacques et les œuvres pontificales missionnaires, ce vaste réseau mondial présent dans près de 140 pays, au plus près de chacun de nous, de chacun de nos diocèses. La semaine missionnaire mondiale s'approche, c'est en octobre. Vous étiez présent, bien évidemment, à l'occasion de la venue du pape Léon en France, lui qui est passé de Paris à Metz en passant par la grotte de Lourdes, qui est venu à notre rencontre, qui nous a exhortés à repartir en missionnaire de l'espérance. Il y a eu beaucoup de choses, mais peut-être que vous avez envie de revenir pour commencer sur cette parole et puis ensuite de commenter un peu plus ce que vous avez pu vivre, vous, justement, à l'occasion de la venue du pape Léon.
3: Merci, quel du bonheur, vraiment incroyable pour moi, hein, de pouvoir rencontrer le pape. Je ne l'ai pas salué, je l'ai désiré, mais vous voyez cette foule, il n'y a pas eu moyen de me rapprocher. Mais vraiment, c'est pour moi un grand bonheur de vivre cet événement qui est historique pour moi. Un événement de paix, de joie et de communion qui a soufflé sur la France et spécialement sur l'Église catholique. Alors, j'étais à la messe sur la place Concorde.
2: Oui, voilà, le samedi, Paris. Grande messe.
3: Oui. Alors, j'étais vraiment très touché. Il y a beaucoup de choses à raconter. Mais c'est ce qui me retient à cœur. C'est dans son homélie quand il a dit chacun de nous a des désirs. Voilà. Et s'il cherche du bonheur. Mais pouvons-nous trouver le vrai bonheur? C'est dans le cœur du Christ. C'est lui notre bonheur. C'est lui qui nous donne et qui donne l'apaisement dans nos vies. Et une fois reçu le Christ, nous ne devons pas le garder pour nous-mêmes. Nous devons le partager à ceux qui ont soif de Dieu. Voilà, donc nous sommes des pèlerins, des missionnaires de l'espérance.
2: Missionnaires de l'espérance, on en parle avec vous aujourd'hui, Père Richard Ngueli, missionnaire de Saint-Jacques avec les œuvres pontificales missionnaires. C'est une émission spéciale pour vous, justement, aujourd'hui. Et pour vous, chers auditeurs, vous pouvez nous rejoindre au 01 56 56 44 44. Peut-être que vous aussi, vous avez été touché justement par l'une des paroles du pape. Est-ce que vous avez envie aujourd'hui de vous engager? Qu'est-ce que ça veut dire être missionnaire aujourd'hui? Comment on peut faire très concrètement? Est-ce que ça commence par une prière, par un don? Comment est-ce que vous faites? Comment est-ce que vous êtes missionnaire aujourd'hui? 01 56 56 44 44 pour nous rejoindre. Ne tardez pas à le faire. Nous avons Laetitia au standard pour vous accueillir et le père Richard Ngueli, missionnaire de Saint-Jacques, avec nous justement pour répondre à toutes vos questions. Être missionnaire aujourd'hui, voilà, il y a eu ce grand rendez-vous avec le pape. Mmh. Et puis alors, qu'est-ce qu'on en fait aujourd'hui de tout ce bonheur, de toute cette communion, cette joie que l'on a pu vivre? Il y avait notamment une relique de la bienheureuse Pauline Jaricot aussi, à la veillée des jeunes au Stade de France vendredi. Mmh. Ça, c'est important, c'est un beau symbole. Mmh.
3: C'est très beau, c'était magnifique, vraiment ça nous a touché au cœur. Et le pape a cité aussi Pauline à Lourdes quand il a parlé de mois missionnaire qui va commencer, surtout le mois du rosaire pour la paix dans le pays et pour que le pays qui sont en guerre puissent privilégier le dialogue. Je reviens à votre question, être missionnaire. Être missionnaire, c'est quoi? Quand les gens entendent le mot missionnaire, ils ont peur. Ils ont peur parce qu'ils croient que ça renferme beaucoup de choses. Il faut quitter, il faut faire ceci. Mais c'est simple. Être missionnaire, c'est tout simplement tout donner au Christ. Il ne s'agit pas seulement de se déplacer. Il ne s'agit pas seulement de laisser son pays, comme nous autres, nous sommes des missionnaires spéciaux qui quittons nos familles, mais on peut être missionnaire dans sa maison, là où on vit, voilà. Parce que la périphérie ne consiste pas seulement à sortir pour aller rencontrer les gens, la périphérie peut être autour de vous, dans votre maison. Tous ceux qui ne connaissaient pas le Christ, même s'ils sont de votre propre famille, votre fils, votre mari, les gens avec qui vous vivez, ils sont dans la périphérie existentielle parce qu'ils ne connaissent pas le Christ. Il faut commencer par là. Pauline-Marie Jaricot n'a pas quitté Lyon, presque pas, pour aller comme missionnaire. D'ailleurs, elle n'était pas religieuse, elle était laïque, engagée. Elle s'est dit, voilà, je veux rester seule, servir le Seigneur. Mon cloître, c'est le monde. Voilà, pour moi, vivre, c'est servir, et mon cloître, c'est le monde. Donc là où vous êtes, sans être missionnaire religieuse ou religieux, vous pouvez être missionnaire. Dès par votre baptême, vous êtes envoyé par le Christ. Et nous, les OPM, nous donnons les instruments concrets pour être missionnaire. D'abord, nous avons...
2: Qu'est-ce qu'on peut faire alors? Oui, alors, quels sont ces instruments?
3: Dans votre propre maison, vous pouvez dire, tiens, ben voilà, je vais prier chaque jour. Je vous salue Marie, pour soutenir la mission. Voilà, vous pouvez penser à un diocèse, une paroisse ou une personne, ou même penser aux gens que vous n'avez jamais rencontrés. Et Pauline nous donne cet instrument de pouvoir prier pour le monde dans ce qu'elle appelle « rosaire vivant ». Donc, vous pensez aux gens qui croient comme vous, ou même qui ne croient pas, qui sont en Asie, en Afrique, en Océanie, en Amérique, que vous n'avez jamais rencontrés, et vous priez un chapelet pour eux, ou une dizaine, ou selon votre disponibilité. Voilà, vous êtes missionnaire dans ce sens-là. Et aussi, vous pouvez participer avec vos dons, à distance, ou dans une église où vous vivez. Vous faites des dons pour soutenir la mission, ou vous prenez en charge un séminariste ou une personne que vous voulez aider par votre contribution. Voilà être un missionnaire.
2: Prier et alors, on va donner le site des OPM, des œuvres pontificales missionnaires, justement pour ceux qui ont envie tout de suite d'aller voir de quoi il s'agit et éventuellement de soutenir les œuvres pontificales missionnaires. OPM. -france.org, tout simplement pour aller voir toutes les propositions. Un réseau mondial, une mission annoncer le Christ, une grande et belle mission et tellement de possibilités de le faire hein, finalement parce que vous avez dit père Richard que la mission ça fait peur aujourd'hui mais finalement ça commence là où nous sommes déjà dans nos maisons, dans notre travail peut-être aussi.
3: C'est ça parce que on avait la conception erronée de la mission, pourquoi qu'il faut toujours se déplacer. Ah oui, mais vous pouvez le faire là où vous êtes autour de vous. Donc c'est simple, prier et partager.
2: Et on parle de la mission aujourd'hui sur RCF Notre-Dame. On attend vos appels, 01 56 56 44 44.
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2: Les œuvres pontificales missionnaires sont à l'honneur aujourd'hui dans cette émission. Qui est la vôtre? Les partenaires vous répondent. Le père Richard est avec nous, missionnaire de Saint-Jacques, de retour donc de ce beau week-end en compagnie de notre souverain pontife, le pape Léon, avec lequel vous avez pu vivre de beaux moments, des moments de bonheur, de joie, de partage, de communion. La communion, ça, c'était important parce qu'on était quand même très, très nombreux. Toute cette foule, notamment la Concorde où vous étiez, Père Richard. Mmh. Et malgré tout, cette belle unité, celle qui est notre Église, finalement, aujourd'hui.
3: Oui, ah, j'étais vraiment très impressionné par cette grande foule. Ce n'était pas toujours seulement les catholiques. Hein, c'était des gens qui venaient de toutes parts, même ceux qui ne croient pas, qui ont vraiment témoigné de cet amour, de cette union, de cette paix. Voilà. Et le thème, ça rejoint le thème que le pape a choisi, son thème très cher pour la semaine missionnaire mondiale.
2: Oui.
3: Un dans le Christ, uni dans la mission. Et bien voilà. Parce que c'est cette unité qui fait la force. Il fait notre force. Voilà.
2: Un dans le Christ, uni dans la mission, bah, ce sera le thème, hein, vous l'avez dit, Père Richard Ngouali, de cette 100e édition quand même. Quel bel anniversaire, ça va être la fête à cette occasion.
3: Une très belle occasion pour nous de fêter ces centenaires et d'être unis au Christ. Parce que vous voyez, c'est le Christ qui nous appelle. Et si on n'est pas unis au Christ, on ne peut pas porter des fruits. Voilà. Alors, si vous êtes séparés de moi, vous ne pouvez rien faire. Le Christ l'a dit. Et nous sommes comme des sarments unis au cep pour pouvoir porter des fruits. Tout sarment qui se détache du tronc sèche, dessèche, et on le jette au feu. Donc il faut que nous puissions être unis au Christ pour pouvoir porter du fruit. Et cette union implique l'unité entre nous, les chrétiens. Parce que si les chrétiens sont divisés, ça fait vraiment un scandale pour ceux qui ne croient pas. Voilà. Ils diront, voilà, pourquoi je peux me faire chrétien? Parce qu'eux-mêmes ne s'entendent pas. Voilà. Et c'est aussi un scandale pour Dieu.
2: Les œuvres pontificales missionnaires sont avec nous aujourd'hui. Le père Richard Ngouali, pour répondre à vos questions, nous allons accueillir Marie. Bonjour Marie.
4: Oui, bonjour. Merci Leïla et merci au père.
2: Vous nous appelez de l'Indre, Marie, c'est ça?
4: Oui, j'appelle
2: bienvenue
4: de l'Indre,
2: à vous.
4: Oui, oui. Et dans l'Indre, je participe à une équipe, des équipes du rosaire. Et j'aime beaucoup Pauline-Marie Jaricot, que j'ai découvert à cette occasion-là, entre autres, hein, parce que j'avais lu aussi une prière de Monseigneur Barbarin qui venait de Pauline-Marie Jaricot et qui m'a beaucoup attachée à elle. Mais donc, son côté missionnaire est extraordinaire parce qu'en plus, elle y a lié le rosaire. Elle a créé le rosaire vivant. Et elle demandait qu'en même temps qu'on donnait un sou, que son équipe récite juste une dizaine de chapelets. Elle disait, quand on est au travail, on n'a pas toujours le temps d'un chapelet, donc une dizaine. Et c'est ce rosaire vivant qui existe toujours, hein, je crois, a été un petit peu l'inspiration du père Ekem, qui a créé, lui, les équipes du rosaire. Et on est basé sur l'Évangile.
2: Et c'est ce que vous faites,
4: donc... Sur la dévotion à Marie et sur l'Évangile.
2: Merci, merci beaucoup Marie.
3: Oui,
4: l'Évangile au cœur d'abord et à la base. Hein.
2: Le Père va vous répondre.
3: Oui, bon, ce n'est pas vraiment une question, c'est une contribution. Eh bien, voilà, ce n'est pas Pauline qui a créé le rosaire. Il a trouvé, mais il a ajouté la connotation vivant. Vivant, pourquoi? parce que le rosaire était presque mort. Mort dans quel sens? Les gens se disaient, voilà, faire le rosaire chaque jour, ça nous prend beaucoup de temps. On n'a pas le temps attiré par-ci, par-là, par du travail, le travail et d'autres occupations, on ne peut pas. Mais pour Pauline, ça lui tenait à cœur de pouvoir prier le rosaire chaque jour. Alors, il a eu cette idée de pouvoir créer les rosaires vivants dans quel sens? Il s'est dit, comme elle faisait le sou hebdomadaire qui consistait à réunir 10 personnes par groupe, et que chacun, après la prière,

0: fait en même temps une communion de prière, une famille priante. Voilà la spécialité de Pauline.
1: Et l'union fait la force. Hein. Voilà, merci. Exactement. 01 56 56 44 44 pour nous rejoindre. Les œuvres pontificales missionnaires sont à l'honneur. Aujourd'hui, nous avons le père Richard Ngouali, missionnaire de Saint-Jacques. Pour échanger avec vous, vous avez des questions, vous hésitez. Être missionnaire, est-ce que c'est fait pour moi ou pas? Comment est-ce que je peux faire de là où je suis? N'hésitez pas à nous rejoindre. Marie-Henriette est avec nous. Marie-Henriette qui nous appelle des Hauts-de-France. Bonjour Marie-Henriette.
2: Bonjour Lélia. Alors moi je suis allée deux fois au Congo d'abord.
0: Ah, moi oui. Aussi.
1: Mais le père est congolais, vous l'avez entendu.
2: Oui, bah, c'est pour ça que je le dis.
0: Oui, merci.
2: Je connais bien le père Vital, je ne sais pas si tu connais, le père Vital qui est près de Fidéhudonum en Normandie. Ah. Bon, et après je suis allée, et en plus je suis allée six fois au Burundi.
0: Ah d'accord.
2: Les voisins du Congo.
0: Oui.
1: Alors pourquoi s'engager? Pourquoi partir en mission comme ça, Marie-Henriette?
2: Voilà. Alors moi, je comprends un peu parce que je suis animatrice en pastorale, donc j'ai une petite idée. Mais ce que je voudrais savoir, parce que j'ai jamais cherché trop, parce que Père Proté, je l'ai rencontré là-bas au Burundi plusieurs fois. C'est lui d'ailleurs qui m'a dit, parce que je voulais pas être touriste moi plusieurs fois. La première fois, je suis allée en touriste. Après, j'ai dit, si je viens, c'est pour faire quelque chose quand même. Alors du coup, il m'a embauchée pour être dans une maison des sœurs de Mère Thérèse de Calcutta, qui avait un orphelinat, donc j'ai un peu travaillé là. Et donc je me demandais comment les prêtres comme le père Proté s'alimentaient de l'œuvre, s'y allaient régulièrement à Rome, je ne sais pas moi, comment ça se fait ça?
1: Ah, merci beaucoup Marie-Henriette pour cette question. Mais oui, la mission est grande, la mission est belle. Et alors, tous ces prêtres, ils viennent, ils partent. Mm-hmm. Comment est-ce que les œuvres pontificales missionnaires gèrent tout cela, Père Richard?
0: Alors, les œuvres pontificales missionnaires donnent les instruments pour être missionnaires. Donc, nous avons, comme je l'ai dit, le rosaire vivant et la semaine missionnaire mondiale où tout le monde est appelé à s'impliquer dans sa communauté ou dans sa paroisse pour prier et partager. Et dans le mois d'octobre prochain, ça sera le 18, exactement le 18, où chacun est invité dans son église pour partager. Et il y a aussi ce qu'on appelle le veilleur missionnaire. Le veilleur missionnaire...
1: Qu'est-ce que c'est?
0: Oui, alors c'est des gens qui veillent pour la mission, c'est-à-dire dans leur prière. C'est plus de plus âgés, des gens qui ne peuvent se déplacer dans les EHPAD, dans les maisons, s'engagent à pouvoir s'impliquer dans un diocèse déterminé qui ne peut pas être forcément son diocèse d'origine. Pour moi, vous êtes français, vous pouvez dire, voilà, moi j'ai choisi un diocèse en Amérique latine et là je vais m'engager à prier chaque fois pour ce diocèse, pour la conversion des chrétiens, pour les séminaristes, religieux, religieuses. Et parfois, je peux aussi faire un don, et on le fait par un engagement. Nous avons une fiche à remplir, dont vous allez vous engager pour être veilleur missionnaire. C'est-à-dire, c'est quelqu'un qui ne dort pas pour la... Oui, voilà, entre guillemets, pour la mission.
1: Veilleur missionnaire, mais quelle belle mission.
0: Oui.
1: Donc, quelle belle mission.
0: Oui, mais c'est pas seulement pour les plus âgés, c'est aussi l'enfance missionnaire, où les enfants, dès le bas âge, apprennent à être missionnaires. Les enfants font leur groupe, surtout avec les catéchistes. Pour les enfants qui veulent avoir le baptême ou la première communion, ils sont inscrits dans l'enfance missionnaire pour pouvoir déjà apprendre à être missionnaire en disant chaque jour un seul « Je vous salue Marie ». Pour penser aux enfants dans le monde qui souffrent. Et c'est vraiment une œuvre consistante qui s'est répandue dans le monde entier, mais il y a des diocèses qui l'ignorent, où les enfants se mobilisent comme ça pour pouvoir prier et aider les enfants qui souffrent à travers le monde. Voilà.
1: On a parlé du rosaire vivant, oui. On a parlé de
0: veilleurs missionnaires,
1: de
0: on a parlé
1: d'enfants.

0: transmissionnaire.
1: Aussi. La prière, justement, dans votre vie, vous, Père Richard, elle tient, on l'imagine, une place très, très importante. Quelle place elle occupe pour vous, justement, en tant que missionnaire dans votre vie au quotidien?
0: Alors, la prière occupe une place centrale. C'est comme la nourriture, c'est comme la boisson. Donc, sans la prière, on dessèche. Donc, la prière, c'est l'aliment de base pour nous, chrétiens. Parce que la prière nous met en contact avec Dieu. La prière, c'est quoi? C'est seulement le dialogue avec Dieu, où nous avons plusieurs branches de prière. On peut le remercier, le louer, le supplier. C'est pas toujours, c'est lamenter, demander pardon, voilà, adorer, admirer. Voilà, donc il faut s'exercer à cela, ça nous donne la force pour tenir, parce que ce n'est pas toujours facile d'être chrétien. Un chrétien, c'est comme un militaire, hein, il combat, mais s'il n'a pas d'armes, il ne peut pas tenir. Hein, ben voilà, et la prière nous aide à tenir face aux difficultés, face aux épreuves, et à nous mettre en contact permanent avec Dieu.
1: Et la mission, c'est aussi prier, donner, témoigner, accueillir. Vous qui nous écoutez, vous avez envie de réagir, 01 56 56 44 0. Quelle est votre part dans la mission de l'Église? Aujourd'hui, nous en parlons avec le Père Richard Ngouali, missionnaire de Saint-Jacques, et les œuvres pontificales missionnaires au lendemain donc de la visite du pape en France et à l'approche, très prochainement, c'est au mois d'octobre, de la semaine missionnaire mondiale. Un thème justement pour cette centième édition, un dans le Christ, uni dans la mission. Est-ce que vous avez envie, pour conclure, peut-être de nous dire, Père Richard, aujourd'hui, quelqu'un qui pense, bah, la mission, c'est pas pour moi. Qu'est-ce que vous aimeriez lui dire?
0: Alors, la mission, c'est une affaire de tout le monde. Si vous êtes baptisé, vous êtes en même temps missionnaire. Vous êtes appelé à être prophète. Vous êtes appelé à être roi. Vous êtes appelé à être missionnaire. Donc, on ne peut pas dire que la mission concerne seulement ceux qui sont ordonnés ou ceux qui ont fait des vœux, hein, mais la mission concerne tout baptisé. Et c'est comme j'ai dit, il ne faut pas chercher des complications pour être missionnaire. Faites seulement une prière. Même si vous ne faites pas le « Je vous salue Marie », parlez. La prière, c'est simple, c'est comme un dialogue. Dites « Seigneur, je te remercie de m'avoir donné la vie. Merci pour mes amis. Merci pour celui-là qui souffre. Merci pour ma mère. » C'est tout ça, seulement ça. C'est simple. Et chaque fois quand vous rencontrez quelqu'un, n'ayez pas honte d'exprimer votre croyance ou de lui donner un sourire ou de lui donner une espérance. Voilà.
1: Un grand merci, Père Richard Ngouali, d'avoir été avec nous aujourd'hui pour les œuvres pontificales missionnaires. N'hésitez pas à vous rendre sur le site internet opm-france.org pour avoir toutes les informations. Merci beaucoup d'avoir été avec nous aujourd'hui.
0: Merci.

0: 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Merci d'être avec nous.
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0: Et la suite des programmes avec nous, bien évidemment, et plein de belles émissions à venir pour vous sur RCF Notre-Dame. Tout de suite, comme chaque mercredi à 15h, c'est l'émission avec Odile Riffaut, connaître le judaïsme.
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3: La rentrée est une période dense, en fête juive, Rosh Hashanah, Yom Kippour, mais aussi Sukkot ou Simhat Torah. Ce sont les fêtes qui marquent le mois de Tishri dans le calendrier hébraïque. On y célèbre 5 des 10 grandes fêtes juives de l'année. Comment se vit ce mois de Tishri entre moments festifs, jeûnes ou introspection? Rabbin Daniel Dahon, bonjour.
4: Bonjour.
3: Vous êtes le grand rabbin de Lyon et de la région Auvergne-Rhône-Alpes. À l'heure où nous enregistrons cette émission, vous venez de célébrer Rosh Hashanah. Dans quel état d'esprit est-ce que vous êtes ?
4: Dans un état d'esprit serein et fatigué physiquement. Parce qu'il faut comprendre qu'il y a des préparatifs dans la tradition séfarade notamment. L'usage, c'est qu'à partir de Rosh Chodesh Elul, c'est-à-dire l'année homénie d'Elul, le mois qui précède le Rosh Hashanah, dans les communautés, on se lève plus tôt le matin et ça dure jusqu'à la veille de Yom Kippour pour réciter ce qu'on appelle des selichot, c'est-à-dire des supplications. C'est le mois qui précède le mois de Tishri.
3: C'est pendant l'été, en fait.
4: Il faut comprendre que le calendrier hébraïque est un calendrier qui est lunisolaire. C'est un calendrier qui est lunaire, certes, mais comme les fêtes juives se doivent d'être en phase avec les saisons étant déterminées par la révolution de la Terre autour du Soleil, il y a des ajustements. Il y a un astronome grec de l'Antiquité qui s'appelait Méton, qui a donné ce qu'on appelle le cycle de Méton, où il y a sur 19 ans la jonction 7 fois d'un mois intercalaire. Ce sont les années embolismiques. D'ailleurs, l'année dans laquelle nous rentrons va être une année embolismique, ce qu'on appelle une Shana Merouberet. En bon hébreu, on dirait une année enceinte. Elle a un gros ventre parce qu'elle a un mois supplémentaire. Et donc sur 19 ans, vous avez 7 fois la jonction de ce mois supplémentaire qui permet donc de respecter d'un côté le calendrier lunaire et de l'autre la phase avec les saisons. Pessah, la Pâque juive, se doit toujours d'être au printemps. Shavuot, la Pentecôte juive, toujours en été. Rosh Hashanah, Kippour, Sukkot, toujours en automne. Pour revenir à Rosh Hashanah, le mois d'Elul, qui est un mois de réveil, d'ailleurs, l'acrostiche du mois Elul en hébreu, c'est Ani Ledodi Vedodili. Donc, c'est un acronyme, ça veut dire moi je suis à mon bien-aimé est à moi, pour montrer le lien passionnel qui unit Israël à Dieu. Ça trouve sa source dans les événements bibliques, puisque, rappelons-nous, il y a l'épisode du veau d'or qui a lieu à la période de ce qu'on appelle le 17 Tammuz. Moïse monte sur la montagne, il va demander à Dieu le pardon pour la faute d'Israël, qui est immense. Il redescend le premier Eloul, et le premier Eloul, il remonte sur la montagne, et il va redescendre le jour de Yom Kippour, 40 jours après, avec à la main l'acte de rédemption signé par Dieu qui dit « Salarti kidvarecha, j'ai pardonné comme toi tu me l'as demandé Moïse ».
3: Donc pendant le mois d'Elul, on se prépare.
4: On se prépare à Yom Kippour en réalité, puisque Rosh Hashanah c'est le jour du jugement où toute la création est jugée, mais ce jugement est un jugement qui est mis en balance. D'ailleurs, le signe astrologique du mois de Tishri, c'est la balance. C'est toujours la balance parce que c'est la période du jugement pour toute la création.
3: Tishri, qu'est-ce que ça veut dire ?
4: Alors, il faut comprendre que le nom des mois sont des noms babyloniens. Curieusement, dans le texte biblique, on parle toujours du premier mois, du deuxième mois, du troisième mois. Et en fait, ce sont des noms qu'on a ramenés dans les valises après, avec les exils de Babylone. Il y a 2500 ans, avec Ezra le scribe, on a ramené des noms. Et d'ailleurs, ce n'est qu'à partir, on va dire, du livre d'Esther, donc quasiment à la fin du canon biblique hébraïque, que l'on voit apparaître pour la première fois les noms des mois, le mois de Hadar. En babylonien, on dit Adarou, donc on voit que c'est vraiment très très proche. Mmh.
3: Pour en revenir à Rosh Hashanah, vous disiez qu'il y avait cette période durant le mois d'Eloul où on récite les Selirot,
4: c'est ça, des prières. Parfait. Supplications, ça veut
3: des
4: dire.
3: Des supplications. Et Rosh Hashanah, on dit souvent que c'est le nouvel an juif, donc on imagine une période festive.
4: La notion de nouvel an dans le judaïsme, elle n'a pas forcément la même connotation que dans toutes les nations du monde. C'est-à-dire, oui, il y a une période festive, tout le monde formule des vœux, les gens seraient, comme on dirait en bon français, endimanchés pour venir à la synagogue. Mais il y a aussi le fait que ce sont des offices qui sont beaucoup plus longs. Et puis, le summum de Rosh Hashanah, c'est le fait d'écouter le son du shofar, cette corne de bélier, qui d'ailleurs est sonné durant tout le mois d'Eloul et qui va être sonné encore jusqu'à Yom Kippour. Et c'est le son du shofar qui va clore la fête de Kippour.
3: Ça, c'est le rituel le plus important de Rosh Hashanah, de c'est toute cette période.
4: C'est le son du shofar. On a une obligation de la Torah d'écouter le son du shofar. Et l'idée qui est donnée par les sages d'Israël, c'est de dire que le shofar vient intercéder auprès de Dieu en lui rappelant que ce jour même de Rosh Hashanah, c'est le jour où Abraham a ligaturé son fils Isaac et qu'il était prêt à le sacrifier pour accomplir la volonté divine, et qu'à ce moment-là, eh ben, Dieu est intervenu, lui a envoyé un ange, lui a dit « Abraham, je voulais juste savoir si tu m'étais fidèle, c'était juste l'épreuve, t'as passé l'épreuve. » Et Abraham voit un bélier qui est enserré dans les buissons, il le prend, il le sacrifie. Et donc, ce jour-là, les prières de Rosh Hashanah, elles font référence à ça en disant « Toi, mon Dieu, rappelle-toi que nous avons été prêts à donner notre existence pour ta grandeur, pour accomplir ta volonté le plus parfaitement possible. »
3: C'est pour ça qu'on lit à Rosh Hashanah la paracha, donc l'extrait de la Torah, hein, c'est
4: oui,
3: ça,
4: bien sûr.
3: De la ligature d'Isaac.
4: Parfaitement.
3: Est-ce que c'est aussi pour célébrer le fait que finalement Dieu aussi a voulu épargner la vie d'Isaac au dernier moment ?
4: Célébrer la vie, mais en fait, les commentateurs disent, si on voit bien le texte, Dieu il a dit « Pose ton fils » sur l'autel. Il est marqué, tu dois l'égorger. C'est Abraham qui comprend, on va dire, qui fait de l'excès de zèle, si je puis me permettre de dire ça. L'idée, c'est de dire jusqu'à où tu es prêt à aller pour moi. Rosh Hashanah, c'est un moment de fête, effectivement, mais c'est aussi un moment de gravité. C'est tout le paradoxe des fêtes de Tishri. D'ailleurs, on appelle cette période qui va de Rosh Hashanah jusqu'à Yom Kippour, Yamim Noraim, les jours redoutables.
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3: Rabbin Daniel Dahan, nous évoquons avec vous cette grande période des fêtes d'automne dans le judaïsme que sont les fêtes de Tishri. Est-ce qu'on peut dire que le maître mot de toute cette période, finalement, vous en avez déjà un peu parlé, est-ce que on parle plus de jugement ou de pardon ?
4: Les deux, mon capitaine. La tradition juive le dit, le jour de Rosh Hashanah, toute la création est jugée. Alors, il y a trois catégories de personnes. Il y a les justes parfaits, il y a les impies irrécupérables, et puis il y a les moyens. Et chacun se doit de se considérer comme étant dans la catégorie du milieu. Se considérer comme un juste parfait, ça serait faire preuve d'orgueil. Se considérer comme un impie irrécupérable, ça serait faire preuve de défaitisme. Le judaïsme est par naissance optimiste. Donc on va dire, on est moyen. Et donc on a 10 jours.
3: Des jours terribles, ouais. Comme on les appelle. Entre Rosh Hashanah et Yom Kippour, on les appelle aussi 10 jours de Teshuvah.
4: Ouais.
3: Pourquoi est-ce qu'on se souhaite d'être dans la bonne inscription finale ?
4: C'est évidemment comme cela, puisqu'on dit qu'il y a le livre de la vie qui est ouvert devant Dieu. On dit, sois inscrit dans le livre de la vie, toi et tous ceux que tu aimes et tous tes proches pour l'année à venir.
3: Et pourquoi le livre de la vie ? Qu'est-ce que ça signifie ?
4: Ben, ça signifie qu'il y a un livre qui est ouvert le jour de Rosh Hashanah. Dieu ouvre un livre et dit, voilà, qui va vivre et qui va, Dieu ne plaise, va mourir. Donc, comme tout est fixé le jour de Rosh Hashanah, on dit, ben voilà. Donc, Rosh Hashanah, c'est le jugement. Pendant 10 jours, on est en suspension. Et puis, arrive le jour de Yom Kippour. Et à la fin de Kippour, on va dire, chotmenu, scelle-nous. C'est la prière qu'on fait à Dieu. Scelle-nous dans le livre de la vie. Quoi. Le jugement, il était en suspens. Maintenant, scelle-nous.
3: Donc, la possibilité que Dieu puisse condamner, qu'est-ce qu'on en fait ? Est-ce qu'elle est vraiment là pendant les 10 jours donc de Teshuvah, qui sont des jours un peu d'introspection ?
4: Dans l'esprit du judaïsme, oui. C'est le but. On nous dit, les amis, il faut se réveiller. C'est le moment de... D'ailleurs, on demande de multiplier les actes charitables pendant cette période-là, parce qu'on dit tout ce qui est de nature à faire pencher le fléau de la balance du bon côté, bah, il faut le faire.
3: C'est la tzedaka.
4: Tzedaka, ça vient de tzedek, justice. C'est-à-dire rétablir l'équilibre du monde. Plus que le pauvre ne doit de remercier celui qui a des moyens, le riche, c'est le riche qui doit remercier le pauvre qui lui permet justement de rétablir l'équilibre du monde.
3: C'est une forme de justice sociale ?
4: Mais c'est une forme de justice sociale. On y est encouragé en disant, ben finalement, écoutez les amis, c'est le moment de soutenir les œuvres sociales de la communauté, l'étude de la Torah, parce qu'on considère que c'est vital et que c'est primordial. Donc tout ce qui est de nature à renforcer la pratique du judaïsme et la solidarité humaine, c'est vraiment le moment où il faut donner le coup de boutoir, si je puis m'exprimer ainsi.
3: Et donc, quand on arrive à Kippour, est-ce qu'on a, au fond, cette certitude ou cette joie de se dire que Dieu a pardonné, qu'il nous a inscrit dans le grand livre de la vie ?
4: C'est l'espoir, Kippour ? C'est l'espoir qu'on formule, oui, bien sûr. Kippour, c'est le moment où même ceux qui sont éloignés réapparaissent. Ça reste dans l'esprit du judaïsme quelque chose de fondamental. On dit bien, il y a les juifs de Kippour.
3: Oui, c'est ceux qui pratiquent
4: peu.
3: Au moment de Kippour, en fait.
4: Ben oui, mais ils font partie du club, comme on dit, et il faut les soigner. On ne sait jamais ce que Kippour, un instant comme ça, un sourire, une prière qui vous émeut, à quel point elle peut changer le destin d'un homme ou d'une femme, d'ailleurs.
3: Toute cette période entre Rosh Hashanah et Yom Kippour, c'est l'occasion de se rapprocher d'un Dieu qui est un Dieu de justice et de miséricorde. C'est ça qui permet d'être dans la vie.
4: Bien sûr, puisque d'ailleurs, la tradition juive dit que le jour de Rosh Hashanah, c'est un anthropomorphisme, hein, je vous le dis tout de suite. Dieu, lorsqu'il entend le son du shofar résonner, se lève de son trône de justice pour s'asseoir sur le trône de miséricorde. Le son du shofar, eh bien, c'est un réveil, c'est un appel à la miséricorde divine. Et donc c'est un moyen de dire, oui, c'est vrai, le monde est régi par la justice, mais il est aussi régi par la miséricorde, car si le monde était régi par la justice, ben, personne ne sera là, aucun d'entre nous, quoi. C'est pas possible, quoi. Ça serait,
3: on tiendrait pas,
4: impossible. Nous sommes des êtres faillibles par essence. Donc voilà, mon Dieu, c'est vrai, nous t'aimons, nous te sommes attachés de tout notre cœur, de toute notre âme, de tout notre être, mais tiens compte du fait que nous sommes, somme toute, des êtres faits de chair et de sang, et que c'est pas tous les jours facile.
3: Un grand merci, Rabbin Daniel Dahan. Nous vous retrouvons la semaine prochaine. 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
2: 15h15 sur votre antenne RCF Notre-Dame. On est ensemble tout au long de l'après-midi. On poursuit dans la joie et le bonheur et Simon est arrivé. Bonjour Simon.
3: Bonjour Marie-Leila.
2: Bientôt 16h, votre programmation, une émission attendue, c'est la 17h11.
3: Oui, c'est le portrait et l'invité à 40 ans de carrière dans la chanson française. Il a fait chanter et danser des générations. On le découvre auteur, il publie son premier roman. Ça s'appelle « Paris ne meurt jamais ». C'est Dany Briand. Il sera avec nous donc pour témoigner de cette nouvelle aventure. Et je ne veux pas dévoiler des secrets, mais il y a certains de mes collègues qui ont pris des photos avec lui.
2: Rendez-vous sur les réseaux sociaux. Et à 17h11 pour vous retrouver, Simon Tatrault. Merci. Merci à vous tous d'être avec nous. Merci pour votre fidélité. La suite des programmes avec Madeleine Vatel et son émission « Halte spirituelle ». La suite.
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4: La civilisation moderne peut rendre souvent plus difficile l'approche de Dieu. Voilà l'un des constats que fera le Concile Vatican II dans ses conclusions et que nous pouvons relire dans Gaudium et Spes. Comment l'Église envisage-t-elle l'athéisme? Qu'est-ce qu'elle en dit? C'est ce que nous entendrons avec vous, Étienne Fouillou. Bonjour.
5: Bonjour.
4: Vous êtes professeur émérite d'histoire contemporaine et spécialiste de l'histoire du catholicisme français. Vous avez beaucoup travaillé sur le Concile Vatican II. De quoi elle parle quand l'Église parle de l'athéisme?
5: Elle se réfère essentiellement à deux grands courants doctrinaux. D'une part, le marxisme, un athéisme fondé sur les lois de l'économie. L'histoire régie par les lois de l'économie, par les infrastructures, et la religion étant considérée comme une superstructure appelée à disparaître au fur et à mesure que les forces productives se développeront et qu'adviendra la société sans classe. C'est le mirage du communisme. Alors, d'une part, il y a ça, parce que à cette époque-là, le communisme s'est étendu considérablement. La Chine est devenue communiste en 49, le Vietnam, enfin une partie du Vietnam en 54. Donc, c'est un souci très, très présent. Et l'Église en a été directement victime, puisqu'elle a été persécutée dans les pays de l'Est européen et dans les pays de l'Est asiatique. Donc, il y a cet athéisme-là qui est très implanté, y compris en Europe occidentale, en France, en Italie, avec des partis communistes puissants.
4: Ça, c'est l'athéisme dont l'Église dit que les idéaux humains sont devenus des absolus comme Dieu, en fait.
5: Oui, absolument. Et il y a une deuxième forme à laquelle l'Église est très hostile, c'est l'existentialisme de Jean-Paul Sartre, de Camus dans une certaine mesure, de Merleau-Ponty et des Allemands, Heidegger par exemple, qui est un athéisme assez différent, qui dit que l'homme est liberté, il a toute possibilité par sa liberté de choisir la voie qu'il souhaite, et cette voie est souvent celle très pessimiste de l'absurde. La vie est absurde, la vie n'a pas de sens, et l'homme, faisant usage de ses libertés, essaye de se débrouiller dans ce monde sans aucune signification, et en tous les cas, coupé de Dieu.
4: Et en même temps, cet existentialisme, je pense que c'est ce qui est décrit. L'athéisme naît souvent d'une protestation révoltée contre le mal dans le monde. On peut dire que cette révolte, elle est légitime.
5: Oui, bien sûr. Bien sûr qu'elle est légitime. Mais elle ne s'accompagne pas forcément d'une hostilité à la religion. On peut dire que la croix est d'une certaine manière une manifestation de cette liberté détournée ou mal orientée. Donc ce sont les deux formes, mais ce sont à leur manière deux humanismes. L'humanisme marxiste dit l'homme va devenir le maître du monde et pour son bien, et l'humanisme existentialiste dit l'homme est au cœur d'un monde absurde et il trace sa voie comme il peut dans ce monde absurde. Or, les athéismes postérieurs à Vatican II, immédiatement postérieurs, structuralistes, enfin...
4: Alors, c'est...
5: Les structuralistes, ce sont des gens qui estiment que la conscience n'est pas la voie pour comprendre fondamentalement ce qu'est l'homme, et que l'homme est agi par des forces qu'il ne maîtrise pas, qui lui sont internes et qu'il ne maîtrise pas, et qu'il utilise sans avoir conscience de ces formes. Et
4: donc il retire un peu toute la dignité à l'homme.
5: Oui, donc c'est les structures de la parenté chez Lévi-Strauss qui s'imposent aux tribus qu'il a étudiées sans qu'elles en aient conscience, les structures du langage qui s'imposent à l'homme qui parle. Les structuralistes disent « ça parle », n'est-ce pas « je parle », ils disent « ça parle ». Lacan écrit « l'inconscient est structuré comme un langage ». Il n'y a pas seulement le surmoi, mais il y a le « ça » qui est en dessous de nous et qui n'est pas conscient. Donc, toutes ces tendances visent finalement à détruire l'homme comme maître de sa destinée, comme indépendant, comme autonome. Il est agi par des puissances qu'il ne maîtrise pas et qu'ils disent s'imposer à lui. Alors ces gens-là disent aussi qu'il n'y a pas d'histoire, parce que comme l'histoire, c'est l'homme agissant...
4: Malgré lui,
5: c'est ce que dit aussi Althusser, c'est les forces économiques qui agissent, et l'homme là-dedans, il est ballotté, c'est pas lui qui écrit l'histoire, elle est écrite pour lui. Or ceci bute en 68 sur une irruption de l'événement qui n'était pas prévu, et qui va les mettre en difficulté, parce que c'est la réapparition de l'histoire, finalement, de manière assez brutale, mais juste après le Concile, c'est ces tendances-là qui dominent.
4: Ça donne un peu le contexte. Alors, ce qui est intéressant aussi, c'est que ce que l'Église va souligner dans cette avancée de l'athéisme, c'est que cet athéisme fait obstacle à toute dépendance à l'égard de Dieu. Là, je cite aussi. C'est une autonomie humaine, mais qui refuse la dépendance à l'égard de Dieu. C'est ça que l'Église met en avant et qu'elle reproche, en quelque sorte.
5: Oui, oui, exactement ça, parce que avec l'humanisme marxiste ou l'humanisme existentialiste, elle pouvait discuter. L'humanisme chrétien, il y a eu toute une série, au moment du Concile, de dialogues chrétiens-marxistes. D'ailleurs, elle a créé elle-même un secrétariat pour les non-croyants, créé par Paul VI, et qui a été une instance de discussion avec les têtes pensante du marxisme international. C'est plus difficile avec l'existentialisme. D'ailleurs, il s'est un peu défait à cette période-là. Mais avec les autres, c'était pas possible. Je peux vous donner une expérience personnelle.
4: Étienne Fouillou.
5: J'ai travaillé un temps entre 68 et 73 au Centre catholique des intellectuels français, qui était une instance de dialogue avec des pensées hétérogènes. On pouvait discuter avec des marxistes ou avec des existentialistes comme Francis Janson, qui acceptaient de parler avec nous. Jamais on n'a pu faire venir Lévi-Strauss ni Althusser.
4: Qui étaient eux des structuralistes.
5: Oui, oui. Ouais. Pour eux, on n'était plus des interlocuteurs valables.
4: Parce qu'on
5: s'appuyait sur l'homme. Et eux, ils détruisaient l'homme.

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2: On poursuit cette émission avec vous, Étienne Fouillou. On se penche sur ce texte publié en 1965, Gaudium et Spes. On est revenu sur l'athéisme, qui est cette révolte, on pourrait dire, on l'a détaillé suffisamment. Comment est-ce que l'Église va pouvoir parler justement aux athées, puisque dans le départ du Concile, il y avait bien cette idée de parler aux croyants, aux incroyants. Donc comment est-ce que l'Église va parler du Christ, va penser pouvoir parler du Christ à ces athées ?
3: Je pense que le dialogue, il est fondé au départ sur la possibilité d'agir ensemble vers un mieux-être de l'humanité, notamment sur la paix, par exemple, oui. Essayer de faire cesser ce climat de guerre froide, de guerre entre les idéologies, pour le développement, pas encore pour l'émancipation féminine, il n'en est pas tellement question, pour l'émancipation des peuples colonisés. Là, des hommes et des femmes d'opinions différentes peuvent, au nom de leurs propres convictions et sans abdiquer leurs convictions, agir ensemble pour une amélioration de l'humanité.
2: Et pour une amélioration de la vie sur Terre, en fait.
3: Sur
2: Parce
3: Terre.
2: Qu'il y a un peu ça avec l'utopie communiste.
3: Oui.
2: Et puis finalement, le christianisme qui vient dire que l'amélioration de la vie, en quelque sorte, c'est ici et maintenant, peut-être.
3: Oui, avec une insistance beaucoup moindre sur l'eschatologie.
2: Donc ça, c'est la fin du monde, en quelque sorte.
3: La fin du monde, sur les fins dernières, et plus une insistance sur l'ici et maintenant, avec des mouvements comme l'Action catholique, et puis tout cet engagement, ça c'est un mot des années 60, engagement, qui est prôné pour l'amélioration des conditions de vie, où que soient ces conditions de vie.
2: Construire un monde plus juste, on sait que Concile Vatican II a insisté là-dessus,
3: oui.
2: Et ce sera vraiment une façon de vivre sa foi sur Terre, on peut dire.
3: Oui, absolument.
2: Alors, Étienne Fouillou, on parle avec vous de la constitution pastorale Gaudium et Spes, qui est un texte publié à la fin du Concile Vatican II, en 1965, et qui vient souligner les relations entre l'Église et ce qui traverse ses contemporains. Alors, on a évoqué les différents courants de pensée, on a évoqué l'athéisme. Dans ce texte, il est souligné aussi le développement de l'esprit critique et son influence sur le catholicisme. Je cite « L'essor de l'esprit critique purifie la vie religieuse d'une conception magique du monde et des survivances superstitieuses et exige une adhésion de plus en plus personnelle et active à la foi. » Qu'est-ce que ça veut dire ?
3: Oui, alors ça, c'est lié à une évolution de l'Église qui, de plus en plus, et notamment à Vatican II, a voulu dissocier religion et foi. C'est-à-dire, pour caricaturer, la foi, c'est la croyance en Dieu mort et ressuscité, le kérigme, le centre du christianisme. Une foi assez débarrassée de toutes les adventices qui s'y sont ajoutées au cours de l'histoire. On en insiste moins sur les dogmes mariaux, par exemple, qu'on l'a fait auparavant. Et puis la religion, c'est un ensemble, selon cette optique, un ensemble de superstitions qui sont parfaitement contingentes et qu'on peut et qu'on doit éliminer. Donc, c'est au nom d'une foi purifiée, là aussi c'est un terme de l'époque, tout à fait, au nom de cette foi purifiée qu'on peut proposer le christianisme. Et ceci a été fortement contesté en intérieur par la thèse de la flamme qui fume encore. Des gens disant, mais dans ces religions, dans ce que vous appelez superstition, il y a encore cette petite braise. Si vous l'éteignez, il n'y aura plus rien du tout. Donc, et en ce moment, actuellement, on est en train de revenir à cette religion populaire.
2: Oui, ça va être le grand chantier des dévotions.
3: Oui.
2: Merci beaucoup, Étienne Fouillou. On vous retrouve demain.

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2: Merci Sainte Vierge, merci pour ton aide pour toute ma famille. Je te remercie beaucoup. Continue à veiller sur nous tous, sur mes enfants, mes petits-enfants, nous-mêmes et ceux qui vont arriver. Merci, merci Sainte Vierge.
3: Ciel, je te rends grâce pour ces petites pépites de joie que tu as mis sur mon chemin. Accorde-moi tes grâces, accorde-moi la grâce de réconciliation et que je ne perde pas espérance. Notre-Dame de l'Assomption, Notre-Dame des Lourdes, prends soin de moi.
4: Nos deux filles reviennent vers leur papa et qu'ils voient de nouveau ces deux petits-enfants. Merci, Notre-Dame de Lourdes.
5: Au nom du Père et du Fils et du Saint-Esprit, amen. Chers frères et sœurs, soyez les bienvenus à Lourdes, dans cette grotte de Massabielle, où la Vierge Marie, l'Immaculée Conception, est apparue à Bernadette. Avec elle, nous méditerons les mystères glorieux du rosaire. Nous prions avec tous les pèlerins présents à Lourdes, particulièrement avec les maisons des sœurs de Saint-Fray, de Provence et d'Occitanie. Nous prions aussi avec toutes celles et tous ceux qui, de par le monde, nous sont unis par l'écoute de leur radio chrétienne francophone, par l'écoute de la chaîne de télévision catholique KTO, par leur connexion au site internet du sanctuaire de Lourdes. Je crois en Dieu, le Père Tout-Puissant, Créateur du ciel et de la terre, et en Jésus-Christ, son Fils unique, notre Seigneur, qui a été conçu du Saint-Esprit, est né de la Vierge Marie, a souffert sous Ponce Pilate, a été crucifié, est mort et a été enseveli, est descendu aux enfers le troisième jour, est ressuscité des morts, est monté aux cieux, est assis à la droite de Dieu, le Père Tout-Puissant, d'où il viendra juger les vivants et les morts. Prions aux intentions de notre Saint-Père, le Pape Léon, les intentions qu'il porte, les intentions de toute l'Église. Notre Père qui es aux cieux, que ton nom soit sanctifié, que ton règne vienne, que ta volonté soit faite sur la terre comme au ciel. Je vous salue, Marie, pleine de grâce. Le Seigneur est avec vous. Vous êtes bénie entre toutes les femmes, et Jésus, le fruit de vos entrailles, est béni. Je vous salue, Marie, pleine de grâce, le Seigneur est avec vous. Vous êtes bénie entre toutes les femmes, et Jésus, le fruit de vos entrailles, est béni.
6: Sainte Marie,
5: Je vous salue, Marie, pleine de grâce, le Seigneur est avec vous. Vous êtes bénie entre toutes les femmes, et Jésus, le fruit de vos entrailles, est béni.
6: Sainte

0: Ô Marie, conçue sans péché. Premier mystère glorieux, Jésus est ressuscité. Je suis le chemin, la vérité, la vie. Porte du ciel, étoile du matin, vous avez fait briller dans cette grotte la lumière de l'autre monde. Nous vous confions les personnes âgées et celles qui les accompagnent, qu'elles s'attachent à Jésus, le chemin, la vérité, la vie. Notre Père qui es aux cieux, que ton nom soit sanctifié, que ton règne vienne, que ta volonté soit faite sur la terre comme au ciel.
1: Pardonne-nous nos offenses, nous pardonnons aussi
2: à ceux qui nous ont offensés.
1: Et ne nous laisse pas entrer en tentation, mais délivre-nous du mal. Amen. Je vous salue, Marie, pleine de grâce. Le Seigneur est avec vous. Vous êtes bénie entre toutes les femmes, et Jésus, le fruit de tes entrailles, est béni.
2: Sainte Marie, Mère de Dieu,
1: priez pour nous, pauvres pécheurs,
2: maintenant
1: et à l'heure de notre mort. Amen. Je vous salue, Marie, pleine de grâce. Le Seigneur est avec vous. Vous êtes bénie entre toutes les femmes, et Jésus, le fruit de vos entrailles, est béni.
2: Sainte Marie, Mère de Dieu,
1: je vous salue, Marie, pleine de grâce. Le Seigneur est avec vous. Vous êtes bénie entre toutes les femmes, et Jésus, le fruit de vos entrailles, est béni.
2: Sainte Marie, Mère de Dieu, priez pour nous, pauvres pécheurs, maintenant et à l'heure de notre mort. Amen.
1: Je vous salue, Marie, pleine de grâce. Le Seigneur est avec vous. Vous êtes bénie entre toutes les femmes, et Jésus, le fruit de votre sein, est béni.
2: Sainte Marie, Mère de Dieu, priez pour nous pauvres pécheurs, maintenant et à l'heure de notre mort. Amen.
1: Je vous salue, Marie, pleine de grâce. Le Seigneur est avec vous. Vous êtes bénie entre toutes les femmes, et le fruit de vos entrailles est béni.
2: Sainte Marie, Mère de Dieu, priez pour nous pauvres pécheurs,
1: je vous salue, Marie, Sainte Marie. Je vous salue, Marie, pleine de grâce. Le Seigneur est avec vous. Vous êtes bénie entre toutes les femmes, et Jésus, le fruit de votre sein, est béni.
2: Sainte Marie, Mère de Dieu, priez pour nous pauvres pécheurs, maintenant et à l'heure de notre mort. Amen.
1: Je vous salue, Marie, pleine de grâce. Le Seigneur est avec vous. Vous êtes bénie entre toutes les femmes, et Jésus, le fruit de vos entrailles, est béni.
2: Sainte Marie, Mère de Dieu, priez pour nous pauvres pécheurs, maintenant et à l'heure de notre mort. Amen.
1: Je vous salue, Marie, pleine de grâce. Le Seigneur est avec vous. Vous êtes bénie entre toutes les femmes, et Jésus, le fruit de vos entrailles, est béni.
2: Sainte Marie, Mère de Dieu, priez pour nous pauvres pécheurs, maintenant et à l'heure de notre mort. Amen.
1: Je vous salue, Marie, pleine de grâce. Le Seigneur est avec vous. Vous êtes bénie entre toutes les femmes, et Jésus, le fruit de vos entrailles, est béni.
2: Sainte Marie, Mère de Dieu, priez pour nous pauvres pécheurs, maintenant et à l'heure de notre mort.
1: Je vous salue, Marie, pleine de grâce. Le Seigneur est avec vous. Vous êtes bénie entre toutes les femmes, et Jésus, le fruit de vos entrailles, est béni.
2: Sainte Marie, Mère de Dieu, priez pour nous pauvres

0: Ô Marie, conçue sans péché. Deuxième mystère glorieux, Jésus monte au ciel. De l'Évangile selon saint Jean, il faut que le Fils de l'homme soit élevé, afin que quiconque croit en lui ait la vie éternelle. Mère de l'espérance, attirez, aspirez tous vos enfants dans le sillage de Jésus qui monte au ciel. Attirez à lui tous ceux qui ne croient pas, qui n'espèrent pas, qui n'adorent pas et qui ne l'aiment pas. Notre Père qui es aux cieux, que ton nom soit sanctifié, que ton règne vienne, que ta volonté soit faite sur la terre comme au ciel.
1: Pardonne-nous nos offenses, comme nous pardonnons aussi
2: à ceux qui nous ont offensés. Et ne nous laisse pas entrer en tentation, et délivre-nous du mal.
3: Je vous salue, Marie, pleine de grâce. Le Seigneur est avec vous. Vous êtes bénie entre toutes les femmes, et Jésus, le fruit de vos entrailles, est béni. Je vous salue, Marie, pleine de grâce. Le Seigneur est avec vous. Vous êtes bénie entre toutes les femmes, et Jésus, le fruit de vos entrailles, est béni.
2: Sainte Marie, Mère de Dieu, priez pour nous, pauvres pécheurs, maintenant et à l'heure de notre mort. Amen.
3: Je vous salue, Marie, pleine de grâce. Le Seigneur est avec vous. Vous êtes bénie entre toutes les femmes, et Jésus, le fruit de vos entrailles, est béni.
2: Sainte Marie, Mère de Dieu, priez pour nous, pauvres pécheurs, maintenant et à l'heure de notre mort. Amen.
3: Je vous salue, Marie, pleine de grâce. Le Seigneur est avec vous. Vous êtes bénie entre toutes les femmes, et Jésus, le fruit de vos entrailles, est béni. Je vous salue, Marie, pleine de grâce. Le Seigneur est avec vous. Vous êtes bénie entre toutes les femmes, et Jésus, le fruit de vos entrailles, est béni.
2: Sainte Marie, Mère de Dieu, priez pour nous, pauvres pécheurs, maintenant et à l'heure de notre mort. Amen.
3: Je vous salue, Marie, pleine de grâce. Le Seigneur est avec vous. Vous êtes bénie entre toutes les femmes, et Jésus, le fruit de vos entrailles, est béni. Je vous salue, Marie, pleine de grâce. Le Seigneur est avec vous. Vous êtes bénie entre toutes les femmes, et Jésus, le fruit de vos entrailles, est béni.
2: Sainte Marie, Mère de Dieu, priez pour nous, pauvres pécheurs, maintenant et à l'heure de notre mort. Amen.
3: Je vous salue, Marie, pleine de grâce. Le Seigneur est avec vous. Vous êtes bénie entre toutes les femmes, et Jésus, le fruit de vos entrailles, est béni. Je vous salue, Marie, pleine de grâce. Le Seigneur est avec vous. Vous êtes bénie entre toutes les femmes, et Jésus, le fruit de vos entrailles, est béni.
2: Sainte Marie, Mère de Dieu, priez pour nous, pauvres pécheurs, maintenant et à l'heure de notre mort. Amen.
3: Je vous salue, Marie, pleine de grâce. Le Seigneur est avec vous. Vous êtes bénie entre toutes les femmes, et Jésus, le fruit de vos entrailles, est béni.
2: Sainte

0: Ô Marie, conçue sans péché. Troisième mystère glorieux, Jésus envoie l'Esprit Saint à la Pentecôte. Les actes des apôtres, tous étaient assidus à la prière avec Marie, mère de Jésus. Mère de l'Église, nous sommes blottis autour de vous avec les apôtres pour recevoir la force d'en haut. Intercédez pour l'unité de l'Église autour du successeur de Pierre, que tous soient un. Notre Père qui es aux cieux, que ton nom soit sanctifié, que ton règne vienne, que ta volonté soit faite sur la terre comme au ciel.
1: Ceux qui nous ont offensés, et ne nous laisse pas entrer en tentation, mais délivre-nous du mal. Amen. Je vous salue, Marie, pleine de grâce. Le Seigneur est avec vous. Vous êtes bénie entre toutes les femmes, et Jésus, le fruit de vos entrailles, est béni.
2: Sainte Marie, Mère de Dieu,
1: priez pour nous, pauvres pécheurs, maintenant et à l'heure de notre mort. Amen. Je vous salue, Marie, pleine de grâce. Le Seigneur est avec vous. Vous êtes bénie entre toutes les femmes, et Jésus, le fruit de vos entrailles, est béni.
2: Sainte Marie, Mère de Dieu, priez pour nous pauvres pécheurs, maintenant et à l'heure de notre mort. Amen.
1: Je vous salue, Marie pleine de grâce. Le Seigneur est avec vous, et vous êtes bénie entre toutes les femmes, et Jésus, le fruit de vos entrailles, est béni.
2: Sainte Marie, Mère de Dieu, priez pour nous pauvres pécheurs, maintenant et à l'heure de notre mort. Amen.
1: Je vous salue, Marie pleine de grâce. Le Seigneur est avec vous. Vous êtes bénie entre toutes les femmes, et Jésus, le fruit de vos entrailles, est béni.
2: Sainte Marie, Mère de Dieu, priez pour nous pauvres pécheurs, maintenant et à l'heure de notre mort. Amen.
1: Je vous salue, Marie pleine de grâce. Le Seigneur est avec vous. Vous êtes bénie entre toutes les femmes, et Jésus, le fruit de vos entrailles, est béni.
2: Sainte Marie, Mère de Dieu, priez pour nous pauvres pécheurs, maintenant et à l'heure de notre mort. Amen.
1: Je vous salue, Marie pleine de grâce. Le Seigneur est avec vous. Vous êtes bénie entre toutes les femmes, et Jésus, le fruit de vos entrailles, est béni.
2: Sainte Marie, Mère de Dieu, priez pour nous pauvres pécheurs, maintenant et à l'heure de notre mort. Amen.
1: Je vous salue, Marie pleine de grâce. Le Seigneur est avec vous. Vous êtes bénie entre toutes les femmes, et Jésus, le fruit de vos entrailles, est béni.
2: Sainte Marie, Mère de Dieu, priez pour nous pauvres pécheurs, maintenant et à l'heure de notre mort. Amen.
1: Je vous salue, Marie pleine de grâce. Le Seigneur est avec vous. Vous êtes bénie entre toutes les femmes, et Jésus, le fruit de vos entrailles, est béni.
2: Sainte Marie, Mère de Dieu, priez pour nous pauvres pécheurs, maintenant et à l'heure de notre mort. Amen.
1: Je vous salue, Marie pleine de grâce. Le Seigneur est avec vous. Vous êtes bénie entre toutes les femmes, et Jésus, le fruit de vos entrailles, est béni.
2: Sainte Marie, Mère de Dieu, priez pour nous pauvres pécheurs, maintenant et à l'heure de notre mort. Amen.
1: Je vous salue, Marie pleine de grâce. Le Seigneur est avec vous. Vous êtes bénie entre toutes les femmes, et Jésus, le fruit de vos entrailles, est béni.
2: Sainte Marie, Mère de Dieu, priez pour nous pauvres pécheurs, maintenant.

0: Ô Marie conçue sans péché. Quatrième mystère glorieux, Marie est élevée au ciel. De l'Apocalypse. Furieux contre la femme, le dragon s'en alla guerroyer contre le reste de ses enfants. Santé des malades, refuge des pécheurs, fortifiez ceux qui sont en fin de vie, qu'ils soient de votre descendance, qu'ils soient vos enfants, que le dragon n'ait pas de prise sur eux. Nous vous confions aussi tous nos morts. Notre Père qui es aux cieux, que ton nom soit sanctifié, que ton règne vienne, que ta volonté soit faite sur la terre comme au ciel.
1: Pardonne-nous aussi à ceux qui nous ont offensés, et ne nous laissez pas entrer en tentation. Amen. Je vous salue, Marie, pleine de grâce. Le Seigneur est avec vous. Vous êtes bénie entre toutes les femmes, et Jésus, le fruit de vos entrailles, est béni.
2: Sainte Marie,
1: Je vous salue, Marie, pleine de grâce. Le Seigneur est avec vous. Vous êtes bénie entre toutes les femmes, et Jésus, le fruit de vos entrailles, est béni.
2: Sainte Marie, Mère de Dieu, priez pour nous pauvres pécheurs, maintenant et à l'heure de notre mort. Amen.
1: Je vous salue, Marie, pleine de grâce. Le Seigneur est avec vous.

0: Je vous salue, Marie, pleine de grâce. Le Seigneur est avec vous. Vous êtes bénie entre toutes les femmes, et Jésus, le fruit de vos entrailles, est béni.
1: Sainte Marie, Mère de Dieu,
0: Je vous salue, Marie, pleine de grâce. Le Seigneur est avec vous. Vous êtes bénie entre toutes les femmes, et Jésus, le fruit de vos entrailles, est béni.
1: Sainte Marie, Mère de Dieu, priez pour nous, pauvres pécheurs, maintenant et à l'heure de notre
0: mort. Amen. Je vous salue, Marie, pleine de grâce. Le Seigneur est avec vous. Vous êtes bénie entre toutes les femmes, et Jésus, le fruit de vos entrailles, est béni. Je vous salue, Marie, pleine de grâce. Le Seigneur est avec vous. Vous êtes bénie entre toutes les femmes, et Jésus, le fruit de vos entrailles, est béni.
1: Sainte Marie, Mère de Dieu, priez pour nous, pauvres pécheurs, maintenant
0: et à l'heure de notre mort. Je vous salue, Marie, pleine de grâce. Le Seigneur est avec vous. Vous êtes bénie entre toutes les femmes. Et Jésus, le fruit de vos entrailles, est béni.
1: Sainte Marie,

0: Ô Marie conçue sans péché.
1: Priez pour nous.
0: Cinquième mystère glorieux, Jésus couronne sa mère. De l'Apocalypse, un grand signe apparut dans le ciel, une femme enveloppée de soleil, de la lune sous ses pieds, et sur sa tête, une couronne de 12 étoiles. Consolatrice des affligés, secours des chrétiens, regardez ceux qui se confient à vous en ce moment, ici à Lourdes ou à distance. Écoutez leurs besoins, leurs intentions. Reine élevée aux cieux, priez pour nous. Notre Père qui es aux cieux, que ton nom soit sanctifié, que ton règne vienne, que ta volonté soit faite sur la terre comme au ciel.
2: Je vous salue, Marie, pleine de grâce. Le Seigneur est avec vous. Vous êtes bénie entre toutes les femmes, et Jésus, le fruit de vos entrailles, est béni.
1: Sainte Marie, Mère de Dieu, priez pour nous pauvres pécheurs, maintenant et à l'heure de notre mort. Amen.
2: Je vous salue, Marie, pleine de grâce. Le Seigneur est avec vous. Vous êtes bénie entre toutes les femmes, et Jésus, le fruit de vos entrailles, est béni. Je vous salue, Marie, pleine de grâce. Le Seigneur est avec vous. Vous êtes bénie entre toutes les femmes. Et Jésus, le fruit de vos entrailles, est béni.
1: Sainte Marie, Mère de Dieu, priez pour nous, pécheurs, maintenant et à l'heure de notre mort. Amen.
2: Je vous salue, Marie, pleine de grâce. Le Seigneur est avec vous. Vous êtes bénie entre toutes les femmes. Et Jésus, le fruit de vos entrailles, est béni. Je vous salue, Marie, pleine de grâce. Le Seigneur est avec vous. Vous êtes bénie entre toutes les femmes. Et Jésus, le fruit de vos entrailles, est béni.
1: Sainte Marie, Mère de Dieu, priez pour nous pauvres pécheurs, maintenant et à l'heure de notre mort. Amen.
2: Je vous salue, Marie, pleine de grâce.

0: Le Seigneur est avec vous. Vous êtes bénie entre toutes les femmes. Et Jésus, le fruit de vos entrailles, est béni. Je vous salue, Marie, pleine de grâce. Le Seigneur est avec vous. Vous êtes bénie entre toutes les femmes. Et Jésus, le fruit de vos entrailles, est béni.
1: Sainte Marie, Mère de Dieu, priez pour nous pauvres pécheurs, maintenant et à l'heure de notre mort. Amen.
0: Je vous salue, Marie, pleine de grâce. Le Seigneur est avec vous. Vous êtes bénie entre toutes les femmes. Et Jésus, le fruit de vos entrailles, est béni. Je vous salue, Marie, pleine de grâce. Le Seigneur est avec vous. Vous êtes bénie entre toutes les femmes. Et Jésus, le fruit de vos entrailles, est béni.
1: Sainte Marie, Mère de Dieu, priez pour nous pauvres pécheurs, maintenant et à l'heure de notre mort. Amen.
0: Je vous salue, Marie, pleine de grâce. Le Seigneur est avec vous. Vous êtes bénie entre toutes les femmes. Et Jésus, le fruit de vos entrailles, est béni.
1: Sainte

0: Ô Marie conçue sans péché. Prions le Seigneur. Accorde à tes serviteurs, Seigneur notre Dieu, de posséder la santé de l'âme et du corps, et par la glorieuse intercession de la bienheureuse Marie toujours vierge, libère-nous des tristesses du temps présent et fais-nous goûter les joies de l'éternité par Jésus le Christ notre Seigneur.
1: Amen.
0: Le Seigneur soit avec vous.
1: Et avec
0: votre esprit. Et que Dieu Tout-Puissant vous bénisse. Le Père et le Fils et le Saint-Esprit.
1: Amen.
0: Notre-Dame de Lourdes.
1: Priez pour nous.
0: Notre-Dame de Lourdes.
1: Priez pour nous.
0: Notre-Dame de Lourdes.
1: Priez pour nous.
0: Sainte Bernadette.
1: Priez pour nous.
0: Ave, Ave, Ave Maria.
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2: Bonjour à tous, merci de votre fidélité à RCF Notre-Dame. Très heureux de vous accompagner en cette fin de journée. Il y aura de la politique, l'édito de Christophe Barbier. Il me rejoindra dans quelques instants. Et puis de la culture, de l'évasion, avec l'invité de Portrait à 17h11. Un artiste que l'on connaît avant tout pour ses chansons. Si je vous dis Suzette, si je vous dis Quand je vois tes yeux, évidemment vous pensez à Dany Briand. Le voilà désormais romancier, un premier livre, Paris ne meurt jamais. Nous parlerons de cette nouvelle aventure dans laquelle il met beaucoup de lui. Rendez-vous juste après 17h. Mais dans l'immédiat, le point sur l'actualité. L'Hérault et le Gard sont placés en vigilance rouge pour risque de pluie et d'inondation en raison d'un épisode méditerranéen exceptionnel. Plus de 200 mm de pluie sont déjà tombés en 24 heures. Les établissements scolaires ont été fermés dans le Gard. Cet épisode météorologique impose une interruption totale du trafic ferroviaire aujourd'hui sur l'axe Nîmes-Alès-la-Bastide, Marvejols-Clermont-Ferrand. Un impact de foudre sur une maison à Saint-Aunès dans l'Hérault a légèrement blessé une adolescente de 16 ans qui se trouvait dans le logement. La justice française a qualifié ce mercredi de crime contre l'humanité les rafles menées à Marseille, dans le quartier du Vieux-Port et dans le quartier Saint-Jean en janvier 1943. Une reconnaissance réclamée de longue date par des survivants et leurs descendants. Ces rafles ont été menées du 22 au 24 janvier 1943 sur décision des nazis avec la collaboration active du régime de Vichy. Ces quartiers ont ensuite été dynamités. Au total, 20 000 personnes ont été touchées, plusieurs milliers internés temporairement à Fréjus et 1 600 déportés. L'atterrissage en urgence d'un avion Fly Dubai qui se dirigeait vers Israël est dû aux agissements d'un terroriste qui voulait faire s'écraser l'appareil pour tuer ses occupants, a affirmé le ministre israélien de la Sécurité nationale ce mercredi. Un terroriste a tenté de faire s'écraser un avion pour assassiner les 180 Israéliens qui se trouvaient à bord, a déclaré ce ministre d'extrême droite, Itamar Ben-Gvir. Selon les témoignages de passagers recueillis par l'AFP et des médias israéliens, l'appareil a dû se poser en Arabie Saoudite à la suite d'une altercation entre les deux pilotes, dont l'un a poignardé l'autre. Et vous êtes auditeur fidèle d'RCF Notre-Dame, et évidemment difficile de suivre tous les programmes de la journée. Peut-être avez-vous d'ailleurs manqué l'interview politique de Nathanaël de Rinxin. Ce matin, il a reçu Vincent Jeanbrun, séance de rattrapage.
5: Bonjour Vincent Jeanbrun. Alors le gouvernement présente demain matin son budget 2027. On va en reparler dans quelques instants, mais d'abord j'aimerais revenir avec vous sur le déplacement du pape en France. Vous faites partie de celles et ceux qui ont pu approcher, échanger peut-être avec le Saint-Père. Alors de quoi parle-t-on quand on est ministre du logement avec un souverain pontife ?
6: D'abord, j'ai eu cette chance extraordinaire de pouvoir participer à l'événement à l'Élysée où il est venu nous adresser un message très puissant. Et je fais partie de quelques personnes qui ont eu la chance de le saluer, de le toucher, de lui serrer la main. Au moment où il est reparti, et on a échangé juste une salutation, mais d'abord c'est un moment très fort forcément, et deuxièmement je pense que si on avait eu un peu plus de temps, je pense qu'on aurait aimé ensemble parler probablement du mal logement et comment en France, dans un pays comme le nôtre, on peut tenir cette promesse de fraternité et de faire en sorte que personne ne dorme à la rue. C'est aussi dans mes compétences en tant que ministre du Logement, et c'est probablement un des plus grands défis qu'on a, tenir cette promesse qui est un des éléments de la promesse républicaine. On ne laisse pas les plus fragiles à la rue dans notre pays. L'État dépense beaucoup, ce sont des milliards d'euros qui sont dépensés chaque année pour essayer de mettre une politique efficace au service de ceux qui sont les plus démunis. Mais objectivement, c'est très difficile et il reste tellement à faire. Voilà, je pense qu'il aurait probablement aimé me parler de ça et moi j'aurais aimé lui parler de ça aussi.
5: Alors, Monsieur Jeanbrun, je ne connais pas vos convictions religieuses, mais peut-être ont-elles inspiré cette référence faite à Notre-Dame. À deux reprises, en quelques jours, votre promesse en Gironde de reconstruire le porche plus vite que Notre-Dame, c'est vous qui l'avez dit, et quelques jours plus tôt, devant les parlementaires, votre volonté de lancer, je cite, « un Notre-Dame de la construction ». Alors, j'adore la formule, mais j'ai du mal à la visualiser. Expliquez-moi à quoi ça ressemble, un Notre-Dame de la construction.
6: En fait, on connaît dans ce pays la plus grande crise du logement depuis l'après-guerre. Les Français ont un mal de chien à se loger. Et donc le défi, c'est de produire à nouveau du logement. Derrière le mot produire, il y a rénover à neuf et il y a construire du neuf. Or, on se rend compte qu'il y a énormément de blocages qui viennent de nos procédures administratives. Et donc il ne s'agit pas de construire moins bien que ce qu'on faisait hier, au contraire. Et c'est en ça que déjà Notre-Dame est un exemple. C'est-à-dire qu'on a su reconstruire avec une qualité architecturale, une qualité des matériaux, un savoir-faire de nos artisans qui est extraordinaire, mais le faire le plus vite possible en écrasant les procédures et toutes ces lourdeurs administratives.
5: Il faut s'affranchir de certaines procédures administratives.
6: C'est ce que j'appelle...
5: Dans la bouche d'un ministre, je suis agréablement surpris si j'ai un problème de construction, mais je suis un peu surpris quand même.
6: Bah, vous savez, j'étais maire pendant plus de 10 ans et on
5: a
6: bien
5: Rose,
6: vu
5: oui.
6: Exactement toutes les lourdeurs administratives et à chaque fois je me disais mais comment c'est possible qu'on ait autant de lourdeurs de procédures, ça empêche en fait. Et quand la crise du logement est aussi forte que ce qu'on est en train de vivre, il faut qu'on gagne du temps.
5: Mais comment ça va se passer concrètement? Qu'est-ce que vous pouvez faire votre statut de ministre pour aider les Français, les professionnels à s'affranchir
6: très,
5: de ces
6: très
5: procédures?
6: Très concrètement, on a actuellement en débat un projet de loi, relance logement. Il est déjà passé au Sénat, il doit passer à l'Assemblée nationale dans quelques semaines. Dedans, il y a un article que, justement, j'appelle souvent les Jeux Olympiques du logement ou le Notre-Dame de la construction. Parce qu'au fond, on l'a vu pour les Jeux Olympiques ou pour Notre-Dame, on a su construire de la qualité, mais en le faisant beaucoup plus vite que les procédures normales. Au fond, maintenant, on arrive à une moyenne complètement folle. Quand vous avez un projet immobilier qui doit sortir de terre, on est sur du 5-8 ans pour sortir le projet de terre. Sur ces 5 à 8 ans, vous avez 2 ans et demi maximum de travaux. Mm-hmm. Tout le reste, c'est de la procédure. Et donc, dans cet article de loi, on s'inspire de ce qui a été fait aux Jeux Olympiques ou à Notre-Dame, et on vient simplifier toutes les démarches préalables. Je pourrais rentrer dans le détail, c'est un peu technique, mais la conformité au plan local d'urbanisme, les délais de recours, etc., tout ça est compressé de façon à ce qu'on puisse aller le plus vite possible dans des zones qui seront identifiées par les maires et les préfets.
5: Alors, le nerf de la guerre dans la construction également, c'est bien sûr l'argent. Il faut en trouver. Hein. Demain, le budget 2027 est présenté en Conseil des ministres. Quelle sera la part consacrée à l'immobilier? De combien disposera votre ministère pour financer, entre autres, ce Notre-Dame de la construction?
6: Il y a plusieurs choses. D'abord, il y a dans le projet de loi plusieurs outils qui soutiennent la production de logements et surtout le fait que les Français accèdent à des logements. Vous avez notamment le célèbre prêt à taux zéro, qui lui va être prolongé de plusieurs années. Donc c'est un coût, puisque ce prêt à taux zéro, c'est l'État qui paye les intérêts aux banques.
5: Pour tout le monde, mais en tout cas, il y a des Français qui en bénéficient.
6: Alors, il y a beaucoup de Français qui peuvent en bénéficier. Ensuite, en fonction de vos revenus, vous n'avez pas tout à fait le même soutien. Et surtout, une grande nouveauté, et ça, c'est une vraie fierté pour moi, on va lancer un prêt à taux zéro parentalité. On vit dans un pays, et ça, je vous en parle, ça me saisit. Vous avez des familles qui renoncent à faire des enfants en se disant « je ne sais pas comment je vais pouvoir loger mes enfants dignement demain, donc je renonce ». Un pays qui commence à renoncer à faire des enfants alors qu'on en a envie, c'est un drame.
5: Ça en dit long sur la complexité du logement dans notre pays, que ce soit
6: ça montre la profondeur de la crise, absolument.
5: Locatif et l'acquisition. Il va s'adresser à qui ce prêt à taux zéro des parents qui font des enfants?
6: Sur le même modèle que le prêt à taux zéro que nous connaissons aujourd'hui, avec donc une aide qui peut monter jusqu'à 100 000 euros en fonction de vos revenus et qui va vous permettre de vous accompagner. Mais la bonne nouvelle, c'est qu'en fait, vous pourrez en bénéficier même si vous avez déjà été propriétaire par le passé, et vous pourrez en bénéficier même si vous avez déjà bénéficié du premier prêt à taux zéro. La seule condition, c'est d'avoir un enfant à naître ou un enfant jusqu'à ses 3 ans. Ça change complètement la logique et on dit aux parents qui nous écoutent ou aux parents potentiels qui nous écoutent, n'ayez plus peur de faire un enfant, vous aurez les moyens, l'État sera à vos côtés pour vous soutenir dans l'acquisition d'un logement plus grand.
5: Ça, c'est dans vos projets, dans les prochaines semaines.
6: Ça sera débattu au budget dans les prochaines semaines.
5: Mais globalement, votre budget, il est plutôt en hausse ou plutôt en baisse par rapport à l'année dernière ?
6: Eh ben, au global, il est légèrement en baisse, puisque vous le savez, l'État va demander, au regard de la situation financière qui est la nôtre, des efforts un petit peu à tout le monde, mais beaucoup d'efforts à lui-même. Et c'est un budget de courage politique, parce que effectivement, l'État va se serrer fortement la ceinture, dépendre de mon ministère des agences, que ce soit sur la rénovation urbaine, que ce soit sur la rénovation de l'habitat, par exemple, on leur demande de gros efforts dans leur fonctionnement et dans leur gestion. L'idée, c'est que ce ne soit pas l'argent qui est utile aux Français qui soit diminué, mais bien tout ce qui est les coûts de fonctionnement. Et donc, oui, forcément, une baisse faciale. Mais, encore une fois, assumé. Moi, je vous le disais tout à l'heure, j'étais maire. Je suis arrivé à la tête d'une mairie qui était quasiment en faillite. On a fait des économies, mais sans que ce soit un impact sur les services publics. On a protégé le service public tout en se désendettant et en faisant des économies de gestion. On peut être plus efficace. À l'heure de tous les outils qu'on a aujourd'hui, on doit pouvoir faire des économies importantes.
5: Alors, l'objectif, c'est de construire 400 000 logements neufs par an. Une partie de ces logements doit être convertie en logements sociaux. Vous étiez le week-end dernier à Bordeaux pour le congrès HLM, vous avez annoncé 500 millions d'euros d'efforts supplémentaires pour les bailleurs sociaux, c'est énorme. On fait quoi aujourd'hui dans l'immobilier avec un demi-milliard ?
6: Voilà, un demi-milliard que l'État renonce à prélever aux bailleurs sociaux pour qu'ils aient les moyens de produire.
5: C'est comme si vous leur donniez quelque chose indirectement quand même.
6: C'est tout à fait. Et donc pour soutenir la production de logements sociaux, c'est fondamental. Moi, je suis un enfant du logement social. J'ai grandi justement dans le bar HLM, dans la ville dont j'ai eu la chance d'être maire plus tard. Et mes parents, qui étaient modestes, n'auraient pas pu nous apporter le même confort de vie sans ça. Donc, moi, je crois au logement social, mais je crois aussi au parcours résidentiel. Le fait qu'on peut démarrer dans la vie dans un logement social avec l'envie plus tard de pouvoir évoluer et de devenir propriétaire. C'est important d'être aux côtés de nos bailleurs sociaux. Ils sont aujourd'hui, dans la crise du logement qu'on connaît, les piliers de cette relance, et c'est eux qui maintiennent encore la production de logements dans notre pays. Il était important de leur envoyer un signe fort. Il y a le signe que vous venez d'évoquer, il y a le fait qu'avec la Banque des Territoires et la Caisse des dépôts, on a annoncé aussi des sommes très importantes pour financer ce qu'on appelle le logement intermédiaire, qui est un tout petit peu plus cher et qui est plus adapté aux classes moyennes. Et puis aussi un défi qui est devant nous, la rénovation du parc existant, que ce soit sur le confort d'hiver et évidemment sur le confort d'été. Après les
5: juste un mot sur les logements sociaux. Vous attendez combien de logements supplémentaires en contrepartie de la part des bailleurs HLM ?
6: On s'est fixé avec le Premier ministre l'objectif d'avoir 2 millions de logements supplémentaires d'ici 2030 pour tous les logements confondus, sur du neuf, sur la rénovation à neuf, du privé, du social. Et la part des logements sociaux, elle va être considérable. On vise évidemment plus de 100 000 logements sociaux par an sur tout le territoire national, en France métropolitaine comme dans nos Outre-mer. Et pour ça, il faut qu'on ait des bailleurs sociaux qui se sentent soutenus, qui soient motivés et au rendez-vous.
5: Alors justement, Christophe Barbier, je vous invite à mettre le casque qui est à côté de vous. Nouveau chroniqueur sur RCF Notre-Dame a une question, il s'intéresse à l'immobilier, Christophe, a une question à vous poser à ce sujet.
4: Tous les candidats, tous les gouvernements nous disent avec moi 200 000, 300 000, 400 000, 500 000 logements par an, j'ai la clé. Et ça n'arrive jamais, on ne les construit pas ces logements. Avez-vous, vous, la clé, la mesure qui débloquerait tout ?
5: Alors comment est-ce qu'on peut obliger, entre guillemets, celles et ceux qui sont concernés par ces mesures à aller au bout de leurs promesses ? L'année dernière, il y a eu 370 000 logements neufs construits en France. C'est un petit peu moins que ce qui était prévu, ce qui était constaté ces cinq dernières années. L'année prochaine, vous repartez sur du 400 000. Quelles mesures vont vous permettre de constater que l'objectif est atteint ?
6: La question, elle est très juste parce qu'en réalité, si on ne change pas les règles du jeu, on n'y arrivera pas. Cet objectif de 2 millions de logements d'ici 2030, c'est pas le Premier ministre et moi-même qui, sur un coin de table, l'avons décidé. On a réuni ce que j'aime appeler l'équipe de France du logement. Tous ceux qui, de près ou de loin, participent à la production de logements dans notre pays. C'est avec cette équipe, on s'est dit, bon, qu'est-ce qu'on peut raisonnablement viser ? On a regardé les logements qui manquaient, il nous en faudrait effectivement 400 000 par an. On s'est dit, est-ce que c'est atteignable ? Et la réponse est oui, à condition. À condition qu'on ait des outils comme ceux qu'on a évoqués tout à l'heure pour faire un choc d'investissement, prêt à zéro famille, des dispositifs fiscaux pour inciter les Français à investir dans la pierre, dans le neuf comme dans l'ancien, choc d'investissement, choc de simplification, on en a parlé tout à l'heure, le Notre-Dame de la construction, les Jeux Olympiques du logement, on simplifie les procédures pour que ça sorte plus vite de terre. Quand ça sort plus vite de terre, ça coûte moins cher. C'est aussi un élément très important. Et puis, un choc de rénovation, puisque dans produire 400 000 logements par an, produire 2 millions de logements d'ici 2030, il y a aussi l'idée de réhabiliter de l'ancien dégradé à neuf, ça compte aussi dans ces travaux-là. Et puis un dernier point, moi je crois beaucoup à un choc de décentralisation. Je fais confiance aux élus locaux, je fais confiance aux maires, et leur donner plus d'outils pour maîtriser et la politique de peuplement. C'est un mot un peu barbare, mais pour dire en gros qu'on crée des quartiers équilibrés, avec une vraie mixité, où chacun est heureux d'y vivre, ça participe de la capacité à faire accepter les projets.
5: Juste un mot sur votre actualité. Dans quelques mois, il y aura donc l'élection présidentielle. Vous serez derrière qui ? Parce que les Républicains vous ont exclu après lorsque vous avez accepté.
6: C'est l'émotion. Je comprends, mais moi aussi, ça m'a beaucoup attristé à l'époque.
5: Lorsque vous avez accepté de rejoindre le gouvernement de Sébastien Lecornu, demain pour la présidentielle, vous serez derrière qui ?
6: Moi, je veux être derrière le candidat qui sera capable de rassembler le camp des gens raisonnables qui veulent amener notre pays en dehors de l'ornière et non pas la plonger dans le précipice. Et donc, effectivement, je travaille à discuter avec tous les candidats, je dirais, du camp des raisonnables, du camp des gens sérieux qui ont conscience de la difficulté de la crise dans laquelle on est. Donc, je parle à chacun et je leur dis à chaque fois, les aventures individuelles ne pourront mener qu'à un échec collectif. Et je pense qu'il faut absolument qu'on évite cet échec collectif.
5: Une toute dernière question rapidement. 2023, vous étiez maire de L'Haÿ-les-Roses. Votre maison a été attaquée à la voiture Bélier. On en a beaucoup parlé dans les médias. Est-ce que cette nuit a changé votre regard sur la ville et sur les banlieues ?
6: C'est un moment évidemment qui marque, qui transforme une vie et la vie d'une famille à jamais. Ça aurait pu nous décourager beaucoup et je pense que fort heureusement ça a été exactement l'inverse. C'est d'autant plus envie de me remonter les manches et de transformer la vie des millions de Français qui vivent dans les quartiers.
5: Merci beaucoup Vincent Jeanbrun, ministre de la Ville et du Logement.
2: Et rendez-vous tous les matins à 7h38 pour l'invité politique de Nathanaël de Rinxan.
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2: Bonjour Christophe Barbier.
7: Bonjour Simon, bonjour à tous.
2: Alors d'abord une réaction à ce qu'a déclaré Vincent Jeanbrun ce mercredi.
7: Une double réaction, quelle catastrophe que cette dissolution qui a privé le pays d'une majorité claire. De telles politiques pilotées par la gauche ou par la droite d'ailleurs, chacun avec ses différences, de telles politiques que celles du logement, eh bien sont encore plus handicapées par cette absence de majorité. Et puis une autre réaction, oui, il a raison, la décentralisation. C'est l'une des clés pour réformer quasiment tous les secteurs dans notre pays, à commencer par ceux de la vie de proximité comme le logement.
2: Le blocage de certains lycées se poursuit avec des violences. Quel sens politique à cette crise ?
7: Ben voilà, un autre domaine où s'il y avait plus de décentralisation, plus d'autonomie pour les chefs d'établissement, on aurait peut-être moins de crises du type professeurs non remplacés, carence de moyens matériels, qui crée la colère légitime des lycéens. Pour le sens politique des événements que nous vivons, des blocages qui diminuent, mais on voit les points d'induration dans le pays et des violences qui accompagnent ces blocages, on voit s'installer un étrange match. D'un côté, la France insoumise qui voudrait attiser le feu pour faire croire à une situation pré-révolutionnaire dans notre pays avec l'avant-garde des jeunes, et de l'autre, eh bien, des pouvoirs régionaux ou nationaux qui crient à l'irresponsabilité. Emmanuel Macron est rentré dans la danse ce matin en accusant les élus de ne pas remplir leur mandat en ne cherchant pas à rétablir le calme, et donc on a eu une prise de bec entre Mélenchon et Macron. Je ne sais pas pourquoi le président veut descendre dans cette arène présidentielle, peut-être pour reprendre de l'action, reprendre de la présence et éviter que les événements lui échappent. Je crains que ça ne marche pas. Par ailleurs, ça participe de la présidentialisation de ce dossier. Pour Mélenchon, c'est un acte de campagne présidentielle que de dire pas de violence en laissant ses élus de terrain appeler à la mobilisation la plus dure. Et donc, il ne faut pas rentrer dans son jeu.
2: Emmanuel Macron dit comprendre les angoisses et les colères des lycéens. Mais que peut faire le pouvoir ?
7: Le pouvoir pourrait répondre à ces angoisses et à ces colères. Tout ne peut pas être fait, mais il y a des angoisses auxquelles on peut répondre. Visiblement, le gouvernement n'a pas assez bien expliqué le pourquoi du comment de l'interdiction des portables, qui sont un des motifs de colère des lycéens. Le gouvernement n'a pas encore assez bien expliqué ni corrigé le système Parcoursup, qui crée aux lycéens en dernière année une immense angoisse, un vertige, avant de plonger dans les mystères de cet algorithme d'attribution des places dans l'enseignement supérieur. Le gouvernement, malgré des efforts budgétaires, n'a pas répondu aux demandes matérielles sur l'éducation nationale, bâtiments, équipements, etc. Et puis enfin, il y a un choc démographique à l'envers. Il y a de moins en moins d'élèves qui vont arriver. C'est une chance. Les candidats à la présidentielle, d'ailleurs, disent « nous allons pouvoir mettre moins d'élèves par classe, puisqu'il y aura moins d'élèves et on va garder quasiment le même nombre de profs », eh bien ce gouvernement, ce président, pourrait anticiper cette évolution et avoir une stratégie un petit peu à long terme.
2: Édouard Philippe a présenté hier sa réforme des retraites dans une vidéo d'une vingtaine de minutes. Pourquoi maintenant ?
7: Je crois qu'il a voulu chercher deux choses. D'abord, purger l'hypothèque des 67 ans. Voilà, pour l'opinion, Édouard Philippe, c'est l'homme qui avait dit « Ah, il faudra travailler jusqu'à 67 ans », comme les Allemands, comme les Italiens, qui vont même plus loin, comme bientôt les Espagnols. Et ça lui collait un peu au basque, comme le sparadrap du capitaine Haddock, sauf que c'était un sparadrap signé Alain Juppé. La rigueur, les comptes publics avant le bonheur des gens. En faisant 65 ans, en prenant 20 minutes de vidéo pour l'expliquer, en donnant toutes les raisons qu'on peut avancer pour y échapper, ces 65 ans, et partir avant, eh bien, il a purgé un peu cette hypothèque des 67 ans. Il n'est plus monsieur 67 ans. Par ailleurs, je crois qu'il a voulu faire maintenant, en amont du débat budgétaire. Parce que l'an dernier, pour faire passer le budget, Sébastien Lecornu a sacrifié la réforme des retraites. Elle a été suspendue. Et donc, il faut en reprendre le chantier. Les présidentiables, si on avait appliqué la réforme Borne, pourraient dire « Écoutez, la réforme, elle est faite. Moi, je n'y reviendrai pas pendant mon quinquennat. Ça va, on a fait le travail. » Là, ils sont obligés de se prononcer tous sur cette réforme des retraites suspendue.
2: Il propose un report de l'âge légal de départ à la retraite à 65 ans avec 45 années de cotisation pour être à taux plein. Est-ce suffisant pour sauver le système ?
7: C'est suffisant quand on regarde tout l'attirail, toute la boîte à outils qui accompagne cette proposition dans la bouche d'Édouard Philippe. D'abord, il fait quand même la part belle à tous ceux qui ont des carrières longues, des carrières hachées, des travaux pénibles pour leur permettre de partir avant. Premier point. Ensuite, il continue, il maintient le fait qu'à 67 ans, même si on n'a pas eu les 45 années de cotisation, on peut partir à taux plein. Et puis, il ajoute la capitalisation. Et c'est ça qui est intéressant chez Édouard Philippe, comme chez d'autres. On a ça chez des candidats de gauche ou du centre. Un peu de capitalisation, beaucoup de capitalisation. Il explique, Édouard Philippe, qu'on ne peut pas brutalement passer à tout capitalisation. Il faudrait 25 ans pour que les caisses soient pleines, mais qu'on peut amorcer cela. Un plan d'épargne retraite pour tous, et tenez-vous bien, l'État, dès que vous signez votre premier contrat, là, quand vous entrez dans la vie active, vous donne 500 euros. À condition de les mettre sur ce PER, vous ne les retrouverez qu'à la retraite. Mais ces 500 euros en vendront 2000, 3000, 4000 peut-être. Ça, c'est une idée assez ingénieuse. Nous avons vécu une petite révolution épistémologique ces dernières semaines. Le mot de capitalisation, qui était un gros mot à gauche, et puis un tabou à droite parce qu'on craignait de mettre la foule dans la rue, le mot de capitalisation est rentré dans le langage commun de quasiment tous les candidats.
2: Cette réforme ne risque-t-elle pas de mettre à nouveau la France dans la rue ?
7: Oui, on touche aux retraites, on demande aux Français de travailler plus, on met la France dans la rue. C'est pourquoi il faut y aller avec beaucoup plus de pédagogie que ne l'ont fait Elisabeth Borne en 2023 et un certain Édouard Philippe en 2019 pour la réforme précédente, celle qui n'a jamais abouti. Cette pédagogie, elle passe par les partenaires sociaux. Le plus habile, peut-être, le plus moderne, le plus sage et le plus à gauche dans la proposition d'Édouard Philippe, c'est de dire aux partenaires sociaux, c'est vous qui allez gérer cette réforme, c'est vous qui allez en piloter les modalités, c'est vous qui allez piloter la capitalisation, et donc je vous donne les clés. Il sort la sécurité sociale et notamment les retraites du giron du politique pur. Et ça, c'est plutôt audacieux, c'est vraiment une mesure signée maire du Havre. On voit que la sociologie du Havre a fait progresser Édouard Philippe vers le chemin du consensus.
2: Avec cette présentation détaillée, Édouard Philippe prend-il l'avantage sur ses concurrents pour la présidentielle ?
7: Il prend un avantage technique parce que c'est de loin celui qui a présenté le projet le plus complet, le plus détaillé. On a chez tous les candidats des bribes de réforme avec des âges avancés, 63, 62, 60 pour Jean-Luc Mélenchon et puis des petites modalités de financement. Mais personne n'a été aussi loin dans la copie qu'Édouard Philippe. Ça, c'est un point pour lui. Néanmoins, je ne suis pas sûr qu'il prenne un avantage décisif parce que, il le dit à la fin de sa vidéo, c'est le genre d'annonce qui peut lui faire perdre des points de popularité. « Ah ben non, je ne vais pas voter pour Édouard Philippe s'il me fait bosser plus. » Et ça, c'est un pari à la main d'Es France. Le courage, la franchise, le fait de poser très tôt sur la table cette carte douloureuse me vaudront quand même l'estime et du coup peut-être le soutien, résigné peut-être, mais le soutien de la population. Là, c'est une sorte de quitte ou double de la part d'Édouard Philippe, mais la partie est loin d'être gagnée.
2: Christophe, l'invité de Nathanaël de Rinxan, ce jeudi sera Guillaume Garot. Quelle question souhaiteriez-vous lui poser ?
7: Guillaume Garot, vous avez, il y a maintenant un an et demi, déposé une proposition de loi pour lutter contre les déserts médicaux. Elle est passée à l'Assemblée, elle s'est perdue au Sénat. Avez-vous des nouvelles ? Et allons-nous bientôt voir les déserts médicaux reculer ?
2: Merci Christophe, votre édito politique est à retrouver en podcast rcfnotredame.fr. À demain Christophe.
7: À demain.
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2: Et après l'engagement politique, l'engagement sociétal, puisque chaque jour, nous mettons en lumière une association ou une fondation. Aujourd'hui, Culture Relax. Et pour en parler avec nous, Pascaline Morel, chargée de communication et partenariat. Bonjour.
8: Bonjour Simon.
2: Alors d'abord, tout simplement, j'aimerais que vous nous présentiez Culture Relax, que vous reveniez un petit peu sur son histoire.
8: Merci, oui. Culture Relax est une association qui a 20 ans, plus de 20 ans maintenant, et qui a pour mission de permettre un accès effectif à la culture pour les personnes concernées par le handicap complexe. Alors vous allez me dire, mais qu'est-ce que le handicap complexe ?
2: Oui.
8: En France, à peu près 5 millions de personnes sont privées de loisirs culturels en raison de leur handicap. C'est une auto-exclusion, ou bien ils se sentent pas accueillis dans les lieux culturels particulièrement. Et une personne avec un handicap complexe, ce sont des personnes avec troubles du neurodéveloppement, polyhandicapées, avec un handicap intellectuel ou psychique. Et c'est aussi toutes celles dont le handicap peut entraîner des comportements atypiques, comme par exemple la maladie d'Alzheimer. Et ce sont ces personnes-là, les familles qui les accompagnent, les aidants, n'osent pas aujourd'hui, pour certains, pousser la porte d'un cinéma, encore moins d'un lieu de spectacle vivant comme aller à l'opéra, aller voir une pièce de théâtre, comme tout un chacun.
2: Alors concrètement, au quotidien, quelle mission vous accomplissez, vous leur permettez d'ouvrir ces portes de lieux culturels ?
8: Exactement, au quotidien, nous labellisons des lieux culturels qui sont labellisés Relax et qui vont, par ce label, réunir toutes les conditions pour accueillir en toute sérénité ces personnes, ces familles qui aujourd'hui ne le sont pas. Et donc pour ça, ce sont des adaptations. Des séances, hein, sachant qu'on est dans des séances inclusives, ce sont des séances avec la programmation normale d'un cinéma ou d'un théâtre, en inclusion, c'est-à-dire avec ou sans handicap, mais nous allons réunir toutes les conditions pour accueillir ces personnes-là, avec un assouplissement des codes habituels de la salle, où chacun est libre de vivre ses émotions comme il le souhaite, et une présence renforcée d'équipes formées, à l'accueil de personnes en situation de handicap. Il y a aussi une information préalable auprès de l'ensemble du public, une accessibilité tarifaire et beaucoup au cinéma particulièrement, d'aménagements techniques, ouais, comme un son modéré, une lumière qui s'éteint progressivement, l'absence de publicité, bande-annonce. Voilà, donc tout, ouais, est réuni depuis 20 ans. Où le label a été expérimenté depuis 20 ans,
2: ouais,
8: pour permettre cet accès à la culture et aux espaces culturels.
2: Oui, c'est presque une mission d'ordre de lien social, j'ai envie de dire.
8: Oui, exactement. C'est vrai que ces familles, ces personnes, par leur handicap, peuvent être isolées et ne vont pas s'autoriser. Hein. Elles ont un agenda qui est extrêmement chargé entre l'inclusion scolaire, aller chez le médecin. Et donc, forcément, ces sorties culturelles, elles ne se l'autorisent pas et c'est un parcours du combattant, ouais, déjà d'arriver jusque sur le lieu culturel. Donc nous, on permet, quand elles arrivent, de réunir toutes les conditions pour qu'elles se sentent accueillies et qu'elles puissent partager un moment de culture en famille. Donc c'est vraiment aussi nos valeurs et notre mission, c'est de pouvoir faire des sorties en famille, en fratrie, pour partager un bon moment tous ensemble.
2: Merci Pascaline Morel. Je renvoie au site de l'association pour tout retrouver, parce que vous accomplissez vraiment des missions très importantes. Ça s'appelle culture-relax.org. Merci d'avoir été avec nous.
8: Et nous sommes présents dans toute la France.
2: Effectivement, vous êtes présente dans toute la France et on retrouve toutes les informations, donc je l'ai dit, sur le site culture-relax.org. Merci d'avoir été avec nous, Pascaline Morel.
8: Merci à vous et bonne séance relax à tous.
9: J'avais vu qu'un gamin chétif. J'ignorais qui vous étiez. Vous avez fait plus que n'importe quel homme au service de ce pays. 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
2: Christophe, aujourd'hui, vous nous emmenez au cœur du marché de l'art, dans le fonctionnement de ce marché. Où achète-t-on de l'art ? Dans une galerie ou en salle des ventes, n'est-ce pas ?
12: Et quand une galerie se fait salle des ventes, alors ça devient encore plus passionnant. Bonjour Loïc Emberti.
13: Bonjour.
12: Vous êtes commissaire-priseur, vous êtes tout jeune commissaire-priseur.
13: C'est ça.
12: Vous avez commencé quand ?
13: J'ai diplômé en 2019.
12: Oui, donc c'est tout de suite, c'était hier. Et vous vous êtes associé à un galeriste. Le 28 septembre dernier, cette nouvelle maison de vente parisienne, fondée donc par vous, et le galeriste rue de Penthièvre, a eu sa première vente inaugurale. La société, la maison de vente, s'appelle Sprezzatura. À cause de vos origines italiennes ?
13: Entre autres, non. Je trouvais c'est un terme qui est très intéressant par sa polysémie. Conçu par Castiglione au début du XVIe siècle et donc qui exprime l'art d'être courtisan et d'être au plus proche du prince et un bon conseiller, tout en ne faisant pas l'étalage des efforts qu'il a fallu pour...
12: C'est dans le volume 2 hein, de l'art d'être courtisan.
13: C'est ça. Et puis, d'autre part, depuis les années 70-80, il exprime un peu plus au sein de la mode, plus le terme de dandisme, et c'est de plus de désinvolture. C'est aussi quelque chose que je trouvais intéressant pour...
12: Alors, ça désigne en effet l'art de paraître élégant, naturel, sans effort, tout en dissimulant un travail ou une maîtrise. C'est-à-dire que ce n'est pas que du dandisme.
13: Non, bien sûr. Je pense que derrière toute vente aux enchères, il y a beaucoup de travail. Ça dure quelques heures.
12: Oui, ça, bon.
13: Pour quelques lots avec le feu des enchères. Mais en amont, il y a 10, 12 mois de travail, parfois, voire des dizaines d'années de relations avec des collectionneurs et des familles pour qui ces familles vont nous accorder leur confiance pour organiser cette vente.
12: Alors, votre Sprezzatura naît d'une conviction. C'est une maison de vente qui ne se résume pas aux transactions qu'elle conduit, mais se construit comme un lieu de jugement, celui qui consiste à regarder une œuvre pour ce qu'elle est, au-delà des modes du moment. Comment fixez-vous les prix ? Les prix bas, parce que je vois là 600 euros, 800 euros, 10 000 euros. C'est même très bas pour pouvoir lancer, j'aime bien votre expression, le feu des enchères. Mm-hmm. Comment vous fixez ces prix-là ?
13: Alors, je pense qu'au-delà des prix, ce qu'on souhaite, c'est donner une vision. Et ça, c'est un peu, je pense, que ce que font très bien les grands galeristes, les galeries d'art... Comme mon associé Guillaume Sébastien, c'est de donner ce qu'on appelle un peu une ligne curatoriale, c'est-à-dire une direction à la vente. Et c'est ce qu'on a effectué lors de notre vente lundi 28, qui a été un grand succès et qui était consacré au XXe siècle. Et on ouvrait cette vente à partir avec des pièces Nabi de Maurice Denis, qui est un grand artiste. De la charnière du 19e et du 20e.
12: Que de vos auditeurs connaissent bien, puisque nous en parlons assez souvent de Maurice Denis.
13: Oui, c'est aussi un de mes artistes que j'affectionne beaucoup.
12: Oui.
13: Parce que j'ai eu la chance de vivre à Saint-Germain-en-Laye. Donc,
12: à côté du prieuré.
13: Voilà.
12: Évidemment. Alors, la galerie a un temps long. Une salle de vente dispose d'un temps rapide, voire extrêmement rapide. Les deux sont compatibles pour vous ?
13: On essaye de faire tendre ces deux objectifs qui, effectivement, semblent antithétiques, c'est-à-dire. Par exemple, lors de cette vente, habituellement, une exposition en maison de vente aux enchères dure un jour et demi, jusqu'à deux ou trois jours au maximum. Là, on a fait le choix d'une exposition durant 10 jours, On a organisé 5 conférences, 2 dîners VIP. Et donc ça, on se rapproche des objectifs d'une galerie d'art qui accompagne mieux les acquéreurs. Et ça, c'est aussi dans la narration et la contextualisation, c'est vraiment des prérequis qu'on souhaite implémenter au sein de la maison de vente.
12: Alors, les visiteurs sont parfois frileux ou impressionnés d'aller à Drou, je pense, ou en salle des ventes. Ils croient qu'on va peut-être les pousser à la dépense. Là, tout est Heimlich, comme disent les Allemands, c'est-à-dire qu'il y a un côté très rond. On arrive dans la galerie que l'on connaît ou que l'on ne connaît pas et on participe à la vente. Le lieu favorise, je trouve, une certaine familiarité avec les objets et les œuvres.
13: Bien sûr, c'est fondamental. Nous, on a fait le choix, par exemple, de travailler avec une architecte d'intérieur scénographe pour la valorisation de l'entièreté de l'exposition et particulièrement pour les Meurice Denis. Et on avait fait le choix d'avoir un parcours chronologique, ce qui est assez rare en vente aux enchères, mais plus dans des musées. Et donc, d'avoir, avec ces 24 œuvres, d'avoir un peu une tranche, presque l'entièreté de la vie de Maurice Denis, puisqu'on allait de 1890 à 1943, la date de sa mort.
12: Oui. Vous avez parlé de l'exposition qui a duré 10 jours, ce qui n'est pas rien, des 5 soirées, un dîner de collectionneurs dans la galerie même, au milieu des œuvres. Donc ça, c'est toujours des moments merveilleux pour le battement du cœur d'une galerie.
13: Bien sûr, et c'est un des objectifs aussi de Sprezzatura, c'est donc le décloisonnement artistique. Là, ici, il y avait aussi du design des années 50-60 avec des pièces de Charlotte Perriand, du design contemporain avec de magnifiques créateurs comme Stephen Kwefik qui fait des meubles en céramique avec de la porcelaine. Et donc, c'est de créer ces ponts-là entre des domaines qui sont relativement étanches habituellement. Et ces dîners ont le même objectif. On a fait des dîners avec un acteur, le directeur de la Fondation des Bernardins, que vous devez bien connaître, des collectionneurs, des journalistes, des galeristes. Mais donc d'avoir aussi ce mélange-là d'interlocuteurs qui ne sont pas forcément en contact.
12: Mais c'est très important pour une galerie, ce côté événementiel. Il est tout à fait nécessaire. Enfin, une galerie sans vernissage, ou sans un dîner de collectionneurs, ou sans ce côté un peu, comment dire, exceptionnel.
13: Ça, c'est vrai qu'avec le numérique et son avènement à partir des débuts des années 2000, et surtout des années 2010, puisque on va dire que les maisons de vente aux enchères on met toujours un peu plus de temps à onboarder les différentes innovations. C'est vrai que ça a vidé les salles de vente de son public, puisque les gens participent majoritairement online ou par téléphone. Et c'est vrai que nous, on veut remettre de l'humain aussi là-dedans, et donc des rencontres entre ces interlocuteurs.
12: C'est fondamental. Vous n'avez pas répondu à ma question sur le prix de départ. Comment vous le fixiez?
13: J'allais y venir. Pour ce qui s'appelle l'estimation basse, oui, et le prix de réserve, il est fixé d'un commun accord avec le vendeur, puisque donc, le commissaire-priseur est uniquement mandataire transparent. Et donc, il n'est pas propriétaire des œuvres d'art. Et donc...
12: C'est juste un peu technique. Vous êtes mandaté par le vendeur ou vous êtes mandaté par le galeriste?
13: C'est possible. Non, la plupart du temps, les commissaires-priseurs travaillent, par exemple, à la suite d'une succession avec des particuliers.
12: Oui.
13: Ils peuvent, au cas par cas, travailler avec des professionnels.
12: Mais là, dans le cadre de cette association...
13: à majorité, là...
12: Sprezzatura, votre donneur d'ordre, c'est le galeriste ou c'est le vendeur détenteur actuellement du tableau?
13: C'est les vendeurs.
12: D'accord.
13: Là, par exemple, si on prend les Maurice Denis qui provenaient... tous inédits sur le marché de l'art qui venaient de la famille.
12: Incroyable.
13: Auprès des petits-enfants et arrière-petits-enfants. Et donc, il a fallu convaincre... il y en avait une multitude d'ayants droit. Donc, au fur et à mesure, on a... décidé de présenter la ligne et ce qu'on souhaitait faire sur la vente. Et quand on a pu en convaincre certains, on a pu réunir ce bel ensemble. Et donc...
12: Pour le prix
13: Donc le prix d'un commun accord avec le vendeur. Néanmoins, nous avons de quoi jauger et de quoi juger de la valeur.
12: Oui.
13: Et donc il y a ce qui s'appelle des agrégateurs de vente, qui sont par exemple ArtPrice et ArtNet, qui sont les deux dominants, et qui permettent très précisément, par exemple pour un Maurice Denis de 1990 de telle dimension, finalement on a un peu un étalon qui nous permet de positionner l'estimation basse et le prix de réserve. Et donc après, ensuite, on propose aux vendeurs et si nécessaire, on en discute et on ajuste.
12: Plus le prix est bas, plus les feux des enchères sont rapides et vivaces.
13: Nous, c'est ce qu'on préconise en tant que commissaire-priseur. Après, ça peut toujours être couperet, puisque une estimation trop basse ou un prix de réserve trop bas peut finalement dire un peu brader un lot. Mais c'est vrai qu'en général, ça permet de drainer plus d'enchérisseurs.
12: Bah oui, ça attire le chaland.
13: Voilà, tu vois, par téléphone, online ou même en salle. Et là, on l'a très bien vu avec, pour des estimations plus attractives sur certains Maurice Denis, de faire l'estimation haute, voire au-delà, grâce à cette frénésie relative sur certains lots.
12: Là, le 28 septembre dernier, il y avait des enchères online et au téléphone aussi.
13: C'est ça. Oui, c'est ça. Donc nous collaborons avec la plateforme de Drouot.com, et qui effectivement permet de... C'est fou, mais de pouvoir drainer des acheteurs en provenance du Brésil, des États-Unis, d'Asie. Et ça, c'est une chance inouïe que le digital permet, puisqu'auparavant, finalement, une maison de vente sans enchères était similaire à une boulangerie de quartier. On va dire que sa clientèle était très ramassée, resserrée. Et donc, un commissaire-priseur à Montluçon allait toucher les environs, le département au mieux, mais rarement au-delà. Donc c'est vrai que ça permet une très grande visibilité, même si bon, pour la grande majorité des achats, en particulier un artiste comme Maurice Denis, qui en fait, c'est très très apprécié et très reconnu en France, la majorité des gens servisseurs sont des Français.
12: Ça doit être terrible aussi. Drouot, par exemple, peut donner des scènes de grand chagrin et de grande tristesse.
14: Comme chaque matin dans la salle des ventes, pour donner une foule fiévreuse et impatiente, ce qui pour quelques

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1: Drouot de et par Barbara. 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
4: Je suis avec Loïc Imberti, commissaire priseur, cofondateur de Sprezzatura, une salle de vente galerie, ou une galerie salle de vente, c'est un peu comme on veut. Pour le galeriste, vendre en une heure au lieu de plusieurs mois d'exposition, ça doit être merveilleux.
5: C'est d'abord beaucoup de stress, hein, parce que c'est une sacrée adrénaline.
4: Vous avez tout vendu?
5: La majorité des pièces, mais non, il y a tout le temps des invendus.
4: Enfin, vous avez vendu les 24 Maurice Denis, j'imagine.
5: La grande majorité, plus d'une vingtaine, mais pas tous. Donc il y a une possibilité d'ailleurs de ce qui s'appelle des after sales et de pouvoir proposer certains à la vente.
4: Directement à la galerie.
5: En vente de gré à gré.
4: D'accord.
5: Au sein de la maison de vente enchère. Juridiquement, même si mon associé est galeriste, nous sommes un opérateur de vente volontaire et purement une maison de vente enchère. Mmh. La seule particularité, c'est que plutôt que d'intervenir lors d'une vente à Drouot, on va vendre en perlé à certains temps forts au sein de la galerie de mon associé. Mais c'est deux domaines complètement étanches, puisque les artistes, la galerie de Guillaume Sébastien, ne sont pas des artistes que nous proposons au sein des ventes enchères. Donc ça, c'est une nécessité.
4: Oui, et une éthique.
5: Oui, bien sûr.
4: Dans une vente, il y a une part de jeu, les enchères entraînent les enchères, et pour vous, j'imagine, il y a une part de jeu au sens de la comédie, du maître de cérémonie, vous aimez ça?
5: J'ai eu la chance de pratiquer un peu de théâtre dans mes primes années, donc oui, je trouve qu'il y a un côté... très théâtral, qui est très agréable, qui est très beau, même si c'est pas non plus un one man show.
4: Non, mais il est très important.
5: Voilà, il y a un côté humour qu'il faut avoir, mais aussi une certaine retenue. C'est-à-dire qu'il y a un juste milieu à avoir quand même sur d'être professionnel sur la vente et en même temps de pouvoir dynamiser et un peu tenir en haleine le public.
4: Absolument, parce qu'on sent que l'énergie vient à la limite du maillet, mais en tout cas du bras qui porte le maillet.
5: Bien sûr. Et alors, il y a aussi j'avais la chance d'être accompagné par un crieur. Et donc, ça, c'est aussi très important. Ça permet d'avoir un dialogue.
4: C'est quoi un crieur ?
5: Le crieur, c'est celui qui amplifie, on va dire, le commissaire-priseur, donc répète les enchères et va récupérer les pièces d'identité et des enchérisseurs en salle. Et donc, va faire la navette entre les enchérisseurs et donc l'enregistrement de ces enchérisseurs lors de la vente. Et ensuite, il se fait aussi l'écho, il répète les enchères et donc il participe à justement dynamiser, puisque comme dans toute vente, durant plusieurs heures, il y a parfois des temps creux, enfin plus creux, c'est normal. Et même, il faut jouer avec, je pense. Mais donc, ça peut être un interlocuteur qui est aussi important dans une vente.
4: Et c'est un métier, le crieur ?
5: C'est un métier. Oui, c'est un métier. Alors, dans la plupart des grandes maisons de vente aux enchères internationales, ce rôle a disparu. Mm-hmm. Donc, chez Christie's, Sotheby's ou Arcurial, il n'existe plus. Mais à Drouot, il persiste dans la plupart des maisons de vente intermédiaires. Même en province, c'est un rôle qui peut exister. Mais...
4: Revenons, si vous le voulez, au clou de cette vente, qui était quand même les tableaux de Maurice Denis. On est d'accord. Mm-hmm. Vous auriez pu les vendre au compte-gouttes, mais là, en une seule vente, c'était gonflé. Non ?
5: Oui, il y a toujours un risque, c'est vrai, de saturation du marché. En l'espèce, c'était un ensemble de 24 œuvres qu'on a estimé un ensemble important, mais qui avait une taille critique, optimale, enfin qui nous semblait optimale, c'est-à-dire on n'en avait pas non plus 70. Ça a permis de drainer beaucoup de collectionneurs. Il y a vraiment beaucoup de collectionneurs qui sont férus, je ne veux pas dire uniquement, mais presque uniquement de Maurice Denis ou de cet artiste-là, dont ils se sentent très proches. Et aussi des professionnels, beaucoup de galeristes de ce marché.
4: J'imagine que le musée du Prieuré Maurice Denis de Saint-Germain-en-Laye en a acquis un certain nombre.
5: Malheureusement, il n'y a pas eu de préemption lors de la vente. On a sollicité de nombreux musées à travers la France. Il y avait par exemple, et même à l'international, il y avait par exemple une esquisse, le jeu de balle, qui représente un jeu de balle sur une plage en Bretagne, qui est présente au sein du Petit Palais à Genève. mais malheureusement, ils n'avaient pas les fonds alloués. On avait une esquisse d'un hommage à Cézanne pour. C'est une œuvre qui est en ce moment exposée au Grand Palais pour l'exposition sur Cézanne et qui est conservée au musée Granet. En fait, ce qui est compliqué pour ces musées-là, c'est que dans les délais impartis d'une vente sans enchères, en général, la publication est 3-4 semaines avant la vente. Il faut que ces musées sollicitent le ministère de la Culture pour pouvoir débloquer des fonds pour une exemption.
4: Et il n'y a plus d'argent.
5: Et il n'y a pas forcément d'argent. Ouais. Et puis, c'est même administrativement parlant, c'est des procédures qui sont assez longues. Et parfois, dans le temps imparti, ce n'est pas possible.
4: Vous pensez qu'on va avoir des années sombres pour les acquisitions des services publics, enfin des musées communaux ou départementaux oui.
5: Il y a fort à parier que ces budgets-là fondent, ouais. Puisque dans tous les ministères, les coupes se multiplient. Je pense que la manière d'échapper à cela, c'est de créer des partenariats très forts avec de grandes entreprises. On le voit avec le Musée d'Orsay, par exemple, qui est très proche de LVMH et qui, du coup, acquiert de très belles pièces grâce à ce mécénat.
4: LVMH ne peut pas être partout non plus.
5: Oui, uniquement pour des pièces majeures, oui, pour de très grands musées, bien sûr, pour les plus petits musées.
4: Il y a une pièce que j'ai trouvée charmante qui s'appelle La Boxe. Mm-hmm. On voit deux enfants qui boxent, oui. On pense que ce sont les enfants de Maurice Denis.
5: Tout à fait.
4: Les deux fils de l'artiste, Dominique et puis Jean-François. Jean-François, d'ailleurs, qui a vendu beaucoup de pièces, enfin, vous a transmis beaucoup de pièces.
5: Alors, ce ne sont pas les personnes présentes ne sont plus sur cette terre. Nous, on est plutôt sur les petits-enfants et arrière-petits-enfants.
4: Mais qui venait Jean-François.
5: Voilà. La branche familiale.
4: Voilà. Mais en examinant le pédigré de chacun de vos tableaux, j'étais étonné de voir le nombre de tableaux qui venaient de chez Jean-François et qui ensuite sont passés par leurs enfants et leurs petits-enfants.
5: Exactement.
4: Mais au départ, après le décès de Maurice Denis, qui était allé à Jean-François.
5: Oui. Oui, c'est très intéressant puisqu'on se rend compte que la famille. Je pense que Maurice Denis était un père très attaché, et on le sent d'ailleurs très paternel, très présent dans l'éducation des enfants. Et on sent tout l'amour qu'il a pour ses enfants dans ce tableau-là, et c'est ça qui est effectivement très touchant. Et à la suite, on va dire, ça s'est transmis cet amour des fils, des enfants et petits-enfants. Et donc, c'est vrai que là, pour beaucoup, ils ont conservé.
4: Ben oui.
5: Comme des reliques, ces œuvres, après le décès de l'artiste en 1943. Ouais.
4: Mais cette toile, La Boxe, elle était beaucoup mieux au-dessus du buffet de la salle à manger, non?
5: elle ira au-dessus du buffet d'un autre collectionneur qui sera ravi. Nous, en tant que commissaire-priseur, ce qu'on trouve fondamental, c'est la transmission, c'est la valorisation de ces pièces. Bien sûr qu'il ne doit pas se faire au détriment des acquisitions pour les musées, mais en général, ils interviennent soit en amont des ventes, avec le classement, soit lors de préemption.
4: Certains acheteurs ont acheté plusieurs objets ou plusieurs toiles.
5: Oui, bien sûr.
4: Ouais.
5: Pour les grands collectionneurs de Maurice Denis, ils ont pu acquérir plusieurs œuvres, et en général, ils sont intéressés par plusieurs périodes, et c'est ça aussi qui les a intéressés.
4: Oui, parce que là, on parle du début des Nabis jusqu'à la mort.
5: C'est ça.
4: Donc il y a toute la période, la fin de Maurice Denis
5: qui est moins connue
4: et qui est présente. Il y a un tableau de 1905 qui est le parterre du Midi à Versailles, qui est presque en bicolore,
5: oui.
4: Qui est tout en longueur.
5: Oui.
4: Et c'est un tableau qui est très singulier, je trouve, dans l'œuvre de Maurice Denis. On n'imagine pas que ce soit forcément de Maurice Denis.
5: Oui, c'est vrai. C'est intéressant que vous parliez de ça, puisqu'on avait fait le choix d'organiser un échange entre une conservatrice, donc la conservatrice Fabienne Stahl, dont vous évoquez,
4: qui est venue à ce micro il y a quelques semaines encore.
5: Et aussi un artiste contemporain, Romain Bernini, qui est représenté par la galerie Suzanne Taraziev, et qui se sent en écho avec les Nabis, avec ce mouvement-là. Et en ce moment, dans l'art contemporain, il y a tout un renouveau de la figuration. Après, on va dire l'apogée de l'abstraction, la seconde école de Paris et l'abstraction lyrique. Et on a évoqué ce tableau qui est très intéressant par sa date. Donc 1905, c'est l'émergence des fauves, qui, eux, apposent des couleurs extrêmement puissantes côte à côte. Et je pense qu'il y a ce qui est, enfin, il y a, on va dire, c'est une grande coupure dans l'histoire de l'art, ou même pour certains artistes, je pense, un traumatisme, puisque après les fauves, il y aura l'abstraction, le cubisme, et qui va entraîner ce qu'on a appelé, enfin, ce qu'on a appelé le retour à l'ordre, enfin, donc le, on va dire, la transition d'artistes qui ont été un temps à la pointe à un retour au classicisme. Et ça, Maurice Denis.
4: Il le revendique à travers cette toile, ce retour au classicisme, vous pensez ?
5: En tout cas, c'est intéressant puisqu'on est à Versailles, dans, dans le château classique par excellence. Et effectivement, c'est une gamme colorée extrêmement resserrée.
4: Oui.
5: Je ne sais pas si c'est pour faire pièce aux fauves, donc, dont il n'a peut-être pas encore connaissance. Mais c'est vrai que ça fait un contraste assez saisissant avec.
4: Et c'est une toile qui est singulière dans, quand on voit l'ensemble de l'œuvre de.
5: Mais qui est néanmoins avec un clair-obscur très, très puissant. Enfin,
4: oui.
5: Un effet de la lumière qui est extrêmement puissant. En fait, c'est aussi ça qu'on voulait. Ce sur lequel on voulait insister sur Maurice Denis, c'est que la période Naby est très célèbre et très valorisée. Mais sa période dite plus classicisante et en particulier sa période des grands décors est aussi une période très intéressante. Et là, on l'évoquait avec trois dessins. Un dessin préparatoire pour son décor au Théâtre des Champs.

0: sur la gauche qui est comme une forme de lumière qui apparaît auprès des dames dans le jardin. Et puis, il y a les pèlerins d'Emmaüs, une esquisse qui est assez... qui est assez bizarre parce que je trouve que c'est un intérieur plutôt bourgeois et on a du mal à penser un peu les pèlerins d'Emmaüs, mais ce sont juste 3 sur les 24 qui sont des sujets religieux. On sait que c'était pour lui, Maurice Denis, un sujet, l'un des sujets favoris.
1: Ouais, c'est déjà un des sujets favoris de l'histoire de l'art. Hein. C'est un sujet
0: évidemment
1: peint par de nombreux artistes. Et cette transposition, on va dire, dans la trivialité du quotidien des pèlerins d'Emmaüs, c'est quelque chose qui existe. Ce qui est très présent, par exemple, au XVIIe siècle. Chez les Caravagesques, on peut penser à Rembrandt.
0: À Rembrandt, bien sûr.
1: Au sublime pèlerin d'Emmaüs qui se trouve au musée Jacquemart-André.
0: Absolument.
1: Qui transpose... Enfin, on a des éléments qui nous réfèrent à une certaine antiquité ou à la tradition, on va dire, de la vie du Christ. Mais finalement, on n'est pas très très loin d'une taverne des Provinces-Unies au XVIIe siècle. Et ça, je pense que c'est un des marqueurs très forts des Nabis. C'est cette transposition, et très forte chez Maurice Denis, c'est cette transposition dans la vie du quotidien. Et donc, non plus représentée à la matière des académistes.
0: Oui, mais elle est assez sacralisée quand même.
1: Oui, mais on insiste, ce qui est intéressant par rapport à ces artistes du XVIIe siècle, c'est qu'on est plus sur le recueillement. Enfin, c'est vrai qu'il y a quelque chose plus sur le silence et un petit peu plus intimiste de cette scène qui est très belle par cette originalité-là.
0: Loïc Imberti, vous avez vendu aussi au cours de cette vente aux enchères, le 28 septembre, c'était la première pour cette nouvelle société Sprezzatura, vous avez vendu des objets, des vases, des chandeliers, des chaises. Ce n'est pas le public de la galerie. Donc comment vous l'avez fait venir, ce public, pour justement ces objets?
1: Oui, à nouveau, tout l'événementiel qu'on a créé autour était fondamental. Et donc, on a commencé l'exposition avec une conférence avec un spécialiste de design qui s'appelle Yvan Mieton, qui est très renommé dans son domaine, et qui est venu nous parler du design d'après-guerre, à partir de 1945 jusqu'aux années 90-2000, et qui nous a dressé un panorama vraiment très, très fouillé. De cette scène-là. Et donc, ce genre d'événements permettent de drainer de nouveaux collectionneurs, de nouvelles personnes qui peuvent être intéressées par le design.
0: Oui, et qui n'étaient jamais rentrées dans la galerie rue de Penthièvre.
1: Non, et qui n'étaient pas forcément coutumières des ventes aux enchères non plus.
0: Oui.
1: Mais c'est toujours ça, je trouve, en tant que commissaire-priseur, au sein d'une maison de ventes aux enchères, il y a un impératif de renouvellement du public et des collectionneurs. Et quand on est d'une jeune génération comme la mienne, c'est bien sûr un des objectifs.
0: Prochaine vente, c'est quand ?
1: Alors, on n'a pas encore fixé la date exacte, mais ça serait entre fin novembre et mi-décembre, donc très rapidement.
0: Idéal pour les cadeaux de Noël.
1: Idéal pour les cadeaux de Noël.
0: Et ce serait quel répertoire ?
1: Alors, on est en train de définir la ligne exacte, mais elle n'est pas encore fixée pour cette vente-ci.
0: Bon, mais ça sera du XXe siècle ?
1: Il y en aura probablement, et ce sera probablement, oui, un pan de la vente.
0: Quel est votre répertoire de prédilection ?
1: J'ai eu la chance de pouvoir passer par le département impressionniste et moderne chez Sotheby's, et c'est une période qui me plaît bien. Donc j'aime beaucoup les années, 1870 à 1945. Même si la partie antérieure, le milieu du 19e siècle, particulièrement, je trouve le fait d'exhumer, de redécouvrir un peu des artistes dits pompiers, m'intéresse beaucoup aussi. En fait, ce qui nous intéresse chez Sprezzatura, c'est particulièrement ce dialogue-là ancien-contemporain. Alors là, on était entre la fin du 19e et des pièces de jeunes créateurs du 21e. Mais par exemple, ces dialogues-là, 19e, avec pourquoi pas du design fin 20e, c'est des choses qui nous plaisent, car on a pu échanger avec l'expert en tableau ancien Éric Turquin, qui a découvert des Caravage, qui est très célèbre, et qui nous a fait l'honneur d'être là pour la première soirée inaugurale, pour la preview, pour l'annonce de la création de la maison de vente. Et il nous disait à quel point aujourd'hui les collectionneurs s'ouvrent et finalement sont beaucoup moins en silo et s'ouvrent à d'autres domaines artistiques.
0: Merci, merci beaucoup Loïc Haberty. Je vous souhaite toute la réussite possible pour Sprezzatura, qui est donc cette maison de vente qui associe galerie et maison de vente. Merci.

0: Cédric, merci Jean-Paul Lérine pour la réalisation. Merci également à Thierry Stenner, François Dudonné, Philippe Malpeuch, Camille Meyer pour la réussite technique de notre rendez-vous. Merci à Catherine Segouffi pour la préparation des missions. Demain, c'est jeudi. Alors avec Jean-François Rode, nous célébrerons les 800 ans de Saint-François d'Assise avec toutes sortes de livres, dont la biographie « L'amant de Dame Pauvreté » de Marie Bautoury qui sera avec nous. D'ici là, je me répète, soyez heureux, c'est urgent. Simon, je vous laisse la place.
1: Vous me laissez la place. Bon. Il n'y a pas de problème. Merci Christophe. Vous avez été brillant. Vous vouliez que j'ajoute quelque chose? Eh bien oui, demain nous parlerons de Saint-François d'Assise. Il y a une bande dessinée. Vous savez, mon amour pour la bande dessinée.
0: C'est vous le spécialiste, vous nous en parlerez?
1: Je vous en parlerai. Elle est sur mon bureau. Et d'ailleurs, si votre Loïc Imberti a des planches de bande dessinée en vente prochainement, faites-moi signe. Merci infiniment. Dans 20 minutes, le portrait du jour. Dany Briand qui débute une nouvelle aventure comme romancier. Paris ne meurt jamais. C'est son premier ouvrage. Merci Christophe, vous avez été brillant.
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1: Excellente fin de journée à l'écoute de RCF Notre-Dame. Dans quelques minutes, le portrait du jour. Suzette, quand je vois tes yeux, des tubes mythiques qu'on a tous en tête. Dany Briand nous fait chanter, danser. Maintenant, nous allons le lire, un premier roman avec son Paris de cœur, ses quartiers qu'il affectionne tant et la musique encore très présente. Son premier roman s'appelle Paris ne meurt jamais et Dany Briand sera avec nous dans quelques minutes. Mais dans l'immédiat, le point sur l'actualité. L'Hérault et le Gard sont placés en vigilance rouge pour un risque de pluie et d'inondation en raison d'un épisode méditerranéen exceptionnel. Plus de 200 mm de pluie sont déjà tombés en 24 heures. Les établissements scolaires ont été fermés dans le Gard. Cet épisode météorologique impose une interruption totale du trafic ferroviaire aujourd'hui sur l'axe Nîmes-Alès-la-Bastide, Marvé-Jolles-Clermont-Ferrand. Un impact de foudre sur une maison à Saint-Aunès dans l'Hérault a légèrement blessé une adolescente de 16 ans qui se trouvait dans le logement. La justice française a qualifié ce mercredi de crime contre l'humanité les rafles menées à Marseille, dans le quartier du Vieux-Port et dans le quartier Saint-Jean, en janvier 1943. Une reconnaissance réclamée de longue date par des survivants et leurs descendants. Ces rafles ont été menées du 22 au 24 janvier 1943 sur décision des nazis avec la collaboration active du régime de Vichy. Ces quartiers ont ensuite été dynamités. Au total, 20 000 personnes ont été touchées, plusieurs milliers internés temporairement à Fréjus et 1600 déportés. L'atterrissage en urgence d'un avion Fly Dubai qui se dirigeait vers Israël est dû aux agissements d'un terroriste qui voulait faire s'écraser l'appareil pour tuer ses occupants, a affirmé le ministre israélien de la Sécurité nationale ce mercredi. Un terroriste a tenté de faire s'écraser un avion pour assassiner les 180 Israéliens qui se trouvaient à bord, a déclaré ce ministre d'extrême droite, Itamar Ben-Gvir. Selon les témoignages de passagers recueillis par l'AFP à des médias israéliens, l'appareil a dû se poser en Arabie Saoudite à la suite d'une altercation entre les deux pilotes, dont l'un a poignardé l'autre. Nous sommes donc le 30 septembre, dernier jour du mois de septembre déjà. Bruno Fuma, vous nous faites un petit historique des 30 septembre à travers les âges.
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7: Aujourd'hui, nous sommes le 30 septembre. Une information arrive d'Ixelles en Belgique ce 30 septembre 1891. Le général Georges Boulanger s'est suicidé sur la tombe de sa maîtresse. L'homme est un militaire. Il a été ministre de la guerre en 1886. Il est surtout connu pour avoir ébranlé la Troisième République au travers d'un mouvement nommé boulangisme à la fin des années 1880. 1941, en pleine Seconde Guerre mondiale en Ukraine, ce 30 septembre se conclut le massacre du ravin de Babi Yar.
8: En deux jours, les nazis aidés de miliciens ukrainiens ont abattu près de 34 000 juifs. L'ordre était donné à tous les juifs de se rassembler à 8 heures sous peine d'être fusillés en cas de désobéissance. L'horreur absolue de la solution finale, des charniers à ciel ouvert. En tout, près de 100 000 victimes, des juifs, des tziganes, des combattants de la résistance et des prisonniers de guerre soviétiques, abattus puis inhumés dans le ravin de Babi Yar.
7: Ce massacre est le plus grand de ce qu'on a appelé la Shoah par balle. Science, c'est en 2016, le 30 septembre, que la sonde européenne Rosetta a rendez-vous avec la comète Chury.
9: À 750 millions de kilomètres de la Terre, la comète Chury, en orbite depuis plus de 2 ans autour de cet objet céleste, la sonde Rosetta vient d'amorcer la fin de son voyage. Une lente descente en ligne droite. À cet instant, Rosetta réalise sa dernière mission, récolter toutes les données possibles durant l'approche, Rosetta, qui a permis aux comètes de sortir du monde imaginaire pour entrer dans la réalité.
7: La sonde était partie de Kourou en 2004 à bord de la fusée Ariane 5. Dans la période de grandes réformes que connaît la France dans cette seconde partie de l'année 1958, l'économie n'a pas été oubliée. Le 30 septembre est présenté ce qu'on a appelé le plan Pinet-Rueff. Ce plan prévoit une sévère cure d'amaigrissement de l'administration, la dévaluation du franc de 17% et la création d'un nouveau franc pour le début de l'année 1960.
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7: À la page culture, c'est en 1791 qu'est donnée pour la première fois la flûte enchantée de Mozart. C'est un opéra chanté en allemand. Du fait de son succès, la 100e représentation a lieu un an plus tard. Et puis elle a vu le jour à Montréal en 1944, un 30 septembre. La chanteuse, comédienne et peintre Diane Dufresne, elle est surtout connue pour ses costumes excentriques.

0: Et aujourd'hui, c'est donc le 30 septembre. Merci Bruno Fuma pour ce petit bond dans l'histoire. De l'humour tous les jours dans la matinale présentée par Pierre-Hugues Dubois. Et le mardi, c'est Floriane de Malétroit.
1: Bonjour Floriane.
2: Bonjour Pierre-Hugues, bonjour Monsieur le Ministre.
1: Alors
2: bonjour.
1: Floriane, êtes-vous remis de ce week-end papal ?
2: À vrai dire, Pierre-Hugues, je suis en pleine redescente de LSD, la nouvelle drogue Léon, serviteur de Dieu. Je m'y suis shootée pendant tout un week-end et là, franchement, c'est dur. Je vais avoir besoin d'une soupape de décompression d'une semaine au moins. Je chiale, comme une Marie-Madeleine. Tous mes collègues pensent que je me suis faite larguer. D'ailleurs, quand l'un d'eux m'a demandé l'autre jour ce qui n'allait pas, j'ai répondu « C'est Léon, il est parti !» Je pense que ça n'a pas arrangé ma cause. Sérieusement, je ne me reconnais plus. C'est la première fois que je scrolle sur mon téléphone, pas pour voir des vidéos débiles, mais pour trouver des nouveaux contenus sur le pape. Le pire, c'est qu'entre les photos chialantes des bébés et des enfants handicapés qui se font bénir et les vidéos du pape qui chiale devant la Sainte Vierge, ça me fait encore plus chialer. La nuit, les images tournent en boucle dans ma tête. J'ai même essayé de lire un petit ours Jeanbrun pour m'endormir. Rien n'y fait. Je revois ce pape nous dire à la veillée du vendredi « Vous êtes les saints de France !» Alors, pas sûre d'être une sainte. Et puis surtout, à la différence de Jeanne d'Arc, je n'ai pas plusieurs voix, mais une seule. Et pour être honnête, monsieur le ministre, je ne suis pas sûre de la mettre dans l'urne en 2025. Non mais après cette soirée incroyable au Stade de France, c'est sûr, il va y avoir un boom des petits bébés Léon chez les jeunes parents cathos. De quoi mettre en PLS tous les bobos casseurs de graines de courge qui avaient la main mise sur ce prix. Et puis la messe. Mais quelle messe ! Bon, pour être honnête, j'ai pas vu grand chose, hein, parce que le Seigneur n'a pas hyper bien réparti les tailles entre ses créatures. Ici, petite dédicace à Étienne Pépin, hashtag Team Zaché. Non mais c'est sûr, hein, certaines créatures ont été plus gâtées que d'autres par le bon Dieu. N'est-ce pas monsieur Jeanbrun, dit le beau Brun. Je pense que vous, en revanche, monsieur le ministre, vous avez dû bien le voir, Léon. Entre vos logements de fonction et ceux de vos amis, il y avait forcément un petit rooftop sympa. En tant que ministre du Logement et de la Ville, je pense que vous pouvez dire qu'après ce week-end qui a quand même rassemblé 800 000 personnes rien qu'à la messe, l'état des lieux de sortie est miraculeux. Et en tant que ministre de la Cohésion des quartiers, je pense que vous avez pu également être admiratif de ce week-end sans incident, en particulier avec les 80 000 jeunes réunis au Stade de France, tandis que vous galérez quelques mètres plus loin avec le blocus de quelques lycéens de Saint-Denis. Alors, monsieur Jeanbrun, je pense qu'en matière de religion comme de politique, on peut tirer une leçon du pape. Il est temps de remettre l'église au milieu du village.
0: Le cocktail gagnant de la matinale d'RCF Notre-Dame, de l'info, de la réflexion et vous l'avez entendu, de l'humour et de la bonne humeur. Dans 20 minutes, pour le grand format de ce mercredi 30 septembre, nous irons à la découverte du moulin des Peines Mirabeau. Il est temps de retrouver le portrait du jour. Mon invité, on le connaît avant tout pour ses chansons qui ont fait danser des générations. Mais cette fois, nous le découvrons comme auteur. Bonjour Dany Briand.
3: Bonjour Simon.
0: Vous publiez votre premier roman, Paris ne meurt jamais. Pourquoi vous lancez dans la littérature ? C'est un vieux rêve que vous accomplissez ?
3: Non, mais j'ai beaucoup lu dans mon adolescence et à l'âge adulte. Et je crois que j'ai été un moment un peu à l'étroit dans une chanson. Parce qu'une chanson, ça dure 3 minutes, c'est quelques strophes, il faut des mots qui percutent. Et je sais pas, j'ai eu envie de m'étendre un peu plus sur une histoire avec des personnages, une psychologie, une philosophie aussi, une sagesse. Voilà, et je trouvais que 350 pages, ben, c'était plus simple pour s'exprimer que quelques strophes. Voilà.
0: Le Paris de l'après-guerre, on est en 1947, le Paris de Pigalle, de Saint-Germain-des-Prés. Le héros, un gangster qui se rêve chanteur. Il y a comme un peu de vous dans ce roman, à part le côté gangster, évidemment.
3: Ouais. Oui, mais c'est surtout ce qu'il y a de moi, c'est le tiraillement, surtout, entre ces deux quartiers, qui sont deux modes d'être, en fait, être ou avoir, le corps ou l'esprit. Et je pense que ce tiraillement entre la raison et la passion, je l'ai eu.
0: Paris, vous y êtes tellement attaché. Saint-Germain-des-Prés, que l'on retrouve dans Paris ne meurt jamais. Vous lui avez même consacré une chanson. Paris est presque l'un des personnages centraux, finalement, du roman.
3: C'est le personnage central. D'ailleurs, c'est comme un être humain. C'est comme une personne qui a ses joies, ses peines, ses invasions, ses épidémies. Paris a souvent été, comme disait le général de Gaulle, martyrisé, outragé, humilié, mais libéré. Et c'est ce que j'avais envie de dire, c'est que Paris renaît en fait toujours de ses cendres.
0: Si on doit remonter à l'origine, la genèse de ce roman d'Annie Briand, comment il est né dans votre esprit ?
3: J'ai toujours aimé À Paris, ce qui est bien, c'est qu'il y a plusieurs types de villages. Ce n'est pas une ville avec une seule unité. Alors, quand j'étais jeune, je me promenais entre Saint-Germain, Pigalle, Trocadéro, la Tour Eiffel. Il y a plein de petits villages et je trouvais ça intéressant de mettre en opposition les deux quartiers que je trouvais les plus pittoresques, en tout cas qui ont été très cinématographiques au cours des 30 dernières années, c'est Pigalle et Saint-Germain. Et chaque quartier, en fait, a sa façon de parler, sa façon de s'habiller, son argot, sa philosophie et tout ça. Donc, je trouvais ça bien de montrer ces deux aspects qui sont pour moi les deux aspects de Paris, c'est-à-dire le corps et l'esprit.
0: Et puis il y a les légendes de la capitale, Sartre, Beauvoir, les illustres du fameux café de Flore, des sources d'inspiration, voire de réflexion de vie, je dirais même de parcours de vie peut-être pour vous.
3: Oui, moi j'ai beaucoup été aidé dans mon parcours par la lecture, par certains philosophes. Et je crois que Jean-Paul Sartre, avec sa philosophie de l'existentialisme, qui est une philosophie de la liberté, de se libérer en fait des carcans, des préjugés, des a priori, de choisir sa vie et non pas une vie préfabriquée par ses parents ou par une autorité quelconque. Oui, ça m'a beaucoup aidé de lire ce philosophe.
0: Alors on parle de contexte historique, de quartier historique, de personnages, de personnalités. Vous êtes beaucoup documenté sur le Paris de cette époque, de ces lieux pour rédiger ce livre, Dany Briand ?
3: Oui, c'est un roman d'initiation, d'un parcours aussi, mais c'est un roman historique. C'est-à-dire que j'ai pas mal bossé sur l'histoire de Paris de l'après-guerre, qu'on connaît un peu moins d'ailleurs, on connaît plus la guerre en fait, à Paris où il y a plus de films, il y a plus de romans sur la guerre. Mais l'après-guerre, qui était la période de reconstruction, n'est pas tellement traitée. Et donc, j'ai fait une recherche et je me suis aperçu qu'à Pigalle, il y avait des mafieux qui tenaient les affaires. À Saint-Germain, c'était moins basé sur l'argent, mais c'était plus l'esprit, la philosophie, et les gens étaient très pauvres. Mais avant d'être célèbres, vous savez, tous les gens comme Borisian, avant d'être célèbres, étaient extrêmement pauvres. Et j'aimais bien le contraste de ces deux quartiers et j'ai beaucoup étudié, c'est vrai. Je connaissais très bien Saint-Germain, je connaissais un peu moins Pigalle, mais la maison d'édition du Rocher m'a aidé dans ma recherche historique et tout. Il y a pas mal de personnages qui ont vraiment vécu, des gangsters qui sont là et qui étaient à Pigalle.
0: Et ce contexte historique, cette après-guerre, c'est une période de l'histoire qui vous intéresse particulièrement ?
3: Oui, c'est une période très intéressante. C'est la période où la France va renaître. Elle a été vraiment mise à mal pendant 5 années de guerre par l'occupation allemande, etc. Toutes les familles ont perdu des êtres chers. Il y a eu les gens sont revenus des camps de concentration. Voilà, tout était à refaire, tout était à recréer, à reconstruire. Et j'aime bien les périodes de renaissance.
0: Dany Briand, vous évoquiez la philosophie de l'existentialisme de Jean-Paul Sartre. Votre personnage, Mathéo, qui veut devenir artiste, c'est ce parallèle avec vous. J'ai envie de savoir, vous, Dany, comment ça s'est passé pour vous quand vous avez décidé de faire de la scène et de la musique votre vie ?
3: Ben c'est un peu ce qui est arrivé à Mathéo, ça s'est fait par hasard. Il arrive un jour dans un club comme ça, et puis il joue un peu de guitare, et puis par hasard avec des copains, il se met à chanter, puis il s'aperçoit que sa vie est là, mais il est tiraillé pendant longtemps parce qu'il est étudiant, enfin pas Mathéo, mais moi, en ce qui me concerne, j'étais étudiant, j'étais pris dans des études sérieuses, et le pas à passer pour devenir un artiste et d'aller vers l'inconnu, c'est vrai que c'est quelque chose qui est... Il y a toujours un cap à franchir parce qu'on ne sait pas ce qu'on va devenir, alors que les études, ça peut être plus rassurant. Donc j'ai connu ça.
0: L'inconnu, ce saut dans le vide, voilà. J'imagine qu'il y a une annonce qu'on fait à ses parents à ce moment-là. Ça fait peur ou pas ?
3: Oui, ça faisait peur à ma mère. Moi, j'étais jeune, donc je m'en foutais. J'avais envie de vivre ma vie et puis je m'étais donné un certain âge, d'essayer en tout cas, jusqu'à ce que ça me sourie. Et puis, mais c'est vrai que de l'annoncer à mes parents qui s'étaient sacrifiés pour moi, pour faire mes études, c'est vrai que ça a été difficile.
0: On en revient à Jean-Paul Sartre, la citation qui ouvre le livre « L'homme n'est pas ce qu'il est, il est ce qu'il devient ». Ça résume parfaitement finalement.
3: Oui, c'est vrai, c'est par ses actions, c'est pas ce qu'on dit qui est important, c'est ce qu'on fait. Et c'est à force de se faire, de se faire ses choix qu'on devient finalement notre être, qu'on développe notre âme. Et cette philosophie de Jean-Paul Sartre, je crois qu'elle est toujours valable d'actualité aujourd'hui. C'est difficile de choisir quelque chose où on est connecté avec son propre choix que d'être influencé des fois par la sécurité, par le gouvernement, par l'école, il y a plein d'autorités comme ça qui nous empêchent d'être des fois ce qu'on est.
0: Dany Briand, votre livre va prochainement être accompagné d'un album. Le titre sera le même d'ailleurs, hein. Paris ne meurt jamais. C'est la bande-son du livre, c'est une façon de boucler la boucle de ce très beau projet, ce projet très intime.
3: C'est-à-dire que pendant que j'écrivais le roman, j'avais la musique dans la tête de l'époque, parce que je connais bien cette époque, même musicalement, et j'entendais les chansons d'Yves Montand, les chansons de Mouloudji, c'est une époque très riche en chansons, hein, l'après-guerre, et puis quand commence le roman, en 1947, il y a le tube de l'époque, c'est si bon. Donc je sais pas, je la mettais pour m'inspirer à écrire. Et puis après, je me suis dit, tiens, puisque j'ai fait le roman, je vais faire la bande originale du livre et les musiques qu'on entendait à l'époque. Donc j'ai enregistré toutes ces anciennes chansons avec un son d'aujourd'hui.
0: Et si on écoutait un extrait du premier single, ça s'appelle « À Paris », justement.

0: À Paris, premier single du futur album de Dany Briand, Paris ne meurt jamais. Peut-être un mot justement sur ce titre, Dany, à Paris.
1: Ah bah je trouve que c'est une des plus belles chansons sur Paris, ça raconte vraiment bien les tracas, c'est toujours d'actualité, on parle de taxi, on parle des embouteillages, voilà, c'est peut-être la plus belle chanson sur Paris et c'était merveilleusement interprété par Yves Montand, qui était le grand chanteur vedette de l'époque. Quoi.
0: Oui, puis on a plein d'images hein, qui nous passent devant les yeux quand on écoute cette chanson, on voit Paris défiler presque sous nos yeux.
1: Oui, c'est vrai que c'est très très bien écrit, c'est Francis Lemarre qui a écrit ça et des chansons magnifiques et les gens à l'époque, en fait, c'était la poésie. La chanson était basée beaucoup sur la poésie. Et le texte est très important.
0: Et Paris ne meurt jamais. C'est donc déjà un livre paru aux éditions du Rocher. Dany, on est plus stressé par la sortie de son premier livre que par un album. Vous êtes déjà rodé à l'exercice ou bien c'est juste un plaisir supplémentaire?
1: Non, je suis aucunement stressé. J'ai fait ce livre parce que j'avais envie de transmettre quelque chose à mes enfants. Et je trouve qu'un livre, c'est bien d'écrire un livre. Même tout le monde devrait écrire un livre, je trouve, même sans être publié, mais de jeter sur le papier son parcours, ce qui nous est arrivé, la philosophie qu'on en tire, sa sagesse. Et voilà. Et donc je l'ai fait un peu pour moi. Et puis, comme j'ai un public qui me suit dans la chanson, j'ai trouvé ça intéressant de lui montrer autre chose que d'être habitué à un album tous les deux ans. Quoi.
0: Vous aiguisez ma curiosité avec cette transmission pour vos enfants. Via ce livre, ils connaissent le Dany chanteur, le papa chanteur. Qu'est-ce que vous transmettez de plus via ce livre? Ce sont des souvenirs de votre parcours à vous, personnel?
1: Ils connaissent pas cette époque, vous savez, les jeunes d'aujourd'hui, ils connaissent pas les années 40, 50. Il faut leur dire ce qui s'est passé. Ça s'appelle la culture. On parle beaucoup des années 80, 90, mais 70 pas mal, 60 encore un peu moins, mais je trouve que 40 et 50, parce que nos grands-parents qui ont vécu cette année ont disparu. Donc il faut quand même, dans un livre, faire un témoignage de ce qui s'est passé. Et puis moi, comme j'ai vécu un peu un Saint-Germain un peu spécial, parce que j'ai traîné dans les cabarets, les boîtes de jazz, les caves en fumée, les chambres de bonne, j'ai connu tout ça. Donc j'avais envie de leur montrer mes 20 ans, ce que j'ai vécu et ce quoi en consistait ma jeunesse.
0: Et ce pari pour vous, Dany, qui vous est si cher, si vous le deviez définir Paris en quelques mots, qu'est-ce que représente pour vous cette ville ?
1: Paris, c'est une ville qui, en fait, c'est un refuge. C'est une ville où il y a tellement eu d'étrangers qui sont venus ici, des artistes souvent, et qui ont trouvé leur inspiration, que ce soit Picasso, que ce soit Django Reinhardt, que ce soit des cinéastes. C'est une ville qui accueille les gens et où on se sent jamais seul. Même si on est seul, c'est une ville qui vous prend dans ses bras et qui vous êtes bien. Vous pouvez venir du monde entier. Moi, j'ai fait plein de villes. Évidemment, en 40 ans, j'ai beaucoup voyagé. Mais la seule ville où je me sens chez moi, c'est Paris.
0: Et votre quartier fétiche, je sens que vous allez dire Saint-Germain.
1: Ah oui, c'est Saint-Germain. Non, mais c'est vrai, en plus, j'en ai pas d'autres. C'est vraiment Saint-Germain. Et un peu le cinquième, parce que j'aime bien le quartier latin. Mais Saint-Germain, avec sa place, ses petites rues pittoresques, son église, tout ça, c'est magnifique. Mais je viens à Notre-Dame de temps en temps aussi.
0: Ah oui?
1: Ah bah oui. Non, parce que Notre-Dame, c'est très très beau. Moi, je suis passé pendant 5 ans dans un cabaret qui s'appelle Les Trois Maillets, qui était juste derrière Notre-Dame, et chaque fois que je sortais, je voyais ce monument magnifique, et ces petites rues aussi, assez moyenâgeuses, puisqu'à Paris, il y a un peu toutes les époques qu'il a traversées.
0: Et Notre-Dame, vous l'avez vue depuis sa réouverture?
1: Oui, j'ai été voir, bien sûr. Ouais. Beaucoup plus lumineuse, beaucoup plus ouverte, beaucoup plus... Bon, voilà, il y a un cadeau dans le fardeau, c'est-à-dire qu'en ayant ce problème d'incendie, ça a permis de la restaurer, de la nettoyer.
0: Merci Dany Briand. Paris ne meurt jamais. Votre premier roman, c'est aux éditions du Rocher. L'album, même titre, Paris ne meurt jamais, sortira en novembre. Et puis vous serez sur scène en 2027 pour le Bal de l'amour. On aura l'occasion d'en reparler, d'annoncer les dates, la salle. En tout cas, ce sera encore dans votre ville d'amour. Ce sera encore à Paris, Dany.
1: Absolument. Paris.
0: Merci infiniment beaucoup D'avoir été avec nous.
1: Merci Simon.
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3: Pascal Morinière, on vous retrouve. Bonjour Pascal.
4: Bonjour Pierre-Hugues, bonjour à tous.
3: Président des AFC, alors le pape a parlé de la famille à de nombreuses reprises pendant son voyage. Qu'en retenez-vous Pascal ?
4: Nous attendions avec les AFC des messages d'encouragement pour les familles qui sont à la peine et qui se sentent souvent peu soutenues au quotidien. C'est ce que nous avons entendu et au-delà de nos attentes. Le Saint-Père a remercié chaleureusement les familles. Je cite « Je pense à vous, chères familles, qui malgré les multiples difficultés que vous affrontez au quotidien, persévérez courageusement dans votre mission. Je vous remercie pour tout le bien qui se réalise à travers vous. » C'est un message pour tous les parents qui mettent au monde, qui élèvent et accompagnent leurs enfants jusqu'à l'âge adulte et leur permettent ainsi de s'insérer dans la société. Comme le bien, ces familles ne font pas de bruit. Ce sont elles qui permettent pourtant que la société tienne bon. Il est juste qu'elles soient reconnues et remerciées.
3: Et Pascal, le Saint-Père a même demandé aux évêques à Lourdes de soutenir la famille.
4: Oui, Pierre-Hugues, il leur a rappelé que la famille chrétienne, je cite, « mérite la plus grande attention et le plus grand soutien ». Qu'elle est une clé qui permettra de résoudre bon nombre de crises que connaissent l'Église et nos sociétés. Car c'est en elle que s'apprennent la vie en commun, le respect de l'autre, la générosité, la gratuité du don de soi. Le pape encourage à voir la famille comme une réponse, voire un remède aux crises sociales et ecclésiales. Autrement dit, la famille n'est pas du côté des problèmes à résoudre, mais bien plutôt une bonne part de la solution. Au-delà de l'Église, la société irait mieux si elle s'attachait à prendre soin de sa cellule vitale, la famille. Puisse-t-il être entendu largement sur ce point dans cette période de discernement électoral qui arrive.
3: Et Léon XIV a aussi eu des propos d'encouragement pour les jeunes à Metz.
4: Oui, Pierre-Hugues, j'espère que beaucoup de jeunes ont entendu son appel porté par un grand souffle d'espérance. N'ayez pas peur de fonder une famille, de mettre des enfants au monde, de défendre la dignité de toute personne, du premier instant dans le ventre de sa mère jusqu'à son dernier souffle. Bien sûr, il ne cite pas le courant « No Kids », mais il interpelle les jeunes sur un point crucial pour cette génération qui se croit sans futur en raison des guerres, du climat, de l'épidémie de Covid ou de la désespérance ambiante. Et il ajoute « Aimez la vie à chaque instant et n'ayez pas peur de l'avenir ». Le pape leur dit cela sans perdre de temps sur un diagnostic relativement sombre.
3: Pascal, pas de long argumentaire ou de démonstration, mais plutôt des encouragements positifs donc.
4: Oui, c'est la méthode Léon XIV. Il décrit les situations, les qualifie rapidement et surtout, appelle au meilleur en encourageant chacun à viser haut. Ses propos laissent ainsi derrière eux un sillage d'espérance paisible et communicative. Alors continuons tous d'être portés par cet élan.
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2: À 17h27 sur RCF Notre-Dame, le grand format de ce mercredi 30 septembre, il trône haut d'une petite colline à quelques mètres du vieux village des Pennes-Mirabeau au nord de Marseille, le moulin de Palière. Sa vue est panoramique et donne au nord sur le massif de l'Arbois et au sud sur le massif de la Côte Bleue. Rénové à partir de 2020, il a repris du service depuis et produit de nouveau du blé. Après plus d'un siècle de silence, Maude de Bourconnais nous emmène dans ce lieu de patrimoine.
3: Commençons notre visite un petit peu en contrebas devant le syndicat d'initiative où nous sommes avec
4: Jacques Palmezani, président du syndicat d'initiative. Donc,
3: le syndicat d'initiative, c'est notamment vous qui revendez le blé produit par le moulin, mais aussi qui organisez les visites, c'est ça?
4: Exactement, donc la farine est conditionnée en sachets de 1 kg et nous revendrons donc la farine au public. Nous livrons également de la farine aux boulangers bio du village et un petit restaurant également. Et pour les visites, donc, il faut prendre rendez-vous chez nous.
3: On va faire un petit peu d'histoire d'abord. Ici, nous sommes en hauteur, comme sur un rocher un petit peu, hein, entre deux vallées. Il y a souvent du vent, on va certainement l'entendre pendant ce reportage. C'est idéal pour un moulin quand même, ce vent-là?
4: Ben, tout à fait. D'ailleurs, la plupart des moulins sont souvent situés en hauteur. Et là, nous sommes à la croisée un peu de tous les vents. D'ailleurs, quand on va visiter le moulin tout à l'heure, à l'intérieur, vous allez avoir sur le pourtour du mur intérieur toutes les directions de vent qui sont inscrites sur le mur.
3: Donc le Mistral, mais il y en a d'autres, hein, on va les voir.
4: Ah oui, tout à fait, oui.
3: La devise des Pennes-Mirabeau, justement, c'est sur les ailes du vent. Est-ce qu'il y a un lien avec les moulins?
4: Certainement, parce que justement sur cette hauteur, il y avait plusieurs moulins. Il y en avait même un sur la colline d'en face. Cette devise a un rapport avec les moulins, effectivement.
3: Qu'est-ce qui est arrivé justement aux moulins à partir du 19e siècle?
4: Ben, tout simplement, le malheur, ça a été les minoteries industrielles qui ont commencé à s'implanter. Et ça a été un petit peu la mort des moulins avant. Celui-ci n'y a pas échappé.
3: Au XXe siècle, quelles ont été les initiatives par rapport à ces moulins qui, du coup, ne servaient plus?
4: Eh bien, le premier a été offert aux anciens combattants par un bienfaiteur qui est Léon Depère, pour justement faire un monument à la gloire des anciens combattants. La lanterne, et l'autre est resté une ruine. Et
3: donc on va les voir tous les deux. Qui a pris la décision ensuite de le remettre en marche? Ça a été lancé en 2019, hein, les travaux ont commencé en 2020, mais qui a décidé de remettre en marche ce moulin de Palière?
4: Ben, disons que la municipalité avait un projet de redynamisation du vieux village et du village, et donc il faut savoir que le moulin, c'était l'emblème, et c'est l'emblème des Pennes-Mirabeau, donc l'idée a été justement de promouvoir cette promotion, de revitaliser ce monument, parce que ça fait partie du patrimoine également. Et puis effectivement, ça a un impact également touristique, hein, c'est évident.
3: Et on va aller voir à quoi ressemble cette rénovation. C'est
4: tout
3: parti.
4: Tout à fait.
3: Donc là, nous sommes en train de grimper sur un petit chemin. Comment s'appelle-t-il?
4: C'est le chemin de la lanterne. Tout simplement, lanterne, puisque en 1928, la lanterne a été faite, comme c'était le seul monument apparemment qui devait exister sur ce passage. Mais tout simplement, ils ne sont pas cassés la tête, hein, chemin de la lanterne, voilà.
3: Donc là, on passe à côté, hein. Alors les plus petites, hein, c'était un plus petit moulin par rapport à celui qu'on va visiter?
4: Non, c'est pratiquement les mêmes, hein. Simplement parce que là, vous avez un toit arrondi, là-bas, vous avez un toit pointu, mais ils avaient sensiblement la même taille, hein.
3: Est-ce qu'on sait à quel moment l'activité des moulins s'est arrêtée vraiment sur les Pennes-Mirabeau?
4: Mais disons qu'au dernier recensement de 1866, il ne figurait plus de meunier sur les Pennes-Mirabeau, alors qu'au précédent, c'était celui de 1861, il y avait trois meuniers qui étaient établis sur le chef-lieu, sur les Pennes-Mirabeau.
3: Alors ça y est, nous sommes arrivés devant le moulin qui est juste face à nous. L'esplanade devant le moulin a été rénovée, hein, récemment?
4: Ben, tout à fait, il a été rénové dans la continuité de la rénovation du moulin.
3: C'est pour continuer à le valoriser, cet espace, et que les gens aient envie d'y aller, se balader?
4: Tout à fait, parce que c'est vrai que cet espace, avant la rénovation du moulin, n'avait pas le même accueil qu'il y a actuellement, hein, puisque là il est paysager, vous avez des bancs, donc c'est très, très sympathique comme première approche.
3: Parlez-nous maintenant de ce moulin donc on a face à nous. Comment est-ce qu'il a été rénové justement? Comment s'est passée cette rénovation dont on parlait?
4: Alors, en premier lieu, nous avons fait venir un conseiller technique de la Fédération des Moulins de France pour, entre guillemets, ausculter le moulin. Et puis, bon, devant l'enthousiasme qu'il a dégagé, automatiquement, ça a suivi son cours et le projet donc a pu démarrer. Alors ensuite, c'est un restaurateur de moulins qui est dans la région d'Angers, qui est une société qui rénove les moulins à vent et moulins à eau depuis 6 générations. Donc, ils ont pris leurs cotes ici sur place, leurs mesures. Enfin, ils ont fait un tas de calculs. Ensuite, dans leurs ateliers à pratiquement 900 km d'ici, ils ont bâti ce que vous voyez là, le toit, les ailes, etc. Ils ont fait un montage à blanc, qu'ils appellent, pour voir si tout allait bien. Et à partir de là, bon, ben, ça y est, c'était parti. Après, la deuxième opération, ça a été donc le démembrement de l'ancien moulin, c'est-à-dire on retire les anciennes ailes, l'ancien toit. Et ensuite, il y a eu de la maçonnerie, hein, pour remettre à neuf un petit peu tout ce qui était un petit peu vieillot. Et ensuite, ça a été la pose de la toiture, avec l'arbre et les rouages et compagnie. Ensuite, il y a eu la pose des ailes, tout ça très spectaculaire, hein, quand on sait que ça, ce toit, il pèse je sais pas combien de kilos, de tonnes même, et il est tout simplement posé sur un seuil de roulement, puisque le toit, lui, est monté sur des galets, et donc tourne en fonction de l'orientation des vents.
3: Ça a vraiment été reconstruit avec des méthodes ancestrales, traditionnelles de moulin.
4: Tout à fait, à l'ancienne. Hein. Je pense que le dernier meunier, s'il pouvait revenir faire un tour dans le moulin, il verrait pas trop de différence, si ce n'est que bon, c'est encore à l'état à peu près neuf. Mais c'est vrai que ça a été fait dans la pure tradition. Tout est chevillé. C'est vraiment extraordinaire. C'est un travail, quand vous voyez ça, c'est un travail d'horlogerie.
3: Et on va entrer à l'intérieur maintenant du moulin. Et pour nous faire visiter, quoi de mieux que le meunier ? Bonjour.
0: Bonjour, je m'appelle Lionel Collon, je suis le meunier des Peines Mirabeau. Je travaille au moulin de Panières. Ça fait 2 ans que je suis en poste ici. J'ai remplacé Guy Lagier, qui était le meunier qui a participé à la rénovation en 2020 et qui est parti à la retraite en 2023. Et donc c'est lui qui m'a transmis le moulin clé en main, voilà. Mais il est jamais bien loin pour me donner des conseils quand j'ai besoin. Voilà. Donc voilà, maintenant on va pouvoir rentrer. Voilà, donc là on est dans l'intérieur du moulin. Alors c'est encore tout blanc parce qu'il y a une heure qu'on a terminé notre production. Donc après, il va falloir tout nettoyer.
3: Donc, et la farine par terre.
0: Oui, il y a plein de farine par terre. Donc partout, à chaque fois, il y a une demi-journée de nettoyage pour que ça soit présentable. Parce qu'après, il y a le volet pédagogique. Et donc après, il y a les visiteurs qui viennent. Donc il faut que ça soit propre pour les visiteurs. Et surtout pour éviter qu'il y ait des bestioles qui viennent manger la farine. Et voilà.
3: C'est vous qui faites les visites, du coup, avec
0: vous ? Ouais, c'est moi qui fais les visites. Donc, on a une journée, donc généralement, c'est le mercredi après-midi. Là, cet été, on fait le matin. Donc, il faut réserver au syndicat d'initiative pour faire les visites. Après, on a des visites prévues à l'avance avec des classes. Donc, on fait les scolaires, les centres aérés. Donc là, on met en place des ateliers, même ateliers de fabrication de farine pour les enfants, comme ça. Comprennent bien comment ça fonctionne, le principe, parce que ça peut paraître très complexe et abstrait pour quelqu'un qui ne connaît pas, en fait. Voilà.
3: Alors, parlez-nous un petit peu de ce qu'on voit ici. Déjà, on vient d'entrer.
0: Alors, donc ici, on est au rez-de-chaussée du moulin. Donc, le moulin, il a un étage, en fait. Donc, le rez-de-chaussée. Alors, on a un escalier donc, qui permet de monter à l'étage, qui est sur votre droite. Ensuite, nous avons deux machines. Donc, il y a la machine qui permet, l'élévateur à grains, qui permet de faire monter le grain à l'étage parce que les meules, donc, qui font l'écrasement du blé, se trouvent à l'étage. Et après, donc, il y a une autre machine, ça s'appelle la bluterie. C'est ça qui va tamiser la farine qui est broyée. Donc là, ça redescend. Et en fait, c'est un tamis mécanique donc qui est relié par des courroies en cuir et des poulies à tout le système moteur du moulin. Et donc, qui va faire les qualités de farine, les deux types de farine que l'on commercialise. Donc, c'est ça qui fait le produit fini, en fait.
3: C'est la dernière étape, du coup, ça.
0: Ouais, ça, c'est la dernière étape. On attache le sac sous la buterie. Elle est enfermée. Donc, c'est un tamis qui est conique et donc qui va tourner. Et donc, il est composé de plusieurs trames. Et sous ces trames, il y a des entonnoirs à l'intérieur du meuble. Et dessous, il y a des sorties auxquelles on attache des sacs en papier qui se remplissent et qui font 20 kilos quand ils sont pleins. Et c'est ça qu'on est allé mettre à la chambre froide au service technique tout à l'heure. Voilà, donc ça, c'est ce qui fait le produit fini. Après, il y a la trame pure. Donc qui est sous il y a une grosse poutre qui soutient tout ce qui est à l'étage, en fait. Donc c'est la poutre sommière. Et donc, il y a... une manille métallique avec un gros bras en acier. Et donc, c'est ça qui va soulever plus ou moins la meule dormante, parce qu'en fait, dans un moulin qui fait de la farine, donc quelle que soit l'énergie motrice, vous avez deux meules. Donc, il y a la meule dormante qui va être fixe et la meule tournante, c'est elle qui va être entraînée donc ici par le vent. Et donc, en fait, mon réglage principal, c'est l'écartement de ces deux meules. Et il se fait avec ça. Donc, cette pièce s'appelle la trempure. Donc, ça, c'est super important. Ouais, donc d'ailleurs, on va déterrer les meules. Donc, ça s'appelle le terrage ou déterrage. Donc là, on écarte les meules pour pouvoir remettre le moulin en fonctionnement. C'est avec ça qu'on peut freiner le moulin également. Voilà, et après, ben, y a plein de bon, des étagères avec des seaux pour mettre le surplus de farine, des caisses à outils, un aspirateur, de quoi balayer, un point d'eau, la balance pour peser les sacs, la machine à coudre pour les fermer.
3: La machine à café, ça doit être important.
0: La machine à café aussi, c'est important pour être bien réveillé, pas faire de bêtises quand on écrase. Voilà, donc c'est essentiellement ici que tout se passe en fait. Donc après, on peut monter à l'étage. Allez. Là, on est à l'étage, donc c'est là où il y a les meules, où il y a l'élévateur à grains, donc qui commence en bas, qui amène le grain au-dessus des meules. Et après, donc vous avez la tour en pierre s'arrête, et après vous avez la charpente en bois, donc le toit qui est une sorte de couvercle de 10 tonnes, qui est juste posé dessus, et donc qui est libre de ses mouvements, qui s'oriente. Et là, ce qu'on entend grincer, c'est que le vent fait un peu, comme on a lâché tous les freins, le vent a envie de faire tourner le moulin, mais il n'y a pas assez de prise au vent, et le vent n'est pas assez fort pour le faire tourner à la bonne vitesse, mais quand même, il réagit au vent. Voilà, donc le toit est toujours libre, et donc c'est pas rare que moi, d'une journée à l'autre, quand j'arrive le matin, le toit a changé de position parce qu'il y a eu du vent pendant la nuit. Voilà, donc après, ben, sur le pourtour de la tour, vous avez une rose des vents que Guy, mon prédécesseur, a peinte durant la rénovation. Alors, cette rose des vents, elle est issue d'une carte du XVIe siècle, donc que Guy a trouvée, donc une carte du littoral marseillais un peu élargie. Donc, c'est vraiment les vents qu'on retrouve localement ici. Et donc, c'est important parce que nous, on doit savoir quel type de vent se lève, où orienter notre moulin. Puis, chaque type de vent, il souffle pas toujours à la même vitesse. Il a plus ou moins fort, il apporte plus ou moins d'humidité. Donc ça, c'est à prendre en compte quand on fait de la farine parce que le grain, il réagit différemment s'il est trop humide ou pas assez.
3: Qu'est-ce qu'il y a en plus du Mistral qu'on connaît bien ?
0: Alors, le Mistral, c'est celui qui souffle un peu aujourd'hui, depuis quelques jours. Donc, tout est en provençal parce que, bien sûr, à l'époque, on parlait en provençal, en Provence. Donc le Mistral, donc on dit l'Oumistrao, il souffle du nord-ouest et donc il se subdivise suivant la saison. Donc quand l'hiver, quand il est très fort, donc là il se rapproche du nord, c'est Mistral Intré et lui il est très très violent. Donc c'est lui qui va par exemple arracher des branches d'arbres, arracher des toitures. Donc nous on tourne pas avec lui parce qu'il peut casser quelque chose sur le moulin. Voilà. Après, quand il fait plus beau, plus vers l'ouest, vous avez le Mistral Lar. Donc là, il s'élargit. Donc il est moins violent. Les rafales sont moins marquées. Il est un peu plus conciliant, même si c'est encore du Mistral qui est, le Mistral, c'est un vent qui est assez capricieux. Mais avec lui, on peut très bien tourner. Voilà. Après, donc pour le nord, donc qui en gros là, c'est il y a marqué Tramontane. Donc ça n'a rien à voir avec le vent qui souffle à Toulouse parce que ici il souffle pas. Et notre Mistral il souffle pas là-bas. Donc Tramontane, en fait, en provençal, ça désigne le nord. Donc comme on dirait septentrional en français. Donc Tramontane, c'est la direction du nord. Donc par exemple, quand on veut parler de l'étoile polaire, on va dire l'estelle au Tramontane en provençal. Voilà, l'étoile du Nord. Ensuite, vous avez notre vent qui va nous intéresser, c'est l'Ouvelard qui est là, qui est sud-sud-ouest. Alors là, tout ce qui est sud-ouest, c'est la partie maritime parce que en face de nous, il y a la colline de la Nerthe, mais à 5 km, il y a l'Estac. Et donc, il y a la mer. Donc, on a tous les vents qui viennent de... les vents maritimes. Et donc, il y en a qui viennent vers nous, d'autres qui soufflent vers le large. Mais celui qu'on prend le plus souvent, c'est l'ouvent large, qui souffle donc sud-sud-est, sud-ouest. Et donc lui, c'est plus l'été, donc c'est quand la mer est chaude, donc qui va souffler. Donc la mer est chaude, ben, l'été, et en milieu de journée, donc l'après-midi, c'est pour ça qu'on dit que c'est un vent qui est feignant, parce qu'il se lève tard. Et donc nous, l'été, le matin, on se lève, on commence à 6h. Donc là, à 9h30, on avait fini de faire la farine, et il s'est toujours pas levé. Voilà. Donc c'est un mauvais allié pour faire de la farine. Voilà. Et après, vous avez au sud-est, vous avez le vent qui amène la pluie. Donc, alors, suivant la saison, il s'appelle le vent blanc, il y a le sirocco, il y a l'essert qui souffle de là.
3: Et le sirocco, c'est celui avec le sable,
0: ouais,
3: du sable.
0: Voilà, qui est un peu embêtant. Et donc, en fait, il est à l'opposé du mistral. Et donc, c'est pour ça qu'en fait, les positions dominantes du vent, en fait, c'est nord-ouest et sud-est. Donc, nord-ouest, ça nettoie le ciel. Sud-est, ça mène les nuages. Voilà. Et après, vous avez la partie nord-est. Donc, ça, c'est la partie alpine, parce que bon, ça, c'est direction des Alpes. Et là, il y a aucun vent intéressant pour le moulin. Et donc, c'est la partie où les ailes ne doivent pas tourner, parce qu'il y a la rampe d'accès qui est dans cette position. Parce que vu qu'on n'y va pas, parce qu'il n'y a pas de vent intéressant, on a fait la rampe d'accès là. Et donc, les ailes, si elles se trouvent au-dessus de la rampe d'accès, ben, si elles se mettent à tourner, elles cassent la rampe d'accès. Voilà. Et si vous êtes au-dessus, si vous marchez dessus, pareil. Ben, c'est pour ça qu'il y a une sécurité, même dans l'électronique, qui fait que le toit ne peut pas aller là tout seul.
3: L'électricité, vous l'utilisez beaucoup quand même ici pour pouvoir travailler.
0: Le défaut des moulins à vent, pourquoi les moulins à vent ils sont arrêtés de fonctionner assez tôt, c'est que ben, le vent, c'est pas constant. Et donc, en fait, ben, la meule ne va jamais tourner à la même vitesse. Et donc, on perd beaucoup de rendement. Par rapport au moulin à eau, qui était... Donc, on peut canaliser l'eau, on peut la domestiquer. Le vent, on ne peut pas. Donc, une moule à eau, il va toujours tourner à la bonne vitesse. Et moule à vent, non. Et donc, pour remédier à ça, ben, au XXIe siècle, donc, les standards de qualité ont vachement augmenté. Donc, on utilise le moteur. Et donc, le moteur, il tourne toujours à la même vitesse. Et donc, on peut faire la farine quand on a envie. Alors, le vent vient en complément de temps en temps pour soulager le moteur. Même des fois, ça permet au moteur de produire de l'électricité comme une éolienne. À savoir, une éolienne, c'est un moulin à vent moderne, c'est juste plus optimisé que ce qu'on faisait à l'époque, mais il n'y a rien de nouveau.
3: Cette électricité que vous faites parfois en surplus, du coup, qu'est-ce que vous en faites?
0: Elle est renvoyée dans le réseau, donc c'est pas beaucoup, mais bon, de temps en temps, on est un petit peu fiers de dire, ah bah tiens, on envoie quelques kilowatts au peignoir, et voilà. Et donc là, on entend le toit qui est un peu bougé parce que le vent, il le fait un peu pivoter. Et donc pour transmettre l'électricité donc dans le toit, donc c'est bête, mais comme le toit pivote, mais si on a des câbles fixes, ben s'il y a ça serait arraché. Et donc là, il y a une espèce de, il y a des rails, donc plusieurs rails au-dessus l'un de l'autre sur le haut de la tour, et donc ce qu'on appelle un pantographe. Et donc vous avez des points des patins qui vont glisser dedans, qui sont solidaires du toit. Et donc, ils vont transmettre l'électricité en permanence, quel que soit l'angle du toit.
3: Le bois que vous utilisez, il n'est pas par hasard aussi dans la construction, dans la rénovation aussi de ce moulin. Il y a eu un soin aussi à la fabrication avec le choix du bois.
0: Chaque bois a des propriétés différentes qui vont être utiles suivant les pièces qu'on utilise dans le moulin. Donc, par exemple, le toit, il est en châtaignier, parce que le châtaignier, c'est un bois qui est imputrescible. Donc là, exposé à l'extérieur, aux intempéries, à la pluie, au soleil, ça ne bouge pas. Et le châtaignier, ça ne travaille pas beaucoup. Donc les planches qui constituent le toit, elles le jointent toujours. Et donc ça évite qu'il pleuve dedans. Voilà. Après, ben, vous avez beaucoup de chaînes. Donc vous constituez donc la structure du toit, donc la charpente du toit, la civière, donc c'est les quelques poutres qui servent de support à l'axe moteur. Tout ça, c'est du chêne, donc les supports, l'escalier, le plancher, donc les ailes donc sont en chêne. Or, les ailes, comme elles sont dehors et que le chêne, c'est pas imputrescible, elles sont azurées, les ailes. L'axe aussi est en chêne, mais lui, il est lamellé, collé, donc comme ça, il reste bien en place, parce que le chêne, ça travaille beaucoup et ça se déforme. Donc l'axe, il faut toujours qu'il soit bien droit, parce que sinon, on aura des soucis. Ensuite, il y a la grande roue qui est autour de l'axe, qui transmet le mouvement à l'axe vertical, qui entraîne les meules, donc qu'on appelle rouée. Lui, il est en frêne, parce que le frêne, c'est un bois qui absorbe les chocs. Et donc, il y a beaucoup d'à-coups, surtout quand c'est le vent qui le met en marche. Donc il s'arrête, qui reprend le moteur quand il se met en marche, ça fait des à-coups également. Donc ça résiste un peu. Après, tout ce qui est les dents des engrenages, c'est du cormier, donc c'est un bois qui est extrêmement dur, qui pousse pas en Provence. Donc en Provence, on a un cousin qui s'appelle le sorbier des oiseaux, mais qui fait pas des grosses poutres comme le cormier. Ensuite, vous avez des chevilles en acacia là, pour verrouiller les tenons, les mortaises. Vous avez du peuplier, tout ce qui est l'habillage, donc ce qu'on doit démonter facilement, qui est léger. Donc ça, c'est voilà, le moulin se met un peu à tourner, on l'entend. Voilà. On entend le frottement des meules aussi. Et là, il s'arrête. Parce qu'il y a eu une rafale de vent. Voilà.
3: Effectivement, c'est un peu instable le vent quand même.
0: Voilà, donc.
3: Et du coup, là, ce qu'on a face à nous, c'est les meules.
0: Alors, c'est les meules, elles sont enfermées dans un habillage en bois qu'on appelle l'archure pour éviter que la farine se dissipe partout. Et donc, la force centrifuge l'éjecte sur le bord, à l'intérieur de cette archure. Et après, il y a une sorte de balayette qui est soudée à la meule qui tourne et qui va l'amener au-dessus d'un trou. Et qu'il a fait tomber directement dans la bouterie en bas pour être tamisé. Voilà. Donc ça, l'archure, ben, ça se démonte et de temps en temps, mais il faut nettoyer les meules parce que les meules sont toujours pleines de farine, là, comme on peut voir. Alors là, j'ai nettoyé les meules lundi. Donc en fait, là, il y a la farine que d'aujourd'hui. Donc il n'y en a pas beaucoup, mais en général, au bout d'une semaine, une semaine ou deux, c'est bien blanc et donc il faut pour éviter que ça s'accumule.
3: Une fois que c'est tamisé, donc c'est mis, vous le disiez tout à l'heure, c'est mis dans des sacs et vous le mettez dans la chambre froide, c'est ça?
0: Oui.
3: Et ensuite, c'est livré après aux
0: commerçants. Alors, il y a deux commerces open qui utilisent notre farine. Donc, en premier, il y a la boulangerie, l'atelier du Gavoté, qui me prend 60 kilos par semaine. Voilà, et donc il fait certains produits spéciaux avec cette farine. Et après, un peu plus loin, dans le village, vous avez le Naturaline Café, qui est un petit restaurant bio, où tout est fait à la main, tout est fait maison. Voilà, elle en prend un peu moins, là, on doit en prendre tous les mois une quinzaine de kilos. Et donc, elle fait toute sa cuisine avec notre farine. Voilà, donc si vous allez là-bas, vous êtes sûr de manger quelque chose à base de la farine du moulin. Voilà, et après, il y a une autre, alors c'est pas open, c'est à Martigues, il y a une ferme qui fait restaurant avec ses propres produits, qui s'appelle Aioli Caganis. Et lui aussi nous en prend une fois par mois. Et donc, il fait des produits. Donc voilà, on reste dans le local, dans le circuit court, dans le bio et.
3: C'est agréable de travailler justement en circuit court, de voir finalement directement votre produit qui est utilisé.
0: Ah oui, parce que même moi, des fois, je vais en consommer. Donc ça permet de valoriser le patrimoine local et de valoriser le savoir-faire des commerçants et des artisans qui sont ici. Et après, c'est une fierté de travailler dans quelque chose de très ancien, avec à la fois qui a été modernisé. Et voilà, de se mettre la continuité de gens qui ont travaillé depuis 300 ans au même endroit. Et ça, c'est satisfaisant. Voilà.
3: Et les visites aussi, quelles sont voilà, ça vous rajoute aussi du travail hein, de devoir faire visiter ce moulin. Ouais, vous le vivez ça?
0: C'est deux facettes du métier parce que pour faire ça, il faut être passionné parce qu'il n'y a pas d'école pour ça. Donc ça s'apprend sur le tas. En s'intéressant aux choses, en étant curieux. Et donc, je fais profiter de ma curiosité à d'autres gens curieux qui veulent en savoir. Et donc, c'est du partage et ça fait partie de... C'est le côté agréable de la chose, quoi.
3: Et on redescend. Jacques Palmezani, du coup, c'est le syndicat Initiative dont vous êtes le président qui organise un peu les visites. Combien est-ce qu'il y a de visiteurs? Est-ce que vous avez des chiffres justement sur la fréquentation?
4: Alors effectivement, c'est nous qui les organisons. Comme je disais tout à l'heure, c'est sur réservation uniquement. Et au niveau du nombre de visites que l'on a, bon an mal an, on tourne à peu près à 1000-1200 visiteurs par an. Ce qui en soi peut paraître pas beaucoup, mais il faut savoir que ce n'est qu'un mercredi par semaine, après-midi.
3: Il y a une petite participation quand même financière. Hein.
4: C'est 2 euros par visite, donc effectivement c'est à la portée de beaucoup de monde.
3: Merci beaucoup à tous les deux pour cette visite du moulin de Palière au Pays de Mirabeau. Puis moi je vais aller faire des crêpes avec votre farine.

0: depuis quelques années, des vignes poussent dans les Hauts-de-France. À Bantouzel, Antoine Van Elbeek a planté ses premières vignes en 2021. Alors, pourquoi faire du vin ici? Depuis quand est-ce possible? Et quel vin produit-on dans le Nord? Pour Antoine, la réponse tient notamment à l'évolution du climat. Lui qui travaille sur son exploitation familiale, il a choisi de diversifier l'activité de la ferme.
1: L'idée de planter de la vigne ici dans le Nord-Pas-de-Calais, déjà c'est ma région natale, c'est une exploitation agricole depuis plusieurs générations, donc dans ma famille, et donc c'est une diversification. Il y a eu beaucoup de changements. Si je regarde le modèle de la ferme de mon arrière-grand-père, c'est pas du tout le modèle de la ferme de mon grand-père, ni même le modèle de celle de mon père. Et là aujourd'hui, j'ai décidé du coup de m'orienter vers cette nouvelle culture pour la région, la vigne. Alors pourquoi? Parce que le climat change et nous permet aujourd'hui de pouvoir avoir des chaleurs et des ensoleillements pour amener du raisin à maturité. Mais ça fait plusieurs années déjà que le climat permet ça. Alors on a planté aussi pour une deuxième raison. En 2016, il y a une loi qui nous a autorisé à planter de la vigne dans la région. Avant, on ne pouvait pas. C'était limité. La zone la plus au nord de Paris qui pouvait planter, c'était la Champagne. Les droits de plantation ont été ouverts en janvier 2016. Et donc depuis ce temps-là, il y a quelques vignerons comme moi qui se sont lancés dans ce projet.
0: Depuis, quelques vignerons se sont lancés dans les Hauts-de-France. Antoine plante ses premières vignes en 2021, mais il faut attendre plusieurs années avant de récolter ses premiers raisins.
1: Alors on a planté en mai 2021 avec une équipe de copains. Donc la première année, la vigne, elle ne produit pas du tout de raisins. On veut qu'elle développe des racines. La deuxième année, on veut qu'elle développe encore son système racinaire. Et du coup, on la taille de manière à ce qu'elle ne produise pas de grappes. Et c'est normalement à partir de sa troisième année de vie, dans notre parcelle, où on la taille de manière à ce qu'elle produise. Donc là, c'est exactement l'endroit où on se trouve dans la parcelle. Ce pied-là, qu'on a planté en 2024, c'est la première fois, là, cet hiver, où on vient de le tailler de manière à faire un tronc. Et ce premier tronc va donner tous les bourgeons que vous voyez ici. C'est des bourgeons qui vont nous donner chacun deux grappes. Donc on viendra en enlever quelques-uns plutôt sur le bas du pied pour aérer et avoir vraiment une production plutôt sur la hauteur. Mais donc là, la vigne qu'on a face à nous, c'est la première fois qu'elle va produire. Donc on l'a plantée en avril 2024, celle-ci. Et là, elle va produire pour la première fois sur septembre-octobre 2026.
0: Sur ses premières parcelles, Antoine a choisi le chardonnay. Il produit des vins blancs secs avec une particularité liée au climat du Nord, la fraîcheur.
1: Dans la baie de raisin, dans le jus de raisin et dans le vin derrière, on a un marqueur qui est vraiment typique à notre région, c'est la fraîcheur naturelle. On a des vins d'ailleurs, peu importe les vignerons, les vignobles de la région, on a des vins qui sont marqués par une fraîcheur naturelle qui est un très bon point puisque sur certaines autres régions, ils manquent de fraîcheur dans leurs vins et ils essayent d'en regagner. Tout à l'heure, je disais, nous, on a planté les vignes plein sud pour maximiser l'ensoleillement. Il y a certaines régions où ils plantent les vignes plein est ou plein nord pour minimiser l'ensoleillement et garder de la fraîcheur dans les vins. Nous, elle est naturellement présente, donc on l'utilise à bon escient et donc ça c'est vraiment une typicité qu'on aura sur les vins de la région.
0: Si le réchauffement climatique permet aujourd'hui aux raisins d'arriver à maturité dans le Nord, il pose aussi de nouveaux problèmes. Des températures plus douces peuvent réveiller la vigne plus tôt et donc l'exposer davantage aux gelées de printemps. Faire du vin dans le Nord est donc désormais possible, une nouvelle culture permise par l'évolution du climat et l'ouverture des droits de plantation. Mais pour les vignerons, le défi est désormais de s'adapter à ce climat qui change.
2: Merci Aurélien Vurli en direct des régions. C'est tous les jours sur RCF Notre-Dame avec le renfort de nos journalistes en région un peu partout en France grâce à notre réseau de radio locale et à retrouver en podcast rcfnotredame.fr. 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Les programmes vont se poursuivre, bien sûr, tout au long de cette fin de journée. Depuis ce matin, de nombreux temps forts, de nombreux invités, de nombreux contenus à retrouver sur le site de votre radio chrétienne, rcfnotredame.fr. Et puis nos équipes web travaillent d'arrache-pied pour mettre tout cela en valeur grâce à des articles, des photos ou encore des vidéos. Allez, restez à l'écoute. Encore beaucoup de belles choses à venir en ce mercredi 30 septembre.

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7: Un grand don, c'est ainsi que Léon XIV a qualifié son voyage apostolique en France. Le pape est revenu sur ce déplacement de 4 jours lors de l'audience générale ce matin, place Saint-Pierre. C'est le président d'un pays qui est loin d'être sorti de l'insécurité et de la crise que le pape va rencontrer demain. Léon XIV recevra en effet au Vatican Faustin Archange Touadéra, le président de la Centrafrique. Nous verrons ce qu'attend de cette visite l'église du pays. Les forces internationales anti-djihadistes présentes en Irak ont définitivement quitté le pays aujourd'hui. Parmi elles, de nombreux soldats américains qui vont laisser un vide sécuritaire que redoutent déjà les Irakiens. Troisième rejet de la part des députés roumains du candidat présenté par le président pour former un gouvernement. La Roumanie demeure donc sans Premier ministre et la crise politique se poursuit.
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7: Bonsoir. Il a encore été question de la France aujourd'hui au Vatican. Léon XIV est en effet revenu ce matin place Saint-Pierre sur son voyage apostolique lors de l'audience générale. Venu dans le pays tricolore, bleu, blanc, rouge, comme apôtre du Christ, pour que le monde ait la vie, le pape a rendu grâce à Dieu pour l'enthousiasme rencontré. Il a souhaité aussi que ce voyage, événement de grâce, porte des fruits abondants et durables. Le compte-rendu d'Augustine Asta.
9: Ce fut un grand don pour moi et pour le peuple de Dieu dans ce pays, et j'en rends grâce au Seigneur, affirme le pape devant de milliers de fidèles réunis place Saint-Pierre. Que ce soit dans la splendeur retrouvée de Notre-Dame de Paris pour la célébration solennelle des Vêpres, ou lors de la veillée avec les jeunes, les nouveaux saints de France, le long des rues ou devant l'immense foule à la Concorde et aux Champs-Élysées, la joie et la ferveur du peuple de Dieu se sont largement manifestées, ce qui représente un grand signe de renaissance et d'espérance, estime Léon XIV.
10: Lourdes.
9: À Lourdes, comme devant les autorités françaises et les membres de l'UNESCO, le pape affirme avoir rappelé avec force que toute vie humaine, y compris dans les situations de plus grande fragilité, conserve son inviolable dignité et mérite d'être soignée, accompagnée et soulagée. Enfin, Metz, lieu symbolique dans la construction de la paix en Europe au lendemain de la Seconde Guerre mondiale, a été l'occasion de rappeler les racines chrétiennes de l'Europe et son attention aux principes de dialogue et de paix entre les nations et entre les diverses traditions religieuses.
7: Augustine Asta, et dans ses saluts aux fidèles et pèlerins réunis place Saint-Pierre, le pape a partagé sa profonde inquiétude au sujet de la situation au Tigré, cette région du nord de l'Éthiopie où des combats ont repris entre les forces armées fédérales et les rebelles tigréens. Léon XIV a lancé un appel sincère à toutes les parties pour qu'elles choisissent la voie du dialogue, a-t-il dit, s'adressant au gouvernement d'Addis Abeba et au TPLF, les forces tigréennes. Les conflits armés ne résolvent jamais les problèmes, mais ne font que les aggraver, laissant dans leur sillage une traînée de morts, de destruction et de ressentiment, a-t-il affirmé, exhortant la communauté internationale à apporter une contribution généreuse et opportune pour garantir que toute l'aide humanitaire soit acheminée à ceux qui en ont besoin. Autre pays africain cher au cœur des papes, la République centrafricaine. Léon XIV recevra demain matin au Vatican son président, Faustin Archange Touadéra. Cette visite intervient alors que des attaques répétées contre le personnel et les opérations humanitaires dans le sud-est du pays ont eu lieu. Attaques condamnées hier soir par le coordinateur humanitaire des Nations Unies en Centrafrique, qui met en garde contre le risque de voir 20 000 civils privés d'assistance assistance vitale. Alors qu'attendre de l'audience du président Touadéra avec le pape? Nous avons posé la question à l'archevêque coadjuteur de Bangui, Monseigneur Joseph Samedi.
5: L'attente est forte. La question que beaucoup se posent ici, c'est de savoir où est-ce qu'on ira, où est-ce que donc ceux qui dirigent les décisions politiques, hein, où est-ce qu'ils vont nous conduire, n'est-ce pas, vers la croissance, la paix et le développement. C'est de sens que voilà, je me suis posé la question en tant que centrafricain. Nous souhaitons que dans cette république là, que nous connaissions vraiment la prospérité, le développement. Nous souhaitons qu'à l'issue de cette rencontre-là, le président retourne au pays, qu'il mette en place une politique vraiment de construction, qu'il n'y ait plus d'exclusion, que les Centrafricains s'entendent entre eux pour construire leur pays, qu'il n'y ait plus de rejet, d'exclusion, que tous donc emboîtent le pas, espèrent donc un avenir meilleur pour le peuple centrafricain. C'est ce que nous souhaitons, dans la paix et dans le dialogue.
7: Des propos recueillis par Moriba Camara. Un nouveau chapitre dans l'industrialisation de l'Afrique. C'est ce qu'a promis cet après-midi à Lamu, au Kenya, le PDG de l'entreprise pétrolière Dangote, lors de la pose de la première pierre d'une méga raffinerie. 700 000 barils devraient être à terme produits chaque jour. Coût de travaux, 16 milliards de dollars. Selon l'entrepreneur nigérian, ce projet doit permettre à l'Afrique de faire un pas supplémentaire vers l'autosuffisance. Le continent produit en effet du brut qu'il exporte et importe les carburants, au contraire, dont il a besoin. Fin de la mission et de la présence des forces armées membres de la coalition anti-djihadiste en Irak. Les derniers éléments, dont des soldats américains et français, ont été rapatriés. C'est maintenant l'armée irakienne qui se retrouve seule en première ligne pour faire face aux différents groupes islamistes qui sont encore présents sur son sol, malgré la défaite de l'organisation de l'État islamique, qui avait contrôlé pendant plusieurs mois de larges portions du territoire irakien. Mais le départ de ces soldats étrangers n'est pas fait pour rassurer complètement les Irakiens. À Bagdad, Anne-Sophie Lemouf.
10: Si certains célèbrent, je cite, la souveraineté retrouvée, d'autres se disent fortement inquiets quant à la capacité de l'État irakien à prendre en charge le dossier sécuritaire. Au nord de l'Irak, dans la région autonome du Kurdistan, comme dans de nombreuses provinces à majorité sunnite, beaucoup craignent que le vide laissé par le départ des forces américaines ne profite à l'Iran et aux groupes armés chiites irakiens, maillons de l'axe de la résistance au Moyen-Orient. La perte du renseignement américain et de ses technologies de pointe pose un sérieux problème sécuritaire. Nabil Azami, journaliste et analyste politique issu du bastion sunnite de Fallujah, assure que l'Irak ne dispose pas de systèmes de défense avancés, d'équipements d'attaque ou encore de drones et de ballons de surveillance nécessaires à la lutte contre des cellules dormantes de Daesh. Le Hezbollah irakien, proche de Téhéran, a quant à lui menacé de prendre le contrôle de l'espace aérien irakien, d'abattre des avions hostiles si nécessaire et de renverser le premier ministre Al-Zaïdi si ce dernier ne travaillait pas pour l'intérêt des Irakiens. À Bagdad, Anne-Sophie Lemov pour Radio Vatican.
7: Fin de voyage pour les 174 personnes se trouvant à bord du vol Fly Dubai, parti de Dubaï à destination de Tel Aviv en Israël. L'appareil a dû se poser en urgence entre-temps en Arabie Saoudite. Tabouk a pris une violente bagarre entre deux pilotes. Ce qui s'est passé à bord en plein vol reste peu clair. Le Premier ministre israélien accuse un des deux pilotes d'avoir voulu provoquer un crash de l'avion. Son ministre de la Défense évoque même une tentative d'attaque djihadistes. Tous les passagers ont maintenant donc rejoint Israël. Le gouvernement turc resserre son étau sur les médias. Dans le cadre de son opération en faveur de la famille, il a fermé aujourd'hui le site d'information indépendant T24, l'un des plus importants du pays. En cause, sa propagande LGBT, selon le gouvernement. Les membres de la rédaction estiment qu'il s'agit surtout d'une attaque contre l'activité journalistique elle-même. La Roumanie n'a toujours pas de premier ministre. 5 mois après la chute du gouvernement de Ilie Boloian, la crise politique se poursuit. Les députés ont rejeté en effet aujourd'hui la candidature du libéral Siegfried Mureșan, pourtant soutenu par la coalition pro-européenne. Tout est à refaire. À Bucarest, les explications d'Alexander Diaconescu.
11: Monsieur Mureșan n'a obtenu que 182 voix, loin des 233 suffrages nécessaires à l'investiture. Avec ce nouvel échec, conformément à la Constitution, le chef de l'État peut convoquer des élections législatives anticipées mais Nico Jordan a constamment refusé une telle option, tout comme la formation d'une coalition gouvernementale incluant l'extrême droite. Selon le président, les élections anticipées impliqueraient encore 4 mois d'attente jusqu'à l'installation d'un gouvernement de plein exercice, avec des conséquences graves sur la situation économique du pays. D'ailleurs, ce vendredi, c'est à l'agence de notation Standard & Poor's de présenter son rapport sur la Roumanie. Si elle est rétrogradée d'un cran dans la catégorie junk, soit non recommandée aux investisseurs, la Roumanie pourrait voir ses coûts de financement exploser, compliquant davantage tout effort de réduire les déficits et les taux d'inflation. De Bucarest, Alex Diaconescu pour Radio Vatican.
7: La Suède aussi attend un nouveau Premier ministre à l'issue cette fois des législatives du 13 septembre. La gauche a remporté le scrutin d'une courte tête, mais rien ne l'assure d'être en mesure de former un gouvernement. La chef du Parti social-démocrate a jeté l'éponge, ne parvenant pas à faire coexister toutes les forces de gauche ensemble. Le chef du Parlement, le Riksdag, rencontrait aujourd'hui les autres chefs de parti pour désigner un nouveau formateur. Voilà, c'est la fin de cette édition. Prochain retour de l'actualité en langue française, ce sera demain matin, 8h30, heure de Rome. D'ici là, très bonne soirée à toutes et à tous.

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1: On commence tout de suite notre programme local avec Brigitte Tempestini et Marc le vétérinaire pour Poils et Plumes.

0: RCF Alpes-Provence et bonjour amis des animaux, bonjour Marc.
1: Bonjour à vous, bonjour à tous les amis
0: Marc,
1: des animaux. Oui.
0: Voilà notre vétérinaire en maison, auteur du livre « Les animaux amis de nos mots » M-A-U-X. Et nous, oui. On va ajouter des mots parlés pour parler aujourd'hui des sangliers. Qu'est-ce que c'est que cette invasion? Mais d'où ils viennent? On en voit sortir dans les campagnes. Enfin, le matin, on voit les dégâts. Ils ont bien fouillé le terrain à la recherche de vermisseaux, je suppose. Ils sont très nombreux. Qu'est-ce qui se passe?
1: Ils sont très nombreux. Je me pose la question. Ou alors, est-ce qu'ils ont toujours été nombreux, mais répartis sur une plus grande surface? Parce que je me pense que la sécheresse doit être responsable de ça. Parce qu'il faut savoir que le sanglier, ça se nourrit principalement de limaçons et de glands et autre chose du genre. Bon. Donc, les limaçons, c'est-à-dire quand il pleut, on voit toujours des fouilles de sangliers au bord des routes, plus que quand il fait sec, parce que les vers de terre, les limaçons, tout ça sortent parce qu'il fait mouillé, humide. Là, de l'eau, on n'en a quand même pas beaucoup depuis pas mal de mois. Donc, tous les endroits où d'habitude, que ce soit n'importe où dans la montagne ou autre, il n'y a plus beaucoup d'eau nulle part. Les torrents sont à sec vraiment partout. Les sources se tarissent. Et donc, les limaçons et les vers de terre doivent se faire rares aussi. Enfin, ils sont toujours là, mais ils sont enfouis. Le sanglier, il a beau avoir un bon groin. Si vraiment c'est du béton, il a du mal à creuser. Donc, il est quand même très, très, très futé, le sanglier.
0: Il paraît qu'il est très intelligent.
1: C'est très, très futé. Et il n'y a pas grand-chose qui l'arrête. Il est quand même très costaud, très robuste, capable de faire des kilomètres. Les clôtures électriques, ça lui fait un peu peur. Mais quand vraiment la faim est là, il y en a un qui y va, qui prend la décharge pour les autres. Et puis, la clôture, elle est passée. Et donc, je pense que du coup, comme il y a plein d'endroits qui sont devenus désertiques au niveau eau et au niveau donc tout ce qui dépend de l'eau, que ce soit les batraciens dont ils se...
0: Ah, ils mangent les grenouilles?
1: Ils aiment bien aussi tout ça, ouais.
0: Et comment
1: ils
0: font pour les attraper? Ils sautent dessus? Le renard, on voit comment il fait, mais le sanglier, il arrive sans faire de bruit.
1: C'est pareil, des fois, il ne bouge pas trop non plus, le batracien en question, les salamandres, tout ça, les limaçons. Donc tout ça, il bouffe tout ça. Donc, mais l'ennui, c'est que tout ça, il n'y a plus pour l'instant, à part à quelques endroits. Alors, chez Brigitte, a priori, il y a une propriété où il y a 3 étangs, si je ne me trompe.
0: Et des réserves d'eau,
1: et
0: oui.
1: Des réserves d'eau avec une belle forêt. Donc là, il y a beaucoup d'humidité. Donc évidemment, elle a une caméra qu'elle vient de nous montrer. Là, vous n'avez pas de chance parce qu'il n'y a pas un podcast vidéo sur RCF. Mais vous verriez cette vidéo de dizaines de sangliers.
0: 25.
1: 25 comptés avec de toutes les tailles.
0: Matin, à 1h du matin.
1: Voilà. Et donc, ils sortent et visiblement, ils savent où ils vont. On les voit un, puis l'autre, puis l'autre. Et ils arrivent donc d'avoir dormi, passé la nuit. Et ils savent où ils vont trouver la nourriture. Donc Brigitte, qui est une fervente jardinière, va profiter d'ici peu de temps de leur labour.
0: Oui.
1: Parce que c'est un peu comme le laboureur et ses enfants. Il fallait trouver un trésor et puis du coup, ça a permis de planter des pommes de terre. Eh bien, les sangliers, ils cherchent des limaçons et Brigitte va planter, je ne sais pas quoi, des belles plantes.
0: Ils m'ont travaillé la terre, merci.
1: Oui, mais l'ennui, c'est qu'après, quand ils aiment bien les bulbes aussi, ils ne vont pas faire de différence entre les bulbes colonisés par les vers de terre. Et donc, comme je viens de dire, les clôtures électriques, ça ne leur fait pas nécessairement peur. Ça peut éventuellement, mais ce n'est pas costaud, quoi. Il faut vraiment... Il y a les éleveurs de truffes dans la région, dans les régions de truffes, c'est leur gagne-pain. Et puis, les sangliers savent ce que c'est qu'une truffe. Ils ont une belle truffe et un bon groin, mais ils savent ce que c'est qu'une truffe. Ils mettent quand même 3 rangs de fils de fer électrique très, très tendus. Ça arrive à aller à les faire fuir, pas fuir, mais éviter
0: Il y a des doubles clôtures en fer, vraiment en fer costaud, avec 80 cm dans le sol et espacés de 30-40 cm pour justement essayer. Mais ils sont futés, terriblement futés.
1: Et puis, ils sont futés et en plus, moins la nourriture, on va dire... naturels existent et plus ils vont aller chercher la nourriture civilisée. Comme les ours qu'on voit maintenant, il n'y en a pas encore trop chez nous, dans les poubelles en Chine, au Japon, au Canada, parce que leur habitat...
0: Est grignoté par les hommes.
1: C'est toujours le problème. Il y a la même chose avec les tigres. Alors nous, on est au sanglier, mais enfin bon, entre l'ours, le tigre et le sanglier, qu'est-ce qui vaut le mieux avoir dans nos villages, je ne sais pas. C'est vrai qu'on voit des sangliers dans Marseille maintenant parce qu'il y a les poubelles. C'est ce qu'on appelle la loi de la jungle, même si ce n'est pas très la jungle. Mais le problème, c'est qu'il n'y a plus de nourriture facile à trouver par la nature. Les glands, oui, ok. Encore faut-il qu'il y en ait. Les glands, les marrons, et ça va venir. Mais entre la période de glands et de marrons, qui maintenant sont pleins, mais finalement, on a pris l'habitude à autre chose. Et puis, dans les forêts, s'il n'y a pas de glands, on va chercher ailleurs ce qu'il n'y a pas. Et je pense que la sécheresse et les sécheresses vont nous amener à ce genre de problème.
0: Mais ce que je comprends pas, c'est comment, et ça ce sont les chasseurs qui me l'ont confirmé, comment il y a tant de portées là sur la photo, la vidéo.
1: Il y a plusieurs portées, ça c'est sûr.
0: Voilà.
1: Alors c'est vrai que à nos âges, nous,
0: s'il n'y a rien à manger.
1: Mais il n'y a rien à manger, mais comme on vient de dire, ils trouvent des choses. Alors il y a quand même aussi le principe des chasseurs qui agrènent. Les chasseurs ou certains, ils agrènent, c'est-à-dire on met des graines, des nourritures pour sangliers dans des endroits pour sangliers.
0: C'est pas de la chasse, ça, monsieur.
1: Non, c'est pour éviter qu'ils aillent dans les terres cultivées, paraît-il. Le principe, il est là. C'est-à-dire, on va leur donner à manger, ou des sources.
0: Les attirer à un endroit.
1: Et pour normalement qu'ils ne s'en aillent pas. Alors, on met aussi une souille, on appelle ça une souille à cochon, c'est-à-dire des endroits d'argile où ils peuvent faire la souille.
0: Une nécessité sanitaire.
1: Faire de la souilla, comme on dit. Ma maman me disait que je faisais de la souilla aussi quand j'étais petit, mais là, c'est des sangliers.
0: C'est se rouler dans la boue.
1: Dans la boue. Et on en a vu comme ça pendant qu'on était en périple, là. Et en fait, il ne restait plus que l'endroit, mais c'était l'argile elle-même, était sèche comme du béton. Il restait vaguement un bloc de sel. Ils adorent ça. On leur met aussi ça pour les garder aussi, toujours au même endroit. Mais enfin, quand il n'y a pas d'eau, qu'il n'y a pas de boue, le sel, c'est bien, mais il faut de l'eau pour passer avec. Alors, qu'est-ce qu'ils vont faire? Ils vont quitter ce territoire qu'on leur a pourtant préparé, donné, pour qu'ils ne s'en aillent pas. Et finalement, ils vont quand même aller dans les terres cultivées, maïs surtout, parce que même s'il est sec et pas très bien nourri pour l'instant, ça va quand même bien leur aller, pas quand même. Alors, il y a un baroudeur qui va aller braver le fil électrique, il va péter la clôture sans nécessairement que le paysan s'en rende compte, parce que, comme je viens de dire, c'est quand même très futé. Et puis, on a déjà vu, j'ai déjà eu des chasseurs, des agriculteurs qui allaient pour cultiver le maïs. Et en fait, de maïs, il y avait 4 mètres carrés de maïs tout autour du champ. Et à l'intérieur, tout était ravagé. Les sangliers, il y avait peut-être autant de sangliers qu'on vient de voir sur la vidéo, qui avaient passé une bonne partie de l'été là au milieu, bien tranquille, parce qu'ils avaient mangé le maïs, mais personne n'avait réalisé que c'était
0: squatté.
1: Squatté, mais sans visibilité. Et je l'ai vu plusieurs fois. Donc c'est futé. Une fois que c'est tranquille, ils s'installent là. Et puis du coup, s'ils s'installent au début du printemps, il n'y a pas encore les maïs, mais il y aura autre chose. Ils auront trouvé autre chose. Et donc, dans le temps, on disait une portée par an, voire deux, quand les saisons étaient bonnes. Bon, donc une saison, on disait les premiers bébés allaient arriver, marcassin, avril-mai. Et peut-être, si la saison était bonne, comme maintenant on les agraine, comme je viens de dire, et puis d'autres sources de nourriture, une autre portée à l'automne, octobre, novembre. Normalement, bon. C'est vrai qu'avant, à la chasse, on ne tirait pas les laits pleines parce qu'elles n'étaient pas pleines. En plein hiver, période de chasse. Pourquoi est-ce qu'on chasse en hiver? C'est parce que normalement, le gibier est vide. Parce que la nature est ainsi faite. Mais l'ennui, c'est que pour les sangliers, maintenant, non seulement ils en ont déjà accouché des fois en janvier-février, qui eux-mêmes, bien nourris, les petits, vont faire une portée en novembre-décembre.
0: Très rapidement, alors.
1: Ah ben, au bout de 7-8 mois, ils sont... Alors, on voit ça dans les cochons d'élevage, parce qu'on s'arrange pour que... que la rentabilité arrive, on les nourrit de telle sorte qu'en 7 mois, la puberté arrive, on peut déjà faire la reproduction, on gagne une saison. Et là, les sangliers, on en est au même niveau. Donc, on a deux générations, on a deux voire trois portées de la génération 1, et on peut avoir une génération de la génération 2. Donc, ça va évidemment très vite. Et comme si c'est bien nourri, au lieu d'avoir des portées de 1 ou 2 marcassins, on aura des 7, 8, 9, 10 marcassins. Et donc, ben, il faut nourrir tout ce petit monde. Et puis, ben, s'il n'y a pas la nourriture par la nature, eh ben, on va la trouver par la civilisation.
0: Donc, on a intérêt à mettre les poubelles dans des locaux qui ferment.
1: Ben, tout ça, oui.
0: Est-ce que ça s'attaque au poulailler hein?
1: Non, je crois pas. Non, ça va s'attaquer aux graines du poulailler, peut-être.
0: Oui.
1: Mais voilà.
0: Okay.
1: Non, le renard fait bien son travail, ils s'arrangent ensemble. Il y a quand même une forme de. Mais voilà. Et le problème, c'est que ben, les sangliers, ça se reproduit bien, mais il y a d'autres espèces qui seront à ce détriment-là, parce que le sanglier. Les chevreuils, eux, ben, ils ont besoin
0: Alors,
1: de.
0: Alors, les chevreuils, ils ont quand même un long cou. La tête beaucoup plus haute, et là, ce sont les arbres fruitiers.
1: Les arbres fruitiers, voilà, et puis oui, mais enfin, encore fois, mais la sécheresse ne les aide pas non plus, et ainsi de suite. Ils ont besoin d'eau pour boire aussi,
0: oui.
1: pour vivre.
0: Oui.
1: La sécheresse devient vraiment un problème à tous les niveaux. Nous, on pense à notre petit nous-mêmes, mais c'est quand même, je pense que c'est un peu dramatique, ce problème d'eau. Je pense finalement, on parle depuis peut-être quelques minutes là des sangliers, mais je pense que le problème, c'est l'eau.
0: Alors l'eau, c'est vrai
1: c'est
0: que
1: la pluie, quoi.
0: Nous, agriculteurs, on a des réserves d'eau.
1: Oui.
0: On a des bassines, en
1: oui.
0: fait, hein, qu'il faut vraiment grillager parce qu'on retrouve justement des chevreuils ou des sangliers
1: noyés
0: qui
1: viennent
0: parce
1: boire.
0: Que là, la bâche, elle est dénudée puisque le niveau est assez bas et il glisse, il tombe, il se noie. Et ça aussi, c'est dramatique.
1: Ben oui.
0: Alors, c'est vrai qu'avoir une réserve d'eau pour eux où on peut leur apporter cette eau indispensable, mais les bassines, il faut vraiment les sécuriser,
1: protéger, mais... les sécuriser, comme les piscines pour les enfants,
0: voilà.
1: Mais là, c'est pour les animaux sauvages,
0: c'est
1: même
0: que...
1: domestiques, d'ailleurs. Hein. Oui. On peut très bien voir un chien qui va être à vouloir boire et puis qui va se noyer.
0: Le chien, comme il y a de... Moi, j'ai mis des palettes pour que, justement, il puisse remonter. Ça va, mais le sanglier, il ne remonte pas comme ça, même avec des palettes. Hein.
1: Non, mais c'est le problème, il est, comme on dit, on jette un pavé dans une mare, mais il n'y a plus beaucoup d'eau dans la mare. Alors, les pavés font du dégât, quoi.
0: Oui.
1: Je ne sais pas, c'est un peu... Chaque fois que je vois la météo, je pleure un peu quand même, parce que c'est... et puis je pense que les animateurs de la météo, ils n'osent pas dramatiser plus que ça, mais quand on les voit, c'est vraiment dramatique.
0: Alors nous, dans les Hautes-Alpes, on a quand même quelque chose d'un peu spécifique. Hein. On est un petit peu au-dessus de toutes ces catastrophes qui grillent le sud, le nord, la Bretagne et compagnie, et pas qu'en France, hein, ça se généralise. Donc voilà, effectivement, donc les sangliers, ces sangliers-là, quand on se balade en forêt, est-ce que c'est un danger ou pas ?
1: Pour les chiens, peut-être. J'ai une voisine comme ça, c'est au début qu'on est arrivé dans la région, c'était au bord du lac de Serre-Ponçon, à Chorges, hein, donc vers l'abbaye de Chanteloube.
0: C'est pas en pleine nature sauvage.
1: Voilà, et donc son chien est parti, il est revenu en sang, et puis il est mort à ses pieds, et il avait été éventré par un sanglier, alors que c'était vers le pont de Chanteloube, que ceux de la région connaissent peut-être, sinon c'est facile à retrouver. Et donc le problème c'est ça, c'est que là on vient de voir une vidéo, il y a des mères suitées, comme on dit, les femelles sangliers sont quand même très protectrices. Autant le chevreuil, il va cacher son petit, un peu comme l'autruche qui va se mettre la tête dans le sable, il va cacher son petit en espérant que personne ne le voie. Tandis que la femelle sanglier, elle reste auprès et c'est la baston, quoi. Donc,
0: alors,
1: le moindre sanglier, chien qui arriverait, parce qu'un chien un peu, on va dire, civilisé, il ne sait pas ce que c'est qu'un sanglier. Donc, c'est curieux, c'est comme il va approcher d'un petit machin, petit marcassin, mais là, la femelle, la mère, elle a vu ça, et badaboum. Alors, normalement, les vont au veto. Là, j'ai quand même l'occasion de réparer pas mal de blessures de sangliers. Alors, il y a les trous, c'est les défenses, c'est les mâles.
0: Oui.
1: Les femelles, elles n'ont pas de défense, elles mordent. Et en fait, elles prennent et elles souvent les pattes, elles prennent et craquent et elles font des fractures ouvertes d'une patte. Mais bon, c'est dramatique, mais c'est pas mortel comme
0: l'éventration
1: qui vraiment les défenses d'un sanglier. Et alors c'est pareil, avant les chasseurs disaient ben c'est un sanglier qui fait 90 kilos, ça doit être un vieux de plusieurs années, mais 90 kilos maintenant, c'est des sangliers d'un an, un an et demi, parce qu'ils sont bien nourris et ça va très très vite. Les sangliers, puisqu'ils ont deux portées dans l'année, ils sont bien nourris parce que ben, déjà entre l'agrainage artificiel et les poubelles et autres choses qui sont faciles à trouver pour se nourrir, eh bien, les sangliers vont avoir un, comme on appelle pour les cochons, un GMQ, un gain moyen quotidien qui va aller très très vite. Ça, et on n'en est plus dans l'effet saisonnalité parce que il y a quelques années, on va dire quand même 30-40 ans en arrière, il y avait la saisonnalité, les sangliers mangeaient, bon, s'il y avait des glands, ben, ils étaient un peu costauds cet hiver-là, s'il y avait des marrons. Mais maintenant, ils s'en foutent, ils savent où sont les champs de maïs, ils savent, on les agraine pour, comme je viens d'expliquer, pour éviter qu'ils aillent dans les champs de maïs, mais c'est un problème qui devient absolument insoluble.
0: Il est ingérable, en fait.
1: Et alors, du coup, évidemment, il reste la solution qui va peut-être faire frémir quelques-uns, c'est demander au prédateur ultime du sanglier, qui est le chasseur, qui doit essayer de régulariser quelque part cette chose-là. Alors voilà.
0: Il faudrait chasser de nuit puisque c'est de nuit qu'il bouge. Le jour, c'est le chien qui va les débusquer.
1: Oui, ben voilà.
0: Mais enfin, on met en danger son chien.
1: Oui, non, ça, parce que là, bon, il y a quand même. C'est-à-dire, alors il y a le sanglier, on va dire. Normalement, le chien est une battue à chien. Les chiens vont courir, donc ils se mettent d'un côté de la forêt, les chasseurs sont de l'autre côté de la forêt, et on est censé faire courir les sangliers. Alors, il y a des sangliers qui sont, on va dire, un peu plus
0: machiavéliques.
1: Roublards, on va dire, je ne sais pas, ou alors qu'ils ne se sentent pas en forme pour courir, et ils font ce qu'on s'appelle se mettre aux fermes. Se mettre aux fermes, c'est-à-dire qu'ils se mettent dans un endroit, dans une espèce de fourré infranchissable, on va dire.
0: Les prunelliers, tout ça.
1: Ou alors des coupes d'arbres qui sont bien denses. Il y a quelques arbres morts qui ont du coup été envahis par des ronces. Les chiens, ils ne peuvent pas trop... Ils essayent d'y aller parce qu'ils ont quand même... Ils sont dressés pour, ils y vont. Et donc, le sanglier, il est là, un peu comme dans sa forteresse. Et tout chien qui arrive, il avance son nez d'un coup. Et c'est vrai qu'un sanglier aux fermes, comme on appelle ça aux fermes, c'est vrai qu'il peut y avoir 10 chiens autour de lui. Parce que le problème après, c'est que les chasseurs, ils arrivent bien, mais dans la traque... La logique du chasseur fait qu'on ne tire pas, c'est interdit, donc il doit aller au couteau. Mais pour ça, il faut déjà qu'il approche le sanglier. Il y a 10 chiens autour, donc il ne veut pas tuer ses chiens. Donc c'est vrai qu'un sanglier aux fermes, c'est quand même déjà dramatique. Et j'ai vu aussi des chasseurs revenir avec la jambe bien ouverte aussi, parce que le sanglier, il est tout d'un coup énervé par les chiens qui l'agacent et tout. Ils font sur tout ce qui bouge et le chasseur lui-même se trouve avec un coup de croc, enfin de défense dans la jambe.
0: Le chasseur, il prend le risque de ça, mais le cycliste ou le jogger qui fait son training, comment il court plus vite, il pédale plus vite.
1: Non, le sanglier, je pense que si le sanglier est aux fermes, c'est pas parce qu'il y a un cycliste qui vient de passer, il est dans un endroit vraiment forestier et autres. Je pense pas que, enfin, ça peut arriver un accident, j'y crois pas trop.
0: D'accord.
1: J'y crois pas trop.
0: Il vaut mieux signaler son approche pour pas les surprendre, peut-être en chantant, en sifflant.
1: Mais voilà. Deux jours, je pense que le sanglier va pas attaquer un cycliste. Le piéton, s'il est sur le chemin, à moins qu'il veuille approcher d'un petit marcassin, c'est pareil, c'est nouveau aussi.
0: Qu'il
1: est mignon, non. S'il est mignon et s'il est au bord de la route, il y a un problème. Il faut pas aller le toucher. D'abord, par principe, on ne touche pas un animal sauvage, ni on ne le nourrit. Parce que c'est un animal sauvage. Si on le nourrit, il perd son instinct de sauvagerie, il perd sa crainte de l'homme. Et après, c'est pour ça qu'il
0: se fait tuer facilement.
1: Ou alors, il approche de la civilisation.
0: Ou il se fait écraser.
1: Voilà.
0: Parce qu'on voit beaucoup d'accidents de voitures avec...
1: Oui, le problème du sanglier, c'est que c'est la voiture qui va mal aussi après. Voilà. Parce qu'un sanglier, ça, autant un chevreuil, bon, ça fait un phare, une aile, mais un sanglier, ça fait,
0: ça
1: quand
0: fait
1: même,
0: le devant de
1: ça
0: la voiture.
1: Ça fait vraiment une voiture. Et,
0: le moteur.
1: Et plus si, si oui. un virage, si oui. du verglas, si ceci ou cela. Quoi.
0: Eh bien, Marc, voilà. merci beaucoup de tous ces renseignements.
1: Ben oui, c'est...
0: Bon,
1: c'est...
0: bien, je pense qu'on va être nombreux à chanter en allant dans nos forêts, n'est-ce pas? Juste pour dire, on est là en paix, on n'a pas regardé, on n'a pas de fusil, on fait juste une promenade.
1: Alors, je remarque qu'on a tous les trois un casque sur la tête pour la radio, mais l'ennui, c'est que les cyclistes et autres piétons maintenant ont également un casque sur la tête.
0: Ah, ils n'entendent pas.
1: Ils n'entendent rien et ils ne chantent pas. Ils entendent les chants des autres. Est-ce que c'est
0: et
1: bien?
0: Même pas les klaxons des voitures.
1: Rien du tout. Donc d'accord. ça, voilà, à bon entendeur aussi.
0: Ah ben non, pas à bon entendeur. Enlevez le casque.
1: Enlevez le casque et écoutons le chant des oiseaux, voir les grognements des sangliers.
0: Oui, le vent dans
1: voilà,
0: les oreilles.
1: Voilà.
0: Tout à fait. Merci, Marc.
1: Allez, bonne journée à vous. Au revoir.
0: Et à la semaine prochaine.
1: Au revoir.

0: C'est l'heure de retrouver de la musique de tout un peu de Patrick Faton. 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
1: 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Bonjour à toutes et tous, déjà la dernière du mois de septembre, le temps file et nous pousse toujours en avant, alors on va continuer à vous offrir autant que faire se peut un maximum de bonne musique. Aujourd'hui, je commencerai avec Alban Anchela, DJ, producteur de musique et remixeur albanais de renommée internationale, célèbre pour ses performances électrisantes, sa production qui transcende les genres et son impact musical mondial. Il est reconnu mondialement comme le premier DJ à s'être produit à 3 reprises lors des cérémonies finales de l'UEFA, preuve de son succès international et de son talent de showman, confirmant ainsi sa réputation d'artiste live dynamique sur les plus grandes scènes du football européen, dont il a composé l'intégralité de la musique des cérémonies officielles. On l'écoute sur Shulda, un tout nouveau single.

Schulda, un single d'Alban Cella qui vient tout juste de sortir. La sortie du prochain album de John Legend, Muse, en collaboration avec Pharrell Williams, est prévue pour le 23 octobre de cette année. À cette occasion, John Legend dévoile un nouveau single de ce nouvel opus, Firefly, single percutant, dans un registre plus grave que Daylight, la ballade romantique entraînante et positive présentée précédemment pour le même album. Firefly voit l'artiste chanter comment transformer les difficultés en espoir tout en naviguant à travers les turbulences et les obstacles que la vie a mis sur son chemin. Un texte frontal sur la réalité des Noirs américains et les fractures systémiques du pays, état des lieux sans concession des inégalités socio-économiques.

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Firefly, tout nouveau single de John Legend et Pharrell Williams sur l'album Muse du chanteur, à paraître le 23 octobre. Une fois n'est pas coutume, le Worship du jour sera un titre en français par la formation musicale ICF Worship, fondée en Suisse et spécialisée dans le contemporary worship, pop gospel et chants inspirés de la musique chrétienne moderne.

Léger en tombe, un chant de louange du groupe DCF Worship en 2020. Une nouveauté, ce 25 septembre, Kali a sorti son 13e album sous le titre Kali Tsuri, qui est le véritable patronyme de l'artiste. Album intime et personnel, cet opus de 11 chansons propose un bilan musical plus grave et mature à 58 ans, ainsi que vous pourrez le constater à l'écoute de ce titre « Vivre ».

Vivre Cali, ou plutôt désormais Bruno Caliciuri, puisque l'artiste semble vouloir abandonner le pseudonyme qu'il utilisait depuis 2003 pour reprendre son véritable patronyme. Vivre, un titre de son album dans les bacs depuis une grosse semaine, sous le vocable Caliciuri justement. Je vous l'avais promis la semaine dernière, second titre aujourd'hui dans cette émission sur RCF de Kylian Carlier, Time Runs Now, extrait de son deuxième EP sorti le 17 septembre sous le titre Lost in the Blur.

Tom Renshaw, Kilian Carlier sur son EP du 17 septembre courant paru sous le titre Lost in the Blur. Numania est le projet musical de Claude Thibault, musicien multi-instrumentiste québécois. À travers ses chansons, il partage une démarche profondément humaine nourrie par ses réflexions sur la vie, les relations et notre passage dans ce monde. La musique devient pour lui une façon de mettre des mots et des mélodies sur les grandes questions qui nous accompagnent tous.

Ode à la vie, très belle chanson de Claude Thibault pour le projet Humania en septembre 2020 sur son EP titré Droit devant. Porté par la chanteuse basque Anne Etchegoyen, Kanta est le premier projet musical qui réunit dans un même album des artistes issus de territoires où les langues non hégémoniques demeurent vivantes et profondément liées à l'identité culturelle de leur peuple. En voici un exemple.

La chanson Laguna, qui signifie « Les amis » en basque, est un titre interprété en basque, en français et en occitan par Anne Etchegoyen, Pakchi Garat, Ivan Kuzius et Francis Cabrel. Ce titre est extrait de l'album plurilingue qui célèbre la diversité des langues régionales, le partage et la polyphonie. Le titre est extrait de l'album Canta, paru en juin 2026. Voilà, c'est ainsi que s'achève aujourd'hui ce set musical. Il me reste à vous remercier encore de votre fidèle écoute. Merci également à Sylvain pour sa collaboration à la réalisation de cette émission. Je vous donne rendez-vous la semaine prochaine sur les ondes de RCF, le même jour à la même heure et en l'attente. Soyez heureux et que Dieu vous garde. 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
1: Je suis aujourd'hui au presbytère d'Embrun avec le père Ludovic Frère. Bonjour père.
2: Bonjour Heinrich, bonjour à tous.
1: Vous êtes curé des paroisses Saint-Marcellin de Lambrenais et de Saint-Dominique de Savines. Auparavant, vous étiez vicaire général de 2013 à 2019, je crois.
2: Oui.
1: Et surtout, si j'ose dire, recteur de Notre-Dame-du-Lot pendant de nombreuses années.
2: Oui, pendant 12 ans.
1: Vous êtes arrivé dans votre responsabilité ici à Embrun et puis à Savines-les-Lacs en 2023. Puis vous avez très rapidement lancé une réflexion sur une vision pastorale. Pourquoi ? Pour vous donner une orientation pour les années à venir ?
2: Oui, alors d'abord pour répondre à l'appel de notre évêque hein, qui avait réalisé une vision pastorale diocésaine, appelant chacun des secteurs paroissiaux à s'approprier cette vision, à l'adapter à une réalité locale. Et c'est ainsi qu'on s'est lancé dans notre secteur paroissial sur la réflexion de cette vision.
1: Alors, quelle méthode de travail avez-vous utilisée pour réfléchir ce projet? Une analyse de terrain, des consultations, peut-être les deux?
2: D'abord, une grande question. Qu'est-ce que le Seigneur attend de nous ici et maintenant? Avec une approche positive, non pas « oh là là, qu'est-ce qu'on n'arrive plus à faire », mais vraiment comment le Seigneur nous attend, comment l'Esprit-Saint nous rejoint ici et maintenant pour répondre aux défis, aux enjeux de l'évangélisation. Et concrètement, ça s'est fait sous forme de consultation paroissiale. D'abord une assemblée paroissiale pour écouter tous ceux qui pouvaient apporter leurs avis et qui a conduit à deux consultations, une sur le thème de l'accueil et une sur le thème de la solidarité.
1: Et vos paroissiens sont facilement entrés dans cette démarche?
2: J'ai l'impression, en tout cas, beaucoup ont apprécié de pouvoir apporter leur pierre dans une logique synodale dont on parle beaucoup de nos jours. Hein. C'est que tout le monde a quelque chose à apporter, tout le monde a une valeur par laquelle il ou elle peut contribuer à la mission de la vie paroissiale.
1: Alors, suite à ce processus, vous avez déterminé 7 thèmes.
2: Oui, c'est ça.
1: Que vous jugez essentiel pour la paroisse. Mmh. Et je crois 42 propositions concrètes pour les mettre en œuvre. Alors, le premier thème est intitulé « Soins et attention aux besoins des autres ». Le fait qu'il est premier, est-ce que cela veut dire qu'il est particulièrement important ?
2: Ça veut dire qu'il est au fondement de notre mission d'Église. Hein. L'Église a pour mission de soigner, prolongeant le Christ qui, sur les routes de Galilée, soignait les gens, leur accordait de l'attention. Et c'est clair que c'est notre mission première qui a aussi hein, une sorte de priorité chronologique, puisque cette vision pastorale, nous commençons à la mettre en œuvre au cours de cette année 2026 à partir du carême. Et donc finalement, l'attention aux autres va être notre point central de carême.
1: Alors qu'avez-vous repéré comme besoin en particulier ici chez vous ?
2: Alors ici, on a repéré d'abord un besoin pour les gens de se retrouver, un besoin de convivialité. Beaucoup disent, hein, la période Covid hein, a cassé quelque chose sur le plan relationnel. Il y a besoin de retrouver des relations, d'être attentif aux personnes qui peuvent être isolées pour des questions de santé, pour après un veuvage, et donc de créer du lien. Je pense aussi avec toutes les personnes qui sont en EHPAD, qui se retrouvent ici à l'hôpital. On a la chance d'avoir à Embrun un hôpital. Donc tout ce lien que nous pouvons créer avec des personnes qui ont besoin souvent d'abord d'attention et après éventuellement d'être accompagnées, de recevoir un sacrement ou tout autre besoin.
1: J'ai eu l'impression, mais je me trompe peut-être, que l'accent était sur la relation aux autres personnes et moins sur des questions économiques.
2: Oui, bah, l'économique suit, mais justement, l'important, c'est de s'intéresser aux personnes, pas simplement de gérer des problèmes. Et il me semble que c'est quelque chose d'essentiel aujourd'hui. Combien de personnes aussi dans le milieu hospitalier déplorent qu'avec la pression que reçoivent les soignants, ils ont l'impression un peu d'être des numéros ou juste des symptômes au lieu d'être des personnes. Et je crois que notre mission ecclésiale est éminemment de nous intéresser aux personnes. Le Christ, quand il a rejoint des malades sur les routes de Galilée, c'était pas simplement pour soigner un symptôme, c'était pour s'intéresser, pour aimer une personne. Et je crois qu'en prolongeant sa mission, c'est ce que nous sommes appelés à faire.
1: Mais puis j'ai aussi l'impression que vous avez voulu ouvrir l'horizon un peu plus large, parce que dans le document qui décrit votre vision pastorale, vous parlez aussi du jumelage avec une paroisse au Bénin.
2: Oui, dans le cadre du jumelage diocésain que nous avons avec le diocèse de Dassazoumé au Bénin, nous nous sommes proposés pour le concrétiser dans un jumelage paroissial avec la paroisse de Touy au centre du diocèse de Dassa. Et donc nous entretenons des liens qui sont à la fois spirituels. Par exemple, le deuxième dimanche du mois, nous échangeons des intentions de prière que nous portons dans nos prières universelles, et puis une attention aux besoins particuliers qui sont les leurs, même si il est clair pour nous, et c'est d'abord clair sur le plan diocésain, que le jumelage ne vise pas une aide humanitaire, entre guillemets, mais vraiment des relations d'égal à égal, un partenariat, un soutien humain et spirituel.
1: Et puis vous évoquez aussi la question de la création, pour ne pas dire de l'écologie.
2: Oui, bien sûr, parce que ça fait partie de notre mission à tous, de notre responsabilité commune. Et quand on habite un lieu aussi beau que Lambrunet-Savinois, hein, avec les montagnes bien entendu, hein, avec le lac de Serre-Ponçon, on a un souci, je dirais pas encore plus particulier, mais on a sous les yeux une interpellation permanente de la beauté. La nature qui nous dit respectez-moi et ça nous engage d'une manière particulière.
1: Alors, le deuxième thème de votre vision pastorale, c'est la vie spirituelle et la vie fraternelle. Certains pourraient être étonnés que vous liiez ainsi vie spirituelle et vie fraternelle. Quel est le lien? Est-ce que ce n'est pas très différent de s'intéresser à la vie fraternelle et puis la vie spirituelle?
2: Alors, ceux qui s'en étonneraient, je les invite à lire quelque chose de très intéressant qu'on appelle les évangiles, dans lesquels la relation à Dieu et la relation aux autres est toujours extrêmement liée. On peut penser au mystère de la communion eucharistique, communion intime avec le Christ ressuscité, et en même temps communion des uns avec les autres pour former le corps du Christ que nous recevons. Donc, au cœur de notre foi chrétienne, il y a vraiment un lien insécable qu'on peut voir aussi dans le signe de la croix, entre l'union à Dieu et l'union des uns avec les autres. Et c'est pourquoi cette thématique lie ces deux réalités de vie spirituelle et de vie fraternelle.
1: Justement, pouvez-vous donner quelques exemples concrets pour dire comment vous souhaitez avancer sur ce chemin?
2: Ben concrètement, je dirais d'abord, il s'agit d'une attitude fondamentale dans la manière de prier. On ne prie jamais les uns à côté des autres, on prie les uns avec les autres. Et on se rend compte que même dans une communauté paroissiale, on peut être à la messe les uns à côté des autres. Et donc, nous comptons soigner toute la dimension d'accueil, qui n'est pas simplement être à la porte de l'église pour présenter les feuilles de chant, mais quelque chose qui soit un peu encore plus profond. Est-ce que vraiment je m'intéresse à la personne qui est à côté de moi sur le banc de l'église? Est-ce que je prie pour elle? Est-ce que je lui demande au début de la messe, ben tiens, est-ce que vous avez une intention de prière que je pourrais porter au cours de cette Eucharistie? Vraiment un lien qui soit profond.
1: Ça m'a aussi toujours un peu frappé pour aller dans votre sens. J'étais touriste ici pendant longtemps et souvent, après la messe, on voit les touristes avec les touristes et les gens du lieu avec les gens du lieu. Donc, personnellement, j'ai trouvé intéressant
2: On a lancé la
1: quelque chose.
2: règle de trois, c'est-à-dire que lors des messes suivies d'un apéritif, ce qui est heureusement fréquent par ici, parce que c'est une tradition très développée, on a une règle de trois, c'est-à-dire qu'on a la mission d'aller vers trois personnes qu'on ne connaît pas, pour justement éviter ce côté, on se retrouve entre gens qui se connaissent, et ça se comprend, hein, parce qu'on a effectivement des liens avec des personnes, des histoires avec des personnes, mais là, de prêter attention à ceux qu'on ne connaît pas encore, pour vraiment concrétiser cette réalité que nous sommes une communauté.
1: Oui, celui qu'on ne connaît pas fait toujours aussi un peu peur, donc
2: Oui, c'est ça,
1: ça
2: et
1: demande un petit effort tout de
2: exactement.
1: même.
2: Et quand on le connaît, on découvre des richesses et on est très heureux de aussi d'élargir un peu, hein, sa manière de voir la réalité à travers des personnes qu'on ne connaissait pas.
1: Ensuite, le troisième thème, donc sur sept, je crois,
2: Oui.
1: est mieux connaître, aimer et témoigner de notre foi. Je ne veux pas dire vous êtes un peu dans des sujets classiques là, parce que ça concerne l'aumônerie, ça concerne la catéchèse qui, depuis toujours, sont toujours une activité importante de la paroisse, que je trouvais un peu novateur. C'est vous souhaitez aussi renouveler la pastorale des sacrements, parce que dans le document, je crois, est dit il faut que les sacrements ne soient pas un point d'arrivée, un point final à une démarche, mais un point de départ. Vous pouvez expliquer ça?
2: Pour moi, c'est un enjeu fondamental de notre pastorale actuellement. Ça se voit dans la catéchèse, ça se voit pour préparation des baptêmes d'enfants ou de mariage. Souvent, nos sacrements sont vus effectivement comme des points d'arrivée. On se prépare à la première communion. Une fois qu'on fait la première communion, on ne vient même plus pratiquer, vous voyez. On se prépare à la confirmation comme si c'était le point final d'une démarche de catéchèse, d'aumônerie, et ensuite c'est terminé. De même, on se prépare au mariage, et puis une fois que le mariage est célébré, c'est terminé. Et donc, on se pose la question, comment présenter les sacrements comme des nouveaux départs et non pas comme des points d'arrivée? Je prends un exemple, ça a été notre choix pour le catéchuménat des adultes, de proposer un catéchuménat qui soit relativement court. Il dure seulement 9 mois. Souvent, c'est des parcours de 2 ans. Mais en fait, non, il ne dure pas 9 mois. Il a une première étape de 9 mois, avec comme image celui de la naissance d'un enfant. Pendant 9 mois, on porte l'enfant d'une manière particulière, pour les femmes bien sûr. Mais une fois qu'il est né, on ne le met pas de côté. Au contraire, il y a une vie avec cet enfant qui commence. Et donc l'idée, c'est ça, c'est qu'on reçoive comme catéchumène le baptême, la communion ou la confirmation. Il y a un enfantement, ou plutôt c'est le Seigneur qui enfante une réalité nouvelle en nous. Mais après, cet enfant, il faut l'entretenir, il faut avoir une relation avec lui. Et donc le sacrement ne vient pas comme une fin, il vient comme une nouvelle étape décisive dans la vie.
1: Je rebondis sur le catéchuménat. Ce qui m'a un peu étonné de voir dans vos propositions, donc du point 3, le catéchuménat n'apparaît pas. Cependant, j'ai l'impression chez vous, le catéchuménat est une réalité assez importante.
2: Oh, chez tout le monde, hein, on a relevé à la Pâque de l'année dernière que c'était une réalité émergente dans la vie de l'Église et particulièrement en France. C'est vrai que ça commence à toucher le monde rural. Avant, c'était quelque chose de relativement urbain. Et donc, nous avons effectivement de belles équipes de catéchuménat. C'est pas ciblé comme étant une activité particulière pour que, pour moi, tout l'enjeu, c'est que le catéchuménat s'inscrive profondément dans la vie paroissiale et que toute la paroisse devienne catéchuménale en un sens et que chacune et chacun des paroissiens s'occupe des catéchumènes. Il y a vraiment un lien à faire et c'est important de ne pas en faire une catégorie comme si c'était un à part dans la vie paroissiale.
1: Et donc, vous avez régulièrement des personnes qui frappent à votre porte et
2: disent étonnant, hein.
1: Qu'ils souhaitent devenir chrétiens.
2: Avec une réalité nouvelle qui est que ils font une rencontre personnelle avec le Christ. Ça peut être à travers, j'ai eu le cas d'un accident de voiture ou tout autre événement, une rencontre personnelle avec le Christ qui fait qu'ensuite, ils viennent frapper à notre porte. Et là, nous avons, pour l'embruné savinois cette année, une dizaine de catéchumènes, 3 pour le baptême et des autres pour première communion, confirmation. Vraiment des gens qui découvrent la foi, qui la redécouvrent, qui se l'approprient d'une manière pour nous édifiante. Et c'est beau de voir que justement, c'est le Seigneur qui est venu toucher leur cœur. Autrement dit, c'est pas nous qui avons des superbes organisations. C'est le Seigneur qui continue à rejoindre chaque personne. Et nous sommes appelés à accompagner ce qui est déjà né dans le cœur des personnes.
1: Et c'est des personnes de tout âge ?
2: Oui, de tous âges. Alors, on est surtout sur la tranche 16-40, je dirais. On a quelques-uns qui sont autour des 50 ans. Mais je dirais un âge qu'on a complètement perdu dans nos églises. Hein.
1: Donc, c'est plutôt les jeunes.
2: Ah, c'est plutôt des jeunes qui confrontés à peut-être aussi à la dureté de la vie et à des engagements importants dans leur existence, en viennent à s'interroger ou à être rejoint par Jésus ressuscité.
1: Donc si quelqu'un se pose la question de devenir chrétien, de suivre plus fortement le Christ, on peut venir vous contacter, contacter sa paroisse.
2: C'est ça, souvent c'est par mail, parce que c'est le moyen le plus simple aujourd'hui. Hein. Le mail est affiché un peu partout, donc les gens le trouvent aisément. Là, donc, on a commencé un parcours catéchuménal en septembre, pour justement les 9 mois arrivant jusqu'à Pâques. Depuis lors, il y a 3, 4, 5 personnes qui ont de nouveau frappé à la porte. Alors là, on leur propose un autre type de chemin, une sorte de pré-catéchuménat, où ils ont un accompagnateur spirituel parmi les prêtres diacres de notre secteur ou d'autres personnes s'ils souhaitent. Et puis, ils s'engagent, ils sont invités à participer à une rencontre mensuelle. Une fois par mois, nous faisons des rencontres de formation sur les fondamentaux de la foi chrétienne. Par exemple, la prochaine fois, ce sera sur Dieu et miséricorde. Puis au mois de février sur qu'est-ce que le carême, voilà vraiment des fondamentaux de la foi. Ça leur fait un peu un pré-parcours qui fait qu'en septembre, ensuite, ils peuvent véritablement commencer la démarche catéchuménale des 9 mois.
1: Tout à l'heure, vous avez déjà utilisé l'expression synodalité, parce que le point suivant de votre vision pastorale est vivre la synodalité dans la joie et dans le souffle de l'esprit. Je crois que beaucoup de chrétiens ont entendu parler des synodes à Rome avec les évêques et plus largement encore. Mais alors la synodalité pour une paroisse, qu'est-ce que ça signifie ?
2: Alors d'abord, et ça a été la première chose que nous avons faite avant toute cette démarche de vision pastorale, c'est la réflexion sur la gouvernance. Qui et comment prend-on conseil, auprès de qui et comment, pardon, et puis quelles sont les instances de décision, une réflexion sur la gouvernance pour que ce ne soit pas monsieur le curé qui décide tout seul dans son coin et les curés changeant que d'un curé à l'autre, on passe de telle chose à telle autre, mais plutôt qu'on soit sur une communauté où tout le monde est responsable de la mission. Finalement, c'est ça la synodalité, c'est tout le monde a droit de parole et tout le monde est responsable de la mission.
1: Et vous l'évoquez aussi, la synodalité, dans votre proposition 26, pour être précis, où vous dites qu'il faut rester attentif à cette dimension dans les conseils et services. Qu'est-ce que ça signifie concrètement? Dans un conseil, on se parle forcément.
2: Ben, on se parle forcément, mais il peut y avoir encore l'idée que devant les prêtres, on se tait ou on n'a pas légitimité à parler. Voilà. Et je trouve très important, je pense notamment ici à ce qu'on appelle le conseil pastoral des clochers, où il y a des personnes relais qui représentent chacun des 14 clochers de notre secteur paroissial. Et toutes ont légitimité pour parler de ce qu'elles vivent localement, de ce qu'elles perçoivent de la réalité, de ce qu'elles entendent de la part des autres. Et donc la synodalité, l'esprit de synodalité, c'est aussi que personne n'estime que... parce qu'elle n'a pas suivi des cours de théologie ou parce qu'elle n'est pas calée en liturgie, elle n'a absolument rien à dire sur la vie paroissiale. Bien sûr que si.
1: Ici, à Embrun même, on est juste à côté, vous avez une belle cathédrale, vous avez un lac, le lac de Serponçon qui attire beaucoup de touristes. Donc vous posez aussi la question des... visite des églises et des activités culturelles, donc en direction des personnes qui viennent passer des vacances.
2: C'est ça, en fait, on a une réalité touristique très importante, hein, comme dans toutes nos Hautes-Alpes, mais le lac de Serponçon crée quand même une attractivité estivale étonnante. Il y a 3 stations de ski sur le secteur paroissial, Les Ors, Réalon et Crévoux. On a une réalité importante. Je prends un exemple. Le village de Savines-le-Lac fait 1100 habitants. Il en fait 10 000 à l'été. Donc, on est sur une réalité très importante à tout point de vue, hein, sur le plan de la vie locale, de la façon dont on est orienté vers ces périodes de vacances. Et puis, sur le plan pastoral, effectivement, les églises sont d'abord des lieux repères et les églises sont aussi des lieux qui peuvent apporter, moi je trouve que quelqu'un qui vient en vacances en montagne, il y a quelque chose de contemplatif qui peut s'éveiller en lui ou en elle, et donc que nos églises soient des lieux où cette contemplation peut être déposée ou orientée vers le Christ, c'est fondamental dans notre mission.
1: Et vous rencontrez des vacanciers, des touristes qui sont un peu demandeurs de propositions spirituelles ou culturelles.
2: C'est un peu difficile, les propositions spirituelles directement. Donc, si on s'est dit on fait une marche spirituelle, bon, ça ne rencontre pas un grand succès. En revanche, il suffit de rester 10 minutes dans la cathédrale d'Embrun et là, vous avez quantité de personnes qui vous interrogent. D'abord, peut-être sous l'aspect culturel de l'édifice, sur l'aspect historique des lieux, mais finalement avec une opportunité de pouvoir ouvrir au sens et donc pouvoir ouvrir à la raison d'être de ce lieu et à la dimension spirituelle. Donc on rêverait, enfin c'est pas un rêve, c'est plutôt un projet, d'avoir une présence à la cathédrale d'Embrun pour pouvoir accueillir les gens, pour pouvoir les aider à faire une démarche, pourquoi pas de passer de visiteur à pèlerin.
1: Le septième point de la vision pastorale, c'est les funérailles. Donc vous avez évoqué au moment où j'arrive que vous aurez encore un enterrement cet après-midi. Et je crois que vous m'avez aussi confirmé que vous avez 80 à 100 funérailles. Hein,
2: voilà, une réalité importante. Importante en nombre, mais aussi importante en mission. Hein. L'espérance chrétienne, c'est quand même quelque chose de formidable. Et là, nous avons des lieux où nous pouvons à la fois faire preuve de compassion à l'égard de personnes en souffrance, mais également d'apporter de lumière, d'apporter l'espérance de Jésus ressuscité. Et donc, les funérailles sont vraiment au cœur de notre mission, surtout que dans un secteur comme l'Embrunet-Savinois, les obsèques à l'église restent des grands moments sociaux. Entre guillemets, tout le monde vient aux obsèques. C'est vraiment, c'est significatif dans les villages. On trouve tout le village quand il y a les obsèques de quelqu'un qui est originaire du village ou qui a beaucoup vécu. Donc, il y a aussi ce lien social, mais je dirais cette dimension horizontale que nous avons pour mission de verticaliser, d'ouvrir à l'espérance. Et on se rend compte, avec tout ce qu'on entend aujourd'hui dans notre monde, que ce besoin d'espérance, c'est vraiment une priorité.
1: Alors, mais ce qui m'intrigue, que vous souhaitez davantage associer les paroissiens aux funérailles. Moi, j'ai compris que quand il y a des funérailles, les gens qui sont concernés, qui viennent, mais ceux qui sont des habitués de la paroisse ne sont pas forcément là. Donc, vous visez que les chrétiens... Oui. viennent davantage.
2: Voilà, à l'exception des obsèques de paroissiens réguliers, où là, il y a quand même la communauté paroissiale qui est là, on est effectivement sur des célébrations où il y a toujours une personne de la paroisse, ça fait partie de nos attentions, sur chaque clocher, il y a une personne de la paroisse qui est là et qui symbolise, on pourrait dire, la communauté chrétienne, pour que la famille et les personnes présentes aux obsèques ne réduisent pas la vie ecclésiale aux prêtres ou aux diacres qui célèbrent les obsèques. Je crois que c'est vraiment une mission que nous avons à apporter et à signifier que c'est la communauté chrétienne qui est là dans la compassion et dans l'espérance, qui est là dans la prière. Et donc on réfléchit à comment faire en sorte que les obsèques ne soient pas des apparts en fait, de la vie paroissiale.
1: Alors, ce qui m'a aussi touché, que vous dites il faudrait accompagner les personnes après un décès, lors, je cite, lors des semaines et même des mois. Donc un peu un accompagnement à long cours, parce que souvent, je crois, il y a l'enterrement et ensuite, tout s'arrête.
2: Tout s'arrête et pour une personne qui se retrouve isolée, notamment les veufs et les veuves, il y a quelque chose quand même où ils sont très entourés au moment des obsèques, pour la majorité d'entre eux, hein, et ensuite quelque peu délaissés. Et en plus, socialement, le deuil peut être un peu enfermant et les personnes se retrouvent à être très isolées. Donc on s'interroge sur notre mission par rapport à cela. Comment être... une présence, non pas pour, entre guillemets, une prestation, celle des obsèques, mais comment être une présence pour signifier Jésus qui accompagne et la communauté chrétienne qui est là, qui aide à ne pas être dans la solitude, qui aide aussi au processus de deuil. On sait qu'un processus de deuil est long, bien sûr, hein, et donc comment on est présent pour aider ce processus, c'est une vraie question pour nous.
1: Voilà, et maintenant, vous avez prévu un temps de mise en œuvre par plusieurs étapes, je crois,
2: Bah oui,
1: dans
2: hein, parce
1: l'année.
2: que 7 chantiers, 42 propositions, ça peut être un peu, non pas effrayant, mais voilà, on se dit comment on peut mettre tout ça en œuvre. Et donc, nous avons décidé avec le Conseil pastoral des clochers et le Bureau d'animation pastorale. Le Bureau d'animation pastorale, c'est une petite équipe qui a pour mission justement de dynamiser un peu tout cela. Mais de faire une première année où on va parcourir toutes ces propositions pour voir où est-ce qu'on en est, qu'est-ce qui se fait déjà, qu'est-ce qui peut mieux se faire. Qu'est-ce qui n'est pas trop réaliste pour l'instant ou qui nécessite un projet sur plusieurs années. Et donc, on va profiter de moments clés de l'année. Je parlais tout à l'heure du carême, où là, on va être sur l'attention aux autres, bien entendu. Ensuite, il y aura la période temps pascal, Pentecôte, où là, on sera plus dans la dimension évangélisation, ouverture, pour arriver jusqu'à la fin de l'année, autour du mois de novembre et de la Toussaint, où on sera plus sur les questions d'attention autour des obsèques et des questions qui y sont liées.
1: Merci, frère Ludovic. Votre vision pastorale nous a permis de parler des différentes dimensions d'une paroisse. Donc, je vous remercie beaucoup pour cet échange.
2: Merci, c'est moi qui vous remercie de vous y intéresser.
1: Et je vous souhaite donc beaucoup de succès dans la réalisation de votre vision pastorale. Encore merci.
2: Merci, au revoir à tous.
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3: 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Bonjour à toutes et à tous et bienvenue chez RCF Alpes-Provence. La peur n'évite pas le danger, mais le dépistage si. Chers amis auditeurs, vous l'avez compris, on parle d'Octobre Rose et de toute cette manifestation, ce mois particulier pour nous sensibiliser toutes et tous autour du cancer du sein. Et pour nous en parler, on a avec nous, mais je suis sûre que vous la connaissez, c'était l'ancienne animatrice et comédienne, vous vous rappelez, M6 Kid, etc. Hein on a la chance d'avoir avec nous la marraine, Nathalie Vincent. Bonjour Nathalie.
4: Bonjour, bonjour à toutes et à tous. Et merci de m'accueillir.
3: Alors, vous êtes la marraine officielle pour la deuxième année hein, pour Octobre
4: oui,
3: Rose,
4: voilà.
3: C'est ça ?
4: Pour en Octobre Rose et surtout de la Color Run pour sa troisième édition, d'ailleurs, qui se déroulera à Tallard, Parc de la Durance, le 26 septembre prochain, qui ouvre. Alors, c'est vrai qu'on est en septembre et qu'on parle d'Octobre Rose, mais c'est une course qui ouvre vraiment ce mois en rose pour prendre conscience, en fait, du dépistage organisé contre le cancer du sein et puis, moi, je le vois aussi comme soutien à toutes celles qui se battent. Voilà.
3: Cette campagne de sensibilisation, elle est portée par le CRCDC,
4: oui.
3: Qui est donc, on avait reçu le directeur il n'y a pas très longtemps, qui est donc le Centre Régional de Coordination des Dépistages des Cancers. Mmh. Donc en fait, c'est un coordinateur de la prise en charge à partir du moment où le dépistage se fait. C'est un mois intense. On commence avec vous, avec ce fameux Color Run, où les hommes comme les femmes peuvent s'inscrire.
4: Ah oui, c'est vraiment... Alors voilà, cette année, effectivement, c'est une inscription payante. Jusque là, c'était gratuit. C'est payant, c'est 5 €. Mais c'est 5 € pour payer le petit pack avec à l'intérieur, il y aura un bandana, il y a des lunettes, un sachet de poudre colorée pour justement la Color Run. En fait, on démarre avec un décompte et on jette la poudre en l'air. Il y a un côté festif, il y a un côté joyeux, solidaire. Et toute la famille peut participer. Voilà, il y a 5 km, 10 km et des courses juniors. On peut aussi marcher si on n'a pas la forme pour courir, mais le principal, c'est d'être là, solidaire. Il y a aussi des associations qui sont présentes aussi, donc si vous vous accompagnez des gens qui courent, vous ne vous ennuierez pas sur place. Moi, j'assurerai l'animation. Voilà, le micro à la main, on fera la fête aussi, parce que voilà, il faut garder le sourire et la bonne humeur, parce que c'est aussi un critère de l'humour aussi est un critère de guérison.
3: Absolument, on est tous d'accord là-dessus. C'est le rendez-vous a lieu le samedi 26 septembre, donc troisième édition au parc de la Durance à Tallard. Il faut se rendre à quelle heure sur place ?
4: Alors, en fait. venez vers 13h. La course exactement, je crois que c'est 14h ou 15h. J'ai pas l'heure exacte. Moi en tout cas, j'y serai à partir de 12h30 13h. On peut donc pour retirer son petit pack s'inscrire si on n'a pas eu le temps de le faire avant sur internet et puis y a, voilà, comme je vous dis, il y a de l'animation sur place et ouais, je crois que c'est autour de 14h.
3: Alors, c'est marrant, la Color Run, moi, ça m'a fait penser à une fête indienne qui s'appelle le Holi.
4: Oui, hein, oui, oui. Je pense que c'est inspiré de cette belle course. Ouais, ouais, ouais.
3: Donc, vous irez voir, chers auditeurs, c'est une fête de printemps qu'a lieu en Inde pour célébrer le renouveau. Et donc, je trouvais que ça marchait bien, hein, ça collait bien avec la Color Run.
4: Oui. Oui, oui.
3: Donc voilà, c'est l'occasion de se retrouver ensemble, entre copines, en famille, pour faire un parcours. Vous avez vu 5 km, 10, 15. Enfin voilà, vous avez la possibilité de vous positionner sur plusieurs parcours. Donc c'est important de sensibiliser encore sur le dépistage parce que on se rend compte que les chiffres disent malheureusement que les femmes, à partir de 50 ans, pas forcément toutes font la démarche et qu'il y a même une baisse. On va dire, de prise de conscience, en tout cas, qu'il faut faire cette démarche à partir de 50 ans.
4: Mais c'est vrai qu'on comprend pas trop dépistage. On a l'impression que on doit soi-même faire attention, palper ses seins, et voilà. Mais en fait, il faut savoir aussi qu'il y a de nombreux cancers du sein qui sont asymptomatiques. Et en fait, on s'en rend pas forcément compte au début. Donc, ce dépistage, qui est le dépistage organisé, s'adresse principalement aux femmes entre 50 et 74 ans, mais avant 50 ans. Eh bien, il faut quand même y aller. À partir de 25 ans, ils préconisent une consultation, en fait, par an, pour faire le point, pour faire un examen.
3: Mais surtout s'il y a, on sait que si on a dans la famille quelqu'un qui a
4: encore
3: un
4: plus.
3: Cancer, voilà, il y a peut-être aussi un facteur génétique dominant.
4: Oui. Donc, à partir de 25 ans, d'ailleurs, il y a malheureusement de plus en plus de jeunes femmes qui sont atteintes du cancer du sein. C'est de plus en plus jeune, ouais. Oui. Donc vraiment, à prendre au sérieux, même si on sent rien, si on trouve rien, voilà, c'est quand même vaut mieux pour rien que d'avoir de le savoir trop tard. Entre 50 et 74 ans, il y a le dépistage organisé. Alors qu'est-ce que c'est ? C'est vrai, vous avez cette invitation par l'assurance maladie pour aller faire cette mammographie. Et ce dépistage organisé vous permet de faire cette mammographie qui est remboursée à 100%, donc une prise en charge à 100%. Il y a une deuxième lecture, et ça c'est vrai qu'ils ont insisté lors de la conférence de presse avec le CRDC. C'est cette deuxième lecture par un radiologue. Donc vous avez encore plus de chances d'aller, on peut aller chercher en fait ce qu'on n'aura pas vu là dans la première lecture grâce à ce dépistage organisé et le contrôle du matériel aussi qui est régulièrement fait, qui assure
3: un diagnostic certain. Mais ce qui est vraiment important de souligner, c'est que plus tôt il est pris, moins le soin est violent, quoi.
4: Oui, hein, et puis on a plus de chances de guérir. C'est vrai qu'il y a des chiffres, hein. Alors moi je les connais pas par cœur, mais voilà, plus tôt c'est pris, plus vite, plus on a plus de chances, voilà. Et aujourd'hui, le cancer du sein se guérit fort heureusement grâce aux progrès scientifiques.
3: Mais aussi au dépistage, hein. On sait vite le prendre maintenant.
4: Donc voilà, tous les deux ans. Il y a ce dépistage organisé qui est proposé aux femmes entre 50 et 74 ans. Donc allez-y. Après 74 ans, il faut continuer à faire attention. C'est pas parce qu'on n'est plus en dépistage organisé, mais c'est pareil. Au moins, faut prendre soin de soi.
3: Faut prendre soin de soi. En fait, c'est ça, hein, parce que on a reçu le directeur du CRCDC il y a quelques jours. On a parlé de ces chiffres. On comprenait pas en fait ce qui pouvait faire ralentir cette envie de dépistage. Qu'est-ce qui pouvait freiner? Et on se posait la question. Oui, il faut prendre soin de soi.
4: Oui.
3: Et les femmes aujourd'hui, elles font beaucoup de choses, beaucoup plus qu'il y a 20 ans et encore plus qu'il y a 50 ans. Donc, mesdames, allez-y. Alors, il faut le savoir aussi, un cancer jeune est plus agressif qu'un cancer quand on est âgé. Donc, ça aussi, c'est à prendre en compte. Donc, soyez hyper vigilantes, mesdames, sur vos seins. Et messieurs, allez-y aussi. Hein, conseillez vos compagnes, accompagnez-les dans cette démarche. Ce dépistage, vous avez vu, hein, c'est assez rapide. On passe en radiologie, ça dure moins d'une minute. On presse le sein entre deux plaques. Hop, alors c'est pas très agréable,
4: oui,
3: ça dure vraiment pas longtemps.
4: Oui.
3: On peut quand même donner quelques minutes. Non, mais c'est pas non plus douloureux, c'est pas agréable.
4: Alors, je vais rentrer dans le détail, ça dépend du cycle, justement. Ah. Voilà, parce que en fonction du cycle, on a les seins plus ou moins durs. Et donc, en fait, quand ils sont durs, c'est là où ça fait mal. Sinon, ça fait pas mal.
3: Est-ce que quand on fait cette, peut-être, je ne sais pas si vous allez pouvoir me répondre, quand on fait cette radiographie du sein, on nous demande à un moment précis du cycle ou
4: non, non, non, hein, bah non, c'est, contre, non, non, non,
3: c'est ouvert, ok. Bon, voilà, donc n'oubliez pas, venez soutenir sans, pour sensibiliser, hein, parce qu'on a vraiment une baisse des effectifs quand même, hein, pour de sensibilisation. On y va, cette troisième édition, la Color Run, qui a donc lieu le samedi 26 septembre à Talarque, au Parc de la Durance. Vous pouvez retrouver toutes les informations en tapant Octobre Rose sur Internet.
4: Oui, donc il y a le 26 septembre, la Color Run à Talarque. On découvre, le parcours est magnifique, hein, parce qu'il y a le château juste à côté. On est au parc de la Durance. C'est vraiment champêtre et festif. Le village prévention qui vous donnera aussi toutes les informations autour du dépistage du cancer du sein. Mais pas seulement, hein, il y a aussi le dépistage du cancer colorectal et cancer du col de l'utérus. Voilà, c'est vraiment ces trois points qui sont mis en avant par le CRCDC, j'ai toujours du mal à le dire. Oui, oui. Mais voilà, donc c'est important. On compte sur vous pour le soutien. Le 26 septembre, c'est à Talarque. Et le 3 octobre, c'est à Gap aussi, avec la course Octobre Rose.
3: Voilà, donc c'était ça l'autre rendez-vous important. C'était le 3 octobre. Mais en fait, ça ne se limite pas juste à une date. Hein. Donc en fait, Octobre Rose, c'est tout le mois d'octobre. En fait, c'est comme le
4: dry, non, c'est pas
3: oui,
4: ça?
3: Oui, c'est ça. Le
4: dry January.
3: Voilà, c'était celui-là. Voilà, c'est celui-là. Donc en fait, c'est tout pareil. C'est en fait, sauf qu'on vous dit en fait tout le mois d'octobre. En fait, vous pouvez télécharger une application. Elles sont multiples. Hein. Ça peut passer par une application comme Adidas, mais ça peut être aussi une application lambda ou liée à Octobre Rose. Et en fait, vous téléchargez, vous l'enclenchez à chaque fois que vous faites du sport. Et tout ça, en fait, sont des kilomètres qui vont rentrer dans la banque de données d'Octobre Rose pour vraiment valoriser et surtout dire que faire du sport, c'est aussi prendre soin de soi.
4: Et puis le sport aide à guérir aussi.
3: Alors voilà, on y est, le sport aide à guérir. Il n'y a pas très longtemps, moi j'avais vu un téléfilm de ces femmes qui faisaient, après un soin du cancer du sein, elles s'étaient mises à l'aviron. Vous vous rappelez de cette histoire? Ça existe toujours. En fait, ce sont des avirons contre le cancer. Et en fait, ils se sont rendus compte que dans le mouvement en fait, de pagaie de l'aviron, eh ben, ça baissait énormément les chances de récidive, quoi.
4: C'est pour cette raison qu'il y a de nombreuses courses qui sont organisées pour Octobre Rose. Hein. Ces rubans, enfin, on a de haut, ça fait des rubans roses avec les t-shirts roses. Mais la course, voilà, ou la marche, c'est la symbolique, effectivement, que le sport santé, vraiment. J'ai malheureusement donc des amis qui ont dû faire se battre contre le cancer du sein. Et aujourd'hui, elles sont adhérées à des associations de femmes qui ont eu la même chose qu'elles. Et elles font des choses que moi-même, je ne pourrais pas faire en vélo. Elles vont grimper aussi en haut des montagnes. Vraiment, c'est mettre en avant ce sport qui aide à guérir aussi.
3: Alors, on le dira jamais assez, hein, le mouvement, c'est la vie.
4: Oui.
3: Il faut garder du mouvement, de la marche. Vous n'êtes pas obligé de courir. Hein. Moi-même, par exemple, je ne sais pas courir.
4: Ah bah moi, je ne peux plus. Donc, c'est la marche. j'ai moins la caisse qu'avant, mais voilà, c'est important. Mais déjà, voilà, même en marchant, on participe. On est là et ça nous fait du bien. On donne et on reçoit. Vraiment, c'est ça qui me plaît. Moi, en tant que marraine, je suis marraine aussi sur d'autres causes. Les Virades de l'Espoir qui ont lieu le 27 septembre aussi au Parc Givaudan. Et voilà, là, on donne du souffle à ceux qui n'en ont pas beaucoup. Et c'est pareil, c'est important, ce lien humain. On l'oublie de plus en plus, on le perd de plus en plus avec tout ce qu'on vit au quotidien. Et d'avoir ces opportunités de se rassembler dans la joie et pour la bonne cause, moi, je vois, il ne faut pas réfléchir, il faut y aller.
3: Nathalie Vincent, vous avez un parcours dans le monde du showbiz, de la télé. Ce retour comme ça à des choses plus terre-à-terre, je dirais. Hein, on est plus ancré quand même, hein, parce que c'est un monde un peu particulier. Oui. C'est nécessaire.
4: Oui, c'est mon ADN. Je viens du nord de la France et à l'époque, voilà, j'ai eu un grand-père qui allait à la mine et voilà, donc il y a quelque chose de, il y a toujours eu ce truc de solidarité. La vie, elle est pas simple et en fait, et ce soutien qui est important. J'ai été élevée avec ça en fait. Je l'ai toujours eu. Et d'ailleurs, à la télévision, à chaque fois, on se dit « Oh, Nathalie, elle est sympa, elle est fraîche. » En fait, c'était ce truc-là, elle est fraîche. Mais moi, j'ai, pour moi, ce côté frais, en fait, c'est mon côté nature humain. Voilà, on est humain avant tout, les pieds sur terre. Et ça, je pense que j'ai toujours eu. J'ai eu la tête dans les étoiles, et je l'ai encore, en regardant justement notre beau ciel des Hautes-Alpes. Ah, oui. Voilà, c'est important pour moi, c'est ce qui me fait vibrer de toute façon. Ça pour le coup, c'est aussi dans mon ADN, ce lien du cœur qui est important. Il transcende tout, en fait.
3: Bien. Et ben voilà, vous pourrez aller rencontrer Nathalie pour cette fameuse color run qui va donc avoir le samedi 26 septembre à Tallard. Allez taper Octobre Rose, vous aurez toutes les informations pour vous inscrire. Et puis qu'est-ce qu'on dit, Nathalie?
4: On se dit rendez-vous le 26.
3: Ben voilà, rendez-vous le 26. Et tout le mois d'octobre, oui. Allez nager, marcher, même quand vous jouez au tennis ou au golf. Oui, parce qu'on a un terrain de golf aussi. Ben voilà, donc tout ça, ce sont des pratiques sportives qui nous maintiennent donc au niveau du corps, mais aussi au niveau du moral et du social. Et c'est super important. Donc, en fait, il y a des challenges qui ont été mis en place. C'est l'équipe qui fera le plus de kilomètres, le sportif qui en fera le plus. Il y a aussi, ça c'est une nouveauté, la plus grande entreprise. C'est-à-dire que si vous avez une entreprise de 15, 20, 30 ouvriers partenaires, ben sachez que vous pouvez aussi fédérer autour d'Octobre Rose. Et vous avez un challenge à relever. Le plus
4: de
3: participants dans la même entreprise peut être aussi valorisé. Donc tout ça, c'est encore une fois pour la bonne cause, pour sensibiliser à la question du dépistage. Voilà. Merci Nathalie.
4: Avec plaisir et je vous attends nombreux et nombreuses le 26 septembre prochain à Tallard.
3: Allez, c'est parti. Mettez vos baskets.
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3: Bonjour à toutes et à tous et bienvenue chez RCF Alpes-Provence. On est au théâtre La Passerelle et on va descendre à l'entresort et plus exactement à la galerie du théâtre. Chers amis auditeurs, on va vous faire découvrir une expo photo. Et on a avec nous justement l'artiste, la photographe Sylvie Meunier. Bonjour Sylvie.
7: Bonjour à toutes et à tous.
3: Alors, c'est une série de photos que vous avez chinées et que vous avez mis en scène. Et j'ai eu l'impression qu'il y avait des photos que vous avez retravaillées. Est-ce que c'est le cas ?
7: Oui, tout à fait. Et donc, je travaille à partir de photographies d'archives, principalement des archives, des photos d'archives dites familiales. C'est-à-dire que ça sous-entend des photographies qui proviennent d'albums de famille que je chine sur des brocantes, les vides-greniers, chez des marchands spécialisés. Donc ça, c'est ma matière première de travail. Okay. Et c'est à partir de ces images-là, qui, comme vous le disiez, effectivement, sont retravaillées, que j'invente une narration, une histoire.
3: Alors, c'est une exposition qui s'appelle donc Mister K, qui sera visible donc du 1er octobre au 26 janvier. Vous l'avez très bien dit, ce sont des photos que vous avez récupérées, retravaillées, mises en scène. Alors, ces photos, c'est étonnant parce que le titre de votre exposition, Mister K, c'est un personnage imaginaire, c'est ça ?
7: Exactement. Alors, Mister K, c'est vraiment une fiction. Donc, le centre du projet, c'est un livre. Donc, ce livre se présente sous la forme d'un... Ça ressemble à un roman graphique qui fait 352 pages. Et c'est une sorte de roman photographique. C'est-à-dire qu'on a, on a des photos et du texte écrit. Et c'est une sorte de polar, road movie, enquête où on suit ce personnage qui s'appelle Mister K. Donc cet homme dont on ne verra jamais le visage. Et on le suit à travers ses errances aux États-Unis. Donc un matin... il claque la porte de son appartement et il part pour 8 mois de road movie sur les routes américaines.
3: Dans votre expo, il y aura du texte ou pas ?
7: Il n'y aura pas de texte parce que ce travail-là a déjà été exposé plusieurs fois. Mmh. Il a été exposé dans des moments intermédiaires quand le livre n'était pas encore sorti. Le livre est sorti aux éditions UXB il y a 2 ans. Donc quand le livre n'était pas encore sorti, j'exposais des séquences finalement qui se trouve dans ce livre-là. Et là, j'avais besoin du fil de la narration et donc j'ai exposé en vis-à-vis du texte avec des photographies. Maintenant que le livre est écrit, que l'histoire est bien terminée, du coup j'ai un peu plus de, je me suis octroyé un peu plus de liberté par rapport à ça. C'est-à-dire que la forme exposition, du coup pour moi se passe de texte. C'est-à-dire que il y a des œuvres qui sont plus des œuvres plastiques, qui sont issues de cette narration-là, mais j'ai pas besoin de raconter dans l'exposition l'histoire.
3: Donc l'idée, c'est de parcourir, donc de marcher sur les pas de Mr. K à travers un voyage photographique aux États-Unis, alors que vous-même n'y avez jamais mis les pieds, c'est ça ?
7: Oui, c'est vrai qu'on me pose souvent cette question-là. Donc effectivement, j'ai jamais été aux États-Unis. Pour moi, je pense que c'était plus simple parce que ça me permettait du coup d'ancrer cette histoire sur un territoire qui était plus libre pour moi, puisque je le connais pas. Alors je le connais à travers la littérature américaine parce que j'aime beaucoup la littérature américaine contemporaine, et forcément par le genre cinématographique américain j'ai forcément des images qui sont fabriquées de ce que c'est les paysages aux États-Unis. Mais c'est vrai qu'il y avait quand même j'avais une forme de liberté, de plus grande liberté que si j'avais mis Mr. K en France sur des routes que je connais extrêmement bien.
3: Évidemment, on ne peut pas s'empêcher de penser à Kerouac sur la route, voilà. Entre autres, mais pas seulement. On a aussi pas mal de références de peintres, comme Hooper, par exemple.
7: Oui, tout à fait. C'est vrai qu'on peut. Y a toutes ces références-là qui se télescopent, aussi bien, comme vous le dites, que ça peut être du cinéma, de la littérature, de la peinture. Donc, ça, mes influences sont.
3: Alors moi, il y a une chose qui m'a intriguée. Tout à l'heure, vous m'avez dit, je ne suis pas photographe, mais je suis plasticienne de photographie, c'est ça ?
7: Bah, je suis en tout cas artiste visuelle, et donc un des termes consacrés, c'est artiste plasticienne, parce qu'on entend souvent photographe. Photographe, c'est des personnes qui prennent les photographies. Donc moi, je travaille à partir de photographies, à partir d'archives, mais qui peuvent être de différentes natures. Là, le projet sur lequel je suis en train de travailler en ce moment, c'est des archives scientifiques. Voilà, c'est-à-dire que c'est vrai que je n'ai pas pris les photographies, donc...
3: Mais alors, où est-ce que vous avez trouvé ce fonds photographique américain ?
7: Alors, en fait, ce qu'il faut avoir en tête, c'est que dans ces 350 pages, il y a des photos qui proviennent des États-Unis, mais pas du tout toutes. C'est-à-dire que là, on va suivre le voyage de ce personnage, Mr. K, mais on va suivre un voyage physique sur la route, mais aussi un voyage dans sa tête. Donc, c'est-à-dire que moi, j'ai eu à cœur de retranscrire un peu toutes ces images mentales. Et donc, on a toute une partie qui se mélange entre ses rêves, ses souvenirs, ses pensées. Donc, toutes ces images-là ne sont pas des photographies particulièrement américaines. Donc, ce fond, pour répondre à votre question, ce fond, moi, je l'ai constitué depuis... Ça fait une vingtaine d'années que je collectionne ce type de photographie. Donc, voilà, c'est pas un fond constitué. C'est-à-dire que c'est les provenances des photographies de ce projet-là viennent de centaines de provenances différentes. Après, moi, j'ai tout un travail graphique sur les images, sur l'ordinateur, qui font qu'on a l'impression que tout ce fond provient du même endroit. Il y a même des gens qui m'ont dit « Mais quelle chance d'avoir trouvé toutes ces images en même temps !» En vrai, je me sers vraiment de ces photographies en les recadrant. Donc, j'agrandis, je les superpose. Donc, il y a aussi des images, parce que c'était pas très simple d'avoir aussi toutes les images qui correspondent à l'histoire que j'avais envie d'écrire. Donc, il y a des images que j'ai créées à partir de plusieurs images.
3: C'est marrant. J'ai pensé à vous il n'y a pas très longtemps parce que je me suis arrêtée dans un dépôt-vente. Et j'ai vu un stock de vieilles caméras avec encore des bobines à l'intérieur. Et puis aussi, vous savez, des appareils à diapositives des années 70-80. Et vous savez quoi ? C'est assez étonnant, mais je n'ai pas réussi à... Ça m'a gênée, en fait. Ouais. Parce que je trouvais que tout de suite, ça donnait accès à un intime inconnu. Alors en même temps, je me dis, bon, en même temps, c'est complètement inconnu. Mais j'avais peur de voir ce que je pouvais y voir.
7: Ouais, je comprends. Bah moi, au tout début, quand j'ai commencé, bon, je vais pas vous raconter le tout début qui est un peu long de pourquoi j'ai commencé à travailler à partir de ces images-là, mais j'avais un peu ce sentiment-là en me disant, c'est quand même un peu étonnant parce que c'est l'intimité des gens, et en même temps, c'est l'intimité des gens qui se retrouvent dans des cartons à la vue de tous, dans des vide-greniers, et donc les familles se sont finalement dessaisies de ces images-là ou de ces films-là. On ne sait pas bien pourquoi, en fait, ils atterrissent là. Mais j'ai fini par plus voir trop cet aspect-là. En me disant que finalement aussi, je faisais revivre ces images-là. C'est-à-dire que plutôt qu'elles soient entassées, vues par plus personne, je leur donne une seconde vie. Alors, je leur fais dire ce que j'ai envie. Enfin, du coup, j'ai pas la parole des personnes pour me raconter la véritable histoire entre guillemets ces images. Mais finalement, je trouve ça assez plaisant. Et d'ailleurs, je mélange mes propres photos de famille à des photos d'anonymes. Et finalement, tout est un peu pareil. On est aussi dans une mémoire collective. C'est-à-dire que ces images-là nous parlent un peu à tous. Le nombre de personnes qui peuvent me dire oh, j'ai l'impression de voir ma grand-mère ou de voir. Parce que c'est des images qui sont aussi très normées. On s'habillait d'une certaine façon dans les années 50, ou 30. Donc tout ça réévoque en fait notre propre histoire.
8: Et en même temps, on sent qu'il y a comme quelque chose d'universel dans cette idée aussi de saisir un instant qui finalement parle à moi, à vous, à d'autres. Il y a juste peut-être des fois le paysage ou la lumière qui change, mais finalement, est-ce que c'est pas aussi une trace effectivement d'une forme d'universalité?
7: Moi, je crois. Je crois que finalement, en tout cas, ça parle d'une mémoire collective et ça parle finalement un peu à tout le monde. Donc cet aspect qui, au départ, pouvait être un peu gênant par rapport à une intimité d'une famille, finalement disparaît très, très vite. Puisque cette personne, cette femme sur la plage, ça pourrait être ma grand-mère, mon arrière-grand-mère. Je trouve que chacun y projette... En tout cas, sa propre histoire. C'est le pouvoir de ces images-là.
8: Alors, ce qui est certain, c'est que quand même, vous avez décidé de faire bouger Mr. K. Il y a un cheminement. Alors, évidemment, on l'a cité tout à l'heure avec Kerouac sur la route. Ça veut dire quoi ? C'est un élan que vous avez eu envie de donner à tout ce recueil de photos ?
7: C'est aussi l'histoire qui est comme ça. C'est-à-dire que j'avais envie d'un road movie, d'un livre avec... parce qu'au départ, je ne savais pas trop bien ce que j'allais imaginer comme histoire. D'ailleurs, je n'avais pas prévu d'y intégrer du texte. Le texte est venu par la suite, quand je me suis rendu compte que finalement, la photo était finalement, d'une certaine forme, incomplète pour raconter véritablement l'histoire que j'avais envie de raconter. Et j'avais dans cette idée un peu vague d'une enquête, d'un road movie, d'un personnage qui partirait comme ça à la rencontre finalement de lui-même. Donc le voyage était déjà, en tout cas, dans ma tête, dans cette histoire-là.
8: Alors, on l'a dit, ça fait vraiment une grande référence à l'univers beatnik, où justement, c'était un mouvement qui était contre la norme, contre un peu ce côté très, très emmagasiné de l'image que les Américains voulaient donner. Est-ce que vous aussi, vous aviez envie un peu aussi, peut-être, de dire, mais en fait, on est fait de toutes ces petites choses au-delà du jeu des apparences ?
7: Moi, j'avais surtout envie de parler d'une recherche intérieure, finalement, à travers ce personnage qui part sur les routes et qui... je ne vais pas dévoiler l'histoire, mais je ne crois pas trop que j'étais sur une norme établie. J'étais plutôt centrée sur l'histoire de cet homme qui, à travers ce voyage-là... se trouver lui.
8: Alors, pourquoi un homme ?
7: Ça, c'est pareil. En fait, c'était plus pratique, finalement, vu que je suis une femme. Il y avait quelque chose de plus libre pour moi. Finalement, j'ai bien aimé être dans la tête d'un homme pour raconter cette histoire.
8: Et K, ça veut dire quoi ?
7: Alors, K, c'est drôle parce que moi, il faut imaginer, donc j'ai une grande collection de photographies, plutôt des photographies qui sont des tirages photos. Donc je les classe, je les range dans des boîtes.

0: Très bien. Donc dans le livre et dans l'exposition, on ne verra jamais du coup son visage. Par contre, on voit à travers ses yeux. C'est-à-dire qu'on est très souvent dans cette histoire à sa place quand il est au volant de sa voiture. Et donc on voit le paysage à travers ses yeux.
1: Est-ce qu'il rencontre des personnages, Mr. K?
0: Eh bien, pas beau. Non, il les fuit plutôt. Donc, globalement, il est sur la route, il s'arrête dans des motels, il y a un moment, il va sur une île, il prend le bateau. Donc, il cohabite avec d'autres humains, mais il ne leur parle jamais. Après, il a l'impression d'être suivi par un personnage. Donc, il y a d'autres. Il est hanté par une femme et tout ça. Mais finalement, il ne va jamais parler à d'autres personnes.
1: Comment ça vous est venu, cette idée comme ça, de travailler sur des photos anciennes? Il y a eu un moment déclencheur?
0: Pour ce projet-là, alors ça c'est bon, ben ça il faut remonter à une vingtaine d'années. Du coup, moi j'ai toujours été dans la photographie, dans l'image. C'est des études que j'ai faites. Par ailleurs, je suis scénographe d'exposition dans la photographie aussi, commissaire d'exposition parfois. Comment ça m'est venu? En fait, ça m'est venu quand j'ai perdu mon grand-père paternel. Du coup, mes grands-parents étaient agriculteurs, habitaient dans le du côté de Poitiers, dans une ferme. Et avec mon grand-père, il y a une chose qu'on faisait régulièrement, c'est de regarder les photographies de famille. Alors, faut voir que les photos de famille chez mes grands-parents, c'était dans une boîte à chaussures, toutes les unes mélangées aux autres, et mes grands-parents ne prenaient pas les photos. Donc là, dans cette boîte, c'était des photos de mariage, de communion, pas beaucoup des photos de vacances ou de choses comme ça, c'est plutôt des photographies un peu officielles. Et donc quand mon grand-père est décédé, mon père et mon oncle m'ont dit, oh, ben, c'est bien que toi tu gardes les photos, tu les regardais. Donc je suis partie avec du coup avec cette espèce d'héritage, la boîte comme ça remplie de photos. La même année j'ai perdu ma maman. La photographie à ce moment-là de ma vie a eu une signification. Bah, un peu important, c'est aussi une manière de faire mon deuil, c'est les photos que je regardais. Alors, je les regardais comme ça, donc il y avait une partie intime et affective. Et en même temps, vu que j'étais dans la photographie, dans l'image, surtout les photographies du coup de mes grands-parents, j'ai commencé à les mettre comme ça sur une table. Et ce qui était assez étonnant, c'est qu'il y a des séries qui se dégageaient. C'est-à-dire que il y avait par exemple une vingtaine de photos de mariage. Alors de plein de générations différentes, mais vu qu'ils habitaient dans un tout petit village, les photographies de mariage étaient toujours prises au même endroit, devant la même grange. Et donc voilà, sur comme ça, une centaine d'années, ben, on voit plein de générations se marier au même endroit, devant la même grange. Et là, d'un coup, on a, oui, des archives de sa famille, mais on a aussi une sorte de série qui se dégage, de série photographique par un cadre qui est similaire. Voilà, donc je pense qu'il y a eu un. Voilà, il y a eu ça. Et puis avec mon mari, on aime bien aller dans les brocantes. Donc d'un coup, j'ai vu qu'il y avait plein de photos comme ça dans les brocantes, parce que j'avais jamais prêté vraiment attention à ça. Et je me suis dit, mais c'est dingue, les gens se dessaisissent de leurs photos de famille. Alors pour moi, dans cette période en plus précise de ma vie, c'était important, finalement, ces photos de famille. Et je me suis mise à acheter des photos. Voilà, et ça c'était il y a 20 ans, donc c'était vraiment, il y en avait beaucoup, c'était pas cher du tout. Limite, on me donnait un carton entier pour rien, donc ça avait peu de valeur marchande, ce qui est plus le cas aujourd'hui. Donc en fait, ça s'est fait un peu comme ça, un peu sans que je réfléchisse trop, et j'avais pas d'idée de ce que j'allais en faire de ces photos. Et même, je me disais, mais je suis quand même un peu curieuse, c'est-à-dire j'achète des photos de gens que je connais pas. Mais je pense qu'il y avait une espèce de petit sauvetage là. De me dire, mais ces photos-là, là, toutes seules, sans personne. Bon, voilà, il y a ça. Et puis après, voilà, il y a eu toute une série de rencontres. J'ai rencontré Emmanuelle Fructus, qui, elle, à ce moment-là, était marchande de photographies dites anonymes. Donc, c'était son métier. Et donc, tout s'est un peu mis en route comme ça. Voilà. Et donc, je lui ai acheté quelques photos que j'ai mises en lien avec certaines photos de ma mère. Voilà, et les premières séries, si on peut appeler de séries, sont arrivées comme ça, en étalant des photos de ma propre famille, des photos que j'avais achetées, comme ça, cette année-là. Et là, je me suis dit, mais il y a vraiment quelque chose à faire qui me parle, sans savoir trop ce que j'allais en faire. Donc, et puis après, en 20 ans,

0: Bon, bah, les choses après évoluent et on trouve son chemin dans cette pratique.
1: C'est la... Vous avez exposé quand la première fois ce travail de photo?
0: Pour Mister K ou de manière...
1: De manière générale?
0: Alors là, je pourrais pas... En fait, après, ça a été assez vite à partir du moment où je me suis dit j'ai envie de faire quelque chose avec ça. Je pense que 2 ans après, du coup, un an et demi après, j'exposais.
1: Est-ce que vous avez l'impression finalement de redonner, d'inventer une histoire et à chaque fois de redonner une nouvelle version de ce que vous, de ce qu'on voit?
0: Oui, et surtout, c'est des histoires qui sont très ouvertes parce que cette histoire, même Mister K, moi, je lui donne un sens parce qu'il y a un suspense, il y a une intrigue, il y a un début, une fin. Mais il y a aussi beaucoup d'ouverture à l'intérieur et beaucoup d'interprétations possibles. La ligne que je me suis fixée vraiment, c'était aussi que les images ne viennent pas illustrer complètement le texte. Et inversement, donc on n'est pas comme dans une bande dessinée où finalement le personnage à travers une bulle va, voilà, on est sur quelque chose de très très proche entre le texte et le dessin. Là, on est sur une histoire qui se construit sur les deux médiums, c'est-à-dire parfois on a du texte et une image qui cohabite, mais ça dit pas exactement la même chose. Donc tout ça pour aussi créer un petit peu plus de mystère et un peu plus de trouble. Donc ça crée aussi des histoires qui sont plus ouvertes et où le lecteur peut avoir lui-même des interprétations de cette histoire-là.
1: Après, on sait que dans le cinéma et également dans la photo, les cadrages parlent aussi. C'est le cas chez vous aussi, j'imagine?
0: Bah oui, c'est vrai que le cadrage, la succession des images, de toute façon, font partie de la narration. Et parfois, sur une double page du livre, il y a 5 images qui se suivent comme ça, qui s'enchaînent. Il y a beaucoup de séquences qui sont très cinématographiques dans le livre.
1: Alors, est-ce qu'il y a un film en particulier qui vous a inspiré ou influencé?
0: Alors, un film, non, je ne pourrais pas citer un film. Après, je me suis rendu compte, après avoir sorti le livre finalement d'une influence qui, là, pour le coup, est pas américaine, c'est Hitchcock. Finalement, il y a un univers qui est quand même très noir, très polar, qui peut être assez, assez angoissant à certains moments. Et en revoyant certains films d'Hitchcock, je me suis dit, mais je suis dans des univers qui sont aussi très proches. Mais j'ai pas un film en particulier. C'est-à-dire, je pense qu'il y a un ensemble de films, voilà, de road movie américains, des films hitchcockiens, mais je me raccroche pas à une référence en particulier.
1: Alors finalement, moins on en dit, plus l'imaginaire galope.
0: Exactement. Et c'est ça qui est pas mal. Et là, dans l'exposition à la passerelle, vu qu'il n'y a pas les textes, hein, ben là, on est encore plus libre de se raconter les histoires qu'on veut.
1: J'imagine que le service EAC, Éducation Artistique et Culturelle, vont s'en saisir. Vous allez mener, vous, des médiations avec des élèves, avec des ateliers?
0: Oui, du coup, j'en fais une vendredi cette semaine.
1: Ah,
0: là.
1: Super.
0: Voilà, bah oui, là, c'est vraiment une matière très intéressante pour la médiation. Parce que finalement, ces photographies anonymes, bah, on a une photo, on en met une deuxième, on commence à se raconter une petite histoire, on en met une troisième, une quatrième, une cinquième, et en fait, on crée une histoire. C'est très ludique et très immédiat, ce rapport-là. Et donc ça, avec le public, les enfants notamment, c'est quelque chose d'assez simple pour brancher. Et puis alors, hop, si on met un petit peu de texte en plus, là, on est la narration. Donc c'est vraiment ça que je vais explorer comme dans la médiation. C'est ce rapport entre le texte et l'image et comment tout ça crée une histoire avec les deux.
1: Bien, merci beaucoup pour tous ces renseignements. On pourra encore en parler pendant des heures. Mais d'ailleurs, je le dis à nos auditeurs, on fait l'inauguration, enfin vous faites l'inauguration ce jeudi 1er octobre à 19h30, donc dans la galerie du Théâtre La Passerelle. Ce sera l'occasion de vous rencontrer et d'échanger avec vous. Vous êtes avec nous, vous portez cette expo pendant combien de jours encore?
0: Bah exactement, j'espère que vous serez là le jeudi à 19h30. Et moi, je suis là jusqu'à vendredi, après je repars.
1: Bon, merci en tout cas pour toutes ces informations et puis on se dit à jeudi.
0: Oui. Merci à vous.
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1: Chers amis auditeurs, on vous emmène à Digne-les-Bains, au Palais des Congrès, pour un rendez-vous théâtre. Le 30 septembre à 20h va se jouer Le Gang des Chieuses. Donc c'est la production Cœur de scène qui vous programme ce rendez-vous de théâtre. Et on a la chance d'avoir avec nous le producteur et le diffuseur Thomas Martin. Bonjour Thomas.
3: Bonjour, merci de m'accueillir.
1: Alors dites-moi Thomas, de quoi il s'agit exactement ce spectacle ?
3: Alors, Le Gang des Chieuses, c'est une comédie complètement délirante et déjantée sur la rencontre entre deux femmes que tout oppose. Il y en a une qui est célibataire endurcie, l'autre qui collectionne les hommes mais qui n'arrive pas à tenir un couple. Il y en a une qui est spirituelle, la deuxième qui est extrêmement cartésienne. Et tout les oppose et à elles deux, elles vont quand même trouver un terrain d'entente puisque chacune a besoin de l'autre. Les fameux compromis qui nous manquent en ce moment dans la société, et ben elles les trouvent pour avancer toutes les deux sur la voie de la guérison dans ce qui leur manque. Et c'est extrêmement drôle. C'est presque musical parce que parfois, il y en a une qui va commencer à se mettre à faire des chansons. Mais alors évidemment, totalement délirante, ça reste une comédie. L'autre va parfois la suivre, mais surtout, il y a beaucoup, beaucoup de scènes qui sont vraiment hilarantes. C'est un spectacle qui est en tournée depuis 3 ans et qui connaît un énorme succès, puisqu'on a fait déjà plus de 150 000 spectateurs partout en France et en Belgique.
1: 150 000, oui, effectivement, c'est impressionnant. C'est un spectacle qui dure combien de temps ?
3: Ça dure à peu près 1h30 et c'est vraiment 1h30 de rire. D'ailleurs, s'il y a des auditeurs ou des auditrices qui avaient vu la pièce « C'est décidé, je deviens une connasse » au Palais des Congrès de Digne-les-Bains il y a 2 ans, eh bien, c'est la même autrice, Élise Ponty, donc c'est la même veine. Et si vous aviez passé un bon moment, venez, vous le risquez de ne pas encore être déçu cette fois.
1: Alors, j'allais y venir. Donc, c'est adapté d'un roman ou c'est une écriture directement
3: C'est une écriture directement pour le théâtre, pour la comédie.
1: D'accord. Et qui est donc Élise Ponty ?
3: Donc Élise Ponty, c'est l'autrice et metteur en scène du spectacle. Elle est notamment connue pour l'énorme succès « C'est décidé, je deviens une connasse » qui a déjà fait plus de 500 000 spectateurs. Là, elle a son nouveau spectacle « Soirée entre meufs » qui s'est lancé au Festival d'Avignon il y a deux mois. Et qui a fait complet tout le festival. Et puis Le Gang des Chieuses, c'est son autre pièce qui tourne depuis 3 ans et qui connaît également un très beau succès. C'est une écriture moderne, efficace, féministe, mais pas engagée. C'est-à-dire, les hommes vont passer un excellent moment aussi. Il n'y a pas d'accusation, il n'y a pas de message autre que on s'amuse tous ensemble et on se respecte tous ensemble pour rire. Parce que c'est vraiment ça le message de ces pièces, c'est on passe d'excellents moments. Et Élise est connue maintenant pour ça, pour avoir des pièces qui sont vraiment extrêmement efficaces et où les gens vont rire et oublier leurs soucis pendant 1h30.
1: Donc on a bien compris quand même que le féminin était en première ligne.
3: C'est le gang des chieuses, oui, on ne peut pas passer à côté.
1: c'est intéressant en fait, ça révèle aussi la difficulté aussi à être une femme aujourd'hui, dans le sens où on nous envoie tellement de manières d'être, de faire. Du coup, elle casse un peu tous les codes.
3: Complètement, complètement, mais elle joue de ces codes, justement les indications sociétales pour les femmes sur les comportements, sur les manières de s'habiller, sur les devoirs d'être. Bah, elle en joue, et parfois ces personnages se retrouvent prisonniers de ces codes et de ces conventions sociales pour mieux les casser après et être des femmes complètement libres et libérées pour notre plus grand plaisir, nous les spectateurs.
1: Bon, c'est à partir de quel âge ?
3: On va dire tout public à partir de 10-12 ans, parce qu'on parle quand même forcément de rencontres amoureuses à des moments.
1: Bon, ben voilà. Alors voilà, chers auditeurs, allez-y. Donc le 30 septembre à 20h, le Gang des Chieuses. On va sur le site du Palais des Congrès pour réserver les places.
3: Je pense qu'ils ont mis un lien vers notre billetterie, sinon sur le site coeurdescène.fr et dans tous les points de vente habituels où vous pouvez également trouver les places du coup chez nos revendeurs. Si vous tapez de toute façon le Gang des Chieuses Digne-les-Bains sur les moteurs de recherche, vous allez nous trouver.
1: Eh bien, merci beaucoup Thomas pour toutes ces informations et puis ben, peut-être au 30 septembre alors.
3: Avec grand plaisir, on vous attend nombreux et nombreuses pour rire avec nous.
1: Merci, au revoir.
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0: Bonjour à toutes et à tous et bienvenue chez RCF Alpes-Provence. Alors aujourd'hui, chers amis auditeurs, on a deux personnes qui viennent et la première de la chambre, enfin de la CCI, de la chambre du commerce et de l'industrie, et de la CMA, la chambre des métiers et de l'artisanat. On a avec nous donc Mathilde de Gaubertière, conseillère environnement sur la CMA. Bonjour Mathilde.
1: Bonjour.
0: Alors vous êtes venue avec une collègue à vous, avec Estelle Vialet de la CCI. Alors vous êtes responsable qualité, hygiène, sécurité, environnement au niveau de la chambre de commerce et de l'industrie. Bonjour Estelle.
2: Bonjour.
0: Bon, vous avez des missions importantes, hein, enfin, à multiples tiroirs. Et aujourd'hui vous êtes venue nous parler d'une marque au niveau du département. Alors est-ce qu'on peut dire marque pour la marque Ecodéfi? Est-ce que c'est une marque à proprement parler?
1: Oui, tout à fait. C'est une marque qui a été créée en 2018. Donc, c'est une marque nationale et ça a été déployé sur la région PACA, sur tous les territoires, donc tous les départements. Et sur les Hautes-Alpes, on compte 7 éditions à ce jour. Donc, ça concerne le Buège d'Évoluy, le Champsaur-Valgaudemar, Talard, Gap, le Pays des Écrins, Serponçon et
2: Sisteron-et-Buège,
1: c'est ça.
0: Du coup, cette marque, depuis 2018, donc, qu'est-ce qu'elle veut dire, cette marque, en fait, concrètement parlant?
1: Alors, c'est une marque, donc c'est vert, c'est sûr, mais c'est aussi, ça concerne tout ce qui est social. Donc, on a 60 défis qui peuvent être réalisés à travers ce dispositif. Et la marque, en fait, elle sert à valoriser ce que les artisans et les commerçants font dans leur quotidien. Donc, que ça soit sur l'énergie, l'eau, les déchets, la mobilité ou des actions sociales. Donc on est là pour valoriser ce qu'ils mettent déjà en place et les accompagner s'ils souhaitent mettre en place d'autres actions.
0: Cette marque, elle a pour objet de donner un peu plus de visibilité sur leurs actions, c'est ça, leur manière de travailler? Elle symbolise quoi, un peu leur conscience de travail sur le département?
3: Oui, c'est un peu l'idée, en sachant que si l'entreprise est labellisée, il y a une cérémonie de remise des labels où justement ils sont mis à l'honneur et ils repartent avec une vitrophanie à mettre sur du coup leur vitrine qui permet aux clients quand ils arrivent de vraiment identifier, voilà, ils arrivent à voir tout de suite que le commerçant ou l'artisan est engagé dans une démarche environnementale.
0: Environnementale, vertueuse aussi, oui. Parce que je vois aussi que il y a vraiment un engagement sociétal, l'économie circulaire, c'est tout ça. C'est éco-défi. Il y a le mot défi dedans. Pourquoi ?
3: L'idée, c'est, comme le disait Mathilde, on les rencontre, on fait le point avec eux sur ce qu'ils font déjà. Et après, si on sent qu'il y a une appétence sur certains défis qui sont proposés, on les challenge un petit peu en disant, ben, du coup, voilà, essayez peut-être de mettre ça en place. On leur donne des pistes et on les recontacte quelques temps après pour voir si ça a été mis en place.
0: La visibilité, ok, mais qu'est-ce que ça apporte d'autre ?
1: Alors nous, ça nous permet de rencontrer aussi les artisans et pour Estelle, les commerçants. Donc, nous, ça nous permet d'identifier aussi des problèmes qu'ils n'auraient pas forcément identifiés eux-mêmes. Donc, par exemple, sur la gestion ou le commercial. Donc, ça permet qu'on les accompagne. Par exemple, j'ai des collègues à la chambre de métier qui s'occupent de tous ces sujets-là. Donc, ça me permet de faire le lien avec eux et de revoir des entreprises qu'on n'a pas vues depuis longtemps. Et pour eux, c'est aussi une visibilité de la part de la communauté de communes ou de la communauté d'agglomération, puisque ça peut se faire avec soit une Comcom ou une communauté d'agglo. Et ça leur permet aussi de mettre des choses en place qu'ils n'auraient pas forcément mis en place si on n'était pas passé par là. Donc, par exemple, s'ils voulaient mettre un compost, donc c'est le sujet avec la Comcom du Champsaur-Valgaudemar. Il y en a qui ne savent pas que la Comcom, elle vend des composts à bas prix. Donc, nous, ça nous permet de relayer les informations entre la communauté de communes et les artisans aussi.
0: Ouais, vous créez du lien, en fait. Vous créez du lien.
1: C'est ça.
0: Alors, est-ce que vous vous êtes rendu compte quand même que, finalement, que ce soit dans le commerce ou dans l'artisanat, il y a une forme d'isolement par rapport à l'information, à tout ça?
1: Pas forcément. Sur des territoires ruraux, les gens se connaissent tous. On est quand même bien identifiés, je pense, les deux structures. Donc, on a quand même beaucoup de liens avec les communautés de communes, les élus, etc. On rencontre toujours des personnes qui viennent d'arriver sur le territoire ou qui ont besoin qu'on les accompagne aussi. Donc, je pense que c'est les deux.
0: Alors là, j'ai une question. On est bien d'accord que cette marque, ce label Ecodéfi, il doit être fait en partenariat avec une Comcom, en tout cas avec un territoire. Donc, ça se fait directement avec sa mairie, avec sa communauté de communes. Comment on fait ? Imaginons que là, par exemple, parmi nos auditeurs, il y a un commerçant en presse, en librairie, qui se dit « Tiens, ça me parle, l'éco-défi, j'aimerais bien rentrer dans le process. » Comment il fait ?
3: Alors du coup, il faudra qu'il se tourne vers le territoire. Et si le dispositif est en cours, comme dans la communauté de communes Champsaur-Valgaudemar, nous, après, on prend contact avec lui pour faire le diagnostic. Si par contre, sur son territoire, c'est pas en place, il faut que le territoire se mette en contact avec nous et qu'on mette en place une convention de partenariat.
0: Ah, d'accord. Donc voilà, il faut déjà que sur son territoire, en tout cas la mairie ou la Comcom, ait déjà un partenariat avec vous.
3: Oui.
0: Ok. Alors maintenant, donc ce libraire, ce magasin de presse, vous allez poser un diagnostic à tous les niveaux, c'est-à-dire aussi bien son bâtiment, c'est ça, que sur aussi par la manière dont il reçoit son matériel, c'est ça. Comment se pose le diagnostic ? Ça va à tous les niveaux ?
1: Oui, c'est ça. On a une grille de 60 éco-défis qu'on va suivre. Donc nous, on amène notre petite grille en rendez-vous. On prend un rendez-vous d'environ une heure et on fait le tour de tous ces sujets-là. Donc on a énergie, eau, mobilité, économie circulaire, produits et services, engagement sociétal. Et on a des défis qui rapportent plus ou moins de points suivant s'ils sont réglementaires ou pas.
0: Alors voilà, on y est. C'est un système de points.
1: C'est ça, tout à fait.
0: Donc, parce qu'il y a le mot défi.
3: Eh oui.
0: Donc c'est un peu challengé, hein. ça fait un peu ludique.
1: C'est un jeu.
0: Hein.
1: Faut voir ça comme ça.
0: Ça a pris une dimension de jeu pour justement cumuler des points. Et après, à partir d'un certain nombre de points, on a la médaille d'or, d'argent, c'est ça ?
3: Oui, à partir de 30 points, on est médaille bronze, 50 argent et 70 or.
0: Et alors, qu'est-ce qui se passe quand on est médaillé comme ça ?
1: Alors, on fait le diagnostic, on voit ce qu'ils font, ce qu'ils font pas, ce qu'ils ont envie de mettre en place ou pas. On récupère les pièces justificatives, donc on garde tout dans nos dossiers pour pouvoir montrer que l'artisan ou le commerçant a bien fait ses défis. Et ensuite, on a un comité de labellisation, donc qui réunit les techniciens et les élus ou voilà, n'importe qui veut se joindre à la réunion. Et on va attribuer les types de...
3: Le niveau de label.
1: Les catégories, voilà.
0: Donc c'est bronze, un vrai conseil de classe.
1: C'est ça.
3: C'est un peu ça.
1: Bronze, argent ou or. Et puis à la suite, on aura la cérémonie de labellisation où on invite tous les artisans et les commerçants qui ont participé. Donc ça se fait sur la communauté de communes, dans les locaux voilà, qui ont été choisis. Et on fait une petite cérémonie pour les remercier et leur remettre leur diplôme. Et on invite la presse... pour donner un petit peu de visibilité.
0: En tout cas, ça donne un vrai coup de projecteur, tout en créant du sens, en fait, c'est ça ?
3: Oui.
0: Hein ?
3: Et puis, pendant la cérémonie, ce qui est bien, c'est qu'il y a aussi des échanges de bonnes pratiques entre commerçants et artisans, en se disant, on fait la même activité, je vois que toi, tu as un niveau supérieur au mien, qu'est-ce que tu as pu mettre en place ? Peut-être que je peux faire pareil de mon côté.
0: Donc là, par exemple, sur l'aspect énergie, j'imagine qu'on parle de panneaux solaires, d'éoliennes, des choses comme ça ?
1: Alors, ça n'a pas besoin d'être... aussi poussé, parce que voilà, ça, y a des artisans et des commerçants qui n'ont pas forcément les locaux ou la capacité de faire ça. Donc on part sur des choses quand même assez simples. Donc on a par exemple suivre ses consommations d'énergie, donc ça va être regarder un petit peu ses factures tous les mois, voir qu'est-ce qui a changé, comment on peut améliorer tout ça. Si on a un contrat d'énergie verte, donc un fournisseur par exemple EDF, Engie, Total, tout ça, qui propose une option verte, si on a souscrit un contrat comme celui-là, on peut avoir des points en plus. Évidemment, pour ceux qui ont des panneaux solaires, on le valorise aussi. Mais ça peut être des petites actions. Pour les déchets, ça peut être juste trier ses déchets, faire le tri correctement, aller à la déchetterie.
0: Ah, voilà. Ça peut être aussi des gestes, en fait, tout simple.
1: C'est des gestes du quotidien.
0: Oui, parce que clairement, ça peut faire peur aussi. Parce que l'artisan, le commerçant, il est quand même il est toujours en surmenage, on le sait. Hein. Donc, ce n'est pas toujours évident pour lui de libérer du temps pour un petit challenge comme ça. Donc, finalement, ça peut être très vite accessible et facile
1: c'est
0: à mettre
1: but,
0: en place.
1: Hein.
3: Oui, bon. En sachant que si les défis réglementaires sont tous respectés, normalement, le commerçant ou l'artisan a déjà le niveau bronze.
0: Et imaginons, par exemple, qu'il se dit « je vais quand même acheter une voiture électrique ». Est-ce que ça participe
1: Oui, bien sûr, c'est de la mobilité
0: c'est
1: douce.
0: C'est la fameuse mobilité douce.
1: Oui, c'est ça. Okay. Et on a aussi deux défis bonifiés. Donc ça, c'est la communauté de communes ou communauté d'agglomération qui choisit ces deux défis-là, parmi les 60 défis. Donc disons, par exemple, ils ont justement le Champsaur-Valgaudemar, ils ont mené une petite politique pour mettre en place le tri des biodéchets ou la valorisation des biodéchets. Ils ont choisi ce défi-là, donc ça rapporte 4 points en plus. Donc si la personne a un compost et qu'elle fait bien le tri et qu'elle fait correctement son compost, on peut valoriser cette action aussi.
0: Vous avez dit que c'était un label qui existait depuis 2018.
1: C'est ça.
0: Alors sur notre territoire, qui participe en termes de chiffres et de visibilité? Est-ce que vous pourriez nous donner des exemples?
1: Alors on a sur les Hautes-Alpes, on a à peu près 300 entreprises labellisées. Et on a fait donc 7 campagnes sur 9 com-com, il me semble. Donc ça fait quand même...
0: Bon, pas toutes les com-com n'est fournies non plus.
3: Pas encore, mais en tout cas, voilà.
0: Je pense à la com-com de l'avance. Bon, je ne dis pas qu'il n'y a pas beaucoup de commerçants d'artisans, mais c'est à une autre échelle que celle de Gap, par exemple.
1: Oui, c'est sûr.
0: Et par contre, la com-com de l'avance, elle a mis pas mal de choses par rapport à l'écologie, l'éco-environnement, etc. Donc vous travaillez aussi avec eux? Vous avez un contrat avec eux ou pas?
1: Pas encore, mais non. Si on est ouvert...
3: Oui, pour l'instant, on n'a pas encore eu d'échange, mais s'ils nous écoutent, n'hésitez pas à revenir auprès de nous et puis on essaiera de faire ce qu'il faut sur 2027.
0: On envoie le message. ce label Éco-Défi, il est valable toute sa vie, toute la vie de l'entreprise?
1: Non, il est valable 2 ans.
0: D'accord, 2 ans. Donc, et tous les 2 ans, il faut qu'ils remettent quelque chose en place ou qu'ils progressent sur d'autres niveaux. Ben, imaginons par exemple qu'il a accumulé assez de points sur l'énergie. Donc, il a eu son label, enfin sa coupe, parce qu'il a bien travaillé sur l'aspect énergie. Au bout de 2 ans, il dit tiens, je vais travailler sur la mobilité. Donc là, il peut réavoir d'autres points, etc. Et en fait, ça lui permet de progresser sur les différents plans, c'est ça?
1: Alors nous, on a une convention qui est plus ou moins sur 6 mois, le temps qu'on mette en place l'opération et qu'on fasse notre labellisation. Après, il faut refaire une convention, ce qui est possible. On peut faire une édition, 2 éditions, 3 éditions par territoire. Mais il faut toujours qu'il y ait une convention pour qu'on puisse labelliser les artisans et les commerçants. Après, nous, en tant que conseillère dans les chambres consulaires, on peut les accompagner s'ils reviennent vers nous, évidemment.
0: D'accord. Donc une entreprise peut se présenter plusieurs fois sur 10 ans, par exemple?
3: Pour l'instant, on n'a pas encore fait de 2e édition sur un territoire parce que, voilà, au niveau des financements, il est plutôt privilégié de faire le maximum de territoires différents avant de faire une 2e édition. Mais je pense que dans les années à venir, on va sûrement y aller sur des rééditions.
0: Vous avez beaucoup évoqué le Champsaur. Actuellement, vous êtes beaucoup sur ce territoire-là?
1: Oui, on a une convention qui s'est lancée cet été avec eux. Donc là, on est en train de faire nos diagnostics avec Estelle pour les artisans et les commerçants qui se sont manifestés. Et on devrait avoir la cérémonie qui se fera en fin d'année, en décembre, je pense.
0: Alors, qui est dans la course?
3: Pour l'instant, tant qu'on n'a pas encore fait notre comité de labellisation, on ne peut pas
0: On peut pas en parler. Ouais. Et du coup, vous avez des agriculteurs, des artisans, vous avez un peu de tout?
1: Artisans et commerçants, surtout des commerces de proximité. Donc ça va être boucherie, boulangerie, coiffeur. Il faut qu'ils aient un local impérativement pour qu'on puisse... avoir le maximum de défis qui sont concernés. Et voilà, sinon c'est ouvert à tout le monde tant que ça relève de l'artisanat ou du commerce.
0: Comment est accueilli ce label? Les gens, ils sont plutôt partants pour jouer à ce défi?
3: Alors la plupart du temps, on a un bon accueil et les gens sont effectivement demandeurs de nouvelles actions et donc de défis à mettre en place. Il peut parfois arriver qu'on ait des accueils un peu moins chaleureux, on va dire, mais ça reste vraiment à la marge. Et si c'est le cas, c'est parce que éventuellement il y a peut-être un désaccord avec le territoire, ce qui peut arriver. Et donc nous, on est aussi là, comme le disait Mathilde, pour faire remonter après au territoire en disant « bah voilà, je suis allée voir monsieur Intel, il fait du prêt-à-porter et apparemment vous avez un conflit sur tel sujet, est-ce qu'on peut pas essayer de débloquer les choses ?»
0: Eh ben, vous faites aussi office de médiateur.
3: Oui, un petit peu, on fait un petit peu, c'est plus pas lanceur d'alerte, mais voilà, on essaye de faire remonter les petites choses du terrain.
0: Alors moi, j'aimerais qu'on fasse un petit coup d'œil quand même sur la ville de Gap. À l'heure d'aujourd'hui, on le sait, le commerce de proximité, de centre-ville est en souffrance depuis déjà plus de 15 ans. Là, on est en train de passer un cap un peu compliqué, encore une fois, cette année. Quel regard vous portez un peu sur ce centre-ville de Gap? Comment réagissent les commerçants? Vous êtes allé les voir par rapport à cet éco-défi, vous ou pas?
3: On a fait éco-défi sur la ville de Gap il y a quelques années maintenant.
0: Oui.
3: Les commerçants qu'on avait rencontrés, ça se passait bien pour eux. Là, aujourd'hui, c'est vrai que s'il y avait une 2e édition, j'imagine que le contexte, vu que c'est différent, voilà, ça serait peut-être un petit peu plus difficile. Et il est vrai qu'il y a certains commerçants qui étaient labellisés qui aujourd'hui, voilà, la boutique n'existe plus malheureusement.
0: Ah,
3: il y en a quelques-uns
0: qui... Ouais, il y en a quand même, ouais. D'accord. Chambre du commerce, chambre des métiers et de l'artisanat, vous travaillez souvent ensemble?
1: culture éco-défi, oui. On est, on va dire, obligé. Bon, on n'est pas obligé. Ça se passe très bien avec Estelle, mais oui. Voilà. Sur Ecodéfi, on est forcément en lien avec la CCI. C'est porté par les deux chambres consulaires au niveau technique. Et après, comme on est sur un territoire qui est quand même assez petit, comparé aux Alpes-Maritimes, par exemple, c'est vrai qu'on se croise beaucoup.
3: Pardon, mais du coup, on a aussi d'autres actions en commun, par exemple, sur tout ce qui est café création. Je sais que du coup, c'est co-animé par la CCI et la CMA et parfois avec France Travail également.
0: Café Création, dites-nous, c'est quoi ?
3: Café Création, c'est une réunion d'information pour les porteurs de projets. Quelqu'un qui souhaiterait créer son entreprise, elle va se renseigner du coup à la Chambre des métiers ou à la CCI, on va l'inscrire à ce Café Création. Et là, en fait, il y aura des personnes compétentes, ce qui n'est pas notre cas parce que ce n'est pas notre thématique.
0: On les a eues à l'antenne, oui, ouais. c'est avec France Travail. Il y en avait eu un, je crois, au printemps à France Travail.
3: C'est possible, on tourne en fait sur les trois locaux entre la CCI, CMA et France Travail.
0: D'accord, ok. Bon, ça c'est bien, ça leur permet un peu de savoir où ils vont et à quoi ils s'engagent.
3: Oui, ça permet de connaître un peu les différents statuts et en fonction de l'activité, ben voilà, de savoir vers quoi ils doivent aller.
0: À l'heure d'aujourd'hui, quel est l'éco-défi le plus compliqué à relever ? Est-ce que c'est l'accessibilité ? Est-ce que c'est l'économie circulaire ?
1: Peut-être un sujet sur les produits et services, comme on n'a pas forcément le choix. Donc quelqu'un qui a besoin d'avocat ou de sucre, ou on va essayer plutôt de... Il ne va pas trouver ces matières-là ici, évidemment. Donc, il va plutôt essayer de faire remplacer dans ses recettes, par exemple, remplacer par quelque chose qui viendrait d'ici, qui pourrait être peu pareil.
0: D'accord, ça serait ça aussi, l'éco-défi, c'est remplacer un produit initial par quelque chose de plus de proximité, c'est ça, un produit de proximité ?
3: Ça peut,
0: ouais. D'accord, mais ça touche qui ? Les restaurateurs ?
1: Par exemple, oui. Les boulangeries, les chocolatiers, ça peut être pas mal des métiers de bouche.
0: Et vous, par exemple, pour un boulanger, vous les mettez en lien avec les producteurs de blé ?
1: Oui, on peut leur proposer une liste de producteurs du coin.
0: De proximité.
1: Ils sont intéressés, voilà.
3: Pour quelqu'un qui ne sait pas trop justement où il se situe, il a peut-être l'impression de ne rien faire. Et ben, au contraire, nous, on est là pour mettre en lumière plein de petites actions qu'il fait au quotidien et dont il ne se rend pas compte parce que pour lui, ça a du sens et c'est inconcevable de ne pas le faire. Enfin, je sais que j'ai déjà eu le cas où j'ai fait des diagnostics où on m'a dit non, c'est bon, j'ai pas besoin. Et en fait, quand je regarde un peu la boutique, je dis en fait, je vois que vous avez remplacé tout votre éclairage par du LED, vous mettez en avant les produits français, les produits locaux. Enfin, voilà, donc il y a déjà des choses que vous faites et en fait, c'est juste les valoriser.
0: Qu'est-ce qui peut freiner un artisan ou un commerçant ?
3: La plupart du temps, c'est le manque de temps. Je sais que quand on leur présente le dispositif, ils se disent « j'ai pas le temps ». Donc comme l'a dit Mathilde, on essaye de le faire en maximum une heure et si possible, de ne pas revenir. Donc on prend le maximum de photos le jour J pour ne pas avoir les re-solliciter derrière.
0: Bon, l'idée, c'est que parce que tout ce qui est administration, ça leur pèse énormément. Ils sont beaucoup dans la compta, etc. Le fait que vous soyez là, en fait, vous prenez en charge quand même pas mal leur dossier, c'est ça ?
1: Oui, tout ce qui est administratif, c'est nous qui le faisons. Donc là, la seule chose que l'artisan ou le commerçant a besoin de faire, c'est quand même une heure, mais qu'on puisse lui rendre visite dans son local. Nous, on prend nos photos, comme a dit Estelle, on essaie de prendre le maximum de preuves le jour J. S'il manque des choses, on lui envoie un petit mail récapitulatif pour qu'il nous envoie, par exemple, la photo de son document unique d'évaluation des risques ou des choses comme ça, s'il ne l'avait pas sous la main. Et puis ensuite, on s'occupe de tout le reste avec Estelle, donc le comité, organiser la cérémonie de labellisation, imprimer les diplômes, etc.
0: Parce que ça peut faire peur. Hein, on se dit, me lancer dans un label, etc. Enfin, que je fournisse tant de preuves, etc. Le fait que vous les accompagniez, vraiment, ça, je pense que ça peut simplifier la démarche. Vous avez dit qu'il y avait combien d'artisans et de commerçants qui avaient été labellisés ?
1: Plus de 300, il me semble.
0: Plus de 300, juste dans le département ?
3: Oui.
0: D'accord. Ça va de Briançon à
1: tout à l'heure. Le plus haut qu'on a fait, c'était le Pays des Écrins, il me semble, et jusqu'au Sisteron-et-Buëch.
3: Oui. Pour l'instant, le nord du département, ce n'est pas encore trop manifesté sur l'opération, mais... Si jamais, on peut être là.
0: Bon, ben voilà, message pour les très hauts alpins. Bon, merci les filles. Je pense que nos auditeurs ont compris à quoi consistait cet éco-défi. Vous voyez, chers auditeurs, la CMA, la CCI, donc la Chambre des métiers et de l'artisanat, la Chambre du commerce et de l'industrie, se lient ensemble pour valoriser nos entreprises et notre territoire.
2: 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Prions avec la communauté des moines de Ganagobie en Provence.

de la première lettre de Saint Pierre apôtre. Revêtez-vous d'humilité dans vos rapports les uns avec les autres. En effet, Dieu s'oppose aux orgueilleux. Aux humbles, il accorde sa grâce. Tenez-vous donc humblement sous la main puissante de Dieu pour qu'il vous élève quand le jugement viendra. Déchargez-vous sur lui de tous vos soucis puisqu'il s'occupe de vous.

Seigneur, notre Père, comme nous t'adressons nos prières à la fin de ce jour, assiste ton peuple et sois favorable à ceux qui se confient en ta miséricorde. Christ, notre Sauveur, fais de ton Église le sacrement de l'unité et le ferment d'un plus grand amour entre les hommes, et donne-lui d'annoncer efficacement le mystère du salut à tous les peuples. Dieu souverain, éclaire des lumières de ton Esprit Saint les hommes qui dirigent les peuples, conduis-les dans la voie de la concorde et de la paix.

toi comme tu nous as gardé tout le jour. Et fais grandir notre espérance de vivre avec toi dans la lumière sans fin. Par Jésus-Christ, ton Fils, notre Seigneur et notre Dieu,

0: reste avec nous, Seigneur, et avec nos frères absents.
1: Amen.
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3: La civilisation moderne peut rendre souvent plus difficile l'approche de Dieu. Voilà l'un des constats que fera le Concile Vatican II dans ses conclusions et que nous pouvons relire dans Gaudium et Spes. Comment l'Église envisage-t-elle l'athéisme? Qu'est-ce qu'elle en dit? C'est ce que nous entendrons avec vous, Étienne Fouilloux. Bonjour.
4: Bonjour.
3: Vous êtes professeur émérite d'histoire contemporaine et spécialiste de l'histoire du catholicisme français. Vous avez beaucoup travaillé sur le Concile Vatican II. De quoi elle parle quand l'Église parle de l'athéisme?
4: Elle se réfère essentiellement à deux grands courants doctrinaux. D'une part, le marxisme, un athéisme fondé sur les lois de l'économie, l'histoire régie par les lois de l'économie, par les infrastructures, et la religion étant considérée comme une superstructure appelée à disparaître au fur et à mesure que les forces productives se développeront et qu'adviendra la société sans classe. C'est le mirage du communisme. Alors, d'une part, il y a ça, parce que à cette époque-là, le communisme s'est étendu considérablement. La Chine est devenue communiste en 49, le Vietnam, enfin une partie du Vietnam en 54. Donc, c'est un souci très, très présent, et l'Église en a été directement victime, puisque elle a été persécutée dans les pays de l'Est européen et dans les pays de l'Est asiatique. Donc il y a cet athéisme-là qui est très implanté, y compris en Europe occidentale, en France, en Italie, avec des partis communistes puissants.
3: Ça, c'est l'athéisme dont l'Église dit que les idéaux humains sont devenus des absolus comme Dieu, en fait.
4: Oui, absolument. Et il y a une deuxième forme à laquelle l'Église est très hostile, c'est l'existentialisme de Jean-Paul Sartre, de Camus dans une certaine mesure, de Merleau-Ponty et des Allemands, Heidegger par exemple, qui est un athéisme assez différent, qui dit que l'homme est liberté, il a toute possibilité par sa liberté de choisir la voie qu'il souhaite, et cette voie est souvent celle très pessimiste de l'absurde. La vie est absurde, la vie n'a pas de sens, et l'homme, faisant usage de ses libertés, essaye de se débrouiller dans ce monde sans aucune signification, et en tous les cas, coupé de Dieu.
3: Et en même temps, cet existentialisme, je pense que c'est ce qui est décrit, l'athéisme naît souvent d'une protestation révoltée contre le mal dans le monde. On peut dire que cette révolte, elle est légitime.
4: Oui, bien sûr. Bien sûr qu'elle est légitime. Mais elle ne s'accompagne pas forcément d'une hostilité à la religion. On peut dire que la croix est d'une certaine manière une manifestation de cette liberté détournée ou mal orientée. Donc ce sont les deux formes, mais ce sont à leur manière deux humanismes. L'humanisme marxiste dit l'homme va devenir le maître du monde et pour son bien, et l'humanisme existentialiste dit l'homme est au cœur d'un monde absurde et il trace sa voie comme il peut dans ce monde absurde. Or, les athéismes postérieurs à Vatican II, immédiatement postérieurs, structuralistes, enfin.
3: Alors, c'est.
4: Les structuralistes, ce sont des gens qui estiment que la conscience n'est pas la voie pour comprendre fondamentalement ce qu'est l'homme, et que l'homme est agi par des forces qu'il ne maîtrise pas, qui lui sont internes et qu'il ne maîtrise pas, et qu'il utilise sans avoir conscience de ces formes.
3: Et donc il retire un peu toute la dignité à l'homme.
4: Oui, donc c'est les structures de la parenté chez Lévi-Strauss qui s'imposent aux tribus qu'il a étudiées sans qu'elles en aient conscience, les structures du langage qui s'imposent à l'homme qui parle. Les structuralistes disent « ça parle », n'est-ce pas « je parle », ils disent « ça parle ». Lacan écrit « l'inconscient est structuré comme un langage ». Il n'y a pas seulement le surmoi, mais il y a le ça qui est en dessous de nous et qui n'est pas conscient. Donc, toutes ces tendances visent finalement à détruire l'homme comme maître de sa destinée, comme indépendant, comme autonome. Il est agi par des puissances qu'il ne maîtrise pas et qu'ils disent s'imposer à lui. Alors ces gens-là disent aussi qu'il n'y a pas d'histoire, parce que comme l'histoire, c'est l'homme agissant...
3: Malgré lui,
4: c'est ce que dit aussi Althusser, c'est les forces économiques qui agissent, et l'homme là-dedans, il est ballotté, c'est pas lui qui écrit l'histoire, elle est écrite pour lui. Or ceci bute en 68 sur une irruption de l'événement qui n'était pas prévu, et qui va les mettre en difficulté, parce que c'est la réapparition de l'histoire, finalement, de manière assez brutale, mais juste après le Concile, c'est ces tendances-là qui dominent.
3: Ça donne un peu le contexte. Alors, ce qui est intéressant aussi, c'est que ce que l'Église va souligner dans cette avancée de l'athéisme, c'est que cet athéisme fait obstacle à toute dépendance à l'égard de Dieu. Là, je cite aussi. C'est une autonomie humaine, mais qui refuse la dépendance à l'égard de Dieu. C'est ça que l'Église met en avant et qu'elle reproche, en quelque sorte.
4: Oui, exactement ça, parce que avec l'humanisme marxiste ou l'humanisme existentialiste, elle pouvait discuter. L'humanisme chrétien, il y a eu toute une série, au moment du Concile, de dialogues chrétiens-marxistes. D'ailleurs, elle a créé elle-même un secrétariat pour les non-croyants, créé par Paul VI, et qui a été une instance de discussion avec les têtes pensante du marxisme international. C'est plus difficile avec l'existentialisme. D'ailleurs, il s'est un peu défait à cette période-là. Mais avec les autres, ce n'était pas possible. Je peux vous donner une expérience personnelle.
3: Étienne Fouillou.
4: J'ai travaillé un temps entre 68 et 73 au Centre catholique des intellectuels français, qui était une instance de dialogue avec des pensées hétérogènes. On pouvait discuter avec des marxistes ou avec des existentialistes comme Francis Janson, qui acceptaient de parler avec nous. Jamais on n'a pu faire venir Lévi-Strauss ni Althusser.
3: Pour qui étaient eux des structuralistes.
4: Oui, oui. Pour eux, on n'était plus des interlocuteurs valables.
3: Parce qu'on s'appuyait
4: sur l'homme. Et eux, ils détruisaient l'homme.
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3: On poursuit cette émission avec vous, Étienne Fouillou. On se penche sur ce texte publié en 1965, Gaudium et Spes. On est revenu sur l'athéisme, qui est cette révolte, on pourrait dire, on l'a détaillé suffisamment. Comment est-ce que l'Église va pouvoir parler justement aux athées, puisque dans le départ du Concile, il y avait bien cette idée de parler aux croyants, aux incroyants. Donc comment est-ce que l'Église va parler du Christ, va penser pouvoir parler du Christ à ces athées?
4: Je pense que le dialogue, il est fondé au départ sur la possibilité d'agir ensemble vers un mieux-être de l'humanité, notamment sur la paix, par exemple, essayer de faire cesser ce climat de guerre froide, de guerre entre les idéologies, pour le développement, pas encore pour l'émancipation féminine, il n'en est pas tellement question, pour l'émancipation des peuples colonisés. Là, des hommes et des femmes d'opinions différentes peuvent, au nom de leurs propres convictions et sans abdiquer leurs convictions, agir ensemble pour une amélioration de l'humanité.
3: Et pour une amélioration de la vie sur Terre, en fait. Qu'il y a un peu ça avec l'utopie communiste.
4: Oui.
3: Et puis finalement, le christianisme qui vient dire que l'amélioration de la vie, en quelque sorte, c'est ici et maintenant, peut-être.
4: Oui, avec une insistance beaucoup moindre sur l'eschatologie.
3: Donc ça, c'est la fin du monde, en quelque sorte.
4: La fin du monde, sur les fins dernières. Et plus une insistance sur l'ici et maintenant, avec des mouvements comme l'Action

0: L'essor de l'esprit critique purifie la vie religieuse d'une conception magique du monde et des survivances superstitieuses et exige une adhésion de plus en plus personnelle et active à la foi. Qu'est-ce que ça veut dire ?
1: Oui, alors ça, c'est lié à une évolution de l'Église qui, de plus en plus, et notamment à Vatican II, a voulu dissocier religion et foi. C'est-à-dire, pour caricaturer, la foi, c'est la croyance en Dieu mort et ressuscité, le kérigme, le centre du christianisme, une foi assez débarrassée de toutes les adventices qui s'y sont ajoutées au cours de l'histoire. On en insiste moins sur les dogmes mariaux, par exemple, qu'on l'a fait auparavant. Et puis la religion, c'est un ensemble, selon cette optique, un ensemble de superstitions qui sont parfaitement contingentes et qu'on peut et qu'on doit éliminer. Donc, c'est au nom d'une foi purifiée, là aussi c'est un terme de l'époque, tout à fait, au nom de cette foi purifiée qu'on peut proposer le christianisme. Et ceci a été fortement contesté en intérieur par la thèse de la flamme qui fume encore. Des gens disant, mais dans ces religions, dans ce que vous appelez superstition, il y a encore cette petite braise. Si vous l'éteignez, il n'y aura plus rien du tout. Donc, et en ce moment, actuellement, on est en train de revenir à cette religion populaire.
0: Oui, ça va être le grand chantier des dévotions.
1: Oui.
0: Merci beaucoup, Étienne Fouillon. On vous retrouve demain.

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2: Bonsoir à toutes et à tous. Je suis ravi, nous sommes ravis de vous retrouver ce soir pour votre libre antenne. La voix d'Olivier, c'est votre phare dans la nuit que tous les soirs vous voyez au loin et peut-être que ce soir vous vous en rapprocherez un peu plus près et que peut-être vous composerez le 01 56 56 44 44 car je vous le rappelle, nous sommes là pour vous écouter et

0: Et vraiment, n'hésitez pas, nous sommes là pour écouter votre histoire. Si vous avez un problème dans votre famille, dans votre couple, si vous traversez une période difficile, si vous avez envie de vous délester de quelque chose, d'un poids, en parlant, eh bien n'hésitez pas, appelez-nous et nous serons là pour vous écouter. Et pourquoi pas répondre à vos questions, vous conseiller, si cela, bien évidemment, est possible. En tout cas, n'hésitez pas, nous sommes là pour vous écouter. Et 01 56 56 44 44, c'est le numéro d'RCF Notre-Dame. Mais Hélène, bonsoir.
1: Bonsoir Olivier.
0: Il reste d'autres manières, en tout cas, de nous contacter. Il y a l'adresse mail, bien évidemment, pour celles et ceux qui... sont un peu timides et préfèrent nous écrire avant.
1: Ou sont plus à l'aise en tout cas avec l'écrit. Effectivement, l'adresse mail, c'est libreantenne@rcfnotredame.fr. Et puis, il y a aussi ce groupe Facebook, La Voix d'Olivier. La Voix d'Olivier, Libre Antenne RCF Notre-Dame. Vous pouvez vous y inscrire. Il y a déjà plus de 5000 membres. Il y a tout un tas de publications. Certains partagent des photos, d'autres des écrits, d'autres leurs états d'âme aussi. Et puis, ce qu'il est important aussi de dire, Olivier, c'est que les auditeurs peuvent nous appeler pour nous partager des moments un petit peu compliqués de leur vie, mais aussi pour nous faire part justement de leur chemin de résilience ou peut-être d'initiatives positives et intéressantes qui ont lieu autour de chez eux. Donc voilà, n'hésitez pas, on est là pour vous répondre et pour vous écouter.
0: 01 56 56 44 44, n'hésitez pas. Nous sommes en direct sur Twitch, nous sommes en direct sur TikTok aussi. On peut écouter aussi l'émission sur l'application RCF Notre-Dame.
1: Et sur le site internet RCF Notre-Dame. Ce sera posté dès demain. Et puis sur la chaîne YouTube Olivier Delacroix Replay aussi. L'émission est postée dès le lendemain à partir de 16h30 et ensuite sur toutes les plateformes de podcast.
0: Donc, vous ne pouvez pas rater votre émission si bien évidemment un soir vous êtes retenu ou si vous avez quelque chose d'autre à faire. Eh bien, le lendemain sur YouTube, vous pouvez nous retrouver. Voilà. Et puis enfin, pour celles et ceux qui ont envie de nous écrire ici directement à RCF Notre-Dame, eh bien, ils peuvent nous écrire au 6 boulevard Edgar Quinet, dans le 14e, 75 014 Paris. Voilà, je pense que nous vous avons indiqué, comme tous les soirs, les différentes manières de nous joindre. Mais vraiment, ne soyez pas timide, composez le 01 56 56 44 44. Hélène, Jean-Paul, notre réalisateur, vous attendent et toute l'équipe de La Voix d'Olivier vous attend, chers amis. Nous allons accueillir pour débuter cette émission Nicolas. Bonsoir Nicolas.
2: Bonsoir Olivier.
0: Bonsoir, comment allez-vous ?
2: Ça va. Bonsoir à tous les auditeurs et puis merci de me laisser témoigner sur mon parcours de vie, on va dire.
0: Vous avez un parcours de vie particulier. De quoi allons-nous parler, Nicolas ?
2: Alors, on va parler de harcèlement au travail.
0: Oui.
2: Et des harcèlements en général, puisqu'il y a des similitudes entre les harcèlements.
0: Oui, parce qu'en fait, le harcèlement au travail, finalement, ressemble au harcèlement qu'on peut vivre à l'école, sauf que là, au travail, on a affaire à des adultes.
2: Et oui, comme quoi que ce n'est pas être adulte. Il y a des adultes qui peuvent se comporter comme des enfants et qui peuvent faire qui peuvent causer des drames.
0: Oui, des dégâts, des drames.
2: Des dégâts, ouais.
0: Vous avez, on va reprendre votre histoire depuis le début, hein, Nicolas.
2: Oui.
0: Ça commence comment cette histoire en fait ? Vous intégrez une entreprise dont vous aviez vraiment envie. Vous aviez envie de l'intégrer, vous aviez envie d'y travailler. Comment vous intégrez cette entreprise ?
2: Alors, j'intègre une grande entreprise de transport aérien où l'actionnaire majoritaire est l'État. Vous verrez par la suite que c'est quand même important de savoir que l'État est derrière. Et donc, je rentre dans cette entreprise. Donc, comme toute personne, le CDI, la vie qui démarre sur des bons rails. Enfin, je le pensais.
0: Oui.
2: Et puis, bah, j'intègre un atelier de maintenance sur les pistes d'un aéroport parisien.
0: Oui.
2: Ça va vite. Au début, c'est l'Eldorado, et puis après, ça va devenir vite.
0: L'enfer.
2: On va dire.
0: Ouais. Ouais. Quel est votre travail au début dans cet atelier, en fait ?
2: Alors moi, je m'occupais de tout ce qui était maintenance des éclairages sur les pistes de
0: D'accord.
2: cet aéroport, donc
0: D'accord.
2: les aides lumineuses.
0: Donc c'est un travail à responsabilité quand même.
2: À responsabilité technique et puis avec beaucoup de travail de nuit aussi.
0: Oui.
2: Puisqu'on travaillait beaucoup sur les pistes quand les pistes étaient fermées.
0: Bien sûr.
2: Il fallait avoir la tête sur les épaules et normalement travailler dans de bonnes conditions pour ça quoi.
0: Alors. Vous intégrez donc cette équipe. Cette équipe, elle est composée de combien de personnes ?
2: Alors au début, on est trois équipes de six.
0: Oui.
2: Il y a une vague de jeunes qui se mélange avec des anciens. Ça va un petit peu se réduire comme neige au soleil, on va dire.
0: Oui.
2: Par la suite, on est sur une bonne dizaine d'années, puisque, comme partout, hein, on essaye de limiter le personnel, on réorganise, et puis après, on continue quand même à faire le boulot parce qu'il faut le faire, quoi.
0: Oui, mais on surmenage un peu déjà.
2: Moi, sur mon affaire, on va dire que c'est pas le surmenage qui m'a fait tomber.
0: Ouais. Oui.
2: Ouais. C'est vraiment le traitement humain.
0: D'accord.
2: Le traitement humain entre les personnes et mmh. puis hiérarchiquement aussi.
0: Alors,
2: j'ai, voilà quoi.
0: Mmh. Alors ça commence comment ? Est-ce que parce que finalement vous intégrez une équipe de personnes qui se connaissent déjà ?
2: Oui, les anciens se connaissent déjà. Ils ont leur petite pratique.
0: Oui.
2: On est quand même dans un service en vase clos. On va dire qu'on ne voit pas beaucoup de monde, on ne voit pas de passagers, on ne voit pas vraiment d'autres personnes de d'autres services parce qu'on est quand même en vase clos dans notre domaine. Et puis il y a les jeunes aussi qui sont là, qui voient et qui imitent aussi un peu les pratiques des anciens. Et puis il y a une hiérarchie qui est là aussi, qui tolère beaucoup de choses. Et puis ça va devenir un peu la fête. Et puis ça va démarrer avec... on va dire une ambiance potache qui va tourner au début à ce que je pensais être un bizutage.
0: Une sorte de bizutage, oui.
2: Voilà, au début on se dit que c'est un bizutage. Moi, j'avais déjà un collègue qui avait eu quelques problèmes dans le même service où il avait eu trois côtes cassées. Mais il avait réussi à partir sur une autre plateforme, sur un autre aéroport. Et puis, il s'en était sorti comme ça.
0: Trois côtes cassées, mais c'est,
2: ouais.
0: C'est grave, trois côtes cassées. C'est très douloureux de se casser une côte, mais alors trois. Dans quelles circonstances, en fait, un bizutage qui avait mal tourné ?
2: Moi, je pensais que c'était du bizutage. Bon, lui, ça faisait déjà plus longtemps que moi qu'il était dans l'entreprise.
0: Oui.
2: Mais ils l'ont attrapé, ils l'ont attaché sur une chaise. Il s'est débattu moi j'étais pas là ce jour-là, donc j'ai appris après qu'il avait eu trois côtes cassées par les collègues et ce molestage quoi. Et puis après je l'ai pas revu. Après il est parti tout de suite sur une autre plateforme je l'ai revu que quelques années après. Quand moi je suis tombé et qu'il a bien eu le courage de témoigner sur ce qu'il avait vécu lui.
0: D'accord, alors nous verrons ça tout à l'heure.
2: Voilà.
0: Parce que bien évidemment votre histoire elle représente finalement la condition de certains salariés, alors pas que sur dans cette entreprise qui gère le domaine de l'aérien en France. Et je pense que à Paris, vous devinerez, chers amis, de quelle entreprise on peut parler, mais on va éviter de la citer, comme ça on évitera les soucis. Mais bon, ça n'est pas compliqué à deviner. C'était un grand aéroport, et bien évidemment, il y a beaucoup de salariés sur cet aéroport qui font divers tâches. Mais alors, vous, ça commence comment ? Est-ce que ça commence doucement, genre par un surnom ?
2: Le surnom, oui, ça fait partie des choses que j'ai vécues. J'étais blond, les cheveux longs, et le surnom, c'est important en fin de compte parce que ça vous dégrade, ça vous retire votre identité.
0: Bien sûr.
2: Et votre crédibilité dans une entreprise autant que dans une cour d'école. Le surnom, c'est pas anodin, surtout quand c'est dégradant. Et moi, j'avais les cheveux longs, blonds, et donc on a décidé de m'appeler Beetlejuice.
0: Beetlejuice, qui faisait référence à quoi exactement ?
2: Un film de Tim Burton sur un personnage. Je ne l'ai pas encore vu. Mais,
0: vous n'avez jamais
2: mais,
0: vu
2: mais j'ai vu des extraits. Il avait l'air. Ça a l'air d'être quelqu'un de déjanté quand même.
0: Oui, et de pas très beau, me dit Jean-Paul.
2: Voilà, de pas très beau. Ouais, voilà.
0: D'accord. Donc c'était plutôt un surnom pour se moquer de vous déjà.
2: Voilà, mais on le prend pas vraiment comme une moquerie au début parce que on se dit bon, c'est un surnom, voilà. Moi, j'en ai eu à l'école, hein. J'ai eu Bouboule, j'en ai eu plein. Hein. Donc, j'ai réussi à me dire que bon, j'allais pas claquer mon CDI et avoir des problèmes pour un surnom.
0: Oui.
2: Et on pense pas que ça va aller plus loin.
0: Vous avez été harcelé à l'école déjà, avant ?
2: Oui. Harcelé. À l'époque, on n'avait pas ça, harcèlement. On n'en avait même pas le nom. Mais j'ai vécu surtout la période collège, qui est la période, on va dire, la plus sensible pour les enfants.
0: Oui.
2: Et c'est là où j'ai vécu mes premières... où les gens me... Oui, mais m'insultait gros porc, gros lard, bouboule. Enfin, je suis passé par tous les stades de
0: surnoms désagréables.
2: Voilà, de surnoms désagréables. Je me bagarrais 2-3 fois par jour. J'avais des heures de colle. Je faisais l'entrée et la sortie du collège. Et on ne pouvait plus m'en rajouter.
0: Oui.
2: Mais on ne réglait pas le problème pour autant, quoi.
0: Oui, et finalement, c'est très violent. Hein. D'ailleurs, j'en profite pour... j'en parle dans le dernier livre que j'ai écrit, que le spectacle d'une cour d'école de petits enfants,
2: oui.
0: On voit déjà une micro-société se dessiner avec les petits rois, les petites reines, et puis avec ceux qui sont victimes du harcèlement dont on se moque. On voit très vite des enfants qui sont seuls, avec qui on joue pas, ou des enfants qu'on embête. Et finalement, est-ce que on s'habitue à ce harcèlement quand on est enfant ?
2: Non, ça traumatise même.
0: Ça traumatise
2: l'adulte qui sera, enfin l'enfant qui sera adulte plus tard. Ça peut même jouer au-delà de la scolarité sur la vie d'un homme ou d'une femme.
0: Oui.
2: Je pense qu'il faut être quand même assez vigilant là-dessus. C'est que ce n'est pas qu'un problème d'enfant, c'est un problème d'enfant qui deviendra adulte.
0: D'accord. Est-ce que vous considérez, vous, Nicolas, que cela a eu un impact sur dans votre construction, justement, d'homme ?
2: Non, je pense pas, ou alors inconsciemment. Mais en tout cas, l'affaire que j'ai eue en milieu professionnel ne vient pas de ce que j'ai vécu à l'école. Par contre, je pense qu'on émane quand même quelque chose qui fait que une personne peut être plus assujettie au harcèlement qu'une autre.
0: Ouais,
2: on est quand même des animaux. Hein. Je pense que les faibles sont vite pris pour cible par rapport aux moins faibles.
0: Mmh. Mais vous vous considériez comme un faible ou plutôt comme un homme plutôt gentil, ultra sensible ou sensible, et finalement quelqu'un de gentil. Voilà, c'est toujours mieux d'être gentil avec ses collègues, ouais, et respectueux plutôt que l'inverse.
2: C'est le problème, c'est que dans notre société d'aujourd'hui, est-ce que la gentillesse et la sensibilité ne deviennent pas une faiblesse ?
0: Mm-hmm.
2: Moi, j'avais des codes. On a des codes aussi quand on est enfant. On nous dit il faut pas répondre, il faut respecter son professeur, il faut respecter son chef, sa hiérarchie, il ne faut pas dénoncer ses collègues. Toutes ces petites valeurs qu'on nous inculque enfants et adolescents font que ça vous forge une personnalité qui n'est pas forcément adaptée à un milieu social. Et je pense que c'est plutôt ça qui m'a foutu dans le mur, quoi.
0: Oui, et... finalement, c'est votre bonne éducation. Et comme vous disiez, on dégage quelque chose.
2: Ouais.
0: Cela me fait penser à les nombreuses femmes victimes de violences qui me disaient je n'attire que des hommes violents. C'est comme si, en fait, finalement, les loups, hein, les gens qui sont violents, en tout cas... capables de commettre du harcèlement, eh bien, sentez leurs victimes. Comme vous avez dit tout à l'heure, nous sommes des animaux, comme si ils sentaient l'odeur du sang, en fait.
2: Ben, c'est à se demander, ouais. Mmh. C'est à se demander si on n'est pas plus animaux qu'on le pense.
0: Alors, cela commence par un prénom, en tout cas un surnom, Beetlejuice,
2: oui,
0: qui donc fait référence à un personnage qui n'est pas très beau, qui... joue dans un film de Tim Burton. Vous ne savez pas qui c'est Beetlejuice ?
2: Non, j'ai vu des extraits, je vois un peu le personnage.
0: D'accord.
2: Mais j'avais pas vu le film, et puis avec mon histoire, j'ai jamais eu le courage encore de le regarder.
0: D'accord. Donc du coup, en fait, vous ne saviez pas trop la tête qu'il avait, ou vous avez eu quand même une photo ?
2: Si, j'avais la tête, j'ai tout de suite compris que c'était par rapport à mes cheveux longs et tout. Si je sors pas d'une grotte, je vois la tête qu'il a.
0: D'accord.
2: Mais je vois pas du tout, je cible pas le personnage dans le film au point, je vois que c'est un personnage crado, que c'est un personnage pas beau, qu'il est un peu déjanté, mais j'ai pas vu le film, quoi.
0: D'accord. Ah mais ça y est, voilà. Jean-Paul est en train de me montrer qui est Beetlejuice.
2: Voilà.
0: Bon, ouais, c'est pas très sympa de vous comparer à cela.
2: Après, bizarrement, je verrai par la suite que dans mon service, tout le monde n'avait pas des surnoms, mais ceux qui en ont eu ont tous eu des problèmes. Donc, c'est un signe quand même.
0: Donc, vous étiez tombé quand même dans une équipe qui avait l'habitude de malmener, on va dire, les plus faibles.
2: Oui, ceux qui, ouais, les têtes de Turc, ceux qui avaient décidé de se faire, ils se les faisaient, quoi.
0: Mm-hmm.
2: Et puis, sous la complicité de la hiérarchie et de la direction locale, qui rigolait, qui participait, mm-hmm. Voilà.
0: Alors, on parle de harcèlement.
2: Il n'y a pas de garde-fou.
0: Il n'y a pas de garde-fou,
2: ouais.
0: On va le voir.
2: Ouais.
0: Nous parlons harcèlement ce soir, donc des conditions de travail aussi. Bien évidemment, on peut s'empêcher de penser aux enfants, hein, aujourd'hui, aux enfants, aux adolescents qui sont harcelés au quotidien. Et bien évidemment, malheureusement, nous avons été témoins d'histoires très tristes d'enfants. Qui mettaient fin à leur jour, d'adolescents qui mettaient fin à leur jour. Et quand on est adulte, on va le voir avec Nicolas, on peut être poussé très loin et on peut craquer. Le surnom Beetlejuice,
2: oui,
0: c'est le début, Nicolas. Et puis,
2: ah oui,
0: Et puis, ça va se transformer comment, ensuite ?
2: Alors, après, ensuite, vu que c'était, ça partait en milieu potache, oui. Un jour, juste avant de partir à la cantine, j'étais en train de terminer sur mon atelier mon travail et j'entends un des collègues qui dit « attrapez-le ». Et donc, on m'attrape. Au bout d'un moment, ils étaient plus deux, mais ils étaient cinq ou six à m'attraper. Ils me soulèvent. Je me retrouve en position horizontale. Et là, j'entends quelqu'un qui lui dit « on retire son froc ». Et il m'arrache le pantalon. Et il m'arrache après, on le met à poil. Et il m'arrache le caleçon. Et je finis nu au milieu de mon atelier.
0: C'est terrible. Nu au milieu de vos collègues.
2: Ouais. Mais bizarrement, à chaque scène que j'ai eue de ce type-là, parce que j'en aurai d'autres,
0: ouais.
2: Juste après, c'est comme si qu'il y avait un rideau qui se fermait. Je ne vois plus la suite. Je ne me vois plus me rhabiller. Je ne vois même plus les collègues. Je ne vois plus, j'ai plus le souvenir.
0: D'accord. Vous parlez de potache. Vous avez parlé de potache. Là, ce soir-là, ils vous mettent nu, entièrement nu, au milieu.
2: C'est en pleine journée, là.
0: En pleine journée.
2: C'est en pleine journée.
0: D'accord.
2: Ouais, c'est à l'heure du midi, avant d'aller à la cantine.
0: D'accord. Et là, après, c'est quoi ? C'est ils se foutent un peu de vous, et puis.
2: Ouais, puis ils s'en vont à la cantine, comme si de rien n'était, quoi.
0: Mm-hmm.
2: En fin de compte, je pense que dans le harcèlement, les harceleurs ne se rendent même pas compte qu'ils sont harceleurs.
0: Vous pensez réellement ?
2: Je pense qu'il n'y a pas d'empathie. En tout cas, dans mon histoire, c'est un effet de groupe.
0: Ouais.
2: Il n'y avait aucune empathie. Donc l'empathie, c'est de se mettre à la place de l'autre.
0: Oui.
2: Si on leur avait fait ça, ça aurait été une histoire de fou. Mais de le faire à l'autre ne dérange pas. Et l'effet de groupe fait que c'est drôle.
0: Oui. Et qu'en plus de ça, si ça se passe une fois, parce que quelle a été votre réaction suite à cela ?
2: J'ai rien dit. Parce que déjà, j'étais, je crois, encore en période d'essai.
0: Oui.
2: Où j'en sortais. Je débutais une carrière dans une entreprise où mon père avait fait sa carrière.
0: Oui.
2: Et donc, j'allais pas. Je venais de signer mon CDI et comme mon collègue a déclaré aussi, je voulais pas perdre mon boulot, quoi.
0: Oui, puis vous aviez, je crois, beaucoup d'admiration pour cette entreprise où vous aviez vu votre père faire sa carrière. Donc finalement, un CDI en plus,
2: ouais.
0: De nos jours, c'est précieux. En plus.
2: Oui. Oui, et puis faire des histoires. Quand la hiérarchie, quand personne n'agit et que ça se sait et que en fin de compte ça rigole dans tous les côtés, à qui vous voulez vous plaindre ?
0: Mmh. Vous pensez que donc ce premier incident, mais c'est plus grave qu'un incident. Vous pensez que la hiérarchie est alors quelque part mise au courant et se marre avec la bande ?
2: Oui. Ils ont été mis au courant quelques heures ou quelques jours après.
0: Oui.
2: Ça a rigolé au café là-dessus, hein, le lendemain matin. Ça a rigolé, quoi. Voilà.
0: Alors, bien évidemment, quand vous parlez de la hiérarchie, on n'imagine pas les costards-cravates hein, qui chapotent, mais plutôt les chefs d'atelier. La hiérarchie, c'est quoi, en fait ? Ce sont des,
2: La hiérarchie, à cette époque-là, on était déjà quand même... jusqu'au N+2, N+3. Hein,
0: d'accord.
2: Au café.
0: Donc, du coup...
2: On était jusqu'au cadre local, on va dire.
0: D'accord. Donc, ça veut dire que ça fait pas mal de monde au courant.
2: Ouais, voilà. Il n'y avait pas le grand directeur au courant,
0: mm-hmm.
2: mais ceux d'en dessous étaient tous au courant. Donc, après, il fallait taper le bon Dieu.
0: Mm-hmm.
2: Et on n'ose pas taper dans la porte du bon Dieu pour raconter qu'on s'est fait mettre à poil, quoi.
0: Lorsque justement...
2: Oui, j'aurais dû.
0: Oui. Vous avez
2: j'aurais
0: regretté...
2: J'aurais dû avec le recul. Maintenant, je pense que j'aurais dû agir tout de suite, mais vu comment l'entreprise a réagi quand j'ai donné la liste de ce que j'avais vécu, je suis pas sûr que je serais resté dans l'entreprise. Je suis pas sûr qu'ils auraient été bienveillants avec moi.
0: D'accord. Vous avez senti tout de suite que finalement vous étiez très esseulé.
2: Oui. De toute façon, ce qui fait aussi la lutte du harcèlement, c'est quand on sait qu'il y a une hiérarchie en haut qui porte ses responsabilités, quoi. Mmh. Qui dira non. Moi, maintenant, je suis dans un service, dans la même entreprise, je sais que ça ne pourrait pas arriver.
0: D'accord. Mais bon.
2: Dans un autre service.
0: Oui. Mais lorsque on est capable de faire une chose pareille, combien d'individus vous sautent dessus, en fait, ce soir-là?
2: Là, sur la mise à nu, on devait être sur 5-6.
0: 5-6, d'accord.
2: Ouais.
0: Bon, parce que ça vole un peu à, ça vole un peu à ras des pâquerettes, hein, des adultes qui font ça. Ce n'est que le début, finalement.
2: Oui. Après, je vais vivre pendant 15 ans l'enfer dans ce service. Donc, ça va durer 15 ans, quand
0: 15
2: même.
0: Ans.
2: Ouais.
0: Vous allez supporter ça 15 ans?
2: Bah ouais, parce que en fin de compte, c'était un service où on travaillait de nuit.
0: Oui.
2: Et donc, moi, ma femme, à l'époque, elle gagnait pas beaucoup en tant qu'assistante maternelle à la maison. Mm-hmm. Après, on fait sa vie, on fait un crédit, une maison, des enfants, et on veut plus se permettre, on fabrique sa cage dorée, quoi.
0: À votre avis, maintenant, avec du recul, parce qu'on va, bien évidemment, vous allez nous raconter la suite de ce que vous avez vécu. Mais quelle était la motivation de ces hommes, en fait? Parce que, est-ce que c'est parce qu'ils ne vous aimaient pas, ou finalement, c'était pour rigoler comme des crétins, hein, finalement? Parce que, quand on fait ce type de choses, ça dénote d'une intelligence peu développée.
2: Ouais, pourtant, il y avait des cadres qui rigolaient aussi et qui ont des grandes études, hein, comme quoi les grandes études ne font pas vraiment tout. Mmh. En fin de compte, je pense que c'est à la base pour rigoler.
0: Oui.
2: Après, c'est aussi comme une horde. Hein, on a le pouvoir sur quelqu'un, on est plusieurs. On sait que dès qu'on va pouvoir claquer des doigts et lui faire la misère, tout le monde va suivre. Tout le monde. Il n'y avait pas tout le monde. Hein, il y en avait certains qui participaient jamais. Mais les suiveurs suivaient. Et c'était couvert. Donc, le pouvoir par la plaisanterie, le pouvoir de pouvoir faire.
0: Oui. Est-ce qu'il y avait un chef de la meute?
2: Non. Il y en avait deux, trois qui, si, quand ils claquaient des doigts ou qui disaient quelque chose, c'était des meneurs, mais un chef en particulier, non. C'était jamais le même qui décidait de la bêtise à faire.
0: C'était toujours ces 5-6 membres qui...
2: Par contre, il y avait tout le temps ce microcosme qui mm-hmm. était présent. Ouais.
0: Je vous rappelle que si vous aussi, vous avez été victime de harcèlement ou de mauvais traitement au travail, vous pouvez nous appeler ici au 01 56 56 44 44 sur RCF Notre-Dame, puisque c'est un sujet finalement... très important, ces conditions de travail et ce harcèlement au travail, sur son lieu de travail, parce que en creusant un peu, on s'aperçoit que c'est tabou, on n'en parle pas beaucoup, mais ça fait de nombreux dégâts. On va le voir avec votre histoire, Nicolas, parce que ça continue. Que vous arrive-t-il après ?
2: Après, un soir... On nous appelle sur les pistes en nous disant qu'il y a un problème dans un poste électrique. Donc, on soupçonne un début d'incendie. Et donc, on se rend sur place pour dépanner. Et j'arrive sur place. C'est très sombre.
0: Oui.
2: Et je vois des poubelles conteneurs, comme on peut voir, les grandes poubelles en plastique, là,
0: oui.
2: Le long haut du mur. Pour moi, c'est bon, on va retirer les déchets, on va commencer à se mettre au travail. Mmh. Et en fin de compte, d'un seul coup, je vois plein de gars qui arrivent sur moi, qui m'attrapent, la poubelle qui s'ouvre. Et en fin de compte, ils avaient rempli ça d'eau. Et ils me plongent dedans tout habillé. Et ils me maintiennent sous l'eau.
0: La tête, donc sous l'eau.
2: Ouais. Et en fin de compte, j'étais allongé face vers l'extérieur. Oui. Donc je voyais les silhouettes qui me maintenaient sous l'eau. Et je me suis dit, mais comment je vais pouvoir leur dire que j'arrive plus à respirer.
0: Oui.
2: Et là, on se débat 5 minutes, mais après, on se dit, bon, si je me débatte trop, je vais pas pouvoir m'en sortir. Et là, on se voit mourir. Parce que on nous ressort pas de l'eau. On me maintient sous l'eau. Et je me suis dit, c'est maintenant à leur bonne volonté de me sortir.
0: Qu'est-ce qui, parce que c'est violent ce que vous nous décrivez. Ils ne se rendent pas compte que là, vous êtes dans une peur extrême de vous noyer.
2: Non, ils ne s'en rendent pas compte. Non, ils ne s'en rendent pas compte du tout. Je pense qu'ils ne se rendent même pas compte du choc que ça fait et de la dangerosité de l'acte.
0: Oui, parce qu'il suffit que vous soyez cardiaque ou ça, ils n'en savent rien.
2: Ou même que je prenne 2-3 fois la tasse, oui. Ça y est, je me noie. Hein. En fin de compte, ça va très vite, une noyade. Si je perds mon calme et que j'avale de l'eau, oui. Voilà, ça va vite. Quoi.
0: Comment est-ce que vous ressortez de cet incident-là?
2: Ben, à un moment donné, il y a quelqu'un qui me sort de l'eau,
0: oui.
2: Qui me sort de la poubelle, comme si j'étais extrait de quelque chose d'impressionnant, parce que là, d'un seul coup, je reprends mon souffle. J'étais complètement exténué. Hein. Et après, je marche tout trempé dans le vague, sans savoir où aller. Quoi. Vraiment, je reprenais mes esprits.
0: Oui.
2: Et après, je ne m'en rappelle plus de ce qui s'est passé le restant de la nuit. Ma femme m'a dit que j'étais rentré du travail encore trempé. Donc je ne me suis même pas changé, je crois.
0: Vous êtes reparti travailler trempé?
2: Je suis rentré chez moi trempé.
0: D'accord.
2: À la fin de ma nuit. Donc je ne me serais même pas changé avant de rentrer chez moi.
0: Mmh. Vous étiez en état de choc?
2: Ouais. Et moi, je ne me rappelle pas.
0: Mmh. On appelle ça l'état de sidération, peut-être?
2: Ouais. Ouais, ça arrive souvent sur des gens qui ont vécu des choses.
0: Oui, des agressions.
2: Ouais. On voit l'acte et puis tout à coup le rideau se ferme, un coup qu'on est sauvé, quoi.
0: Oui. Votre femme, lorsqu'elle vous voit rentrer trempée comme ça, je suppose que vous avez déjà partagé avec elle l'épisode de la mise à nu. Vous lui en avez parlé à votre femme de ça?
2: Non, la mise à nu, non. J'étais encore, je lui en avais pas parlé par fierté masculine, quoi.
0: Oui. Ouais.
2: Par contre, elle savait quand même que il y avait une ambiance assez bizarre à mon travail, qui était pas professionnelle.
0: Oui.
2: Et elle me disait, non, mais là, t'as vu dans quel état t'es rentré. Enfin, voilà, c'est. Je lui disais, mais non, c'est pas grave. Ils ont fait les cons, mais c'est pas grave, je gère. Et j'essayais de laisser ce que je vivais au travail à la porte de la maison.
0: Mmh.
2: Et à un moment, c'est rentré dans ma maison.
0: Comment cela?
2: Ça n'a pas pu durer. Ben, ils m'ont subtilisé ma carte bleue.
0: Oui.
2: Et puis, ils ont acheté un sextoy. À ma femme, qui m'ont envoyé par colis à la maison.
0: D'accord.
2: Et moi, je dormais, c'était la nuit, elle l'a reçu le matin. Et en plein après-midi, je me lève, elle me dit c'est toi qui m'as acheté ça? Je dis quoi? Non, quoi? Elle me dit ouais, ben regarde, t'aurais pu quand même me le dire, j'aurais pu l'ouvrir devant les enfants que je garde. Je vois que en fin de compte, par rapport aux achats et tout, non, c'était on m'avait piqué ma carte bleue pour envoyer un sextoy à ma femme chez moi, à mon adresse, quoi.
0: Vous rendez compte là que vous êtes victime d'un harcèlement qui va beaucoup trop loin?
2: Oui, je m'en rends compte, mais j'ai pas de solution parce que je vais demander à parler à mon cadre qui va me recevoir et qui va me dire bah, c'est pas méchant. Je vais voir si je peux faire quelque chose, mais bon, c'est pas méchant. Si vraiment ça t'a embêté, t'as qu'à porter plainte, voilà. Enfin, du style, il rigolait quand je lui ai raconté ce que j'avais reçu chez moi, quoi.
0: Il rigolait, d'accord.
2: Ouais, je lui ai même dit, mais ça vous plairait que j'envoie ça à votre femme? Et il a fait une petite tronche, mais non, mais même du niveau du cadre, c'est... En fin de compte, il voulait la paix dans son service.
0: Ouais.
2: Je pense qu'il ne voulait pas que ça monte non plus haut. Et il ne voulait pas, sanctionner, il ne voulait pas avoir à le faire, quoi. Donc c'était plus simple de mettre ça sur la faute de la victime plutôt que de devoir faire le ménage dans son service.
0: Ouais.
2: Mais même pas un rappel à l'ordre, même pas une réunion en disant « Ouais, là, c'est inacceptable ce que vous avez fait. Ça ne se fait pas au travail. » Non, rien. Rien, de rien,
0: rien,
2: même pas un mail.
0: Aucune sanction, rien du tout.
2: Aucune réaction.
0: Comment vous vous sentez donc à l'époque au final, vous ne vous sentez protégé par personne. Cela veut
2: non,
0: dire que ses collègues peuvent faire ce qu'ils veulent et quand ils le veulent.
2: Donc, voilà.
0: Dans quel état ça vous met parce que vous devez être toujours sur la défensive, ça doit vous fatiguer.
2: Bah, c'est fatigant. En plus de ça, on perd de la crédibilité. Donc on met un collègue depuis le début, un collègue que personne ne veut, qui fait que des boulettes, quoi. Et les boulettes dans l'aérien, ça peut être vite catastrophique.
0: Oui.
2: Et donc on me le met avec moi. On travaille en binôme, toujours ensemble. Et malgré mes plaintes de vouloir changer de binôme, on ne veut pas parce que c'est tellement plus simple de me le laisser à moi plutôt qu'aux autres. Je me prends des cartouches sur les choses qui sont mal faites. Moi aussi, je suis abîmé par la situation. On a comme à l'école, hein, au bout d'un moment, on n'est plus bon, on est moins bon, on se lève plus le matin, on n'est plus motivé, quoi.
0: Et alors, c'est quoi en fait? C'est un burn-out qui commence? C'est une dépression qui commence?
2: Même pas, là c'est encore, on devient mauvais, on est moins performant, on va dire, dans ce qu'on fait, et donc on nous le reproche. Par contre là, on sait le faire, hein, reprocher à quelqu'un qui s'en prend plein la gueule de lui dire qu'il arrive en retard, ça c'est grave, hein. Par contre, le mettre à poil, c'est pas grave. On vient te rajouter des couches où en fin de compte la hiérarchie fonctionne que quand elle a envie de fonctionner, quoi. Et c'est toujours sur vous que ça fonctionne parce qu'en plus, comme vous êtes abîmé, vous ouvrez un peu la boîte de Pandore pour se faire sanctionner, quoi.
0: Ouais. Les les agressions, hein, parce qu'on peut parler d'agression, ça a duré combien de temps encore et sous quelle forme?
2: 15 ans. Il y a eu aussi, on m'a jeté dans une poubelle conteneur qu'on a jeté dans une route qui était en sens unique très pentue. On me jette là-dedans, on me pousse, je soulève le couvercle et là je vois deux phares de grands poids lourds en face de moi qui klaxonnent. Et je referme le couvercle, je me mets en état, la position fœtale, et j'attends le choc face au camion, quoi. Et au dernier moment, en fin de compte, ma poubelle part sur le côté dans le caniveau, elle se renverse, et je finis sur un trottoir Et quand je suis mis dans le trottoir, je vois le camion qui passe.
0: Mais bon, enfin, c'est très grave en plus, ce que vous me racontez. Donc, du coup, vous auriez pu mourir ce soir-là.
2: Ah bah, moi, je me voyais percuter le camion. Et j'étais même pas sûr que le camion savait qu'il y avait quelqu'un dans la poubelle. Donc le camion aurait pu percuter la poubelle.
0: Ouais. Et après tout ça, comme d'habitude, ils disparaissent, vous les entendez rire.
2: Ouais.
0: Rien, que ça.
2: Rien. Rien, et puis la vie continue, quoi. Et puis j'ai eu aussi le fait... Où une fois on m'a attaché avec du film étirable, ce qu'on met sur les palettes. Et donc on m'attache autour d'une chaise de bureau à roulette en milieu de l'atelier avec ça.
0: Oui.
2: Et puis on fait des passes, on fait rouler le siège. Et à un moment, c'était plus assez drôle. Donc on me fait tomber le siège par terre, moi attaché par ce film. Qui m'étouffe parce qu'en fin de compte, ce film il est très étirable, donc on peut même plus gonfler sa cage thoracique pour respirer. Et là, je me retrouve par terre, je respirais par un petit filet d'air, et je vois mon chef, moins de plus un, prendre des photos. Et puis, à un moment, j'ai dit, j'arrive plus à respirer. Et là, j'ai vu un mec arriver avec un cutter qui a coupé le film pour que je puisse m'en sortir.
0: Oui, donc là, on est vraiment dans quelque chose qui ne cesse de monter en puissance. Est-ce qu'il y a un moment où vous allez craquer, Nicolas ?
2: Ouais, en fin de compte, pendant 15 ans, j'ai protégé plus ou moins mon collègue de ses boulettes. Je me suis protégé moi et ma carrière,
0: oui.
2: Pour protéger ma famille. Et en fin de compte, le collègue va oublier une pièce conséquente en bord de piste une nuit, une pièce métallique. Et là, on va être convoqué le lundi d'après, la semaine d'après,
0: oui.
2: Pour nous dire qu'il va y avoir sanctions disciplinaires sur nous deux, alors qu'il le dit, c'est lui qui a oublié cette plaque. Mais non, on va faire un tir groupé, on est en binôme, donc là, c'est sanctions disciplinaires, je commence à recevoir un courrier où je risque le licenciement. Mmh. Et là, je me dis qu'en fin de compte, j'ai vécu tout ça pour, à la fin, me faire laminer alors que j'y suis pour rien et que j'aurais pas pu faire grand-chose. Mmh.
0: Laisser une pièce métallique sur une piste d'atterrissage ou de décollage est bien évidemment quelque chose de très sérieux et de très grave, hein, puisque en fait, c'est comme ça que le Concorde, hein, je crois, a eu son accident.
2: Oui.
0: Hein, donc,
2: oui.
0: Mais c'est votre collègue qui commet cette erreur et non vous. Vous aviez de l'expérience en plus. Jamais vous n'auriez commis une erreur comme celle-là. Mais on vous fait porter le chapeau quand même.
2: Bah oui, parce qu'en fin de compte, moi, je travaillais ailleurs sur la piste pendant que lui a oublié cette pièce-là sur une autre à 200 mètres de moi. Mmh. Et en fin de compte, j'aurais même pas pu vérifier qu'il avait oublié quelque chose. Puisque je savais pas qu'il avait travaillé à 200 mètres de moi. Mmh.
0: Non, puis vous n'étiez pas censé, en fait, regarder s'il avait bien tout fait.
2: On me le reprochera. On me le reprochera de ne pas avoir été son père.
0: Oui, mais vous étiez en binôme, donc vous n'étiez pas son chef. Vous étiez tous les deux au même niveau.
2: Oui, mais on me fera quand même...
0: Porter le chapeau,
2: qu'il faut, voilà.
0: En même temps que lui.
2: Voilà.
0: Est-ce que c'est
2: comme
0: là que ça craque ?
2: Ça fait un tir groupé, je pense. Mm-hmm. Et là, je craque, ouais.
0: Oui.
2: Parce qu'en plus, il me laisse travailler avec lui.
0: Il continue.
2: On est sous sanction disciplinaire et nous laisse travailler ensemble encore au moins 2-3 semaines, de nuit, de jour, sur les pistes. Je conduis un camion en étant là, dépressif, On est à j'avais noté les dates, je crois qu'on est à 2-3 semaines après le drame de la Germanwings. Et moi, je me retrouve dépressif avec un camion dans les mains en bord de piste. Mmh.
0: Vous faites allusion à ce pilote qui a voulu suicider avec... qui s'est suicidé avec les passagers. Hein.
2: Voilà. Et on me laisse craquer comme ça.
0: On voit que vous n'allez pas du tout bien en plus. Hein,
2: Pleure, je ne suis pas bien. Hein, je ne suis pas bien du tout. Je sais que je risque de tout perdre. De perdre ma maison, d'être licencié pour un truc que je n'ai pas fait. Mm-hmm. Et puis il y a tout qui ressort, tous ces 15 ans de sévices qui ressortent. Où je me dis, en fin de compte, je me suis tué pour rien. Et là, je lâche tout. Je dénonce tout. D'abord, je fais une première tentative de suicide chez moi, en prenant des médicaments. Et puis après, je lâche tout. Je vais dire voilà ce que j'ai vécu. Et je vais déposer une plainte à la gendarmerie qui va regarder mes pièces et qui va dire « Ah ouais, non, là, c'est trop grave. » Donc j'ai eu une bonne écoute de la gendarmerie de Clermont-de-l'Ouest, que je remercie.
0: C'est une chance, hein, ça.
2: Oui, ouais. Comme quoi, des fois... les gendarmes prennent les plaintes et puis écoutent les victimes.
0: Mmh. Oh, ben, là, je pense que les gendarmes, en règle générale, écoutent les victimes. Mais là, comme on est dans un cadre professionnel, vous voyez, c'est spécial. Mais je pense que ça peut inspirer certains auditeurs et certaines auditrices ce soir qui nous écoutent et qui sont malmenés dans le cadre de leur travail. Et donc, qui peuvent prendre exemple sur vous. On peut aller voir les gendarmes comme la police, hein,
2: quand
0: ça dépasse les bornes comme ça, en fait.
2: Mais il faut des matières. Il faut, en fin de compte, ce que je dirais toujours aux victimes, et même à ceux qui ne sont pas victimes, c'est que dès que vous envoyez une alerte, un mail, ou vous recevez quelque chose, vous le gardez de côté sur un disque dur personnel, vous gardez tout. Parce qu'on ne sait pas ce que l'avenir réserve, et si ça tourne au vinaigre, il faut avoir des pièces. Sinon, on ne vous écoute pas.
0: Vous m'avez dit avoir fait une première tentative de suicide. Cela veut dire que vous en avez fait une seconde.
2: Après, je vais en faire une seconde. Ouais, ils vont m'envoyer dans un service en 12 heures ou enfin, contre une voie de garage, quoi, où je pouvais même plus évoluer en carrière, rien. Puis j'étais encore affaibli parce que j'avais vécu. Et je fais une deuxième tentative de suicide où je finis en soins intensifs à Compiègne, en réanimation, et plus sérieux, quoi.
0: Bon, et là, vous ne pouvez plus retourner au travail, je suppose.
2: Là, je ne peux plus retourner au travail.
0: D'accord.
2: Là, je suis tout à coup, on met en place, et ça aussi, c'est important pour les victimes, c'est qu'on a mis en place, j'ai été aidé par quelqu'un qui s'y connaissait. Et ça manque aussi dans les syndicats, par un gars d'un syndicat qui était expert là-dedans, et qui m'a épaulé. Et j'ai fait un arrêt maladie, et puis après j'ai fait une reconnaissance en maladie professionnelle.
0: D'accord. Donc cela veut dire que là, une reconnaissance en maladie professionnelle, c'est la sécurité sociale qui reconnaît cela.
2: Oui, c'est pas facile à monter, mais il faut le faire parce que ça permet de pouvoir après avancer dans les procédures.
0: Oui, parce qu'on va conclure. Lorsque vous dites que ça vous permet dans la procédure, que ça pèse lourd finalement dans la procédure, vous allez porter plainte contre votre entreprise.
2: Oui.
0: Et au final... Ça va durer combien de temps, ce cirque juridique ?
2: Alors là, on est en France, c'est la folie. Hein. Mm-hmm. En fin de compte, le pénal... alors, ce qu'il faut savoir, c'est qu'il y a eu un procès pénal.
0: Oui.
2: Donc, il faut savoir aussi qu'au pénal... Alors, je ne donne pas d'outils au harceleur, mais malgré tout, si la loi elle est mal écrite, ce n'est pas moi qui l'écris. Un harceleur... une hiérarchie qui est inactive, qui qui ne fait rien en voyant un salarié se faire tabasser n'est pas considéré comme harceleur. Donc il faut être actif, avoir fait au moins trois actes de harcèlement différents sur la personne. Donc la victime doit tout prouver. Et donc la hiérarchie sera relaxée au pénal. Ce qui m'a fait un coup phénoménal hein, quand on apprend au bout de 2 jours de procès que vos bourreaux ils sont relaxés, c'est la loi qui est mal écrite quoi. J'ai continué les procédures au civil, donc au prud'homme et au tribunal social qui permet de juger le côté santé. Donc c'est là que la maladie professionnelle rentre en compte, c'est qu'on peut aller au tribunal social que si on a été reconnu en maladie professionnelle. Et donc là, j'ai gagné en première instance au prud'homme et pour faute inexcusable de l'employeur au pôle social, au bout de 10 ans.
0: Au bout de 10 ans. Donc on voit bien combien... Il est très difficile de prouver hein, qu'on a été harcelé, qu'on a été malmené au travail. Comme on va être obligé de conclure au bout de 10 ans, vous avez gagné finalement. Vous avez gagné une partie. Vous sortez tout de même déçu de ne pas avoir fait condamner la hiérarchie ?
2: Non, je suis déçu. Par rapport surtout à l'écriture de la loi. Je me dis que la loi permet ça en France. Je suis plus déçu de mon pays que déçu de ma hiérarchie, quoi. Ouais, parce que si on peut permettre ça, bah, c'est tout simplement dégueulasse. Mmh. Après,
0: il faut commettre 3 harcèlements pour être rendu coupable.
2: J'ai mon hiérarchique qui a bien été reconnu comme quoi qu'il avait pris une photo de moi attaché en train de me faire frapper par terre.
0: Ouais.
2: Mais ce n'est pas considéré comme du harcèlement.
0: Ah d'accord.
2: Donc il a été relaxé.
0: C'est considéré comme quoi en fait,
2: une plaisanterie. C'est considéré comme rien. Comme rien. Mmh. Ils n'ont rien pris. Aujourd'hui en France, on peut.
0: Est-ce que vous avez pu réintégrer quand même l'entreprise ?
2: J'ai pu réintégrer l'entreprise. J'ai été mis enfin après des mois et des mois dans un service qui me correspondait avec mon métier, avec tout ce qu'il fallait.
0: Oui.
2: Maintenant, j'ai 15 ans de carrière en retard et l'entreprise ne veut pas me récupérer ces 15 années, oui. Malgré tout ce que j'ai vécu et tout ce que j'ai prouvé. Là, je gagne au prud'homme et à la faute inexcusable de l'employeur, mais l'entreprise se permet de faire appel. Donc, je me dis que c'est vraiment encore du mépris de la part de la haute direction.
0: Oui, oui, complètement.
2: Nommée par le président de la République.
0: Oui.
2: Donc, des beaux discours à la télé, mais pas dans les actes.
0: Oui, parce qu'on parle beaucoup de harcèlement. Hein.
2: Oui. Mais bon, il faudra peut-être déjà qu'ils fassent leur travail dans leurs écuries avant de parler de la
0: France
2: en général.
0: De beaux discours, en fait.
2: Ouais, voilà. Et puis, moi, j'ai refait ma vie. J'ai divorcé aussi, ça m'a coûté un divorce avec 3 enfants.
0: Oui.
2: J'ai vendu ma maison. J'ai refait ma vie. J'ai refait ma vie, j'ai eu une petite fille, comme quoi qu'on peut quand même se relever du pire.
0: Oui, enfin, toutes les conséquences que l'attitude de ces hommes, vous vous rendez compte, c'est terrible de voir l'impact sur votre vie.
2: Ah bah, faut vivre avec les cicatrices et les accepter, elles se refermeront un petit peu, mais elles seront toujours là.
0: Mmh. Aujourd'hui,
2: mais après, il faut aller de l'avant.
0: Aujourd'hui, même s'ils ne veulent pas reconnaître hein, la direction de cette entreprise, ces 15 années de carrière où vous n'avez pas pu évoluer hein, hiérarchiquement, vous êtes quand même heureux là où vous êtes aujourd'hui. On ne vous embête plus, on ne vous harcèle plus. L'ambiance a changé.
2: L'ambiance a changé, mais j'ai aussi une autre vision du travail.
0: Oui.
2: On va dire qu'aujourd'hui, le travail, pour moi, c'est devenu un service contre rémunération.
0: Oui.
2: Et je n'ai pas plus que ça. Voilà.
0: Mmh. Vous n'avez pas le même amour qu'au début, quand vous avez été embauché.

0: aussi qui est importante dans votre histoire, Nicolas. En tout cas, ça n'est pas fini, hein, puisque, donc, comme vous l'avez dit, cette entreprise a fait appel. Vous nous tiendrez au courant de la suite des événements, hein ?
1: Bah, pas de souci, avec plaisir.
0: Et je vous remercie mille fois d'avoir témoigné ce soir sur l'antenne d'RCF Notre-Dame.
1: Merci Olivier.
0: Merci à vous.
1: Merci à la radio.
0: Oui, merci à vous parce que ça montre combien il n'y a pas que dans les cours d'école ou les cours de collège ou lycée que le harcèlement existe. Il existe aussi, on le sait, dans les entreprises, dans le milieu professionnel. Et Nicolas en est la preuve vivante. J'espère que vous aurez noté combien des adultes peuvent descendre bien bas vis-à-vis d'un de leurs collègues et combien cela peut provoquer des choses parfois très graves, parce que je pense aussi que dans le milieu des adultes, il y a des adultes qui craquent et qui mettent fin à leur jour aussi. Donc voilà, n'hésitez pas à parler, hein, c'est le message qu'il faut livrer, hein, Nicolas.
1: Ouais, prenez soin de votre santé. La principale chose que je dirais à tous, c'est quand vous pensez que vous allez tomber, faites-vous suivre. Il n'y a pas que des fous
0: tout
1: qui vont chez les psychiatres.
0: Mm-hmm.
1: Ouais, et chérissez votre famille, parce que quand vous perdez, le boulot ne mérite pas qu'on perde sa famille.
0: Ouais. Merci voilà. Mille fois. Prenez soin de vous et tenez-nous au courant, Nicolas.
1: Eh bien, merci, Olivier.
0: On vous embrasse bien fort. Au revoir.
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0: Brad Meldo vous a interprété Alfie. Merci d'écouter RCF Notre-Dame. Il est 22h et j'espère que vous aurez identifié, vous qui êtes salarié, qui travaillez dans n'importe quel milieu professionnel, eh bien, parfois le comportement de N+1, N+2, des personnes qui pensent qu'elles peuvent disposer de vous, eh bien, sachez que vous avez des droits et que, comme Nicolas, vous pouvez à un moment, eh bien, tout simplement vous rebeller et il y a aujourd'hui de quoi vous protéger. Alors, il y a bien évidemment, vous le savez, dans les grandes entreprises et syndicats, mais il y a aussi, quand ça va aussi loin, la possibilité de porter plainte. En tout cas, on remercie encore Nicolas de son courage pour nous avoir livré ce témoignage ce soir. On accueille Marie maintenant sur l'antenne de RCF Notre-Dame. Bonsoir Marie.
1: Bonsoir, vous m'entendez bien ?
0: Ah, je vous entends très bien. D'où m'appelez-vous Marie ?
1: Je vous appelle d'Angers, dans le Maine-et-Loire.
0: D'accord. Et de quoi
1: vous... Je fais une dédicace aussi à RCF Anjou Notre-Dame.
0: Oui. Voilà,
1: qui anime beaucoup ma semaine et qui permet de prendre des nouvelles du monde et aussi de ce qui se passe près de chez moi.
0: Mmh. J'ai eu l'occasion de passer les voir et de faire une interview pour mon roman et j'ai passé un très bon moment chez eux.
1: Mmh. Alors le titre de votre roman, c'est comment ?
0: Le syndrome.

0: Syndrome de l'imposteur.
1: D'accord. Okay.
0: Alors, de quoi voulez-vous me parler, Marie?
1: Alors
0: Dites-moi.
1: moi, je voulais vous partager ce que j'ai vécu à Paris samedi dernier avec le pape, parce que c'était vraiment merveilleux.
0: Oui.
1: Déjà, on est parti d'Angers en bus juste pour la journée du samedi. Donc, on a passé 9 heures à Paris, puisque c'était les 9 heures que le chauffeur avait besoin pour se requinquer et reprendre la route le soir. Et donc, arrivé à 9h30, il a fallu attendre le long du quai d'Orsay de pouvoir prendre que les entrées s'ouvrent, les portes s'ouvrent pour accéder à notre emplacement.
0: Oui.
1: Et moi, je pensais vraiment être. J'étais bien au sud, il y avait nord et sud. Le nord, les billets étaient bleus et le sud, les billets étaient rouges. Mon
0: Oui.
1: billet étant rouge, je savais que c'était sud. Donc, j'ai passé 2 heures avec mes amis du bus. De ma paroisse. Et en fait, j'arrive à l'entrée, mon QR code ne passe pas, puisque je n'étais pas à la bonne entrée. Il fallait que j'aille avenue Victor Hugo, au niveau de l'Arc de Triomphe. Alors, j'ai dû traverser Paris en 3 quarts d'heure, puisque les portes se fermaient à 13h, il était
0: Avec tout le
1: midi
0: monde
1: 20.
0: qu'il y avait en plus,
1: Oui, il y
0: ça...
1: avait beaucoup de monde,
0: Oui.
1: mais il y avait des rues qui étaient désertes, qui étaient vraiment protégées et
0: Oui.
1: qui avaient été prises par la police et les gendarmes, les CRS, etc.
0: Oui.
1: Pour vraiment protéger aux alentours du passage du pape et du passage où il y avait les gens. Donc j'ai pu traverser les boulevards où il n'y avait aucune voiture. C'était vraiment. Je ne reconnaissais pas Paris. Et puis donc j'arrive à mon emplacement et là, je me sens moins perdue puisque je recroise un de mes anciens professeurs de ma faculté quand j'étais étudiante qui est sur Angers maintenant avec sa famille. Je le revois, il pique-niquait aussi à ce. Au même endroit où j'étais. Et puis, qu'est-ce que je vois plus loin qui distribue des carnets triés en église sur lesquels étaient notés tous les chants, toutes les paroles de la liturgie marquées dans ce carnet pour pouvoir suivre la messe.
0: Oui.
1: Et là, c'était mon ostéopathe. Voilà, donc c'était très drôle de recroiser ce petit monde. Je ne me sentais pas du tout perdue. Et ce que j'ai trouvé magnifique, c'est le passage du pape quand il est arrivé. Au moins,
0: Oui.
1: il est passé à 50 mètres, j'ai pu le voir. Voilà, de 10, 20 mètres à peu près, parce que j'étais pas proche des barrières, mais un peu derrière.
0: Oui. Mais
1: Et
0: vous l'avez vu quand même, vous avez pu le
1: Ah oui,
0: voir.
1: je l'ai vu. Oui, j'ai aperçu sa tête. Et en fait, il n'est pas comme sur les photos. Moi, je le voyais plus grand,
0: Ah oui?
1: plus. Voilà, mais en fait, non, il est tout simple, vraiment pas si grand que ça.
0: Il
1: Et
0: dégage
1: vraiment.
0: quelque chose de vraiment très particulier,
1: Et
0: ce
1: une
0: pape.
1: bonté.
0: Une bonté, oui, de la douceur en même temps, de la simplicité, je trouve.
1: Il est vraiment proche des gens, puisque là, enfin, moi après j'ai pu regarder sur l'écran, puisqu'il était beaucoup plus loin.
0: Oui.
1: Et il a pris dans les bras des bébés, et il a pris notamment Marie Garance. Je ne sais pas si vous avez entendu parler d'elle. Elle est tétraplégique,
0: Oui,
1: elle
0: mais
1: avait
0: je
1: une
0: l'ai
1: grande
0: vu,
1: tête.
0: surtout, je l'ai vu.
1: Ça, c'est une image qui m'a vraiment marquée.
0: Image très forte.
1: Vraiment dans la différence, dans le respect de la différence, le respect de la vie humaine. Tout ce qui est légal n'est pas forcément moral. Il l'a dit, je crois, à Paris, cette phrase. Et vraiment, ça m'a touchée aussi. Donc la veille, j'avais suivi la veillée des jeunes
0: Au Stade de France?
1: au Stade de France. Voilà, je l'avais suivi un petit peu, sans me
0: Oui.
1: coucher trop tard, parce que le lendemain, j'avais mon bus à
0: Bah oui,
1: 5h du matin
0: oui.
1: quand même.
0: À quelle heure vous partiez?
1: On est parti à 5h
0: D'accord.
1: à côté d'Angers.
0: Et alors, moi, je me suis demandé quelque chose, en fait, Marie, parce que tout ça semblait très bien organisé. Il fallait s'inscrire avant. Comment ça se passait? Parce que finalement, c'est venu de beaucoup de Bretagne, de Normandie, d'un peu partout dans le pays, hein, cette messe.
1: Alors oui, il y avait un site sur lequel s'inscrire
0: D'accord.
1: et le QR code, enfin le billet, je l'ai reçu 2 semaines avant
0: D'accord. Et c'était
1: par
0: via
1: mail.
0: sa paroisse ou directement sur Internet?
1: Alors non, il fallait le faire sur Internet. Que ce
0: D'accord.
1: soit pour Paris, Lourdes ou Metz, il fallait s'inscrire pour que. C'est gratuit, hein, l'inscription était
0: Bien
1: gratuite,
0: sûr, bien sûr.
1: mais seulement ça permettait d'anticiper le nombre de personnes à accueillir.
0: D'accord. Et donc, vous, votre paroisse, en fait, vous étiez donc plusieurs à vous inscrire et donc à
1: Oui, on a
0: organiser
1: été
0: ce
1: deux groupes
0: voyage.
1: de 60
0: D'accord.
1: de ma
0: 60
1: paroisse,
0: de votre paroisse.
1: donc 120.
0: Je crois que vous avez été très impressionné, hein, par l'organisation.
1: Ah oui, vraiment, Puis ce qui m'a le plus époustouflé, c'est qu'il n'y a eu aucun débordement, quoi. On était vraiment là pour louer. Dans la tente, avec tous les gens, les jeunes, on voyait des drapeaux de la Vendée, du Sud, de la Normandie, des blasons, etc. Eh bien, on chantait, on louait en attendant de rentrer au Champs-Élysées. Et vraiment, c'était magnifique. Alors, j'ai le témoignage aussi d'une amie qui, elle, chantait dans la chorale lors de la messe.
0: Oui.
1: Donc, elle m'a dit qu'elle a trouvé ça magique. Voilà, c'est le mot aussi qu'elle a utilisé. Et vraiment, oui, c'est vrai que c'était quelque chose de grandiose. Et alors, ce que j'ai oublié de vous dire, une petite anecdote, c'est qu'on a à peine la News Day terminée et l'appel du Christ. On a directement eu l'Eucharistie. Donc, ceux qui distribuaient l'Eucharistie avaient été accompagnés de quelqu'un avec un parapluie blanc, ce qui nous permettait de les repérer. Mais ils se mettaient aux barrières. Donc, c'est suivi plein de files indiennes qui se faisaient vers les barrières et ensuite on repartait plus loin dans la foule.
0: Oui.
1: Et en 15 minutes, j'ai regardé 10-15 minutes tout mon carré, tout le carré où j'étais,
0: oui,
1: avec communier et personne ne manquait d'hostie. Vraiment, moi j'ai pu communier et j'ai trouvé ça magnifique parce que...
0: Mais c'est incroyable. Il y avait plus de 800 000 personnes et qui voulaient communier. Et oui, c'était une sacrée organisation. J'ai vu aussi qu'on pouvait se confesser avant cette messe.
1: Alors, j'ai pas pu le voir, ça, parce que j'étais pas vraiment au centre de la foule, j'étais plus au fond.
0: Oui.
1: Parce que faut savoir que l'Arc de Triomphe, en fait, c'était le fond de la nef de l'église
0: humaine. Oui, oui. Je suis parisien, et donc je vois, enfin, j'habite à Paris, et donc je vois quand on est dans le fond. Mais c'est drôle que vous ayez dit tout à l'heure, il n'y avait pas de mouvement, de débordement, mais non, mais moi, ce que j'ai ressenti de ce moment de grâce totale, et pas simplement quand sa sainteté est arrivée. Il y avait beaucoup de joie dans cette foule. Il y avait bien évidemment une paix, mais beaucoup de joie, beaucoup de... Vous voyez ce que je veux dire ? Tout le monde était là pour quelque chose d'unique et pour prier, mais c'était très impressionnant finalement parce que 800 000 personnes, 900 000, je ne sais plus combien... On était, mais il y avait cette communion que l'on... Enfin, je ne sais pas si vous avez ressenti cela.
1: Oui, moi, j'ai ressenti une grande bienveillance, vraiment de la joie d'être réunis et se sentir appartenir à cette église, en fait,
0: ouais,
1: avec des pierres
0: ouais,
1: vivantes.
0: Ouais.
1: Et ensuite, on est tous repartis chez nous, mais changés, quoi. Et c'est ce que le pape a dit à Lourdes, il a dit « Vous ne repartirez pas de Lourdes sans être transformé », mais oui, c'est ça, c'est que...
0: Changer, alors qu'appelez-vous changer, dites-moi.
1: Un message du pape, un message qui est énorme, parce qu'il a dit plein de choses, et on repart vraiment fortifié, édifié par
0: ce qu'il
1: a toujours, et moi encore, par là, de ces derniers jours, depuis 3 jours, je vois des vidéos du pape partout, sur les réseaux, que ce soit Instagram ou Facebook. Et ça me fait du bien, puisqu'il y a des messages que j'ai loupés aussi. J'étais pas à Metz. Donc, j'ai suivi un petit peu lundi matin ce qui se passait avec la conférence qu'il a menée.
0: Oui.
1: Mais vraiment, on a plein de choses à puiser maintenant dans ses paroles et pour continuer à faire grandir cette église et à la rendre belle et à accueillir aussi tous les catéchumènes qui arrivent et à toujours être dans l'accueil du plus pauvre. Vraiment, oui, c'est important de pouvoir grandir jour après jour et avoir une vie de prière et s'accrocher vraiment à la foi et à l'espérance que nous avons dans la vie éternelle.
0: Et je trouve que, parce que vous voyez beaucoup de personnes autour de moi qui n'étaient pas croyantes, eh bien, elles ont été touchées par la venue de sa sainteté. Il s'est passé quelque chose, vous voyez, même pour les non-croyants. Alors, pas pour tous, mais j'ai entendu plusieurs personnes non-croyantes avec qui j'ai échangé qui ont été touchées quelque part par...
1: Oui, en effet, parce que j'ai même un collègue, moi, qui m'a dit, mais c'est incroyable ce qui s'est passé ce week-end, Marie.
0: Mais oui, mais oui.
1: Et je fais une dédicace à lui parce que je lui avais dit que j'avais promis que si j'étais interrogée par les médias, je lui ferais une dédicace. Donc Jean-Philippe, voilà, je te dédicace maintenant. Et du coup, il m'a dit, mais vraiment, c'est incroyable, il n'y a pas eu de débordement. Lui, ce qui l'a vraiment frappé, c'est qu'on était 600 000, mais pacifiques et sans problème.
0: Oui, mais ça, c'était joué d'avance, ça, Marie. C'était...
1: Oui,
0: voilà.
1: Oui, oui.
0: Ce n'était pas un match de football. On était là dans.
1: C'est pas des problèmes.
0: Oui. Voilà, on était là pour vivre un moment de grâce, un moment de, comme je vous l'ai dit, d'amour, de prière, de partage. Et puis, écouter ce discours, voir cet homme aussi simple, aussi bon, aussi. Miséricordieux finalement, et c'est ça qui était très fort aussi dans ce moment-là. Et je crois que voilà, il déplace les foules parce qu'il dégage cette simplicité, mais qui fait de lui quelqu'un de très charismatique finalement.
1: Oui, c'est vrai.
0: Sans qu'il le veuille, mais voilà, c'est ce qui se passe exactement.
1: Exactement, c'est ça. Ouais. Et avec les jeunes, il y avait, je ne sais pas si vous connaissez le média Amen Média, ils avaient carrément écrit un hymne pour le pape, et je l'ai entendu chanter dans les rues de Paris, j'étais toute joyeuse, puisque moi, ça faisait une semaine que je révisais ce morceau. C'est sur l'air de Ressuscito, ils chantent Léon XIV, ils disent Paris 2026, septembre 2026... le stade de France est sold out, c'est pas le concert à Céline, ni Léna et ses vlogs d'out. Et vraiment, ils ont même parlé de petite bénédiction pour hausser le salaire, au nom du Père, au nom du Fils, la France est la fille aînée de l'Église. Alors vraiment, ils ont repris, ils ont fait un beau petit hymne pour le chanter au pape.
0: Ouais.
1: Je sais pas si le pape l'a entendu, mais en tout cas, nous, on l'a chanté dans les rues de Paris et on était tout joyeux à l'idée de rencontrer. Notre pape, quoi.
0: Ouais. Est-ce que les 60 personnes qui sont venues avec vous ont réussi à l'apercevoir?
1: Oui, la plupart, oui. Et ont quand même réussi à l'apercevoir, même si c'était de loin. Après, j'ai pas parlé à l'autre bus, parce qu'on était quand même 120.
0: Ouais.
1: Mais dans mon bus à moi, tout le monde est revenu vraiment tout joyeux. Et en plus, nos bus étaient garés aux Invalides.
0: Mmh.
1: Donc les Invalides, c'est un bâtiment, mais il y a aussi un grand champ d'herbe.
0: Oui, je connais. Oui.
1: Et puis j'ai pu revoir un ami de Paris, puisque c'est pas souvent que je monte à Paris.
0: Oui.
1: C'était aussi l'occasion de s'asseoir dans l'herbe et puis de faire le point et puis de rendre grâce à Dieu, vraiment, être dans la louange.
0: Oui. Et de partager avec celles et ceux qui étaient là ce moment de grâce. Merci mille fois, Marie, pour votre témoignage.
1: J'écoute toujours votre émission avec joie, puisque je termine le travail à 21h.
0: D'accord.
1: Une semaine sur deux, donc ça me permet de vous écouter.
0: D'accord. Bah, écoutez, merci pour votre fidélité. Ça vous plaît, ça va?
1: Oui, ça me plaît beaucoup. Là. Alors moi, je crois que je vais partir à La Réunion un jour.
0: Ah.
1: Parce que à deux émissions de... Enfin,
0: oui,
1: deux,
0: le lendemain.
1: À deux reprises, vous avez eu des gens de La Réunion.
0: Oui, incroyable.
1: Ça me donne envie d'aller voir ce petit...
0: Si vous pouvez y aller, vraiment, c'est très, très beau. Mais je vous en dis pas plus, je vous laisse découvrir. Mais, oui,
1: merci beaucoup.
0: Merci beaucoup.
1: Bonne continuation et à bientôt.
0: Merci, Marie. Bonsoir.
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0: Il est 22h15, vous êtes sur RCF Notre-Dame et vous pouvez bien évidemment nous appeler au 01 56 56 44 44 pour réagir, bien évidemment, au premier témoignage de Nicolas, mais aussi pour réagir à celui de Marie que nous venons d'avoir. Vous savez que nous avons une page Facebook sur laquelle vous pouvez vous inscrire et... aussi dire à Hélène que vous avez envie de témoigner, vous aussi, sur les sujets que nous abordons dans La Voix d'Olivier, dans cette libre antenne. Nous accueillons maintenant, pour finir cette émission, Cléa. Bonsoir Cléa.
1: Bonsoir.
0: Alors, nous avons 11 minutes pour parler de ce qui vous est arrivé. Bien évidemment, si nous n'avons pas le temps de finir, eh bien, nous finirons demain, si vous voulez bien.
1: Oui, bien sûr.
0: Mais déjà, voilà, de quoi... vous m'appelez d'où, Cléa ?
1: Alors, moi, je vous appelle là, actuellement, du sud-ouest.
0: Du sud-ouest de la France, d'accord.
1: Oh, oui.
0: Et quel âge avez-vous ?
1: J'ai 35 ans.
0: 35 ans, d'accord. De quoi voulez-vous me parler ? Dites-moi.
1: Alors, j'ai eu une vie très, très compliquée. Mm-hmm. Du début et jusqu'à aujourd'hui. Et bon, c'est aussi ce que j'en ai fait, hein, j'ai envie de dire. Et c'est que je dirais que ce qui a en fait déclenché, on va dire, un petit peu la descente aux enfers, ça a été la rencontre avec mon ex-mari.
0: D'accord.
1: Moi, je voulais vraiment avoir une famille, etc. Et il m'a vendu ça, etc.
0: Vous le rencontrez à quel âge, Clélia, votre mari ?
1: J'avais 28 ans. Mm-hmm. Donc, c'était il y a quand même un moment.
0: Ça fait 7 ans.
1: Voilà. Et...
0: Et au début, tout se passe bien.
1: Au début, tout se passe bien, lune de miel. Enfin, voilà, écoute, tout est parfait.
0: Le prince charmant.
1: Voilà, tout à fait. Et puis, ben, du coup, il veut qu'on ait un enfant. Donc, voilà, etc.
0: Il veut se marier assez rapidement, non ? Vous vous êtes marié avec lui ?
1: Oui, on s'est marié très rapidement.
0: D'accord.
1: Trop rapidement.
0: Oui. Combien de temps après votre rencontre vous vous êtes marié ?
1: 6 mois.
0: 6 mois.
1: Ah ouais, oui.
0: C'est très rapide.
1: Ouais. Après, c'est vrai que moi, dans ma famille, comme justement on était très croyants, etc.
0: Bah, oui.
1: Voilà, il fallait qu'il y ait le mariage, etc. Donc, ça ne justifie rien. Mais du coup, voilà. Du coup, on s'est marié rapidement, parce que pour moi, c'était important. Pour lui, je pense que finalement, c'était plus une façon de me tenir en laisse, on va dire. Là où moi, c'est plus émotionnel, où j'avais besoin juste de savoir que cet homme, pour moi, c'était censé être l'homme de ma vie.
0: Oui.
1: Et malheureusement, ça n'a pas été réciproque. Moi, je n'étais en fait finalement qu'un ventre. C'est ça qui a été... dur à vivre.
0: Combien d'enfants avez-vous eu avec lui ?
1: 3.
0: Cet homme, je crois, n'a cessé de vous dévaloriser, de vous rabaisser.
1: Complètement.
0: Alors, souvent, ce type d'individu commet ses premiers méfaits lorsque il y a un bébé, quand sa compagne ou sa femme est enceinte.
1: C'est ça. Ben ça, c'est là que ça a commencé.
0: C'est très curieux.
1: De notre première fille.
0: Oui.
1: C'est là que ça a commencé.
0: Et oui, c'est là que ça a commencé, comme si vous lui apparteniez complètement, maintenant que vous aviez un enfant de lui. Vous voyez, que vous étiez enceinte.
1: C'est ça. Hein, c'est ça, j'étais son objet, son utérus sur patte, son machin. Mm-hmm. Et le problème, c'est que comme c'était quelqu'un qui travaillait qui avait un emploi dans la fonction publique, voilà, pour être politiquement correct. Et en fait, tout est passé, les plaintes que j'ai pu déposer avec des dossiers qui étaient énormes. Mais non, parce que non, il est gentil, il travaille avec nous, il est gentil. Hein. je le dis en rigolant, pas comme ça, je rigole pas en fait. C'est juste une personne qui est passée entre les mailles du filet. Et aujourd'hui, moi, j'arrête pas de me battre parce que justement, je voudrais savoir comment vont mes enfants.
0: Et en fait, que s'est-il passé au moment du divorce, votre ex-mari ?
1: Ils ont estimé, alors je trouve ça plutôt risible, que nous n'arrivions pas à discuter ensemble. Mmh. Donc, il fallait qu'il ait l'usage exclusif
0: de la garde
1: Non, de la...
0: Des droits parentaux
1: L'usage exclusif de la mince. J'ai perdu mes mots.
0: Bon, c'est pas grave. Mais donc, ça traduisait quoi, en fait, ça?
1: Ben, qu'en fait, ils pouvaient prendre toutes les décisions qu'ils voulaient sur les enfants,
0: ouais. Et
1: sans
0: pas
1: avoir à me demander.
0: D'accord.
1: Ben, il n'avait pas besoin de me demander.
0: Ben, il a obtenu le droit parental, c'est comme ça que ça s'appelle.
1: Oui, mais ça ne m'enlevait pas le mien. Parce que justement, la question était de savoir du coup, j'étais déchue. Et non, je n'étais pas déchue. C'est juste qu'en fait, ils pouvaient faire les décisions qu'ils voulaient sans me demander.
0: Oui. Vous avez perdu dans cette histoire la garde de vos enfants, hein, je crois.
1: Oui.
0: Mais le souci, quel âge ont-ils aujourd'hui?
1: Le plus grand a 6 ans.
0: 6 ans, le plus grand, oui.
1: Ouais, 6 ans.
0: Et le plus petit?
1: 83 ans.
0: D'accord. Et vous n'avez plus aucune nouvelle de vos enfants?
1: Plus aucune. Et pourtant, j'ai essayé. Mais j'ai pas juste demandé gentiment. J'ai demandé juste comment ils vont.
0: L'avez-vous demandé au JAF ou
1: Non, au père. Juste au père. Non, parce que, enfin, après, j'ai demandé à tout le monde. Mais toutes les entités se sont, on va dire, effacées. J'ai jamais eu de réponse. Et quand j'ai demandé au père, bien sûr, j'ai pas eu de réponse. Parce que là, par exemple, je suis à la maison des femmes d'Albi. Donc, c'est une maison où on protège justement les femmes victimes de violences.
0: Oui.
1: Elles m'ont aidée. On a écrit un mail au père pour justement mon fils Riley qui rentrait à l'école. Bah, voilà. Comme d'habitude, je n'ai pas de nouvelles. Moi, je lui ai dit joyeux anniversaire. Je lui ai dit, tu vas rentrer à l'école, t'es un grand et tout. Je sais qu'il ne l'aura pas, ce mail.
0: Pourquoi, à votre avis, parce qu'il nous reste 4 minutes, pourquoi, en fait, cet homme agit avec vous comme cela? Il veut vous détruire parce que je sais que vous êtes suivi aujourd'hui dans une maison des femmes, comme vous me l'avez dit, Albi. Vous êtes sous anxiolytique. Ça veut dire que, tous ces événements vous ont extrêmement impacté.
1: C'est obligatoire, ouais. Mais ouais. C'est qu'en fait, ouais, cet homme, en fait, malheureusement, il a, je pense, une espèce d'impression de possession sur moi.
0: Oui.
1: Et que du coup, pour lui, je suis son objet. Et qu'en fait, le fait que déjà j'ai refait ma vie, c'était déjà pour lui un affront.
0: D'accord.
1: Et du coup,
0: d'accord.
1: Voilà.
0: Il me manquait cet élément-là.
1: Voilà.
0: Vous avez refait votre vie. Et cela, il ne l'a pas supporté.
1: Oui, parce que j'ai une fille aujourd'hui qui est avec moi et qui se porte très très bien, qui est hyper mignonne. Elle s'appelle Maëlie, elle est super jolie.
0: D'accord. Et pouvez-vous me dire pourquoi le JAF a accordé la garde des enfants exclusive au père, en fait? Comment a-t-il motivé sa décision? Parce que il a
1: parce
0: fallu...
1: Enfin, je pense qu'on n'aurait pas le temps vraiment de rentrer dans les profondeurs.
0: Oui.
1: Parce que, oui, si on survole, basiquement, c'est mon mal-être était trop important.
0: Oui.
1: Et donc, forcément, ça. Après, voilà, je ne dis pas ça, pas justifier, etc. Moi, je m'en fiche, en fait, de qui a la garde des enfants. Je dis juste, il faut. Au bien-être des enfants.
0: Et oui, d'accord.
1: Et je pense que bloquer complètement le contact avec un parent, c'est pas sain.
0: Mm-hmm. Je pense que finalement, cette histoire de divorce vous a détruite. Les anxiolytiques, sans doute la dépression. Peut-être que le juge à cette époque, décidé de donner la garde de vos enfants à votre ex pour la protéger. Enfin, vous voyez, estimant que les enfants allaient vivre dans un milieu équilibré.
1: Tout à fait. Voilà. C'est un petit peu plus complexe.
0: Oui, oui, ça doit l'être. Ça doit l'être.
1: Oui, parce qu'à l'époque, je pense aussi qu'il y avait des petites appointances parce que j'avais été mise avec les enfants dans un. Qu'on appelle un foyer mère-enfant.
0: Oui.
1: Et où tout se passait très bien avec les éducateurs et tout. Sauf que la veille du jugement, bizarrement, en fait, la directrice a fait un rapport négatif contre moi. Donc, je pense que, voilà, il y a quand même des appointances où on disait, oui, monsieur travaille à la préfecture, pas oui, non plus. Oui.
0: Alors, Marie, Clélia, pardon, excusez-moi. Vous, voilà, avant que nous nous quittions, ce que je veux vous dire, c'est que, voilà, il ne faut pas perdre espoir et qu'il y a toujours possibilité qu'un jour vous puissiez récupérer une partie de la garde de vos enfants. Il va falloir passer par des visites médiatisées, il va falloir passer par un parcours qui n'est pas toujours agréable. Mais voilà, maintenant que vous avez prouvé que vous aviez une petite fille, que tout allait bien, que vous aviez refait votre vie, tout ça, eh bien, cela compte, cela montrera un nouveau JAF que vous êtes en capacité aujourd'hui d'accueillir vos enfants, de les voir. Et voilà, j'espère que ce JAF comprendra que ces enfants, ces trois premiers enfants, ont besoin de leur mère autant que de leur père. En tout cas, merci pour votre témoignage. Et puis, Kélia, n'hésitez pas à nous tenir au courant de la suite des événements. On pourra, si vous le voulez, voilà, peut-être rentrer plus dans les détails de ce qui s'est passé. Mais malheureusement, le temps nous manque. Voilà, Hélène vous reprendra au téléphone et on pourra peut-être ben voilà, vous laisser nous raconter comment s'est passé l'audience et tout ça. En tout cas, je vous souhaite plein de courage, Clélia, et merci, merci mille fois de nous avoir appelés. Chers amis, c'est la fin de votre libre antenne, La Voix de Olivier. J'espère que eh bien, ces trois histoires, ces trois chemins auront résonné dans votre tête, dans votre cœur, que vous aurez appris des uns et des autres. Moi, je vous le dis toujours, mais je trouve que ce soir, c'était encore quelque chose de différent. Nous sommes tous uniques. Nous sommes toutes et tous uniques. Et c'est cela qui fait, je crois, notre richesse. C'est que nous sommes tous différents les uns des autres. Et c'est ce pourquoi La Voix d'Olivier, cette libre antenne sur RCF Notre-Dame, est votre maison, votre émission. Cette émission où vous pouvez venir vous raconter, nous raconter votre joie, vos peines, et nous serons toujours là pour vous écouter. Jean-Paul, Hélène et moi, nous vous souhaitons une bonne nuit. Tout de suite, la prière des moines de Ghana Gobi en Provence, et puis bien évidemment à 23h, tous mélomanes, où on est la musique classique canadienne. À demain. Bonne nuit.

de la première lettre de Saint Pierre apôtre. Revêtez-vous d'humilité dans vos rapports les uns avec les autres. En effet, Dieu s'oppose aux orgueilleux. Aux humbles, il accorde sa grâce. Tenez-vous donc humblement sous la main puissante de Dieu pour qu'il vous élève quand le jugement viendra. Déchargez-vous sur lui de tous vos soucis puisqu'il s'occupe de vous.

Seigneur, notre Père, comme nous t'adressons nos prières à la fin de ce jour, assiste ton peuple et sois favorable à ceux qui se confient en ta miséricorde. Christ, notre Sauveur, fais de ton Église le sacrement de l'unité et le ferment d'un plus grand amour entre les hommes, et donne-lui d'annoncer efficacement le mystère du salut à tous les peuples. Dieu souverain, éclaire des lumières de ton Esprit Saint les hommes qui dirigent les peuples, conduis-les dans la voie de la concorde et de la paix.

soir, comme tu nous as gardés tout le jour, et fais grandir notre espérance de vivre avec toi dans la lumière sans fin. Par Jésus-Christ, ton Fils, notre Seigneur et notre Dieu,

0: reste avec nous, Seigneur, et avec nos frères absents.
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2: La rentrée est une période dense en fêtes juives, Rosh Hashanah, Yom Kippour, mais aussi Sukkot ou Simchat Torah. Ce sont les fêtes qui marquent le mois de Tichri dans le calendrier hébraïque. On y célèbre 5 des 10 grandes fêtes juives de l'année. Comment se vit ce mois de Tichri entre moments festifs, jeûnes ou introspection? Rabbin Daniel Dahon, bonjour.
3: Bonjour.
2: Vous êtes le grand rabbin de Lyon et de la région Auvergne-Rhône-Alpes. À l'heure où nous enregistrons cette émission, vous venez de célébrer Rosh Hashanah. Dans quel état d'esprit est-ce que vous êtes ?
3: Dans un état d'esprit serein et fatigué physiquement. Parce qu'il faut comprendre qu'il y a des préparatifs dans la tradition séfarade, notamment. L'usage, c'est qu'à partir de Rosh Chodesh Elul, c'est-à-dire l'année hominie d'Elul, le mois qui précède le Rosh Hashanah, dans les communautés, on se lève plus tôt le matin et ça dure jusqu'à la veille de Yom Kippour pour réciter ce qu'on appelle des selichot, c'est-à-dire des supplications. C'est le mois qui précède le mois de Tichri.
2: C'est pendant l'été, en fait.
3: Il faut comprendre que le calendrier hébraïque est un calendrier qui est lunisolaire. C'est un calendrier qui est lunaire, certes, mais comme les fêtes juives se doivent d'être... En phase avec les saisons étant déterminées par la révolution de la Terre autour du Soleil, il y a des ajustements. Il y a un astronome grec de l'Antiquité qui s'appelait Méton, qui a donné ce qu'on appelle le cycle de Méton, où il y a sur 19 ans la jonction 7 fois d'un mois intercalaire. Ce sont les années embolismiques. D'ailleurs, l'année dans laquelle nous rentrons va être une année embolismique, ce qu'on appelle une shana meruberet. En bon hébreu, on dirait une année enceinte. Elle a un gros ventre parce qu'elle a un mois supplémentaire. Et donc sur 19 ans, vous avez 7 fois la jonction de ce mois supplémentaire qui permet donc de respecter d'un côté le calendrier lunaire et de l'autre la phase avec les saisons. Pessah, la Pâque juive, se doit toujours d'être au printemps. Shavuot, la Pentecôte juive, toujours en été. Rosh Hashanah, Kippour, Sukkot, toujours en automne. Pour en revenir à Rosh Hashanah, le mois d'Elul, qui est un mois de réveil. D'ailleurs, l'acrostiche du mois Elul en hébreu, c'est Ani Ledodi Vedodili. Donc, c'est un acronyme, ça veut dire « Moi, je suis à mon bien-aimé est à moi » pour montrer le lien passionnel qui unit Israël à Dieu. Ça trouve sa source dans les événements bibliques, puisque, rappelons-nous, il y a l'épisode du veau d'or qui a lieu à la période de ce qu'on appelle le 17 Tammuz. Moïse monte sur la montagne, il va demander à Dieu le pardon pour la faute d'Israël, qui est immense. Il redescend le premier Elul, et le premier Elul, il remonte sur la montagne, et il va redescendre le jour de Yom Kippour, 40 jours après, avec à la main l'acte de rédemption signé par Dieu qui dit « Salarti kidvarecha, j'ai pardonné comme toi tu me l'as demandé Moïse ».
2: Donc, le mois d'Elul,
3: on se prépare à Yom Kippour en réalité, puisque Rosh Hashanah c'est le jour du jugement où toute la création est jugée, mais ce jugement est un jugement qui est mis en balance. D'ailleurs, le signe astrologique du mois de Tichri, c'est la balance. C'est toujours la balance parce que c'est la période du jugement pour toute la création.
2: Tichri, qu'est-ce que ça veut dire ?
3: Alors, il faut comprendre que le nom des mois sont des noms babyloniens. Curieusement, dans le texte biblique, on parle toujours du premier mois, du deuxième mois, du troisième mois. Et en fait, ce sont des noms qu'on a ramenés dans les valises après, avec les exils de Babylone. Il y a 2500 ans, avec Ezra le scribe, on a ramené des noms. Et d'ailleurs, ce n'est qu'à partir, on va dire, du livre d'Esther, donc quasiment à la fin du canon biblique hébraïque, que l'on voit apparaître pour la première fois les noms des mois, le mois de Hadar. En babylonien, on dit Adarou, donc on voit que c'est vraiment très très proche.
2: Pour en revenir à Rosh Hashanah, vous disiez qu'il y avait cette période durant le mois d'Elul où on récite les Selirot,
3: c'est ça,
2: des prières.
3: Supplications, ça veut
2: des
3: dire.
2: Des supplications. Et Rosh Hashanah, on dit souvent que c'est le nouvel an juif, donc on imagine une période festive.
3: La notion de nouvel an dans le judaïsme, elle n'a pas forcément la même connotation que dans toutes les nations du monde. C'est-à-dire, oui, il y a une période festive, tout le monde formule des vœux, les gens seraient, comme on dirait en bon français, endimanchés pour venir à la synagogue. Mais il y a aussi le fait que ce sont des offices qui sont beaucoup plus longs. Et puis, le summum de Rosh Hashanah, c'est le fait d'écouter le son du shofar, cette corne de bélier qui d'ailleurs est sonné durant tout le mois d'Elul et qui va être sonné encore jusqu'à Yom Kippour. Et c'est le son du shofar qui va clore la fête de Kippour.
2: Ça, c'est le rituel le plus important de Rosh Hashanah, de c'est toute cette période.
3: C'est le son du shofar. On a une obligation de la Torah d'écouter le son du shofar. Et l'idée qui est donnée par les sages d'Israël, c'est de dire que le shofar vient intercéder auprès de Dieu en lui rappelant que ce jour même de Rosh Hashanah, c'est le jour où Abraham a ligaturé son fils Isaac et qu'il était prêt à le sacrifier pour accomplir la volonté divine. Et qu'à ce moment-là, Dieu est intervenu, lui a envoyé un ange, lui a dit « Abraham, je voulais juste savoir si tu m'étais fidèle, c'était juste l'épreuve, t'as passé l'épreuve. » Et Abraham voit un bélier qui est enserré dans les buissons, il le prend, il le sacrifie. Et donc, ce jour-là, les prières de Rosh Hashanah, elles font référence à ça en disant « Toi, mon Dieu, rappelle-toi que nous avons été prêts à donner notre existence pour ta grandeur, pour accomplir ta volonté le plus parfaitement possible. »
2: C'est pour ça qu'on lit à Rosh Hashanah la paracha, donc l'extrait de la Torah, hein, c'est
3: oui,
2: ça,
3: bien sûr.
2: De la ligature d'Isaac.
3: Parfaitement.
2: Est-ce que c'est aussi pour célébrer le fait que finalement Dieu aussi a voulu épargner la vie d'Isaac au dernier moment ?
3: Célébrer la vie, mais en fait, les commentateurs disent, si on voit bien le texte, Dieu il a dit « Pose ton fils sur l'autel. Il est jamais marqué, tu dois l'égorger. » C'est Abraham qui comprend, on va dire, qui fait de l'excès de zèle, si je puis me permettre de dire ça. L'idée, c'est de dire « Jusqu'à où tu es prêt à aller pour moi ?» Rosh Hashanah, c'est un moment de fête, effectivement, mais c'est aussi un moment de gravité. C'est tout le paradoxe des fêtes de Tishri. D'ailleurs, on appelle cette période qui va de Rosh Hashanah jusqu'à Yom Kippour, Yamim Noraim, les jours redoutables.
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2: Rabbin Daniel Dahan, nous évoquons avec vous cette grande période des fêtes d'automne dans le judaïsme que sont les fêtes de Tishri. Est-ce qu'on peut dire que le maître mot de toute cette période, finalement, vous en avez déjà un peu parlé, est-ce que on parle plus de jugement ou de pardon ?
3: Les deux, mon capitaine. La tradition juive le dit, le jour de Rosh Hashanah, toute la création est jugée. Alors, il y a trois catégories de personnes. Il y a les justes parfaits, il y a les impies irrécupérables, et puis il y a les moyens. Et chacun se doit de se considérer comme étant dans la catégorie du milieu. Se considérer comme un juste parfait, ça serait faire preuve d'orgueil. Se considérer comme un impie irrécupérable, ça serait faire preuve de défaitisme. Le judaïsme est par naissance optimiste. Donc on va dire, on est moyen. Et donc on a 10 jours.
2: Des jours terribles, ouais. Comme on les appelle. Entre Rosh Hashanah et Yom Kippour, on les appelle aussi 10 jours de Teshuvah.
3: Oui.
2: Pourquoi est-ce qu'on se souhaite d'être dans la bonne inscription finale ?
3: C'est évidemment comme cela, puisqu'on dit qu'il y a le livre de la vie qui est ouvert devant Dieu. On dit, sois inscrit dans le livre de la vie, toi et tout ce que tu aimes et tous tes proches pour l'année à venir.
2: Et pourquoi le livre de la vie ? Qu'est-ce que ça signifie ?
3: Ça signifie qu'il y a un livre qui est ouvert le jour de Rosh Hashanah. Dieu ouvre un livre et dit voilà, qui va vivre et qui va, Dieu ne plaise, va mourir. Donc, comme tout est fixé le jour de Rosh Hashanah, on dit ben voilà. Donc, Rosh Hashanah, c'est le jugement. Pendant 10 jours, on est en suspension. Et puis, arrive le jour de Yom Kippour. Et à la fin de Kippour, on va dire Chotmenu, scelle-nous. C'est la prière qu'on fait à Dieu. Scelle-nous dans le livre de la vie. Quoi. Le jugement, il était en suspens. Maintenant, scelle-nous.
2: Donc, la possibilité que Dieu puisse condamner, qu'est-ce qu'on en fait ? Est-ce qu'elle est vraiment là pendant les 10 jours donc de Teshuvah, qui sont des jours un peu d'introspection ?
3: Dans l'esprit du judaïsme, oui. C'est le but. On nous dit, les amis, il faut se réveiller. C'est le moment de... D'ailleurs, on demande de multiplier les actes charitables pendant cette période-là, parce qu'on dit tout ce qui est de nature à faire pencher le fléau de la balance du bon côté, ben, il faut le faire.
2: C'est la tzedaka.
3: Tzedaka, ça vient de tzedek, justice. C'est-à-dire rétablir l'équilibre du monde. Plus que le pauvre ne doit de remercier celui qui a des moyens, le riche, c'est le riche qui doit remercier le pauvre qui lui permet justement de rétablir l'équilibre du monde.
2: C'est une forme de justice sociale ?
3: Bien sûr, c'est une forme de justice sociale. On y est encouragé en disant, finalement, écoutez les amis, c'est le moment de soutenir les œuvres sociales de la communauté, l'étude de la Torah, parce qu'on considère que c'est vital et que c'est primordial. Donc tout ce qui est de nature à renforcer la pratique du judaïsme et la solidarité humaine, c'est vraiment le moment où il faut donner le coup de boutoir, si je puis m'exprimer ainsi.
2: Et donc, quand on arrive à Kippour, est-ce qu'on a, au fond, cette certitude ou cette joie de se dire que Dieu a pardonné, qu'il nous a inscrit dans le grand livre de la vie ?
3: C'est l'espoir,
2: ça, Kippour ?
3: C'est l'espoir qu'on formule, oui, bien sûr. Kippour, c'est le moment où même ceux qui sont éloignés réapparaissent. ça reste dans l'esprit du judaïsme quelque chose de fondamental. On dit bien il y a les juifs de Kippour.
2: Oui, c'est ceux qui pratiquent au moment de Kippour, en fait.
3: Ben oui, mais ils font partie du club, hein, comme on dit, et il faut les soigner. On ne sait jamais ce que Kippour, un instant comme ça, un sourire, une prière qui vous émeut, à quel point elle peut changer le destin d'un homme ou d'une femme, d'ailleurs.
2: Toute cette période entre Rosh Hashanah et Yom Kippour, c'est l'occasion de se rapprocher d'un Dieu qui est un Dieu de justice et de miséricorde. C'est ça qui permet d'être dans la vie.
3: Bien sûr, puisque d'ailleurs, la tradition juive dit que le jour de Rosh Hashanah, c'est un anthropomorphisme, hein, je vous le dis tout de suite. Dieu, lorsqu'il entend le son du shofar résonner, se lève de son trône de justice pour s'asseoir sur le trône de miséricorde. Le son du shofar, eh bien, c'est un réveil, c'est un appel à la miséricorde divine. Et donc c'est un moyen de dire, oui, c'est vrai, le monde est régi par la justice, mais il est aussi régi par la miséricorde, car si le monde était régi par la justice, personne ne sera là, aucun d'entre nous, quoi. C'est pas possible, quoi. Ça serait,
2: on
3: tiendrait pas, impossible. Nous sommes des êtres faillibles par essence. Donc voilà, mon Dieu, c'est vrai, nous t'aimons, nous te sommes attachés de tout notre cœur, de toute notre âme, de tout notre être, mais tiens compte du fait que nous sommes

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2: Et au programme de votre soirée, quelques compositrices, compositeurs et interprètes canadiens. Et nous ferons une petite idée de la musique qu'écoutent en particulier nos cousins de la belle province.
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2: Et j'ai le plaisir d'accueillir Hervé Hien. Bonsoir Hervé.
3: Bonsoir Bruno et bonsoir à nos auditrices et auditeurs fidèles de notre émission.
2: Vous nous parlez donc de musique classique canadienne au moment même où Céline Dion enflamme la plus grande salle de spectacle d'Europe. C'est un peu de la provocation Hervé ?
3: Ça pourrait, hein, effectivement. En fait, ça aurait pu me faire penser à faire une émission sur la musique canadienne, la visite de Céline Dion. Mais c'est une raison plus personnelle. Il se trouve que j'ai un petit-fils qui fait ses études au Québec, à Trois-Rivières exactement. Et alors, je me suis dit, tiens, comme on va aller lui rendre visite prochainement, pourquoi ne pas un peu examiner le genre de musique classique, surtout les compositeurs et interprètes de cette région.
2: Et par quoi allons-nous commencer, Hervé ?
3: Eh bien, on va commencer par une pianiste qui est également compositrice d'ailleurs, qui s'appelle Alexandra Strelitsky. Alors, elle est originaire de Montréal, donc elle est québécoise. On verra qu'il y en a d'autres qui ne sont pas forcément du Québec, mais proches. Alors, elle définit sa musique. Alors, vous entendez la définition, elle est quand même pas mal. Elle définit sa musique comme un mélange de pop et de classique. Bon, déjà, ça intrigue un peu. Mais les spécialistes préfère la classer en post-minimaliste.
2: What?
3: Alors, je ne sais pas si ça vous dit quelque chose.
2: Non, pas du tout.
3: Eh bien, on va se faire une idée en écoutant cette pièce. Alors, j'ai choisi dans son programme une pièce intitulée « L'automne », puisque je crois que c'est même aujourd'hui qu'on entend « l'automne ». Non,
2: une semaine.
3: Une semaine, pardon. Alors, allons-y.

0: Alexandra Streliski interprétait l'une de ses œuvres, Automne, sur RCF Notre-Dame Merveillin.
1: Alors, on a peut-être pu entendre pourquoi on parle de post-minimalisme, parce que ce qu'on appelle la musique minimaliste, on l'appelle quelquefois aussi répétitive. Et donc, on voit bien que les thèmes reviennent. C'est pas des mélodies très marquées. Voilà, donc elle est donc dans cette école-là.
0: Alors, après une pianiste, vous passez à un violoniste.
1: Oui, bah écoutez, pourquoi pas, hein. Et puis en plus, je change d'époque. On n'est plus au 21e siècle, on est maintenant au 20e siècle.
0: Il ne s'agit plus non plus d'un Québécois. Hein.
1: Non. Alors, je souris à cause de ce que je vais dire bientôt. Murray Adaskin est né à Toronto. Et alors, l'histoire ne dit pas si ses parents, venus de Lettonie, ils sont arrivés en auto. Ça fait penser à quelque chose, quand même, Bruno.
0: Non, mais c'est pas grave. Très drôle.
1: Bon, alors, on y reviendra.
0: C'est beaucoup classique.
1: Voilà. Bah, alors, on y reviendra plus tard. Mais pour l'instant, on s'intéresse à notre ami Murray. Il a commencé par une carrière de violoniste, puis à presque 40 ans, il a décidé de l'abandonner. Il est reparti à l'école, à l'université, il a étudié la composition musicale. Mmh. Et comme il y était, il s'est dit, tiens, je vais apprendre aussi le métier de chef d'orchestre. Et donc, il a dirigé l'orchestre de Saskatoon pendant plusieurs années.
0: Alors, je connais beaucoup de choses, Hervé, mais je ne connais pas cette ville, elle se trouve où ?
1: Ah ben quand même, Bruno, je ne pourrais pas dire, mais enfin, c'est une ville qui se trouve dans la province de la Saskatchewan.
0: Oui.
1: Au bord de la rivière du même nom. D'ailleurs, j'adore prononcer ces noms. Je trouve qu'on voyage déjà quand on prononce ces noms-là. Alors, le nom de la ville, il veut dire quelque chose, hein, en langue dite native. Alors, ne me demandez pas le nom exact de cette langue. Et ça évoque les baies d'Amélanchier. C'est un arbuste dont on fait, paraît-il, de délicieuses confitures.
0: Alors, dites Hervé, vous pourriez revenir à notre sujet. La musique, nous ne sommes pas dans une émission culinaire, pas encore.
1: Ah oui, quelquefois, ce serait bien, mais bon. Alors, on ne va pas perdre plus de temps. Hein. Je vous invite à entendre le dernier mouvement de la suite pour orchestre de Murray Adaskin.

0: L'orchestre CBC de Vancouver, dirigé par Mario Bernardi, interprétait le scherzo rapide de la suite pour orchestre numéro 3 de Murray Adaskin. Hervé Hien, sur RCF Notre-Dame, vous changez maintenant complètement de style dans ce numéro de Tous Mélomanes.
1: Et vous allez comprendre pourquoi, parce que nous allons évoquer Joseph Allard. C'est un violoniste, lui aussi, québécois. Il est né en 1973. Il a fait une grande partie de sa carrière aux États-Unis, d'ailleurs dans l'industrie textile. Hein. Il n'était pas spécialement dans la musique à ce moment-là. Puis il est revenu au pays pour reprendre une carrière de violoneux.
0: Hervé, vous pouvez nous rappeler la différence entre violoniste et violoneux?
1: Alors, moi je dirais, hein, c'est ma définition, il y a principalement deux ordres de différence. C'est la formation et le style de musique. Bon, un violoneux, c'est généralement un autodidacte. Il a appris tout seul, à l'oreille, avec des parents, des amis. Il lit pas spécialement la musique, il suit pas une partition, le violoneux. Tandis que le violoniste, il a suivi des études de musique, souvent longues, dans un conservatoire local ou national. Il sait à peu près tout de la musique, il joue dans un orchestre ou une formation musicale, ou comme soliste, ou les trois. Donc, le violoniste, il va se consacrer principalement à la musique classique. Bon, quelquefois, on les entend aussi en jazz, choses comme ça, mais principalement la musique classique. Tandis que le violoneux, lui, il joue de la musique populaire ou folklorique, et en général à l'occasion de fêtes ou de célébrations, comme dans les mariages. Alors, il y a peut-être aussi une troisième différence, parce que je pense aussi à la qualité de l'instrument. On a rarement vu un violoneux jouer sur un Stradivarius.
0: C'est quand même très cher comme instrument de musique. Ouais, Qu'est-ce que vous nous proposez à présent, Hervé?
1: Alors, une courte pièce qui est intitulée « Hommage à Joseph Allard ». Parce que paradoxalement, on a beaucoup de renseignements sur ce Joseph Allard, mais pas tellement sa musique. Mais il y a un groupe qui s'appelle le groupe nommé Hurlevent. Alors, vous allez penser à autre chose. Hein. On pense à l'Écosse. Bon, mais il faut voir que les danses qui sont jouées au Québec ont souvent une origine européenne, hein, écossaise, irlandaise ou autre. Alors, ce groupe Hurlevent, c'est un groupe de musique traditionnelle du Québec et ils allient un répertoire folklorique et des compositions originales francophones.

0: Hurlevent sur RCF Notre-Dame, hommage à Joseph Allard ce soir dans Tous Mélomanes et avec nous Hervéien. Où en est la musique classique canadienne? C'est la thématique que nous abordons jusqu'à minuit. Et nous quittons Hervé maintenant le violon pour revenir au piano avec encore une jeune pianiste. Les femmes sont particulièrement actives en musique au Canada.
1: Ah, je suis d'accord avec vous. Ou alors, et peut-être ou ensemble, le pays sait mieux mettre en valeur ses artistes, ses musiciennes. Alors là, cette pianiste s'appelle Elaine Kaylor. Et c'est une figure hein, dans la musique canadienne, elle est très connue. Elle a été formée donc essentiellement au Canada, donc c'est le Canada qui l'a formée à la musique, mais elle a aussi reçu des conseils, des leçons d'un grand pianiste s'appelle Claudio Arrau, et je pense que nos auditeurs connaisseurs conviendront que c'est quand même une belle référence. Alors, elle commence une carrière de soliste, de pianiste, de soliste, elle joue avec de nombreuses formations musicales, jusqu'au moment où elle est contrainte de s'arrêter.
0: Alors, qu'est-ce qui lui est arrivé? Un accident, Hervé?
1: Alors, c'est pas tout à fait ça, mais le résultat est le même. Elle a été atteinte d'une maladie chronique de la main. Donc, qui lui interdit. Alors, peut-être pas complètement de jouer, mais certainement pas de jouer au niveau de soliste qu'elle souhaitait.
0: Qu'a-t-elle fait alors?
1: Eh bien, écoutez, c'est pas découragé. Elle a repris des études de musicologie. Elle est devenue enseignante et chercheuse. Mais auparavant, quand même, elle avait fait quelques enregistrements. Et je vous propose cette valse caprice d'un de ses compatriotes, qui s'appelle Alexis Contant. Alors, il a composé cette valse caprice en 1903, et il l'a intitulée Yvonne. Bon alors, ça amuse son égérie. Bruno, ceci ne nous regarde pas.
0: Exactement, on l'écoute comme la musique?
1: Oui, tout à fait.

0: Yvonne, valse caprice pour piano d'Alexis Contant, interprétée ici au piano par Hélène Keller. Alors Hervé Yen, nous abandonnons maintenant la musique canadienne, mais nous restons dans ce pays.
1: Oui, alors ce qu'on veut dire par là, c'est qu'on abandonne la composition musicale, mais évidemment, il y a nombreux interprètes au Canada et au Québec, alors dont la réputation est venue jusqu'à nous. En particulier, un grand chef d'orchestre s'appelle Yannick Nézet-Séguin. Alors, il est Québécois lui aussi, puisqu'il est né à Montréal.
0: Qu'allez-vous dire par traverser les océans ?
1: Tout simplement parce qu'il dirige tantôt à Montréal, à Londres, à Vienne, puis revient à New York, puis repart à Rotterdam. Je me demande sur quel fuseau horaire il peut régler sa montre. Mais alors, il est connu par tous les concerts qu'il donne dans le monde entier, les orchestres qu'il dirige, mais il a fait également de nombreux enregistrements, en partie beaucoup d'opéras. Il a enregistré les 9 symphonies de Beethoven, l'intégrale de celle de Brahms. Et j'en passe, bien entendu. Alors, il y a une formation qu'il affectionne particulièrement, qui s'appelle l'Orchestre de Chambre d'Europe.
0: C'est un précurseur du rapprochement entre le Canada et l'Europe ?
1: Il faut croire, hein. En tout cas, c'est certainement une bonne idée, parce que les critiques au sujet de ces enregistrements sont absolument dithyrambiques. Par exemple, il y a un critique qui dit « Son juste équilibre entre carrure et sensualité, sa conception très courbe de la temporalité et l'enthousiasme dont il est capable qui rendent bon nombre de ses concerts inoubliables. » Et un autre qui parle des symphonies de Brahms, il dit « Une vraie leçon sur l'art de la direction. Il engage tout son corps dans un mélange de vivacité naturelle, de souplesse et d'intensité dramatique qui contamine aussitôt l'orchestre. Aucun geste n'est gratuit, neutre, désincarné. » Alors, vous ne serez pas surpris si je vous dis que j'ai choisi un extrait d'une symphonie de Brahms.
0: Oui.
1: Alors, ce sera la troisième, le troisième mouvement de la troisième. Tiens.

0: Le Chamber Orchestra of Europe, dirigé par Yannick Nézet-Séguin, interprétait Poco Allegretto, extrait de la symphonie numéro 3 en fa majeur, opus 90 de UNS Brahms.
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0: Et sur RCF Notre-Dame, où en est la musique classique canadienne? C'est le thème que nous abordons ce soir. Hervé, passons maintenant à une autre pianiste, mais dans un programme français.
3: Oui, en effet, cette pianiste s'appelle Angela Hewitt. Elle est originaire d'Ottawa, où elle est peut-être arrivée en Wawa. Ah, ça vous intrigue, ça, Bruno?
0: Oui,
3: hein?
0: Oui.
3: Ah, mais ne vous inquiétez pas, à la fin, vous saurez. Sa renommée dans sa ville natale est telle que les clés de la ville lui ont été remises et qu'une fois par an, il y a une semaine, Angela Hewitt, qui lui est consacrée avec tout un tas de manifestations musicales. Bon, elle a un programme assez large, mais elle apprécie à la fois la musique baroque et la musique française. Alors je me suis dit, tiens, on va combiner un peu les deux. Donc on va l'entendre dans deux pièces de Jean-Philippe Rameau. La première s'appelle « Le rappel des oiseaux ». Alors vous entendrez, c'est une vraie volière. Et la deuxième, c'est un rigaudon, une danse.

0: De Jean-Philippe Rameau, nous écoutions pièce de clavecin, suite en mi mineur, Rigaudon 1 et 2, interprétées ici au piano par Angela Hewitt. Tous mélomanes sur RCF Notre-Dame et avec nous Hervé Yen. Ce soir, nous intéressons à la musique classique canadienne. Hervé, vous nous présentez un autre orchestre québécois, celui de la capitale de la belle province.
1: Oui, en fait, il s'agit de l'Orchestre symphonique de Québec. C'est un très bel orchestre, même s'il n'est pas aussi connu que celui de Montréal. Nous aurons l'occasion d'y revenir. Alors, cet orchestre n'a pas non plus un programme d'enregistrement si étoffé, mais j'ai trouvé le concerto de Saint-Saëns, et ça m'a intéressé parce que il nous permet de découvrir également un jeune violoncelliste. Il avait 19 ans au moment de l'enregistrement, qui s'appelle Stéphane Tétrault. Et son jeu a été salué par la critique québécoise, bien sûr. Le jeu solo est étonnamment mature, non seulement dans la technique, mais aussi la chaleur, l'éclat et la subtilité des couleurs et de l'inflexion. Et aussi, Stéphane Tétrault est non seulement un technicien parfaitement accompli, mais encore et surtout un interprète de génie.
0: Vous connaissez cet artiste, Hervé ?
1: Non, je dois avouer que je ne le connaissais pas, mais vous savez, c'est souvent ça, les artistes québécois, que ce soit d'ailleurs dans le classique ou dans la chanson, tant qu'ils n'ont pas fait une tournée à Paris, on ne les connaît pas. Alors, j'espère qu'il viendra un jour, je pense qu'il n'a pas encore eu l'occasion, mais ce serait certainement intéressant de le découvrir. Mais il y a un chef français qui s'appelle Fabien Gabel, qui a fait le déplacement pour aller diriger à Québec l'Orchestre symphonique de Québec avec ce jeune Stéphane Tétrault.

0: Stéphane Tétrault, au violoncelle accompagné ici par l'Orchestre symphonique de Québec, dirigé par Fabien Gabel, interprétait l'Allegretto con moto du concerto pour violoncelle en la mineur, opus 33 de Camille Saint-Saëns. Alors Hervé Hien, vous décidez enfin à nous présenter le grand orchestre québécois, peut-être également de tout le Canada, qui a su se tailler une belle réputation dans le monde entier.
1: Oui, tout le monde aura compris qu'il s'agit de l'Orchestre philharmonique de Montréal. Bon, cela dit, sans vouloir porter ombrage aux autres orchestres du pays. Après tout, nous avons le droit d'avoir une petite préférence pour nos cousins québécois.
0: Alors Hervé, si cet orchestre est aussi prestigieux et aussi connu, il le doit en grande partie à un très grand chef.
1: Oui, parce que ce chef a dirigé l'orchestre pendant 25 ans. Bon, c'est dire comme il l'a marqué. Il s'agit de Charles Dutoit. Alors Charles Dutoit, il n'était pas du tout québécois, il était originaire de Suisse. Mais il s'était taillé déjà une belle réputation et l'orchestre l'a fait venir. Et je pense qu'il a fait un bon choix parce que avec Charles Dutoit, l'orchestre a fait de nombreuses tournées dans le monde entier. Il a réalisé de nombreux enregistrements. Donc il a vraiment atteint une carrure internationale. Alors donc on ne peut qu'être redevable à ce grand chef. Alors ce que je trouve un petit peu dommage, mais bon c'est comme ça, peut-être que 25 ans c'était un peu long, mais le mandat de Charles Dutoit ne s'est pas très très bien terminé. En fait, à un moment donné, il y a eu l'hostilité de certains musiciens, mais c'est peut-être un peu l'usure, ou enfin les choix, enfin bon. Et à un moment donné d'ailleurs, c'est arrivé à un point qu'il a voulu se séparer de deux des musiciens. Et alors là, il y a eu une véritable bronca, donc il n'a pas supporté sans doute, et il a démissionné. Alors dans les chefs qui lui ont succédé, pas directement mais un peu plus tard, il y en a un qui s'appelle Kent Nagano et qu'on connaissait bien nous ici à Lyon puisqu'il a été le directeur de musical de l'Opéra National de Lyon. Et aujourd'hui, c'est
0: oui,
1: assez intéressant.
0: Aujourd'hui.
1: C'est assez intéressant aussi parce que le chef, c'est un jeune Vénézuélien qui s'appelle Rafael Parer. Et alors, au Venezuela, vous avez peut-être entendu parler de ce qu'on appelle El Sistema, c'est-à-dire c'est le moyen, en particulier pour les milieux défavorisés, de permettre à des jeunes enfants de s'initier à la musique. D'ailleurs, ça a été copié parce que ici, la Philharmonie de Paris, a lancé un programme qui s'appelle Podemos, je crois, qui a été d'ailleurs démultiplié puisqu'on a eu le même programme ici à Lyon avec l'Orchestre National de Lyon. Donc, ce Rafael Parer, il se dit, mais pourquoi je ne ferais pas la même chose? C'est pas El Sistema, d'ailleurs, c'est El Sistema, pardon. Je ne ferais pas ça avec les jeunes de milieux défavorisés de Montréal. Il y en a certainement aussi, malheureusement.
0: Alors, Hervé, revenons à Charles Dutoit. Vous avez choisi un de ses enregistrements. Lequel?
1: Alors, j'ai choisi la Symphonie fantastique de Berlioz. Pour plusieurs raisons. D'abord, je l'aime beaucoup. Et ensuite, je trouve que la musique de Berlioz, elle permet vraiment de mettre en valeur les qualités d'un orchestre. L'orchestre de Berlioz est tellement coloré. Et puis, l'inspiration d'un chef. Alors, on va voir le mouvement le plus connu de cette symphonie, c'est un bal.

0: L'Orchestre symphonique de Montréal, dirigé par Charles Dutoit, interprétait un bal extrait de la Symphonie fantastique opus 14 d'Hector Berlioz.
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0: Et avec nous ce soir, Hervé Hien, où en est la musique classique canadienne? C'est la question que nous nous posons. Hervé, nous arrivons maintenant à un personnage hors du commun.
2: Oui, j'aurais tendance à dire ça, oui. Alors, c'est un Québécois vrai de vrai, hein, puisque son ancêtre, qui s'appelait Isaac Pasquier, est arrivé du Poitou en 1665. Alors, il s'appelle Calixte Lavallée. Tout au moins, il s'est appelé Calixte Lavallée pendant un certain temps. On verra qu'ensuite, il change de nom. Et alors, son père était bûcheron. Bah, c'est assez fréquent au Canada, vu l'importance des forêts qu'ils ont. Mais ce bûcheron, il aimait la musique. Et c'est lui qui a initié à la musique. Il y a plusieurs instruments. Son fils, alors, il a initié au piano, à l'orgue, au violon, au cornet à piston, et j'en passe probablement.
0: Un orchestre à lui tout seul, en fait.
2: Bah, tout à fait, hein, s'il arrivait à jouer simultanément de tous ces instruments. Mais encore une chose en plus. Son père, donc, abandonne son métier de bûcheron pour celui de luthier. Avouez que comme reconversion, c'est assez radical. Mais sa passion pour la musique a dû l'emporter. Hein. Et alors, à 11 ans, le jeune Calixte était déjà titulaire de l'orgue de la paroisse. Et il a eu l'occasion d'ailleurs de donner un premier récital à 11 ans. Et un ami de la famille, qui a été tellement impressionné par son talent, propose de financer ses études. Et il est décrit comme cela, quand on le voit à 15 ans là, à l'orgue ou au piano. Petit, maigre, les cheveux noirs comme l'ébène, les yeux brillants comme des escarboucles, vif, léger comme un papillon, il avait l'air d'un lutin. D'un de ces diablotins dont on fait la description dans les histoires de sorciers. Et alors, figurez-vous que escarboucle, je ne me souvenais pas très bien ce que ça voulait dire.
0: Oui, ça veut dire quoi alors?
2: Alors, c'est une variété de grenat. Dans le grenat, dans un rouge très foncé, marron, donc on imagine qu'il avait les yeux de cette couleur-là. Mais c'est également une pierre qui se trouve sur des personnages mythologiques fantastiques. Voilà, donc d'où peut-être l'histoire de sorcier. Alors il faut dire qu'il était assez indiscipliné, parce que trop habitué à la campagne, donc il avait du mal à se faire à la vie et à la discipline dans la ville. Et puis, de toute façon, il était aventurier. Donc il finit par partir aux États-Unis, et pas à n'importe quel moment, en pleine guerre de sécession. Il en profite d'ailleurs pour changer son prénom, parce qu'apparemment les Américains, les Yankees, disons, ils n'arrivaient pas à dire Calixte, alors il s'est appelé Calixa. Et il continue sa formation à la Nouvelle-Orléans, où il peut encore pratiquer le français, puisque on le pratiquait encore assez bien dans cette période. Rappelons qu'on était en 1861 à ce moment-là. Alors il participe d'ailleurs à la guerre, il est blessé, il retourne à Montréal, et là, il enseigne, il donne des concerts. Mais il a la bougeotte, alors il repart sillonner les États-Unis. Il en profite pour épouser une Américaine. Il s'installe à Boston, puis à New York. Mais alors qu'il s'apprêtait à triompher avec une opérette qu'il avait composée, le producteur est assassiné. Donc, tout est arrêté. Il est complètement dégoûté. Donc, il repart au Québec. Il ira aussi même quelques années en France, où il aura des contacts avec le gratin musical du moment. Il y en avait pas mal à cette époque-là.
0: Hervé, vous nous racontez une longue histoire, c'est bien, mais où voulez-vous en venir?
2: Oui, excusez-moi, à l'essentiel. Alors, de retour au Québec, il compose une cantate à la demande du gouvernement, et cette cantate a tant de succès qu'on lui commande ensuite un hymne à la gloire du Canada français. Et ce sera « Au Canada ». Alors, cette œuvre sera créée pour la Saint-Jean, puisque la Saint-Jean, c'est la fête nationale québécoise, le 24 juin donc. Et là, on est le 24 juin 1880. Alors, cette pièce a tellement de succès que 100 ans après, le 24 juin 1981, ça deviendra l'hymne de tout le Canada. Et on rajoutera des paroles anglaises, donc on a un hymne bilingue. Alors, je vous dis un petit peu ce que ça raconte. « Au Canada, terre de nos aïeux, ton front est ceint de fleurons glorieux, car ton bras sait porter l'épée, il sait porter la croix. Ton histoire est une épopée des plus brillants exploits, et ta valeur deux fois trempée protégera nos foyers et nos droits, protégera nos foyers et nos droits. » Alors, on va écouter ça, quand même.
0: –

0: de Calix à la Vallée. Nous écoutions Au Canada, interprété ici par le Toronto Mendelssohn Corps, le Toronto Symphony Orchestra, le tout placé sous la direction de Richard Bradshaw. Tout ce phénomène sur RCF Notre-Dame. Si j'ai bien compris, Hervé, vous allez au Québec prochainement. Vous avez déjà organisé votre itinéraire ?
1: Exactement. Et ça m'a été très facile, figurez-vous, parce que j'ai écouté les conseils de Charles Trenet dans sa chanson « Le voyage au Canada ». Et je vous propose de l'entendre pour conclure cette émission.
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0: Le voyage au Canada, Charles Le Trenet. Merci Hervé Yen d'être venu ce soir dans Tous Mélomanes.
1: Eh bien, écoutez, c'est un plaisir et j'ai l'impression d'avoir commencé à voyager.
0: Eh bien, bon voyage à vous. Merci également à Nicolas Fournel pour la réalisation technique, les références des musiques présentées ce soir. À retrouver sur notre site internet rcfnotredame.fr. Dans quelques instants, pour poursuivre cette fin de soirée, vous retrouverez nos programmes de nuit. Très belle fin de soirée, très belle nuit à toutes et à tous.
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4: Bonjour, bonjour à tous, bienvenue sur RCF Notre-Dame dans le 10-12 ce matin. Faut-il faire payer les retraités pour équilibrer le budget qui sera présenté demain par Sébastien Lecornu? On en parle avec notre invité du 10-12 dans un instant. À 10h30, la voie est libre avec le journaliste et commentateur sportif Nelson Montfort qui sera à mes côtés, comme tous les mercredis d'ailleurs, avec ses souvenirs et ses anecdotes les plus marquantes. La voie est libre avec vous, le standard est déjà ouvert, on vous attend au 01 56 56 44 44 et à 11h30. Et Dieu dans tout ça avec Marie-Ange de Montesquieu qui devait être en studio avec moi mais qui n'est pas là. Écoutez, vous la retrouverez, c'est pas grave. À 11h30, Marie-Ange de Montesquieu avec son invité. Faut-il faire payer les retraités pour redresser les comptes publics? La question revient au cœur des débats alors que le Premier ministre Sébastien Lecornu doit présenter son budget demain face à un déficit public qui pourrait atteindre 5,4% du PIB en 2026. C'est vrai que l'exécutif cherche à plusieurs dizaines de milliards d'euros d'économies pour 2027 et les retraités pourraient être mis à contribution à hauteur de près de 6 milliards d'euros, mais les modalités restent à trancher. Gel ou sous-indexation des pensions, suppression de l'abattement fiscal de 10%, hausse de la CSG, plusieurs pistes sont sur la table et elles ne toucheraient pas tous les retraités de la même manière. Selon l'Institut des politiques publiques, certaines mesures pèseraient davantage sur les pensions modestes, tandis que d'autres concentreraient l'effort sur les retraités les plus aisés. Alors, qui paierait réellement? Combien et par quel mécanisme? On va analyser ça avec notre invité du 10-12. Bonjour Vincent Touzé.
5: Bonjour Melchior.
4: Merci d'être avec nous sur RCF Notre-Dame. Vous êtes économiste, directeur de recherche à l'OFCE, l'Observatoire français des conjonctures économiques de Sciences Po. Le gouvernement vise 54 milliards d'euros d'économies en 2027 pour ramener le déficit à 5% du PIB. Il va falloir les trouver, ces 54 milliards, Vincent Touzé.
5: Oui, c'est vrai que l'état des finances publiques en France est quand même très préoccupant. Et donc, la recherche d'économies passe nécessairement par des mesures qui seront impopulaires. Ça, on le comprend bien. Et effectivement, les retraités sont aujourd'hui regardés aussi comme contributeurs possibles en termes de redressement des finances publiques.
4: Oui, parce que c'est vrai que ça arrive dans le débat, Vincent Touzé, c'est pour ça que je vous ai invité pour cette interview. On demanderait

0: retraités 6 milliards d'euros. Pourquoi d'ailleurs est-ce qu'on se tourne vers les retraités pour essayer de trouver des économies, Vincent Touzé?
1: Alors déjà, le poste des retraites et de la protection sociale en général, c'est un des premiers postes des dépenses publiques, hein, puisque on n'est pas loin des 1 000 milliards sur 1 800 milliards de dépenses publiques. Donc nécessairement, on doit s'intéresser côté dépenses, comment les dépenses peuvent contribuer à améliorer le déficit public. Enfin, bien sûr, l'aspect recette qui peut jouer aussi, nécessairement, eh bien, en fonction du poids de chacune des dépenses, eh bien, il y a nécessairement une priorisation qui passe en fonction du poids de chaque dépense.
0: Pourquoi les dépenses de retraite continuent-elles de progresser avec le vieillissement de la population, Vincent Touzé?
1: Bah, voilà, on vit aussi aujourd'hui l'âge d'or d'un système de retraite et d'une économie prospère qui a conduit à une élévation de l'espérance de vie. Plus aussi des phénomènes de démographie qui sont liés aussi à des cohortes de générations qui sont nées jusque dans les années 60, qui sont très nombreuses et donc qui arrivent progressivement à l'âge de la retraite. Et derrière, on a quand même aussi un affaissement du renouvellement des générations qui sera aussi amplifié avec la baisse qu'on observe depuis une dizaine d'années du taux de fécondité. Donc voilà, c'est ce qu'on appelle le vieillissement par le bas. Il y a moins de renouvellement, et un vieillissement par le haut, il y a moins de mortalité, donc les gens vivent plus longtemps. Voilà, ce qui fait que il y a une déformation de la pyramide des âges. Mais bon, ça traduit aussi une société prospère, on vit plus longtemps. Les choix de fécondité, on pose peut-être plus sur des mécanismes de choix. Certes, c'est inquiétant, dans le sous de 2, il y a sûrement un débat aussi à avoir là-dessus.
0: Ce budget, Vincent Touzé, on le rappelle, il sera présenté demain par le Premier ministre Sébastien Lecornu, en tout cas un projet de budget qui ensuite sera voté. On n'a rien d'officiel, même si on a quelques rumeurs qui courent sur ce budget, mais il y a deux principales options qui sont étudiées quand on évoque la question des retraites. Il y a à la fois désindexer les pensions ou supprimer l'abattement fiscal de 10%. Est-ce que vous comprenez que évidemment, une partie de ces retraités réagit de manière un peu virulente sur ces rumeurs.
1: Alors, il y a plusieurs choses. Il y a l'aspect technique, c'est par quel levier on peut demander à chaque retraité en France d'apporter sa part au redressement des finances publiques. Donc il y en a deux, effectivement, il y a l'indexation des pensions de base, que le gouvernement peut contrôler l'indexation des pensions de base, pas celle des complémentaires, hein, l'AGIRC-ARRCO, c'est le conseil d'administration de l'AGIRC-ARRCO qui décidera de quel niveau d'indexation. Et après aussi, l'autre levier, c'est le levier qui passe par le calcul de l'impôt sur le revenu, et effectivement, il y a un abattement de 10% qui s'applique aujourd'hui sur les pensions, et avec un plafonnement, et la baisse du plafond, forcément, a un effet de hausse d'impôt de fiscalisation. Des personnes qui se retrouveront au-dessus de ce plafond. Alors après, vous avez dit une chose, c'est un aspect qui envoie aussi oui. La crispation qui est autour de la mise à contribution des retraités. Alors c'est vrai que vous avez parlé de 54 milliards, le gouvernement cherche 54 milliards. Si on demande 6 aux retraités, ils porteraient 10% d'effort. Ouais, même un peu plus, vous voyez, 54, 10%. Ouais. Après, je pense que faut peut-être dépasser les enjeux techniques et voir aussi que aujourd'hui, il y a une réalité budgétaire en France qui est extrêmement préoccupante. On a l'absence de majorité au Parlement fait que pour un gouvernement, c'est extrêmement compliqué de conduire les finances publiques vers un redressement. Et le risque, on le voit, il y a deux impopularités aujourd'hui, enfin deux sources d'inquiétude. C'est les finances publiques. 80% des Français sont très inquiets des finances publiques. Et en même temps, il y a une grande majorité pour ne pas faire d'efforts. Donc, il faut peut-être dépasser ce stade schizophrénique où, quelque part, on serait pris entre que se passera-t-il si l'État français n'est plus capable de se refinancer sur les marchés financiers?
0: Oui.
1: Et je pense que à un moment, le redressement des finances publiques, ça va de l'intérêt général et il faut peut-être dépasser aussi le qui perd, qui gagne dans la contribution au redressement, parce que tout le monde peut gagner au redressement des finances publiques.
0: Voilà. Vincent Touzé, vous êtes notre invité sur RCF Notre-Dame jusqu'à 10h30. Je rappelle que vous êtes économiste et directeur de recherche à l'OFCE, l'Observatoire français des conjonctures économiques de Sciences Po. On s'intéresse ce matin au budget qui sera présenté demain par Sébastien Lecornu. On évoquait cette désindexation des retraites, enfin plutôt des pensions. Hein. Ça signifie tout simplement, parce que c'est vrai qu'on parle de sujets relativement techniques ce matin, la désindexation signifie ne pas augmenter les pensions, Vincent Touzé, les pensions de retraite de base en fonction de l'inflation en 2027. Ça veut dire que, alors que les pensions ont été revalorisées en 2026, en 2027, on pourrait imaginer qu'elles restent stables. Enfin, stables en tout cas, et qu'il n'y ait pas d'augmentation.
1: Bah, c'est partie des hypothèses de travail. Enfin, les éléments techniques de contrôle, ça passe effectivement par ces deux leviers qu'on a évoqués. Hein, donc, la façon dont on va indexer les pensions, les faire évoluer par rapport à l'inflation. Et l'autre levier, c'est le levier fiscal. Après, il y en aura un troisième qui est le levier aussi de la CSG. La CSG Pro, qui est sur les retraites, qui pourrait être aussi un autre élément de mise à contribution qui, pour l'instant, n'a pas été évoqué. Mais comme je le disais, je pense que aujourd'hui, bien sûr, il y a les aspects techniques, l'impact populationnel que ça peut avoir sur les leviers qu'on utilise, l'IR tient compte du niveau de vie des gens, donc ça impacte forcément un peu plus ceux qui ont des revenus un peu plus élevés. S'il y avait une indexation complète sur toutes les pensions, on comprend bien que sur les petites pensions, il y aurait un vrai problème. Donc, on comprend bien que le réglage fin en termes d'impact sur les retraités, en tenant compte des écarts de niveau de vie, bien sûr que voilà, il y a un vrai sujet. Mais je crois que le sujet qui est quand même sous-jacent, c'est pas que ces éléments techniques, c'est que derrière, il y a une vraie préoccupation des finances publiques. Aujourd'hui, les taux d'intérêt sur la dette française augmentent considérablement.
0: Oui.
1: Il y a eu un choix politique de stabilité politique en France qui a été la suspension de la réforme Borne. Mais cette réforme Borne, elle était attendue, on en avait besoin. Donc il y a un moment, il y a un autre juge qui va jouer, c'est les investisseurs internationaux, enfin les investisseurs dans la dette publique française, qui va être un autre juge en disant mais est-ce que c'est crédible, est-ce que votre trajectoire de finances publiques est crédible. Et je crois qu'à un moment, il faut qu'il y ait un peu un rehaussement du débat, oui, pour éviter cette querelle entre les retraités contre les actifs, parce qu'en
0: mais
1: fait,
0: alors... oui. Mais là, on est au cœur du sujet, Vincent Touzé, pardon, je vous interromps, parce que, et on en a beaucoup parlé sur RCF Notre-Dame, notamment quand on évoquait la question de la dette, ça veut dire que tout le monde doit mettre la main à la poche, que ce soit les jeunes actifs ou les retraités. C'est ça, finalement, l'idée finale.
1: Bah, tout le monde est amené à faire des efforts. Déjà, la réforme Borne, même si elle a été suspendue, elle devrait reprendre de manière automatique à partir du 1er janvier 2028. Les actifs déjà portent aussi une part de l'effort du redressement des régimes de retraite, du fait qu'on leur demande de travailler un peu plus longtemps en termes de trimestre, et aussi du fait que l'âge minimal d'entrée à l'âge de la retraite va augmenter. Donc à un moment, enfin, l'équipe des finances publiques, c'est plus de l'intérêt individuel, c'est de l'intérêt général. C'est-à-dire que le quid d'un régime de retraite qui se financerait par la dette. Un régime de retraite en France, c'est un régime par répartition, c'est-à-dire on demande les pensions de retraite sont financées sur le travail. Si on finance par la dette, c'est on reporte sur la génération d'emprunt. Donc on sait bien que c'est pas tenable.
0: Oui. Vincent Touzé, vous êtes notre invité jusqu'à 10h30 sur RCF Notre-Dame. On revient ensemble sur ce budget, le budget qui sera présenté demain par Sébastien Lecornu, et on s'intéresse notamment à la question des retraites. Je rappelle qu'à 10h30, c'est Nelson Monfort qui prendra votre place, comme tous les mercredis, pour apporter ses anecdotes. Le standard est ouvert, n'hésitez pas à venir à l'antenne, on vous accueillera à 10h30. Au 01 56 56 44 44, 01 56 56 44 44.
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0: Et comme tous les mercredis, ou presque, nous retrouvons dans l'édito du 10-12, Blanche Streb. Bonjour Blanche.
3: Bonjour Melchior.
0: Vous êtes essayiste, vous êtes une voix habituée de RCF Notre-Dame. Ce matin, vous vouliez revenir sur cette visite du pape que nous venons de vivre.
3: Et oui, Melchior, comme on était bien avec Léon XIV sur notre sol, je crois qu'il s'est passé quelque chose d'historique.
0: Oui, comme on était bien, je confirme, et je trouve qu'il y a un petit peu de nostalgie d'ailleurs dans les équipes. Qu'est-ce que vous en retenez, Blanche, de ces 4 jours?
3: Eh bien, le mot qui revient le plus, on le voit sur les réseaux, dans les médias, c'est le mot « joie ». Cette joie qui est montée, qui a explosé plusieurs fois, cette joie qui aura par moments été plus intérieure, plus recueillie, plus grave aussi. Je retiens aussi l'importance de prendre le temps de lire ou relire tout ce qu'il nous a dit à nous, Français, chrétiens de France. Et je retiens aussi, Melchior, des images fortes, dont une dont j'aimerais parler ce matin, c'est celle de cette petite fille brune en robe bleue dans les bras du pape sur les Champs-Élysées. Quel retentissement, elle a fait le tour du monde.
0: Oui, c'est la petite Marie-Garance Noël, petite fille polyhandicapée, que le pape regarde avec tendresse et qui la bénit d'ailleurs.
3: Oui, c'est celle-là. Elle représente, je crois, l'incarnation de cette magnifique humanité. Ces deux mots si puissants que le pape nous donne et redonne à méditer. Cette photo, c'est l'incarnation de cette magnifique humanité, celle de Marie-Garance, bien sûr, mais aussi celle du pape, cet homme qui nous a éblouis par son attitude si juste. Il émane de lui tellement de force, de douceur, d'humanité, et puis quelle sensibilité. Cette photo, elle incarne aussi, je crois, l'humanité blessée en chacun de nous, et elle incarne l'appel à l'humanité qui doit nous habiter, pas seulement en tant que chrétien, mais en tant qu'être humain. Être humain, vous savez, a un double sens, hein, celui d'être un être humain et celui de faire preuve d'humanité. Mais je ne sais pas si vous avez vu, mais cette photo a suscité aussi un drôle de bad buzz. Sur X, une femme l'a postée avec cette question: quel Dieu tout-puissant et bienveillant créerait autant de souffrance chez un si jeune enfant?
0: Ça veut dire que ça a suscité beaucoup de réactions, Blanche Trèbe?
3: Oui, énormément. Et pourtant, c'est une bonne question. Elle a même toujours existé. Je pense même que c'est la question qui constitue le principal frein à la foi. Et moi, deux personnes m'ont aidé à approcher la réponse à ce mystère du mal et de la souffrance. C'est Benoît XVI dans Spé Salvi et Paul Claudel. Alors, pourquoi la présence du mal? Bien d'abord parce que nous sommes libres. Benoît XVI nous dit que le règne du bien définitivement consolidé n'existera jamais en ce monde. Celui qui promet le monde meilleur, qui durerait irrévocablement pour toujours, fait une fausse promesse. Il ignore la liberté humaine. L'homme demeure toujours libre et sa liberté est toujours fragile. Et ensuite, parce que nous sommes humains. Et il nous dit que nous ne pouvons pas nous extraire de notre finitude. Et aucun de nous n'est en mesure d'éliminer le pouvoir du mal, de la faute, qui est continuellement source de souffrance. Et je finis avec cette belle citation de Paul Claudel. « Dieu n'est pas venu supprimer la souffrance, il n'est même pas venu l'expliquer, mais il est venu la remplir de sa présence. »
0: Merci beaucoup Blanche Streb, c'était l'édito du 10-12 à réentendre sur notre site rcfnotredame.fr. Alors, on passe du pape au budget et on est toujours avec vous, Vincent Touzet. Je rappelle que vous êtes économiste, vous êtes directeur de recherche à l'OFCE, l'Observatoire français des conjonctures économiques de Sciences Po. Je ne vais pas vous demander de commenter la venue du pape à Paris, même si c'était peut-être une parenthèse enchantée sur tous ces sujets qui crispent la société, Vincent Touzet. Justement, j'aimerais qu'on revienne sur les différents mécanismes évoqués quand on évoque la question des retraites, parce que voilà, on est sur quelque chose qui est relativement technique également. La baisse des pensions pourrait vraiment entraîner davantage des dépenses sociales, notamment pour le minimum vieillesse et certaines aides au logement. Ça, c'est un mécanisme, comment dire, qui va arriver automatiquement?
1: Alors après, la désindexation pour des petites retraites pourrait activer des effets de seuil, hein, ça effectivement. Ce qui montre aussi la robustesse de notre système de protection sociale, c'est-à-dire que en deçà de certains seuils, il y a des filets de sécurité qui se mettent en place.
0: Oui, et quel type de filet de sécurité, justement, Vincent?
1: Eh bien, notamment, ça peut être le minimum de vieillesse, hein, qui est revalorisé quand même régulièrement. Et aussi qui est rendu plus accessible avec la réforme Borne, puisque la réforme Borne permet en fait de réduire la capacité à récupérer les montants de minimum vieillesse sur les héritages. C'est-à-dire qu'en fait, le minimum vieillesse, en fait, on a un taux de non-recours qui est extrêmement important au minimum vieillesse, parce qu'il est de l'ordre de 50% en France. Ce qui veut dire qu'il y a des gens qui ont un petit patrimoine, qui préfèrent ne pas y recourir parce que il y a le risque qu'il y ait une récupération sur le petit héritage qu'ils souhaitent laisser à leurs enfants. Donc il y a un sujet aussi autour de ça. Mais non, effectivement, le problème de l'indexation en matière de pouvoir d'achat, il ne doit pas se poser pour les petites retraites. Donc effectivement, il faut que les filets de sécurité fonctionnent au mieux. Il y a aussi le minimum contributif qui peut être parfaitement indexé, même plus, sur par l'inflation. Le minimum contributif, c'est la pension minimum qu'on a en pension de base, qui détermine donc aussi un autre filet de sécurité.
0: Alors, il y a l'Institut des politiques publiques, l'IPP, qui a apporté quelques réserves sur ces possibilités d'annonce concernant les retraites. Vincent Touzé, avec ces trois pistes qu'on a évoquées qui rapporteraient près de 5,5 milliards d'euros. Mais qui paierait vraiment? Parce qu'une pension de 1200, 1500, 2000, 3000 euros serait-elle affectée de la même façon, Vincent Touzé?
1: Après, tout dépend les leviers qu'on utilise. Enfin, c'est, oui. Voilà, après, bon, comme je l'ai dit, il faut aller au-delà du débat technique, voir que derrière, il y a un enjeu qui nous concerne tous, qui est le dessein des finances publiques. Et ça, il faut qu'on l'ait bien en tête. Donc, ce qui veut dire que la question, c'est est-ce qu'il faut-il le faire? C'est-à-dire, est-ce qu'il faut aussi agir sur tout type de dépenses? Donc, y compris aussi les pensions de retraite. Et si oui, comment le faire? Donc oui, il y a deux questions. C'est, est-ce qu'il y a une légitimité aussi à ce que toutes les dépenses publiques soient considérées dans une trajectoire de redressement des dépenses publiques? Et après, comment le faire? Et bien sûr, dans le comment le faire, l'impact populationnel n'est pas le même. C'est-à-dire que en proportion... Enfin, pour des très grosses retraites, bien évidemment, la question de pouvoir d'achat n'est pas la même pour quelqu'un qui a 1 000 euros, 1 500 euros de retraite par mois. Oui. Surtout, parfois aussi, on a des pensionnés sur des petites pensions. On a des gens aussi qui peuvent être locataires. Donc, qui peuvent avoir un loyer derrière qui lui, va être indexé sur l'inflation.
0: C'est exactement ce que l'IPP souligne, d'ailleurs, voilà, Vincent Touzé.
1: Voilà, donc du coup, la question l'indexation, la sous-indexation, parce qu'en fait, la question, c'est qu'il y a une sous-indexation totale ou une sous-indexation partielle, et nécessairement, elle doit tenir compte des situations de chacun. Alors, ce qui fait que passer par l'IR, certains vont dire que c'est mieux de passer par l'IR, mais on pourra le faire qu'une fois.
0: L'IR, c'est l'impôt sur le revenu.
1: Oui, enfin l'impôt sur le revenu, pardon, on passait par la baisse du plafond des 10% d'abattement. C'est on contrôle un peu plus l'impact en fonction du niveau de revenu de chacun. Oui. Donc, en fonction des inégalités de retraite, quelque part.
0: L'Institut des politiques publiques estime qu'un gel généralisé des pensions pourrait davantage pénaliser les retraités modestes. Ça confirme totalement ce que vous disiez, Vincent Touzé. Et à l'inverse, la suppression de l'abattement fiscal ou alors certaines hausses de CSG concentreraient davantage l'effort sur les retraités les plus aisés. Ça aussi, c'est très logique.
1: Oui, bah après, c'est des mécanismes. C'est-à-dire que la CSG sur les retraites, elle dépend du montant de la retraite, donc elle est progressive. L'impôt sur le revenu, il est progressif. L'indice qui valorise les pensions, il est quelque part pas progressif. Enfin, il s'applique de la même façon pour tout le monde. Donc nécessairement, s'il y avait un levier d'indexation, l'effet serait plus difficile à supporter pour les petites pensions.
0: Vous qui êtes économiste, Vincent Touzé, vous allez suivre évidemment les annonces de Sébastien Lecornu demain lors de la présentation du budget. Pour vous, si on met de côté la question des retraites, sur quoi il faudrait faire des économies, justement?
1: Bon, c'est un sujet... C'est un sujet qui est vaste. Déjà nécessairement, si on regarde le côté des dépenses, eh bien, en fonction, parmi les dépenses qui pèsent le plus lourd, il y a les dépenses de protection sociale. Qui, en même temps, on n'a pas forcément envie qui diminue parce que derrière, on considère que les dépenses de santé, c'est plutôt de l'intérêt général. Mmh. Après, il y a des dépenses aussi qu'on n'anticipe pas très bien, qui vont augmenter. Et c'est pour ça, se focaliser beaucoup sur les retraites, ça, Ça empêche de débattre aussi sur d'autres sujets qui inquiètent beaucoup les retraités, quelle prise en charge de la perte d'autonomie, comment on va évoluer la prise en charge publique de la perte d'autonomie dans les 10-20 prochaines années. Pour ça, je crois aussi une des éléments de crispation autour de la question de l'indexation des retraites, c'est plus tard, comment on sera accompagné, on fera vraiment des vrais problèmes de pouvoir d'achat, c'est des problèmes de niveau de vie, c'est quand on sera en perte d'autonomie. Et donc, vous voyez, ces questions-là aussi sont un peu éludées par cette crispation autour de l'indexation. C'est-à-dire que dans cette question d'indexation, il y a d'autres éléments, aussi la capacité à bien prendre en charge la santé quand on est âgé, quand on fait face à des plus gros problèmes de santé. Donc, il y a tout un espace, c'est-à-dire que la problématique des protections sociales des retraités, ce n'est pas que le volet pension. Il y a aussi le volet santé, il y a la question aussi le coût des mutuelles, et il y a la question aussi de la perte d'autonomie. Et nécessairement, c'est des éléments qui devraient amener à peser de plus en plus lourd aussi sur les dépenses. Donc après, faire des économies de dépenses, voilà, après il y a tout un débat sur. Je vais pas rentrer dans le débat parce
0: Oui,
1: que
0: tout
1: ça peut
0: à
1: être
0: fait.
1: un débat qui est polémique, mais voilà, c'est la taille de l'État. Il y a des débats, par exemple, aussi, est-ce qu'il faut avoir des agents publics qui soient moins nombreux mais mieux payés. Donc, il y a
0: Ben
1: aussi
0: ça.
1: la question du nombre. Il y a le regard parfois aussi là où il a pu augmenter un peu plus.
0: Il y a
1: Voilà,
0: énormément
1: je vois
0: de
1: pas.
0: voilà, il y a beaucoup de pistes
1: Voilà, je ne vais pas
0: différentes,
1: jeter un
0: Vincent Touzet.
1: jugement
0: Oui,
1: moral
0: oui.
1: sur ce qui est bien ou pas bien,
0: Oui.
1: mais tout doit être mis à plat, en fait. Donc c'est vrai que la crispation sur les retraités, 10% de l'effort de
0: Oui.
1: 50 milliards, 55 milliards, il y a 90% d'autres efforts ailleurs, quand même.
0: Oui. Eh ben, écoutez,
1: Donc où portent les 90 autres pourcents
0: on verra demain, Vincent Touzet, hein, avec la présentation de ce budget par le Premier ministre Sébastien Lecornu. Merci beaucoup vraiment d'avoir été avec nous et de nous avoir expliqué ces mécanismes de retraite. Vincent Touzet, je rappelle que vous êtes économiste, directeur de recherche à l'OFCE, l'Observatoire français des conjonctures économiques de Sciences Po. Dans un instant, dans quelques minutes, à 10h30, Nelson Montfort sera avec nous en studio et vous pouvez venir à l'antenne avec toutes vos questions au 01 56 56 44 44. Mais tout de suite, un peu d'humour, c'est ce qu'on vous propose chaque matin dans la matinale de Pierre-Hugues Dubois, juste avant l'invité politique de Nathanaël de Rinxan. Et ce matin, c'était Floriane de Maletroit.
4: Bonjour Floriane.
5: Bonjour Pierre-Hugues, bonjour Monsieur le Ministre.
4: Alors
6: bonjour.
4: Floriane, êtes-vous remis de ce week-end papal?
5: À vrai dire, Pierre-Hugues, je suis en pleine redescente de LSD,
4: oula,
5: la nouvelle drogue Léon, serviteur de Dieu. Je m'y suis shootée pendant tout un week-end et là, franchement, c'est dur. Je vais avoir besoin d'une soupape de décompression d'une semaine au moins. Je chiale, comme une Marie-Madeleine. Tous mes collègues pensent que je me suis faite larguer. D'ailleurs, quand l'un d'eux m'a demandé l'autre jour ce qui n'allait pas, j'ai répondu « C'est Léon, il est parti !» Je pense que ça n'a pas arrangé ma cause. Sérieusement, je ne me reconnais plus. C'est la première fois que je scrolle sur mon téléphone, pas pour voir des vidéos débiles, mais pour trouver des nouveaux contenus sur le pape. Le pire, c'est qu'entre les photos chialantes des bébés et des enfants handicapés qui se font bénir et les vidéos du pape qui chiale devant la Sainte Vierge, ça me fait encore plus chialer. La nuit, les images tournent en boucle dans ma tête. J'ai même essayé de lire un petit ours Jean Brun pour m'endormir. Rien n'y fait. Je revois ce pape nous dire à la veillée du vendredi « Vous êtes les saints de France !» Alors, pas sûre d'être une sainte. Et puis surtout, à la différence de Jeanne d'Arc, je n'ai pas plusieurs voix, mais une seule. Et pour être honnête, monsieur le ministre, je ne suis pas sûre de la mettre dans l'urne en 2025. Non mais après cette soirée incroyable au Stade de France, c'est sûr, il va y avoir un boom des petits bébés Léon chez les jeunes parents cathos. De quoi mettre en PLS tous les bobos casseurs de graines de courge qui avaient la main mise sur ce prix. Et puis la messe. Mais quelle messe! Bon, pour être honnête, j'ai pas vu grand-chose, hein, parce que le Seigneur n'a pas hyper bien réparti les tailles entre ses créatures. Ici, petite dédicace à Étienne Pépin, hashtag Team Zaché. Non mais c'est sûr, hein, certaines créatures ont été plus gâtées que d'autres par le bon Dieu. N'est-ce pas monsieur Jean Brun, dit le beau Brun. Je pense que vous, en revanche, monsieur le ministre, vous avez dû bien le voir, Léon. Entre vos logements de fonction et ceux de vos amis, il y avait forcément un petit rooftop sympa. en tant que ministre du Logement et de la Ville, je pense que vous pouvez dire qu'après ce week-end qui a quand même rassemblé 800 000 personnes rien qu'à la messe, l'état des lieux de sortie est miraculeux. Et en tant que ministre de la Cohésion des quartiers, je pense que vous avez pu également être admiratif de ce week-end sans incident, en particulier avec les 80 000 jeunes réunis au Stade de France, tandis que vous galérez quelques mètres plus loin avec le blocus de quelques lycéens de Saint-Denis. Alors, monsieur Jeanbrun, je pense qu'en matière de religion comme de politique, on peut tirer une leçon du pape. Il est temps de remettre l'église au milieu du village.
0: C'était Floriane de Malétroit ce matin sur RCF Notre-Dame.
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0: Il est 10h30 sur RCF Notre-Dame et c'est parti pour La Voix est libre et comme tous les mercredis avec le journaliste et commentateur sportif Nelson Montfort. Et oui, rien que lui pendant une heure, quel bonheur de l'avoir sur RCF Notre-Dame. Un visage incontournable de la télévision française, du sport également. Et vous avez beaucoup de chance parce que vous pouvez venir à l'antenne pour discuter directement avec Nelson Montfort, hein, pour lui faire passer un petit message, pour raconter une petite anecdote si vous l'avez déjà rencontré aussi, par exemple. Le standard est ouvert, c'est Pascal qui répond à vos appels au 01 56 56 44 44. 01 56 56 44 44. Bonjour Nelson Montfort.
6: Bonjour Melchior. Une heure avec moi, vous allez vous lasser de moi.
0: Non, jamais.
6: En tout cas, moi, je ne me lasse pas de vous et des auditeurs de RCF Notre-Dame. Je reçois beaucoup de témoignages qui me font extrêmement, extrêmement plaisir, sachez-le.
0: Bah, tout pareil. Vous savez, Nelson, qu'on est filmé à partir d'aujourd'hui.
6: Oula,
0: pendant une heure.
6: Alors, bon, attendez,
0: vous avez l'habitude.
6: Il faut que je sois voilà, donc filmé en direct.
0: Ah oui, grâce aux caméras dans le studio. Et on peut nous regarder sur la chaîne YouTube de RCF Notre-Dame. Il y a même un chat si vous avez envie de commenter. Moi, j'ai le chat sous les yeux.
6: C'est Hollywood, là.
0: Attendez, c'est RCF Notre-Dame, quand même.
6: Absolument, absolument.
0: Je suis ravi de vous voir, Nelson.
6: Moi aussi, ça me fait extrêmement plaisir.
0: On a un sacré programme pour aujourd'hui.
6: Il paraît qu'il y a eu une visite papale la semaine dernière en France. Vous êtes au courant?
0: Ah, ben, je suis sûr que vous avez tout regardé.
6: Non seulement j'ai regardé, mais je vous ai écouté également.
0: C'est vrai.
6: Ouais,
0: hein.
6: Je vous ai écouté. Et franchement, s'il y avait une radio officielle, si je puis dire, de ce séjour, enfin de ces quatre jours, c'était la vôtre, j'allais dire la nôtre. Et ce sont des moments qui réconcilient avec, avec tout, quoi. Je veux dire, ce sont des moments. Mais d'ailleurs, il y a les coups de cœur et les coups de griffe qui arrivent. Les coups de griffe, je pense, ne vous surprendra pas. Et le coup de cœur, non plus, je pense. Enfin voilà, j'ai même deux coups de cœur aujourd'hui.
0: Oui. Cette visite, on en avait déjà parlé, la visite de Léon XIV, Nelson, avant évidemment ce week-end. Ma question va être extrêmement bête. Est-ce qu'il y aura un avant et un après,
6: non,
0: d'après vous ?
6: Oui, je pense que la question n'est pas bête du tout. Je pense qu'il y aura un avant et un après. Les trois derniers papes qui sont donc venus en France, ce sont donc le pape Benoît XVI.
0: Oui. François. En 2008.
6: Oui,
0: alors
6: voilà,
0: Benoît XVI, c'était 2008.
6: Voilà. Et François et
0: à Marseille.
6: Et à Marseille, pas
0: mais,
6: à Paris.
0: Oui, mais alors. Ça,
6: ben
0: vous vous souvenez?
6: Bien sûr, je m'en souviens.
0: Ah oui.
6: Je me souviens également de cette polémique, etc.,
0: voilà.
6: Dans laquelle l'archevêque de Corse avait eu un rôle très important. Monseigneur, alors moi, j'ai beaucoup d'admiration pour lui. Monseigneur Bustillo, je le trouve. Je sais qu'il peut parfois être peut-être un peu critiqué pour son, je sais pas, peut-être pour son modernisme et tout. Moi, j'ai beaucoup d'admiration pour lui. Et je crois savoir qu'il est très aimé du pape actuel, du pape Léon XIV.
0: Oui.
6: Donc voilà, je pense que dans ces quatre jours, si vous me demandez mon avis, je pense que le terme de France fille aînée de l'Église a trouvé toute son acception. Je crois que ce qui s'est passé, que ce soit, bah vous étiez partout, Melchior, donc
0: oui.
6: J'ai rien à vous dire, à vous apprendre, mais si, il y a une chose, c'est que les audiences télévisées ont été absolument remarquables.
0: On va en reparler.
6: Oui, remarquables. Là, il ne s'agit pas d'un match de football ou d'une finale de Roland-Garros, de tennis ou de Wimbledon. Non, là, il s'agit d'une visite papale, d'une. Voilà. Et les audiences ont été remarquables. Et
0: ouais.
6: Donc, ça répond directement à votre question. Je pense qu'il y aura un avant et un après.
0: Vous avez écouté RCF Notre-Dame ce week-end.
6: Très régulièrement.
0: Vous avez évidemment regardé les images
6: très
0: à la
6: régulièrement télévision. Aussi, oui.
0: Vendredi soir, le pape était au Stade de France pour cette veillée incroyable avec les jeunes. J'y étais et j'étais. Alors j'ai pensé à vous, Nelson.
6: Vraiment, je sais à quelle occasion. En plus.
0: Et j'ai vraiment pensé à vous parce qu'avec ma collègue Pauline de Torsiac, on était dans les tribunes presse du Stade de France.
6: Que je connais bien.
0: Que vous connaissez bien, évidemment. Alors on n'avait pas le micro casque hein, comme les commentateurs sportifs, mais alors. Quelle ferveur, je me serais cru vraiment en train de commenter un match.
6: Je pense en plus que faut-il dire, le spectacle qui a précédé, c'était une forme de spectacle qui rendait hommage aux grandes de l'histoire de France, qui rendait hommage finalement à tous les oubliés de cette cérémonie d'ouverture des JO. Vous savez, je veux pas que ça tourne à l'obsession, mais cette cérémonie d'ouverture des JO, je ne m'en remets tout simplement pas. Je ne m'en remets pas. Vous avez un sourire affluent. Oui, nous sommes 2 ans après. Oui. Mais je trouve que là, c'est exactement l'inverse de ça. Exactement l'inverse de ça. Et
0: c'est dommage, Nelson.
6: Qu'est-ce qui est dommage? Que je ne me remette pas d'une cérémonie où on m'offre la tête décapitée de Marie-Antoinette. C'est vous qui allez me dire, Melchior, c'est bien que nous discutions. C'est vous qui allez me dire que c'est dommage qu'on représente la scène avec des personnages. Enfin, je ne reviendrai même pas là-dessus. Ouais. Vous savez que 80% des gens sont de mon avis. Et je pense que 90% des gens qui nous écoutent sont de mon avis.
0: Je trouve que c'est dommage de rester là-dessus.
6: Mais je ne restais pas là-dessus. Les Jeux Olympiques eux-mêmes, dès le lendemain, ont été absolument parfaits. Ouais. Mais c'est assez curieux, parce qu'une cérémonie d'ouverture, en général, 24 heures, 48 heures après, on passe à autre chose, on ne se souvient plus.
0: Et là, c'est resté.
6: Resté. Donc, en tout cas, sur ce plan-là, les réalisateurs ont gagné. Finalement, si on encore 2 ans après, et je ne suis pas le seul, vous le savez très bien.
0: C'est bien. Non,
6: je ne suis pas le seul à en parler.
0: On
6: discute. Non, mais je ne suis pas le seul à en parler. Donc voilà. Et là, je trouve que c'était bien exactement l'inverse de ça. La France qu'on aime, la France spirituelle, la France de la France qu'on aime tout simplement. Et d'ailleurs, si cette cérémonie avait eu lieu ailleurs, je dirais exactement la même chose. Ouais.
0: Nelson Montfort, vous êtes notre invité dans La Voix est libre jusqu'à 11h30. Je vais vous laisser mettre votre casque puisqu'on a un premier auditeur pour discuter avec vous à l'antenne. C'est Jean-Michel. Bonjour Jean-Michel.
7: Bonjour. Bonjour Nelson. Bonjour. Bonjour tout le monde.
6: Bonjour Jean-Michel.
7: On s'est rencontrés dans le cadre du week-end gourmand du Chapercy-Adol.
6: C'est mon coup de cœur de là, c'est mon coup de cœur. Alors formidable, Jean-Michel. En plus, vous êtes extrêmement, parce qu'on en avait parlé un petit peu comme ça, et le fait que vous en souveniez et que vous appelez me fait extrêmement plaisir, me touche beaucoup. On va parler brièvement de ce qu'était ce week-end du Chat Perché, qui correspond exactement en plus à tout ce que j'aime et à tout ce que vous aimez, Melchior.
0: Jean-Michel, on vous écoute.
7: Comme Nelson, on a découvert quand même une belle personne, parce que le week-end gourmand du Chat Perché, c'est quand même une grande manifestation. Hein. C'est 55 000 personnes qui viennent découvrir tout ce que la région Bourgogne-Franche-Comté et des régions invitées extérieures. Nelson va pouvoir vous en parler. Donc là, c'était le Beaujolais et la région de Charolles. Mais c'est intéressant parce qu'on met en valeur cette fête, mais en valeur... tous les savoir-faire, les hommes et les femmes qui font que la renommée de nouvelles régions, n'est-ce pas Nelson? Vous en avez profité.
6: Oui, alors donc c'est intéressant ce que vous dites, parce que donc il y avait 55 000 personnes, donc soit 25 000 de moins qu'au Stade de France. Oui. C'est pour vous dire que la foule, en plus il a fait très très beau, c'était à Dole, donc dans le Jura, donc samedi et dimanche dernier. Et comment dire, il y avait là aussi une ferveur, une gentillesse des gens, autour de la gastronomie. On n'y boit pas que de l'eau, hein. Mais Jean-Michel vient de très très bien résumer cette fête qui, je crois, est de célébrer son 12e anniversaire. Hommage également à Patrick Franchini, qui était donc l'un des organisateurs. Et normalement, c'était prévu de 10h à 18h, mais à 21h, 22h, parce qu'en plus, il faisait un temps magnifique. Ah oui. Je ne sais pas si vous connaissez la ville de Dole, avec notamment sa collégiale superbe. Et d'ailleurs, tout était dans la vieille ville, devant la collégiale et autres. Oui, ça c'est un souvenir qui me marque et qui correspond exactement, cher Jean-Michel, à tout ce que nous aimons.
0: Et ben voilà.
7: Oui, puis on a pu discuter par rapport à mon travail, puisque je suis représentant pour le guide Petit Futé.
6: Oui.
7: C'est une belle aventure humaine. Je suis représentant pour la Franche-Comté, puis ma collègue Pascale, elle s'occupe de la Bourgogne, parce que c'est une grande région. Et c'est vrai qu'on a à cœur de rencontrer au Petit Futé, on est fort pour ça, parce qu'on va voir les gens, on les rencontre et on découvre des belles personnes. Et je suis partenaire, entre guillemets, ambassadeur du Chat-Perché. Donc c'est pour ça que j'étais là et j'ai eu plaisir à offrir le guide.
0: Merci Jean-Michel.
6: Oui, juste un mot concernant donc le Petit Futé qui maintient encore un guide qu'on peut tenir en main. Tout n'est pas sur le net. Alors ça aussi j'aime bien. Et puis voilà, Jean-Michel en parle avec beaucoup de conviction. Quant au Chat-Perché, vous savez pourquoi ça s'appelle comme ça? Parce que Marcel Aimé était donc, on va dire, il y a deux personnalités qui marque de leur empreinte la ville de Dole, aimé donc pour la littérature, et Louis Pasteur, qu'on ne présente plus, qui était natif de Dole. Et cette ville, à travers, par exemple, le guide du Petit Futé, ou à travers plein de choses, maintient encore cette tradition magnifique. Alors, je ne suis pas à l'office de tourisme de Dole, mais c'est vrai que c'est une ville particulièrement attachante.
0: Merci encore Jean-Michel d'être venu.
6: Merci
0: à l'antenne.
6: Jean-Michel.
0: Au 01 56 56 44 44, c'était le week-end gourmand du Chat-Perché à Dole, pour mettre en valeur les tiroirs.
6: Vous viendrez l'année prochaine.
0: On ira ensemble.
6: Donc vous n'avez pas aucun problème de ligne, contrairement à moi où je fais un petit peu attention. Là, c'est pas un week-end pour faire un régime, mais c'est un joli moment de chaleur et d'échange.
0: Nelson Montfort est avec nous jusqu'à 11h30 dans La Voix est libre.
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0: Et en direct vidéo sur la chaîne YouTube de RCF Notre-Dame. Alors, on va peut-être commencer par la culture, et puis après on reparlera du pape, parce qu'il y a tant de choses à dire, Nelson. Il y a une image qui vous a particulièrement marqué, c'était à Lourdes. En fait, on va quand même parler du pape, parce que de toute façon...
6: c'est difficile de ne pas en parler.
0: C'est difficile, ça reste très présent dans l'actualité.
6: Regardez, Melchior, c'est intéressant, parce que là, on m'a dit, donc, dans le cas négatif pour moi, un peu moins négatif pour vous, on parle encore 2 ans et demi après de la cérémonie des Jeux. Je pense que de cette visite du pape, et ça répond d'une certaine manière à votre question d'il y a quelques instants, il y aura un après, parce que je pense que cette visite, on va en parler pendant... Ouais. Très longtemps, pendant très très longtemps. Tout parfois se dit dans les regards. Et son regard plein de lumière, plein d'attention, quand il prend la petite Marie Garance dans les bras. Enfin, j'ai pas besoin, vous en avez beaucoup parlé, mais là, je pense que vous venez vers le premier coup de cœur musical, c'est ça?
0: Oui, c'est ça, parce qu'il y a une image qui a été marquante avec Léon XIV à Lourdes.
6: Oui.
0: Devant la grotte de Massabielle et ce chant extrait d'un spectacle musical sur Bernadette de Lourdes.
6: Écrit par Grégoire, auteur-compositeur, je trouve, dont on ne parle pas assez, parce qu'il a vraiment écrit des chansons magnifiques. Il a écrit toute cette, faut-il dire, comédie musicale, c'est pas exactement
0: ça.
6: Un spectacle musical, exactement. Et dans ces chansons, il y a des chansons magnifiques. Ouais. Il y en a notamment une où le papa s'adresse à Bernadette qui lui dit « Moi, je te crois ». Parce que bon, elle n'était pas crue par tout le monde, la maman était très contre. Déjà, nous, je suis assez ému en vous en parlant parce que c'est un spectacle qui m'a profondément marqué. Qui d'ailleurs n'a pas eu le pass culturel.
0: Ils n'ont pas bénéficié.
6: Ça ne vous choque pas, ça?
0: Je ne sais pas si tout ça va me choquer, c'est quand même
6: important. Je veux dire, c'est quand même important. C'est un spectacle qui se donne dans le monde entier. C'est Roberto Surléo qui était derrière. Ouais. Je veux dire, c'est un spectacle qui se donne dans le monde entier, en Amérique, en Italie, etc.
0: Il va y avoir une version Broadway d'ailleurs.
6: C'est extraordinaire. Mais passons sur ce passe musical, sur ce passe culturel. Mais parmi ces chansons magnifiques, il y a celle qui a été interprétée par cette toute jeune fille qui avait l'âge du rôle, si je puis dire. Ouais. Elle avait l'âge de Bernadette et elle va chanter devant le pape. Et le pape est très ému, très ému. Voilà, je crois que la chanson s'appelle « Quand tu t'en iras ».
0: Et on va entendre un extrait sur RCF Notre-Dame. Et je rappelle que vous pouvez venir à l'antenne, tout comme Jean-Michel il y a quelques minutes, pour venir discuter avec Nelson Montfort au 01 56 56 44 44.
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0: C'est une musique de Grégoire, en effet, le chanteur, et puis des textes qui ont été écrits par Lionel Florence, qui a tellement travaillé avec Pascal Obispo, par exemple, et Patrice Guirao, interprété par Emma. Emma qui ne chantait pas devant le pape, c'était une autre artiste, parce qu'Emma, je pense qu'elle faisait autre chose. Mais voilà.
1: C'était très, très, très beau. Et le pape, qui je pense a dû entendre beaucoup d'oratorios et autres chants religieux dans sa vie, paraissait très, très ému. Je ne suis pas sûr qu'il la connaissait avant, parce qu'on lui avait donné les paroles. Il avait les paroles sous les yeux.
0: Mais je pense qu'il en avait entendu parler quand même
1: sans doute,
0: de ce spectacle.
1: Ouais, je trouve que c'était parmi d'autres un très très joli moment.
0: Mon cher Nelson Montfort, vous répondez en anglais maintenant. Oh yes. J'aimerais vous interpeller sur la piété populaire, parce qu'à Lourdes, c'est ça. Ouais. C'est une croyance, ce sont des signes, on boit de l'eau, on essaye de toucher la grotte, on prie, on allume un cierge, bref, ça c'est la piété populaire. Vous êtes protestant, Nelson Montfort, on le rappelle, et ça me fait penser à un invité que j'ai reçu avec Louis Dauphresne samedi soir pour commenter l'arrivée du pape à Lourdes. Lui aussi, il était protestant, il a dit Lourdes, ça me dépasse un petit peu, pour autant, en tant que protestant, je sais à quel point c'est très important. Vous, Lionel, non, pas du tout. Nelson Montfort.
1: C'est-à-dire que moi, j'y suis. Ce que vous venez de dire, aller à la grotte, allumer des cierges, boire même de l'eau bénite, tout ça, je l'ai fait. Je l'ai même fait à deux reprises, parce que j'ai eu l'occasion d'aller à Lourdes au moins 4 ou 5 fois, dont 2 fois d'une manière un peu plus personnelle, si je peux dire. C'était hors saison. Même hors saison, il y a quand même beaucoup, beaucoup de monde. Et je pense qu'effectivement, pour répondre à votre question, la réponse est dans la question, d'ailleurs, que Lourdes dépasse effectivement largement la foi catholique. Je pense que, même si le symbole de Marie est évidemment beaucoup plus important dans la religion catholique que protestante, mais je pense que ça dépasse. Et puis après tout, je veux dire, cette notion d'espérance, elle appartient à tous. Et puis j'aimerais également signaler quand même que quand vous allez... vous connaissez Lourdes comme moi, mais il y a un endroit qui est un petit peu sur la droite quand on arrive dans ce magnifique jardin. Où on explique certains des miracles. Bon, il y a quand même certains miracles qui ont eu lieu. Il y en a notamment deux qui dépassent l'entendement.
0: Donc, et dans le sens où il n'y a aucune explication médicale et scientifique.
1: C'est pour ça d'ailleurs que le terme de miracle est très très...
0: Il a été très encadré surtout.
1: Très encadré, et là il vous explique qu'il y a beaucoup, des dizaines, il n'y en a pas tant que ça, je ne sais pas, il faut vérifier, je pense qu'il y en a autour d'une quarantaine peut-être, depuis un siècle et demi. Mais il y en a, en tout cas parmi ceux-là, il y en a en tout cas quelques-uns, j'en ai deux en mémoire, qui effectivement dépassent l'entendement, en tout cas qui dépassent l'entendement médical. Donc il y a quelque chose. Et puis mon Dieu, quand on voit le pape, mon Dieu, c'est quel dire, c'est une expression.
0: Bravo.
1: Oui, pardon, j'ai pas fait exprès. Avec moi, on va s'amuser.
0: Complètement.
1: Mais je veux dire, quand on voit le pape Léon XIV dans la grotte, je sais pas, il se passe quelque chose quand il touche la pierre. Il se passe quelque chose.
0: Ça nous dépasse, non ?
1: En tout cas, ça nous dépasse, mais ça ne dépasse pas le nombre record de téléspectateurs qu'il y a eu pendant quasiment 96 heures, parce que c'était presque trop. Là. Le pape est en train de prendre son petit déjeuner, le pape prend son dessert, bon, d'accord.
0: On ne voyait pas les images.
1: Urgent, le pape, d'accord. C'est peut-être presque un peu parfois un peu trop inspiré des chaînes américaines, mais le fait est que l'essentiel a été vu, revu et re-revu, et alors c'est assez curieux aussi, peut-être serez-vous d'accord avec moi, Melchior, c'est que quand on a vu les images une fois, deux fois, en général, on s'en lasse. Je trouve que là, non.
0: Ah oui.
1: On peut les revoir. Et c'est pour ça qu'il y aura un avant et un après. Je suis persuadé que là, en général, en fin d'année, vous savez, les chaînes préparent une rétrospective de l'année. Je suis persuadé qu'il y aura parmi ces images beaucoup d'images du voyage du pape en France.
0: Ouais. On va y revenir. Et évidemment, Nelson Montfort, sur ce voyage du pape en France, à Paris, à Lourdes, à Metz également. Bref, il y a tant de choses à dire.
1: Metz, ville que je connais très bien.
0: Ah oui ?
1: Oui, je connais très très bien la ville de Metz.
0: Par le foot ?
1: Pour différentes... Oui, mais pas seulement. Il y a une très belle librairie, la librairie Isler, qui est juste en face de la cathédrale. Et cette cathédrale, je n'ai pas besoin de vous le dire, elle est absolument, absolument magnifique. qui est la vieille ville de Metz, est superbe. Il y a cette fameuse pierre ocre jaune. Mmh. Oui, c'est une ville que... Et puis, elle est considérée comme l'une des deux plus belles gares de France. Tiens, c'est moi qui vous pose la question. Quelles sont les deux? Alors, je viens de vous en donner une. Eh bien, c'est la gare de Limoges, qui est une gare
0: vous,
1: très...
0: Je ne pouvais pas répondre.
1: Très... Alors, je ne sais pas exactement qui répond à ce sondage, oui. Mais le fait est que la gare de Metz et la gare de Limoges sont considérées année après année comme les deux plus belles gares de France. Celle de Metz, parce qu'elle a été construite à l'époque, vous savez, où l'Alsace-Lorraine était moitié allemande, moitié française, il y a eu pas mal d'allers-retours, etc. C'est une gare qui est solide, on voit qu'elle est solide, mais elle est très très belle, il y a des sculptures magnifiques. Et celle de Limoges, pareil, là, celle de Limoges, je dirais presque, a une forme un peu, comment dire, arabo-musulmane, je dirais, mais oui. Avec des...
0: Un peu orientale, alors.
1: Oui, exactement, ouais. Orientale. Et voilà, ce sont deux gares qui se... je vous ai appris quelque chose.
0: Bah oui, mais voilà, mais je ne sais pas
1: qui...
0: Je ne connais pas Limoges. Donc.
1: Qui répond à le jour où vous serez limogé, non, elle est facile.
0: Oh là là, bah non, ne dites pas
1: elle
0: ça.
1: Elle est facile. Nous irons ensemble. Non, entre parenthèses, c'est une très jolie ville qui gagne également à être connue. Ce n'est pas seulement une ville de garnison.
0: Bon, on salue en tout cas nos auditeurs à Limoges. Bien et sûr. Puis toute l'équipe de RCF sur plage.
1: Grand lieu de résistance.
0: Et Metz.
1: Grand lieu de résistance.
0: Alors, à moi de vous poser une colle.
1: Ah oulala, j'ai peur.
0: Mais je pense que vous aurez la réponse.
1: Pas
0: parce
1: sûr.
0: Que vous êtes très cultivé. Quelle est la particularité des gares parisiennes par rapport à d'autres villes, comme Lyon, par exemple?
1: Est-ce que c'est parce que ce sont toutes des terminus?
0: Absolument, ben voilà.
1: Non, mais j'y ai pensé comme ça, oui, parce qu'effectivement, oui, ce ne sont pas des gares de transit.
0: De transit,
1: non,
0: elles s'arrêtent tous.
1: C'est voilà. Exact, oui, c'est exact. Ouais.
0: Bon.
1: C'est exact. Non, c'est bien.
0: Ouais. On apprend des choses.
1: J'ai un tout petit peu hésité, mais ouais. Non, c'est juste. Ce qui n'est pas le cas, d'ailleurs, de Londres, ou de Bruxelles, qui sont des gares, ou non, effectivement, ce sont des gares terminus.
0: Ou à Lyon, par exemple. Pardieu, Perrache.
1: Là, ce sont des gares de transit.
0: Oui, c'est ça, sûr. oui, tout à fait. Nelson Montfort avec nous, jusqu'à 11h30, sur RCF Notre-Dame, avec vos appels. Venez discuter à l'antenne, c'est toujours un plaisir de vous entendre, au 01 56 56 44 44.
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0: Et vous nous regardez en vidéo sur la chaîne YouTube de RCF Notre-Dame. Il y a Claude qui nous a envoyé un message, elle nous dit « Nous n'avons plus de son sur YouTube ». Et bien si, figurez-vous, le son fonctionne bien. Claude, vérifiez vos haut-parleurs, voilà.
1: Oui, en radio, c'est mieux.
0: Oui, exactement. Nelson Montfort, on va parler d'un autre spectacle. Ça, c'est vraiment aussi votre coup de cœur culture, un spectacle qui a été créé et mis en scène par Corentin Stemmler, que j'avais reçu d'ailleurs il y a quelques années sur RCF Notre-Dame, qui s'appelle La Dame de Pierre.
1: Alors, La Dame de Pierre est un spectacle que vous avez vu.
0: Absolument,
1: je crois,
0: j'avais vu Bernadette et La Dame
1: vous avez bon goût. Alors, ce spectacle se donne dans toute la France. C'est un spectacle... Bon, alors moi, je vous avoue que j'ai vu ce qu'on appelle le teaser et la captation. Donc, c'est pas la même chose, c'est pas du tout la même chose. Ouais. Là, en plus, c'est face à des monuments de pierre, etc. Mais de ce que je peux voir sur ce teaser, c'est un spectacle absolument, absolument magnifique. Et je crois qu'il va jusqu'au 18 octobre. Dans différents lieux de France que vous pourrez peut-être vérifier sur un site que peut-être que vous avez Melchior, mais je sais que vous et moi, enfin moi j'ai vu ce qu'on appelle la captation, mais je l'ai vu en entier, et c'est vrai que c'est un spectacle lui aussi qui réconcilie avec un certain nombre de valeurs humaines. C'est un spectacle qui rend heureux, d'ailleurs je trouve que le titre est très très beau. Donc il s'agit évidemment de Notre-Dame de Paris, voilà, dont la construction démarre, je n'ai pas de texte sous les yeux, mais je crois que c'est au 12e siècle, en 1163, à vérifier. Et donc, évidemment, il est question de tous les héros qui ont pris part à cette monumentale construction et la suite, quoi. Donc, voilà, c'est un spectacle. En tout cas, la captation est magnifique.
0: C'est un hommage.
1: C'est un hommage. Et je pense, enfin, je suis même sûr que ce spectacle a pour vocation un jour d'être joué devant la cathédrale Notre-Dame de Paris.
0: Ah, bah oui, certainement.
1: Ça me semble évident. Pierre, j'ai un deuxième coup de cœur.
0: Sur La Dame de Pierre, on reste encore un petit peu sur La Dame de Pierre, puisqu'en effet, vous pouvez encore aller voir ce spectacle, notamment à Dijon demain. Sachez-le au Zénith, parce que c'est une mise en scène qui est vraiment très importante. Il y a des décors qui sont absolument magnifiques, il y a énormément de comédiens, donc n'hésitez pas à vous rendre sur le site de ladamedepierre.fr et jusqu'au 17 octobre avec une fin de spectacle à Saint-Étienne. Et moi, je voulais vous interpeller sur la musique originale de ce spectacle qui est absolument magnifique, qui a été composée par Richard Liégeois. Je vous propose un extrait et après on passe encore à un autre coup de cœur.
1: Avec grand plaisir.

0: Voilà, Nelson Montfort.
1: 30 artistes en plateau, 14 danseurs. C'est vraiment une fresque historique extraordinaire. Ouais. Et voilà, d'ailleurs, je constate qu'il y a de plus en plus, peut-être pas tous de cette qualité, mais il y a quand même de plus en plus de spectacles qui prennent. D'ailleurs, il suffit d'entendre cette musique pour voir que...
0: C'est très épique.
1: Oui, c'est exactement ça. C'est le mot.
0: Voilà. Et c'est très beau. C'est très beau en plus.
1: C'est très beau, tout simplement.
0: Voilà, un hommage à Notre-Dame de Paris qui retrace 1000 ans d'histoire, hein, avec une mise en scène, je le disais, spectaculaire. Il y a de la danse, il y a des chants, il y a des effets visuels. C'est très, très beau. Ouais. Voilà, Nelson Montfort.
1: Un troisième, du coup.
0: Non,
1: quel était le premier?
0: Il y a eu Bernadette de Lourdes.
1: C'est exact. Alors là, c'est une pièce. Vous vous souvenez du film de Jean-Pierre Melville, L'Armée des Ombres?
0: Non.
1: Un film formidable avec notamment Ino Ventura, Simone Signoret et autres, un chef-d'œuvre. Là, c'est une pièce de théâtre qui s'appelle Le Secret des Ombres, que j'ai le plaisir de voir, qui se donne donc au théâtre Juliette Récamier à Paris 7e. Et c'est vraiment une très, très belle pièce parce que c'est l'histoire. Je vous résume l'histoire, mais c'est l'histoire d'un. C'est une recherche autour du passé de quelqu'un dont on ne savait pas qu'il était résistant, et notamment résistant exemplaire. Alors, il y a une recherche en même temps de paternité. C'est extrêmement bien joué. Il y a 5 comédiens. Il n'y a pas beaucoup de décors, mais les décors, ce sont des lettres, ce sont des cartons qui contiennent des lettres. Et finalement, ils trouvent la lettre qui prouve que cet homme était un héros de la résistance. Et je dois dire que c'est intéressant parce qu'ils étaient à Avignon également l'été dernier. Et c'est intéressant parce que vous voyez que je m'intéresse beaucoup au théâtre.
0: Oui.
1: On peut faire une excellente pièce de théâtre, une excellente mise en scène avec des décors relativement sommaires. Il s'agit de Grégory Bélanger qui est donc l'auteur et qui joue dans la pièce, accompagné pour la mise en scène de Léa Marie Saint-Germain et d'Adrienne Hollé. Léa Marie Saint-Germain qui joue également dans la pièce. C'est une belle réussite. C'est au théâtre Juliette Récamier qui est un théâtre qui date de plus de 100 ans à Paris 7e, rue Récamier, rue éponyme donc. Et c'est vraiment un spectacle que je vous conseille vivement.
0: Le Secret des Ombres, c'est ça ?
1: Le Secret des Ombres, pièce de Grégory Bélanger.
0: Bah merci beaucoup Nelson Montfort. Voilà, on fait de la culture pour tout le monde, hein, que ce soit des spectacles ou même du théâtre. Où trouvez-vous le temps de faire tout ça, Nelson ?
1: Le mot débordé est un mot que je n'emploie jamais. On n'est jamais débordé pour ce CEUX et ce CE que l'on aime.
0: Ah oui.
1: Voilà, je ne suis jamais débordé pour ça. C'est un mot que vous n'entendrez jamais dans ma bouche. Et quand on a la chance d'habiter une ville comme Paris où se joue à peu près, vous êtes bien assis là, plus de 400 spectacles par soir. Par soir, je veux dire, c'est la concurrence est là. Mais enfin, je veux dire, c'est vrai que quand on a la chance d'habiter Paris, on peut prendre son temps pour aller voir ces spectacles qui d'ailleurs se donnent souvent. Il y a de plus en plus de spectacles en matinée. Ce qui se passe, c'est que vous savez qu'aujourd'hui, pour garer une voiture, je pense notamment aux banlieusards, pour venir dans Paris le soir, c'est extrêmement difficile.
0: Il y a le métro ou le RER.
1: Oui, mais enfin, vous repartez à 23h, vous savez, à Cergy-Pontoise, c'est pas si facile. Hein. Donc, voilà. Oui, j'avais compris. Donc moi, j'ai beaucoup, petite parenthèse, j'ai beaucoup d'estime pour les personnes qui font du théâtre, comme là, on vient d'en parler, mais également pour les spectateurs de théâtre. Comme je touche un peu au théâtre, comme on en a déjà parlé, j'ai beaucoup, le respect du public est quelque chose qui compte énormément.
0: Nelson Montfort, on marque une petite pause. On se retrouve dans un instant et toujours en direct sur RCF Notre-Dame dans La Voix est libre avec... Vos questions, vous avez envie de discuter avec Nelson Montfort, il adore ça. Alors vous venez à l'antenne au 01 56 56 44 44. 01 56 56 44 44. À tout de suite.
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2: Et c'est toujours La Voix est libre en direct jusqu'à 11h30 avec Nelson Montfort, commentateur et journaliste sportif que vous connaissez toutes et tous et qui attend de discuter avec vous à l'antenne, comme Jean-Michel tout à l'heure. Prenez votre téléphone, vous composez le 01 56 56 44 44. Vous allez le connaître par cœur, hein, Nelson, à force ce numéro.
3: C'est un numéro assez facile à retenir. Ouais. Et puis il se trouve que le 4 est mon chiffre porte-bonheur.
2: Oh, bah écoutez, c'est formidable. Allez, voilà. 01 56 56 44. 44, on a Claire qui nous a envoyé un message. La diffusion sur YouTube me manquait, super immersive. Ben voilà, au moins on peut vous voir, Nelson.
3: Oui, mais apparemment, il y avait un problème de son.
2: Non, c'est bon.
3: Non, il n'y a pas de problème.
2: Donc, vous pouvez nous regarder en direct vidéo sur la chaîne YouTube de radio de RCF Notre-Dame.
3: C'est pas comme à Avignon cet été où il y a eu un spectacle, enfin il y avait 1600 spectacles à Avignon, dont l'un, il ne se passait rien. C'est-à-dire que les personnages étaient sur scène et ne parlaient pas. Il faudra leur demander.
2: C'est un choix artistique.
3: Ah oui, c'est un choix. Ah oui, voilà, c'est un choix. On va dire artistique, c'est autre chose, mais voilà.
2: Nelson Montfort, vous avez une anecdote à nous raconter.
3: Je sais que vous les aimez bien. Je fais court. Après avoir parlé de Michael Chang et de coureurs de cyclistes détachés, là, c'est une anecdote qui me rappelle d'excellents souvenirs. Les Jeux Olympiques d'Atlanta 96, où le sprinter américain Michael Johnson pulvérise le record du monde de 200 mètres, 19 secondes 32, plusieurs années avant qu'Usain Bolt le batte de peu. Et je suis pris dans un enthousiasme extraordinaire. Je vais vers lui, Michael, just wonderful. Et puis c'est vrai que ça commence à dire, parce que j'ai tellement d'admiration. En plus, monsieur, formidable.
2: Vous imitez bien, je trouve.
3: Oui, et j'ai tellement d'admiration pour lui qu'il le sent évidemment. Et donc je dis, mais Michael, c'est formidable. Cette performance fait penser peut-être au record de Bob Beamon. Et puis ça dure.
2: Incredible.
3: Et il s'en va en plein milieu d'une interview. Et à ce moment-là, et le réalisateur mis dans l'oreille, mais rattrape-le, mais il s'en va à toute vitesse. Alors, rattraper le recordman du monde du 200 mètres, c'était vraiment au-dessus de mes forces. Mais ça reste un très très bon souvenir. Et pour la petite histoire, il commente aujourd'hui l'athlétisme sur la chaîne britannique BBC. Et donc je le vois de temps en temps sur les championnats d'Europe, championnats du monde, etc. Il dit il n'a pas changé. Il y a des athlètes qui changent, mais lui, il a pas changé. Si vous avez regardé sa photo, il est magnifique. Et il dit, my good friend from France. Mais moi, vous savez, en Amérique, tout le monde m'a oublié, mais ici, parce que cette séquence, elle passe assez souvent dans les zappings. Elle passe grâce à vous, en France, enfin en Europe, on me connaît encore, etc. Et ça, j'avoue que la spontanéité de certains athlètes, c'est quelque chose qui me touche énormément.
2: Pourquoi il est parti? On sait pourquoi il a quitté l'interview.
3: Parce qu'il était... déjà, c'était peut-être un peu long. Vous savez, j'ai beaucoup d'autodérision. Donc, je vais vous dire que c'était sans doute... Parce qu'il y avait la traduction, je vais un peu de vous la faire. Et donc, forcément, lui, la traduction, ça ne l'intéresse pas. Et donc, il s'en va. Et après, il est revenu. Et ça reste un très, très bon souvenir. Mais tout ça, était en direct. Je peux dire que quand vous avez le micro, vous tendez le micro à un athlète et qu'il s'en va en direct, là, vous dites... Voilà, il va falloir que je rattrape ça. Mais bon, après, on s'en souvient en souriant et c'est très bien comme ça.
2: Quel lien vous avez avec toutes les personnes que vous avez pu interviewer?

0: interviewer Nelson Montfort. Vous parlez beaucoup du Usain Bolt. Il vous a marqué vraiment.
1: Si j'ai une conclusion, je veux dire, c'est que les plus grands sont souvent les plus simples et les plus humbles. Bolt, nous avons parlé de Raphaël Nadal dans cette émission il y a quelques semaines et autres. J'ai des souvenirs formidables de cette. Je vous réserve une anecdote pour la semaine prochaine qui vous plaira, qui concerne la natation française, qui n'a pas commencé avec Léon Marchand, même si Marchand est un très digne héritier. Mais c'est une anecdote qui concerne le relais 4x100 mètres nage libre des Jeux Olympiques de Londres 2012. Je vous garde cette anecdote pour la semaine prochaine.
0: Ouais. Mais vous, est-ce que parfois vous restez en lien avec ces sportifs?
1: Alors,
0: il y a un lien.
1: Je vais vous répondre très honnêtement. Il y a un lien de respect, de complicité, etc. Si on se croise dans un événement, par exemple, il m'est arrivé relativement récemment, c'était à Metz justement, de croiser Tsonga, vous savez, l'ancien qui organise maintenant le tournoi de tennis de Metz. Ou alors certains rugbymen, footballeurs, patineurs, évidemment, tennismen de temps en temps. On est heureux de se voir. Maintenant, vous dire que ce sont des rapports d'amitié qui sont restés, c'est un petit peu beaucoup dire, mais vous savez, ce sont des personnes qui ont leur vie, j'ai la mienne, nous n'avons pas le même âge, évidemment, et j'ai toujours, c'est ce que je dis souvent à mes étudiants, parce que j'enseigne dans une école de journalisme, j'ai toujours été soucieux de garder une petite distance par rapport à... Je vais aller au fond de ma pensée, Melchior. Je pense qu'il faut garder une petite distance par rapport à ceux que vous admirez beaucoup, qu'il s'agisse de sportifs, d'artistes, de je ne sais pas, peut-être même de prélats, d'hommes politiques, certainement. Ouais. Parce que si vous essayez trop de faire un peu copain-copain, vous tapez sur l'épaule, ce qui n'est pas du tout mon style d'ailleurs, vous allez au-devant de grandes déceptions. Vous savez, ces personnes, les artistes, les sportifs, un patineur, un tennisman, il va vous donner ce qu'il y a de mieux à donner sur un terrain, sur une patinoire, sur un terrain de football, de rugby, de tennis, que sais-je. Une fois derrière, vous savez, c'est quelqu'un comme vous et moi, et peut-être pas aussi bien que vous et moi, en tout cas pas aussi bien que vous.
0: Oui, mais votre carrière...
1: Ça vous fait pas réagir, ce que je
0: dis. Si, non, on n'est pas là pour parler de moi, Nelson.
1: C'est pour ça que je voulais vous lancer, parce qu'on parle tellement de moi, Non, mais ce que je veux dire, c'est que je me souviens, vous qui aimez les anecdotes, nous étions avec mon épouse à une représentation d'opéra magnifique. Je crois que c'était Manon. Et on voit donc une chanteuse russe qui est superbe, qui meurt sur scène à la fin, dans les larmes, etc. Un décor, des costumes, une magnifique. Et donc, moi, ce que je n'aime pas faire, d'ailleurs, c'est aller voir les artistes après dans les coulisses. Mais là, j'étais un peu obligé de le faire, comme nous étions conviés, etc. Et on voit arriver 10 minutes après la représentation, ça vous fait rire, la même cantatrice qu'on avait vue, superbe, etc., en jean, habillée un peu n'importe comment, hirsute, en hurlant partout parce qu'elle cherchait son compagnon qui devait être assis à côté d'elle à table et qui ne l'était pas. Je me dis, mais au fond, quel intérêt? Est-ce qu'il ne vaut pas mieux rester sur ce rêve, sur ce spectacle, sur ce... Je pense que ceux qui
0: parfois
1: nous écoutent
0: doivent déçus,
1: pas...
0: C'est ça.
1: Mais très souvent, et d'ailleurs, à moins d'y être absolument obligé, je ne vais pas voir les artistes après. Je dis, mais parfois, on est obligé. Et puis, il y a une deuxième chose, c'est que le soir, un spectacle se termine à 23h. Je vais vous citer l'exemple de Georges Brassens, que j'adorais au moins autant que vous adorez Nicolas Sirkis. Ce qui apparemment n'est pas rien. Eh bien, Georges Brassens, évidemment, ça vous fait rire. Georges Brassens, quand il terminait ses tours de chant à Bobino, au Seine-Parisienne, rue de la Gaîté, non loin d'ici, eh bien, au maximum 10 minutes, au maximum, il arrivait, il venait vers les spectateurs qui l'attendaient et qui signaient des autographes, parce qu'à l'époque, il n'y avait pas les photos, il n'y avait pas les portraits, etc. Ça n'existait pas, ça. Il avait un tel respect. Il dit, les gens, il est 23h, je viens tout de suite. Aujourd'hui, vous avez des acteurs ou des chanteurs qui n'ont pas le dixième du talent et du respect du public de Georges Brassens, qui vous font attendre 45 minutes avant de les saluer, alors qu'il est déjà 23h. Ouais. Très peu pour moi. Très peu pour moi.
0: Nelson Montfort, vous êtes un personnage connu en France. On peut dire que vous êtes une star, hein, c'est pas du tout l'idée. On n'est pas dans la Star Academy non plus.
1: Mais on Elle existe encore cette émission ?
0: Oui, bien sûr.
1: Ah, pardon, je ne savais pas.
0: Si, ah, mais il y a de bons talents en plus.
1: Ah, très bien.
0: Est-ce que.
1: J'ai l'impression de vivre dans une grotte.
0: Oui, c'est un petit peu ça. Bon, on n'a pas le même âge.
1: Merci de le préciser. Je suis beaucoup plus jeune que vous.
0: Voilà, c'est ça. Dans votre tête, peut-être. Jeunesse éternelle, on va en parler d'ailleurs avec Jean-Marie qui aura une question à ce propos.
1: Ah, très bien.
0: On vous reconnaît dans la rue, au théâtre, dans le métro, parce que je sais que vous prenez souvent le métro. Vous vous arrêtez quand on vous demande un selfie?
1: Systématiquement.
0: Ou... C'est vrai.
1: Systématiquement. Ouais. Je crois n'avoir jamais envoyé balader quelqu'un, parce que c'est ça. Même sous une pluie battante, je m'arrête systématiquement. Vous savez, si on fait ce métier, même ceux qui vont vous dire l'inverse, c'est aussi à un moment donné pour avoir cet échange avec le public, etc. Et qui serais-je, comme je l'ai vu malheureusement, hélas, souvent avec des artistes refuser des autographes à des parfois même des enfants handicapés. Enfin, je vais pas trop rentrer dans ces détails-là. Oui, systématiquement. Ça, c'est quelque chose. Je n'ai pas toutes les qualités, loin s'en faut. Mais le respect du public, vous voyez, c'est moi la troisième ou quatrième fois que je vous en parle depuis ce matin. C'est quelque chose que j'ai. Donc, le respect du public, ce n'est pas seulement in situ sur scène ou derrière l'écran.
0: C'est aussi en dehors.
1: Absolument, absolument. Ouais. Ça passe également par une tenue. Vous me verrez rarement sans veste, vous voyez.
0: C'est rarement, c'est comme ça,
1: je ne me force pas du tout, mais ça c'est quelque chose que j'ai vraiment vraiment complètement en moi. Oui.
0: Vous avez d'ailleurs un polo aujourd'hui qui est presque aux couleurs de RCF Notre-Dame.
1: Si je vous disais oui, ça serait un peu de la forfanterie, mais ce sont des couleurs que j'aime bien.
0: Vous êtes très coloré.
1: J'aime bien ces couleurs. Oui, j'aime bien.
0: Bon, on peut vous voir sur la chaîne YouTube de RCF Notre-Dame.
1: Et nous entend. Le son remarche.
0: Oui, ça fonctionne bien.
1: Radio, c'est mieux.
0: Jean-Marie nous a rejoint au 01 56 56 44 44. Nelson, je vous laisse mettre votre casque pour bien entendre Jean-Marie. Bonjour.
2: Oui, bonjour. Oui, bonjour Nelson. Bonjour. Bonjour, tous les auditeurs. Je vous appelle pour la chose suivante. Oui, d'abord, je me présente. Je suis un Auvergnat. J'habite à côté de Clermont-Ferrand. Et j'ai eu le bonheur en 2003, ça fait déjà quelques années, de rencontrer et discuter avec Nelson lors de la finale de la Coupe du Monde d'Australie à l'ambassade d'Australie. Cette année-là où l'Angleterre avait battu l'Australie en finale. Et donc Nelson m'avait dit qu'il venait de temps en temps dans la région de Clermont-Ferrand faire du golf au golf de Charade. Donc ma première question la plus rapide, c'est est-ce qu'il fait toujours du golf et d'autres sports éventuellement pour... Il a parlé de sa petite bedaine tout à l'heure, puis il s'en dira un mot. Et deuxièmement, j'ai une autre... Ça, c'est plutôt un témoignage. Je voulais remercier Nelson pour sa formidable gentillesse, sa jeunesse d'esprit, son ouverture. Il vieillit pas. Ça fait, moi, je pense qu'on est à peu près la même génération. Moi, j'ai 80 ans. Nelson ne doit pas être très loin. Mais cette éternelle jeunesse qu'il garde, ça me bluffe. C'est extraordinaire. Mais j'ai une idée sur la question. J'ai une idée sur la question sur l'éternelle jeunesse, mais je dirai après. Donc voilà. Merci Nelson. Et puis, qu'est-ce qui vous fait rester aussi jeune, aussi joyeux? Est-ce que c'est votre foi, puisque vous êtes protestant? Est-ce que vous avez d'autres raisons? Moi, j'ai une petite idée sur la question, mais je la dirai après.
0: Ah bah vous restez avec nous, Jean-Marie. Nelson Montfort.
1: Jean-Marie. Merci pour toutes ces observations. Bah, ce qui me fait rester jeune, c'est l'enthousiasme, c'est l'échange, c'est drôle parce qu'on me pose souvent cette question. C'est surtout le fait de rester actif. Ça, c'est quelque chose que j'ai en moi. J'ai beaucoup de confrères que je ne citerai pas, des confrères très connus, qui ont présenté le journal, qui ont présenté les grandes émissions, etc. La chandelle s'éteint petit à petit. Et ça, moi, la chandelle ne s'éteindra pas tant que je serai évidemment en bonne santé. Je fonctionne à l'enthousiasme, à l'amour des miens, à l'amour d'autrui, et effectivement, aux passions, à la musique, à la littérature, au théâtre, aux concerts, aux expositions. Enfin voilà, au voyage. Voyages qui sont un peu moins lointains maintenant. Je sais qu'en dans ce pays, en France ou en Europe proche, on trouve des trésors. Et puis voyager dans sa tête, voyager dans ses lectures, c'est très important aussi. Donc voilà. En tout cas, je ne me force en rien. Si ce n'est ce que vous avez dit sur effectivement, j'essaie de faire un petit régime. Ça n'a pas été le cas à Dole la semaine dernière.
0: Ça se voit pas.
1: Ouais, enfin, moi, je le vois un peu. Et j'essaie également de me maintenir en forme, non seulement intellectuellement, vous l'avez déjà la gentillesse de le dire, mais également physiquement. Alors, vous avez parlé du golf de Charade. Alors, Charade est très connu effectivement pour un golf, mais est encore plus connu pour un circuit automobile qui aujourd'hui est un circuit qui on ne court plus. C'était beaucoup trop dangereux. Enfin, vous connaissez les lieux, je pense. J'aimerais porter hommage à un ancien pilote français que j'avais eu l'occasion de rencontrer, le Clermontois Patrick Depailler, qui est d'ailleurs né, on va dire, sur le circuit de Charade, et qui malheureusement nous a quittés dans un accident aux essais en 1980. Voilà. Clermontois Patrick Depailler.
0: Voilà. Jean-Marie, alors c'était quoi? Quelle était votre idée?
2: Ma petite idée, c'est que je pense que Nelson est un monument d'empathie, de bienveillance, et j'en veux pour preuve les milliers d'athlètes qu'il a interviewé au bord des piscines ou à des stades, Dieu sait si j'ai souvent regardé, notamment dans de l'athlétisme. Et je pense que c'est aussi toutes ces belles rencontres avec des jeunes athlètes. C'est pas tous des saints, hein, parce qu'il y en a beaucoup qui sont un peu trop centrés sur leur nombril, je trouve, certains athlètes, mais bon, la majorité, je les aime bien quand même, dans leur quête du progrès. Mais je pense que toutes ces rencontres, ces mille rencontres, certainement, l'ont nourri et vous ont permis, Nelson, de rester jeune, quelque part, et joyeux, et ouvert à la vie et au mouvement.
0: Merci, Jean-Marie. Le mouvement. Merci beaucoup pour votre appel sur RCF Notre-Dame. Voilà, Nelson Montfort.
1: Oui, ça fait extrêmement plaisir d'entendre ça. Vous me parliez, il se trouve que je vais le voir demain après-midi sur une péniche. Il y avait un coureur français qui s'appelle toujours Pierre-Ambroise Boss, qui a été champion du monde du 800 mètres à Londres, non pas aux Jeux Olympiques, mais à Londres 2017, au championnat du monde. Et lui, je suis parfois en contact avec lui, et il me dit, est-ce qu'on pourrait se voir donc demain après-midi, ça sera le cas. Je garde encore des contacts, quand l'occasion se présente, oui. Mais pour répondre à votre question et à l'observation de Jean-Marie, effectivement, de côtoyer des jeunes gens, des jeunes filles, qui sentent en plus, vous savez, les gens sentent quand on les aime. Hein, voilà. Et un enthousiasme fin, c'était terrible. Ouais. Fin, F-E-I-N-T. C'est ce qu'il y a de pire. Donc moi, parfois, je ne suis pas enthousiaste. Parfois, vous savez, il y a des performances ou des contre-performances, même si elles sont françaises, qui n'appellent pas une admiration béate de ma part. D'ailleurs, vous qui aimez les anecdotes,
0: oui.
1: je suis...
0: une de plus.
1: Je suis parrain d'une fédération qui s'appelle la Fédération Française de la Lose. Et là, ce sont des jeunes, la FF... Elle,
0: Fédération
1: voilà,
0: française de la Lose.
1: Il s'agit donc de célébrer tous les athlètes, tous les sportifs français qui passent un peu à côté, soit qui terminent quatrième, soit qui soient disqualifiés, soit... Enfin, mais ils ont beaucoup, beaucoup d'humour. Ils étaient venus me voir justement à Metz, dans un salon du livre, il y a quelques années. Ils me disent, est-ce que vous acceptez un peu d'être venu ? Je dis, mais bien sûr, parce que c'est drôle, parce que ça réchauffe le cœur. Et puis ça peut consoler un peu les malheureux athlètes français, qui, et il y en a quelques-uns, hein, qui échouent aux portes du bonheur. Eh bien, voilà, au moins, voilà, ça met un petit peu de légèreté dans tout ça.
0: Allez, Nelson Montfort avec nous encore pendant quelques minutes en direct sur RCF Notre-Dame avec vos appels au 01 56 56 44 44.
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0: Ça passe très vite, hein, Nelson.
1: C'est bon signe.
0: Oui, c'est bon signe, mais c'est toujours un peu triste, je trouve.
1: C'est bon signe.
0: Votre coup de griffe, ça concerne aussi la visite de Léon XIV.
1: Mais oui, ça concerne surtout, comme on dit, l'after, dans le langage des jeunes d'aujourd'hui. Il n'a pas fallu attendre plus de 24 heures pour que certains commentateurs déversent leur fiel. Parce que c'est de ça qu'il s'agit. Je veux dire, franchement, la France pendant 4 jours et même avant. Cette radio en est la preuve, parce qu'on s'était réjoui même avant de la visite du Saint-Père. Ça a été un moment de grâce, vraiment. Et c'était un moment de grâce, puis je trouve que ça a été un moment qui, la France dans ce qu'elle a à offrir de meilleur. Pas une interpellation, aucune violence. Tout, il y a 80 000 personnes qui sortent du stade de
0: France. Ça s'est très bien passé.
1: Heureux, ça s'est très très bien passé. Et certains commentateurs, qui viennent dire, voilà, que finalement ça ne concerne que les croyants pratiquants, etc., que les audiences télévisées n'étaient pas si formidables que ça. Mais d'ailleurs, comment ose-t-on comparer une messe du pape ou des événements qui ont lieu en plein après-midi à 15h, à 17h ou autre, avec des matchs de football de l'équipe de France qui ont lieu à 20h30. Comment peut-on faire cette comparaison? Et d'ailleurs, pour avoir, comme j'ai préparé ce coup de griffe, j'ai bien vérifié justement les audiences. Les audiences du pape faisaient en cumulé entre 4,5 et 5 millions de téléspectateurs en moyenne. Ce qui est énorme. Je peux vous dire que c'est... Alors effectivement, il y avait un désamour sur l'équipe de France de football qui semble être un petit peu en régression. La cote d'amour semble avoir augmenté avec le nouvel entraîneur qui arrive. Donc là, l'autre soir, le match contre la Belgique a fait 6 millions, je crois, de téléspectateurs. Donc c'est pas tellement plus, mais c'est à 20h30. Mais il y a d'autres matchs, notamment après certaines piètres performances, qui atteignaient difficilement les 4 millions. Donc voilà, je n'aime pas ça. Je n'aime pas ce fait de critiquer le bonheur.
0: Oui,
1: j'aime pas ça. Vous n'allez pas être d'accord.
0: Mais j'ai envie de vous dire, Nelson, peu me chaud. C'est-à-dire, avec ce qu'on a vécu, ce que vous avez regardé, nous, évidemment, avec les équipes de RCF Notre-Dame, Ben voilà, il y avait tellement de joie et de communion que finalement, il faut qu'on garde ça.
1: Oui, bien sûr.
0: Mais bien sûr qu'il y a des toujours, mais pour tous les événements, Nelson Montfort, oui, il y a toujours des commentaires un peu, bon, on pourrait s'en passer, des commentaires négatifs ou autres. Mais tout de suite, on voit bien qu'il y a une majorité de personnes qui vont dire bah là, vous n'avez pas raison, c'est faux.
1: Une très grande majorité. Bon. Enfin voilà, je pense qu'on aurait pu se dispenser de ce genre de commentaires ou attendre peut-être quelques jours ou simplement ne pas les faire du tout, ce qui aurait été encore mieux.
0: Disons que le quotidien revient très vite au galop.
1: Hélas.
0: Bah, c'est ainsi.
1: C'est peut-être pas mon quotidien. En tout cas, je sais que ça ne le soit pas. Mmh. Moi, j'ai toujours été, comment dire, je suis un petit peu partagé entre l'optimiste qui voit la vie en gris ou le pessimiste qui voit la vie en rose. C'est un petit peu les deux. Mais je ne suis certainement pas un pessimiste qui voit la vie en gris. Certainement pas. Et je ne suis pas suffisamment naïf pour être un optimiste qui voit toujours la vie en rose. Parce que la vie, c'est ça. Mais quand... puis je ne sais pas, il n'y avait pas d'arrière-pensée dans ce voyage du pape. Tout semblait être coulé de source. L'équipage de l'avion était très heureux de le... Tout me semblait très, très naturel et très beau, tout simplement. Très beau.
0: Mais Nelson, vous savez, si je devais me faire l'avocat du diable, sur cette radio, je vais faire attention.
1: Oui, parce que déjà, on a employé un autre terme tout à l'heure.
0: Non, mais on pourrait dire exactement la même chose de l'ouverture des Jeux Olympiques, en disant, il y a peut-être des scènes qui ont un petit peu dérangé, mais on ne va pas garder ça. On va garder quand même l'effervescence. Vous voyez ce que je veux dire, Nelson ?
1: Là, je suis d'accord avec vous.
0: Fait plaisir.
1: Non, mais c'est bien que nous puissions débattre. Nous ne sommes pas non plus 100% d'accord sur tout. 99% suffira.
0: Exactement. Et puis, évidemment...
1: J'aime beaucoup Nicolas Sirkis.
0: Oui.
1: Je l'ai même rencontré. Non, mais comme vous me l'avez dit, on l'entend assez rarement sur cette antenne, mais enfin, voilà.
0: Écoutez, mais on parle de vous, Nelson Montfort, c'est vous. On parlait de la jeunesse éternelle. Moi, je me souviens de Mick Jagger. Alors, c'est les Rolling Stones, pour le coup, qui disait, pour moi, faire du rock, c'est être un éternel adolescent.
1: J'ai une anecdote sur Mick Jagger.
0: Ah bah allez-y.
1: On a le temps ?
0: Oui.
1: Comme vous savez, il a un château, enfin je ne sais pas si les auditeurs le savent, il a un château en Touraine, donc on le voit souvent à Tours, où d'ailleurs il possède une librairie anglaise, Shakespeare je crois, à Tours. Et donc il est devenu assez ami avec l'ex-directeur du golf club de Touraine, et donc ils rentrent ensemble avec le directeur du golf de Touraine dans une sorte de 4x4 qui consomme pas mal d'essence. En ce moment il aurait pas mal plus de problèmes avec la crise des carburants. Ça remonte à quelques années. Il s'exprime d'ailleurs assez bien en français, Jagger, comme vous le savez, et donc ils s'arrêtent, ils font le plein dans une station et donc c'est le petit pompiste avec la casquette, etc., tel que vous les imaginez dans les années 50. Et donc, il commence à dialoguer. Il dit, ça c'est bien, j'ai un bon client aujourd'hui, parce que depuis qu'il y a le tram à Tours, vous savez, moi, j'ai beaucoup plus de mal. Et il dit, et à ce moment-là, il s'adresse donc à Jagger, en train de faire le plein. Il dit, et vous, qu'est-ce que vous faites ? Il dit, je suis chanteur. Je dis, vous êtes chanteur. Ah bon, mais est-ce qu'il vous arrive parfois de vous produire à Tours ? Il dit, non, pas vraiment à Tours, mais en France, oui, ça m'arrive. Il dit, écoutez, notre concert, c'est au Stade de France. Stade de le petit pompiste, vous imaginez, au Stade de France. Il dit, je suis Mick Jagger, le chanteur des Rolling Stones. Il n'en pouvait plus. Quand je vais dire ça à ma femme, un peu comme Columbo, il dit, écoutez, et là, c'est très joli. Alors, il n'y a qu'un seul témoin, c'est le directeur du golf de Touraine, parce que personne ne la connaît, cette histoire. Il dit, écoutez, donnez-moi votre adresse et j'ai peut-être une petite surprise pour vous. 10 jours après, arrive, sous enveloppe, manuscrit, etc., Mick Jagger, château de 1, deux invitations, plus parking, plus cocktail, plus dînatoire, etc., au Stade de France.
0: Sympa.
1: Et oui, c'est bien, je trouve que c'est une jolie anecdote sur Mick Jagger, l'éternel, parce que c'est un éternel jeune homme, il a plus de 80 ans.
0: Éternel adolescent.
1: Chanteur des Rolling Stones.
0: Vous êtes rock'n'roll, vous, Nelson Montfort ?
1: Je suis plutôt musique classique. Maintenant, j'aime les belles musiques, j'aime les belles chansons. Pour en venir à cette chanson signée par Grégoire qu'on a entendue en début d'émission, oui. J'ai un coup de cœur pour ce genre de chanson. Oui. Donc je ne suis pas, comment dire, j'écoute plutôt de la musique classique et quasiment toute la journée, mais il m'arrive d'interpréter, comme vous le savez peut-être, j'ai quelques spectacles sur la chanson française, enfin sur trois artistes, excusez du peu, qui sont Jean Ferrat, Charles Trenet et Georges Brassens, que j'alterne. Ce sont des causeries musicales. Et je suis très heureux de... Parce que là il se trouve que je chante également, je fais chanter le public. Et il y a beaucoup de nostalgie autour, d'heureuse nostalgie autour de ces spectacles.
0: Est-ce que vous avez été, ou peut-être encore aujourd'hui, Nelson Montfort, fan absolu d'un ou d'une artiste, quand vous étiez peut-être plus jeune?
1: Des Beach Boys.
0: Ah, les Beach Boys.
1: Ce groupe californien que, d'ailleurs, je suis toujours fan.
0: Mais c'était rock.
1: Qu'à un moment donné, enfin, ils ont également certaines très jolies chansons pop rock j'ai suivi la trajectoire de. Alors là, il y a vraiment des hauts et des bas chez les Beach Boys. D'ailleurs, il ne reste aujourd'hui qu'en vie plus que Mike Love, qui était qui était le co-auteur avec Brian Wilson, qui nous a quittés il y a quelque temps. Je les écoute toujours nous les écoutons souvent en famille. Il y a énormément de talent. Si vous écoutez les orchestrations des Beach Boys, qui à un moment donné, enfin même pendant pratiquement toute leur carrière, concurrençaient directement les Beatles pour être considérés comme le groupe numéro un, non seulement en Amérique mais au monde. Les Beach Boys. Mais il y en a d'autres. Mais
0: vous avez
1: si je réponds spontanément
0: Des Beach Boys.
1: J'en ai beaucoup. Oui. Everybody's gone surfing USA. Oui, j'adorais. J'en ai plein. I get around all the time. J'ai l'impression que.
0: Ah, mais je suis très
1: musique, aussi. Les Beach Boys. Et il y a cette chanson qui s'appelle God Only Knows. Que Paul McCartney, quand même, a
0: Guillaume dit... Guillaume adore, à la réalisation.
1: Alors, je ne sais pas si on peut en écouter quelques courts extraits de
0: que
1: God Only Knows.
0: Ça va être compliqué d'aller chercher.
1: Mais God Only Knows, il se trouve que cette chanson-là, Dieu seul le sait, une chanson d'amour merveilleuse, Paul McCartney a dit... Cette chanson, j'aurais aimé l'écrire. C'est un hommage formidable au couple Wilson Love. Je connais assez bien les Beach Boys. Et cette chanson, c'est vraiment une chanson d'amour extraordinaire. Il se trouve que Dennis Wilson, le batteur des Beach Boys, était non seulement un immense batteur, mais en plus, il était très beau garçon. Et c'est l'une des rares chansons qui ne soit pas chantée par Mike Love, parce que Dennis Wilson, à la batterie, c'est une tellement belle chanson d'amour. Dennis Wilson a un physique peut-être plus attirant que celui que Mike Love. Et c'est lui qui la chante. Et c'est un chef-d'œuvre. Donc ça veut dire, qu'est-ce que ça veut dire? Ça veut dire qu'il y a des chansons dites de variété qui peuvent être des chefs-d'œuvre et qui resteront.
0: Ah oui,
1: Yesterday des Beatles restera. Pense que God Only Knows restera. Il y a certaines chansons d'Elvis Presley. Enfin bon, bref.
0: Mais je note que vous avez un côté rock'n'roll. Je ne savais pas, Nelson Montfort.
1: Et sans parler des artistes français dont je vous ai parlé.
0: Il y a une reprise des Beach Boys d'une chanson des Mamas and Papas, vous savez, California Dreaming.
1: Ça, c'est un chef-d'œuvre.
0: California Dreaming.
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0: Cette chanson a été reprise par les Beach Boys, et il y a une version rock'n'roll qui est absolument...
1: Il devait se connaître.
0: Vous l'écouterez.
1: John Phillips.
0: Je vous l'enverrai.
1: Avec grand plaisir.
0: Sur WhatsApp.
1: Avec grand
0: plaisir.
1: C'est exact. On prépare l'émission.
0: Toujours, c'est très important.
1: Bien que nous sortions souvent du script, ce que j'adore.
0: Exactement.
1: Notamment aujourd'hui.
0: Vous entendez ?

0: On va finir là-dessus cette émission. Merci Guillaume d'avoir eu Guillaume. Ah ben il est super, hein, Guillaume.
1: Il est formidable.
0: Hein. Ouais.
1: Non mais c'est cette chanson,
0: une bonne équipe.
1: Cette chanson est un chef-d'œuvre tout simplement.
0: Lundi on reçoit Yann Kefelec dans ce studio. Avez-vous un message à lui faire passer?
1: Mon cher Yann, j'apprends. Ça va le faire sourire. Tu connais l'estime et l'amitié que j'ai pour toi et pour Servane, ta charmante épouse. Il paraît que depuis que tu es tous les lundis sur Radio RCF Nadram, que tu es à l'heure. Et ça veut dire beaucoup. Tu comprendras. C'est un private joke et je t'embrasse.
0: Ben voilà. Allez, on lui fera passer le message. Et ça vous fait rire,
1: oui, parce qu'il y a une longue histoire de Yann Kefelec et des horaires.
0: Ouais. Bon. Nelson, merci.
1: Quel avec plaisir. Et moi, je serai à l'heure.
0: Oui, bah, toujours. On se retrouve mercredi prochain.
1: Avec grand plaisir.
0: Avec joie. Merci beaucoup, Nelson Montfort. Dans un instant, et Dieu dans tout ça, avec Marie-Ange de Montesquieu et son invité. À tout de suite.
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2: Il est 11h30 sur RCF Notre-Dame. Bonjour Marie-Ange de Montesquieu.
3: Bonjour Melchior Gormand.
2: Mais je vous ai attendu tout à l'heure.
3: Bah oui, vous voyez, rien ne va bien ce matin.
2: C'est pas grave.
3: Mais en fait, si.
2: Si, alors
3: rien
2: oui,
3: n'arrive par hasard.
2: Qu'est-ce
3: oui,
2: qui se passe? Vous avez un invité.
3: Nous sommes en direct. Visiblement, le nez qui coule un peu trop ce matin. Donc voilà, c'est des choses qui arrivent en direct, n'est-ce pas, les amis? Eh bien, au débeauté, je me suis dit que pourquoi pas aujourd'hui nous intéresser un peu aux personnalités qui travaillent, qui œuvrent peut-être un peu dans l'ombre sur cette antenne de RCF Notre-Dame. Et je me dis pourquoi pas Jean-Baptiste de Maigret.
4: Bonjour Marie-Ange.
3: Bonjour Jean-Baptiste. En face du micro, vous sortez donc de l'ombre, Jean-Baptiste.
4: Ben oui, je sors complètement de l'ombre.
3: Alors, je vous ai attrapé dans votre bureau, Jean-Baptiste de Maigret. Ça fait plaisir de vous entendre et Dieu dans tout ça. Vous n'êtes pas. Est-ce que vous croyez qu'on arrive sur cette antenne par hasard? On ne travaille pas dans une radio comme celle-ci par hasard?
4: Non, pas par hasard.
3: Même si on croit un peu au hasard, mais je ne suis pas sûre que vous croyez au hasard.
4: Beaucoup la providence.
3: Alors, Jean-Baptiste de Maigret, vous, sur RCF Notre-Dame, vous avez un poste clé, puisque on sait qu'une radio ne marche pas gratuitement. On est d'accord?
4: Absolument.
3: N'est-ce pas? Ça, c'est votre travail ici, de capturer, si c'est, en tout cas de donner envie à des mécènes, à des petits, des grands donateurs. Et ça, c'est une stratégie, c'est aussi un travail finalement qui change d'une entreprise classique, on peut dire. Comment ça se passe ici, à RCF Notre-Dame, avant de dire adieu dans tout ça? Est-ce que c'est une entreprise comme les autres?
4: Non, c'est pas une entreprise comme les autres. Et comment dire, vous me prenez un peu à déboté, en effet, sur ce sujet, parce qu'on est en train de réfléchir. Moi, ouais. Je suis arrivé il y a un mois, donc c'est tout juste.
3: C'est tout frais.
4: C'est tout frais. Je suis arrivé à la radio il y a un mois pour développer les ressources de la radio.
3: Ouais.
4: Donc, fidéliser les mécènes, les donateurs, les mécènes, et réfléchir avec vous tous, comment développer les ressources propres de la radio.
3: Êtes-vous un cadeau d'élevage, Jean-Baptiste de Maigret? Est-ce qu'on peut le dire, ça?
4: Je crois que oui.
3: Je crois que oui.
4: Je crois que oui.
3: Ouais. Des deux parents bien croyants, pratiquants, grenouilles de bénitier ou pas complètement, pas à ce point-là non plus?
4: Si, j'ai grandi, pour rien vous cacher, ma paroisse c'était Saint-Augustin.
3: À Paris. Cette magnifique paroisse, une si magnifique église sur
4: oui,
3: cette
4: très
3: place.
4: Très grande église où il y a une grande histoire avec Charles de Foucault. Mais ce n'est pas ce qui m'a donné la foi.
3: Qu'est-ce qui vous a donné la foi?
4: Je crois une rencontre personnelle avec le Christ.
3: Ouais.
4: En 1998.
3: Ouais, c'est précis. Ça me rappelle presque des JMJ, ça, 98.
4: Non, c'était,
3: même si c'était 97.
4: Après. C'était juste après.
3: Ouais.
4: Oui, je suis parti. Les JMJ, c'était formidable. Un engouement, plein de jeunes. Voilà. Et je suis parti en Terre Sainte avec la communauté de l'Emmanuel.
3: D'accord. Ça a changé votre vie?
4: Ça a changé ma vie.
3: Ça fait tellement cliché de dire ça. Ça a changé ma vie.
4: Ouais. Non, mais
3: là,
4: ça...
3: c'était vrai.
4: Oui, c'était un peu vrai. Complètement vrai. Ouais, je vais vous donner une petite anecdote.
3: Yes.
4: J'étais célibataire à ce moment-là.
3: Ouais.
4: Et
3: je sens que je vais aimer ce qui va suivre.
4: Et puis j'ai des copines qui partaient dans ce pèlerinage.
3: Ouais.
4: Et il y avait 70 filles pour 30 garçons.
3: Bah, ça n'a pas beaucoup changé, hein.
4: Donc je me suis dit, sous un malentendu, ça pourrait être amusant. On ne sait jamais, on peut faire des rencontres dans un pèlerinage. Et ben non, j'ai rencontré Jésus.
3: Ah oui, la chute est féroce. Vous êtes bon en fait, Jean-Baptiste. Vous voulez pas vous reconvertir? Vous avez rencontré Jésus. Comment ça s'est manifesté? Parce que souvent on résume ça comme ça, on entend ça dans des témoignages, sur les réseaux et ailleurs, dans les églises, dans les conférences. Mais là, on a envie de savoir concrètement ce qui s'est passé. Moi, ça me fascine toujours, cette affaire-là.
4: Ben, c'est lors d'un sacrement de réconciliation sur le chemin de Nazareth.
3: Sur le chemin de Nazareth?
4: Oui.
3: Que vous êtes parti sur le chemin de Nazareth?
4: On était sur le chemin de Nazareth en groupe, en pèlerinage, après avoir passé plusieurs jours dans le désert.
3: Ouais.
4: C'était incroyable, il y avait une chaleur à crever.
3: Ouais.
4: Et puis en fait, je me suis confessé à un prêtre maintenant qui est évêque d'ailleurs.
3: On peut dire qui c'est ? C'est qui ?
4: Je crois que c'est le père Jacques Benangonin qui est maintenant évêque de Beauvais.
3: Qui était, voilà, qui est toujours à Beauvais d'ailleurs.
4: Ouais, ouais. Et je me suis confessé et puis ça m'a fait évidemment un bien fou. Et en arrivant à Nazareth, j'ai ressenti une paix, une joie intérieure incroyable.
3: Et vous avez dit, c'est ça.
4: Voilà.
3: C'est comme ça que ça se manifeste, c'est ça.
4: Oui. Et puis surtout, il y a eu le sentiment d'avoir été pardonné de quelque chose.
3: C'est comme ça que le Christ est invité dans votre vie,
4: oui,
3: et qu'il n'en est plus ressorti, reparti. Parfois, il y a des allers-retours. On entend beaucoup aujourd'hui parler d'aller-retour de la foi, de déception parfois de Jésus, le Christ déçoit parfois, c'est ce que l'interprétation que parfois certains fidèles ont, ressentent, pas vous.
4: Non, je crois qu'il n'en est jamais ressorti, en effet. Après, il y a eu des hauts et des bas, hein, en effet, de pratiques,
3: ouais,
4: de recherches, de questionnements, etc. Mais il n'en est jamais ressorti.
3: Ouais, j'ai cru que vous alliez nous raconter que vous aviez rencontré la femme de votre vie... Dans ce fameux pèlerinage,
4: non,
3: j'ai rien
4: rencontré, compris,
3: j'ai anticipé n'importe comment.
4: Je ne l'ai pas rencontré, je l'ai rencontré après, bien sûr.
3: Oui.
4: Enfin, non, je la connaissais déjà.
3: D'accord.
4: Je la connaissais déjà. Et elle est devenue ma femme après. Et, voilà.
3: Et la foi, c'est-à-dire que dans votre famille, tout le monde allait à la messe tous les dimanches, tout le monde pratiquait. Et vous, classiquement, à l'adolescence, vous avez dit bon, bah, c'est. Bon, disons que c'était devenu un peu un geste automatique, mais vous aviez une foi. Pas édulcoré, mais bon, un petit peu une foi automatique, quoi.
4: Oui, c'était une foi un peu automatique, un peu culturelle et pas personnelle.
3: Ouais.
4: Et moi, j'ai découvert une foi personnelle grâce à ça. Et puis, je me suis posé beaucoup de questions. Est-ce que je suis pas pris dans un engouement comme on peut, quelqu'un qui était au Stade de France, qui n'a pas vraiment la foi, qui a une foi culturelle, on peut se dire, ouais, on est entraîné par les foules.
3: Ouais.
4: Et j'ai eu ces moments-là d'être dire, mais est-ce que je suis à ma place ? Est-ce que je ne suis pas entraîné par la foule, justement ? Et ça, c'était vraiment intéressant parce que je me suis vraiment posé la question. Et puis, en fait, non, il y avait l'Eucharistie. Je me suis dit, ben non, en fait, c'est celui-là que je suis.
3: Ouais. Justement, j'allais vous poser la question, si vous étiez un jeune d'aujourd'hui, vous vous êtes projeté, j'imagine que vous avez pu suivre peut-être, en tout cas des extraits de cette veillée incroyable au Stade de France. Vous vous êtes projeté ou pas ? Vous vous êtes dit, eh, ah, si j'avais été à leur place, qu'est-ce que j'aurais ressenti ? J'aurais été galvanisé ou j'aurais pris de la hauteur ? Attention, attention, la foule, c'est dangereux.
4: Non, je pense que j'aurais été galvanisé comme tout le monde. Mais après, ce qui est bien, c'est de se poser la question, mais est-ce que de prendre un peu de hauteur et de dire, bah, tiens, comment je vis ma foi personnelle et comment je la mets en action et comment j'agis. Justement, c'est la question que doivent se poser plein de jeunes aujourd'hui. Qu'est-ce que je vais faire ? J'ai vécu un événement incroyable. Qu'est-ce que je peux faire après tout ça ?
3: C'est vrai que c'est souvent ce que l'on reproche. Alors, je me l'approprie aussi. Comme ça, il n'y a pas d'histoire après. Oui, vous prenez pour qui Montesquieu ? Il y a quelque chose parfois, mais même je pense que chez l'humain en général, qui relève du en même temps, voire du schizophrène. C'est-à-dire, je fais ce que je dis, mais ne faites pas de ce que je fais. Des jeunes là qui sont très. Qui nous donnent plein d'espérance, qui nous donnent foi en la foi. On se dit, mais mon Dieu, on a entendu, même dans des chaînes très généralistes, des chaînes même étrangères, on a réentendu cette formule du pape Jean-Paul II. La France fille aînée de l'Église, enfin ça faisait combien de temps qu'on n'avait pas entendu cette formule. Est-ce qu'on a raison de s'emballer ou est-ce que pour vous il faut voir l'effet longue durée, quoi. Il faut attendre un peu avant de voir l'effet que va produire les fruits portés par cet événement qui nous a tous galvanisés, qu'on ait 7 ou 77 ans, Jean-Baptiste de Maigret. Qu'est-ce que vous ressentez, vous, en tant que sage ? Vous avez pris quelques années sans vous prendre non plus pour cadavre.
4: Je ne suis pas si vieux que ça, Marion.
3: Mais pas du tout. Vous avez une belle barbe, qu'est-ce que vous voulez que je vous dise ? Alors, allez-y. Selon vous, ça m'intéresse d'avoir votre retour là-dessus.
4: Ce qu'ils ont vécu là, ce que nos jeunes ont vécu là, on a pu le vivre, nous, pendant les JMJ, ou moi, personnellement, en 98, pendant un pèlerinage, c'est d'être galvanisé, et après, de construire sa vie grâce à ça.
3: Ça, c'est autre chose.
4: Ben oui, mais c'est incroyable. C'est-à-dire que c'est, en fait, c'est un élément déclencheur. C'est des événements, des choses qui peuvent changer votre vie. Moi, ça a été en 1998.
3: Ouais.
4: Mais plein de jeunes qu'on connaît, de ma génération, ça a été 97, ça a été les JMJ. Donc j'imagine qu'il y a peut-être plein de jeunes qui vont se dire, mais qu'est-ce que je fais de maintenant, de ma vie, et vers où ouais. je vais
3: ouais.
4: Comment j'avance avec Jésus?
3: En gros, est-ce que ça va marcher? Ça va prendre?
4: Bah, bien sûr que ça va prendre.
3: Ouais, vous y croyez?
4: Bah, bien sûr.
3: Moi, je suis une grande sceptique, vous savez bien. J'ai besoin que vous me... qu'on m'acquiez, si je puis dire.
4: Non, mais bien sûr que ça va prendre. Parce qu'en fait, ça peut prendre tellement de formes. En fait, le Christ peut agir dans toutes les formes. Là, le pape a invité les jeunes à se poser la question de la vocation, mais après, il leur a dit à Metz, je crois, n'hésitez pas à fonder une famille.
3: Il fallait le faire, quand même, dire qu'il a dit ça.
4: Ouais.
3: C'est fou, hein.
4: Et il leur laisse la liberté, parce que j'ai eu un échange, justement, avec un ami sur cette notion de liberté.
3: Ouais. Après
4: ce que le pape a dit, ouais. Mais en fait, les jeunes sont libres. On est libre, c'est ça qui est la force aussi de notre...
3: La liberté notre dans église. L'engagement, en fait. Hein, c'est un peu ça temps. Qu'il a finalement dit. Finalement, la route là, qui s'offre à nous... c'est vrai qu'on est plein de joie et d'espérance. On a envie de se dire que la France, même la France qui ne croit pas, qui était là, qui a suivi, qui était même là, sur place, parmi les millions, le million, ou presque le million de personnes qui ont assisté à cette, participé à cette fameuse messe sur la place de la Concorde, sur les Champs-Élysées, etc. On a envie de se dire que la France va se sentir mieux. Et puis dès que, malheureusement, on voit bien que le naturel médiatique revient au galop, et c'est bien naturel, il faut bien parler des choses qui vont pas, qui vont mal. Et on a envie de se dire, non, non, non, ça va rester comme ça, la France va rester positive. Je sais pas si c'est la bonne attitude. Est-ce que vous croyez que c'est la... On a raison de... C'est presque une douce parenthèse. C'est vrai que certains, beaucoup, ont parlé de parenthèse enchantée. Et on a envie qu'elle dure, cette parenthèse. Est-ce que ça va être possible? Les Français qui sont si rabat-joie et si, comment peut-on dire, plaintifs, dans la plainte. Le pape s'est pas plaint une seule fois. Personne s'est plaint pendant 4 jours.
4: Personne s'est plaint.
3: C'est vrai, hein?
4: Oui. Malgré
3: le retard d'Emmanuel Macron.
4: Il m'est venu un sentiment ce matin, parce que j'ai la chance de venir... Je suis venu à vélo... À la radio.
3: Sous la pluie, bravo.
4: Oh non, il pleuvait pas.
3: Il pleuvait pas.
4: Et je suis passé place de la Concorde. Et tout était en train de se défaire.
3: Ouais.
4: Et je me suis dit, mais la messe est dite, et maintenant?
3: Et maintenant?
4: Et maintenant, qu'est-ce qu'on fait?
3: Qu'est-ce qu'on fait?
4: Et justement, moi, je viens travailler à la radio. Mais les jeunes, ils vont se poser la même question. À la sortie de la messe, c'est pareil, tous les dimanches, qu'est-ce qu'on fait?
3: C'est vrai.
4: Et ça, moi, mon curé me le dit, elle nous le dit. En fait, c'est à vous d'agir maintenant.
3: Ouais.
4: Et donc finalement, ce qu'on a vécu là, c'est une grande messe. C'est comme un dimanche. Alors évidemment, il y avait le pape, il y avait du monde, il y avait 800 000 personnes.
3: Ouais.
4: Ça durait 4 jours, on a tous été entraînés, mais c'était une messe comme les autres.
3: C'est ça qu'il faut se dire, peut-être, pour se calmer.
4: Bah oui.
3: Pour garder juste ce qu'on a, les fruits qu'on a cueillis à cet arbre enchanté, si je puis dire.
4: Et comment je rencontre le Christ ensuite?
3: Ouais.
4: Et comment je continue avec
3: tous
4: le
3: les
4: Christ
3: jours, hein.
4: Tous les jours. Donc il faut revenir à la messe, en fait.
3: Ouais, c'est à moi que vous dites ça. Bon, d'accord. Et au confessionnal, vous y allez de temps en temps? Vous savez que c'est une vraie question, hein?
4: De temps en temps, mais c'est difficile. Hein. Mais ça a été tellement salutaire.
3: Vous l'avez fait beaucoup dans votre vie ou pas trop?
4: Pas beaucoup.
3: Pas beaucoup. Pas,
4: un peu.
3: Vous n'êtes pas un fou des confessionnaux?
4: Je vous ai dit que ça avait changé ma vie.
3: Ouais. Cette confession-là.
4: Cette confession-là a changé ma vie. Et ça m'a permis aussi d'aller demander pardon à la personne que j'avais, qui j'ai peut-être fait du mal.
3: C'était, oui, moi, vous voulez peut-être pas en parler. C'était non, quelqu'un de proche, en tout cas.
4: Et ça a été salutaire, parce qu'en fait j'ai été pardonné, mais ensuite et par Dieu et par la personne.
3: Vous avez été pardonné par la personne?
4: Je lui ai demandé pardon, donc elle m'a.
3: Vous ne vous êtes pas contenté d'aller vous confesser, vous êtes allé lui demander pardon. C'est beau ça. C'est pas tous les jours qu'on fait ça. C'est dur de demander pardon. parfois.
4: Oui, parfois, mais c'est, ça fait partie du salut, peut-être.
3: Peut-être. Allez, on se lance justement pour une deuxième séquence au confessionnal avec vous. Ça vous va ?
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3: Ah bah vous avez signé, Jean-Baptiste. À vous de jouer.
4: Ça fait longtemps que je ne vous ai pas écouté, Marie-Ange. Je ne sais pas comment se passe ces
3: voilà,
4: émissions.
3: Vous êtes puni. Là, nous sommes au confessionnal. La dernière fois que vous êtes confessé.
4: Avant Noël.
3: Ah quand même. Donc vous y allez alors, à confesse. Une fois par an.
4: Oui, on essaye, ouais, une fois ou deux par an. Ouais.
3: C'est quelque chose qui vous est pénible?
4: Non, mais en fait, je trouve que la dernière fois, on y est allé en famille et c'était bien. On y est allé, parce qu'en fait, on est allé à Rome et on a passé quatre portes saintes.
3: Waouh, vous l'avez fait.
4: Oui, quatre portes saintes. Donc, on s'est dit, bon, allez, dans le package, il faut aller se confesser. Et donc, toute la famille est allée. Ça, c'était vachement sympa, en fait.
3: En italien ou en français? Parce qu'en italien, c'est plus facile, vous pouvez dire.
4: Non, moi, je suis allé en français.
3: D'accord, vous avez joué le jeu. La dernière fois que vous êtes confessé, donc, c'était à Noël. Avez-vous ressenti d'autres expériences spirituelles que de la même, comment peut-on dire, envergure que celle que vous avez vécue en Terre Sainte en 98? Est-ce que le Seigneur, parfois, alors, au-delà des signes, hein, qu'il est bon de percevoir, qu'il est doux de percevoir, puisque c'est comme ça qu'on est conscient, on conscientise sa présence d'une certaine façon. Est-ce que vous avez eu d'autres moments de grâce? Peut-être même pendant ces quatre jours, je ne sais pas, d'un point de vue personnel.
4: Plus maintenant dans mon métier.
3: Dans votre métier?
4: Parce que depuis quelques années, je travaille au service, maintenant depuis un mois, pour la radio.
3: Oui. Mais
4: avant, je travaillais pour un diocèse. Et dans mon métier, en effet, c'est très concret.
3: Ça donne du sens?
4: Ça vous donne beaucoup de sens, ouais. En fait. Et travaillant pour l'Église...
3: Pas toujours facile, hein?
4: Non, si, c'était facile.
3: Bon, vous êtes obligé de le dire, hein.
4: C'est
3: vrai?
4: C'était génial.
3: Bon, c'est pas toujours ce qu'on dit.
4: C'est génial.
3: Non, mais c'est vrai, c'est très humain. En même temps, l'Église, elle est faite d'hommes et de femmes.
4: Oui, mais moi, j'ai eu une chance folle d'être dans un diocèse.
3: Parce qu'on a envie de vous avoir comme camarade, comme collègue, comme ami. Jean-Baptiste, c'est peut-être pour ça aussi, vous êtes facile à vivre.
4: Non, je pense qu'il y avait c'est une famille, l'Église est une famille, donc travailler en famille, c'était
3: beau,
4: finalement,
3: ce que vous dites.
4: C'était bien, et c'est bien.
3: Et vos enfants, si vous en avez, je ne sais pas,
4: trois
3: si
4: enfants.
3: Vous avez trois enfants.
4: Trois enfants.
3: Est-ce qu'on peut dire que ce sont des cathos d'élevage?
4: Oui, mais je pense qu'ils sont des cathos d'élevage, en effet, mais j'ai envie qu'ils trouvent chacun leur voie.
3: Ouais.
4: Et leur chemin vers Jésus.
3: Vous avez fait le job de la transmission de la foi dont on parle beaucoup aujourd'hui?
4: Ils sont encore jeunes. Enfin, le dernier a 17 ans, mais je crois que oui.
3: Ouais. Ils vont à la messe tous les dimanches?
4: Oui.
3: Waouh. Mais c'est vrai que ce n'est pas courant, avouez-le.
4: Non, ce n'est pas courant.
3: Moi, j'ai énormément d'amis, cathos d'élevage, qui ne vont plus à la messe tous les dimanches. Ils vont une fois tous les...
4: Non, ils y vont tous les dimanches. Et ils me surprennent beaucoup là-dessus, justement.
3: C'est vrai?
4: Oui.
3: Vous sentez quelque chose de nouveau, il y a quelque chose, un renouveau, il y a quelque chose qui change là.
4: Ils assument complètement leur foi. Leur foi. Et le fait d'aller à la messe. Alors que ma génération, on se cachait, c'était plus compliqué.
3: Je suis tout à fait d'accord.
4: On avait un peu honte. On était moqués un peu. Alors que maintenant, ils ont. Et ça, je pense que c'est depuis un peu la génération JMJ, ça a décomplexé.
3: Ça a commencé.
4: Ouais.
3: Et Léon XIV a parfait la chose.
4: Ouais.
3: Là, franchement, même un athée serait fier de dire qu'il est catho, quoi. Presque. Avec ce qui s'est passé. Quand même.
4: Ouais.
3: C'est vrai, hein?
4: Oui, c'est vrai.
3: Ah, on fanfaronne, limite.
4: Ouais.
3: J'en suis.
4: Bah, en fait, il faudrait qu'il soit content d'être catho, en fait. Il faut qu'on,
3: mais c'est vrai que c'est
4: qu'on soit heureux d'être catho.
3: Oui, mais c'est pas simple. Hein. Je trouve
4: non,
3: que chez nos frères, peut-être. Alors, sans faire de comparaison hâtive, encore une fois, mais. Ce n'est que du ressenti, mais il semble effectivement, même sur les réseaux, alors ça se voit de moins en moins, justement, grâce aux influenceurs, ou alors Père Paul-Adrien d'Ardemar, Jean-Baptiste Bienvenue, voilà, Sœur Albertine, etc., qui décomplexe et qui assume à 300% leur foi, quoi. Hein. Mais c'est vrai que jusqu'à maintenant, nos frères juifs, peut-être un peu musulmans, se moquaient de nous en disant « Ah, mais vous avez honte, vous tendez l'autre joue, vous n'êtes pas fiers. » Et là, ça semble peut-être changer, Jean-Baptiste Degrenier. Qu'est-ce que vous en pensez? C'est vrai ou pas, ça?
4: Oui,
3: vos enfants, ils sont représentatifs de cette nouvel élan.
4: Oui, je crois qu'ils sont, assez fiers. Ils ont été emballés par ce qu'ils ont vécu. Après, on verra sur la durée comment ça se passe.
3: Ouais, parce que je parlais de schizophrénie tout à l'heure, et c'est vrai que dans un monde où on a tout ce qu'on veut, se rappeler qu'on a soif, c'est pas toujours facile, finalement. Ça, c'est une pensée personnelle, hein. Je sais pas ce que vous en pensez. Est-ce que ça vous arrive de vous dire, finalement, heureusement que j'ai cette soif qui persiste. Cette soif d'autre chose que de aller se lever, aller au boulot, partir en vacances. Les choses qui ne demandent pas tellement de réflexion, finalement, autre que ce que j'ai à faire dans la journée. Enfin, c'est quelque chose de très contemporain aujourd'hui.
4: Oui, mais qu'est-ce qui change par rapport à notre génération? Nous aussi, on avait soif.
3: Non, je dis en général. En règle générale, la foi en général, même nos anciens, peut-être ne le formulaient pas comme ça, mais de se rappeler que nous, on a cette soif d'essentiel, cette soif de Dieu, cette soif de croire tous les jours, même si ce n'est pas facile. Ce n'est pas facile. Est-ce que c'est facile pour vous? Moi, ce n'est pas facile pour moi, par exemple.
4: Ah ben non, c'est pas...
3: Franchement, ce n'est pas facile. Hein.
4: C'est pas facile. Mais justement, je trouve que c'est la... Tous les dimanches, moi, à la messe, finalement, je me dis, si, c'est facile.
3: Vous vous ennuyez jamais à la messe?
4: Oh, si, souvent.
3: Ah, quand même, ça me rassure, je ne suis pas toute seule.
4: Non, souvent.
3: Souvent?
4: Souvent, ça dépend des messes où l'on va, en fait.
3: Et c'est pas grave de s'ennuyer, vous êtes OK avec ça?
4: Non, à mon âge, c'est pas grave. Parce que ça y est, j'ai l'impression d'être installé dans ma foi. Pour les jeunes, je trouve ça...
3: Plus inquiétant, peut-être?
4: Mais ils ont... Alors, c'est vrai qu'à Paris, on a un choix incroyable. Mais en fait, il faut que les enfants, les jeunes, aillent là où ils sont portés.
3: Ouais.
4: Ça, il faut que nos paroisses et les curés le comprennent.
3: C'est-à-dire
4: On ne va pas forcément dans sa paroisse géographique.
3: Ah ben ça se saurait si ça se faisait comme ça. On choisit. Alors peut-être qu'on a trop de choix aussi. C'est ça qui, parfois, dans les grandes villes, et puis parfois, il y a zéro choix. On est obligé de faire 30 km pour aller à la messe. Ça, c'est la réalité d'aujourd'hui.
4: Oui, bien sûr, c'est la réalité.
3: Malheureusement.
4: Mais finalement, c'est l'engagement aussi. S'engager pour la paroisse, pour les scouts, pour une association. En fait, c'est ça aussi qui va donner le rythme.
3: On n'est pas là pour kiffer, quoi. Enfin, tant mieux si la messe est très belle. Pardonnez-moi d'utiliser exprès ce terme, kiffer. Vous savez ce que ça veut dire, Jean-Baptiste, kiffer ou pas? Vous l'avez, la ref?
4: J'ai des enfants.
3: Mais c'est vrai que moi, ça me fait toujours mal d'entendre « Ah, mais même sur... Bon, allez, sur nos... Des confrères, pas forcément très bienveillants avec l'Église, qui ont encore dit, voilà, non, qui mordicus... vous assure que les églises sont complètement vides, que l'église est poussiéreuse, que ce n'est pas sexy, que ça attire que les vieux. Moi, ça me fait mal, entendre ça.
4: Bien sûr que ça fait mal. Mais je pense que ça va être en cascade, ce qui se passe à Paris. Vous allez à la messe à Paris le dimanche soir, il y a tellement de messes pour les jeunes.
3: Ouais.
4: Moi, je suis impressionné. Il y a 30 ans ou 25 ans, c'était pas comme ça. À la limite, il y avait une messe où le dimanche soir, on allait à Saint-Germain-des-Prés.
3: C'est marrant, on s'est pas croisé à ce moment-là, mais effectivement, il y avait une messe, quoi.
4: Mais
3: c'est vrai ce que vous dites. Hein.
4: Maintenant, il y en a des dizaines.
3: Ouais.
4: C'est quand même génial.
3: Puis, sans parler des groupes de prière.
4: Exactement, et c'est pareil en banlieue et en province.
3: Ouais.
4: Moi, je suis épaté par ces jeunes-là. Dans le diocèse dans lequel j'ai œuvré un peu, il y a des groupes de jeunes qui viennent des quartiers. Ils sont incroyables. Moi, ils me redonnent la foi, ces gens-là.
3: C'est vrai?
4: Bien sûr.
3: C'est beau, finalement.
4: Moi, je retrouve la foi quand je trouve des gens qui sont un peu différents de moi et qui parlent de leur foi. Ça, c'est formidable.
3: Oui, parce que alors c'est vrai qu'on sans se plaindre forcément d'être cathos d'élevage, on leur envie peut-être parfois cette fraîcheur de la découverte. et de l'évidence, quoi, de quelque chose de waouh, comme ça. On a envie de revivre ça, pas vous ? Enfin, moi j'ai, parfois.
4: Oui, puis on a envie d'être. Moi j'aime bien être bousculé, en fait, hein, et d'écouter ce que des parcours atypiques, ouais, et des parcours de foi atypiques. Ça c'est. Et c'est ce qu'on peut faire vivre justement à la radio, ici.
3: Mm. Ah bon, regardez, vous témoignez finalement aujourd'hui.
4: C'était pas prévu.
3: Bravo Jean-Baptiste. Mais non, mais c'est édifiant de savoir qu'il n'y a pas deux parcours. Moi, je trouve ça toujours fascinant. Il n'y a pas deux parcours deux fois similaires. Mmh. On peut être deux cathos d'élevage, on ne pourra jamais avoir la même vision des choses, la même vision du Christ, la même vision de Dieu, la même vision de la vie, de l'enfer, du paradis. On n'a même pas le temps d'en parler. Puisque le gong va sonner dans quelques instants. Vous savez, moi j'ai juste terminé en vous racontant une anecdote qui m'est arrivée pas plus tard qu'hier, au square. J'ai croisé une policière, figurez-vous, qui a tout installé la nuit, la veille donc de la messe des chants. Elle est croyante, hein, il se trouve qu'elle est croyante. Et elle me disait que ça faisait tellement de bien. Le lendemain, ils se sont tous retrouvés à la police et ils se sont rendus compte de cette paix. Elle m'a dit, mais ça faisait tellement longtemps qu'on n'avait pas été d'abord acclamé et qu'on n'avait pas eu de voiture cassée au retour. Pas une voiture n'a été cassée, alors que tous les matchs de foot, on se retrouve avec des Ligue des Champions, etc. On se retrouve avec des voitures, plus de voitures, tout crame. Et ça faisait tellement de bien de voir ça. Alors, je ne crois pas qu'elle pratique, mais elle a été frustrée de ne pas assister, d'ailleurs, de ne pas s'occuper d'avoir été missionnée de la sécurité le jour même, évidemment, le jour J. Mais c'était quand même très émouvant pour elle d'avoir... Elle m'expliquait, voilà, avec les chiens, etc. Et ils ont passé des nuits et des nuits et des nuits entières à tout installer. Enfin, c'est... Voilà, c'était assez. Ça m'a donné la chair de poule de l'entendre. En tout cas, c'est vrai que vous avez raison. D'entendre les parcours des autres, ça redonne
2: la foi. Merci Marie-Ange.
3: Pardon, je raconte ma vie à l'antenne. Excusez-moi.
2: Les auditeurs sont habitués, remarquez.
3: Ça, c'est une petite bien envoyée.
2: Non, parce que vous avez, c'est bien, mais moi aussi, j'aime bien. On raconte un peu les coulisses. Comment ? Merci Marie-Ange de Montesquieu.
3: Allez.
2: Merci Jean-Baptiste de Maigret.
4: Merci Marie-Ange.
2: Et Dieu dans tout ça, à réentendre sur rcfnotre-dame.fr. C'est la fin du 10-12 déjà pour aujourd'hui. Merci pour votre écoute et votre fidélité. On se retrouve demain, jeudi. On parlera de la situation des enseignants, plutôt en colère. Comment mieux considérer cette profession ? Ce sera demain. Merci pour votre écoute et bonne journée avec RCF Notre-Dame.
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1: il est 2h. 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
2: La civilisation moderne peut rendre souvent plus difficile l'approche de Dieu. Voilà l'un des constats que fera le Concile Vatican II dans ses conclusions et que nous pouvons relire dans Gaudium et Spes. Comment l'Église envisage-t-elle l'athéisme? Qu'est-ce qu'elle en dit? C'est ce que nous entendrons avec vous, Étienne Fouilloux. Bonjour.
3: Bonjour.
2: Vous êtes professeur émérite d'histoire contemporaine et spécialiste de l'histoire du catholicisme français. Vous avez beaucoup travaillé sur le Concile Vatican II. De quoi elle parle quand l'Église parle de l'athéisme?
3: Elle se réfère essentiellement à deux grands courants doctrinaux. D'une part, le marxisme, un athéisme fondé sur les lois de l'économie, l'histoire régie par les lois de l'économie, par les infrastructures, et la religion étant considérée comme une superstructure appelée à disparaître au fur et à mesure que les forces productives se développeront et qu'adviendra la société sans classe. C'est le mirage du communisme. Alors, d'une part, il y a ça, parce que à cette époque-là, le communisme s'est étendu considérablement. La Chine est devenue communiste en 49, le Vietnam, enfin une partie du Vietnam en 54. Donc, c'est un souci très, très présent, et l'Église en a été directement victime, puisque elle a été persécutée dans les pays de l'Est européen et dans les pays de l'Est asiatique. Donc il y a cet athéisme-là qui est très implanté, y compris en Europe occidentale, en France, en Italie, avec des partis communistes puissants.
2: Ça, c'est l'athéisme dont l'Église dit que les idéaux humains sont devenus des absolus comme Dieu, en fait.
3: Oui, absolument. Et il y a une deuxième forme à laquelle l'Église est très hostile, c'est l'existentialisme de Jean-Paul Sartre, de Camus dans une certaine mesure, de Merleau-Ponty et des Allemands, Heidegger par exemple, qui est un athéisme assez différent, qui dit que l'homme est liberté, il a toute possibilité par sa liberté de choisir la voie qu'il souhaite, et cette voie est souvent celle très pessimiste de l'absurde. La vie est absurde, la vie n'a pas de sens, et l'homme, faisant usage de ses libertés, essaye de se débrouiller dans ce monde sans aucune signification, et en tous les cas, coupé de Dieu.
2: Et en même temps, cet existentialisme, je pense que c'est ce qui est décrit. L'athéisme naît souvent d'une protestation révolté contre le mal dans le monde. On peut dire que cette révolte, elle est légitime.
3: Oui, bien sûr qu'elle est légitime. Mais elle ne s'accompagne pas forcément d'une hostilité à la religion. On peut dire que la croix est d'une certaine manière une manifestation de cette liberté détournée ou mal orientée. Donc ce sont les deux formes, mais ce sont à leur manière deux humanismes. L'humanisme marxiste dit l'homme va devenir le maître du monde et pour son bien, et l'humanisme existentialiste dit l'homme est au cœur d'un monde absurde et il trace sa voie comme il peut dans ce monde absurde. Or, les athéismes postérieurs à Vatican II, immédiatement postérieurs, structuralistes, enfin.
2: Alors c'est.
3: Les structuralistes, ce sont des gens qui estiment que la conscience n'est pas la voie pour comprendre fondamentalement ce qu'est l'homme, et que l'homme est agi par des forces qu'il ne maîtrise pas, qui lui sont internes et qu'il ne maîtrise pas, et qu'il utilise sans avoir conscience de ces formes.
2: Et donc il retire un peu toute la dignité à l'homme.
3: Oui, donc c'est les structures de la parenté chez Lévi-Strauss qui s'imposent aux tribus qu'il a étudiées sans qu'elles en aient conscience, les structures du langage qui s'imposent à l'homme qui parle. Les structuralistes disent « ça parle », ils disent pas « je parle », ils disent « ça parle ». Lacan écrit « l'inconscient est structuré comme un langage ». Il n'y a pas seulement le surmoi, mais il y a le ça qui est en dessous de nous et qui n'est pas conscient. Donc, toutes ces tendances visent finalement à détruire.